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1: Bonsoir à tous. Je suis ravi de vous retrouver dans Le Grand Récit. Chaque soir, à 20h, revivons ensemble des histoires qui ont marqué notre époque et qui nous rappellent que le réel peut parfois dépasser la fiction. Après mon récit, vous retrouverez Isabelle Choquet et son invité pour la suite du Grand Récit. C'est un corps qui ne tient pas en place. Une énergie brute, une insolence qui va dynamiter le cinéma français.
2: Si je vous dis « con, vous avez l'air », c'est pas français. C'est juste, mais c'est pas français.
1: Jean-Paul Belmondo. Derrière ce sourire ravageur, il y a d'abord un cancre magnifique qui préfère les rings aux salles de classe. Un boxeur au nez cassé qui, avec sa bande du conservatoire, va faire voler en éclats les vieux codes du théâtre. Tour à tour charmeur, tchatcheur, cascadeur, c'est l'ascension fulgurante d'un enfant terrible. Un acteur qui ne cherchait pas à jouer la comédie, mais à faire de la vie une récréation permanente. En juillet 1956, Paris étouffe sous une chaleur de plomb. Dans la salle du théâtre de l'Odéon, l'atmosphère est électrique, presque irrespirable. C'est le jour du concours de sortie du conservatoire. Jean-Paul Belmondo s'y présente pour la troisième fois. Il sait que son avenir se jouera sur scène en quelques minutes. Pour les élèves, c'est l'heure de vérité. À la table des juges, des metteurs en scène, des réalisateurs, des critiques et des comédiens. On retrouve le Gotha du théâtre français. Des visages sévères, des bustes droits et des affinités avec le classicisme. Parmi eux, Pierre-Aimé Touchard, l'ancien administrateur de la Comédie française, Henri Roland, membre de la prestigieuse institution, ou encore le réalisateur et futur académicien Marcel Achard. Ils attendent de la diction, de la tenue, de la révérence. Soudain, Jean-Paul Belmondo entre en scène, 23 ans. Une gueule de boxeur mal dégrossie qui détonne sous les dorures. Il a choisi « Amour et piano » de Georges Feydeau. Le texte est vif, intelligent, et le comédien fait immédiatement corps avec lui. Il incarne Édouard, un jeune dandy sûr de lui, qui prend un salon bourgeois pour un lupanard. Belmondo est étincelant. Il n'interprète pas Feydeau, il le bouscule. Sa voix traîne, son aisance est presque insultante, il joue, saute, rebondit avec une modernité qui laisse le jury de marbre, mais qui galvanise la salle. C'est vivant et drôle. Il faut dire que Belmondo a intégré dans sa scène rien moins que toutes les répliques marrantes de la pièce. Le public en redemande. Au balcon, il y a toute la bande de copains du conservatoire. Jean-Pierre Marielle, Jean Rochefort, Bruno Kremer. Ils hurlent, ils trépignent. Ils savent que leur chef de file est en train de braquer la banque. Mais à la table du jury, le malaise s'installe. Pour ces gardiens du temple, le talent de Belmondo est une insulte. Ce n'est pas du théâtre, c'est du chahut. Son naturel les effraie et sa désinvolture ne passe pas. Le verdict tombe comme une lame de guillotine, un simple accésite. Une mention médiocre qui lui ferme les portes de la Comédie française. Jean-Paul, furieux, reste derrière le rideau avec les perdants et refuse de venir chercher sa récompense.
3: Quand j'étais au conservatoire, on ne me prenait pas au sérieux parce que j'étais décontracté, on m'a toujours reproché. Je vois les gens très inquiets parce que je ne tiens pas des grands propos sur mon rôle. Je n'explique pas les profondeurs et comment je vois que ce personnage marche. J'explique pas comment va être sa coiffure. Ça choque toujours beaucoup.
1: On ne le surnomme pas encore Bébel, mais Pépel. Du nom d'un vagabond incarné par Jean Gabin dans le film Les Baffons.
4: Pépel, c'est dommage que je t'ai connu si tard. Pourquoi n'es-tu pas venu me voler plus tôt?
5: Ah, oh, si j'avais su.
1: Pépel, donc, jouit déjà d'une belle popularité auprès de ses camarades. Et le jury va vite s'en rendre compte. Car le sol de la salle se met à trembler. Les élèves du conservatoire, qui ont largement infiltré le public, se mettent à taper des pieds. On siffle les jurés. On hurle le nom du comédien. Ses amis prennent la scène d'assaut, empoignent Jean-Paul et le hissent sur leurs épaules. Ils traversent la salle dans un vacarme de stade de foot. Arrivé à la hauteur des jurés sidérés, Belmondo ne baisse pas les yeux, il ne s'excuse pas, il sourit de cette arrogance radieuse qui fera sa gloire et d'un geste lent, il leur adresse un bras d'honneur qui restera gravé dans l'histoire de l'institution.
3: Je trouve que De faire le gugu, c'est déjà pas mal. Moi, je trouve que c'est une belle distraction et moi, j'aime beaucoup. Ce qui m'amuse, c'est de jouer pour autre chose.
1: Dans les coulisses, alors que le tumulte retombe à peine, une ombre s'approche du jeune rebelle. C'est son professeur, Henri Roland. L'homme est un puriste, mais il n'est pas aveugle. Il s'arrête devant Jean-Paul, le regarde un instant, comme pour mesurer ce qu'il vient de voir, puis pose une main sur son épaule et lui glisse à voix basse. Le professeur ne t'approuve pas, mais l'homme te dit bravo. Pour la première fois, son nom et sa photo apparaissent dans le journal Paris-Presse qui relate l'événement. Ce jour-là, Jean-Paul Belmondo ne reçoit pas le prix du conservatoire, mais celui du public. D'un côté, il y a le théâtre tel qu'on l'enseigne, avec ses règles, ses codes, ses hiérarchies. De l'autre, il y a celui qu'il porte en lui, instinctif, physique, libre. Et au fond, il a déjà choisi. Car ce que le jury vient de sanctionner n'est pas une simple insolence de circonstance. Ce n'est pas un accident. C'est une manière d'être au monde. L'aboutissement d'une enfance passée à fuir les règles. Pour comprendre le bras d'honneur du conservatoire, il faut remonter le fil, quitter les planches et retrouver le bitume de la rive gauche de Paris. Jean-Paul est le fils d'un sculpteur, Paul Belmondo, et de Madeleine, une artiste peintre. Les parents se sont rencontrés sur les bancs de l'École nationale supérieure des beaux-arts. Le patriarche, qui l'emmène au Louvre tous les dimanches, n'a qu'un credo. Le don, c'est comme un diamant. Si on ne travaille pas, il ne sert à rien. Si le père est un boulimique d'art et de travail, le fils, lui, est un courant d'air. À l'école, c'est un désastre. Il ne tient pas en place. Il collectionne les renvois. Louis le Grand, Henri IV, Montaigne. Il passe par tous les lycées les plus prestigieux de la capitale et finit toujours par la porte de sortie. Pourrait réussir s'il ne passait pas son temps à faire le pitre, disent les bulletins. Jean-Paul ne veut pas apprendre le monde dans les livres, il veut le vivre. Sa seule discipline, c'est le sport. C'est là que son énergie trouve un exutoire. Cyclisme, football, il finit par jeter son dévolu sur la boxe. À 16 ans, il pousse la porte de l'Avière Club, à Issy-les-Moulineaux. Il y découvre une fraternité de la sueur, un monde de cuir et de cordes. Il enfile les gants, apprend l'esquive, le direct, et ce jeu de jambes qui plus tard donnera à sa démarche au cinéma cette souplesse de félin. Pendant son adolescence, il monte sur le ring, pour de vrai. Son palmarès, un miroir de sa fougue. 5 victoires, 3 défaites et un match nul.
6: Jean-Paul Belmondo, 1m80, 72 kilos. C'est lui.
1: Un parcours d'honnête artisan du ring, loin des génies du chaos, mais suffisant pour lui forger le caractère.
3: Ça m'a apporté cet emploi au cinéma, c'est-à-dire un emploi un peu de dur, oui. Et la boxe m'avait donné justement ce côté hargneux dans la vie, c'est-à-dire ne pas se laisser démonter quand ça va mal.
7: Qu'est-ce que c'est la hargne ?
3: Ben, la hargne, c'est pour moi, du moins dans un ring, c'est la volonté de gagner qui vous donne cette sorte de hargne.
7: Et hors du ring ?
3: Eh bien, dans la vie aussi, c'est de s'accrocher quand ça va mal, et puis quand on est un peu désespéré, de ne pas s'écouter, de continuer à lutter. Et je crois que j'ai appris ça avec la boxe.
7: Vous êtes hargneux ?
3: Ben, quand il le faut, oui. Enfin, pour des rôles, surtout, oui.
1: Pourtant, au fond de lui, quelque chose résiste. Belmondo a le physique, il a le souffle, mais il lui manque l'essentiel. Il le dira plus tard avec cette franchise qui le caractérise. À 15 ans, après avoir écouté à la radio la victoire de Marcel Cerdan sur Tony Zelle, je n'avais qu'une idée, faire de la boxe. Mais pour boxer, il faut avoir faim et avoir la haine. C'était pas mon cas. Jean-Paul n'a pas la haine, mais il a le tempérament. Et si les gants ne lui promettent pas une carrière, une bagarre au lycée se charge de lui sculpter le visage. Un coup bien placé lui brise le nez, gravant sur ses traits cette gueule cassée qui deviendra, paradoxalement, son plus bel atout de séducteur.
3: Dans le vieux cinéma, je crois pas que j'aurais fait la carrière que j'ai fait là, parce que y a des gens très bien dans le vieux cinéma, mais justement, trouver que j'avais un physique un peu bizarre, et il m'a certainement pas fait jouer ce que je joue maintenant, parce que je veux pas dire de nom, mais des grands metteurs en scène qui étaient venus me voir jouer au théâtre disaient: il est très bien, il a beaucoup de talent, mais avec sa tête, il pourra jamais rien faire.
1: Chez les Belmondo, le corps se dépense au club de boxe, mais l'esprit se nourrit en famille. Son père l'initie à la peinture et à la sculpture, et sa mère se charge du 7e art et du théâtre. Au cinéma de Denfert Rochereau, le jeune homme se régale du film Volpone avec Louis Jouvet et s'enivre de la verve de Rému dans La femme du boulanger. Mais c'est au théâtre qu'il ressent son premier choc. Un soir, il découvre les femmes savantes de Molière à la Comédie française. Sur scène, une jeune actrice, Denise Jans. Dans le noir de la salle, Jean-Paul reçoit un uppercut qui n'a rien à voir avec la boxe. Il découvre que Molière peut être vivant, féroce et drôle. Il regarde Denise Jans et comprend que le théâtre n'est pas une récitation, mais une mise en danger. C'est la première graine. Le boxeur commence à douter. Et si le match ne se jouait pas sur le ring, mais sous les projecteurs? À 16 ans, un mal insidieux le fauche en plein élan. Une infection pulmonaire aux airs de tuberculose. Pour le soigner, ses parents l'envoient respirer le grand air du Cantal. Lui qui ne vivait que pour les copains et le sport, se retrouve bien seul face au silence des montagnes. C'est là, dans cette solitude forcée, que le pitre s'apaise. Le mouvement perpétuel s'arrête, laissant place à l'introspection. Jean-Paul se remémore l'émotion des femmes savantes. Pour la première fois de sa vie, il ouvre des livres, les dévore et découvre la force des textes. Dans les pâturages, il déclame du Musset et du Corneille aux moutons d'Auvergne qu'il garde en rêvassant. L'exil lui plaît tant qu'il caresse un instant l'idée de s'y installer pour de bon, loin du tumulte du monde. Mais la parenthèse se referme. De retour à Paris, lorsque son père l'interroge sur son avenir, la décision est prise. Il sera comédien. Il en rêve depuis l'âge de 5 ans. Son père l'emmène d'abord frapper à la porte d'un géant de l'art dramatique, Raymond Girard. L'audition se passe bien, même si le professeur doit se mordre les lèvres pour ne pas éclater de rire en entendant Jean-Paul déclamer le Cid. Les Alexandrins de Corneille, dans cette bouche aux accents de Titi Parisien, sonne faux. Sa dégaine de voyou jure avec la noblesse du texte. Mais le jeune homme a mis un pied dans la porte. Il va vite découvrir qu'il n'y a pas que sur le ring que l'on peut encaisser des coups. Au conservatoire, la brutalité change de visage. L'immense René Simon, aussi brillant qu'il peut être cruel avec ses élèves, le regarde avec un mépris non fin. « Mon petit, tu n'es pas fait pour ce métier. Je ne peux rien faire pour toi. Tu ne feras carrière qu'à 50 ans. En attendant, engage-toi dans l'armée, devance l'appel. » Les flèches des professeurs visent presque toutes le même point faible, son physique. Pour cette vieille garde, il est inconcevable d'être comédien avec une gueule pareille. Un professeur lâche même « Monsieur Belmondo, avec la tête que vous avez, vous ne pourrez jamais tenir une femme dans vos bras sans faire rire la salle. » C'est le choc des mondes. Mais là où d'autres se seraient effondrés, il encaisse, sans broncher. Ses remarques, loin de l'abattre, deviennent son moteur. Il passera sa vie à prouver à ses maîtres qu'on peut avoir le nez cassé et faire chavirer les plus belles femmes du monde. Après des années de galères et de petits rôles, nous voilà en 1959. Jean-Paul a 26 ans. Il traîne sur les Champs-Élysées quand une silhouette l'intercepte. Un type aux lunettes noires, mal rasé, mal coiffé, l'air aussi négligé qu'énigmatique. C'est un certain Jean-Luc Godard. Avec son élocution traînante et son accent suisse, l'homme lui lance une proposition qui ressemble à un rendez-vous louche. « Venez dans ma chambre d'hôtel, on tournera et je vous donnerai 50 000 francs. » D'abord méfiant face à cette proposition douteuse, Belmondo abrège la rencontre. Il faut l'assistance de sa femme, Élodie, pour qu'il accepte de revoir ce réalisateur. Le choc est immédiat. Jean-Paul est envoûté par cette liberté sauvage, cette façon de diriger sans diriger, ce refus total des conventions. Il veut en être. Ce sera à bout de souffle.
8: Est-ce que tu m'accompagnes, Aaron ? Oui, c'est idiot, je t'aime. Je voulais te revoir pour savoir si te revoir me ferait plaisir.
9: Vous venez d'où ? Monte Carlo ?
8: Non, de Marseille. Je suis resté samedi et dimanche à Monte Carlo. Fallait que je voie un type. Lundi, j'ai essayé de t'appeler de Marseille.
9: Lundi et dimanche, je n'étais pas à Paris.
1: Le scénario ? Godard le lui résume ainsi. C'est l'histoire d'un type. Il vole une voiture à Marseille pour retrouver sa fiancée. Il va tuer un flic. À la fin,

0: Lionel 7e art. Déconseillé par l'agent Belmondo, tourné en moins d'un mois avec un budget dérisoire, interdit au moins de 18 ans, mais à sa sortie, le film emporte tout sur son passage. Il devient l'emblème de la nouvelle vague et projette Belmondo sur les écrans du monde entier. Il impose un style, une insolence et nous laisse avec cette réplique balancée face caméra au spectateur.
1: Si vous n'aimez pas la montagne, si vous n'aimez pas la ville, allez vous faire foutre.
0: Du jour au lendemain, le téléphone n'arrête plus de sonner. Les réalisateurs s'arrachent ce style et cette désinvolture qui vient de ringardiser d'un seul coup le cinéma à l'ancienne. Jean-Paul, lui, savoure. Pour célébrer sa revanche, il s'offre sa première voiture de sport. Une AC Bristol grise, un bolide de course avec lequel il déchire le bitume à 200 km/h. La vitesse, toujours. La décennie qui s'ouvre est celle d'une boulimie de travail frénétique. 34 films en 10 ans. Belmondo est partout, dévorant tous les genres. Il s'exporte en Italie, se fait mystique pour Jean-Pierre Melville dans Léon Morin prêtre et fait triompher le panache de Cartouche sous la caméra de Philippe de Broca.
2: Mais qui es-tu ? Cartouche, avec un grand C.
0: Il s'offre même le luxe de tenir tête au patriarche Jean Gabin dans Un singe en hiver d'Henri Verneuil.
3: D'abord, on va leur montrer ce qu'un jeune et un vieux peuvent faire, hein ?
1: Mais qui ça ?
3: Aux affreux, allez, viens.
0: Mais le véritable tournant, celui qui va graver son nom dans la légende populaire et transformer l'acteur en icône, survient en 1964. Jean-Paul retrouve son complice de Broca pour une aventure insensée au Brésil. Sur le tournage, Belmondo invente un genre. Il refuse les doublures, balaye les précautions et décide de tout faire lui-même, y compris les cascades. Il saute d'un immeuble à l'autre sur des câbles d'acier, dérape en moto, cigare à la bouche, joue avec le vide comme s'il était sur un trampoline. Il devient alors le premier acteur cascadeur. C'est un cauchemar pour la production, qui doit expédier un télégramme aux assurances avant chaque scène périlleuse. La réponse positive doit valider la prise, mais Belmondo attend rarement la permission de risquer sa vie. Son argument est sans appel, si je ne le fais pas moi-même, j'y crois pas.
4: Ah, parce qu'en plus, il y a un secret. Dites-donc, on va pas donner 8 jours de ferme pour jouer aux Indiens dans le Mato Grosso, hein.
0: Avec l'homme de Rio, Belmondo peaufine son personnage, un agité perpétuel, un survolté désinvolte, un séducteur hableur à qui rien ni personne ne résiste. C'est la naissance de Bébel.
5: Êtes de la famille ?
1: Non.
5: Fiancé ?
1: Pas vraiment.
5: Alors qu'est-ce que tu fous là ?
1: Oh merde !
0: Un personnage déchaîné à l'écran comme en dehors du plateau. Loin des caméras, la farce continue. Un soir, il achète une vingtaine de mini-crocodiles vivants qu'il sème dans les salles de bain de l'équipe à l'hôtel. Une autre fois, il s'amuse à répandre de la farine dans les circuits d'air conditionné, si bien que certains clients se retrouvent blanchis de la tête aux pieds. Cette vitalité débordante, ce refus de se prendre au sérieux, c'est l'essence même de ce gamin de la rive gauche qui n'a jamais voulu grandir. À sa sortie, l'homme de Rio foudroie le box-office avec plus de 5 millions d'entrées. Robert Kennedy le conseille à tout le monde et Steven Spielberg s'en inspirera pour son Indiana Jones. Désormais, Belmondo ne quittera plus jamais le haut de l'affiche. Le public ne vient plus seulement voir une histoire, il vient voir Bébel. Entre deux chefs-d'œuvre d'auteur chez Melville ou Truffaut, il façonne ce personnage de héros bondissant, ce voltigeur de l'extrême qui défie la mort avec un sourire en coin. Dans cet étourdissement de succès, Belmondo retrouve de Broca pour une épopée aux confins de l'Orient. Les tribulations d'un Chinois en Chine. Entre Hong Kong et l'Himalaya, la fiction se dissout dans le réel. Face à lui, Ursula Andress, la déesse blonde qui a fait chavirer la planète en sortant des eaux en bikini dans James Bond. Au début, il ne s'adresse pas la parole, puis la passion éclate.
6: Je sens bien que vous avez d'autres qualités.
7: Cochard, ça traîne dans les boîtes de nuit et ça prend toutes les femmes pour des sauteuses.
6: Bah, écoutez-moi, Alexandre Pinardel, je ne serai jamais aussi heureux que cette nuit. Alors pour hier, pour ce soir et pour demain, je vous dis merci.
0: Le boxeur au nez cassé Celui à qui l'on prédisait qu'il ne tiendrait jamais une femme dans ses bras sans faire rire, fait succomber ses

0: que la presse surnomme « la plus belle fille du monde ». Leur passion volcanique durera 7 ans, érigeant Belmondo en symbole d'une virilité moderne qui se moque des canons classiques. Durant 2 décennies, il règne sans partage sur le box-office. De la cavale poétique de Pierrot le Fou à la comédie populaire de l'As des As. Un cinéma qui lui a ouvert les bras quand le théâtre et ses jurys académiques l'avaient rejeté. Comme il le confiait, le regard encore brillant à plus de 65 ans, « Toute ma vie, j'ai voulu me venger, prouver qu'ils avaient eu tort. C'est bien d'avoir la hargne, c'est ça qu'il m'a donné. » L'étudiant recalé est devenu le magnifique. Et aujourd'hui encore, son panache et son insolence résonnent comme un dernier éclat de rire envoyé à ceux qui n'y croyaient pas. Merci à tous de m'avoir suivi. Tout de suite, c'est Isabelle Choquet pour la suite du Grand Récit. Bonsoir Isabelle.
1: Bonsoir André. Oui, j'aurai grand plaisir à parler de Jean-Paul Belmondo avec quelqu'un qui le connaît bien et que les auditeurs connaissent bien aussi. C'est l'ami Vincent Perrault. Il a plein de bonnes histoires à nous raconter. À tout à l'heure.

0: Le grand récit consacré à Jean-Paul Belmondo, Bébel, le magnifique, l'As des As, le professionnel dont on entend la musique. En fait, les titres de ces films lui vont comme un gant. Et pour en parler, je suis ravie de retrouver mon camarade Vincent Perrault. Bonsoir Vincent.
1: Bonsoir Isabelle et bonsoir à tous.
0: Vous lui avez consacré un documentaire sorti en 2011, Belmondo Itinéraire. Et vous publiez à la fin du mois Mon Belmondo, une icône pop chez Hugo Images. Oui. Alors dites-nous d'abord, vous l'avez rencontré dans quelles circonstances Jean-Paul Belmondo?
1: Alors d'abord c'était mon idole, hein, c'était l'idole de ma jeunesse. Moi c'est Peur sur la ville et tous ces films-là. Et un jour, on était au milieu des années 90, je me suis mis dans l'idée de faire un film sur les grands cascadeurs, toute l'histoire du cinéma, l'action, les cascades. Et je me suis dit, si Jean-Paul Belmondo préface pas un livre comme ça et que j'ai pas une interview de lui pour qu'il me raconte ses plus grandes cascades, je passe à côté de mon sujet. J'ai sollicité une interview, c'était la première fois que je le voyais. Et ça nous a donné un premier contact extrêmement sympa. Et puis ensuite, ça a été assez épisodique parce qu'il donnait très peu d'interviews, Jean-Paul. Hein. Et après, est arrivé le projet de ce film pour France 2, qui est allé au Festival de Cannes, Belmondo Itinéraire, où là, nous avons travaillé ensemble, nous avons fait le film ensemble et nous nous sommes, pour ainsi dire, plus quittés jusqu'à sa mort.
0: Donc, vous le connaissez vraiment très très bien.
1: Ah oui.
0: Alors, Belmondo, c'était un acteur très très populaire, très très aimé, votre idole, comme vous disiez dans votre adolescence.
1: J'étais pas le seul. Hein.
0: Non, bien sûr. Alors, évidemment, parce que c'est un bon acteur, parce qu'on adore ses films, mais pas seulement. Il y a le bonhomme aussi. Ce qui fait la différence, c'est ça, c'est sa joie de vivre, son sourire. C'est une bonne nature, Belmondo.
1: Oui, oui, oui, c'est un solaire. Et d'ailleurs, quand, pour ce film, Belmondo Itinéraire, j'ai eu la chance d'interviewer Alain Delon, qui témoignait sur son ami Jean-Paul. Il me disait, Alain m'a dit, écoutez, imaginez un train, un wagon qui arrive en gare, Belmondo sort sa tête, tous les gens qui sont sur le quai vont sourire et rigoler. Sans même qu'il ait rien dit, moi je passe ma tête, tout le monde va regarder, personne n'osera rire. Voyez la différence entre Jean-Paul et moi, c'est ça. Moi c'est l'ombre, lui c'est la lumière et le soleil. Il avait tout résumé et un tel capital sympathie, vraiment, ça n'est pas donné à tout le monde.
0: C'est vrai qu'il est jovial, mais est-ce que vraiment il n'était jamais fâché, jamais en colère?
1: Allez. Oh si, oh là là.
0: Oui, ça n'empêche
1: d'ailleurs,
0: pas. Hein.
1: Comme tous les gens extrêmement sympas, quand il y a des colères, elles sont légendaires. Hein. Il y en a peu, mais quand il y en a, elles font beaucoup de bruit. C'est quelqu'un qui pouvait être contrarié, et s'il était contrarié, ça pouvait déboucher sur une colère, mais ça finissait généralement en disant « Oh, je suis trop con », et ça finissait par un éclat de rire.
0: Ça ne dure pas.
1: Voilà, d'accord. Ça ne durait jamais. Mais en revanche, Jean-Paul était quelqu'un de rancunier, tenace, c'est-à-dire qu'il fallait pas le trahir. Quand vous arrivez, que vous êtes adopté, vous êtes dans le clan. Faut pas oublier que il est d'origine italienne, hein, sicilienne. Et une fois que vous êtes dans la famille, il faut jouer le jeu. S'il y a des trahisons, ça peut être à vie. On revient pas en arrière. Donc, voyez, c'est un, malgré tout, malgré le sourire et le côté bonjour, eh bien, c'est très sérieux. Il y a un code d'honneur dans l'esprit Belmondo.
0: Vous parliez d'Alain Delon. Bon, alors, oui. Ils ont été rivaux, amis, c'est une drôle de relation quand même.
1: Alors ça, j'ai bien exploré la chose, les connaissant assez bien tous les deux. Faut savoir qu'ils ont commencé ensemble d'abord. Hein, ils se connaissaient du côté de Saint-Germain-des-Prés. Ils étaient deux jeunes comédiens qui avaient pas un rond. Hein. Alors il y en a un qui a fait le conservatoire, c'est Jean-Paul Belmondo. Et l'autre qui s'est fait sur le tas, c'est Alain Delon. Mais après les tout premiers petits rôles, surtout ce qui est évidemment formidable, c'est que à une semaine près, en 1960, sort dans les salles Plein soleil le premier. Une semaine après, c'est À bout de souffle. Je ne sais pas si vous imaginez, dans la même semaine, ces deux films fondateurs. Alors forcément, il y a de la rivalité. Mais moi, j'ai toujours dit que c'était plutôt de l'émulation. C'est-à-dire que le succès de l'un donnait à l'autre l'envie de pas être le numéro 2, de pas être le poulie d'or de la course, quoi. Mais avec un immense respect, une grande amitié. Mais pour autant, ils n'étaient pas potes. Ils étaient trop différents. Ils étaient amis, respectueux, mais pas potes.
0: Alors, on parlait des débuts, là, des débuts de Jean-Paul Belmondo. Sa première passion, c'était la boxe et c'est pas anecdotique. Vraiment, dans sa vie, c'est quelque chose de déterminant.
1: Oui, oui, bah, c'est tout son esprit. Il a toujours aimé la boxe parce que dans sa génération, les Marcel Cerdan, les Carpentier, c'était quand même les idoles de sa jeunesse, plus que les gens de cinéma, hein, à ce moment-là. Et, comme il se défendait d'être un fils de famille, il est allé dans l'Avia Club, un des clubs de boxe je veux pas dire pourri, mais où ça sentait beaucoup la transpiration et où les vestiaires n'étaient pas très confortables. Il y avait des clubs plus huppés où il aurait pu aller, vous voyez, mais non. Il voulait aller à la dure un peu pour en baver un peu et pour faire ses armes dans ces conditions-là. Et c'était plutôt un très bon boxeur, hein. Il a quand même gagné quelques combats. Mais comme il était très lucide, Jean-Paul, il s'est rendu compte qu'il ne serait jamais un grand boxeur.
0: Pas un champion.
1: Donc, il a un petit peu lâché à certains moments. Mais il en a gardé l'esprit, c'est-à-dire la combativité, l'opiniâtreté, être rude à la douleur, parce que vraiment pour lui faire mal il en fallait, hein. Ne jamais se plaindre, remettre les gants, vous prenez un KO, c'est pas grave, on attend de retrouver ses esprits, on se relève et on y retourne. Et il a gardé cet état d'esprit toute sa vie.
0: Et quand il s'est retrouvé face à un échec à la sortie du conservatoire, c'est exactement ce qu'il a fait, il est tombé, il s'est relevé.
1: Oui, exactement.
0: Mais c'est resté une blessure ça quand même,
1: mais
0: le conservatoire.
1: Alors, oui et non, je vais vous dire, parce que sur le moment, c'est évidemment une blessure de ne pas être reconnu par ses pairs, mais il était trop guignolo à l'époque pour être pris au sérieux, déjà par ses professeurs. Il était apprécié par certains, et puis c'était l'idole de ses copains parce que personne n'osait être aussi joyeux et facétieux que lui. Il se pendait au rideau du conservatoire. Une fois, il est tombé avec le rideau, ça a fini dans un nuage de poussière. Il se jetait dans l'escalier du conservatoire, il rebondissait comme une balle en plastique. C'était extraordinaire. Personne n'osait faire ce qu'il fallait. Il était trop trublion. Donc évidemment qu'il a été un peu, il aurait aimé être récompensé. Mais finalement, il me l'a dit après, il me dit mais c'était bien mieux pour moi parce que j'ai eu le prix du public d'entrée, et si j'avais eu une récompense, si j'avais été là avec tous mes autres copains, je serais allé directement à la Comédie Française. Alors que là, eh ben il a fallu que je commence à faire du cinéma, que je cours les castings, ça a été un peu la vache enragée. Il m'a dit finalement, c'est une très bonne chose que ça se soit passé comme ça.
0: C'est très très bellement dit ce que vous nous dites, parce que c'est toujours positif à la
1: oui,
0: fin.
1: Toujours le côté, le verre plein en permanence, jamais le verre vide.
0: Et puis le côté très positif, c'est que ça lui a donné une belle bande de copains, une bande de copains pour la vie, avec qui il a fait beaucoup de bêtises. Ah oui. Avec grand plaisir, on va en parler dans un tout petit instant.

0: Et vous avez sans doute reconnu Die Die, l'hymne officiel de la Coupe du Monde de foot. C'était Shakira et Burna Boy.
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0: De retour dans ce grand récit consacré à Jean-Paul Belmondo avec la musique de Borsalino.
1: Cette musique formidable. Claude Bolling.
0: Je suis en compagnie de Vincent Perrot, vous l'entendez. Et on était en train de parler de Bébel et de ses copains. Sa bande du conservatoire, c'est incroyable, c'est quand même assez rare. Ça a duré toute la vie.
1: Oui, et puis surtout, c'est une des plus prestigieuses promotions de l'histoire du conservatoire. Sur 2 ou 3 ans, imaginez Jean Rochefort, Jean-Pierre Mariel, Pierre Vernier, Annie Girardot, Bruno Kremer, Françoise Fabian et Jean-Paul Belmondo. Et ils sont tous restés unis comme les doigts de la main. Ils ont tous tourné les uns avec les autres et ils se revoyaient dans la vie, en copains.
0: Alors, vous nous racontiez que Jean-Paul Belmondo, avec cette bande de potes au conservatoire, donc il faisait bêtise sur bêtise, c'est quelque chose qu'il a quand même gardé toute sa vie, ça, le fait de faire des blagounettes comme ça.
1: C'est une chose qui m'a fasciné, parce qu'avant de le rencontrer, j'étais un peu au courant des frasques dans les hôtels, durant les tournages, les chambres d'hôtel qui se retrouvaient dans le hall, une personne allait prendre sa douche, le temps qu'il revienne, il manquait le lit, dans les ascenseurs, il descendait, il montait, le temps de redescendre, il s'est tous mis tout nu dans l'ascenseur, et puis il traversait le hall en slip, parfois même les soirs où l'alcool coulait un peu trop, il y avait des meubles qui passaient par les fenêtres des hôtels. Non, il y a eu des choses quand même sévères. Annie Dupéret m'a raconté que sur Stavisky, ça avait été assez sauvage, côté déconnante. Mais je n'ai jamais compris comment cet homme est resté un grand enfant, capable d'être sérieux, parce que producteur de ses films à partir d'une certaine période, très lucide sur les choses, mais toujours l'esprit à la blague, toujours l'esprit à la déconne. Ça a été ça toute sa vie.
0: Mais ça lui a joué des tours, mine de rien. Parce que parfois, il n'a pas été pris très au sérieux, justement. J'avais l'impression qu'il était un petit peu désinvolte.
1: Oui. Alors, surtout Jean-Pierre Melville. Il a vu que, juste avant de donner le moteur, il était encore en train de rigoler, en train de tout ça. Et il lui a dit, Monsieur Belmondo, il faudrait vous concentrer un peu plus. Et il lui a répondu, mais, Monsieur Melville, si je me concentre, ça me déconcentre. Et c'est pas bon. C'est ma façon de me concentrer, d'être détendu. Et puis, ils se sont fâchés sur L'aîné des Fers Chauds, le troisième film. Il lui a mis son poing dans la figure, quand même.
0: On rappelle quand même l'origine de la brouille avec Melville.
1: Oh, ben, la brouille, c'est que comme ça se tournait en extérieur et que Melville n'était pas du matin, il arrivait tous les jours en retard. Sauf que eux étaient là à l'heure et Jean-Paul était un maniaque de la ponctualité. Et à un moment donné, avec Charles Vanel, c'était on l'attend une demi-heure, une heure, deux heures. Et un jour, la cocotte minute a explosé. Ça a été enregistré par l'ingé son. J'ai cet enregistrement. C'est incroyable. Il lui dit, vous nous prenez pour des cons, on n'est pas des guignols, vous n'avez qu'à être à l'heure, ça fait 2 heures qu'on vous attend, puisque c'est ça, on s'en va, on quitte cet asile de fous, et vous terminerez le film sans nous. Et ils se sont barrés. Et pour les derniers plans du film, eh bien Melville a dû filmer des gens de dos, parce qu'il n'avait plus les acteurs. Et si vous voyez le dernier plan du film, c'est pas Vanel, c'est pas Belmondo, c'est des doublures.
0: Il faut revoir L'aîné des Fers
1: Chauds. Ah oui, c'est fou, hein.
0: Parlons un petit peu du physique de Belmondo. C'était un obstacle, c'est plutôt devenu un atout, on peut le dire.
1: Il y a une vieille histoire, qui est vraie, hein, qui dit que Pierre Dux, son professeur du conservatoire, un jour lui fait passer une scène, un peu ambiance jeune premier, il a une fille, et là Dux dit « Non, Belmondo, on peut pas y croire, vous tiendrez jamais une fille dans vos bras ». Bon, ça fait le tour quand on voit toutes les actrices qu'il a plus tard tenues dans ses bras. Mais moi, je me suis permis de lui dire, je lui dis « Jean-Paul, franchement, t'as vu la tête que t'avais à l'époque ?» Il était mal fagoté, il était mal coiffé. Il a eu, Françoise Fabian m'avait dit, le même pull troué pendant 2 ans. Même elle lui disait, mais Jean-Paul, habille-toi un peu mieux, il en avait rien à foutre en fait. Et quand je lui ai dit ça, il en a convenu. Il m'a dit, ouais, c'est vrai qu'à l'époque...
0: Alors, grand séducteur à l'écran évidemment, dans la vie aussi. Il y a eu des femmes dans sa vie.
1: Alors, il y a eu des femmes, et quelles femmes? Attendez, c'est quand même un des rares qui a quitté Ursula Andress pour se mettre en couple avec Laurent Antonelli. Il y a eu pas mal de liens avec des partenaires très célèbres et très belles. Bon, on peut dire que Claudia Cardinale l'a dit, elle a eu une petite histoire très discrète, courte mais très discrète avec lui. Non mais oui, c'était un grand séducteur, il aimait beaucoup les femmes, et puis elle le lui rendait bien.
0: On va dire voilà. Ça comme ça. Alors, il a été révélé par À bout de souffle. Il a tourné 2 autres films avec Godard, Une femme est une femme et Pierrot le fou. Il peut tout jouer, cet homme-là, quand même.
1: Mais c'est ce qui est incroyable. Et c'est ce qui est incroyable immédiatement. C'est-à-dire que dans les 2-3 ans qui suivent l'explosion d'À bout de souffle, dans la même année, il tourne avec Godard et Henri Verneuil. Il vous fait un film d'auteur de la Nouvelle Vague et Cartouche avec De Broca. Et c'est là où il a été particulièrement fort, c'est qu'il n'a finalement appartenu à aucune chapelle. Il n'a jamais été embarqué, menotté dans un style de cinéma ou dans un autre, puisque dès qu'on commençait à se dire « Ah, c'est un peu trop flic ou voyou », paf, il faisait Stavisky, une reconstitution historique. Après Peur sur la ville, grand succès, Pampan, Commissaire Letellier, les cascades en
0: hélicoptère. Il y a eu cette période quand même de films policiers.
1: Oui, mais l'année suivante, il fait Le corps de mon ennemi avec Verneuil, dans lequel il n'y a pas une seule cascade. Il avait franchement tous les talents.
0: Et puis c'était l'homme des cascades. Vous en disiez un mot, dès l'homme de Rio. Il veut tout faire lui-même. Il a pris des risques dans sa vie avec
1: ça. Il a pris des risques et puis surtout, il s'est fait mal.
0: Il s'est blessé
1: à plusieurs reprises. Il m'a dit, mais tout le monde croit que les cascades, c'est venu comme ça. Mais j'en faisais avant. C'est-à-dire que avant, il rendait sa mère folle parce que quand il voulait passer d'une chambre d'hôtel à une autre chambre d'hôtel, lui, il passait pas par le couloir, il passait par la façade de l'hôtel. Et puis, comme il a toujours aimé la vitesse, dès qu'il a commencé à avoir un peu d'argent, il a acheté des petites voitures sportives. Il a eu plusieurs accidents, notamment une fois avec le fils de Jeanne Moreau, sur le tournage du film Moderato Cantabile. Ils ont fait 3 tonneaux. Pour une fois, il allait pas vite. Ça a été un problème mécanique. Mais il a toujours aimé faire le cacou, un peu.
0: Et, on va le dire, oui.
1: Oui, sur le film de Claude Chabrol, à double tour, il devait arriver en voiture devant une maison comme ça. Lui, évidemment, il y avait du gravier, il est arrivé trop vite. Et il est parti en dérapage. Il y avait des espèces d'immenses jarres, décorations, genre du 19e siècle devant. Bam! L'arrière de la voiture a explosé, les jarres, la voiture abîmée, il n'y en avait pas deux. Et Chabrol, au lieu de filmer la partie gauche de la voiture, a dû filmer la partie droite parce que l'autre était complètement abîmée, quoi. Donc, il a fait beaucoup de bêtises et des cascades, il en faisait avant le cinéma. Mais après, il a pu en faire, rendez-vous compte, et filmer avec les plus grands spécialistes. Donc, il était hyper demandeur. D'ailleurs, il me l'a dit, j'ai adoré faire du cinéma. Mais moi, mes plus grands souvenirs, honnêtement, c'est d'être debout sur un avion, c'est d'être debout sur le toit du métro, c'est d'être sous un hélicoptère au-dessus de Paris. Il a fait des choses assez hallucinante. Sauter d'un hélico sur un hors-bord, dans le marginal, c'est des trucs drôlement pointus. Hein. Et Rémi Julien m'a dit, moi c'est un des plus grands cascadeurs de cinéma que j'ai vu. Il avait la trempe d'un très grand cascadeur.
0: Évidemment, un homme comme ça, Hollywood s'y est intéressé, et pourtant, il a dit non. Alors pourquoi ? Vous allez me répondre juste après.

0: Écran total, nouveau single de Benjamin Biolay sur RTL.
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0: Le grand récit, la suite, on parle de Jean-Paul Belmondo ce soir avec Vincent Perrault. Je disais donc que Hollywood s'est intéressé évidemment à Jean-Paul Belmondo. Il a dit non. Pour quelle raison?
3: À la même période que Hollywood s'est intéressé à Alain Delon, qui lui a dit oui. Et il n'est pas tombé dans le même piège, parce qu'il l'a un peu regretté, Delon. Il faisait les rôles de petit Frenchie, il a joué dans un western avec Dean Martin. Et Belmondo a bien compris qu'il serait jamais une star à Hollywood. Et puis, il parlait très mal anglais. Il avait un très vilain accent. Franchement, c'était très drôle de l'entendre parler anglais. Pour lui, il était un acteur français et il voulait rester là pour son public français.
0: Alors, c'est une star au cinéma en France, donc, mais il n'a jamais renoncé au théâtre. Il a même fait un retour fracassant sur les planches dans les années 80 avec des grands rôles. C'était un sacré pari quand même, il n'avait pas joué depuis...
3: Presque 30 ans, je crois. Oui, parce que c'était vraiment le métier. Vous savez, à l'époque, quand vous débutiez, la noblesse du métier de comédien, c'était le théâtre. Louis Jouvet disait, oui, je fais du cinéma, mais enfin, le vrai métier, c'est quand même les planches.
0: Vous le tenez bien, Louis Jouvet.
3: Il y avait une noblesse des planches. Le cinéma, c'était un peu quand même, oui, elle est pas bonne, on la refait. Au théâtre, on la refait pas, on est en direct devant le public. Et puis, évidemment, quand vous êtes appelé et que vous devenez une star de cinéma, c'est tellement valorisant, vous gagnez quand même super bien votre vie. En plus, je lui dis un jour, mais pourquoi t'as tellement tourné dans les années 60, alors que certaines années, il faisait 5 films par an.
0: Oui, il y a eu une période, c'était hallucinant.
3: Et il m'a dit, mais j'avais tellement peur que ça s'arrête. J'acceptais quasiment tout ce qu'on me proposait. Je pensais que je n'étais qu'un feu de paille. Et puis, à un moment donné, la carrière au cinéma, commençant, ça marchait un peu moins bien, les polars. Là, il s'est dit, c'est le moment. Et puis, allez, quitte à revenir, il faut les grands rôles. Keane, Cyrano, etc. Voilà. Mais il a eu drôlement peur. Vous savez que le jour de la première de Keane, il a eu une telle angoisse. Il m'a dit, je suis monté dans ma Ferrari, je suis parti, j'ai roulé. Je voulais partir, je voulais pas y aller le soir même. Et il est revenu, mais... Il a quand même fui, il a eu une vraie crise d'angoisse. Et puis, dès la première représentation qui s'est divinement passée, l'amour du théâtre lui est revenu. Et là, les pièces se sont enchaînées jusqu'à jouer, évidemment, Tailleur pour dames, La puce à l'oreille. Parce que il allait pas jouer que des choses trop sérieuses trop longtemps. Il fallait que la déconne revienne, y compris au théâtre, bien sûr.
0: Bon, chasser le naturel.
3: Il fallait qu'il fasse le fanfaron, le guignolo, également au théâtre.
0: Et... beaucoup plus dramatique. Il était au théâtre quand il a vécu le pire, on peut dire, mort de sa fille dans un incendie, c'était en 93.
3: Oui, alors, il ne m'en a jamais parlé. On peut imaginer surtout les conditions dans lesquelles sa fille a quand même été brûlée vive dans son appartement, en plein Paris. C'est terrifiant ce qui est arrivé. Il jouait le soir et il est allé jouer le soir. D'ailleurs, je crois que c'est son médecin qui lui a dit « Si tu annules la représentation et que tu vas pleurer chez toi, tu risques de pas te relever ».
0: Donc il est revenu au théâtre, et puis aussi, il change à nouveau de style, si on peut dire. Il y a un film qui est quand même très très marquant, c'est Itinéraire d'un enfant gâté,
3: Claude Lelouch. Ce film n'était pas vraiment prévu, parce qu'il avait commencé déjà à faire du théâtre, et il voulait se consacrer à ça. Claude Lelouch va le voir au théâtre, et il va le voir dans la loge après en lui disant « Jean-Paul, faut que je te parle, j'ai un rôle pour toi, j'ai un truc formidable ». Et là Jean-Paul lui dit « C'est gentil Claude, tu sais que j'adore tourner avec toi, mais non, là tu sais c'est le théâtre là maintenant ». Il dit « Écoute, je vais quand même te faire passer le scénario, c'est l'histoire d'un homme qui a réussi dans sa carrière, qui abandonne tout et qui veut refaire sa vie en repartant de zéro ». Ah, ça quand même, ça lui a parlé. Il dit, envoie-moi quand même le scénar. Il voit le scénar et il se rend compte que c'est pour lui. Sam Lyon, ça lui ressemble tellement. Il est tellement beau avec sa barbe, c'est les t-shirts.
0: Magnifique. Pourtant, il commence à être âgé, mais il est magnifique.
3: Ah ouais, franchement, il est beau, la vache.
0: Alors, ça lui vaut ce film, son unique César du meilleur acteur en 1989. Et il vient pas le chercher, son César. Il était fâché, en fait, avec les Césars.
3: Alors, il n'était pas fâché avec les Césars. Son problème, c'est que ce soit un César de César. Parce qu'en fait, vous savez que son père était
0: sculpteur. Bien sûr.
3: Et ces deux hommes, César et Paul Belmondo, ne s'appréciaient pas beaucoup. Jean-Paul m'a dit, il dit, tu ne voyais pas, moi, aller chercher une compression d'un César, alors que mon père pouvait pas le voir, que César pouvait pas voir mon père. Il y avait quelque chose qui psychologiquement ne passait pas dans le fait de recevoir un César.
0: Question de loyauté vis-à-vis de son père.
3: Oui, c'est ça.
0: Alors en 2001, il est victime d'un AVC, ça va le tenir assez longtemps éloigné des plateaux. À l'époque, le boxeur est bien apparu, c'est-à-dire qu'il n'a rien lâché.
3: Ah hein. Oh là là. On a beaucoup parlé de ça parce que c'est terrible. Quand vous êtes l'homme qui marchait sur le toit du métro à Bir Hakeim, vous vous rendez compte. Et là où d'autres auraient baissé les bras, se seraient résignés à être handicapé, il a décidé de continuer à se battre jusqu'au bout. Il a fait de l'orthophonie sans arrêt. Il a continué à faire du sport, de la rééducation avec une rigueur. C'était autant qu'il le fallait de fois par semaine et tout ça. Et il a fini par retrouver la parole avec une petite gêne. Mais on s'en fout, il parlait, on pouvait discuter avec lui. Et il marchait avec une canne, avec une difficulté d'un côté, mais il marchait. Et je peux vous dire un truc que très peu de gens savent. Il avait une petite smart et il conduisait.
0: Oui.
3: Et avec une seule jambe qui marchait très bien. Ça, c'est total respect. Ne jamais rien lâcher et ne jamais subir les coups du sort. Et je pense qu'il me l'a dit entre deux mots, ça, c'est que comme il s'est considéré comme un enfant gâté, Lelouch avait tout compris avec ce titre, hein, parce que il s'est toujours dit que comme il avait eu des facilités, on n'était pas loin du syndrome de l'imposteur.
0: Oui, un peu.
3: Hein, un petit peu. Il s'est dit, je dois en faire plus. J'ai tellement pris, reçu, on m'a tellement donné, je dois en faire plus que les autres pour remercier la vie. Et je n'ai pas le droit de m'asseoir et de me résigner. Et d'ailleurs, un jour, on montait un escalier chez moi dans ma maison à Grasse. Et il y avait une marche à monter. Il se met sur le mur à droite. Il se posait, vous voyez, avec la canne pour pouvoir monter. Il me dit, une cascade. Je lui dis, je me demande si c'est pas ta plus belle.
0: Mais toujours le sens de l'humour.
3: Mais toujours. Et là, ça se finissait dans un grand éclat de rire et voilà.
0: Merci beaucoup Vincent Perrault de nous avoir raconté votre Belmondo. Ça nous donne envie de voir, de revoir ces films. Et puis il y a le choix effectivement.
3: Ah oui.
0: Je renvoie à votre livre qui va paraître dans quelques semaines chez Hugo et Images. Ça s'appelle Mon Belmondo, une icône pop. Et puis on peut revoir bien sûr votre documentaire Belmondo itinéraire. Voilà, le grand récit, c'est fini pour aujourd'hui. Mais vous nous retrouvez quand vous le souhaitez, bien sûr, sur le site, sur l'appli RTL, rubrique podcast. Et le dimanche, séance de rattrapage à 13h. À bientôt.
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4: Matignon saisit la justice. Cela fait suite à la fuite dans la presse de travaux internes qui suggéraient d'imposer l'épargne salariale dans le cadre de la préparation du budget 2027. Une piste étudiée, a confirmé Roland Lescure, le ministre de l'économie sur RTL. Il juge néanmoins ces fuites inadmissibles et contraires à l'intérêt de la nation. Emmanuel Macron demande à Ursula von der Leyen, la présidente de la Commission européenne, un texte pour interdire l'accès aux réseaux sociaux aux moins de 15 ans. Une lettre envoyée fin août, mais dévoilée dans la soirée, quelques semaines après la censure par le Conseil constitutionnel d'une loi en ce sens. Après un été marqué par les incendies à répétition, mouvement national de grève des sapeurs-pompiers à partir de ce mardi pour réclamer plus de moyens. C'est dans ce contexte tendu que le gouvernement doit leur présenter dans la journée les grandes lignes d'un projet de modernisation des services de secours. C'est bien à 9h30 que la Tour Eiffel doit rouvrir ses portes au public. Ce lundi, elle est restée fermée en raison d'une grève des salariés. Ils dénonçaient la visite privée d'une délégation hindoue ce week-end qui a réclamé de mettre les salariés femmes à l'écart. Dans un communiqué, la société d'exploitation du monument reconnaît que ces conditions n'auraient pas dû être acceptées. Je suis l'auteur de la mort de Federico Martina Rambourou. J'ai toujours expliqué avoir tiré pour me défendre. Les premiers mots du meurtrier présumé du rugbyman argentin à l'ouverture de son procès devant la Cour d'assises de Paris. Loïc Le Priol, jugé aux côtés de Romain Bouvier. Tous les deux militants d'ultra-droite, respectivement accusés d'assassinat et tentative d'assassinat 4 ans après les faits. Ils nient toute intention d'homicide. Les sports avec le foot est déjà la première journée de la phase de Ligue de la Ligue des Champions. Ce mardi, Lille affronte le Betis Séville à domicile. Coup d'envoi à 21h. En Formule 1, toujours en raison de sa blessure au poignet. Pour la 3e fois de suite, le Français Isaac Hadjar sera forfait le week-end prochain pour le Grand Prix de Madrid. C'est son équipe Red Bull qui l'annonce. Et puis en tennis, Arthur Fils, numéro 1 français, déclare forfait pour le prochain match de la France en Coupe Davis. Davis les 18 et 19 septembre prochains. Il doit passer de nouveaux examens médicaux. La météo avec 6 départements du Sud en vigilance orange à la canicule. Aude, Hérault, Gard, Vaucluse, Drôme et Ardèche. Dans le ciel, une perturbation va traverser la moitié ouest de la France, apportant des nuages et de la pluie, du vent jusqu'à 80 km/h sur les côtes bretonnes, 70 km/h au nord de la Loire et du soleil à l'est d'une ligne Biarritz-Nancy avant l'arrivée d'averses orageuses en soirée. Les températures 15 à 23 degrés le matin, 19 à 32 l'après-midi. Il fera jusqu'à 34 degrés à Lyon et Grenoble. Les courses, c'est à Auteuil, départ 13h55. 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
5: Bonjour, heureux de vous retrouver avec pour vous aujourd'hui une grosse tête dont le retour sur RTL signe le retour de l'humour noir avec effectivement une couleur rouge, Jérémy Ferrari.
6: Bonjour.
5: Une grosse tête qui a joué la maman de Jérémy Ferrari au cinéma, mais c'est parce qu'il fait très très jeune, Karina Marimont.
7: Bonjour tout le monde.
5: Ouais. Une grosse tête qui a prouvé la semaine dernière qu'elle n'était pas faite pour faire de la décoration ici, ah. Valérie D'Amido. Une grosse tête qui fait partie des grosses têtes préférées de la comptabilité de RTL, Christophe Barbier. Une grosse tête tellement habituée à commenter des matchs sans images qu'il ne fait plus de différence entre la télévision et la radio. Johan Rioux.
8: Bonjour Laurent.
5: Et une grosse tête qui trouve déjà que Johan Rioux ne lui a pas manqué ce week-end. Michel Field.
9: Bonjour à tous.
5: On s'habitue, Michel.
9: Ah non, Johan, au contraire, j'ai trouvé son résumé de vendredi tellement sympa. Et...
5: Ah, faites bien de parler de ça, parce que c'est vrai que souvent j'oublie dès le début de l'émission de désigner celui ou celle qui fera le résumé. Aujourd'hui, pour son retour, c'est Jérémy Ferrari qui sera chargé.
8: Bah avec plaisir. J'essaie de faire mieux que Christophe Barbier, parce que j'ai entendu... Alors, j'ai pas du tout écouté celui de Johan, parce que quand Johan est dans l'émission, j'écoute pas l'émission. Mais celui de Christophe était extraordinaire.
5: Vous seriez prête à le faire un jour, Karina Marimont, ou pas?
10: Je suis pas sûre d'être brillante dans l'exercice, mais ça ressemblera à ce que je fais d'habitude, quoi. Voilà.
8: Oh. Non, mais c'est chacun sa patte. Chacun le fait en fonction de son caractère, de sa vie, de ses fêlures.
5: Et vous, Valérie D'Amido, vous serez prête à le faire?
11: Bah, moi, ça ressemblera un petit peu à ce qu'a fait Johan, c'est-à-dire, voilà, plein d'amour.
10: Moi, je pourrais le faire en chantant, remarque.
11: Oui,
10: ça pourrait être un genre.
5: Ça c'est sympa. Pas mal.
10: Un résumé comédie musicale.
5: Ah, parce que vous êtes capable de chanter sur n'importe quel sujet, alors.
10: Mais évidemment,
9: par exemple, on n'est pas n'importe quel sujet, Laurent.
5: Par exemple, qu'est-ce que vous chanteriez à Michel Field, alors?
11: Michel,
9: ma belle.
11: Ma belle.
5: Ah oui, oui.
10: Alors, Michel Field, je suis très, très admirative de Michel Field. Je veux pas dire que j'ai grandi avec vous, parce que ce serait vraiment triste. Mais vraiment, vous m'avez...
5: Parce que déjà qu'on vient de dire que vous faisiez la mère de Jérémy Ferrari, alors ça vous situe l'âge de l'autre.
10: C'est quand même un grand renfort de maquillage, hein, je tiens à le dire.
8: On a fait des VFX pour te rajeunir.
10: Oui, c'est ça, allez, voilà, Benjamin Button. Mais mais Michel Field m'a donné envie de lire des livres.
5: Ah.
10: Et puis après, j'ai regardé Valérie D'Amido. Ouais. Et voilà.
5: Pour Nicolas Delabrouille, voici une première citation. Monsieur Delabrouille habite dans le Loiret, qui a dit « Je n'ai jamais bu de vin à outrance, d'ailleurs, je ne sais même pas où c'est. »
8: Ah. Jean-Yann.
5: Non, pas Jean-Yann.
8: Desproges.
5: C'est Pierre Desproges. Ah. Bonne réponse de Johan Rioux. Pour Caroline Sellette, Mme Sellette habite dans les Landes, qui a dit « On sent qu'on est vieux quand nos meilleurs amis sortent un agenda pour caler un dîner.
10: Oui, »
8: C'est tout récent.
5: C'est assez récent.
10: C'est quelqu'un qui vient en grosse tête?
5: Écoutez, il est venu une fois. Il a eu quelques soucis ces dernières années, mais j'aimerais qu'il fasse partie des grosses têtes. C'est un ami et quelqu'un que j'aime beaucoup. Il est très drôle, je dois dire.
8: Des soucis de type judiciaire?
5: Vous savez, les soucis qu'on a en ce moment.
8: Oui, les soucis contemporains.
5: Quand on a été masculiniste pendant des années et qu'on n'a pas vu les années passer.
8: Exactement.
10: Depardieu.
9: Pourquoi vous me regardez, Laurent?
8: L'abbé Pierre?
5: Non, pas l'abbé Pierre.
6: Habitant, Harry Habitant.
11: Bah non, il est pas si vieux, Harry.
5: On va citer tous les dossiers, là.
11: Allez, on va tout citer. Allez,
5: là,
11: vas-y.
5: On en a pour 5 minutes.
11: Hein. C'est un écrivain.
5: Un écrivain, alors il a publié, il a réalisé, il est...
10: Nicolas Bedos.
5: Nicolas Bedos, bonne réponse de Karina Marimont. Qu'est-ce que j'ai d'autre en magasin comme si pourquoi vous vous barrez, Ferrari?
7: Ça me fait rire que vous regrettiez comme ça tous les gens qui ont violé des gens. Je trouve ça chouette. Là, il n'a pas violé, Nicolas.
5: Ah bah non. Son cas n'est pas aussi grave que certains autres, on va dire. Il a même reconnu et même été condamné et n'a pas fait appel. Donc, vous voyez, quand même, il faut rendre...
7: Bon, on va pas lui chanter la Marseillaise non plus, mais oui, je comprends ce que vous voulez dire.
5: Ah, vous n'avez jamais eu de soucis, vous, alors?
7: Je vais pas me balancer tout seul, hein. Vous voulez que je me fasse mon propre bitou? Je suis pas débile. Hein.
5: Moi, je me souviens une fois, vous m'avez caressé la cuisse.
11: Ok,
10: ouais, mais vous avez aimé, Laurent, après.
7: Oui, c'est quand c'est pas consenti, hein, que t'es...
11: Qu'il y a problème.
12: Il y a ceux qui portent plainte et il y a ceux qui émettent une plainte.
5: Vous, Riou, vous devriez vous méfier parce que...
7: Oh non.
10: Riou, c'est vraiment pas une menace pour les femmes.
6: Je suis un
5: puceau. Mais pourquoi on a mis cette veste? On a l'impression d'un petit cochon rose aujourd'hui.
7: Vous savez ce que c'est, la veste?
11: Merci.
7: Vous savez qu'il n'est pas arrivé avec?
6: Non.
7: Il a vu Georges arriver dans une tenue, voilà.
6: Georges qui a un grand rôle à RTL, qui est une sorte de grand régisseur.
7: Ouais, c'est le mec qui vous envoie jamais vos montres. C'est ça le grand rôle de Georges.
5: Exact.
7: Qui est arrivé avec une veste.
11: Avec cette veste.
6: Et je l'adore. J'ai eu un coup de foudre pour cette veste. Et comme ça, on est trois en rose aujourd'hui. Valérie, Karina et moi.
7: T'es toujours puceau, mais t'avais pas. Parce que moi, la dernière fois que je suis venu, c'était il y a un an, tu devais te marier avec une Nathalie. T'as toujours pas coupé sa veste?
6: Je suis toujours avec Nathalie, mais le mariage, on l'a un petit peu décalé.
5: Ah, pourquoi?
10: C'est surtout elle, non, qui l'a décalé.
5: Parce qu'elle n'a pas encore décollé.
11: Mais attends, un an avec Nathalie, toujours puceau, mais qu'est-ce que vous faites?
7: Non, de temps en temps, quoi.
11: Puceau de temps en temps.
6: C'est un nouveau concept.
7: Je suis pas très porté par la chose.
10: Mais Johan, déjà, quand il nous dit bonjour le matin, il nous approche pas. Vous avez remarqué, il dit bonjour comme un emoji.
11: C'est vrai, comme ça, de loin. C'est vrai.
10: Donc, si tu fais pareil avec Nathalie.
6: Parce que je suis un introverti. Et c'est ici que je me révèle à moi-même et aux autres.
7: Ah ben,
6: on a de la chance.
10: Quelle chance on a.
6: Je parle pas dans la vie.
7: C'est pas vrai. Je t'ai croisé en loge, tu m'as bloqué dans une loge, tu m'as parlé pendant 12
10: minutes.
7: C'est vrai,
10: il t'a mis un tunnel.
7: C'est pas vrai du tout. Les gens savaient même pas que j'étais arrivé, alors j'étais arrivé le premier. Tu m'as bloqué dans une loge.
6: Et Michel,
7: t'as vu passer Georges, tu lui as piqué sa veste. T'es un enfer. En dehors, pendant, après. C'est pas vrai du tout.
6: Michel, arrêtez, j'aime pas être la vedette de l'émission.
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5: Une question d'actualité pour Nathalie Bouvet qui habite Chassemy dans l'Aisne. Vous savez qu'on parle beaucoup de la météo en ce moment. Et alors, il y a un météorologue dont on parle encore plus cette semaine, c'est James Stagg. Mais qui est ce météorologue?
10: Ah, il a découvert un phénomène.
5: Pas du tout.
6: Ah, c'est pas aux États-Unis dans un avion?
5: C'est-à-dire?
6: C'est pas une histoire terrible?
5: Je sens que cette question, dont je suis assez fier, je dois dire, va coûter 300 euros à la station.
6: Il est vivant?
7: Est-ce que c'est un scandale, Laurent? C'est un scandale?
5: Il n'est pas vivant.
6: Ah d'accord.
7: Ah, il a découvert un phénomène qu'on...
5: Non. Regardez, Barbier, là, il est énervé parce qu'il a passé 3 heures à réviser toute l'actualité ce matin. Et ça, il l'a pas vu.
6: Alors, c'est bien, on va apprendre quelque chose.
10: C'était dans quel journal?
6: Est-ce que c'est les cyclones?
5: Non, ce ne sont pas les cyclones.
11: Est-ce que c'est un scandale personnel?
5: Non.
7: J'ai vu passer une info comme quoi les anticyclones vus par satellite ressemblaient à un tableau de Van Gogh ou de Manet. Est-ce que c'est en rapport avec ça?
5: C'est bien, écoutez, vous allez peut-être pas nous dire tout ce que vous avez vu passer.
11: Pardon.
7: Je trouvais ça brillant pour une fois.
6: Est-ce que c'est lié à la France, Laurent, ou vraiment au monde entier, cette histoire dans l'actualité?
5: Alors, c'est dans l'actualité, pas dans l'actualité, je ne vais pas totalement vous mentir, mais ça fait partie de l'actualité.
6: C'est artistique, c'est lié à un film?
5: Oui.
6: Ah.
5: Ça, oui.
6: Un film américain? Français?
5: Alors, un film, non, pas français.
10: Un film qui est à la Mostra de Venise?
5: Non, mais qui sortira mercredi prochain.
6: Un film d'action? Un film de...
5: Alors, d'action, en tout cas, on peut dire que c'est un film à la fois d'action et un film intelligent, vous voyez, parce que les films d'action, c'est pas toujours...
6: Ah, c'est pas quelqu'un qui a découvert les tornades ou qui a suivi les tornades ou
5: non,
6: qui a...
5: Non.
7: Ah, genre Twister.
5: C'est un film franco-britannique pour répondre à vos questions.
7: Il est très attendu?
5: Ah oui, parce que c'est quand même un sujet intéressant.
7: C'est quoi la
5: vedette, il faut bien le dire,
6: c'est une femme.
5: James Stagg.
6: C'est le nom de l'acteur?
5: Non, c'est... ça c'est le nom du personnage. Ah. Alors, si vous voulez le nom de l'acteur, je peux vous le donner. Hein. C'est Andrew Scott qui joue James Starr.
6: Et il avait révolutionné le monde de la météorologie.
13: Ah non, c'est pour le débarquement.
5: Expliquez.
13: C'est évidemment le film qui s'appelle Prêchure. Et cet homme a dit, attention, faut pas débarquer à telle date parce que vous pourrez pas aborder. À tel jour, il ferait très clair. Là, il va faire de la pluie en Normandie, du brouillard. Vous serez pas vus. Allez-y, foncez. La mer sera pas trop démontée.
5: Excellente réponse de Christophe Barbier. En effet, James Stagg, c'est le météorologue britannique que les Américains ont cru, parce qu'au départ, eux, ils voulaient vraiment débarquer le 5 juin, et lui, il leur a dit, non, c'est le 6, parce que le 5, ce sera trop risqué, et voilà pourquoi le débarquement a été repoussé d'une journée, et c'est ce que raconte cette histoire, Prêchure, la guerre, le mot est un peu fort, mais on va dire la rivalité entre deux météorologues, un Américain qui lui dit, mais non, le 5, c'est très bien, et un Britannique qui dit, non, ce sera mieux le 6, évidemment.
11: Il avait raison.
5: C'est le Britannique qui avait raison. Bravo Christophe Barbier. Et en tant que j'ai pas entendu cette expression.
7: Quelle expression?
11: Bravo Christophe Barbier.
5: La dernière fois, c'était avec mes frères et sœurs quand mon père, on est toujours surpris quand ses parents font l'amour, vous voyez.
7: Ah, parce qu'ils le faisaient devant vous?
5: On les entend envoyer dans la chambre d'à côté. Voilà.
12: Quel rapport avec Christophe Barbier?
5: Il a dit la mer est démontée.
14: Oh, c'est sale!
5: Alors, dans le magazine Elle, parce que j'ai feuilleté Elle ce week-end, là, il y a une information étonnante aussi sur laquelle je suis tombé, puisque maintenant, il y a des sucettes. Des sucettes à quoi qui viennent de sortir?
6: Alors, c'est HD?
7: Ah oui, j'ai publié, du coup.
5: Et c'est pour Sabrina Blaiseau, qui habite Saint-Lô dans la Manche.
6: C'est plutôt sale, c'est plutôt mauvaise odeur, mauvais goût?
5: Alors, écoutez, je n'ai pas goûté, pour tout vous dire.
6: D'accord.
5: Alors, moi, je le prends plutôt en poudre. Mais là, c'est en sucette.
7: Cocaïne?
5: Monsieur, alors, déjà que, franchement, le public se fait une idée de ce métier terrible, est-ce que vous m'avez déjà vu prendre un gramme, ne serait-ce qu'un demi-gramme de cocaïne, monsieur?
12: Plein de fois.
5: Jamais.
7: Cessez, cocaïne.
5: Cessez vos sornettes, comme dirait l'autre.
15: Est-ce que ce sont des sucettes au collagène?
5: Et ça, c'est la bonne réponse. Signée Carina Marimont. Ouais, ouais. Comment vous savez ça?
7: Parce qu'à ton âge, elle est en plein dedans, là.
15: Parce que je prends du collagène en poudre, donc c'est par déduction.
5: Ah bah voyez, comme moi. Alors.
15: Mais si on peut le prendre en suçant, je suis contente.
6: Et ça sert à quoi, ça?
5: En gros, sucer rajeunit.
15: Bah, de toute façon, oui. Ça maintient en forme. Hein, ça, c'est sûr.
11: Ça, on peut pas nier que ça maintient en forme.
15: Bah, bien sûr.
5: Ça, alors, c'est, alors là, vous m'épatez toutes les deux, parce que souvent, mes copines disent, c'est pas ce qu'on préfère, vraiment, c'est le moment le plus pénible pour les dames.
15: Oui, mais.
5: Et vous, toutes les deux, vous êtes en train de dire que ça vous plaît.
15: Elles aiment pas ça, c'est tout, mais.
5: Non, mais vous avez pas compris, vous. On parle pas du collagène.
11: On parle de sucer le kiki.
7: L'autre puceau, il est resté sur les compléments alimentaires, lui. On a parlé de sexe, on l'a perdu.
11: Il paraît que c'est plein de vitamines, ce que
14: j'ai la transition, j'arrive.
7: Non, j'ai bien compris. Je refuse ça catégorique. Elle est tranquille, Nathalie, en tout cas. Elle n'est pas prête.
11: Ah oui, bah ça, oui.
5: Oui, parce que ça me surprend que des jeunes femmes, enfin des femmes, comme Carina et Valérie, assument de dire ça, nous, on aime bien faire ça. Vous voyez.
15: Ah oui, bah, moi, j'adore ça. Moi, j'adore aussi.
11: Mais moi, j'adore aussi. Je trouve que c'est super.
12: Et vous savez pourquoi la fellation s'appelle, dans le langage courant, une pipe?
5: Non.
12: Pas du tout. Pas du tout à cause de la ressemblance avec un objet qui m'est très familier. Ça vient du vocabulaire du Moyen-Âge. C'est le registre de « les dés sont pipés », c'est du pipeau, c'est de la tromperie. Et c'était pour les gitons du Moyen-Âge, prostituées, la manière de ne pas se faire sodomiser et pour le même prix quand même satisfaire le client. Et donc le client était pipé parce qu'il n'avait pas eu ce qu'il attendait, mais le giton était quand même payé.
5: Carina a le sourire au bord des lèvres, si j'ose dire.
15: Moi, généralement, quand je fais une fellation, c'est dans l'espoir d'être sodomisé.
5: Oh mon Dieu,
14: ça a changé les grosses têtes.
12: En tout cas, je suis content d'être à côté de vous.
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5: Sandrine est la première auditrice qui veut s'adresser, je crois, entre autres à Jérémy Ferrari. Bonjour Sandrine.
16: Bonjour à tous.
5: Vous êtes content de voir le retour du chouchou, de vos chouchous.
16: Oui, j'adore Jérémy.
5: Vous l'aviez vu en spectacle, je crois, c'est ça?
16: Oui, j'ai fait Anesthésie Générale, Le Trio deux fois, en avant-première de Cadeur.
5: Le film.
16: Super fan.
5: Bon, bah écoutez...
7: Bah, c'est gentil, Sandrine, en tout cas.
5: On va vous envoyer le nouvel almanach. Il est sorti chez Michel Lafon. Vous l'aurez gratuitement et dédicacé par Jérémy Ferrari, c'est promis. Oh, Armel.
16: Super, Sandrine. Merci beaucoup.
5: Ah ben Hermès aussi, elle veut un... Non mais vous voulez tous un almanach là. Bon, elle est gentille, elle veut un almanach, mais 2026, on en a plein, alors là...
7: Ah oui,
5: oh, oui même...
16: Ah, 2027, pardon.
5: Ah ben... Ah, c'est trop tard. Vous avez écrit 2026, vous aurez l'ancien. Oui. Hein. Vous aussi, vous êtes fan de Ferrari, de Toen aussi?
16: Oui, les deux.
5: Voilà. On vous envoie un almanach et vous aussi, comme promis, on passe à Nathalie. Ah, est-ce que vous êtes là, Nathalie? Oui. Nathalie?
17: Oui, bonjour Laurent.
5: Vous êtes là, Nathalie, de Yoann? Oui. Rioux?
17: Ah non, du tout.
18: Oh, la panique dans la voix. Non, non, c'est pas moi. Laissez-moi.
5: Vous nous écoutez en podcast tous les matins et des fois en fin de journée à votre travail, me dites-vous.
17: Voilà, oui.
5: Vous me faites bien rire, je travaille dans un collège, je vous écoute quand les enfants ne sont pas là. Mais parfois, des enseignants me voient en train de rigoler toute seule. C'est-à-dire que vous nous écoutez dans la salle des profs, dans quoi?
17: Dans les salles de classe, quand je fais le ménage.
5: Ah, quand vous faites le ménage, vous êtes dame de ménage, comme on dit dans les établissements. Oh, bah, c'est bien, ça vous occupe à rigoler en même temps que vous, bah, voilà. vous nettoyez les classes pour les enfants.
17: Oui, tout à fait.
5: Qui sont vos chouchous, Nathalie?
17: Des grosses têtes, tout le monde, j'adore tout le monde.
5: Ah, oh, bah, c'est gentil, alors.
7: Ah, c'est gentil,
5: nous,
7: madame.
5: Vous nous écoutez depuis combien de temps?
17: Oh, ça fait pas si longtemps que ça, ça fait 4 ans.
5: Ah, 4 ans, qu'est-ce qui vous a poussé d'un seul coup à écouter les grosses têtes il y a 4 ans?
17: Parce que j'avais envie de rigoler en travaillant.
5: C'est une bonne raison. Bah écoutez, voilà, rigoler en travaillant, c'est un bon slogan pour l'émission. Quentin, maintenant, est au téléphone. Bonjour, Quentin.
19: Bonjour.
5: Alors, Quentin veut venir nous voir lui aussi le vendredi 4 décembre, c'est pas tout de suite, donc vous y prenez à l'avance, vous?
19: Oui, bah oui, c'est un petit week-end en amoureux avec mon homme.

0: Avec plaisir, merci.
1: Et comment il s'appelle votre ami Grégory?
0: Grégory, ouais.
1: Grégory et Quentin. Bon bah parfait, allez, c'est deux places, mais n'y revenez pas, comme on dit. Hein.
0: D'accord, et si je peux me permettre, j'aimerais qu'on fasse une grosse pensée à Claude Sarraute, que j'aimais énormément depuis toutes ces années.
1: Ah bah c'est très gentil de penser à Claude, moi j'y pense assez souvent aussi à Claude, et d'ailleurs c'est drôle parce que chez moi je suis tombé sur une caricature, j'ai une très belle photo de Claude Sarraute prise par mon ami Diane Tell en forêt et tout. Non mais d'un seul coup ça me revient, c'est un jour où Claude était allé faire pipi en forêt.
2: Déjà pourquoi?
3: Très belle photo.
4: Il y a un sanglier qui est arrivé, qu'est-ce qui s'est passé?
3: La photo c'est avant ou après le ou pendant le...
1: C'est avant mais on se doute pas.
3: Oui, elle se tient pas, enfin on sent pas qu'elle est prête à...
1: Mais voilà. C'est une magnifique photo. Et j'ai aussi une caricature, et il faut que je l'enlève, parce que c'est quelqu'un qui nous avait offert des caricatures, et j'avais gardé celle de Claude Sarraute. Elle était un peu en dame tartine, vous voyez, sur un balai, en train de s'envoler. Et à chaque fois que je tombe sur ce truc que j'ai encadré, que j'ai mis chez moi, je dis quand même, c'est pas le meilleur hommage pour Claude. Donc je vais l'enlever. Vous l'avez connu, Claude Sarraute?
2: Ah oui, j'aimais beaucoup, beaucoup.
1: Elle était géniale, Claude.
2: Elle était tellement...
1: On l'entend parfois dans les best-of le week-end, c'est l'avantage.
5: Elle m'avait dit un truc une fois, j'aime bien raconter cette histoire, parce que j'avais fait un sketch avec elle dans votre émission.
1: Je me souviens. Laurent,
5: et donc j'avais passé beaucoup, beaucoup de temps chez elle. Alors, déjà, c'était drôle, parce qu'elle arrêtait pas de bouffer des yaourts. Parce qu'en fait, elle foutait du cognac dans le yaourt. Enfin, bref. Parce que je disais, mais qu'est-ce qu'elle arrête pas de manger des yaourts? Parce qu'elle mettait du cognac dedans. Et puis un jour, elle me racontait, c'était connu, Claude, elle a eu beaucoup d'hommes, elle a pas mal trompé ses maris et tout. Et puis donc, ça m'intéressait. Je disais, mais tu t'es jamais fait gauler par tes mecs, comme tu les trompais tout le temps. Et elle me disait, tu nies. Même si t'as la queue qui sort de la bouche, t'as pas mangé.
1: Ah bah écoutez, c'est une belle définition. Je crois qu'on a bien rendu hommage à Claude. Merci Quentin, merci Jérémy.

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1: Élodie est dans la Sarthe, elle écoute les Grosses Têtes et elle a envie évidemment de partir en voyage, pourquoi pas au clair de la plume. C'est le nom du 4 étoiles que je vous propose, chère Élodie, bonjour.
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4: La chanceuse. Ah oui.
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1: 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Élodie, vous écoutez les Grosses Têtes tous les jours?
2: Ah oui, une fidèle auditrice depuis le début et j'ai vraiment hâte de gagner ce cadeau avec toutes les rigolades que vous nous faites.
1: Vous avez envie de déguster, Élodie?
2: Tout à fait.
6: Entre Lyon et Marseille.
4: Ouais.
1: Mais faut me trouver.
4: Je suis bien cachée.
1: Donc vous connaissez parfaitement Elodie, puisque vous êtes une fidèle auditrice.
2: Oh oui.
1: Le principe des fake news, il y en a 6, hein, des Grosses Têtes qui vont vous donner des infos. Une seule va vous dire la vérité. Oui, mais alors qui? On commence par Jérémy Ferrin.
7: À force de chanter tous les matins sur le trottoir devant le Royal Monceau, Céline Dion a été ramassée par un camion poubelle qui pensait que l'hôtel s'était débarrassé d'un lampadaire.
1: Carina Marimont.
8: Incroyable mais vrai, l'homme qui se vantait d'avoir le plus long et le plus gros pénis du monde était en fait juste assis sur un anaconda.
1: Christophe Barbier.
9: Le tennisman français toujours en course à l'US Open s'appelle Arthur Géa, mais Marc-Olivier Fogiel, qui avait reçu Arthur Fils avant le tournoi, vous conseille d'attendre le prochain tour avant de retenir son nom.
1: Johan Rioux.
10: À Nice, la compagne d'Éric Ciotti a grillé un feu rouge avant de percuter un corbillard. Pas de victime dans le corbillard, sauf, bien sûr, celle qui était déjà là.
1: Oui. Valérie Damido.
11: Afin de soulager Cyril Ferraud qui anime toutes les émissions de France Télévisions, eh bien la direction du groupe a annoncé que les Victoires de la musique auraient lieu en direct de Fort Boyard.
1: Michel Field, pour terminer.
12: Concours Miss Monde, la représentante française a fini dans le top 12. Mais Marine Le Pen a dénoncé le fait que 9 candidates sur 10 étaient des étrangères.
1: Alors qui a dit la vérité? Parmi tout ça, il y a bien une info vraie, Elodie.
2: Alors déjà, je voudrais souhaiter la bienvenue à Valérie et Michel.
4: Merci.
1: Vous les avez écoutés
2: bien
1: la...
2: hier.
1: Ah oui, hein, vous avez écouté la semaine dernière déjà. Oui, hein, c'est des bonnes recrues. On a des bonnes recrues cette année. Hein. Mm. Ça n'a pas toujours été comme ça.
6: La concurrence.
2: Alors je pense que je vais les éliminer du coup.
1: À Valérie et Michel, d'accord.
2: Jérémy Ferrari sur Céline Dion, c'est pas sympa, mais on le reconnaît bien là.
6: Merci.
2: Karima Marimont pour l'anaconda et le pénis, je dis non. Et alors Johan, c'est mon chouchou, j'aimerais bien un petit peu d'aide parce que depuis que j'ai appris que vous étiez atteint de TDAH.
6: Entre autres, hein. C'est pas la liste définitive.
7: Ah non, mais ça me plaît beaucoup.
6: Vous voulez que je vous relise la phrase?
1: TDAH, ça veut dire trop de honte.
6: Vous voulez que je vous relise vite fait ou pas?
2: Oui, redis, Johan, pour le plaisir.
10: Alors, on est à Nice. La compagne d'Éric Ciotti a grillé un feu rouge avant de percuter un corbillard. Pas de victime dans le corbillard, sauf, bien sûr, celle qui était déjà là.
2: Bon, allez, je dis Johan Rioux.
1: Ben oui, c'est la vérité, c'est la bonne réponse. Vous étiez au courant, j'imagine, monsieur Barbier. Bon, alors, il paraît que si elle a grillé un feu, c'est parce que elle a fait un petit malaise vagal. C'est ce qu'a dit la mairie de Nice, en tout cas.
9: Oui, elle aurait pu rejoindre la victime dans le corbillard. Ça aurait pu être plus grave. Elle sentait bien. Mais après Jean-Pierre Raffarin, avant l'été, ça commence à faire beaucoup d'accidents routiers liés à des politiques.
1: À vous dire que les politiques grillent les feux rouges facilement.
9: Ils ont trop pris l'habitude quand ils avaient le gyrophare. Ah. Hein, c'est dur de s'arrêter.
1: On devrait mettre un baladur à chaque feu tricolore. Je vous demande de vous arrêter. La camionnette des pompes funèbres transportait un défunt à l'aéroport. Son conducteur n'a pas été blessé.
6: Mais pourquoi il prend l'avion? Il est mort, je comprends pas.
9: Peut-être pour le
1: rapatrie. On transfère les corps, oui.
6: Ah oui, oui, l'avion a eu du retard alors.
1: Âgé de 51 ans, la victime, alors la victime, la...
6: Le mort?
1: Non,
6: la... Le mort avait 51 ans?
4: La
13: elle est compliquée cette histoire.
6: L'accidenté.
1: la femme, la compagne, la maîtresse,
9: la compagne.
1: La compagne.
7: Ouais, c'est important comme précision. Vous avez bien fait de demander parce que ça va le tout faut de la balancer surtout, quoi. Les feux rouges, la tromperie.
1: La compagne d'Éric Ciotti qui roulait à tombeau ouvert, évidemment. A quand même été légèrement touché au dos et au cou, et ça c'est quand même, mais bon, plus de peur que de mal. Et on nous dit, non mais la précision est quand même dans la presse locale, et l'AFP aussi a confirmé, on nous dit que le mort est bien arrivé à l'aéroport. Non mais je vous jure que c'est vrai.
7: Donc il a pas loupé son vol, ça vous voulez dire.
4: Il était à l'heure.
1: C'est écrit, le corps a bien pu être livré en temps et en heure.
4: Ah, c'est bien.
1: À l'aéroport de Nice.
4: C'est cool Amazon quand même.
1: Bon bah voilà. Grâce à tout ça, en tout cas, vous, Élodie, vous êtes contente. Vous partez au clair de la plume, entre Lyon et Marseille.
2: Merci beaucoup, toute l'équipe.
1: On vous donnera pas l'adresse, faut chercher. Hein. On vous embrasse très fort.
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1: Une question pour Ghislaine Houdard, qui habite Clermont-Ferrand, c'est dans le Puy-de-Dôme. Et la question concerne l'éphéméride. Alors, comme je sais que Barbier apprend par cœur l'éphéméride du jour, il devrait facilement retrouver le nom de ce célèbre réalisateur qui a obtenu 3 Oscars dans l'ensemble de sa carrière. C'est pas mal, hein. Un pour Le Mur Invisible, un autre pour Sur les quais, et l'autre pour la totalité de son œuvre.
9: Elia Kazan.
1: Elia Kazan. Elia Kazan. Bravo à Michel Field et Christophe Barbier. Et dans l'éphéméride du jour, il y a aussi un chanteur américain qui est mort ce fameux jour qu'on a surnommé le jour où la musique est morte parce qu'il n'était pas tout seul dans l'avion qui s'est écrasé. Il est mort prématurément à 22 ans. Rendez compte, ce chanteur guitariste. Il était avec Richie Valens et comment il s'appelait ce
4: chanteur? Buddy Holly.
1: Buddy Holly. Bravo, c'est Buddy Holly.

0: devaient prendre le car, il y avait trop de neige, ils ont décidé de prendre l'avion, et l'avion s'est tombé dans le lac, le Clear Lake, je crois. Et voilà, à quoi ça tient. Ils étaient en tournée, ils étaient épuisés, ils en avaient marre d'être retardés par la neige, ils ont pris l'avion.
1: Ça, c'est pour Oli, mais Big Flo s'en est sorti.
0: Comme ils sont tombés dans un lac, Big Flo, ça allait.
2: Ah oui.
1: Alors, il y a autre chose dans l'actualité, c'est assez étonnant, qui revient, c'est à propos de la vente aux enchères d'objets ayant appartenu à Brigitte Bardot. Ce sera le 21 septembre prochain à l'hôtel Drouot. Pour l'instant, les objets sont exposés du 15 au 20 septembre, nous annonce-t-on, avant la vente aux enchères. Alors, ce sont des objets qu'on a retrouvés essentiellement dans son appartement rue de la Pompe à Paris. C'était le dernier pied-à-terre qu'elle avait à Paris. Et alors, parmi tout ça, c'est fou parce qu'il y a justement quelque chose qui a été chanté par Françoise Hardy. J'ignorais qu'il y avait un titre de chanson de Françoise Hardy qui portait ce nom-là. Et quelque chose dont aussi on parle sur une page entière dans Le Figaro aujourd'hui. Ça fait trois infos en même temps. Mais de quoi s'agit-il ?
3: Donc c'est un objet.
1: Un objet, oui, on peut considérer que c'est un objet.
2: Ah oui, c'est magnifique.
4: C'est une nuisette.
2: Le parfum de Guerlain, au bleu de Guerlain.
1: C'est pas au bleu.
2: Non, l'heure bleue.
4: L'heure bleue.
1: L'heure bleue. L'heure bleue. Bravo Johan Rioux. J'ai lu ça effectivement dans le Figaro magazine, dans la salle de bain de Brigitte Bardot, un paquet de coton démaquillant, bon ça c'est pas très étonnant, quelques produits de beauté entamés et un flacon de l'or bleu de Guerlain qu'elle a toujours porté. Et justement, il se trouve que l'or bleu, c'est un parfum qui ressuscite en quelque sorte. C'est-à-dire que le vieux parfum s'appellera désormais l'or bleu 1912, date de sa création. Mais il y a une page entière dans le Figaro aujourd'hui sur la nouvelle édition du parfum qui sentira pas la même chose que le parfum de l'époque, mais qui s'appellera l'or bleu aussi. Vous connaissez ce parfum ?
4: Je connais ce parfum, exactement.
1: Ah, et ça sent bon l'or bleu ?
4: C'est très prenant, c'est-à-dire que c'est vraiment fort.
1: Vous mettez quoi, Rexona, vous ?
3: À moi, j'ai un coup de cœur depuis deux ans.
1: Ouais.
3: Fugue à Paris dans les hôtels barrières. Et pendant...
5: Non, mais qu'est-ce qu'il raconte ?
1: Qu'est-ce qu'il raconte ? Qu'est-ce qu'il raconte ?
5: Tu voles des parfums dans des hôtels ?
4: Mais qu'est-ce que tu racontes ?
1: Il dit des mots. Dans les chiottes des hôtels.
3: Non,
0: c'est les parfums d'ambiance.
3: J'aime bien aller, vous savez, à l'hôtel l'Ermitage à La Baule.
4: Allez, donc, un week-end gratuit.
3: Deux fois. Je suis allé deux fois. Et l'année dernière, et donc j'ai découvert dans la salle de bain, parce que j'étais un bon client apparemment, et donc il y avait donc ce récipient là, Fugue à Paris, et je suis fou amoureux de ces barrières.
4: Et j'ai et donc et là, t'en as plus.
3: Et ouais, non, justement. Et en janvier, j'en avais plus.
5: Là, et donc, tu ressentiras bon à partir du moment où tu seras retourné dans l'hôtel, c'est ça?
3: Non, mais en janvier.
1: Invitez-le, on vous en prie.
4: Monsieur Barrière, fais quelque chose.
3: Je vous assure, en janvier, j'en avais plus. J'ai failli faire l'aller-retour à La Baule de Paris. Et finalement, j'ai repris mon ancien parfum, mais que j'aimais plus trop. Et donc là, et cet été, j'étais content.
1: Qui était l'ancien parfum?
3: C'est Chanel. Vous savez, j'ai failli être égérie de Chanel. À un moment donné, j'ai reçu un mail, je vous assure.
1: Bordeaux Chanel.
4: Bordeaux Chanel.
3: Mais non, parce que je change régulièrement de parfum.
1: Le mieux, je crois que c'est qu'on écoute vraiment Françoise Hardy, l'heure bleue.

0: Vous connaissiez cette chanson de Françoise Hardy, L'Or Bleu ?
1: Pas du tout, c'est sublime de la réentendre, quelle voix.
0: Eh oui, on aimait beaucoup Françoise Hardy. Dans l'éphémérie du jour, évidemment, ça n'aura pas échappé à Monsieur Barbier qu'on voit Robert Manuel, qui était né en 1916, le 7 septembre 1916. Ça aurait été son anniversaire aujourd'hui, mais enfin, il aurait eu 110 ans, ça commence
1: ça commence à sentir. Ouais.
2: Même pour un doyen de la Comédie Française,
3: encore un an, il pourrait être sur la couverture de la Malaxie.
0: Ça commence à bien faire, comme dirait l'autre, mais bon, voilà, c'est l'anniversaire de sa naissance. Robert Manuel a été un grand acteur et directeur de la Comédie Française. Mais il y a sa fille qui est sur scène régulièrement et qu'on aime beaucoup.
2: Il a deux filles connues dans le théâtre, c'est Christine Murillo et Catherine Salvia.
0: Oh, mais il sait tout. Bravo, bonne réponse. Eh oui, souvent, hein, les acteurs, quand même, font des acteurs. Vous-même, vous êtes une maman dont la fille veut faire le métier sur scène.
1: Absolument,
0: aussi.
1: Elle commence, là, elle a 22 ans. Ouais, elle a traîné dans un couffin dans les coulisses depuis qu'elle est bébé, donc c'est un peu normal. Puis elle a hérité de mon talent extraordinaire. Ouais,
2: bravo.
1: C'est vrai.
2: Mon fils sera grosse tête.
0: Vous n'avez pas un fils qui faisait de la chanson, vous? Maintenant, ça me revient, Valérie D'Amido.
4: Bien sûr, il faisait du rap, il chantait, il rappait. Il était plutôt doué, d'ailleurs. Il a lâché l'affaire.
5: Il fait quoi, maintenant?
4: Maintenant, écoute, il travaille chez Jean-François Piège.
5: Je sais pas ce que c'est.
2: Un restaurateur extraordinaire. Ah
4: ouais. Exactement, il travaille dans un restaurant de Jean-François Piège.
1: Entre Bordeaux et Strasbourg.
4: Entre Bordeaux et Mulhouse.
2: Deux étoiles, je crois.
4: Faut le trouver. Et oui, il avait fait le grand oral.
0: Ah voilà, c'est pour ça que
4: il avait fait le grand oral que vous présentiez.
0: Ah, exactement, les souvenirs reviennent. C'est grâce à Michel Field, d'ailleurs.
6: C'était notre émission commune.
0: Et on a travaillé une seule fois ensemble. Ah non, je vous ai succédé aussi, Michel.
6: Oh. Et oui, sur Paris 1er.
0: Dans sa balance, c'est fou qu'on m'a dit.
6: Non, mais on a un destin lié.
0: Ah oui. Je vais vous dire, ça vous impressionne ce jour-là. Je sais plus qui m'avait appelé d'ailleurs, mais quand on vous dit, est-ce que tu voudrais succéder à Michel Field à la présentation de sa balance, je dis, mais vous n'êtes pas trompé de téléphone.
6: Mais je dois dire que c'est moi qui avais eu l'idée.
0: C'est vrai?
6: C'est moi qui leur avais soufflé, oui.
0: Ah bah merci Michel.
6: T'as fait ça très très bien en plus.
0: J'ai pas fait que des trucs bien, notez bien. Parce que dans Libé, vous avez vu, ils ont calculé le pourcentage.
1: Ouais.
2: 45,5%.
5: C'est quoi le pourcentage de quoi?
0: 45,5% du nombre de chroniqueurs de l'émission de Laurent Ruquier On n'est pas couché sont entrés en politique. 5 sur 11.
1: C'est vrai. C'est énorme.
5: Et les autres sont en prison.
0: C'est fou quand même, hein. Ouais. Zemmour, Consigny, Caron, Pulva. Et en plus, je l'ai déjà raconté, mais j'ai organisé la rencontre Glucksmann, Léa Salamé. Enfin, organisé, non, j'ai rien organisé du tout. C'est pas moi qui leur ai dit vous allez tomber amoureux, mais je veux dire, ils sont tombés amoureux, Studio Gabriel.
5: Ah ouais. Donc, et leur enfant s'appelle Gabriel, c'est ça, du coup?
0: Absolument.
2: Ouais. Voilà. Est-ce que vous aviez senti sur le plateau ce coup de foudre? Est-ce que le jour de l'émission, vous aviez senti quelque chose?
5: Ah, c'est une bonne question pour une fois. Non, c'est vrai, c'est intéressant. Vous avez senti le coup de foudre?
0: Non, c'était dans des circonstances terribles parce que c'était le soir des attentats. J'avais autre chose à voir qu'à regarder
5: c'était pas une bonne question, en fait.
0: C'est pas le seul coup de foudre qu'il y a eu ce soir-là. Oh. Il y a eu un coup de foudre aussi entre Jean-Luc
6: Mélenchon.
0: Oui.
6: Et Marine Le Pen.
0: Non. Jean-Luc Mélenchon et Édouard Philippe. Ils en parlent souvent, ensemble parce que ce soir-là, on avait réuni, c'était une idée que j'avais eue de réunir tous les partis pour dire que la France était réunis et tous unis face à cette effroyable soirée. C'était le lendemain des attentats du Bataclan. Et effectivement, il y avait Raphaël Glucksmann, il y avait Jean-Luc Mélenchon, il y avait Édouard Philippe. Et les deux, que ce soit Édouard Philippe ou Jean-Luc Mélenchon, disent que de toute façon, depuis ce soir-là, ils se respectent énormément et l'un et l'autre, parce qu'ils ont souvenir sur le plateau d'avoir été ensemble marqués. Donc voilà, il y a eu un deuxième coup de foudre soir-là.
6: C'est pas la même relation que Glucksmann, ça le met quand même.
0: Ça, ils vont pas.
6: Ou alors tu tiens un scoop.
2: Prochain Paris Match.
0: Ils vont pas se marier, je vous le confirme.
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1: Le livre du jour s'appelle Le Nénuphar. C'est signé Alexandrine Descotes. C'est aux publications Le Bruit du Monde. Je crois que c'est une maison d'édition marseillaise. On en parlera avec l'auteur dans un instant au téléphone. Mais c'est l'histoire de sa famille que raconte Alexandrine Descotes. À travers ce titre, Le Nénuphar, se cache un surnom donné quelque part à son père, son propre père. Il faut dire que c'est une histoire émouvante et touchante, cette histoire familiale. Alexandrine recherche, à travers ce livre, à rechercher pourquoi elle était avec ses frères et sœurs, ses deux triplés, car ensemble, ils sont triplés, pourquoi ils sont issus d'une fécondation in vitro, tout par-delà, la FIV, et on va en savoir un peu plus dans un instant en parlant avec cet auteur. C'est un magnifique livre, Le Nénuphar. Mais d'abord, j'ai une question à laquelle, évidemment, vous devriez répondre très rapidement. Dans le livre, on nous rappelle effectivement que le 25 février 1982 paraissait, par exemple, dans le Figaro, un article intitulé « Le bonjour de ben, le bonjour du premier bébé éprouvette français né dans
2: Amandine.
1: Bravo, tout le monde se souvient du prénom, c'est Amandine. C'était ma question. Bonjour Alexandrine Descotes.
3: Bonjour.
1: On peut dire que vous êtes vous-même, même si j'imagine vous n'aimez pas trop ce terme, une bébé éprouvette.
3: Ah ben, tout à fait.
1: Avec vos frères et sœurs, puisque vous êtes triplés.
3: Exactement.
1: Et c'est comme ça qu'est partie l'idée de ce livre magnifique, je dois dire, qui m'a beaucoup ému, parce que vous êtes dit, tiens, mais pourquoi? Au fond, c'est vrai que souvent dans les familles, on ne se parle pas, en tout cas on se parle, mais on ne se dit pas toujours les choses essentielles. Pourquoi mes parents? Qu'est-ce qui les a poussés à avoir recours à la fécondation in vitro? Et pourquoi donc on s'est retrouvés trois? Vous auriez pu vous retrouver que deux ou une seule. Bon, ça c'est le hasard qui a fait que vous êtes retrouvés des triplés. Mais pourquoi cette fécondation in vitro? Et là, vous êtes parti à enquêter, à interroger vos grands-parents, vos parents, votre tante, la sœur de votre père. Et on peut expliquer que le titre, Le Nénuphar, c'est le surnom, je sais pas comment on peut dire, derrière lequel se cache votre papa. Voilà pourquoi c'est un livre touchant et difficile, parce que il a fallu quand même l'accord de toute votre famille pour raconter tout ça. Dites-nous en plus.
3: Alors, c'est exactement ça. Quand j'avais 18 ans, j'ai découvert... pendant mes études, au cours d'un devoir sur table, le thème du devoir, c'était la fécondation in vitro. Et j'ai compris à ce moment-là que je ne savais pas pourquoi j'étais née comme ça. Je savais très bien que j'étais née par fécondation in vitro, je savais bien sûr qu'on était triplés, mais je ne savais pas du tout pourquoi. Et je me suis tournée vers mes grands-parents paternels, dont j'étais très proche, et je ne m'attendais pas du tout à ce qu'ils m'ont révélé. En fait, quand je les ai interrogés sur ce sujet... Ma grand-mère m'a révélé un secret de famille, en fait. Elle m'a expliqué que mon père était né atteint d'une malformation très grave à la fin des années 50, une malformation de la vessie qui ne s'opérait pas en France, qui était très rare, enfin, qui est toujours très rare et qui est très handicapante. Et elle m'a raconté qu'elle avait voulu lui offrir une vie la plus digne possible, qu'elle était partie aux États-Unis pour le faire opérer. Voilà, et donc j'ai découvert tout ça, cet héritage, on peut dire, quand j'avais 18 ans. Et des années plus tard, quand j'ai vu mes grands-parents vieillir, j'ai eu envie d'écrire cette histoire et d'en faire un livre, parce que je voulais pas que cette aventure de vie disparaisse avec eux.
1: Vous avez bien fait, parce que c'est à la fois émouvant, passionnant, instructif. Se cache aussi derrière le scandale de ce médicament qui s'appelle le Distilbène, puisque votre grand-mère a peut-être, je dis bien peut-être, vous-même vous vous posez la question, était victime de ce médicament qu'on donnait trop facilement peut-être aux femmes enceintes à cette époque. Ça raconte le parcours, c'est incroyable, parce qu'il faut se reporter dans ces années-là, en 59, d'une femme qui va prendre l'avion. Alors c'est assez amusant d'ailleurs ce passage, vous décrivez qu'elle part seule, puis après dans le chapitre qui suit, vous dites « Tom, elle est pas contente que je dis ça, parce qu'en fait son mari est quand même parti avec elle au départ. » Mais vous vous dites « Je romance un peu parce que c'est mieux si elle part seule. » Je trouve que c'est joli ces aveux d'écrivaine que vous faites en même temps dans le livre, mais toujours est-il que c'est quand même courageux de partir aux États-Unis pour se faire opérer. Il n'y avait pas d'opération possible en France, une opération qui va coûter très cher, évidemment, qui va prendre du temps. Votre grand-mère va devoir rester sur place. Mais en revanche, la chance qu'elle a, c'est de tomber sur un homme étonnant, incroyable, à qui vous rendez hommage aussi dans ce livre.
3: Oui, le docteur Latimer, c'est un chirurgien absolument extraordinaire qui, à l'époque, était le seul qui commençait à opérer la malformation dont souffrait mon père. Et c'est vrai que quand j'ai commencé à enquêter sur cet homme, j'avais envie d'écrire un autre livre sur lui, parce qu'il a une vie absolument romanesque. Il était sur les plages du débarquement. Il a été au procès Nuremberg. Il faisait partie des équipes médicales qui s'assuraient que les nazis étaient maintenus en bonne santé physique pour pouvoir se présenter au procès. Derrière, au plan urologique, au plan médical, il a créé une spécialité qui n'existait pas avant. Il a opéré des très grands noms. C'est extraordinaire. Il a une vie absolument incroyable. Et effectivement, parmi sa patientèle, il y a eu mon papa.
1: C'est ce que vous ajoutez, effectivement, à un article paru. Vous ajoutez à la longue liste « Et mon père ». Quel âge il avait d'ailleurs ? Il était évidemment enfant. Quel âge il avait, votre papa ?
3: Il n'avait pas tout à fait 3 ans. Il a fêté ses 3 ans à l'hôpital. À l'hôpital de New York, là où il a été opéré.
1: Et aujourd'hui, ce qui est fou, c'est qu'il est urologue, votre papa.
3: Oui. Alors déjà, ce qui est une anecdote qui est intéressante, c'est que quand il a fait ses études de médecine, il a découvert le nom du docteur Latimer totalement par hasard, parce que le docteur Latimer avait été embauché par la famille Kennedy pour réétudier les circonstances de la mort de Kennedy. Et donc, il a dirigé la commission Warren, qui était... cet organisme qui réétudiait la question. Et donc, il est passé à la télé en France. Et mes grands-parents ont appelé mon père à ce moment-là en lui disant « Tiens, c'est le chirurgien qui t'a opéré quand t'étais petit. » Et en fait, le lendemain de cette émission, mon père a écrit au chirurgien en question, au docteur Latimer, pour lui demander de le prendre en stage dans son service. Et donc, des années plus tard, après son opération, il est retourné à New York pour faire un stage dans le service d'urologie du docteur Latimer. Et ils sont restés en contact jusqu'à la mort du docteur Latimer.
1: Ce sont aussi deux belles histoires d'amour. Hein. Pardon, je vous interromps, mais il y a ça aussi dans le livre. Deux histoires d'amour incroyables. Celle de vos grands-parents, bien sûr, mais aussi celle de vos parents. Parce que votre papa et votre maman sont passés par des étapes très, très difficiles. Et même votre papa, d'ailleurs, Joël, est assez courageux d'avoir accepté que vous ayez écrit ce livre. Parce que, évidemment, vous décrivez les conditions de vie difficile et quotidienne qu'il pouvait avoir en tant que jeune homme à l'époque. Et c'est ça qui est important aussi, c'est de dire combien le silence est parfois pesant parce qu'au fond, à travers son problème, à travers sa différence, lui-même n'était pas certain de pouvoir faire des enfants, ne serait-ce même que de pouvoir faire l'amour, parce que ce sont des sujets qu'on n'abordait pas entre parents, entre enfants à l'époque.
3: Oui, absolument. Quand j'écris le livre, je trouve que la véritable héroïne du livre, finalement, c'est ma mère, parce que ma grand-mère, qui est un personnage que je trouve génial et que j'adore, ma grand-mère, c'est un peu l'anti-héroïne. Elle est partie, elle s'est retrouvée, elle a subi une situation, en fait, et elle a endossé ce rôle, et elle l'a endossé avec brio, et elle a eu énormément de courage, mais c'était pour moi une anti-héroïne, dans le sens où elle n'était pas particulièrement aventurière, pas particulièrement téméraire. Elle s'est retrouvée forcée par les circonstances à prendre ce rôle. Là où ma mère, c'est très différent. Ma mère, elle a choisi par amour une situation qui annonçait difficile et compliquée et avec des perspectives d'avenir qui n'étaient pas si simples. Même la perspective effectivement de fonder une famille était complexe. Je suis assez heureuse aujourd'hui que le texte se soit dessiné de cette façon et rend hommage aussi à ma mère parce que je trouve que c'est admirable cette... C'est même pas admirable, en fait, c'est de l'amour, c'est de l'amour avec un grand A.
1: Votre mère,
3: c'est ce que ma mère a ressenti.
1: Elle dit, je prends la phrase, hein, parce que vous l'avez vous-même écrite, votre mère a dit « Je suis celle qui a cautérisé un certain nombre de plaies et votre père, à voix basse, vous a dit avec elle « J'oubliais que j'étais différent ». Ça, c'est magnifique. Oui. Votre livre est très très beau, il raconte une histoire sur 3 générations, ça s'appelle « Le Nénuphar ». J'espère qu'on aura donné envie à nos auditeurs de le lire. C'est aux éditions Le Bruit du Monde, je disais que c'était une édition marseillaise, c'est bien ça ?
3: Oui, c'est ça.
1: Alexandrine Descotes, Le Nénuphar, c'était le livre du jour.
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1: Une question pour Mathieu Potiez, qui habite dans le Puy-de-Dôme. Qui s'est suicidé à l'âge de 75 ans, le 21 janvier 1968, en se jetant dans les douves du château de Flers, non loin de la maison de retraite où elle s'était retirée?
2: Une chanteuse célèbre?
4: Donc c'est une femme.
1: Une chanteuse célèbre, non.
5: Une comédienne?
1: Femme, oui. Une comédienne, non.
2: En quelle année vous avez dit?
1: 1968.
5: Une politicienne?
1: Elle a 75 ans. Une politicienne, non.
2: Une écrivaine?
1: Une écrivaine, non.
6: Elle avait comme révolutionné le domaine dans lequel elle exerçait?
2: Une criminelle?
1: Une criminelle, non.
5: Mais ça a un rapport avec les événements de mai 68?
1: Pas du tout.
2: Donc c'était pas une artiste?
1: Une artiste. Alors oui, au départ c'était une artiste lyrique. Elle a même fait carrière dans un petit cabaret parisien avant de partir travailler comme institutrice au Liban. Mais on va dire qu'on ne la connaît pas, on ne connaît pas son nom. Si on connaît son nom, on ne la connaît pas pour son métier d'artiste.
2: Une espionne ?
1: Une espionne, non.
2: C'est pour son mariage qu'on la connaît ?
1: Alors son mariage, non, mais effectivement, en tout cas pour l'amour de sa vie.
2: Alors son mari est plus connu qu'elle ?
1: Oui. Et son mari... pas son mari.
5: Son amant.
1: Son amant, oui.
5: Ah. Enfin, elle était la maîtresse d'un homme marié.
1: Absolument.
5: C'est pour ça qu'elle s'est suicidée.
1: Non, parce que lui était mort il y a bien longtemps, en 1968.
6: Un sportif?
1: Un sportif, non.
2: Il était mort quand, lui?
1: Oh, lui était mort bien avant, au moins 40 ans avant.
2: C'était un politique?
5: Ah oui,
6: ah, voilà. Ah oui, ah oui, c'est pas du tout
2: c'était
6: pour
2: un
6: ça.
2: Politique?
1: Un politique, non.
5: Un écrivain?
1: Un écrivain, non.
5: Un comédien?
1: Un comédien, non.
6: Cet homme qu'elle aimait, c'était un Français?
1: Ah oui, oui, c'était un Français.
5: Un chanteur?
1: Un chanteur, non.
2: Un militaire?
1: Un militaire, non. Lui, il est mort en 1922.
5: Et il était beaucoup plus âgé qu'elle, alors?
1: Ah oui, oui.
4: Est-ce qu'on se sent
1: enfin, elle, attention, elle avait quand même déjà 75 ans en 68.
2: Ah, c'est Camille Claudel.
1: Non.
6: Elle avait eu une vie malheureuse?
7: Alors, non, elle est en pleine forme. Elle n'a jamais été aussi heureuse.
8: Bah non, c'est pour ça qu'elle s'est suicidée. Trop heureuse, trop de bonheur.
5: Est-ce que le lieu, le choix du lieu a une importance?
1: Pas du tout. Elle était par là-bas dans une maison de retraite. Elle s'était retirée. Il faut dire qu'on avait reparlé d'elle pas longtemps avant, 5 ans avant, parce qu'elle avait fait un procès à un réalisateur. Elle avait quand même obtenu 10 000 francs de dommages et intérêts de la part du producteur du film.
2: Parce qu'il avait raconté sa vie?
1: Alors sa vie à elle, indirectement, oui, mais pas tout à fait.
8: Ah,
1: vie à
8: lui, c'est pas Gabriel, la prof, là, mourir d'aimer.
1: Ah, Gabriel non, Russier.
8: Oui.
1: Non.
2: C'est plus tard.
6: Cet homme-là n'était pas un escroc ou un bandit ou un... un assassin.
7: Une des femmes de Mesrine, peut-être.
6: Un assassin.
1: Oui.
2: C'était Landru.
1: Ah,
2: oui, donc c'est Madame Landru.
1: Alors c'est pas Madame
2: Landru. C'est la dernière survivante de Landru.
1: La seule survivante de Landru.
2: Elle brûlait pas, c'est pour ça.
1: Celle qu'il aimait vraiment, Fernande Segré. Ah, oui. C'est la seule qu'il n'a pas tuée, s'il était coupable, évidemment. Et Fernande Segré, artiste lyrique, c'est aussi pour ça qu'il était amoureux d'elle, c'est parce qu'elle chantait bien.
7: On a des doutes sur le fait qu'il soit coupable.
1: Pardon.
7: On a des doutes sur le fait qu'il soit coupable.
1: On n'a jamais eu de preuves définitives, vous voyez. C'est pas que je veux le défendre.
7: Mais vous avez aimeriez bien qu'il soit grosse tête.
5: D'ailleurs, alors, les résultats, vous les avez eus?
1: Quels résultats?
5: Les résultats du...
1: Ah oui, c'est vrai.
5: Les prélèvements.
2: Mais oui,
7: pourquoi vous êtes, vous êtes de sa famille?
6: Mais oui,
7: vous avez fait des tests génétiques?
6: Non, mais il a la cheminée, il a la cheminée de Landru.
7: Si vous êtes la famille de Landru.
1: J'ai pas la cheminée de Landru.
7: Non, il a...
6: Et vous avez le four à micro, on a pas le four qui... Le poil.
8: Le poil.
1: Mais pas le four à micro.
7: Vous avez acheté le truc dans lequel il brûlait ses victimes.
5: Voilà.
7: Voilà, c'est ça, Laurent.
5: Et cet été, il y a eu des prélèvements.
1: Vous étiez là ce jour-là?
5: Bah oui, j'étais là ce jour-là.
7: Ils font des prélèvements dans votre four?
5: Oui.
7: Pour voir qui
6: s'est pour retrouver les victimes?
8: Pour retrouver les victimes.
2: Et alors?
8: Laurent Ruquier,
5: et les résultats, ça devait tomber là.
6: Vous allez aller en prison, Laurent.
7: Vous êtes le dénominateur commun de trop de gens qui ont des problèmes avec la justice, Laurent.
1: Je vous explique, c'est pas ma faute.
7: Non, on vous a pas forcé. Vous l'avez pas gagné. Vous l'avez pas gagné.
8: Enfin, je voulais pas.
1: À l'époque, j'avais écrit une pièce sur Landru. Robert Hossein m'avait dit achète. J'ai acheté. Bon, la chaudière. Bon, mais on n'a jamais eu.
7: Mais qui achète la chaudière de Landru?
1: Pour la promo. Là, par exemple, pour la pièce Chanter tes toits, j'ai acheté un karaoké. Bon, ben voilà.
2: Et pour la Joconde, vous avez acheté la Joconde?
1: J'ai acheté Carina Marimont.
5: Voilà.
1: Vous croyez pas si bien dire, j'ai acheté une toile de la Joconde de Patrick Rubinstein. Très jolie toile, magnifique.
6: Ah, ouais, une Joconde contemporaine.
9: Vous savez que c'est pas lui qui l'a pour la Joconde.
8: Il n'y a pas de preuve, Michel.
9: Vous êtes fait avoir. Je pense que vous êtes fait avoir, Laurent.
5: Bah alors y a eu, en tout cas, sur moi, il n'y a pas eu de prélèvement de chaudière. C'est toi la chaudière.
1: Que je vous explique, Philippe Charlier, qui est un médecin légiste, il m'a demandé s'il pouvait venir. C'est un passionné.
7: Donc, il est venu, entre passionnés, vous comprenez, quoi.
1: Il est venu à la maison faire des prélèvements. Voilà, il dit ah oui, il y a des ça peut être, c'était intéressant à regarder.
5: Mais c'était très drôle parce qu'en plus il avait oublié les cotons-tiges là pour faire le prélèvement. Attendez, il a demandé une petite cuillère.
1: Oh oui, merde, c'est vrai.
5: Et donc on lui a donné la petite cuillère et après on s'est servi de cette petite cuillère.
7: Et c'était la petite cuillère du docteur Petiot que Laurent avait acheté sur un autre.
5: Et on s'est demandé si elle avait été lavée.
1: C'est vrai qu'après on a mangé le dessert avec la petite cuillère.
5: Et on s'est dit mais attends, elle est où la petite cuillère qu'il a utilisée là-haut?
6: Donc parce qu'il cherche d'autres victimes.
7: Donc vous avez peut-être fait des yaourts avec les restes des victimes de Landru.
8: C'est
7: vous êtes
8: possible.
7: En train de dire.
8: Ça peut être une question pas pour les yaourts. Prochaines grosses têtes.
2: Pas des yaourts, des crèmes brûlées.
5: Donc je. Oh, il est fort.
1: En tout cas, on attend le résultat. Il m'a envoyé un mot, Philippe Charlier.
7: J'ai que Landru.
1: Il m'a dit on va bientôt avoir les résultats. Ça vient.
9: En tout cas, si un jour vous m'invitez à déjeuner chez vous, Laurent, je viendrai avec mes couverts.
8: Eh oui, voilà.
7: Vous avez acheté le poil, il y avait encore des cendres dedans, vous l'avez pas nettoyé, rien?
1: Bah, je vais pas nettoyer le poil de Landru,
7: vous voyez. Bah si, justement. Bah non. Un poil à nettoyer, c'est celui de Landru.
1: Qu'est-ce que je vais aller mettre ma tête dans le poil de Landru? Vous savez, on rentre pas facilement. Enfin, je veux dire.
7: si c'est pas vrai, vous allez être un peu déçu.
1: Ouais. Pas est-ce vraiment,
6: que,
1: non.
6: Est-ce que vous avez d'autres envies, d'autres idées de
1: cadeaux?
7: Qu'est-ce qu'on pourrait vous offrir? Et là, il réfléchit pour répondre à la femme.
4: Vous voulez la commode de Guy Georges? Vous voulez quoi, Laurent? Pour votre anniversaire? Qu'est-ce que vous voulez? Mais dites-moi.
8: Les lunettes de Jeffrey Dahmer, je sais pas.
1: Mais je suis même pas intéressé par ce genre de truc.
7: L'appel de Ligonnès. on peut vous la trouver, celle-là.
1: Grâce à Philippe Charlier, bientôt, nous aurons la fin de ce suspense et nous saurons si...
7: Vous êtes un homme étonnant.
8: Vous êtes fait avoir ou si vous avez eu le nez creux.
1: Exactement. Voilà. En tout cas, j'ai essayé. Carina, vous rentrez pas dedans. Hein.
5: Mais ils font... Merci, c'est toujours agréable. Enfin, personne, hein. Même Mimi Mati, faut la découper, hein. Tout petit, le poil. Mais ça veut dire qu'il les sciait avant de les brûler.
2: Ah, il était pour la femme au foyer.
7: Ah, c'est beau.
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11: Matignon saisit la justice. Cela fait suite à la fuite dans la presse de travaux internes qui suggéraient d'imposer l'épargne salariale dans le cadre de la préparation du budget 2027. Une piste étudiée, a confirmé Roland Lescure, le ministre de l'économie sur RTL. Il juge néanmoins ces fuites inadmissibles et contraires à l'intérêt de la nation. Emmanuel Macron demande à Ursula von der Leyen, la présidente de la Commission européenne, un texte pour interdire l'accès aux réseaux sociaux aux moins de 15 ans. Une lettre envoyée fin août, mais dévoilée dans la soirée, quelques semaines après la censure par le Conseil constitutionnel d'une loi en ce sens. Après un été marqué par les incendies à répétition, mouvement national de grève des sapeurs-pompiers, à partir de ce mardi, pour réclamer plus de moyens. C'est dans ce contexte tendu que le gouvernement doit leur présenter dans la journée les grandes lignes d'un projet de modernisation des services de secours. C'est bien à 9h30 que la Tour Eiffel doit rouvrir ses portes au public. Ce lundi, elle est restée fermée en raison d'une grève des salariés. Ils dénonçaient la visite privée d'une délégation hindoue ce week-end qui a réclamé de mettre les salariés femmes à l'écart. Dans un communiqué, la société d'exploitation du monument reconnaît que ces conditions n'auraient pas dû être acceptées. Je suis l'auteur de la mort de Federico Martina Aramburu. J'ai toujours expliqué avoir tiré pour me défendre. Les premiers mots du meurtrier présumé du rugbyman argentin à l'ouverture de son procès devant la cour d'assises de Paris. Loïc Le Priol, jugé aux côtés de Romain Bouvier. Tous les deux militants d'ultra-droite, respectivement accusés d'assassinat et tentative d'assassinat 4 ans après les faits. Ils nient toute intention d'homicide. Les sports avec le foot est déjà la première journée de la phase de ligue de la Ligue des Champions. Ce mardi, Lille affronte le Betis Séville à domicile. Coup d'envoi à 21h. En Formule 1, toujours en raison de sa blessure au poignet. Pour la troisième fois de suite, le français Isaac Hadjar sera forfait le week-end prochain pour le Grand Prix de Madrid. C'est son équipe Red Bull qui l'annonce. Et puis en tennis, Arthur Fils, numéro 1 français, déclare forfait pour le prochain match de la France en Coupe Davis les 18 et 19 septembre prochains. Il doit passer de nouveaux examens médicaux. La météo avec 6 départements du Sud en vigilance orange à la canicule. Aude, Hérault, Gard, Vaucluse, Drôme et Ardèche. Dans le ciel, une perturbation va traverser la moitié ouest de la France, apportant des nuages et de la pluie, du vent jusqu'à 80 km/h sur les côtes bretonnes, 70 km/h au nord de la Loire et du soleil à l'est d'une ligne Biarritz-Nancy avant l'arrivée d'averses orageuses en soirée. Les températures 15 à 23 degrés le matin, 19 à 32 l'après-midi, il fera jusqu'à 34 degrés à Lyon et Grenoble. Les courses, c'est à Auteuil, départ 13h55. 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
1: C'est toujours avec Christophe Barbier, Carina Marimont, Michel Silvio, Henri Ou, Valérie Damido et Jérémy Ferrari. Et c'est Jérémy Ferrari qui fera le résumé de l'émission vers 6h-5, 6h-10, 6h-5. Résumé de ce qui se passe dans cette émission depuis 15h30. Il y a de quoi faire. Je vois qu'il prend beaucoup de notes. J'ai même un peu peur, pour tout vous dire. Mais j'ai une question d'actualité pour Charles Bourdon. Monsieur Bourdon habite Ribecourt, dans l'Oise. Et on apprend aujourd'hui dans la presse, c'est une dépêche AFP en tout cas, que ça peut faire fondre jusqu'à 150 tonnes de glace par saison au mont Everest. Mais quoi donc? Qu'est-ce qui est responsable sur l'Everest de faire fondre 150 tonnes de glace par saison?
7: C'est peut-être les gens qui marchent, non? Les randonneurs, tout simplement?
1: Pas les gens qui marchent.
2: Les détritus qu'ils oublient.
1: Pas les détritus qu'ils oublient.
7: Les manchots, les manchots.
1: Mais évidemment, c'est lié à ceux qui font l'ascension, les alpinistes qui affluent de plus en plus, particulièrement au printemps, qui gravissent.
7: Pas les morts, alors les morts de, les alpinistes morts?
1: Non, non.
7: Leur chaleur humaine?
5: Les matières fécales,
8: le gaz carbonique,
1: alors,
8: le caca. Les matières fécales.
1: Pas fécales.
7: L'urine,
8: le pipi.
1: Quand ils pissent, ils urinent et ça fait fondre jusqu'à 150 tonnes de glace par saison. Oh, bonne réponse collective.
7: Et c'est une bonne nouvelle ou c'est une mauvaise nouvelle? Ils ne peuvent pas s'empêcher de faire pipi?
1: Ah bah non, c'est une mauvaise nouvelle. Il faut, on va leur dire de mettre des couches maintenant. Les alpinistes mettront des couches, comme ça ils pisseront plus sur l'Everest. L'urine des voyageurs peut faire fondre jusqu'à 154 tonnes de glace par saison. Bon, c'est pas tout le monde qui escalade l'Everest, mais il y a de plus en plus. C'est un tourisme de plus en plus fréquent. Ça vous fait envie, ça, monsieur Barbier?
2: Pas du tout. Depuis que j'ai vu le documentaire d'Inox Tag, où on voit la file pour monter à la fin, c'est ahurissant. Ça coupe totalement l'envie d'aller à l'Everest.
1: Faites de l'alpinisme, Johan Rie. Pourquoi?
7: Vraiment, vous êtes sûr de votre question?
2: Je rêve.
1: Parfois, j'ai l'impression d'être Michel Drucker.
7: Il a bouffé énormément de Mont Blanc, par contre.
2: Non, mais je suis un homme de défi. J'ai fait deux marathons. J'ai monté deux cols hors catégorie. Mais vraiment, le pourquoi pas le Mont Blanc un jour?
7: Bah oui.
2: Valérie, non, mais pour se donner des.
7: Après, commence en voiture. Hein.
1: J'ai une question maintenant pour Laurent Frachet, qui habite Liverdun, en Meurthe-et-Moselle. Je vais vous demander qui est mort dans l'explosion du bateau Shadow 5 en 1979.
7: Ah, c'était un politique?
1: Un politique, on peut considérer que c'était un politique, oui.
7: C'est un journaliste aussi?
1: Un journaliste, non.
8: Un autre, enfin, il a écrit des livres?
1: Il a dû publier, mais c'était pas un auteur, pas un écrivain.
7: Mais en France?
1: Ah non, c'est pas en France.
2: Un américain?
1: Bah déjà le nom du bateau Shadow 5, hein, si vous préférez.
7: Ah, c'est fantôme,
12: alors. C'est pas Maxwell?
1: Maxwell? Non. Il est mort en 1979. Ah, évidemment, si je vous disais l'endroit, ça vous aiderait, mais je peux pas tout faire.
7: Mais vous êtes pas trop sûr sur politique, c'était pas un.
1: Si, c'est un homme d'État, bien sûr, mais pas seulement.
7: Il n'était pas connu que pour ça.
1: Il était aussi militaire, voyez-vous.
7: C'est pas Pol Pot? Pol Pot,
1: non.
5: Il y a eu une chanson sur lui?
1: Je crois pas, non.
5: Ah non.
2: Sud-américain?
1: Ah non, pas sud-américain.
2: Américain tout court.
7: Un européen?
1: Américain, non.
2: Ah, c'est Lord Mountbatten.
1: Lord Mountbatten, bonne réponse.
2: Lord Mountbatten.
1: De Christophe Barbier.
2: Membre de la famille royale, celui qui avait négocié l'indépendance de l'Inde et que l'IRA, l'armée républicaine irlandaise, a assassiné en faisant sauter son bateau.
1: Exactement. On est le 27 août. On a oublié tout ça.
7: Ouais.
1: On est le 27 août 1979. Il a 79 ans et effectivement, le bateau Shadow 5 va exploser. Une bombe télécommandée de 23 kilos a été placée près du moteur de l'embarcation dans une baie irlandaise, à Mulgmul. Je sais pas si je prononce bien.
5: Non, c'est très bien prononcé.
8: J'ai tout de suite compris.
1: Mais ça a tué aussi un de ses petits-fils. Hein. Il n'était pas tout seul à bord, c'est ça qui est terrible.
2: Il savait qu'il allait se faire tuer, je crois. C'est l'époque où Margaret Thatcher refusait de libérer Bobby Sands et ceux qui faisaient la grève de la faim. Donc il y avait une tension entre, évidemment, l'Angleterre et les indépendantistes irlandais.
1: Restons justement dans ce qui a été des territoires britanniques, puisque je vous emmène en Inde. Et je vais vous demander, ce sera une question pour Daniel Gabriel, quelle est la devise de l'Inde? La devise, pas la monnaie. Hein. Je vous parle de devises comme liberté, égalité, fraternité chez nous.
2: Elle est en anglais?
1: Oh, alors non, elle est en sanskrit, mais elle est traduite, je vous rassure.
7: Je crois que c'est « ne buvez pas l'eau du robinet
1: ». Vous êtes allé en Inde, donc
7: Justement, non.
8: Beaucoup
7: d'amis qui sont.
1: Moi, je suis allé en Inde, c'est magnifique. Hein, je suis allé au Rajasthan, je rêve d'y retourner un jour.
7: C'est non, il paraît que c'est sublime.
1: C'est plein d'émotions, c'est quelque chose de formidable.
5: C'est un message philosophique, un peu.
1: Alors, c'est quelque chose, une phrase qu'on connaît tous, hein, qui.
5: Vie et devient.
1: Non.
2: C'est l'unité du pays.
1: L'unité du pays, non. C'est plutôt sur une forme de justice, j'ai envie de dire.
7: Mais c'est quelque chose qu'on peut utiliser au quotidien. Vraiment, ah oui. Elle est connue, la phrase est connue, quoi.
1: Ah oui, oui, bien sûr.
7: Mais elle est connue sans qu'on sache que c'est la devise indienne.
1: Ça pourrait être un proverbe, une devise, quelque chose, un constat.
7: Qui sera, quoi.
1: C'est aussi un espoir. C'est un peu utopique parce que c'est pas vraiment vrai, pour dire la vérité.
7: Tous pour un, pour tous.
1: Non, non.
7: La justice triomphe toujours.
1: Alors, on n'est pas loin.
8: T'as dit quoi?
7: La justice triomphera.
1: Alors, exactement, mais pas la justice. Remplacez le mot
7: le droit.
1: Pas le droit.
8: La paix.
7: La justesse. La paix.
1: Non, mais vous êtes tout près.
7: La vérité.
1: L'équité.
7: La vérité.
1: La vérité triomphe toujours. Bonne réponse de Jérémy Ferrari.
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1: 50 euros x 6, c'est ce qui est possible pour Stéphanie Laine. Elle habite Revel dans la Somme. On va commencer par celui à qui c'est arrivé, alors que ça fait 60 ans que ça n'était pas arrivé en Italie. Mais de qui je vous parle?
14: Kimi Antonelli, premier Italien depuis 60 ans à gagner le Grand Prix de Monza en Italie.
15: Depuis Monsieur Scanfiotti.
1: Oh là là là là, 50 euros déjà qui s'en vont. Bravo Riou, bravo Barbier. À qui a tenu un stand où il avait pour slogan « C'est le stand le moins cher, sinon on rembourse trois fois ».
8: Xavier Bertrand.
1: Sinon on rembourse trois fois la différence.
16: À la braderie de 50 ans.
1: Xavier Bertrand. Ça, alors, je dois dire, c'est curieux, cette brocante.
14: C'est rigolo.
15: Ah ben, les braderies, c'est une grande tradition du Nord. Il y avait celle de Lille aussi. Et puis, il fait ça depuis 30 ans.
8: Il paraît qu'il vend le poil de Landru, là.
17: Ouais. Enfin, il paraît que c'était sa plus grosse.
14: Le vrai.
1: Un vide-grenier, en tout cas. Bon, bah, moi, je fais pas trop les vide-greniers. Faites ça, vous, les vide-greniers.
17: Ouais, moi, j'en fais pas mal, ouais.
1: Vous chinez?
17: Ouais, j'aime bien.
1: Bon, de toute façon, des candidats dans un vide-grenier, on va vite en trouver, hein. Ils sont tellement nombreux de candidats à la présidentielle que forcément, il y en aura à la brocante au bout d'un moment. Hein.
16: Et trois pour le prix d'un.
1: Bon, ça fait 100 euros, ça c'est bien. Oh allez, tiens, ça, c'est bien de rendre hommage à quelqu'un qui vient de partir à l'âge de 77 ans.
16: Et... Philippe Bouvard.
1: Non. Et on se souvient évidemment qu'il a fait démarrer dans ses films Renard Tener ou Romain Duris.
8: Ah, Tony Gatliff.
15: Ah oui, Gatliff.
1: Tony Gatliff, le réalisateur de Gaggio di Lo, bravo.
14: 150 euros.
1: Ça me permet d'avoir une pensée pour Renard Tener, qui faisait partie de notre équipe. Elle était la comédienne qui jouait dans ce film avec Romain Duris, Gaggio di Lo. Et Renard Tener était dans notre équipe à Europe 1 à l'époque, dont on va se gêner. Et puis bon, elle est décédée à l'âge de 50 ans. C'est très jeune. Une petite pensée pour elle et aussi évidemment pour le réalisateur décédé cette semaine à l'âge de 77 ans, Tony Gatliff. Vous dites 150?
14: Oui, on a trois bonnes réponses.
1: Bon, on va essayer 200 maintenant. Quelles sont les deux actrices qui se retrouvent 27 ans après leur premier tour
17: de Nicole Kidman et Sandra Bullock pour les ensorceleuses.
1: Waouh, ça va vite.
15: Mais c'est un remake ou c'est le même film qui ressort?
17: C'est la suite.
16: C'est la suite.
17: On va voir ce que vont devenir les filles de Sandra Bullock.
1: Mais enfin, dites donc, c'est quand même long pour une suite devenir 27 ans plus tard.
17: Bah oui.
15: Elles ont vraiment des têtes de sorcières maintenant.
1: J'étais impatient. Ça faisait 27 ans que j'attendais. Mais quand est-ce qu'on va avoir la suite?
17: Mais quand est-ce qu'on va avoir la suite de la malédiction des sœurs Wells?
1: Non, mais qui a vu le premier alors?
17: Non, moi, j'étais pas née.
7: Que des gens qui sont morts. Hein.
17: Bah, moi, je l'ai vu toute petite.
1: Non, mais c'est fou de faire une suite 27 ans après, quand même.
7: Moi, je savais même pas qu'il y avait le premier qui existait.
1: Remarquez, Nicole Kidman est plus jeune qu'il y a 27 ans. J'ai vu les photos.
17: Sur les photos, oui.
8: C'est fou, hein.
15: C'est beaucoup de sucettes au collagène, j'ai l'impression. Hein.
17: Ah, ça suce beaucoup aux États-Unis.
1: Non, mais il y a des jeunes actrices avec elle.
17: Oui, oui, bah, il y a.
1: Parce que ça aussi, c'est un truc, vous y croyez, vous, aux sorcières, les grimoires et tout ça?
17: Bah, moi, j'adore y croire. Après, bon, bien sûr que. Bon, peut-être que j'achèterai un grimoire dans une brocante. Mais non, mais bien sûr, j'aimerais y croire, mais c'est. Bon.
1: On n'y croit pas trop, hein.
17: Ah, bah.
1: Le film sort en tout cas mercredi. Les Ensorceleuses, c'est deux grandes actrices. Attention, oui. Hein, Sandra Bullock et Nicole Kidman.
8: 1m80, 1m78, je crois.
16: Ce qui me fait de la peine, c'est que. En voyant mon âge, je sais que je pourrais pas voir le 3 dans...
17: On sait pas, Michel, tu sais pas. Peut-être que tu vas être centenaire, on sait pas.
1: Moi, je regarderai le 1 à nouveau parce que le film n'a pas pris une ride. Et elle non plus.
7: Mais ça avait été un gros succès, là.
1: Ah bah là, oui. C'est un gros succès pour que 27 ans après...
7: Bah non, c'est un gros succès.
17: Mais il est repassé il y a pas très longtemps, là, à la télé.
1: C'est bon, allez, si je vous parle de Lassine Sinayoko.
15: C'est le buteur du Paris FC qui a marqué 3 buts à Marseille.
1: Oh là là là là là là.
16: Les pauvres Marseillais, ils en avaient déjà tellement marre du PSG, ils ont une deuxième équipe parisienne qui vient. C'est dur.
1: Ah oui, c'est vrai. Vous remarquez, c'est bien pour les supporters de l'OM qui n'ont pas changé leur slogan « Paris en t'encule ».
17: Moi, je suis resté sur à jamais les premiers, mais bon.
1: Non, mais c'est vrai. Paris FC ou Paris Saint-Germain, c'est
7: Paris.
1: Bon, remarquez, attention, il y a un lot de consolation pour l'OM. Moi qui suis supporter de l'OM, quand même.
7: Bah, moi aussi.
1: Bah oui, la consolation, c'est que le Paris Saint-Germain ne fait pas beaucoup mieux en ce début d'année en championnat.
14: Pour l'instant, 2 points sur 9 possibles seulement.
1: Et voilà. C'est,
14: plus la défaite au Trophée des Champions.
1: Qu'est-ce qui se passe alors?
14: Non, mais Laurent, ils ont vécu 2 saisons historiques, 2 Ligues des Champions gagnées. Donc, ils sont déjà dans le hors norme, dans l'extraordinaire. Donc, peut-être un petit peu de fatigue après la Coupe du Monde et 2 ans quasiment sans vacances. En fait, je suis pas intéressant quand je parle de
16: vous. C'est passionnant. Et c'est vrai que cet argument-là, on peut pas le donner pour l'OM parce que ça fait 3 ans qu'ils font que de la merde.
1: Vous aussi, vous êtes
16: à ma grande tristesse.
1: Supporter bah oui, de l'OM, bien sûr. Ah bah hier soir, j'ai commencé à regarder le match. Ça faisait même pas 30 secondes, je crois.
14: Oui, il y a eu un but.
1: Que le match avait commencé. Paf, but. J'ai dit, bon, c'est pas possible. Bon, ma foi, ils ont égalisé très vite. Mais ils ont fini par perdre. Enfin, je vais pas vous refaire le match. On refait le match.
14: On a une Ligue 1 extraordinaire. Une tonne de buts ce week-end.
1: Ah oui.
14: Strasbourg a gagné 6 à 2 à 3. Bah, un festival.
1: Quoi, 6 à 2 à 3?
16: Et c'est rien à côté de la déculottée en rugby que Montpellier a infligé au Racing samedi soir.
15: Bordeaux.
14: Ah, mais Michel, vous êtes très sportif.
15: 64-5,
14: ouais. Ah, vous adorez, vous lisez l'équipe, Michel?
16: Ouais.
14: Ah oui,
16: ah bah
14: vous
16: oui, c'est le meilleur journal de France.
7: Vous savez que les duplex foot ont été arrêtés à la radio parce que ça niquait l'audience. Hein.
1: Ah bah alors, je vais parler pourtant encore de sport avec un nom qu'on n'a encore jamais évoqué ici et j'aimerais que vous le retrouviez. C'est pour voir si justement les noms qui font l'actualité pendant 2-3 jours restent dans vos mémoires. Et je trouvais ça injuste qu'on n'en ait pas parlé parce que c'est quand même celle, et c'est rare, ça a été la première française à remporter cette course légendaire depuis 10 ans.
14: Ah oui, Blandine Hirondelle.
1: L'ultra trail du Mont Blanc.
14: Blandine Hirondelle. C'était sur la chaîne L'Équipe en direct dimanche dernier. Samedi dernier, on a été la première chaîne de France pendant plusieurs heures. Non mais c'est vrai, l'UTMB, l'Ultra Trail, a fait que la chaîne L'Équipe a été vraiment la première... Non, c'est un truc de fou. La première chaîne
7: de France. Tu sais qu'on n'est pas en direct, tu dois pas rendre l'antenne en fait. Tu peux parler normalement, on n'a pas une pub à lancer ni rien. C'était il y a 8 jours.
14: Samedi dernier, la chaîne L'Équipe, qui est partenaire, a diffusé. On a pris l'antenne vendredi en fin d'après-midi. Ça a été retardé d'ailleurs parce que je crois qu'il y avait des problèmes d'orage. Et donc c'était samedi après-midi et c'est Blandine Hirondelle, une femme qui avait d'ailleurs une blessure assez sérieuse.
15: Une infirmière.
14: Ouais, mais elle avait une blessure aussi. Ouais. On se complète, c'est génial. Et donc elle a. Et on a...
7: c'est génial.
14: Non mais on a c'est explosé génial. Les. Non mais c'est comme le biathlon, c'est un phénomène de société. Bah, elle a tout gagné, madame. Elle a gagné le maxi. Elle a gagné 300 euros.
1: Ah parce que vous faites l'animation aussi maintenant.
14: Bah j'espère passer de. Non, j'espère rien.
17: Oh là là là là là là.
14: Non, pas jamais au gros stade.
1: Vous voulez ma peau, hein.
14: J'ai toujours dit. Qu'est-ce que j'ai fait avec France 3 quand Jean-Luc Lemoyne est parti? Bah, je suis parti aussi. Donc, Laurent, le jour où vous partez.
7: Ça s'appelle être viré, hein.
14: Le jour où vous partez, je quitte les grosses têtes.
16: Vous aurez pas regardé, de toute façon, sur France 3.
14: Bah, si, bien sûr, puisqu'on nous a demandé si
1: vous avez dit non à Bernard Montiel, alors.
14: Bah, oui, bien sûr, oui. Bah, non, mais on a vécu une aventure extraordinaire pendant 7 ans avec Jean-Luc Lemoyne. Et quand on a su que Jean-Luc Lemoyne sur Internet était débarqué.
1: Et Marc Toesca, pareil.
14: Bien sûr. Bah, non, mais c'est de la fidélité. Parce que pendant 7 ans, comme les tournages, on crée des relations.
1: Et Nadège Bossian-Diagne.
14: Bah, chacun après, non mais
1: elle aussi.
14: Non mais extraordinaire évidemment.
1: Elle
14: est fantastique.
1: Non mais elle est restée ou pas elle?
14: Je crois qu'elle est restée, mais elle est fantastique.
1: Tu m'étonnes.
14: C'est une formidable coéquipière. Elle est fantastique. Non mais on a vécu une aventure humaine. La télé c'est aussi des émotions. Oui. C'est pas seulement des courbes d'audience.
16: Et puis une aventure pendant 7 ans,
14: oui,
16: non?
14: C'est...
17: Une aventure exceptionnelle.
14: C'est ma plus longue aventure.
1: Là on sent le mec qui a roulé sa bosse, Michel Field.
14: 7 ans, c'est extraordinaire en télé. Hein.
1: Ah oui,
14: c'est
1: oui.
14: Beau. Hein.
17: C'est beaucoup.
1: Je crois que là on est arrivé au bout du kiki. Vous êtes d'accord?
17: Le kiki de tous les kikis.
1: D'autres questions après la pub.

0: à côté de vous, Laurent, à côté de vous, de ce côté-là, quoi.
1: Là, il s'agit d'un académicien français qui n'a, hélas, pas pu souffler ses 100 bougies. Bon, je suis pas sûr qu'on aurait mis 100 bougies sur son gâteau, mais en tout cas, il aurait pu être centenaire. Mais à quelques mois près, il n'a pas pu effectivement fêter son centenaire. À 33 jours de la date solennelle, il est décédé, donc à l'âge de 99 ans. Quel académicien a failli être centenaire ?
2: Billedou ?
1: Billedou, non.
3: C'est récent, c'est du 20e, 21e siècle ?
1: Ce n'est pas récent.
3: Ah, c'est très ancien.
1: C'est ça le piège.
3: C'est pas Fontenelle quand même.
1: Pardon ?
3: Fontenelle ?
4: Oh là là, extraordinaire.
0: Mais qu'est-ce qu'il
1: est trop fort.
4: Bravo.
1: C'est Fontenelle ! Bonne réponse !
5: On sait de quoi il est mort ?
1: Bravo Barbier, je dois dire.
5: À 99 ans, oui, on se doute un peu. Il s'est suicidé. Il en pouvait plus.
0: Il a pissé sur l'Everest au mauvais endroit.
5: Et avant que tu poses la question, il était très heureux.
1: Vous pouvez rappeler qui était Fontenelle, peut-être,
3: c'est
1: monsieur
3: un homme
1: Barbier.
3: D'esprit qui est mort donc au 18e.
1: Bernard Le Bouillet de Fontenelle, écrivain, dramaturge, scientifique français, mort en 1757. Il est effectivement né en 1657, donc on pourrait croire qu'il a eu 100 ans, mais à quelques mois près, hélas, il n'a pas fêté ses 100 bougies.
3: Il avait dit à l'une de ses dernières visiteuses qui lui disait vraiment, la mort nous a oubliés, il lui a dit chut, elle pourrait nous entendre.
1: Ah, c'est joli. Exact. Bravo, c'est lui qui a dit ça. On avait posé une question aux grosses têtes ici, je m'en souvenais plus, mais vous vous rappelez de tout. Une autre question de vocabulaire, cette fois, pour Nicolas Billot, qui habite dans le Doubs. Comment appelle-t-on cet endroit qu'on peut considérer comme l'au-delà, situé aux marges de l'enfer ?
3: Les limbes ?
5: No Man's Land ?
3: Comment les limbes ?
1: Les limbes ! Oh. Bonne réponse ! Oh.
5: Fort, il est fort.
1: C'est pas un mot qu'on emploie souvent, les limbes.
3: Non, mais être dans les limbes, justement, oui. C'est quand on n'est pas encore au paradis, mais qu'on n'est pas retombé en enfer. C'est pas tout à fait
6: le purgatoire. C'est quoi le purgatoire?
5: Ah, c'est différent du purgatoire.
3: Purgatoire, c'est très catholique. Les limbes, c'est plus l'antiquité, non, Michel?
7: Oui, oui, tout à fait. C'est, ouais.
0: Bon, voilà.
5: Michel, nous non plus, on n'avait rien à dire là-dessus. Hein. Se prend pas la tête. Hein.
2: En tout cas, c'est entre Lyon et Marseille.
0: C'est sûr.
5: Tu tombes dans le piège, Laurent Treguin, t'as l'impression que tu dois dire quelque chose. Mais tu fais comme nous, tu baisses les yeux, tu regardes ailleurs.
0: Mais non, parce que lui, il est du côté des Intello, je te rappelle.
5: Laurent, il me fait tout le temps ça, il me regarde, hop, je regarde ailleurs, hop, j'ai rien à dire.
1: Ce matin, à Télématin, c'est pas les limbes, mais quand même, j'ai rencontré quelqu'un, parce que j'ai eu la chance de faire l'émission d'Agathe Le Caron ce matin, j'ai rencontré quelqu'un qui, alors lui, a publié un livre, c'est, ça, vous y croyez, ça, la mort, l'expérience de la mort imminente.
7: Ah oui, mais il nous bassine tout, ça va.
3: Ah
7: oui,
3: vous
1: non plus, vous n'y croyez pas.
5: De voir le tunnel, c'est ça?
1: Je me suis dit, oui. Tiens, ce monsieur, j'y croyais, j'ai pas voulu le froisser, j'étais en direct à la télévision. Mais
5: on
1: croyait qu'elle
5: faire après.
7: Non, mais moi je pense que
1: j'y croyais qu'à moitié.
7: C'est une vraie expérience. Mais Philippe Labro, il en avait parlé, il en avait même fait un livre.
1: Oui, c'est ce que j'ai dit d'ailleurs. Oui.
2: Il racontait quoi? Il a vu des images pendant ce moment.
5: Il y a plein de témoignages sur des gens qui sont en train de mourir avec des arrêts cardiaques, des choses comme ça. Mm. Ils décrivent tous plus ou moins la même chose, mais déjà c'est pas vrai parce qu'en fait si vous changez de culture, vous vous rendez compte que déjà les gens racontent pas la même chose. Après il y a quand même des explications un peu
7: neurologiques
5: parce qu'il y a beaucoup de drogue.
1: Oui. Par exemple, il dit qu'il a vu tous les gens de sa famille, ou tous les amis qu'il connaissait, toutes les personnes qui sont mortes, et qui étaient devant lui, qui défilaient, puis qui faisaient « Ah, si je dois revoir Bouvard à ce moment-là
5: !» Et toutes les victimes de Landru.
0: Oh là là. Oh là là là là là là.
7: J'avais un copain écrivain, Laurent Benegui, qui avait commencé un de ses livres en disant voilà, j'ai été renversé par une voiture, j'ai vu la vie défiler, toute ma vie défiler devant moi, et elle était tellement ennuyeuse que je me suis endormi. J'avais trouvé ça.
5: Après, c'est intéressant.
2: Ah oui. Moi, je veux pas plomber l'ambiance, mais j'ai été dans le coma, j'ai eu un accident de moto, et je me suis vue petite fille.
1: Alors,
2: pendant le temps
3: comme
2: du coma.
3: Dans un rêve.
1: Mais encore après, aujourd'hui.
2: Mais est-ce que c'est une association d'idées? Parce que je venais d'être maman, ma fille était bébé. Est-ce que c'est mon cerveau qui a... Mais effectivement.
5: Oui. T'avais eu quoi? Un accident de?
2: Un accident de moto.
7: Ouais. Et tu sortais avec Ciotti à l'époque ou pas?
5: Mais il paraît, c'est souvent, on voit des lumières, on voit.
1: Non,
5: mais...
1: Oh, pas ici.
3: C'est un génie.
5: Non mais c'est vrai, souvent les témoignages, on va mourir et tout le monde dit bah ça y est, on est déjà dans l'au-delà et il paraît c'est magnifique. Après on peut tenter, on fait faire 10 pompes à Johan et vous raconter. Hein. Non mais après ça donne de l'espoir.
1: C'est Francis Blanche et Claude Sarraute dont on parlait tout à l'heure aimait répéter cette phrase de Francis Blanche. Elle disait moi l'au-delà j'y crois pas, je préférerais être dans l'autre vie.
5: Ah, c'est beau.
1: Une question pour Julie Pestel. Même Pestel habite dans l'Oise.

0: Oh, je crois que là, vraiment, c'est très, très simple. Hein. Comment appelle-t-on l'art de tailler les...
1: Laissez Valérie et moi, on va répondre.
2: Oui, ouais, ouais, ouais. Karina, on est très forte sur l'art de tailler.
0: Eh oui. L'art de tailler... Oh, merde.
3: La fellation.
0: Oh, l'autre, là-bas, il s'excite rien qu'au mot. L'art de tailler les arbres et les arbustes. L'art... Comment appelle-t-on ça?
1: Bah, les lagages?
0: Non, il y a un nom très très... franchement, là, c'était la question la plus... la question la plus facile.
4: C'est les paysagistes?
0: Non, oui, effectivement, les paysagistes, savent faire ça très bien. L'art, comment appelle-t-on cet art?
4: L'art arbustier?
0: C'est l'art du paysage, justement, si vous connaissez le latin. Peut-être...
4: Pagus?
0: Non.
1: L'art botaniste?
0: Non, pas botaniste. Non, ah, c'est marrant, tiens. Alors là, j'étais persuadé que la réponse allait fuser.
3: C'est un adjectif?
0: Oui, bien sûr, adjectif, oui, oui.
3: On dirait l'art lyrique, là, c'est l'art.
0: Ah, voilà, exactement.
3: Avec les arbres.
0: Ah bah,
3: non, mais l'étymologie des arbres.
0: Ah oui, bien sûr.
3: Le mot.
1: L'arboricole.
0: Paysage, ça a à voir avec paysage.
4: Comment on dit paysage en latin, Christophe?
0: On appelle ça l'art. Mais quand on fait des arbres nuages, quand on fait des arbres, on fait des, on fait des dessins avec les arbres, vous voyez.
1: C'est l'art paysan.
0: Non. On fait des sculptures sur des végétaux vivants, des formes, vous voyez, qu'on taille avec sa cisaille. On peut s'aider de cordeaux, de fil à plomb, de gabarit, et ça s'appelle l'art.
3: Végétal?
0: Non.
4: C'est un rapport avec le mot ressemble un peu à sculpture?
0: Non. C'est vrai que moi, il n'y a pas si longtemps que je connais ce mot, je dois dire. Je vais être honnête avec vous, ça fait à peu près 4-5 ans. Je crois d'ailleurs que c'est aux grosses têtes la première fois que j'ai appris ce mot, comme quoi on apprend des choses dans cette émission. Jamais je n'avais utilisé ce terme-là, et depuis, je le vois souvent comme ça. D'ailleurs, quand on apprend quelque chose, d'un seul coup, on le voit partout. Mais je pensais que j'étais ignorant et vous, savant, et c'est l'inverse.
4: Vous le voyez souvent, le mot, en ce moment, vous?
0: Je le vois souvent, en tout cas.
4: Pourquoi? Sur des devis de votre jardinier?
0: Non, mais c'est de plus en plus répandu, cet art de faire des formes, vous voyez, dans les jardins, de faire des animaux, de faire des dessins, des jolis labyrinthes.
3: C'est un mot un peu savant ou...
0: Pas du tout. Non. Des jolis labyrinthes, vous voyez.
4: Ah oui, on ne voit que ça.
0: Et effectivement, le latin pourrait vous aider.
4: Le latin. En italien, tagliare, c'est couper.
0: ça veut dire paysage, en fait. Hein. Ah. En latin, c'est paysage.
4: Bah donc, j'étais pas loin avec paysagiste.
0: Oui, mais sauf que...
1: Oui, le land art.
0: Non, pas du tout.
1: Ah, ça, c'est beau. Ça, c'est latin, mais latin du Nord.
4: Le land art.
0: Ah bah, on va donner 300 euros sur cet art, et ça, je n'en revenais pas. Et je pense qu'il va y avoir, alors là, des mains qui vont se lever dans le public.
3: T'as pas donné campagne non plus?
0: Et là, vous me décevez beaucoup, monsieur Barbier, parce que...
3: Ça me vient pas du tout.
0: Ah bah ouais, ça vous...
1: Mais il y a des gens dans le public qui savent.
0: Ah bah, c'est pas le moment.
1: Il y en a plein.
0: Précipitez pas les choses.
1: Mais non, je voulais me rendre compte de
0: attendez
1: mon degré de...
3: C'est pas Paganal ou Pagus, Pagas. Non, parce que c'est vrai, je crois que...
5: Paganal. Moi, j'ai dit Pagus tout à l'heure pour le paysage, mais il m'a dit non.
6: Alors moi, j'ai remballé mon Pagus.
4: Est-ce que c'est le nom d'un outil aussi?
0: Non, ça vient du latin du mot paysage, effectivement. C'est l'art du paysage, donc l'art...
4: Ah ben là, il faut être... Oui, ben là, on sait ou on sait pas, quoi.
0: Tailler des arbres ou des arbustes dans un but décoratif pour former des haies, des massifs, des sujets de forme très variés, géométriques, personnages, animaux, etc. C'est de l'art. Ah là là. Dans 30 secondes, on va donner 300 euros. C'est bien triste. À Versailles, hein, évidemment, il y a tout un exemple, mais dans des tas de...
3: Lacustre.
0: Comment vous dites, vous?
3: Lacustre.
0: Ah, lacustre, non.
3: C'est des grottes.
1: Non, ça, c'est dans l'eau, ça.
3: Alors, le jardin non plus, non?
0: Le jardin, non.
1: Mais non, faut trouver paysage en latin.
4: Oui, c'est ça.
0: Vous avez des formes pyramidales, des cylindres, des pipettes, des couleurs. Enfin, je vais pas vous faire tout le jardin.
1: Oui, on a compris, hein.
3: C'est un petit mot, c'est un petit...
1: Oui, on a compris qu'on était...
4: On l'a pas, hein. Faire parler latin.
0: Peut-être que si, comment, Richard Orlinski était là, il saurait, parce qu'au fond, c'est sculpté, mais sculpté dans des massifs.
3: Dans le végétal.
0: Lui, il prend de la résine pour sculpter. Là, au fond, c'est sculpté directement dans l'arbre. Enfin, dans l'arbre, dans les bosquets.
3: Sylvestre.
0: Sylvestre, ah, ça serait joli. Ouais. Et c'est vrai que sylvestre, c'est la forêt. Bah oui. Non, là, c'est pas de l'art sylvestre. Et regardez le nombre de mains qui se lèvent. J'en ai quand même 3, 4, 5 à la douzaine.
3: J'ai vu quelqu'un tout
0: monsieur Rioux, allez-y.
7: Oui. Bonjour, monsieur. Comment vous vous appelez?
8: Bonjour. Tom Deslandes.
7: Tom, c'est quoi votre réponse?
8: L'art-taupière.
0: L'art-taupière, tout simplement. Bravo, monsieur. L'art-taupière. Allez, dans un instant, le résumé, signé Jérémy Ferrari.
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1: Enfin, il n'y a pas que moi, hein. Il y a toute l'équipe qui est là au rendez-vous, qui est bien réveillée pour vous accompagner. Bonjour à tous, bonjour Julie.
2: Bonjour Jérôme Florin, bonjour Charles Ducrot, bonjour à toutes et à tous.
3: Bonjour.
1: Ça va bien?
2: Oui, ça va et vous?
1: C'est bizarre de s'appeler par nos noms comme
2: oui.
1: ça.
2: Ouais.
1: Alors que quand on s'engueule...
2: Ah bah, je peux vous dire que ce sont des noms d'oiseaux.
1: Mais non, tout va bien. Comment allez-vous en régie? Nous avons Lauriane et Hervé. Bonjour à tous les deux.
4: Bonjour.
5: Bonjour à tous.
1: On a bien dormi.
5: Lauriane.
4: Ça va, ouais.
1: Ouais, ça
4: bien,
1: va.
4: Bon.
1: Je sais pas si ça vous arrive parfois de se réveiller avant le réveil.
2: Ah, bah évidemment, genre 20 minutes.
1: Ouais, moi c'était une heure.
2: Oh, non, non. Horrible, horrible, horrible.
1: C'est horrible, hein.
2: Avec la pression de dire vite, faut que je me rendorme.
1: Mais ça marche pas, ça.
2: Bah non, ça marche pas.
1: Il faut descendre, il faut s'occuper. Bon, alors on est encore plus heureux de vous retrouver ce matin. Parce que c'est une journée très particulière. C'est le lancement de notre nouvelle valise RTL. Alors j'ai lu quelque part la valise disparaît, mais qu'est-ce que c'est que ces calembourdaines? Pas du tout, la valise RTL, elle est toujours là, et c'est une nouvelle valise qui commence aujourd'hui, parce que Julie, tous les jours à partir de ce mardi, vous allez pouvoir retrouver cette valise rouge quelque part en France, une valise bien remplie.
2: Ouais, il y a plus de 500 euros de cartes cadeaux.
1: Ouais.
2: Ouais, dedans cette valise, c'est pas mal quand même pour démarrer l'année.
1: Bah, il y a 500 euros de cartes cadeaux et puis plein de choses déjà en plus de ces cartes cadeaux.
2: Ah ben on vous gâte. Hein. Ah,
1: on va vous gâter et on va vous donner des indices surtout.
2: C'est ça. Faut être très à l'écoute de votre radio préférée RTL parce que on va vous donner des indices. Ça va vous permettre de savoir dans quel magasin U se trouve la valise. Aujourd'hui, enfin chaque jour en fait.
1: Et le premier indice de la matinée, ce sera à quelle heure?
2: Ça sera à 6h40 précisément, 7h20.
1: C'est vous qui allez le donner?
2: Oui, attention, j'ai une sacrée mission.
1: Quelle lourde responsabilité. En tout cas, voilà, on va vous gâter tout au long de ce mois de septembre. Je vois que Charles trépigne.
3: Ah, tenez, j'ajoute ma casquette dans la valise. J'ai le droit de faire ça ou pas? Ça serait marrant.
1: Vous pouvez rajouter une montgolfière aussi?
3: Ouais, ça rentre dans la valise. Pas, ou pas en ballon. Oh bah ouais, bah alors là, laisse
2: propre ou pas propre la casquette?
3: Ah non, sale. Hein. Ah bah oui, sinon c'est pas marrant.
1: Nous sommes le mardi 8 septembre, merci d'être là, voici les titres. La Tour Eiffel doit rouvrir ce matin au public à 9h30, les salariés cessent la grève, ils ont protesté hier contre la mise à l'écart samedi du personnel féminin lors de la visite d'un groupe religieux hindou. Ces conditions n'auraient pas dû être acceptées, reconnaît aujourd'hui la société d'exploitation de la Tour Eiffel. La mairie de Paris annonce l'ouverture d'une enquête. Sébastien Lecornu saisit la justice après des fuites dans la presse concernant la préparation du budget, notamment l'idée d'une fiscalisation de l'épargne salariale. Pour Matignon, la divulgation de ces pistes est susceptible de caractériser un abus de confiance ou une violation du secret professionnel. Fin de citation. Après 3 jours de trêve avec la visite des émissaires américains, la Russie a repris cette nuit ses bombardements sur Kiev. De fortes explosions ont retenti il y a une heure. Les habitants ont été invités à gagner les abris. À Berlin, la mobilisation contre l'extrême droite après la victoire de l'AFD en Saxe-Anhalt n'a pas déchaîné les foules. Hier soir, à peine 5000 personnes, selon la police, étaient rassemblées en début de soirée devant la porte de Brandebourg. S'il s'est dit choqué par le score historique de ce parti, 44%, le chancelier Merz affirme qu'il poursuivra ses réformes. Et puis il n'y a plus de Français à l'US Open de tennis. Le dernier en lice, Arthur Géa, a été renversé cette nuit en 8e de finale par le néerlandais Botik van der Schulp. Le temps, Julie, une perturbation pluvieuse arrive par la Bretagne.
2: Elle sera active sur un bon quart nord-ouest ce matin. Il pleut sur l'ouest de la Bretagne, le Cotentin, jusqu'aux côtes du Nord, Pas-de-Calais. Le ciel est couvert sur la frontière belge, les Ardennes, l'Île-de-France, la région centre et l'Aquitaine. Des gouttes sont possibles aussi, hein, mais c'est vraiment localisé là sur la Vendée, le Poitou-Charentes. Ailleurs, le temps sera ensoleillé ce matin, excepté peut-être sur le Languedoc et les Bouches-du-Rhône où là le ciel sera chargé. Et cet après-midi, la perturbation, elle va gagner du terrain sur les Hauts-de-France, l'Île-de-France, la Normandie, toujours la Bretagne et la Charente-Maritime, des Ardennes au Massif Central et sur l'Aquitaine. Là, le ciel sera plus ou moins nuageux avec quand même des éclaircies. Et puis, de l'Est jusqu'à la Méditerranée, là, ça sera ensoleillé. On peut noter quand même une petite instabilité sur le Nord lyonnais et puis également sur le Nord des Alpes avec des averses aussi orageuses sur l'Est des Pyrénées.
1: Et les températures?
2: Alors au niveau des températures, c'est doux encore ce matin, on a entre 14 et 23 degrés. Ça baisse dans le nord-ouest cet après-midi, 18 à 25, il y aura 25 à Paris. Et dans le sud, 26 à 34 degrés, 34 c'est pour Montélimar. Ça restera quand même assez élevé quand même sur l'est puisqu'on attend aussi 34 du côté de Strasbourg.
1: Merci beaucoup Julie. Est-ce que j'ai bien prononcé le nom du Néerlandais qui a battu cette nuit Arthur Géa? Il ne semble pas.
3: Hein. Non, c'est pour ça que j'ai rigolé.
1: Ouais, c'est ça, pardon. Charles. Votre soutien, où est-il? Le néerlandais Botik van de Zandschulp. Ça y est, on y arrive. On va écouter Alex Warren. Il lui est arrivé une drôle de chose.
2: Ah oui, alors je sais pas si vous avez vu sur les réseaux. Il y a quelques temps de ça, là, il a fait un concert. Et en fait, il s'est cassé la figure. Et il a lui-même republié sa chute.
1: On l'écoute?
2: Il a de l'humour.
1: Voici Fever Dream.

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1: Et si on écoutait Florian Gazan?
2: Oui. Oh,
1: c'est
2: oui,
1: pas une bonne idée, ça? C'est tous les soirs à 19h55, que dis-je, dans l'émission d'Anne-Sophie Lapix. Florian refait la journée. La journée de RTL s'appelle la Story RTL.
3: Dans RTL Matin, Céline Landreau recevait Roland Lescure, le ministre de l'économie, à qui il reste 3 semaines pour ficeler un budget pour la France. Une grosse patate chaude qu'il a tenue à partager avec tous les opposants au gouvernement.
4: C'est facile aujourd'hui de dire, franchement, ce budget, il me plaît pas, je le censure. C'est plus compliqué de dire, ce budget, puisque je veux présider la France, je vais peut-être en hériter, je serai capable de le corriger, parce qu'on sait bien que un président qui arrive avec un nouvel gouvernement peut corriger le budget adopté. L'alternative, parce qu'il se refile toute la responsabilité les uns les autres en disant « moi je vais censurer, on verra si les autres le font », c'est qu'on n'ait pas de budget. Et si on n'a pas de budget, là le mur on le frappera et on le frappera fort.
3: Ouais, et comme il y a de grandes chances que la France ait un airbag Takata, le mur risque de faire très très mal. Et donc pas de temps à perdre pour boucler ce budget, surtout que chaque seconde compte si on en croit celui qui ne s'économise pas pour nous faire rire, Philippe Cavrivière.
5: J'ai vu hier que la dette française augmentait de 5000 euros chaque seconde. Bim, 5000, oh putain. Attends, mais hop, 5000. Attends 2 secondes. 10 000, oh putain, ça fait 20 000, 5 000 euros par seconde. Et Roland, vous préférez rester écouter mes conneries pendant 5 minutes quand t'occupes un poste comme Roland et que tu peux te permettre de rester assis en perdant 1,5 million, c'est que tu pèses grave dans le game.
3: La vie, c'est pas toujours la fête, Anne-Sophie. J'en veux pour preuve ce témoignage de Marseillaise dans le journal de 7h30 ce matin. Il était question de l'injonction à tous passer à la voiture électrique, sauf qu'il y a vouloir et pouvoir. Pouvoir d'achat, en l'occurrence.
6: Comment vous voulez demander à des gens dont le pouvoir d'achat est très bas d'investir dans une voiture qui coûte 20 ou 25 000 euros? C'est pas possible. C'est bien beau des voitures électriques, on les recharge où? Dans les immeubles, on les met où? Donc vous avez des câbles qui vont sortir à tous les niveaux?
7: Moi qui suis des quartiers nord, ben il n'y a pas de borne, quoi. Donc je vois pas où est-ce que les gens pourraient aller se brancher pour recharger leur voiture.
8: Et même avec des bornes, c'est compliqué ici.
6: J'ai assisté à des vols de bornes totalement découpées pour voler le câble.
3: Et bref, à Marseille, pour le moment, l'endroit le plus électrique, ça reste quand même le Stade Vélodrome. L'OM, où a joué Marcel Desailly, dont c'est l'anniversaire aujourd'hui, ah bon, comme Gloria Gaynor à Will Survive. Et surtout, c'est Alex Vizorek qui nous l'a rappelé, comme l'anniversaire aujourd'hui d'une émission culte d'RTL.
9: Amandine Bégaud, bon anniversaire!
10: Mais merci, oui, c'est l'anniversaire des auditeurs ont la parole,
9: bah oui,
10: pas le mien. 45 ans, mais c'est le même âge que moi.
9: Je n'osais donc, pas le dire,
10: bah
9: je
10: oui,
9: me serais pas permis, vous faites tellement plus jeune.
10: Oh, vous êtes mignon.
3: Et pour fêter ces 45 bougies, eh bien, on a parlé de ceux qui ont décidé de tirer un trait sur la leur, en faisant une vasectomie. Plus de 60 000 Français l'ont faite l'an dernier, c'est 27 fois plus qu'il y a 10 ans, même si beaucoup ont encore un peu peur d'y avoir recours, comme ils l'ont confié à Vincent Serrano.
11: La virilité, la vasectomie touche un ensemble de choses qui sont encore sensibles pour l'homme.
12: Même le mot, je dirais, il y a quelque chose qui fait un peu peur. Compte, quoi. Et c'est l'opération, ouais, je dirais. Le fait qu'il y a un truc qui fonctionne pas, que l'opération se passe mal.
13: Ça fait sourire, en tout cas, votre ami. Monsieur, votre prénom?
14: Nathan. Alors moi, j'y pense, j'ai 2 enfants.
15: Je trouve que c'est bien, c'est un moyen d'arrêter que les femmes prennent des choses pas bonnes pour leur santé. Moi, c'est ça que je vois, en fait.
16: Moi, je pense que les mentalités, elles évoluent et puis c'est peut-être plus démocratisé qu'avant aussi.
3: Et comme le précisait Amandine Bégaud, le docteur Acapo, chirurgien urologue, la vasectomie retire les spermatozoïdes, mais pas le sperme. En gros, on peut continuer à tirer, mais on tire à blanc.
1: Florian Gazan, la Story RTL, c'est 19h55. Je m'attendais pas à cette
2: non,
1: chute-là.
2: Non, bon courage pour reprendre derrière ça.
1: Tout vous dire.
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1: Vous êtes nombreux à vous endormir avec la voix de Caroline Dublanche, la voix de vos soirées sur RTL. Caroline qui, depuis la rentrée, nous offre son conseil psy chaque matin pour aider les auditeurs à aller un peu mieux au quotidien. Bonjour Caroline.
17: Bonjour. Aujourd'hui, je voulais vous parler du stress et de l'anxiété. Qui ne s'est jamais senti stressé, anxieux, sans pouvoir faire la distinction entre ces deux états émotionnels? Pourtant, il ne s'agit pas de la même chose. Le stress surgit dans certaines situations. Lorsqu'on passe un examen, un entretien de recrutement, lorsqu'on doit prendre la parole en public, lorsque les tâches à effectuer s'accumulent. Il entraîne une montée d'adrénaline, une augmentation du rythme cardiaque. Cette réaction physiologique de notre corps nous permet de nous adapter à une situation exceptionnelle et d'augmenter nos performances physiques et intellectuel. Lorsque la situation revient à la normale, le stress disparaît. Mais il peut malheureusement devenir chronique. comme avec le cholestérol, il existe du bon et du mauvais stress. Lorsqu'il s'installe durablement, il engendre un état de tension, d'hypervigilance qui nous fatigue et nous affaiblit physiquement et psychologiquement. Un état de stress chronique peut mener tout droit au burn-out ou à la dépression. Il a des conséquences sur notre santé et peut même provoquer des maladies cardiovasculaires. Prenons maintenant l'anxiété. C'est une émotion, là aussi, que nous avons tous ressentie lorsque nous sommes confrontés à un événement de vie stressant. Une séparation, des problèmes au travail, des problèmes de santé. Nous nous inquiétons alors au sujet de l'avenir. Mais l'anxiété peut se manifester sans être déclenchée par un événement extérieur, sans raison apparente en tout cas. La personne est dans l'anticipation d'un danger ou d'un malheur futur. Elle imagine les pires scénarios, est en proie à des ruminations. Cette peur irrationnelle s'installe au quotidien, devient envahissante et s'accompagne de symptômes physiques tels que des troubles du sommeil, une difficulté à se concentrer, des maux de tête, des vertiges et aussi des symptômes psychologiques. Une plus grande irritabilité, un sentiment d'impuissance, un état de tristesse. Les symptômes, bien sûr, varient d'une personne à une autre, mais ils perturbent la vie quotidienne. On parle alors de troubles anxieux. Ces troubles sont très répandus et se présentent sous différentes formes. Il y a le trouble anxieux généralisé, le trouble panique ou attaque de panique, je vous en parlerai prochainement. Les phobies spécifiques liées à un objet ou une situation donnée, mais aussi la phobie sociale, l'agoraphobie, le trouble d'anxiété de séparation que l'on observe chez les enfants. Lorsque le stress ou l'anxiété sont passagers, la pratique d'une activité sportive ou artistique, des techniques de relaxation peuvent diminuer le niveau de stress. En revanche, lorsque le stress ou l'anxiété s'installe au quotidien, il est important de consulter votre médecin, qui pourra faire une évaluation de votre situation, vous prescrire un traitement médicamenteux si votre état le nécessite, et vous orienter vers un psychothérapeute. Le stress et l'anxiété sont des maux très répandus dans nos sociétés. Et pourtant, ceux qui en souffrent en parlent peu, car ils craignent d'être jugés, stigmatisés. Oser en parler constitue un premier pas pour aller mieux. Alors, n'hésitez plus. Prenez soin de vous.
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0: on est tous d'accord dans ce studio pour dire que ce titre comme sacrément bien, hein. Comme dirait Hervé.
1: Ça a bien vieilli.
0: The Whispers, c'est en 1979, and the beat goes on.
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0: Julie, tous les matins, vous nous aidez à comprendre les événements météorologiques qui nous entourent, les phénomènes de la nature. Que se passe-t-il après un feu de forêt? C'est la question qu'on va se poser maintenant. On le sait, l'été a été épouvantable. 100 000 hectares brûlés en Gironde, dans le Var, mais aussi au sud de Paris, à Fontainebleau, hein, on s'en souvient. Et après le choc, Julie, la nature reprend très vite ses droits. C'est ce que vous nous expliquez ce matin.
1: Parce que notre premier réflexe, c'est de se dire « Oh là là, vite, vite, vite, faut replanter !» Faut recréer cette forêt. Mais en fait, il faut avoir confiance en la nature, car sous cette terre noircie, il se passe déjà quelque chose.
0: Oui, les agents forestiers le confirment, il est inutile d'intervenir tout de suite. D'abord, il faut observer.
1: Ça vous rappelle pas un parallèle avec la vie, ça? Être patient. C'est pas parce que nous sommes dans l'action que ça va forcément donner quelque chose de bon. Parfois, attendre, laisser faire, bah c'est pas rien faire. C'est simplement prendre son temps pour se préparer au mieux.
0: C'est de la philo que vous nous faites.
1: Oui, ce matin, je vois un joli parallèle entre la nature et la vie. Et c'est ce que fait la nature. Elle se prépare. D'ailleurs, la nature, c'est aussi s'adapter. J'avais envie de partager ça avec vous. Chez certaines espèces de pins, il y a une réaction de survie qui se met en place. On a pu observer, par exemple, que la chaleur pouvait déclencher chez eux l'ouverture des cônes qui libèrent en fait leurs petites graines. C'est un mécanisme ingénieux pour se relever après une catastrophe. Aujourd'hui, si on observe au ras du sol, hein, on peut voir apparaître des pousses. Alors c'est vrai que c'est pas flagrant, là aussi, faut savoir s'arrêter pour observer.
0: Il y a un élément qui est important aussi dans tout ça, c'est...
1: C'est la pluie, hein. Ouais. Vous avez raison Jérôme, on espère que cette semaine qui s'annonce automnale, nous dit Météo France, fera du bien à la terre afin de la réhydrater les sols, le sol qui en a terriblement besoin. Si vous empruntez les sentiers, attention, respectez ceux interdits au public. Dites-vous que la forêt a besoin de temps et qu'il faut la respecter.
0: Merci Julie, il est 4h51.
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0: Et dans le podcast du jour, on vous conseille un extrait de l'émission Un jour, une vie que vous retrouvez désormais le week-end de 13h à 14h avec Faustine Bollard qui donnait la parole dimanche à Mariam. 65 ans, cette retraitée vient de réussir ses premières épreuves du bac. Elle s'apprête à faire sa rentrée en terminale. Près de 50 ans après avoir quitté le lycée sans diplôme, elle raconte le déclic qui l'a poussée à reprendre là où elle s'était arrêtée.
3: Alors j'ai été vexée déjà de ma note, ce zéro là, et puis surtout, je crois que en fait dans ma famille on me voyait plus comme quelqu'un qui allait se marier, on avait une autre vision de ce que j'allais faire, sans me le dire vraiment, mais bon, moi l'école ça n'intéressait personne et surtout pas pour les filles quoi.
4: On ne vous a pas poussée à l'époque?
3: On ne m'a pas poussée du tout, voire même c'était pas grave, je l'avais pas, c'était pas grave quoi.
4: C'est une revanche aussi un peu féministe que vous avez pris.
3: Oui, tout à fait.
4: En parlez avec votre dernière fille.
3: Oui.
4: Et elle vous dit, maman, vas-y.
3: Elle me dit, mais maman, tu sais, à tout âge, tout le monde peut y arriver. Donc, essaye. Si tu n'essayes pas, tu sauras pas. Donc, pourquoi pas.
0: Le beau témoignage de Mariam à retrouver dans Un jour, une vie. C'est sur l'appli RTL.
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0: C'est l'heure d'écouter l'air du temps avec Muriel Jordan qui observe tous les matins et dissèque la société d'un œil amusé. Muriel, vous allez nous parler air shopping. J'ai bien dit air shopping comme l'air guitare. C'est comme faire ses courses mais pour de faux et ça cartonne en Corée du Sud.
6: Oui Jérôme, non mais vous avez vu ça, on n'arrête pas le progrès. Imaginez, vous êtes crevé, il est 20h, grosse fringale de pizza 4 fromages et vous... Mais non. Que dis-je? À 20h, vous dormez, Jérôme, depuis déjà 18h. Excusez-moi, pardon. Je reprends. Imaginez, Jérôme, il est 16h, grosse fringale de pizza 4 fromages. Vous vous rendez sur un site qui ressemble trait pour trait à une plateforme de livraison. Vous cliquez sur la pizza, vous commandez en plus un dessert, une bombe calorique à 9€. Vous payez, mais rien ne sera prélevé. Et vous ne recevrez rien, Jérôme. Que dalle. Mais c'est du pur bonheur quand même. Parce que vous venez de commander sur un site de dopamine. Il s'agit d'un simulateur de shopping. Vous ne recevrez jamais la pizza ni la bombe calorique attendue, mais au moins, vous aurez assouvi votre faim d'acheter, votre soif de remplir votre panier.
0: Donc l'idée, Muriel, c'est de reproduire la décharge de plaisir qu'on ressent quand on achète, c'est ça ?
6: Oui, car d'après les chercheurs, nos emplettes déclenchent la libération de plusieurs hormones du bonheur dans notre cerveau, notamment la dopamine, que l'on surnomme la molécule du plaisir. Alors moi, ça me fait penser un peu à ce navet du cinéma, je veux dire à cette vieille comédie romantique, confession d'une accro au shopping au moment des soldes.
7: Ces gants en cachemire, on n'est pas en hiver, mais c'est tout comme. Et puis, j'ai des mains, alors bien sûr que j'en ai besoin. Moi, je prends ça et rien d'autre. Et je me dirige vers la sortie. Oh, c'est pas vrai. Des bottes Gucci, moins 50%. En ai-je vraiment besoin ? En ai-je vraiment besoin ?
6: En voilà une qui aurait dû commander sur un site de dopamine, hein, qui n'existe pour le moment qu'en Corée du Sud, mais le concept fait beaucoup parler en France, notamment sur les réseaux sociaux.
8: Ils mettent en place des systèmes d'achat, de paniers de fringues, de ce que tu veux. Et les gens, ils font juste des paniers, mais t'achètes rien. Et ton cerveau, il est content.
9: Sur ces fausses plateformes d'achat, il n'y a aucun stress, aucune rupture de stock et votre compte en banque est illimité.
10: Je peux parcourir un catalogue, ajouter un article à mon panier, le payer sans renseigner de coordonnées bancaires, puis valider ma commande.
6: Et ce qui est fou, c'est qu'une fois que vous avez commandé le produit fictif, vous pouvez suivre le trajet d'un livreur imaginaire et même recevoir la notification « produit livré ».
0: Donc on a l'impression de pouvoir acheter tout ce qu'on veut sans finir dans le rouge.
6: Ben oui, l'air shopping vous donne l'illusion de pouvoir d'achat. Et ce concept en dit long sur notre époque. Les publicités, les applis, les réseaux sociaux, tous nous poussent à l'achat en permanence. Mais la précarité est telle qu'on finit par se satisfaire de commander sur des simulateurs d'achat, même si derrière on n'a rien. D'ailleurs, en Corée du Sud, où sont nés les sites à dopamine, le taux d'inflation a bondi de plus 3,10%. Tiens, comme par hasard. Alors je me pose cette question, Jérôme. Ces sites à dopamine vont-ils finit par nous miner le moral à force de constater que ce qui nous fait vraiment fantasmer aujourd'hui, c'est de pouvoir commander une pizza, 4 fromages en un clic. Je vous laisse cogiter, vous avez 4 heures.
0: Merci beaucoup Muriel Jordan. L'air shopping dans l'air du temps, c'est tous les matins sur RTL.
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0: Philippe Cavrivière nous rejoint chaque jour à la fin de l'émission. Rendez-vous 6h55, il était avec nous hier matin, un peu jaloux.
11: Quel bonheur de retrouver une si belle équipe, si soudée, oui. Si unie, j'ai envie de dire cette famille. Sachez que quand je ne suis pas à l'antenne, je suis tellement fan de vous que je vous écoute avec joie, bonheur et admiration. Et je vous ai écouté vendredi, oui. C'est passé un moment historique, j'ai écouté la carte blanche de mon camarade Guillaume Guisset. Il finit sa chronique et au-delà de vos rires gras et concupiscents, qu'entends-je ? Kenny, au son, passe-moi le son de ses raclures.
0: Merci beaucoup, Guillaume Guisset. On retrouve Guillaume en spectacle
11: à Paris. Vous l'applaudissez ! Mais vous êtes des malades ! C'était drôle, mais c'est pas Coluche non plus ! Alors, j'ai précisé contractuellement que vous n'avez pas le droit de rire aux autres humoristes. Au mieux, je vous autorise à rictusser sur Vizorek. Vous pouvez pouffer si vous voulez. Et pardon, je vais distinguer deux équipes parmi les traites du petit matin. Ailleurs, il y a les hommes et les femmes. Les hommes, Louis, Martial, William, Charles et Jérôme ont ri. Mais les filles du studio se sont esclaffées. Car Guillaume Guisset, on va dire les choses, il est beau gosse. Bon, il est plus beau que la moitié moyenne du studio. Du coup, je vous refais la chronique. Il fait « Bonjour, je suis Guillaume Guisset. » Mais qu'il est drôle! Mais j'ai rien dit! Mais vos gueules, j'ai pas commencé! Mais il est excellent, c'est le nouveau des proches! Bref! Il a suffi qu'un jeune, beau gosse, débarque dans le studio et vous m'oubliez. Bref, vous êtes comme Brigitte Macron et sa fille, il y a que les jouvenceaux qui vous intéressent. Le vice de la femme, Louis. La duplicité. Tiens, je suis avec toi, Mimi Mati. Bruelle, innocent! On veut une tournée sans slip! Bref. Allez, passons. C'est derrière nous, mais sachez que vous me dégoûtez.
0: On a appris que l'appartement de Philippe Bouvard à Cannes avait été cambriolé pendant ses obsèques.
11: Mais ça veut dire que les malandrins savaient qui était Bouvard. RTL est donc vraiment populaire, on a aussi des auditeurs délinquants. J'aimerais bien connaître notre part de marché sur les tueurs en série et les pédophiles. Un auditeur, c'est un auditeur, même s'il a des loisirs atypiques. On connaissait le homejacking, le cambriolage quand on est à la maison. Ben on découvre le deadjacking, le chourage de sous, quand on est dans son cercueil. Et c'est pas gentil. Parce qu'à la fin de sa vie, Bouvard était quasi aveugle et totalement sourd. Ils auraient très bien pu le cambrioler pendant son atelier patacelle. Le pauvre pépère aurait rien remarqué. Sachez qu'en ce moment même, les équipes de Verisure sont en train d'équiper les maisons d'Edouard Balladur et de Jean-Paul Rapneau. Et Hugo Frey et Lynn Renaud ont pris rendez-vous dans les heures qui viennent.
12: Avec l'alarme de Verisure, les intrus sont détectés.
11: Ne me dis pas que ça sert à rien. C'est trop tard. C'est trop tard.
13: J'ai mal fait.
0: Philippe Cavrivière, qu'on retrouvera en direct tout à l'heure à 6h55. Merci de commencer votre journée avec nous. Nous sommes le mardi 8 septembre. Beaucoup de choses dans votre émission. Comme chaque jour, on sera avec Aline Perraudin dans trois quarts d'heure. Ça marche ou ça marche pas tous les jours. On vérifie les tendances, les traitements, les produits, les petites habitudes aussi. Tiens, boire beaucoup d'eau pendant les repas pour bloquer sa faim et mincir. Je ne sais pas si vous avez déjà entendu parler de ça. On verra si ça marche. Si ça fonctionne.
1: J'aimerais bien
0: vraiment
1: savoir. Alors, ça fonctionne ou pas?
0: Et ben, on vous dira ça dans trois quarts d'heure avec Aline tout à l'heure. Et votre astuce du jour, Julie?
1: Si jamais vous devez acheter une voiture de case, ben, je vous donne des petites astuces pour pas vous faire arnaquer.
0: On vous écoutera très attentivement. 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Il est 5h.
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0: Ils ont connu un été éprouvant. Les pompiers entament une grève de 6 semaines pour réclamer davantage de moyens. Le gouvernement présente aujourd'hui son projet de loi de modernisation de la sécurité civile. Dans ce journal aussi, Sébastien Lecornu qui annonce saisir la justice après les fuites dans la presse des travaux sur le prochain budget. Le niveau des élèves français va-t-il encore baisser? En chute libre depuis plusieurs années, le nouveau classement PISA est attendu ce matin. Après 3 jours de suspension, les frappes russes ont repris cette nuit sur Kiev, la capitale ukrainienne. Et puis le tennis, le tout dernier français en lice à l'US Open, Arthur Géa, vient d'être éliminé en 8e de finale. Le temps de ce mardi, Julie, l'arrivée de la pluie très attendue.
1: Sur le quart nord-ouest notamment, et avec des températures très douces ce matin.
0: Météo complète après votre journal. Et puis dans un quart d'heure, l'enquête RTL aux États-Unis, le barricadé de la Maison Blanche. Comment Donald Trump renforce sa sécurité? On appellera Arnaud Touche sur place. Le journal avec vous, Charles Ducrot.
15: Ils ont traversé l'été aux incendies les plus dévastateurs. Des dizaines de milliers d'hectares ravagés. Les pompiers entament leur grève dès ce matin et pour 6 semaines, les syndicats réclament davantage de moyens humains et financiers. Le gouvernement doit leur présenter aujourd'hui un projet de loi de modernisation de la sécurité civile. Patrick Tégéraud, vous avez rencontré Gilles. Il est adjudant-chef au centre de secours de Colomiers, dans la banlieue de Toulouse, et il voit sa passion rongée par la déception.
16: Oui, Gilles est un colosse barbu, tout sourire quand il parle de ce métier qu'il a choisi au sortir de l'enfance.
17: La passion est toujours là et bon, je pense que sur nos générations, elle sera toujours là. Mais ça nous use, ça nous rend malade.
16: Alors il est en grève depuis hier soir.
17: Tout n'est pas mis en œuvre pour nous protéger, nous sécuriser. C'est un ensemble de choses. On va faire des méga feux de forêt avec un mouchoir sur le nez. Parce que ça fait 10 ans qu'on sait qu'il y a des cagoules pour nous protéger. Mais ça a un coût, on n'a pas. Et après, on passe des journées au caisson parce qu'on tousse noir. Parce que les moyens ne sont pas mis en œuvre pour nous protéger.
16: La population a de la reconnaissance pour ces soldats du feu. Ils souhaitent que l'État aussi reconnaisse les particularités du métier.
17: On n'est pas métier à risque. Par contre, je viens d'acheter une maison, l'assurance me fait payer une assurance métier à risque. Je paye 20% plus cher d'assurance alors que je ne suis pas métier à risque. Sauf que par contre, métier à risque, j'aurais des avantages. Je pourrais partir un peu plus tôt, j'aurais des primes supplémentaires.
18: Est-ce que vous auriez aimé faire un autre métier?
17: Avec le recul, non. J'ai 53 ans cette année-là et je ne me vois pas faire autre chose. C'est une passion.
16: Une passion qui coûte cher. L'espérance de vie d'un pompier professionnel n'est que de 68 ans.
15: Patrick Tégéraud, correspondant de RTL à Toulouse. De leur côté, les agents de la fonction publique hospitalière sont appelés à des actions symboliques partout en France aujourd'hui. L'intersyndicale dénonce des conditions de travail indignes, notamment cet été pendant les canicules.
0: Les manifestations dans le sillage de l'affaire Liana ont repris partout en France.
15: Hier soir, des milliers de manifestants se sont donné rendez-vous devant les tribunaux, mais aussi à Paris, place Vendôme, devant le ministère de la Justice. 3 mois après la mort de Liana, les associations de protection de l'enfance et féministes entendent maintenir la pression. Et alors que la proposition de loi intégrale contre les violences sexuelles entame son parcours législatif, Emma sera là chaque lundi soir jusqu'au 5 octobre.
19: Il faut toujours lutter parce qu'il faut qu'on marque nos présences, nos voix, parce que c'est pas gagné et c'est très très important. Donc on continue. J'ai lu quelques propositions et elles sont vitales. Il faudra vraiment que ça passe parce que ça peut plus continuer.
20: Lesquelles vous semblent vitales?
19: Celles pour la protection des enfants et surtout celles concernant les adultes qui travaillent auprès des enfants, qu'on puisse les écarter au maximum et définitivement.
15: Propos recueillis par Arthur Pereira pour RTL. Une fuite qui ne passe pas. Matignon saisit la justice après la publication publication dans la presse de travaux internes qui suggéraient d'imposer l'épargne salariale dans le cadre de la préparation du prochain budget. Pour Matignon, ces divulgations sont une violation du secret professionnel susceptible d'influer sur la vie économique du pays. Et puis, la Tour Eiffel doit rouvrir ses portes au public à 9h30 ce matin. Elle était restée fermée hier en raison d'une grève des salariés. Ils dénonçaient la visite privée d'une délégation hindoue ce week-end. Eh bien, dans un communiqué, la société d'exploitation du monument reconnaît que les conditions n'auraient pas dû être acceptées. Des salariés femmes avaient été notamment mises à l'écart.
0: Eh bien, on sera justement tout à l'heure en direct à 6h15 avec l'une de ces salariés qui représente la CGT. Elle sera avec nous en direct tout à l'heure. 6h15, on parle de la rentrée des classes maintenant. Tout s'est bien passé, les élèves sont rentrés à l'école. Le niveau général des élèves français a-t-il baissé? On sera fixé tout à l'heure ce matin.
15: Oui, le classement PISA sera publié à 9h30. L'étude mesure tous les 3-4 ans les connaissances des élèves dans 91 pays, dans plusieurs matières. Bonjour Hortense Crépin.
13: Bonjour, bonjour à tous.
15: Vous êtes la spécialiste éducation de RTL. Comment fonctionne ce classement?
13: PISA, qui veut dire Programme International pour le Suivi des Acquis des Élèves, mesure les connaissances des jeunes de 15 ans dans trois domaines, les maths, la compréhension de l'écrit et les sciences. 760 000 élèves du monde entier ont passé les mêmes tests sur des ordinateurs. Chaque pays se voit attribuer un score qui permet de mesurer ses performances par rapport à ses voisins.
15: Et où se situe la France jusqu'ici ?
13: Alors que les pays asiatiques cartonnent, la France, elle, voit ses résultats baisser depuis la création de l'étude en 2000. Le nombre d'élèves en difficulté augmente quand celui des plus performants diminue. Ce nouveau rapport est donc très attendu car il sert souvent de point de départ pour lancer des réformes. C'est par exemple dans la foulée du dernier PISA que le gouvernement avait créé en 2023 des groupes de niveau au collège dans lesquels les élèves étaient répartis selon leurs capacités. Un système supprimé depuis cette rentrée car les résultats n'étaient pas au rendez-vous.
15: Merci Hortense Crépin.
0: Alors pourquoi le niveau des élèves français baisse-t-il? C'est la question qu'on vous pose ce matin au 3210. Qu'est-ce qui ne fonctionne pas dans notre système scolaire? On attend vos réactions, vos témoignages.
15: Dans l'actualité aussi, les frappes russes ont repris cette nuit sur Kiev, la capitale ukrainienne, après 3 jours de suspension. Hier soir, l'émissaire américain Steve Witkoff laissait entrevoir l'espoir d'une reprise de pourparlers entre Russie, Ukraine et États-Unis après sa visite à Moscou et à Kiev, faisant état de progrès substantiel.
0: Il est 5h06 sur RTL. Le sport et l'aventure qui vient de se terminer à l'US Open pour le français Arthur Géa, c'est du tennis.
15: Il était le dernier français en lice, éliminé aux portes des quarts de finale par le néerlandais Botic van de Zandschulp, Isabelle Langer.
18: Ah oui, Arthur Géa peut nourrir quelques regrets. Il y avait déjà près de 3 heures de jeu. Il menait 2 manches à rien quand il a eu une balle de match dans le tie-break du 3e set. Malheureusement, le jeune homme de 21 ans n'a pas su conclure. Embarqué dans un marathon par le néerlandais Van de Zandschulp, il s'est battu comme un diable mais a fini par abdiquer après plus de 5 heures d'un combat à couper le souffle. Grâce à ce beau parcours à New York, Arthur Géa, 241e mondial en janvier, pointera lundi prochain à la 63e place du classement. Il est maintenant attendu à Velleron, dans son village entre Carpentras et Avignon, où le maire a prévu de baptiser tous les terrains de tennis à son nom.
15: Isabelle Langer. Et puis les amoureux du ballon rond trépignent. C'est ce soir le coup d'envoi de la Ligue des Champions. Lille ouvre le bal face au Real Betis Séville. Rencontre à domicile pour le LOSC. Premier coup de sifflet, 21h.
0: Votre championne du jour. C'est une femme, une rebelle.
15: Oui, elle n'est autre que la fille d'Elon Musk, Viviane Jenna Wilson. Fille reniée, elle a rompu tout contact avec son père. Elle lui reproche ses positions transphobes, notamment à 22 ans, mannequin de profession. Elle apparaît depuis peu dans une campagne de pub pour la marque Desigual, dans laquelle elle s'en prend sans détour à un robot inspiré de l'Optimus de Tesla, la marque du milliardaire américain. On peut la voir asperger la machine à l'aide d'un tuyau d'arrosage jusqu'à la faire disjoncter. Et voici ce qu'elle dit.
21: He was designed to obey.
15: Il a été conçu pour obéir. Moi non, le message est passé.
0: Merci beaucoup Charles Ducrot. Prochain journal avec vous tout à l'heure à 6h. On salue Yves sur le groupe Facebook de l'émission. Il est rentré de vacances hier. Donc ça veut dire, ce matin, course car le frigo est vide.
1: Ah oui,
0: c'est aussi ça, la réalité du retour de vacances. Bon retour à la réalité, cher Yves. Le temps sera perturbé aujourd'hui sur l'ouest, Julie.
1: Une perturbation qui arrive par la Bretagne, qui va être active ce matin sur un bon quart nord-ouest. Il pleut déjà là sur la Bretagne, le Cotentin, sur le Nord-Pas-de-Calais. Le ciel va être couvert sur la frontière belge, les Ardennes, l'Île-de-France, la région centre et l'Aquitaine. Il y a des petites gouttes qui sont possibles aussi, mais là, ça serait vraiment plus localisé sur la Vendée et le Poitou-Charentes. Ailleurs, ce matin, le temps restera ensoleillé, excepté quand même sur le Languedoc et les Bouches-du-Rhône, où là, on sera sur un ciel chargé. Au niveau des précipitations, donc sur la Bretagne, on attend 7 à 10 mm et localement 20 à 30 mm, donc ça va vraiment faire du bien.
0: Et les températures ?
1: Alors, je voulais juste revenir sur encore des records de température hier. Hier après-midi, par exemple, à Saint-Julien, dans le Jura, 33,7 degrés. Ça a battu le record du 5 septembre 2023, où il faisait 33,5 degrés. À Strasbourg aussi, 34,2 degrés. Record précédent, donc c'était le 4 septembre, 33,8 degrés. Alors, ce matin, les températures sont douces, 14 à 23 degrés. Ça va baisser cet après-midi légèrement sur le nord-ouest. On aura 18 à 25 degrés, 25 sur Paris. Et dans le sud et sur l'est, les températures vont rester quand même assez chaudes. On aura jusqu'à 26 à 34 degrés, 34 pour Montélimar et Strasbourg pour cet après-midi.
0: Merci Julie.
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0: Vous avez la parole comme tous les jours au 32-10. On vous attend sur deux sujets qu'on abordait dans le journal de Charles il y a quelques instants. D'abord les pompiers en grève à partir d'aujourd'hui. 6 semaines de grève, c'est le début vraiment d'une grande mobilisation. Ils demandent plus de moyens, plus d'effectifs après un été sur tous les fronts. Vous êtes sapeur-pompier, vous participez à cette mobilisation. Expliquez-nous pourquoi on attend vos témoignages. Et puis ce sera 9h30 ce matin, on connaîtra le classement PISA, c'est-à-dire le niveau des élèves français au milieu des autres élèves par rapport à une centaine de pays testés dans le monde entier dans ce classement. C'est un moment redouté depuis de nombreuses années puisque ce niveau ne cesse de baisser. On était 23e dans le dernier classement sur 81 pays testés. Pourquoi le niveau baisse-t-il ? Qu'est-ce qui ne fonctionne plus dans notre système scolaire ? Là-dessus aussi, on vous attend 32-10. Dans la presse ce matin, la mésaventure de ce Toulousain. Elle est racontée par la Dépêche du Midi. Il sort de réanimation et se fait dérober 7000 euros. C'est le titre. Ça se passe le 4 juin dernier. Sophie sort faire des courses pendant que son mari se remet d'une très lourde opération et pendant son absence, il décroche son téléphone. À l'autre bout du fil, un homme qui se présente comme un conseiller bancaire. Il dispose de nombreuses informations sur les comptes du couple. Commence alors une conversation qui va durer 1h59. Écrit le journal. Pendant ces 2 heures, 22 opérations seront effectuées. Montant du préjudice, 7 364,83 € exactement. Le faux conseiller aurait notamment fait créer des bénéficiaires présentés sous les noms de leurs enfants. Pour Sophie, qui a porté plainte, l'état de santé de son mari est au cœur de cette affaire. Elle a tenté d'obtenir le remboursement par sa banque, mais on lui a répondu que tous les virements avaient été validés par les dispositifs d'authentification associés au compte. Le couple a depuis saisi sa protection juridique. Leur assurance a mis en demeure la banque, mais il ne se passe toujours rien. Tout est raconté dans cet article de la Dépêche du Midi. Il sort de réanimation et se fait dérober 7000 euros.
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3: Bonjour Céline Dion.
4: Bonjour.
3: La préparation de vos concerts parisiens à la Plénitude Arena ne se passe pas bien ?
4: Si, de ce point de vue-là, ça va être un grand show. D'ailleurs, Mme Landreau, vous devriez faire comme moi avec mes fans devant mon hôtel. Descendez donc dans la rue pour voir tous vos fans puis chanter leur générique de RTL. Vous savez, tin-tin-tin-tin. Allez, on se le fait, là, avec moi. 3, 4. Tin-tin-tin-tin.
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0: Il est 5h13, merci de vous réveiller avec RTL. Notre enquête ce matin nous amène aux États-Unis avec cette question. Donald Trump est-il en train de se barricader à la Maison-Blanche ? Pour en parler, on va rejoindre notre correspondant aux États-Unis. Bonjour Arnaud Touche.
22: Bonjour.
0: La sécurité du président des États-Unis est un sujet hautement sensible, évidemment. Et on apprend que le Secret Service souhaite installer des grilles autour du square situé devant la Maison-Blanche.
5: Absolument, les précédentes administrations avaient refusé cette mesure, mais Donald Trump, lui, la considère. On parle là du Square Lafayette, juste devant la Maison Blanche, un lieu touristique mais aussi historique pour les manifestations. Les défenseurs de la liberté d'expression craignent que ces clôtures facilitent la fermeture du parc lors des manifestations. Et j'ai interrogé Paul Ekloff.
7: Je suis un ancien agent du Secret Service américain, j'ai travaillé sous Bush, Obama et Trump.
5: Et lui n'a pas du tout le même avis.
7: C'est une bonne idée, cette demande est en réalité, antérieure à cette présidence. Le projet prévoit un périmètre de sécurité permanent autour du Square Lafayette. Des grilles permettraient au parc de rester ouvert, tout en donnant au Secret Service la possibilité de le sécuriser beaucoup plus rapidement.
5: Donald Trump a également validé un nouveau centre de filtrage pour accéder à la Maison Blanche. Ce bâtiment souterrain doit être opérationnel l'année prochaine.
0: Et Donald Trump a aussi ordonné la construction d'une salle de bal, qui est bien plus qu'une salle de bal en fait.
5: Tout à fait, elle est déjà en construction avec d'importantes installations de sécurité en sous-sol et un espace sécurisé capable d'accueillir de grands dîners d'État. Paul Ekloff, lui, soutient le projet.
7: J'étais superviseur lors d'un dîner d'État français organisé sous une tente sur la pelouse sud de la Maison Blanche. Avec les tensions accrues aujourd'hui et la capacité croissante à utiliser des drones comme arme, organiser un dîner d'État sous cette tente serait impossible.
5: Cette salle de bal coûte tout de même 400 millions de dollars, financée par Donald Trump et d'autres donateurs privés. Un projet décrié par de nombreux Américains.
0: Arnaud, vous qui suivez régulièrement les déplacements du président américain, vous avez vu ce changement?
5: Alors oui, clairement, je me souviens par exemple que lors du caucus de l'Iowa en 2024, j'ai pu approcher le président et sa voiture beaucoup plus facilement. Aujourd'hui, après 3 tentatives d'assassinat en moins de 2 ans, eh bien tout a été considérablement renforcé. Et lors d'un événement public, les participants qui seront proches du président sont vérifiés en amont par le Secret Service, antécédents judiciaires, fichiers de police. Et même si cela ne se voit pas au premier coup d'œil, plusieurs couches de protection ont été ajoutées autour de Donald Trump.
0: Le barricadé de la Maison Blanche, reportage enquête RTL signé Arnaud Touche. Après 3 jours de trêve avec la visite des émissaires américains, la Russie a repris cette nuit ses bombardements sur Kiev. Là, de fortes explosions ont retenti. Il y a quelques heures, les habitants ont été invités à gagner les abris. La tour Eiffel doit rouvrir ce matin en public à 9h30. Le personnel cesse la grève. Il a protesté hier contre la mise à l'écart samedi du personnel féminin lors de la visite d'un groupe religieux hindou. Ces conditions n'auraient pas dû être acceptées. C'est ce que dit ce matin la société d'exploitation de la tour Eiffel. La mairie de Paris annonce l'ouverture d'une enquête. Pourquoi le niveau des élèves français est en baisse depuis le début des années 2000? C'est ce que montre le classement PISA régulièrement. Ce nouveau classement doit être publié tout à l'heure. On verra si on a encore baissé. En tout cas, on a envie de comprendre pourquoi on est de plus en plus mauvais. Nous en parlons ce matin au 3210.
1: Et si on en croit vos commentaires sur la page Facebook RTL Petit Matin, ça serait pour avoir de meilleurs résultats au bac. Il y a Carole qui nous dit par exemple, bonjour, il faut remettre les dictées, mais sans leur montrer le texte avant. Il faut également arrêter le nivellement par le bas quand on voit que beaucoup confondent le ce, se et ce, ce. Ça fait mal aux yeux et j'en passe.
0: Non, effectivement, nous sommes avec une enseignante, je crois, au téléphone.
1: Bonjour Framboise.
22: Bonjour.
1: Bienvenue Framboise. Sur RTL.
22: Merci.
0: Qu'est-ce que vous dites, vous, de ce... Alors, d'abord, vous enseignez quoi?
22: L'histoire géo en collège.
0: Histoire géo au collège. Et est-ce que vous constatez ce niveau qui s'effondre?
22: Je ne parlerai pas de baisse de niveau, je parlerai de baisse d'exigence.
0: Ah.
22: Aussi bien pour les professeurs que pour les élèves. Par exemple, j'ai une fois qu'on m'avait demandé une fois de corriger les épreuves de brevet d'histoire géo. Et comme consigne, nous avions, si vous lisez à haute voix et que phonétiquement la réponse est valable, vous mettez la moyenne. Je dis bien phonétiquement. Un autre exemple, ma sœur était professeure de mathématiques au lycée, et donc elle exigeait de ses élèves qu'ils apprennent les théorèmes par cœur, ce qui semblait normal. Un inspecteur lui a dit non, il faut que les étudiants découvrent par eux-mêmes, il faut que vous changiez votre pédagogie, vous ne pouvez pas exiger cela. Bon, ça, c'est au niveau des élèves. Et je parle aussi au niveau du recrutement des professeurs. Quand on voit que dans certaines académies, le seuil d'admissibilité pour le professorat des écoles est de 8, il y a quelque chose qui ne va pas.
0: C'est-à-dire qu'on fait rentrer n'importe qui?
22: Je ne dirais pas n'importe qui, on prend ce qui se présente. Parce que le métier d'enseignant était tellement dévalorisé que, par exemple, pour le CAPES de mathématiques, il n'a pas fait de plein.
0: Ouais.
22: Et ma sœur est partie dans une banque.
0: Mais pourquoi? C'est quoi? C'est le niveau des salaires qui explique ça?
22: Je pense que c'est les salaires, c'est la, j'allais dire, la considération, et puis le, la dangerosité depuis quelques années du métier.
1: Mais vous, comment vous le vivez au quotidien en tant que prof? Comment vous le vivez au quotidien? C'est quoi votre quotidien de prof
22: quotidien, bah, moi j'accepte qu'il m'appelle fraise, ça me dérange pas. Déjà.
0: Ah oui, parce que vous appelez framboise, il vous appelle
22: oui,
0: fraise.
22: Oui, oui, oui. Non, mais il faut aussi. Moi, je pense qu'il faut relativiser, avoir un certain humour et quand même un certain degré d'exigence. Et disons mettre une barrière, pas une barrière, mais mettre un certain respect. Par exemple, je n'accepte pas qu'il me tutoie. Bon, il m'appelle fraise pour s'amuser, mais il m'appelle madame. Oui. Mais quand je vois certains professeurs, pratiquement, ils se tapent sur les épaules avec les élèves, non?
0: Vous êtes,
22: il faut qu'il y ait un respect mutuel, je veux dire.
0: Là, on parle de comportement. Vous parliez tout à l'heure de la baisse du niveau d'exigence. Pourquoi cette baisse d'exigence, selon vous? Pourquoi est-ce qu'on tolère aujourd'hui plus les fautes d'orthographe, par exemple?
22: Déjà, je pense que, vous en avez parlé tout à l'heure, amener une classe d'âge à plus de 85% au baccalauréat, c'est un leurre. Aussi bien pour les parents que pour les enfants.
0: Mais qui fixe ce taux de 85%?
22: C'est les ministères différents.
0: Donc, d'accord.
22: Je crois que c'est à peu près ça, entre 85 et 85%. 80 et 85%.
0: Et est-ce qu'on ne peut pas relever le niveau d'exigence et accepter qu'il y en ait moins qui arrivent au bac?
22: Évidemment, c'est le problème. Oui. Tout à fait. C'est le problème, parce que quand je vois, quand en faculté, on voit le,

0: C'est pour ça que je vous dis qu'il faut prendre un certain recul.
1: Mais pourquoi ce niveau est-il si bas en orthographe, par exemple? C'est quoi? C'est la lecture, on lit moins, c'est les écrans, mais les écrans, ils sont partout en Asie, ils sont très bons, les élèves. Pourtant, il y a des écrans partout.
0: Mais les écrans, c'est exact. Moi, j'ai l'impression que les écrans, on leur fait, c'est une espèce de bouc émissaire. Comme à l'époque, c'était l'imprimerie. Oui. Comme après, ça a été la radio. Comme après, ça a été la télévision. Ce n'est pas ça le problème. Le problème, c'est que moi, j'avais demandé à mes élèves d'acheter 2 livres par an afin de travailler dessus. Ça m'a été refusé.
1: Par qui?
0: Par mon principal et par l'académie où je travaille, parce qu'on ne peut pas exiger d'acheter des choses supplémentaires.
2: Ça correspond un petit peu avec le commentaire d'Emmanuel qui dit « L'État n'arrête pas de réduire le budget de l'éducation nationale tout en ajoutant des contraintes aux enseignants avec chaque année, des choses totalement inutiles ajoutées au programme. Donc forcément, en faisant moins, on ne peut pas faire mieux. Vous êtes d'accord qu'il y a de moins en moins de moyens aussi ?»
0: Il y a moins de moyens. Je veux dire que les élèves sont plus certains élèves sont mieux équipés de nous au niveau informatique. Oui, c'est vrai. Je suis un petit peu. Et puis aussi, je pouvais dire quelque chose parce que le système PISA, je ne sais pas si vous avez vu. C'est à la décharge des élèves. Hein. Si vous avez vu les épreuves du PISA, c'est très anglo-saxon.
1: Alors, ce sont des QCM, hein,
2: QCM,
1: ce sont
2: des
0: cases accrochées. Oui, mais il y en a certains, il y en a d'autres, c'est pas des QCM, et c'est très, très anglo-saxon comme méthode.
1: Bon, en tout cas, il y a 760 000 élèves dans le monde qui sont testés dans ce classement PISA, 91 pays, 3 domaines évalués, les maths, la compréhension de l'écrit, les sciences, tout le monde passe le même test, et en France, on est de plus en plus mauvais.
2: Et vous, comment vous luttez au quotidien, Framboise, justement, pour relever, entre guillemets, le niveau de votre classe?
0: J'essaye d'intéresser mes élèves par des anecdotes, parce que c'est ce qui les intéresse. Et puis, petit à petit, de les amener à des notions plus générales. Et puis, essayer de ne pas reprendre mes cours d'une année sur l'autre.
2: Ah oui, oui.
0: Depuis, moi, j'ai certains collègues, depuis 20 ans, ils reprennent la même chose à la même date.
1: Ouais, puis après, c'est ennuyeux. Enfin,
0: ennuyé
1: à faire
0: pour
1: ça.
0: Soi. Oui. Je veux dire, moi, à partir du moment où moi, quand je viendrai au cours, mes cours, si je m'ennuie, il faut changer de métier. Si on y va par routine, j'estime qu'il faut changer de métier.
1: Eh ben, merci beaucoup pour ce témoignage, Framboise, pardonnez-moi. Vous êtes dans quelle académie?
0: Paris.
1: Paris, très bien. Eh ben, bon courage.
2: Ouais, merci, bon courage pour aujourd'hui.
0: Je ne manque pas.
2: On embrasse vos élèves.
0: Oui, non, mais peut-être pas.
1: Merci et bravo à vous en tout cas pour ce métier.
0: Je vous en prie, merci.
1: Il est 5h23 sur RTL.
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1: Et c'est l'heure de notre archive du jour. De quoi parlait-on sur RTL il y a 5, 10, 15 ou 20 ans, même plus? Notre archive avec, et c'est une nouveauté, vous le savez, cette saison, la chanson qu'on écoutait à l'époque. Ce matin, retour en 1961. Le 8 septembre 1961, ce jour-là, le général de Gaulle est visé par une tentative d'attentat.
4: Heure par heure, des précisions nous parviennent sur l'attentat manqué la nuit dernière entre Paris et Colombey-les-Deux-Églises contre la personne du général de Gaulle. Il était un peu plus de midi lorsqu'une communication de source officielle nous informait de l'essentiel des conditions dans lesquelles l'attentat avait été perpétré. Cet après-midi, M. Roger Frey, ministre français de l'Intérieur, tenait une conférence de presse et apportait les premières précisions sur l'identité des responsables de l'attentat.
5: Je rappelle simplement que cette nuit, entre Nogent-sur-Seine et Romilly, à 10 km environ avant Romilly, un attentat a eu lieu au moment du passage de la voiture du général de Gaulle. Sur le côté droit de la route, une forte charge de plastique n'a heureusement pas explosé et il semble que c'est tout simplement la charge d'explosifs qui devait servir de détonateur qui a explosé et qui a enflammé un jerrycan d'essence qui, lui-même, a explosé.
1: Le 8 septembre 1961, archive RTL, l'attentat manqué contre le général de Gaulle. Les 6 auteurs, membres de l'OS, groupuscule d'extrême droite, seront arrêtés et condamnés un an plus tard. Alors, qu'est-ce qu'on écoutait à l'époque, en septembre 61, la radio?
2: Les 5 rocs.
1: Les
2: 5 rocs.
1: Les 5 rocs.
2: Ouais, bah d'abord, ils sont appelés les 5 rocs et après, ils se sont appelés les chaussettes noires.
1: Avec cette chanson?
2: Ouais.
1: Daniela.

0: Et voilà ce qu'on écoutait en septembre 61, les chaussettes noires avec Eddie Mitchell, Daniela.
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3: À force de chanter tous les matins sur le trottoir devant le Royal Monceau, Céline Dion a été ramassée par un camion poubelle qui pensait que l'hôtel s'était débarrassé d'un lampadaire.
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0: Vos grosses têtes avec aujourd'hui Valérie Damidot, Charlotte de Turckheim, Guillaume Gomez, François Berléand, Florian Gazan et Az. 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
0: 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Vous écoutez RTL, très très bon réveil. Nous sommes le mardi 8 septembre. C'est l'anniversaire de la chanteuse Pink. Aujourd'hui, elle fête ses 40.

0: RTL, bon réveil, il est 5h30.
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0: Le journal avec vous, Sébastien Rouxel. Bonjour Sébastien.
3: Bonjour Jérôme, bonjour à tous.
0: Et un chiffre absolument vertigineux à la une ce matin. Le litre de diesel a augmenté de 60 centimes en seulement un an.
3: Il est désormais à 2,26€ en moyenne. C'est à peine moins pour le samplon 95. Moins de restos, moins de visites à la famille. Les automobilistes, vous allez l'entendre, font de plus en plus de sacrifices. Dans ce journal aussi, le procès du pire drame de l'exil dans la Manche, la mort de 31 migrants en 2021. Ce que vont réclamer les agriculteurs au Premier ministre. La FNSEA est reçue cet après-midi à Matignon. Et puis, il n'y a plus de Français à l'US Open de tennis. Arthur Géa a été battu de justesse cette nuit en huitième de finale.
0: Après votre journal, RTL autour du monde en Israël, où une série très attendue ravive le traumatisme du 7 octobre.
3: 1,58€ le litre de diesel, ça nous semble presque irréel aujourd'hui. Et pourtant, c'était le prix moyen en septembre 2025, d'après l'Union française des industries pétrolières. En un an, les carburants ont flambé à cause de la guerre en Iran. Le litre de diesel, je le disais, est désormais à 2,26€, quasiment 60 centimes de plus. Le samplon 95 lui a pris 40 centimes pour atteindre 2,09€. Ça fait 20€ de plus minimum sur un plein de 50 litres, ce qui force beaucoup d'automobilistes à faire des sacrifices au quotidien. Mathis Long.
4: Sa petite citadine, Chénaise, s'en sert tous les jours malgré les prix de l'essence, pas le choix pour aller au travail. Alors c'est le week-end que la jeune femme a supprimé un rituel, aller voir sa mère qui habite à 40 km.
5: Il y a des week-ends où j'y vais pas parce que je me dis j'ai pas assez d'essence, pas possible d'aller voir ma mère. Elle est compréhensive assez, elle me dit évite de faire trop d'aller-retour, mais ça lui fait mal au cœur aussi des fois que je vienne pas.
4: À côté, Sandrine surveille les chiffres qui défilent sur la pompe.
6: J'ai envie de pleurer là. Hop, 50 balles, ça va suffire.
4: Pour elle qui dit prix de l'essence au plus haut, dit calcul permanent.
6: On est obligé d'équilibrer le budget. Hein. Si je veux aller manger au resto, ben je mets que 50€ d'essence.
7: Là, vous venez de mettre le plein, il n'y aura pas de restaurant.
6: Voilà, hein, on va attendre voir si ça descend, mais là, ça a plutôt l'air de monter.
4: Rally, lui, est père de famille, et pour que ses enfants ne pâtissent pas de la situation, c'est lui et sa femme qui font des choix.
8: Le week-end, on sortait, maintenant, on ne sort plus. On bougeait un peu partout, on allait à la campagne, mais maintenant, c'est fini. On se prive pour que les enfants puissent garder le même rythme de vie.
4: Les enfants pourront donc continuer leurs activités extrascolaires cette année, mais le projet de vacances en Algérie en famille ne se fera pas, faute d'argent.
3: Merci Mathis Long, et je vous rappelle que vous avez jusqu'à la fin du mois pour réclamer la prime grand rouleur, une aide de 100€ pour les plus modestes qui utilisent leur voiture pour travailler. La flambée des carburants, c'est un problème de plus à gérer pour les agriculteurs qui ont vu une partie de leur récolte laminée par la sécheresse et les canicules cet été. Le gouvernement a annoncé en fin de semaine dernière 1 milliard d'euros d'aide. 245 millions seront distribués en urgence dès cette semaine. C'est largement insuffisant, estime le numéro 2 de la FNSEA, Hervé Lapi, qui aura l'occasion de le dire directement au Premier ministre cet après-midi, puisqu'il est reçu à Matignon.
9: On n'a jamais connu sur l'ensemble des productions des baisses de production de 10 à 70%. Enfin, toutes les productions sont concernées. Sur nos exploitations, de temps en temps, il y en a une qui va pas bien, il y en a une autre qui compense. Globalement, on a tous été impactés. Voilà, on comprend que l'État n'a plus de moyens et que c'est compliqué. Mais ce qui nous est proposé de l'ordre de 245 millions d'euros à l'échelle des préfets ne sera pas suffisant. Et c'est comment est-ce qu'on accompagne l'ensemble de la filière agricole pour réinvestir pour 2027, pour pouvoir acheter du fourrage, pour pouvoir mettre en culture, parce qu'on estime que il y a peut-être 10% de nos agriculteurs qui ne pourraient pas passer l'année.
3: Le numéro 2 de la FNSEA au micro RTL de Virginie Garin. Et après cet été hors norme, la vendange 2026 s'annonce historiquement faible, moins de 34 millions d'hectolitres, c'est du jamais vu depuis presque 70 ans. Eux aussi sont en colère, les pompiers entament ce matin une grève nationale qui doit durer 6 semaines. Ils réclament des recrutements massifs et des moyens supplémentaires, alors que les incendies monstres de cet été ont montré, selon les syndicats, que leur système était à bout de souffle.
0: Vous êtes pompier ou vous comprenez la colère des pompiers? On attend vos témoignages ce matin. N'hésitez pas à nous appeler, 3210. Il est 5h34, c'est le naufrage le plus meurtrier de notre histoire récente dans la Manche.
3: 31 migrants décédés en novembre 2021 lorsque leur canot pneumatique a coulé sur la route de l'Angleterre. 5 ans plus tard, le procès des passeurs présumés s'ouvre ce matin à Paris. 14 personnes vont être jugées, Thomas Proutot.
10: Oui, 14 hommes, en majorité afghans et irakiens, accusés d'être impliqués à différents niveaux dans l'organisation de la traversée mortelle, et notamment d'avoir acquis, convoyé et mis à l'eau un canot pneumatique de piètre qualité, totalement inadapté à la haute mer et sous-dimensionné. D'après les deux uniques rescapés, le bateau s'est mis à prendre l'eau en pleine nuit au beau milieu de la Manche. Panique, confusion, gilets de sauvetage inefficaces et aucune réponse aux appels désespérés passés par les plus vaillants aux secours français et britanniques. C'est un chalutier français qui découvrira le lendemain midi les corps flottant à la surface de l'eau.
3: Dans cette affaire, Thomas, des garde-côtes français sont aussi mis en cause, mais ils ne seront pas jugés, en tout cas pas au cours de ce procès-là.
10: Oui, 5 militaires du CROSS, le centre opérationnel du secours, et 2 marins d'un patrouilleur français sont mis en examen pour non-assistance à personne en danger, car aucun navire n'a été envoyé sur la zone du naufrage, et ce malgré les appels incessants des migrants et des propos d'une opératrice tels que « Attends-t'en pas bien, tu seras pas sauvé » ont été enregistrés. Mais ce volet a été disjoint et fait toujours l'objet d'une enquête. Certains mis en examen contestent, affirment que le bateau était en zone britannique. Un second procès pourrait avoir lieu.
3: Thomas Proutot, chef du service police-justice de RTL. À retenir également ces puissantes détonations entendues cette nuit à Kiev. La Russie a repris ses frappes sur la capitale ukrainienne après une suspension de 3 jours pour la venue des émissaires de Donald Trump sur place. Des bâtiments ont été touchés, mais aucun bilan humain n'a pour l'instant été communiqué. Dans le même temps, le Kremlin, lui, n'exclut pas une reprise des pourparlers entre Russes, Américains et Ukrainiens, mais il ne donne pas de date précise à ce stade. Le président ukrainien Volodymyr Zelensky lui espère une possible désescalade cet hiver, c'est ce qu'il dit ce matin aux médias américains Axios.
0: Le tennis et les regrets d'Arthur Géa à l'US Open.
3: Ah, le français est passé tout près d'un premier quart de finale en Grand Chelem. Cette nuit, il a même eu une balle de match contre le néerlandais Van de Zandschulp, mais il a fini par s'incliner en 5-7. C'était le dernier tricolore en lice. En foot, c'est le retour ce soir de la Ligue des Champions. C'est Lille qui ouvre le bal côté tricolore en recevant le Betis Séville à 21h. Et puis 2 ans après sa médaille d'argent aux Jeux Olympiques de Paris, la Française Lauriane Nolo dispute aujourd'hui les championnats d'Europe de kitesurf en Turquie, avec en ligne de mire, bien sûr, Léa Quignot, son objectif, les Jeux de Los Angeles dans moins de 2 ans.
2: On est à 733 jours avant les JO de Los Angeles.
11: Le décompte est lancé. Sur les réseaux sociaux, Lauriane Nolo partage sa vie d'athlète.
12: Je me suis dit, ce que les gens ils ont envie de voir, c'est le quotidien en fait. Pas de chichi, voilà, je regarde ma journée.
11: Vice-championne olympique à Paris, elle peaufine sa préparation chez elle à hier avec 5 séances de musculation par semaine pour tenir le choc sur l'eau où elle atteint jusqu'à 70 km/h.
12: On a peur parce que honnêtement, la chute, l'eau elle commence à être assez dure quoi. On commence à taper un peu du béton si on tombe.
11: Seule sur sa planche, elle trouve du plaisir dans
12: cette sensation de liberté qui est folle quoi.
11: 3 victoires en Coupe du Monde cette saison, dont l'une à Long Beach, sur le spot des Jeux de 2028. Elle a déjà pris ses repères.
12: Les ventilateurs s'allument tous les jours à la même heure, vers midi, avec du vent dans la même orientation. C'est des conditions qui sont parfaites pour le kite.
11: Et elle affiche clairement ses ambitions.
12: C'est de gagner une médaille d'or. C'est vraiment rien d'autre.
11: Avant cela, elle vise l'or sur les championnats d'Europe. La qualification olympique se jouera, elle, sur les championnats du monde, en janvier prochain.
3: Merci beaucoup Léa Quignot.
0: Merci beaucoup Sébastien Rouxel, on vous retrouve à 6h30.
3: Je confirme.
0: Pour un autre journal.
3: À
0: tout à l'heure. Julie, on a Pierre-Antoine sur le groupe Facebook de l'émission qui nous demande s'il y aura de la pluie aujourd'hui en Loire-Atlantique.
13: Et je peux confirmer que oui, il y a de la pluie en Loire-Atlantique, un petit peu ce matin, mais surtout cet après-midi.
0: Vous allez vous faire rincer Pierre-Antoine, vous êtes prévenu.
13: Alors peut-être pas, mais en tout cas il y aura quelques gouttes effectivement, ça va faire du bien d'ailleurs. En fait la perturbation, là où elle est la plus active, c'est sur la Bretagne, le Cotentin et le nord des Hauts-de-France. Ça va se décaler aussi cet après-midi sur les Pays de la Loire et ça va faire du bien. Ailleurs, sur les Ardennes, la frontière belge, le massif central, là vous allez avoir un ciel plutôt mitigé entre éclaircies et nuages. Et puis vous allez retrouver aussi sur le nord des Alpes cet après-midi, des averses et peut-être même des orages. Que je veux vous dire aussi pour aujourd'hui, c'est le vent qui va souffler, notamment en Bretagne. Ce matin, autour des 80 km/h, nous dit Météo France, jusqu'à 100 km/h sur le Finistère, ça sera cet après-midi. Du vent aussi sur l'île de France, jusqu'à 60 km/h.
0: Du côté des températures, ce sera doux ce matin.
13: 14 à 23 degrés, on a 15 à Brest, à Cherbourg, on a 17 à Paris, à Cholet ou à Nantes. 17 degrés aussi du côté de Rennes, 18 à Grenoble, 23 degrés sur Montpellier. Les températures donc vont baisser cet après-midi sur le nord-ouest, 18 à 25 degrés, 25 pour Paris. Et dans le sud et sur l'est, là, les températures seront encore bien chaudes, 26 à 34 degrés.
0: Merci Julie.
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0: Je vous demande d'accueillir maintenant, chère Julie, Aline Perraudin. Bonjour Aline.
14: Bonjour.
0: Ça marche pas, vous allez nous le dire. Boire de l'eau, beaucoup d'eau pour moins manger à table.
14: C'est un conseil qui revient souvent, hein, pour perdre du poids. Boire de l'eau à table permettrait de couper la faim. On va voir si c'est vraiment efficace ou si c'est une idée reçue.
0: Il y aura aussi l'astuce de Julie ce matin. Attention aux arnaques aux voitures d'occasion.
15: Si vous envisagez d'acheter une voiture d'occasion, j'ai deux, trois petits trucs à vous dire.
0: Comment ne pas se faire avoir? C'est dans quelques minutes.

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14: Il est 5h43 sur RTL, RTL autour du monde. On va en Israël ce matin où l'on s'apprête à commémorer dans moins d'un mois maintenant les 3 ans du massacre du 7 octobre. Et on en parle parce que sort aujourd'hui sur Netflix la nouvelle saison de la série israélienne Fauda. Vous connaissez peut-être, ça raconte l'émission d'une unité secrète israélienne. C'est la 5e saison et il aura fallu 3 ans. Pour la tournée. 3 ans pour digérer le traumatisme des attentats. Les producteurs avertissent, il y a des épisodes qui sont difficiles à regarder. Alors, quelles sont les réactions des Israéliens? Reportage de notre correspondante à Tel Aviv, Betsabé Salem.
15: Chez certains, 3 ans après, les images du 7 octobre n'ont plus le même effet.
16: Il y a eu tellement de vidéos, on est habitué. Alors oui, c'est dur, c'est très dur, mais ça ne te ronge plus de l'intérieur. Désormais, ça fait juste partie de notre vie.
15: Mais la plupart des Israéliens appréhendent les images, même fictives, d'événements qui ont bel et bien eu lieu.
17: Je redoute. Je me suis arrêtée juste avant ces épisodes. J'ai pensé qu'il me fallait du courage pour continuer, donc j'attends. C'est encore difficile de voir ça. Ça te renvoie à ce jour-là. Ce sont des choses que tu peux voir dans des films super violents, mais c'est la réalité de ce qui s'est passé ici.
18: Nous sommes arrivés à ces épisodes. Mon mari m'a proposé qu'on les saute et j'ai vraiment hésité. Finalement, on a regardé et ça n'a pas été facile. Même après 3 ans, et ça ne le sera pas plus dans 50 ans.
15: Les producteurs ont tenu à rassurer. Il est possible de faire l'impasse sur les épisodes en question prison et de reprendre l'intrigue après.
14: Reportage en Israël signé Betsabeh Salem pour RTL. RTL autour du monde avec notre coup d'œil dans la presse, dans le Guardian. On apprend que des enregistrements inédits du groupe Oasis vont être mis aux enchères contre l'avis du groupe. 100 heures d'enregistrement du groupe comprenant concerts, répétitions et conversations franches entre Noël et Liam Gallagher. On aimerait bien entendre ça. Estimation jusqu'à 1,6 million de livres sterling, près de 2 millions d'euros. La collection a été rassemblée par l'ancien ingénieur du groupe, l'ingénieur du son, le groupe qui a dû se fâcher avec Oasis, j'imagine. Le groupe a exprimé ses inquiétudes auprès de la maison de vente, vente qui aura lieu le 3 octobre. Avis aux fans.
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14: Dans le journal de 6h, on va revenir sur ce questionnaire de détection des violences sexistes et sexuelles qui sera bientôt distribué à près de 10 millions d'élèves. RTL a pu consulter ces documents. Dans l'actualité aussi ce matin, le coup de colère du Premier ministre Sébastien Lecornu saisit la justice après des fuites dans la presse concernant la préparation du budget, notamment l'idée d'une fiscalisation de l'épargne salariale. Pour Matignon, la divulgation de ces pistes est susceptible de caractériser un abus de confiance ou une violation du secret professionnel. Fin de citation. Et puis les pompiers en grève à partir d'aujourd'hui, le début d'une grande mobilisation. Ils demandent plus de moyens, plus d'effectifs. On en parle ensemble au 3210. Est-ce que vous comprenez la colère des pompiers ?
19: Florence nous écrit sur la page Facebook RTL Petit Matin et elle nous dit « Ils ont raison de se mobiliser, les pompiers, ils ont du courage, ils en ont assez bavé avec tous ces incendies et le peu de moyens qu'ils avaient. »
14: Et on est avec un ancien pompier au téléphone, Ludovic.
19: Ludovic, bonjour Ludovic, bienvenue.
20: Bonjour la bonne équipe, ça va ?
19: Bah, oui,
14: ça va
19: et
14: bien,
19: vous ?
14: Ludovic. Pourquoi ancien
20: oui,
14: pompier ?
20: Oui, ça va. Parce que j'ai fait, en tout et pour tout, j'ai été 40 ans pompier. J'ai été 5 ans pompier professionnel sur Paris, ce qui m'a permis d'aller traîner un peu dans les couloirs de RTL. Oui. Et après, j'ai embrassé la carrière de pompier volontaire pendant 35 ans.
14: 5 ans pompier professionnel à Paris. Oui. On entendait dans le reportage de Patrick Tégéraud tout à l'heure, c'est passé dans le journal de 5 heures, il disait que l'espérance de vie d'un pompier professionnel était de 68 ans. C'est un chiffre qui vous étonne ?
20: Non. Non, parce que c'est un métier avec dit. Quand vous partez en intervention, vous faites déjà jamais la même intervention. Bon, il y a le stress qui fait aussi. Il y a le quand vous n'avez pas réussi à mener votre mission à bien, bah, il y a un peu la déception aussi. Enfin bon, il y a tout ça qui se mélange, quoi.
19: Mais qu'est-ce qui vous anime, vous ? Enfin, qu'est-ce qui vous a animé en tout cas, donc pour être pompier ?
20: C'est le hasard qui a fait que un jour j'ai fait il y avait une opération dans les casernes et tout, et puis je me suis dit tiens ça serait intéressant, pourquoi pas, j'y connaissais rien quand j'ai commencé la carrière, et puis voilà quoi, je suis resté 40 ans.
14: Et vous comprenez la colère de vos collègues aujourd'hui ?
20: Ben bien sûr. Moi ce que je trouve dommage, c'est que il y a eu tout ce qu'il y a eu cet été, les feux, malheureusement le décès de certains pompiers.
14: Quatre pompiers décédés.
20: Voilà. Et ce qui me chagrine, c'est que là on s'intéresse aux pompiers et tout parce qu'il y a eu tout ça. Il n'y aurait pas eu tous les feux, il n'y aurait pas eu tout ce qui s'est passé cet été. Est-ce que on porterait un peu plus d'attention aux pompiers ou pas ? Voilà.
14: Mais qu'est-ce qu'il leur manque aujourd'hui ? Quels moyens est-ce qu'ils réclament ?
20: Eh ben, ils réclament déjà plus de matériel. Vous voyez, je vais vous donner un exemple.
14: Qu'est-ce qu'il manque comme matériel ?
20: Mon fils, un truc tout bénin. Hein. Mon fils, il habite à Brignoles. Et quand il y a eu le feu à Brignoles et tout, il y avait des pompiers roumains qui étaient là. Et il m'a dit, il faut voir le matériel qu'ils ont. Eux, ils avaient pour combattre, même pour être dans la fumée et tout, ils avaient des masques. Eh ben, chez nous, ça n'existe pas.
14: On n'a pas de masque. Les pompiers français n'ont pas de masque.
20: Pour aller sur les feux de forêt, je précise bien.
14: Ça paraît fou quand même.
20: Oui.
19: Voilà. Donc au niveau de la sécurité, on n'est pas bon.
20: Non, vous avez certains camions de citernes, enfin des CCF qui sont partis au feu. Ils sont, on va dire, pas aux normes, mais on les prend parce qu'on a besoin, quoi. Voilà. Et ce que je voulais rajouter, c'est que surtout sur le volontariat, Il faut des pompiers volontaires. Ce qu'il faut savoir, c'est qu'un pompier volontaire, je me prends moi, quand j'avais besoin de me former et tout, je prenais ça sur mes congés.
14: Oui.
20: Ce qui serait bien, c'est que l'État puisse faire voter un congé formation au niveau des entreprises pour les pompiers.
14: Pour permettre aux gens qui travaillent de suivre en même temps une formation pour devenir pompier volontaire. Il y a 210 voilà. 000 pompiers volontaires en France aujourd'hui,
20: ouais, ouais,
14: 44 000 professionnels. Il en faudrait combien, selon vous, pour que ça tourne bien, des pompiers professionnels?
20: Je veux pas dire qu'il faut en rajouter le double, mais ce qu'il faut savoir, c'est que un professionnel, par rapport au département et tout, c'est quelque chose qui coûte cher à l'État, hein, parce que c'est un pompier volontaire, lui, il est indemnisé par rapport à l'intervention qu'il fait. Si on est 2 heures ou 3 heures sur un feu, on sera indemnisé sur 2 ou 3 heures. Point. Voilà.
19: Ludovic, vous allez apprécier le commentaire de Jean-Claude sur la page Facebook RTL Petit Matin qui dit « Soutien aux pompiers, plus de pompiers professionnels, du nouveau matériel », c'est exactement ce que vous nous avez dit ce matin.
14: Les pompiers en grève à partir d'aujourd'hui. Oui, oui, oui, Ludovic.
20: Non, mais voilà. En 97, quand on a été manifesté à Paris, c'était déjà pour les mêmes causes. Il y a un ancien président de la République, Monsieur Sarkozy, pour pas le nommer, il avait émis l'idée pour les pompiers volontaires, hein. C'est-à-dire de leur reverser en points retraite la moitié du temps passé en volontariat.
14: D'accord.
20: C'est dommage, il n'y a pas eu de continuité.
14: Là, il y a un projet de loi en préparation.
20: Ça serait déjà une bonne reconnaissance vis-à-vis du volontariat.
14: Donc une meilleure retraite pour les sapeurs-pompiers volontaires. Voilà. Ça, c'est une piste que vous soulevez ce matin. Merci Ludovic. Ce témoignage.
20: Vous êtes
14: pompier toujours en activité, n'hésitez pas d'ailleurs à nous appeler, à nous dire ce que vous pensez et si vous allez manifester évidemment dans les prochaines semaines. Merci Ludovic.
20: Merci, bonne journée.
14: À très bientôt sur l'antenne de RTL. Il est 5h52.
20: Oui.
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14: 5, il est 5h55. Merci d'être au rendez-vous des Petits Matins, chers auditeurs. C'est le moment que vous attendez au cœur de votre quotidien. La santé avec vous, Aline Perraudin. Puis l'astuce de Julie, on verra. Julie, comment éviter de se
19: comment
14: faire avoir
19: comment éviter de se faire arnaquer si on achète une voiture d'occasion.
14: Ça, c'est important. Mais d'abord, Aline, Julie attend votre explication.
19: Ah oui, moi je veux savoir.
14: Voilà, vous nous parlez d'un geste très simple ce matin. Boire de l'eau pendant les repas. Beaucoup pensent que ça aide à manger moins en remplissant l'estomac. Ça marche ou pas ?
9: Ça ne marche pas. Cette astuce repose sur l'idée que boire de l'eau pendant le repas distend l'estomac, ça déclencherait la sensation de satiété. En clair, on serait plus vite rassasié et cela nous permettrait de manger moins.
19: Et ça ne marche pas ? Alors comment ça, Aline ?
9: Alors non, c'est une idée fausse et même contre-productive. Une étude récente a observé 86 adultes pendant des repas pris à volonté. Ouais. Les chercheurs ont filmé leur façon de manger, de boire et d'alterner. Bouchées et gorgées. Leur conclusion est surprenante. Plus les participants buvaient d'eau pendant les repas, plus ils avaient tendance à manger. Ils ont également constaté que ceux qui alternaient fréquemment une bouchée puis une gorgée consommaient davantage de nourriture. Autrement dit, boire pendant le repas ne semble pas favoriser la satiété, contrairement à ce qu'on entend souvent dire.
19: Mais alors comment expliquer justement que c'est l'inverse qui se produit, qu'on mange plus en buvant à table ?
9: Alors, on pense que l'eau remplit l'estomac et coupe l'appétit. En réalité, non, c'est faux. L'eau quitte rapidement l'estomac. Les chercheurs pensent qu'en alternant nourriture et eau, on retarde ce qu'on appelle la satiété sensorielle spécifique. Normalement, au cours du repas, le plaisir procuré par un aliment diminue progressivement, ce qui contribue à nous faire arrêter de le manger. Mais boire entre les bouchées pourrait, entre guillemets, rafraîchir les sensations gustatives et prolonger le plaisir de manger, donc repousser le moment où on décide de s'arrêter.
14: Ah, c'est très intéressant, donc c'est tout le contraire. Bon, donc il faudrait boire peu à table si on souhaite maigrir.
9: Bon, on peut pas dire ça non plus, mais le seul conseil qu'on peut donner, c'est de boire selon sa soif pendant le repas, et il ne faut pas espérer que ça change grand-chose sur la balance. Les stratégies qui fonctionnent mieux restent de prendre son temps pour manger, de bien mastiquer, de privilégier les aliments riches en fibres et en protéines, pour mieux gérer son appétit et être rassasié plus longtemps. Quant à l'eau, elle est indispensable pour bien s'hydrater, pendant et en dehors des repas, mais ce n'est pas un coupe-faim miracle.
14: Merci beaucoup.
19: Il va falloir trouver autre chose.
14: Désolé, ça ne marche pas. Julie, vous nous donnez tous les matins des conseils pour faciliter notre quotidien, pour faire des économies. Et comme vous avez été nombreux, chers auditeurs, hier à réagir à notre panier RTL sur les voitures d'occasion, qui montrait une baisse des prix... On s'est dit, mais tiens, au fait, comment éviter l'arnaque à la voiture d'occasion ? C'est l'astuce de Julie.
19: Ah oui, attention avant de sortir votre chéquier. Tout d'abord, on va s'assurer que le numéro VIN, V-I-N, le numéro d'identification du véhicule, qui se trouve à la case E de votre carte grise, correspond bien au numéro inscrit sur la voiture. Vous allez trouver les 17 caractères, soit dans le bas du pare-brise côté conducteur, soit sur le montant de la porte, on est toujours côté conducteur, ou alors, faut ouvrir le capot sur la plaque constructeur. Tous les caractères de la série doivent être identiques. C'est un petit réflexe tout simple, mais vous saurez en 2 minutes top chrono si le véhicule est un véhicule volé avec une autre identité.
14: Donc ça, c'est une technique très simple.
19: Ah
14: alors,
19: oui.
14: On demande aussi le fameux certificat de non-gage.
19: Avec Istovec, c'est le service public gratuit du gouvernement. Alors, faut savoir que normalement, le vendeur est censé vous remettre lui-même ce certificat, mais rien ne vous empêche de vérifier de votre côté, surtout si vous possédez un petit bout de la carte grise. En tout cas, vous pouvez demander. L'autre astuce aussi, c'est de vérifier les kilométrages avec les relevés justement d'Istovec. À chaque contrôle technique, les professionnels agréés notent ce type d'informations et les comparer, ça permet de savoir et de voir surtout la progression du compteur. Ça vous permet de savoir si le compteur, par exemple, a été trafiqué. Enfin, ça paraît bête comme ça, mais rencontrer le vendeur en vrai, bah c'est mieux. L'arnaque du moment, c'est de vous vendre un véhicule avec un prix alléchant en prétextant être à l'étranger. On ne verse pas d'acompte par virement avant même d'avoir vu le véhicule.
14: On se fait plus avoir après ça. Merci beaucoup. L'astuce de Julie tous les jours. Il est 6h sur RTL. Bon réveil.
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14: Le journal avec vous, Charles Ducrot, et à la une, un questionnaire sur les violences sexuelles bientôt distribué à près de 10 millions d'élèves. RTL a pu consulter les documents.
10: Des questions jugées un peu directes par certains parents d'élèves, vous l'entendrez. Leurs représentants et les syndicats seront reçus ce matin par le gouvernement pour s'accorder. Dans ce journal également, les détails du dispositif hors norme autour de la visite du pape. Certains quartiers se préparent déjà à 2 semaines de l'événement à Paris. On connaît le parcours de la papa mobile. La tour Eiffel doit rouvrir ce matin après une grève du personnel hier, l'éviction de femmes lors du déplacement d'un groupe hindou a choqué le week-end dernier. Et puis l'aventure s'arrête là pour Arthur Géa en tennis, le dernier français en lice à l'US Open éliminé cette nuit en 8e de finale.
14: Julie, la pluie arrive par la Bretagne.
19: Une perturbation active aussi sur les côtes de la Manche avec de la douceur ce matin.
14: Météo complète après votre journal. Un questionnaire de détection des violences sexistes et sexuelles sera donc bientôt distribué à près de 10 millions d'élèves. RTL a pu consulter les documents.
10: Élaboré par le gouvernement, les syndicats d'enseignants et de représentants de parents d'élèves vont pouvoir l'amender ce matin lors d'une réunion au ministère. Ce questionnaire sera distribué aux élèves de la grande section à la terminale en novembre prochain. Ils pourront être anonymes. Alors qu'en disent les parents ? Hortense Crépin est allée poser la question à ses parents d'élèves de primaire dans le 15e arrondissement de Paris.
11: Dans le square voisin de l'école, Guillaume surveille sa fille tout en découvrant le projet de questionnaire.
12: Un adulte ou un enfant m'a déjà demandé de garder un secret qui me rend triste, qui me fait peur ou qui me met mal à l'aise. C'est normal qu'on pose ces questions à ses enfants, surtout avec tous les sujets qu'on entend aujourd'hui à l'école à Paris. Ça peut libérer la parole également.
11: Flore acquiesce, elle, est maman de 2 enfants.
13: Plus ils sont informés tôt sur ce genre de sujet, plus pour eux c'est un sujet qui est facile d'expression.
11: Mais d'autres questions auxquelles les élèves devront répondre à l'écrit par oui ou par non dérange certains parents.
15: Un adulte a déjà touché des parties intimes de mon corps alors que je n'avais pas besoin d'aide pour me laver ou me faire soigner.
11: Les enfants d'Astrid ont entre 4 et 10 ans.
15: C'est des sujets que je préfère aborder avec mes propres enfants plutôt que ça soit un instituteur qui aborde ces sujets.
11: C'est aussi ce que pense Marguerite.
16: C'est un peu excessif. Poser toutes ces questions qui sont un peu, presque un peu dures, quoi.
11: Ce projet de questionnaire peut encore évoluer. Syndicats d'enseignants et représentants de parents vont pouvoir suggérer des modifications que le gouvernement pourra ou non retenir.
10: Hortense Crépin.
14: Une victime de Bétarame sera bien reçue par le pape Léon XIV lors de sa visite en France.
10: L'ancien pensionnaire Jean-Marie Delbos, victime d'abus dans cette institution du Sud-Ouest, sera reçu par le souverain pontife à Lourdes fin septembre. Il compte livrer son histoire personnelle. Des collectifs regrettent l'absence de parole collective. Le pape attendu pour 4 jours et on connaîtra ce matin le dispositif hors norme autour de sa venue. En attendant, le trajet de la déambulation du pape dans Paris a été publié. La papa mobile parcourra 2,5 km dans la capitale au milieu de la foule. 250 000 personnes attendues. Valentin Boisset, à un peu plus de 2 semaines de l'événement, certains quartiers se préparent déjà.
17: Oui, Anne la fleuriste l'a appris il y a quelques jours. Le pape passera à 10 mètres de son magasin. Alors elle est en train d'arranger son présentoir extérieur et met en exergue 2 couleurs de fleurs très précises.
18: Le thème, ça sera surtout blanc et jaune parce que c'est les couleurs du Vatican.
17: Une aubaine pour cette fleuriste car elle le sait, les fidèles voudront lui lancer des fleurs lors de son passage.
18: On a déjà 2-3 commandes. C'est quand même une occasion où il faut se préparer, où on peut travailler. Nous-mêmes, on va offrir un bouquet au pape si on a l'occasion de le voir.
26: On va marcher quelques dizaines de mètres et on va arriver devant l'église Notre-Dame-des-Champs. Et là, on a une église pleine d'échafaudages parce qu'elle est en plein travaux. Je vois le sacristain qui court partout.
31: C'est un chef d'État aussi, le pape. Donc ça demande quand même beaucoup de sécurité. On a eu l'année dernière 2 incendies. Un pilier qui a explosé avec la chaleur. Il reste encore du nettoyage, de certaines toiles à faire. La semaine prochaine, il n'y aura plus d'échafaudage.
26: Ça a accéléré les travaux ?
31: Ça a accéléré les travaux.
17: Cette déambulation papale sera l'un des seuls événements ouverts sans inscription. premier arrivé, premier servi sur les bords des routes.
10: Valentin Boissé pour RTL.
14: RTL 6h04, Édouard Philippe tiendra ce soir son premier comité de campagne à Paris.
10: L'occasion pour le candidat à la présidentielle de réunir ses soutiens, élus, députés mais aussi ministres. Hier, le chef du parti Horizon était à Alès dans le Gard à la rencontre de Christophe Rivin, ce maire menacé par la DZ Mafia. Édouard Philippe en a profité pour présenter ses mesures de lutte contre le narcotrafic et pour séduire l'électorat de droite, Thomas Després.
0: Bonjour, oui, en cette rentrée, Édouard Philippe a décidé de mettre le cap à tribord.
4: Nous ne pourrons pas vivre en sécurité aussi longtemps que le narcotrafic marquera des points sur notre territoire.
0: Narcotrafic, immigration, travail. En 3 semaines, le maire du Havre a multiplié les clins d'œil à droite. Hier encore, dans le Gard.
4: Je propose de reprendre le contrôle d'un certain nombre de zones géographiques dans lesquelles le narcotrafic est littéralement hors de contrôle.
0: Reprendre le contrôle, les mots sont choisis, comme pour rappeler qu'avant d'être le premier ministre d'Emmanuel Macron, étiquette parfois lourde à porter. Édouard Philippe, c'est d'où il vient.
4: J'ai toujours dit qui j'étais. Je suis un homme de droite qui veut rassembler la droite et le centre. Et je dis ce que je pense.
0: Un positionnement qui plaît à Luc, croisé hier dans les rues d'Alès.
20: Écoutez, père de famille, je ne peux pas être opposé à ce genre de discours.
0: Même s'il espère qu'il saura vite élargir ses propositions.
21: Quand il aura bien assis son leadership à droite, il n'a pas le choix.
0: En attendant, dans les couloirs d'Horizon, on scrute la chute dans les sondages du candidat officiel de la droite, Bruno Retailleau, avec l'espoir de siphonner son réservoir et de prendre l'ascendant dans cette primaire qui ne dit pas son nom.
10: Merci Thomas Després. À retenir aussi, la Tour Eiffel doit rouvrir ce matin au public. Après une grève spontanée hier, les salariés se disent choqués par la mise à l'écart d'employés femmes pour la visite privée d'un groupe hindou le week-end dernier. La société d'exploitation de la Tour Eiffel reconnaît que ces conditions n'auraient pas dû être acceptées.
14: Et on sera en direct à 6h15 avec la représentante CGT des salariés. Elle était produite en Chine, elle sera désormais fabriquée en Europe. La nouvelle Dacia Spring change de continent.
10: Lancée en 2021, elle a séduit près de 210 000 clients en Europe, mais les ventes patinaient en France. La production en Asie avait privé cette voiture électrique des aides gouvernementales chez nous. Et ça devrait donc changer, Christophe Bourreau.
22: C'est en Slovénie, sur le site de Novo Mesto, là où est déjà fabriquée la Twingo, que sera produite la future Dacia Spring. Un changement stratégique pour ce modèle électrique, dont les ventes reculent de 18% depuis le début de l'année en France. En cause, sa fabrication chinoise, qui la prive des aides gouvernementales. Ainsi, en s'implantant en Europe, Dacia veut rester compétitif, selon Franck Marotte, le directeur des ventes de la marque.
23: C'est le tarif le plus abordable du marché. Le prix tarif à 17 900 €. Il n'y a aucune voiture chinoise, aucune voiture européenne qui a un premier prix tarif qui soit inférieur au nôtre.
22: Car avec les aides actuelles, cette Spring pourrait passer sous la barre des 15 000 € pour une voiture mieux équipée, plus grande que son aînée, avec aussi davantage d'autonomie.
23: Alors, on gagne 25 km d'autonomie, on passe de 225 à 250, et puis surtout avec une consommation d'électricité qui est la meilleure du marché.
22: Mais Dacia n'est pas le seul à vouloir produire en Europe. L'un des plus grands constructeurs chinois, BYD, doit, d'ici à la fin de l'année, lancer sa propre production en Hongrie.
10: Christophe Bourreau, spécialiste auto ici à RTL.
14: Les amoureux de football retrouvent la Ligue des Champions ce soir.
10: C'est le début de la première journée avec un club français pour ouvrir le bal. Lille affronte à 21h le Real Betis Séville. À noter aussi en tennis, la déception, pardonnez-moi, d'Arthur Géa, dernier français en lice à l'US Open.
14: Ça vous émeut, c'est pas
10: ça. Ah oui, ça m'émeut beaucoup. Éliminé aux portes des quarts de finale par le néerlandais Bocic van de Zandschulp au bout d'un match étouffant de plus de 5 heures.
14: Les courses à Auteuil, départ 13h55.
10: Dominique Cordier vous conseille de jouer l'As, le 4, le 8, le 12, le 10, le 3 et le 7, l'outsider de RTL, le numéro 8, Webcam.
14: C'était votre journal. Charles Ducron vous retrouve à 6h40. Vous allez en entendre parler ce matin.
10: Un obstacle supplémentaire sur le chemin du projet saoudien de parc d'attractions dans le Val d'Oise.
14: À tout à l'heure, Julie, 6h08. De l'eau, enfin, sur le nord-ouest.
19: La perturbation est active ce matin à l'ouest de la Bretagne, sur la pointe du Cotentin, au nord des Hauts-de-France, sur la frontière belge, au centre ou encore sur l'Aquitaine. Là, vous allez avoir un ciel chargé en nuages, ailleurs du soleil. Cet après-midi, attention, la perturbation va gagner du terrain, notamment sur les pays de la Loire. Ailleurs, ça sera un ciel qui va être plutôt variable, entre éclaircies et nuages, sur les Ardennes, le Massif central ou encore l'Aquitaine. Et puis, le vent aussi qui va souffler 80 km/h sur la Bretagne ce matin, jusqu'à 100 km/h sur la pointe du Finistère cet après-midi. Du vent aussi en Ile-de-France jusqu'à 60 km/h.
14: Et puis c'est doux ce matin.
19: 14 à 23 degrés. On a déjà 17 degrés à Lorient, à Cholet ou à Paris. Cet après-midi, ça va baisser un peu sur le nord-ouest du pays. 18 à 25 degrés, 25 pour Paris. Et dans le sud ou encore l'est, 26 à 34 degrés.
14: Merci Julie, 6h09.
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14: RTL, chez vous, comme tous les matins, on s'invite dans votre quotidien, dans votre vie, un reporter sur le terrain à votre rencontre. Et on est en Dordogne ce matin, au sud de Périgueux, avec vous Philippe Demaria. Bonjour Philippe.
5: Bonjour Jérôme.
14: Vous êtes à Lacropte, c'est un village de 700 habitants qui vit un événement. Exactement. Ce matin.
5: Tout à fait, 63 ans sans boulangerie, c'est énorme. La mère du village a fait un rêve, c'est véridique, hein, que la boulangerie de son enfance rouvrait. Projet adopté, rénovation d'un bâtiment, achat évidemment d'un four à bois et David, le boulanger qui se lance dans l'aventure. Je suis avec lui, je suis avec David dans la boulangerie. Bonjour David.
6: Bonjour à tous.
5: Et David, la première baguette, les premières baguettes viennent de sortir. Il vous faut bien sûr d'abord dompter ce four ultra moderne. C'est un défi, hein.
6: Oui, c'est un défi. On est en phase de découverte, hein, totale découverte. J'étais sur un four à bois, mais une autre façon de travailler. Donc une grosse découverte.
5: Je vous ai vu travailler, vous posez plein de questions. Vous travaillez avec votre fils Yanis, 16 ans. Voilà, il faut beaucoup s'adapter. C'est une machine complexe pour sortir évidemment le meilleur pain ce matin à la Lacropte.
6: Oui, c'est un apprentissage. Hein, Tous mes repères ont changé, donc il faut que je me réadapte. Hein. On travaille à deux en plus.
5: Ici, oui, évidemment, à Lacropte, vous êtes très attendu. Vous en êtes rendu compte. Il y a des gens qui.
6: Oui, ça fait quelques jours qu'on est là. Les gens s'arrêtent, posent des questions, sont rentrés, ont visité. Donc, on voit qu'il y a de l'engouement.
5: D'après ce que j'ai compris, en parlant pas mal avec les gens du village et notamment les élus, vous êtes aussi très soutenu. Ça fait du bien, ça, dans cette aventure.
6: Oui, ça aussi. On voit que la mairie est derrière le projet à fond et sont à l'écoute de ce que je peux attendre aussi, quoi.
5: Pour vous dire, Jérôme, hier, la mère était encore en train de nettoyer avec son petit jet d'eau le trottoir devant la boulangerie pour que ça soit nickel ce matin. Ouverture donc historique ici à l'Acropole de la boulangerie. Ça sera à 8h et on y sera.
14: Et c'est incroyable. Il n'y avait pas eu de boulangerie depuis 63 ans. C'est vraiment un événement. Merci beaucoup, Philippe Demaria, en direct de l'Acropole au sud de Périgueux. Merci à vous. RTL chez vous tous les matins en direct. Un prochain rendez-vous 7h10. Si vous voulez nous inviter chez vous, nous faire partager un peu de votre quotidien, il y a une adresse mail, vous nous envoyez vos messages, vos propositions, rtlchezvous@rtl.fr. Au cœur de l'actu à suivre, colère à la Tour Eiffel après la mise à l'écart du personnel féminin lors de la visite d'un groupe religieux. On vous explique tout avec notre invité juste après ça.
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14: Soyez les bienvenus sur RTL, il est 6h16, nous allons, comme chaque matin, à cette heure-ci, au cœur de l'actu. Et l'actualité, c'est la Tour Eiffel, qui doit rouvrir normalement ce matin, au lendemain d'une grève, pour un motif jusque-là absolument inédit, l'éviction des salariés femmes lors de la visite d'un groupe religieux hindou, samedi matin. Bonjour Diane Davoine.
29: Bonjour.
14: Merci d'être avec nous sur RTL. Vous êtes porte-parole de la CGT, secrétaire du CSE Tour Eiffel. Donc vous représentez les salariés du monument. D'abord, vous confirmez, la Tour Eiffel va bien rouvrir tout à l'heure aux visiteurs, hein?
29: Alors, si tout va bien, effectivement, le monument ouvrira normalement demain matin à 9h30. Le personnel n'a pas prévu de nouvel AG.
14: Demain
29: matin? Moi, évidemment... pardon, ce matin, ah, oh là là, je suis un petit peu fatiguée, pardon, la nuit était courte. Oui. Donc ce matin, 9h30, moi évidemment, je vais rejoindre mes collègues avant l'ouverture pour avoir un état des lieux et si nécessaire, on tiendra les médias informés.
14: Bon, on va rappeler ce qui s'est passé parce qu'il y a beaucoup de gens qui découvrent peut-être cette affaire ce matin. Vous étiez donc présente samedi matin, un groupe de visiteurs d'une organisation hindoue veut visiter le deuxième étage et là... On demande que les femmes soient écartées, c'est ça? Racontez-nous.
29: C'est à peu près ça. Cette délégation est venue visiter le monument. Donc, il faut savoir que les salariés de la Tour Eiffel, les agents d'accueil, en tout cas, accueillent régulièrement des délégations culturelles, diplomatiques, des stars, ça arrive. C'est tout à fait courant dans le métier. Jusque-là, il n'y a aucune difficulté pour nous. La seule difficulté qui s'est vraiment posée samedi matin, dès l'ouverture du monument, c'est qu'effectivement, comme cette délégation a des convictions religieuses qui lui appartiennent et ne peut pas entrer, au moins une partie de la délégation ne pouvait pas entrer en contact avec les femmes. Il a été demandé aux femmes de s'éloigner, parfois de se confiner dans des endroits pour ne pas être à la vue de cette délégation.
14: Combien de femmes salariées ont dû se cacher?
29: Alors, c'est plusieurs dizaines, hein, une bonne vingtaine, je dirais.
14: Cachées où?
29: Alors, c'est évidemment pour ceux qui ont déjà visité le monument, quand vous accédez aux piliers, aux embarcadères pour prendre les ascenseurs, les visiteurs ne voient que ça. Nous, on a des salles annexes un peu partout dans le monument, en sous-sol, et effectivement, il a fallu que certaines femmes se confinent dans ces espaces pour que la délégation puisse avancer dans son parcours de visite.
14: Et qui, au sein de la Tour Eiffel, a cédé à cette demande? Qui a dit, mesdames, allez-vous cacher?
29: Alors, nous, toute la difficulté, c'est évidemment en interne de faire la lumière là-dessus. Ce qui est sûr, c'est que ces consignes viennent d'en haut. Donc après, il est difficile pour nous aujourd'hui encore de définir le d'en haut, parce que c'est probablement la demande de visite de cette délégation émane forcément de l'extérieur du monument, donc par des autorités hautes, en tout cas au niveau de l'État, je pense, mais ça n'est que mon avis. Je n'ai pas cette info.
14: Vous ne savez pas ce matin qui a donné l'ordre.
29: Alors, ce qui est certain, c'est qu'une délégation avec une telle ampleur, il y a forcément un lien avec l'État d'une façon ou d'une autre, et la demande de visite redescend au niveau de la direction de l'entreprise, c'est normal, et qui, elle, donne nécessairement ses instructions, et ça retombe au niveau du management de terrain, au plus près du terrain. Donc, voilà.
14: Donc c'est le management de la Tour Eiffel qui a répercuté l'ordre auprès des salariés femmes. Allez-vous cacher, mesdames, il y a une visite en cours.
29: C'est ça. Donc forcément, dans toute entreprise, l'organisation est pyramidale. Les ordres redescendent et le management au plus près du terrain n'a fait qu'appliquer les ordres et aussi victime de la situation. Il faut quand même le préciser.
14: Alors le mouvement religieux en question qui s'appelle BAPS a fait un communiqué ce matin. En écrivant, je les cite, à notre connaissance, à aucun moment l'accès à la Tour Eiffel n'a été refusé à qui que ce soit. Est-ce que ce mouvement
29: Alors, moi, je n'ai pas vu leur communiqué, donc je ne vais pas commenter quelque chose que je n'ai

0: qui est totalement inédit, qui est incompréhensible. Et il faut savoir que tous les salariés, depuis samedi matin, hommes et femmes, et quel que soit leur emploi, pas nécessairement que les agents d'accueil, sont extrêmement choqués par la situation, et les femmes se sentent naturellement humiliées.
1: Merci beaucoup Diane Davoine, porte-parole de la CGT, secrétaire du CSE Tour Eiffel, d'avoir été avec nous ce matin en direct à Tour Eiffel, donc qui rouvre tout à l'heure au public, si tout se passe bien, à 9h30. Merci beaucoup.
0: Tout à fait, merci
1: bonne
0: à vous, bonne
1: à vous.
0: Journée.
1: Merci. À suivre dans le journal de 6h30, des récoltes faméliques dans la plupart des vignobles à cause de la sécheresse et des canicules à répétition. La production s'annonce historiquement basse cette année. Et puis les pompiers en grève à partir d'aujourd'hui, c'est le début d'une grande mobilisation. 6 semaines, ils demandent plus de moyens, plus d'effectifs. On en parle d'ailleurs ensemble au 3210.
2: Bonjour Christophe.
3: Bonjour.
2: Bienvenue sur RTL, vous êtes dans le Vaucluse.
1: Et vous êtes pompier Christophe.
3: Oui, tout à fait, oui.
1: Alors, on a entendu beaucoup de choses ce matin. Un pompier, un ancien pompier tout à l'heure qui nous racontait que les pompiers aujourd'hui, vous n'aviez pas de masque. Alors, ça nous étonne. Ça fait partie des choses qui manquent aujourd'hui?
3: Oui. Alors, typiquement, c'est pour parler au risque que l'on a subi tout l'été, c'est-à-dire pour le risque feu de forêt. On est assez mal équipé au niveau des protections respiratoires sur ce type d'intervention-là.
1: Qu'est-ce que vous réclamez aujourd'hui au ministre de l'Intérieur?
3: Alors nous aujourd'hui clairement on demande des financements qui soient des financements pérennes et justes pour l'ensemble des services d'incendie et de secours pour que l'on puisse faire face à toute l'évolution de nos missions que l'on a quotidiennement. On voit très bien que on a des enjeux climatiques qui sont de plus en plus importants, de plus en plus de catastrophes. Donc on demande de financement qui soit à la hauteur des enjeux de demain.
1: Vous demandez combien?
3: Oh ben là, il n'y a pas d'évaluation, on va dire, avec des chiffres. C'est maintenant, il faut qu'on se pose et qu'on réévalue un petit peu ce que l'on veut faire de la sécurité civile dans le futur.
1: Vous demandez des recrutements aussi. Il y a 44 000 pompiers professionnels aujourd'hui. Il en faudrait combien, selon vous?
3: Alors nous, enfin, c'est même pas nous qui avons fait une estimation. C'est aujourd'hui le fonctionnement des SDIS fonctionne donc avec les sapeurs-pompiers professionnels en garde, mais également avec des sapeurs-pompiers volontaires qui, à la base, n'étaient pas dévolus à effectuer des gardes postées. Donc il y a eu un rapport qui a été effectué il y a une paire d'années et donc par l'IGA, l'Inspection Générale des Administrations, qui évaluait la totalité des gardes effectué par des pompiers volontaires qui, dans la logique, ne devraient pas les faire, à 21 000 sapeurs-pompiers professionnels.
1: Donc il faut une vaste réorganisation, c'est ça que vous demandez en fait aujourd'hui?
3: Oui, tout à fait. La dernière grande loi de modernisation de la sécurité civile date de 2004. Donc, si vous voulez, nos modes de fonctionnement actuels sont les fonctionnements de 2004.
1: 6 semaines de grève qui commencent aujourd'hui. On aura évidemment l'occasion d'en reparler, de suivre ces revendications et les réponses qui seront apportées. Merci beaucoup, Christophe. Dans le Vaucluse, bonne journée à vous. Bon courage, il est 6h24.
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7: 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Il est bientôt 6h30.
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10: Laurent Ruquier toujours à la tête des grosses têtes, Jérôme Plan.
11: 15h30, 18h, vos grosses têtes. Où est les questions du second volet des ensorceleuses qui sort demain au cinéma?
12: Enfin, ah. Dites donc, c'est quand même long pour une suite de venir 27 ans plus tard.
13: Bah, oui, Elles ont vraiment des têtes de sorcières maintenant.
12: J'étais impatient. Ça faisait 27 ans que j'attendais. Mais quand est-ce qu'on va avoir la suite?
10: Quand est-ce qu'on va avoir la suite de la malédiction des sœurs Owens?
12: Non, mais c'est fou de faire une suite 27 ans après quand même.
13: Moi, je savais même pas qu'il y avait le premier qui existait.
12: Remarquez, Nicole Kidman est plus jeune qu'il y a 27 ans. J'ai vu les photos.
10: Sur les photos, oui, fou, hein.
14: Moi, ce qui me fait de la peine, c'est que en voyant mon âge, je sais que je pourrais pas voir le 3 dans 27 ans.
10: On sait pas, Michel, tu sais pas.
11: Vos grosses têtes tous les jours entre 15h30 et 18h. Dans un quart d'heure, la tablée du petit matin. Adeline François, Martial You et William Galibert. Bonjour à tous les trois.
15: Bonjour.
11: Adeline, vous régissez à la grève des salariés de la Tour Eiffel. On en parlait avec notre invité il y a quelques minutes. Grève pour protester contre l'éviction du personnel féminin lors de la visite d'un groupe hindou.
16: Oui, on a demandé à la dame de fer de cacher les dames. Le pire, c'est pas de lui avoir demandé. Le pire, c'est d'avoir accédé à cette demande.
11: Martial, vous voulez rendre un hommage appuyé au chèque.
17: La main sur le cœur. Rest in peace, le chèque, tué par le Covid. Et c'est dommage parce que c'était quand même une belle exception française.
11: William, vous nous raconterez l'incroyable évasion du légionnaire français en Colombie.
18: Oui, il a légionnaire étranger, mais membre de la Légion française. Mmh. Il a survécu à 4 jours de trac dans la montagne colombienne. Rambo n'a qu'à bien se tenir.
11: Votre tablée dans un quart d'heure avant de retrouver évidemment Philippe Cavrivière. 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
11: Le journal avec Sébastien Rouxel. Bonjour Sébastien.
20: Bonjour Jérôme, bonjour à tous.
11: À la une ce matin, des raisins à peine plus gros que des pépins. La vendange 2026 s'annonce historiquement basse.
20: Sans doute la pire depuis 70 ans à cause de la sécheresse, bien sûr, mais aussi des arrachages de vignes. Dans ce journal aussi, Sébastien Lecornu qui tape du poing sur la table. Il saisit la justice pour faire cesser les fuites de son projet de budget dans la presse. Et puis des communes plongées dans le noir, on va vous dire pourquoi les vols de câbles électriques se multiplient.
11: Julie, côté ciel, perturbation en cours.
21: Sur le nord-ouest précis. Avec de la douceur ce matin.
11: Votre météo complète à la fin de votre journal. Vous allez en entendre parler avec vous, Charles Ducrot, ce matin.
22: La mobilisation naissante contre le projet saoudien de parc Dragon Ball dans le Val d'Oise.
11: C'est dans 10 minutes.
20: Si c'était une année ordinaire, on serait encore en plein dans les vendanges. Mais ça n'est pas une année ordinaire. Il a fallu les avancer de plusieurs jours, parfois plusieurs semaines, à cause de la sécheresse et des canicules à répétition. Elles sont déjà terminées dans la plupart des vignobles et la production s'annonce historiquement basse cette année. Moins de 34 millions d'hectolitres, c'est du jamais vu depuis 69 ans, Nathan Bocard.
23: La chute la plus brutale est en Champagne. Commencée à la mi-août, la récolte devrait baisser de moitié par rapport à l'an dernier. Bourgogne et Beaujolais payent aussi un lourd tribut avec des récoltes en baisse de 33%. Suivent Le Val-de-Loire, moins 12%, ou encore l'Alsace, moins 6%. C'est là, dans le Haut-Rhin précisément, que Jérôme Bauer n'a pu que constater les ravages de l'été le plus chaud jamais enregistré et de sa sécheresse historique.
0: Dans certaines parcelles, on a vendangé des pépins, quoi. On n'a pas vendangé des raisins, on a vendangé des pépins, c'était complètement dingue. Sur mon exploitation, il y aura 25% en moins par rapport à l'année dernière, qui était déjà une faible récolte, quoi.
23: Le vigneron se console avec la qualité attendue de ce millésime 2026. Il peut aussi se réjouir d'avoir échappé au deuxième facteur de cette récolte française historiquement basse. Pris en tenaille entre le changement climatique et la baisse de consommation, les vignerons ont continué d'arracher des vignes pour rester rentables. Depuis le dernier plan d'arrachage lancé fin 2025, 2,5% des vignes françaises ont disparu.
20: Merci beaucoup Nathan Bocard. La semaine dernière, le gouvernement a annoncé un plan sécheresse d'1 milliard d'euros pour les agriculteurs. Ce n'est pas à la hauteur, disent les syndicats. La FNSEA le dira cet après-midi directement au Premier ministre, puisqu'elle est reçue à Matignon.
1: Sébastien Lecornu qui est en pleine préparation du budget et il en a marre de voir des pistes d'économie fuiter dans la presse.
20: Oui, alors qu'hier matin, les Échos écrivaient que le gouvernement envisageait de taxer l'épargne salariale. Le Premier ministre a écarté cette idée et annoncé dans la foulée qu'il saisissait la justice pour faire cesser ses fuites, Pauline Thévenot.
3: Oui, c'est une grande première. Le jeu des fuites et des ballons d'essai sur le budget, c'est classique, presque une tradition. Et jamais un Premier ministre n'avait saisi la justice à ce propos. Un conseiller du gouvernement explique, c'est son premier vrai budget. Sébastien Lecornu est attaché à la discipline. Ça l'a excédé. Une autre source aux premières loges poursuit. C'est un Premier ministre qui verrouille beaucoup plus que ses prédécesseurs. Là, un bon tiers du budget n'est pas encore arbitré. Beaucoup de gens en jouent pour pousser ou tuer des pistes. Et ça, confirme l'entourage du chef du gouvernement, ça l'a vraiment énervé. Selon lui, cela peut avoir des répercussions économiques ou sur les marchés financiers. Alors sur quoi Sébastien Lecornu fonde-t-il son signalement? Eh bien, il estime que ces fuites sont, je cite, « susceptibles de caractériser un abus de confiance ou une violation du secret professionnel ». Matignon l'assure, ce signalement ne vise pas la presse, mais de fait, il vise ses sources. Le budget est devenu secret défense.
20: Pauline Thévenot du service politique de RTL. Il est désormais à 2,26 € en moyenne. Le litre de diesel a augmenté de 60 centimes en seulement un an à cause de la guerre en Iran. Le litre de sans-plomb 95 lui a pris 40 centimes. Il est désormais à 2,09 € en moyenne.
15: Le cours du cuivre bat lui aussi des records.
20: À plus de 14 500 € la tonne hier à la Bourse de Londres. Forcément, ça attise les convoitises. Les vols de câbles électriques se multiplient. À la Roche-sur-Yon en Vendée, ce sont 15 km de câbles qui ont été dérobés récemment. Plusieurs quartiers se retrouvent ainsi sans éclairage public, Mathieu Lopineau.
24: Oui, Maryse et Françoise empruntent chaque soir le boulevard Gaston de Fer en rentrant du travail à 22h. Elles sont contraintes de s'éclairer avec la lampe torche de leur téléphone.
25: Quand on rentre le soir, on se retrouve complètement dans le noir absolu.
26: Je trouve ça inadmissible de voler des câbles comme ça. Malheureusement, après, c'est la commune et nous, les habitants de la commune, qui vont être obligés de payer, bien sûr.
24: Les voleurs ont dérobé 15 km de câbles électriques en cuivre alimentant 500 lampadaires. Un butin estimé à 10 000 euros à la revente. C'est Pascal, agent au service technique, qui a constater les dégâts.
27: Il n'y a plus de fil dans les pieds de lampadaire, donc l'éclairage ne fonctionne plus.
28: Ils ont coupé le fil à la base du lampadaire et tiré le fil souterrain.
27: En 10 minutes, c'est fait quoi.
28: Ça concerne toute cette rue là, ici là.
27: Puis après une autre partie plus haut.
28: Donc ça, sur 500 lampadaires.
27: Ouais.
24: Au total, 15 rues plongées dans le noir. Julien Brémeau, responsable du service voirie à la mairie de La Roche-sur-Yon, chiffre les travaux à 150 000 euros minimum.
29: Et on sait qu'on va en avoir pour plusieurs semaines. Au mois d'octobre, on aura rétabli 60 à 80% des points lumineux. On aura des secteurs beaucoup plus compliqués avec du câble en pleine terre et qui nous emmènera clairement jusqu'à la fin de l'année.
24: La mairie a déposé plainte et une enquête est en cours.
20: Reportage signé Mathieu Lopineau.
15: Le foot est le retour ce soir de la Ligue des Champions.
20: Ah oui, c'est Lille qui ouvre le bal côté tricolore. Le LOSC reçoit 21h le Betis Séville. Et puis en tennis, il n'y a plus de Français à l'US Open. Arthur Géa a été battu en 8e de finale cette nuit par le Néerlandais Van de Zandschulp alors qu'il menait 2-7-0. Il a même eu une balle de match en fin de 3e manche.
15: Et puis on vous présente ce matin un petit garçon qui est aux anges.
20: Il s'appelle Adam. Il a 11 ans, il vit près de Grenoble et son idole, le cycliste Jonas Vingegaard, vient de lui offrir 2 places pour assister au grand final du prochain Tour de France. Le Danois, en fait, était très touché par une séquence devenue virale lors de la dernière grande boucle, Serge Puyot.
30: En juillet dernier, Adam, 11 ans, qui vit près de Grenoble, brandit une pancarte sur la route du Tour pour soutenir son idole, Jonas Vingegaard, qui a abandonné après une chute. Adam a écrit « Jonas, on pense à toi ». et devant une caméra de France Télévisions, le jeune garçon éclate en sanglots.
2: J'ai peur qu'il arrête à cause de sa chute.
30: Le coureur danois, double vainqueur du Tour, a vu ce reportage et il a décidé de remercier son premier supporter, Adam, le petit Isérois.
4: C'était vraiment fou. J'ai eu 3 cadeaux, 2 places pour le grand final du Tour de France 2027 à Paris. J'ai eu un maillot dédicacé de Jonas Vingegaard et une vidéo de Jonas Vingegaard.
30: Et il s'adresse directement à toi ?
4: Oui, et j'en suis assez fier.
5: Hi Adam, I saw you on.
6: Salut Adam, je t'ai vu à la télé et je suis vraiment content d'avoir ton soutien total. Ça me fait très plaisir et ne t'inquiète pas, je ne m'arrêterai pas de rouler.
30: Et en 2027, tu espères voir Jonas Vingegaard avec le maillot jaune ?
4: Ben forcément, avec le maillot jaune, je serai peut-être le petit garçon le plus heureux du monde.
30: Adam qui rêve de rouler sur les traces de son idole.
4: Moi aussi, je fais du vélo.
30: Tu espères un jour devenir un Jonas Vingegaard ?
4: Je vais essayer, qui ne tente à rien à rien.
20: Voilà, on retient bien son nom au cas où. Hein. Adam, merci beaucoup Serge Payet.
15: Bah, on retient son prénom.
20: Son prénom, oui.
15: Parce qu'Adam, on n'a pas le nom.
20: Non, on n'a pas voilà. le nom.
15: En tout cas, on a le vôtre. Rouxel, Sébastien, merci beaucoup pour votre journal. Julie, il pleut en ce moment sur la Bretagne et les Hauts-de-France.
21: Oui, une perturbation active donc sur l'ouest de la Bretagne, précisément la pointe du Cotentin et le nord des Hauts-de-France. Une perturbation qui va se décaler cet après-midi sur l'Île-de-France, les Pays de la Loire et la Charente-Maritime, avec le vent qui souffle en Bretagne, 80 km/h à peu près, jusqu'à 100 km/h cet après-midi sur la pointe du Finistère, depuis l'Alsace, centre sur le centre, ou alors encore jusqu'au sud-ouest ou la Méditerranée. Là, vous allez avoir du soleil. Attention, en fin de journée, peut-être des averses orageuses sur le nord des Alpes ou à l'est des Pyrénées.
15: Et les températures ?
21: Alors c'est doux ce matin, 14 à 23 degrés, 17 à Paris, Nantes-Rennes-Lorient, on a 18 degrés du côté de Grenoble et puis les températures baissent cet après-midi sur le nord-ouest, 18 à 25 degrés et dans le sud ou encore sur l'est, là ça sera encore chaud, hein, 26 à 34 degrés.
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15: Et alors là, c'est un grand moment.
21: Ah oui,
15: cher Julie,
21: attention.
15: Puisque c'est le retour de la valise RTL.
21: Quelque part en France, dans un magasin coopérative U, se trouve donc la valise avec à l'intérieur plus de 500 € en carte cadeau, du sucré, du salé, tout ce qu'il vous faut pour bien démarrer cette rentrée. Et je vais vous donner un indice, parce qu'il va falloir le trouver ce magasin.
15: Tous les jours,
21: tous les
15: un
21: jours.
15: Indice avec Julie à cette heure-ci. Écoutez bien.
21: Un magasin U d'Île-de-France. Avec ce mot de passe, parce que j'ai le droit de vous donner le mot de passe aussi. On n'attend pas Patrick.
15: On retient bien ça.
21: Ouais.
15: Prochain indice à quelle heure ?
21: Le prochain indice, ça sera donc à 9h moins le quart dans Ça peut vous arriver.
15: Merci Julie. Vous allez en entendre parler, Charles Ducrot, avec vous. Chaque matin, vous prenez un peu d'avance sur l'actu. Et alors, une question. Ce mardi matin, le projet de parc Dragon Ball sur le site désaffecté de Mirapolis, près de Paris, a-t-il du plomb dans l'aile ? Un collectif d'habitants se mobilise.
10: Oui, ils viennent de lancer une pétition en ligne. L'avenir de Mirapolis ne se décidera pas sans nous. L'intitulé est on ne peut plus clair. Lancée sur change.org, elle réunit plus de 1500 signatures déjà. Le collectif se revendique apartisan et du territoire, donc de Courdimanche et Cergy Pontoise. Mais les créateurs sont décrits comme proches du milieu militant local pour l'écologie, ce qui se remarque aussi dans la communication efficace qu'ils déploient sur les réseaux sociaux.
15: Et dans quel but ?
10: Faire reculer l'État et les investisseurs saoudiens, qui prévoient d'injecter, on le rappelle, 6 milliards d'euros. Ils regrettent un projet sur un site de 200 hectares qui va durablement changer le territoire et qui a été décidé sans concertation avec les habitants. Mais le collectif souligne aussi les conséquences écologiques d'un tel projet, comme l'artificialisation des sols dans des zones humides et sur des terres agricoles.
15: Mais ce nouveau parc doit aussi créer de l'emploi quand même.
10: Oui, 22 000 dans un bassin de vie de plus de 200 000 habitants. C'est un argument qui a été mis en avant par l'Élysée. S'il réjouit certains, et vous avez pu l'entendre sur RTL, le collectif estime, lui, que le tourisme de masse repose sur le recours aux emplois de saisonniers précaires. Autre point d'inquiétude, les transports surchargés, la multiplication des logements type Airbnb, et puis aussi une vitrine pour le régime saoudien. La liste est longue, et pour l'instant, les pouvoirs publics n'ont pas réagi.
15: Merci beaucoup, Charles Ducrot. Vous allez en entendre parler. Cacher ces femmes que je ne saurais voir. Scandale à la Tour Eiffel. On en parle dans la tablée du Petit Matin. Bon réveil, il est 6h41.
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15: Très très bon début de journée avec RTL. Cette question ce matin, le niveau des élèves français continue-t-il de baisser ? Réponse dans un peu moins de 3 heures maintenant avec le nouveau classement PISA qui permet de se situer par rapport au reste du monde. On dévisse depuis le début des années 2000. On va y revenir dans le journal de 7 heures. Mais avant cela, votre tablée avec toute l'équipe. On commence par vous Adeline François. La Tour Eiffel doit rouvrir ce matin au public normalement, mais elle a été sacrément secouée ces derniers jours. Hier, on en parlait tout à l'heure, le personnel s'est mis en grève. Les salariés ont protesté contre la visite privée d'une délégation indienne, visite au cours de laquelle le personnel féminin a été mis à l'écart. Et pour vous, Adeline, dans cette histoire, il y a deux scandales.
43: Oui, alors d'abord, imaginez la scène. Une délégation indienne s'offre une visite privée de la Tour Eiffel, c'est possible. Hein. Cette délégation est composée de membres de l'organisation religieuse hindoue BAPS, qui vient d'inaugurer un temple immense en Seine-et-Marne. Et la fête s'achève donc avec une parade multicolore et une visite privée du monument pour une centaine de membres de cette organisation. Faut savoir que le BAPS, c'est une branche conservatrice de l'hindouisme qui interdit à ses moines d'interagir avec des femmes. La délégation a donc demandé expressément que les interactions avec le personnel féminin de la Tour Eiffel soient limitées. Consigne a alors été passée aux femmes salariées de la Tour Eiffel de quitter leur poste et de se mettre à l'écart dans les locaux, d'aller se cacher, quoi. Vous les imaginez, planquées dans le placard à balai le temps de la visite. Non, mais on rêve. Et oui, il y a deux scandales ici. D'abord qu'un groupe de visiteurs demande une discrétion du personnel féminin. Alors déjà, on croit rêver. Soyons clairs, hein, personne ne demande aux moines de changer leur religion. Mais ils n'ont aucun droit de demander une limitation des interactions avec les femmes ou que sais-je pour leur permettre de respecter leur religion. Mais le pire, et c'est le deuxième scandale, c'est d'avoir accédé à cette demande, quel que soit le prix mis sur la table par les visiteurs. Alors depuis hier soir, les élus de Paris et de la région demandent des explications à la société d'exploitation de la Tour Eiffel, la Belle Affaire. Je vais vous dire, il n'y a pas d'explication, il n'y a rien. Il n'y a rien qui justifie d'avoir fait subir ça à des femmes. Ces conditions n'auraient pas dû être acceptées, a dit hier soir la direction de la Tour Eiffel. Moi, je veux juste savoir qui. Qui à la Tour Eiffel a décidé que cette exigence pouvait être satisfaite? Qui a pu imaginer que ça passerait crème? Namasté, disent les Indiens, ça veut dire littéralement « je m'incline devant toi ». Bah, quand on s'incline trop, on finit par se coucher.
15: Merci beaucoup Adeline François. Sur le qui, on a posé la question à notre invité tout à l'heure de la CGT, on n'a pas eu la réponse. Hein. Il est 6h47.
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15: Martial You, oraison funèbre ce matin a une spécificité très française. Vous annoncez la fin du chèque. Le Covid l'a tué.
1: Mais oui, souvenez-vous, au moment du Covid, pour des raisons sanitaires, on a basculé dans le paiement sans contact dans les magasins, en remontant le plafond autorisé, puis on a beaucoup acheté, c'est vrai aussi, en ligne sur Internet. Résultat, le chèque représente aujourd'hui moins de 2% des transactions, moins d'1% des volumes. Autrement dit, on ne l'utilise pratiquement plus, et pour des tout petits montants, avant, souvenez-vous de ça aussi, hein, on allait chercher son chèque de banque pour acheter sa maison.
15: Et c'est la carte bancaire qui s'est imposée.
1: Oui, et les virements, au début du siècle, le chèque représentait encore 12% des paements. Je vous ai dit, c'est 2 aujourd'hui. Depuis le Covid, l'usage a chuté de 46% et le paiement par carte ou par téléphone atteint 63% selon la Banque de France. Bon, les transactions sont plus rapides, quasiment instantanées, la fraude a chuté, le chèque en bois a donc la gueule de...
15: C'est une bonne chose que le chèque disparaisse ou pas?
1: C'était vraiment devenu une relique. Hein. Ça coûtait cher aux banques, bien sûr, parce que les chèques sont gratuits depuis 1975. Il faut ensuite les traiter pour les banques, alors que la carte ou les services de paiement modernes sont virtuels. Et on peut même les facturer avec une traçabilité remarquable. Mais, une fois de plus, ça va marginaliser les décrocheurs, notamment ceux qui souffrent d'électronisme, comme on dit, c'est-à-dire qui ne savent pas se servir des outils informatiques. Et ils sont quand même 2% en France, selon l'INSEE. Mmh. C'est très peu comme ça, mais quand on fait le compte, ça représente quand même 1,3 million de Français. Ça permettait aussi de servir de microcrédit pour les moins riches. Hein. Vous faisiez 3 chèques à 3 dates différentes sur plusieurs mois pour éviter de tout payer d'un coup. Mmh. Et ça ne vous coûtait rien. Donc, pour toutes ces raisons, moi j'aimais bien le chèque.
15: Et c'était une exception française.
1: Oui, on était un des derniers pays en Europe à utiliser encore un chéquier. Et comme c'était un service bancaire et universel, les autorités l'ont laissé mourir, mais en douceur, sans rien dire. Sans décision radicale, malgré la pression des banques, la France représentait 88% du volume de chèques traités dans toute l'Europe. C'est vous dire l'exception. Il y a en Suède, au Danemark, en Bulgarie, en Estonie ou en République tchèque, ça n'existe plus. Les derniers grands pays encore fidèles sont l'Amérique du Nord et le Canada, l'Inde et le Brésil. Le chèque n'a plus d'avenir, c'est en quelque sorte un chèque sans prévision.
15: Oh, c'est joli. Martial You.
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15: Il est 6h50, William Galibert, tous les matins, une histoire incroyable avec vous. Ce matin, vous nous racontez l'évasion de ce soldat de la Légion étrangère française qui avait été enlevé il y a un mois en Colombie.
2: Oui, et on sait que pour échapper aux guérilleros colombiens qu'il avait enlevé, une branche dissidente des tristement célèbres FARC, ce légionnaire vient de passer 4 jours à pied, seul, traqué, dans les montagnes du sud-ouest du pays, dans la région du Nariño. José Holger Melo Chari est donc colombien lui aussi, mais caporal de notre Légion étrangère, engagé depuis 4 ans dans l'armée française. Il était revenu voir les siens pendant une permission, d'ailleurs il n'avait pas le droit. Début août, il était tombé sur un barrage clandestin, et les types qui l'ont capturé ont vite compris la valeur qu'il pouvait avoir. Alors, ils l'ont gardé. Ce qu'on ne sait pas encore, c'est... quel relâchement de ses geôliers, quelle seconde d'inattention, quelle audace lui a permis de s'enfuir. Mais s'enfuir, c'est une chose. Ensuite, il faut disparaître dans la montagne et il faut survivre. impossible d'emprunter les sentiers, les pistes sont surveillées. Interdit aussi d'approcher les fermes isolées, on ne sait pas sur qui on peut tomber. Et puis, il faut trouver de l'eau, affronter les ravins, la végétation, les températures et les nuits.
15: Et clairement, c'est sa formation de légionnaire qui lui a permis de survivre.
2: Légionnaire. Tu es un volontaire servant la France avec honneur et fidélité. Soldat d'élite, tu t'entraînes avec rigueur. Tu as le souci constant de ta forme physique. Légionnaire, la mission est sacrée. Tu l'exécutes jusqu'au bout. Et s'il le faut, au péril de ta vie. Peut-être que le code d'honneur de la Légion étrangère l'a accompagné pendant ces 4 jours, au bout desquels il a réussi à atteindre en pleine nuit un poste de police local. Il a été évacué en hélicoptère. José Holger Melochari est hospitalisé. Il est faible, il est placé sous protection, mais il est vivant et il est libre.
15: Merci beaucoup, William Galibert. Avant de retrouver Philippe Cavrivière, une petite précision
16: notre valise RTL. La valise RTL, donc, qui est quelque part en France, hein, dans un magasin coopératif U avec des produits du quotidien, plus de 500 € de cartes cadeaux. Pour la retrouver, cette valise, tous les jours, on vous donne un indice et un mot de passe. Le prochain indice révélé par Céline Landreau à 9h moins le quart.

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15: Ah. Il est 6h55, c'est l'heure de réveiller l'actu. Philippe Cavrivière, bonjour.
16: Bonjour. Ah, les bonnes femmes sont là, j'en déduis que la visite de la délégation hindoue a été reportée à RTL. Est-ce qu'il n'y a pas un lien avec la présence du chanteur hindou Vishnu Bruel? C'était peut-être une mise en sécurité. Bref, excusez-moi, parce que j'ai peu dormi avec lui. On a passé la nuit à fêter une petite victoire électorale outre-Rhin. Je n'en dis pas plus, parce que la bien-pensance de gauche va encore nous clouer au pilori, alors qu'on est juste des passionnés d'histoire.
15: En fait. Bien justement, Philippe, l'extrême droite est de retour en Allemagne avec la victoire de l'AfD en Saxe-Anhalt.
17: Deutsche Qualität.
16: Oui, en Allemagne, les électeurs disent tout ce qu'ils pensaient déjà tout. Alors la région s'appelle, vous l'avez dit avec brio, Saxe-Anhalt, parce que cette victoire fait un petit peu mal au fait, c'est quand même aux ennemis du fascisme, et ce sera l'occasion d'une rubrique d'Aline. Alors, le Saxe-Anhalt, ça marche ou ça marche pas? Ça dépend un peu. Alors, en tout cas, l'extrême droite en Allemagne, c'est comme le nougat à Montélimar, la galette de blé noir en Bretagne ou le diabète aux USA. C'est là-bas qu'on fait le meilleur. Il y a un côté...
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16: Alors, ces résultats nous font réaliser que finalement, la politique, c'est un peu comme la mode, c'est un éternel recommencement. Brassard rouge sur le bras, veste Hugo Boss sur le dos, petite moustache rigolote. On réentend le bruit des bottes. L'extrême droite sera bientôt sur le toit de l'Europe grâce à l'AfD. Le nazisme est de nouveau sexy demain.
15: De plus en plus d'hommes choisissent de partager la charge contraceptive dans leur couple en choisissant la vasectomie.
16: Oui. Et la vasec, qu'est-ce que c'est, Jamie? Eh bien, Fred, la vasectomie, c'est ce que font les hommes qui veulent soulager leur femme de la charge mentale et physique de la contraception. Oh, c'est un peu moins violent. Alors, ou alors, juste éviter de refaire un enfant décevant et limité avec une femme qu'il n'aime plus vraiment depuis que, à 40 ans, elle ressemble de plus en plus à sa mère. Mais, on vous rassure, la vasectomie n'est pas la seule solution pour libérer sa femme de la contraception. On peut aussi juste quitter sa femme pour sa secrétaire de 20 ans de moins, comme 96% des hommes riches de plus de 50 ans.
0: L'homme elle est.
16: L'homme elle est, oui. Alors, dernière solution, on peut aussi congeler ces spermatozoïdes, au cas où on change d'avis. Attention à ne pas ranger la précieuse éprouvette congelée dans le bac des Magnum et des Cornetto. C'est toujours gênant de s'en apercevoir quand les invités du dîner et vos petites VE ont déjà commencé à déguster en piochant au hasard dans le congèle. Ils n'avaient qu'à demander.
15: Oh non. Vous avez coupé l'appétit. Merci beaucoup Philippe Cavrivia. Merci à toute l'équipe. Bonjour Céline Landreau.
9: Bonjour Jérôme, bonjour à tous.
15: Pardonnez-le.
9: Bon, non mais je l'ai trouvé brillant. Mais,
16: pour une fois.
9: Je vous laisse clouter. Bonne journée, merci beaucoup. Bonjour, bienvenue à toutes et à tous. Bienvenue, oui, dans votre matinale. On est ensemble jusqu'à 9h30. Et cette question d'abord ce matin. Comment va notre école? Le classement PISA, publié dans un peu moins de 3h maintenant et qui mesure les compétences des élèves de 15 ans, va nous donner une partie de la réponse. La guerre des boutons d'Yves Robert et le niveau de français à l'écrit, à l'oral, aujourd'hui, est-il si catastrophique? Oui, pour Madeleine de Gessé qui publie L'école des illettrés. Mais est-ce la faute des enseignants, des parents ou des écrans? La professeure de lettres en classe préparatoire sera notre invitée à 7h40. Autre question, est-ce lui le salut de la gauche? Raphaël Glucksmann, candidat à la primaire du PS, coprésidente de Place Publique et qui rêve d'Élysée, passera son grand oral. Ce sera face à Marc-Olivier Fogiel à 8h15. Et puis alors que 6 communes sur 10 n'ont plus de commerce aujourd'hui en France, nous serons à l'Acropte en Dordogne ce matin, RTL chez vous, dans ce village où une boulangerie rouvre 63 ans après avoir baissé le rideau. 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Nous sommes le mardi 8 septembre 2026, merci de vous réveiller avec RTL. Il est 7h.
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9: Et le journal de 7h est présenté par Olivier Bois. Bonjour Olivier.
19: Bonjour Céline, bonjour à tous.
9: À la une, ce sera donc la question du jour. Le niveau scolaire des jeunes français a-t-il encore baissé?
19: On le saura effectivement à 9h30. Les résultats du dernier test international d'éducation PISA. Depuis l'an 2000, la France dégringole au classement, largué notamment par les pays asiatiques. Dans ce journal également, la patate chaude du jour. Qui a eu vraiment cette idée d'interdire les femmes à la Tour Eiffel? Le nouveau visage affiché par les accusés au procès de la mort du rugbyman Federico Aramburu. Le début de la Ligue des champions de football, Lille Betis Séville ce soir, et puis les secrets d'une voix aussi miraculeuse que fragile. RTL a vu le documentaire de France 2 sur Céline Dion.
9: La France a-t-elle continué à dégringoler dans le classement mondial pour son niveau scolaire?
19: Publication donc des résultats de ce classement PISA tout à l'heure à 9h30, devenu au fil des ans, il faut bien le dire, un cauchemar pour tous les ministres de l'éducation. En 2023, on était 23e seulement sur 81 pays qui participaient à l'étude, et donc très loin derrière les pays asiatiques. Bonjour Hortense Crépin.
20: Bonjour à tous.
19: On va voir avec vous si on est vraiment si mauvais que ça et pourquoi. Mais d'abord, RTL vous explique, c'est quoi le PISA, Hortense?
20: Alors, PISA, ça veut dire Programme International pour le Suivi des Acquis des Élèves. Cette étude mesure tous les 3 ans les connaissances des jeunes de 15 ans, et ça dans 3 domaines, maths, compréhension de l'écrit et sciences. 760 000 élèves du monde entier, dont 6500 en France, ont passé les mêmes tests sur des ordinateurs. Chaque pays obtient un score mesurant ses performances.
19: Bon, alors concrètement, c'est quoi les questions par exemple?
20: Alors, ce sont souvent des QCM ou bien des vrais faux basés sur des sujets de la vie quotidienne. Par exemple, dans de précédentes études, l'élève avait sous les yeux un tableau avec les dimensions d'un camion et celles d'un carton. On lui demande combien de cartons peuvent entrer dans le véhicule. En compréhension de l'écrit, il faut décortiquer une page de forum où un éleveur demande des conseils pour soigner une poule. L'élève doit sélectionner la réponse la plus fiable.
19: Alors, on perd des places au fur et à mesure depuis les années 2000. Pourquoi est-ce qu'on n'arrive pas à faire mieux?
20: Eh bien, notre niveau dégringole à chaque étude, effectivement. Pourtant, PISA sert parfois d'électrochoc pour enclencher des réformes. Dernier exemple en date, 2023, PISA montre une baisse historique historique des élèves en maths. Alors pour tenter d'y remédier, le gouvernement crée des groupes de niveau au collège. Les élèves y sont répartis en fonction de leurs compétences, mesure supprimée en cette rentrée 2026, faute de résultats probants. Une chose est sûre, les candidats à la présidentielle ont commencé à dégainer leur programme pour l'éducation et ils risquent tous de s'appuyer sur PISA pendant la campagne.
19: Rendez-vous donc tout à l'heure à 9h30 pour les résultats très attendus aujourd'hui.
9: 7h02 sur RTL. La tour Eiffel va rouvrir, mais la colère reste.
19: Oui, hier, les salariés étaient en grève, indignés que samedi, pour une délégation hindoue et pour une visite privée, les femmes aient été écartées. Le maire de Paris, Emmanuel Grégoire, a jugé l'affaire inacceptable et demande une enquête. Bonjour Vincent Serrano.
0: Bonjour.
19: La question est simple. Qui a pris cette décision?
0: La réponse est difficile. À l'heure où l'on se parle, tout le monde se renvoie la balle. Hier soir, RTL a interrogé Ariel Veil, le président de la société d'exploitation de la Tour Eiffel. On lui a posé la même question. Qui a pris cette décision? Voilà ce qu'il nous a répondu.
21: J'ai passé une partie de la journée jusqu'à pratiquement maintenant à essayer de comprendre ce qui a pu se passer ce week-end. J'ai jamais entendu une telle chose. Je comprends que la direction non plus et je ne souhaite jamais plus l'entendre. Ça n'est évidemment pas acceptable.
0: Et il y a quelques minutes, sur notre antenne, Diane Davoine, la secrétaire CGT du CSE de la Tour Eiffel, laisse entendre que la décision vient d'un peu plus haut.
22: Ce qui est certain, c'est qu'une délégation avec une telle ampleur, il y a forcément un lien avec l'État d'une façon ou d'une autre. Et la demande de visite redescend au niveau de la direction de l'entreprise, c'est normal. Et ça retombe au niveau du management de terrain. Et le management n'a fait qu'appliquer les ordres et aussi victime de la situation, il faut quand même le préciser.
0: Reste le mouvement spirituel hindou qui se dédouane lui aussi hier soir. Je lis leur communiqué. À notre connaissance, à aucun moment l'accès à la Tour Eiffel n'a été refusé. Que ce soit.
19: Merci beaucoup Vincent Serrano. Les pompiers appellent à faire grève aujourd'hui pour plus de moyens alors que des mesures justement doivent être présentées ce matin à 11h au ministère de l'Intérieur. Et puis Sébastien Lecornu lui reçoit le syndicat agricole FNSEA alors que le plan d'urgence d'1 milliard d'euros annoncé la semaine dernière a été jugé insuffisant.
9: L'accusé à la barre ce matin au procès de la mort du rugbyman Federico Arambrou.
19: Abattu il y a 4 ans et demi en plein Paris à 6h du matin après une altercation avec deux sympathisants de l'ultra-droite. C'est l'un d'entre eux, Romain Bouvier, qui sera interrogé aujourd'hui et qui affiche depuis hier un tout autre visage qu'en 2022, Sidney Hubert.
23: Oui, où est-il passé l'homme qui s'affichait fièrement en photo, arme à la main? Où est-il cet étudiant en droit né dans les beaux quartiers qui se rêvait dans un roman retrouvé sur son ordinateur en incarnation vivante du gentleman fasciste? L'accusé de 35 ans fait profil bas dans le box, amaigri. Il tente un regard apeuré du côté de la veuve de Federico Arambourou qui le foudroie des yeux en retour. Mais Romain Bouvier ne se démonte pas. « Je n'ai jamais voulu le tuer », dit-il. « J'étais convaincu d'avoir tiré au sol ». Ce matin, l'accusé doit également contester, confirme son avocat Maître Vigier, avoir fait partie du GUD, ce groupuscule violent d'ultra-droite.
24: Il a jamais été au GUD, il a été proche de certains. C'est pas quelqu'un d'ultra-droite, c'est quelqu'un qui a une pensée réactionnaire de droite.
23: Et pourtant, la cour doit s'arrêter longuement ce matin sur sa condamnation à 3 ans de prison ferme pour le lynchage de son ancien chef, le leader du GUD à l'époque en 2015. La victime avait été filmée, forcée de danser la Macarena nue en sang, sous les coups et les brûlures de cigarettes.
19: Merci Cindy Hubert. La journaliste Marie Portolano a réaffirmé hier ses accusations d'agression sexuelle à l'encontre de Pierre Ménès. Hier, c'est lui d'ailleurs qui la poursuivait pour diffamation. Elle a redit qu'il avait effectivement un jour soulevé sa jupe devant tout le monde. Récit corroboré en l'occurrence par le présentateur de l'émission Hervé Matou. Le jugement sera rendu en novembre. Le procureur a souligné hier déjà la bonne foi de Marie Portolano étayée selon lui par une base factuelle suffisante. Et puis à l'étranger, la Russie bombarde à nouveau Kiev ce matin. Les frappes ont fait au moins 2 morts après une trêve de 3 jours qui avait été acceptée par la Russie pendant la visite des émissaires américains de Donald Trump.
9: 7h06 sur RTL. Tiens, le retour d'une petite musique qu'on aime bien.
19: Au début de la Ligue des Champions ce soir, c'est Lille qui ouvre le bal à domicile face au Betis Séville. Les Dogs qui comptent énormément sur leur expérimenté Olivier Giroud, bientôt 40 ans Olivier Giroud, Samuel Duhamel.
25: C'était il y a un peu moins de 4 mois sur la pelouse du stade Pierre-Mauroy. Olivier Giroud chantait à plein poumon l'hymne de la Ligue des Champions après la qualification du LOSC lors de la dernière journée de Ligue 1. Pour la 12e fois de sa carrière, l'ex-attaquant des Bleus va disputer la plus belle des compétitions de club au monde, avec déjà un but et une passe décisive cette saison. L'avant-centre arrive lancé.
1: Magnifique, bonne sensation, et les tests sont bons, les stats aussi, les chiffres aussi, donc là, tous les voyants sont ouverts.
25: Avec ses 24 réalisations en Ligue des Champions, Giroud a marqué plus de buts que tous ses coéquipiers réunis dans la compétition. Son ami, le latéral gauche Romain Perrault, compte beaucoup sur lui.
2: C'est sûr qu'Olivier, avec l'expérience qu'il a, va beaucoup nous aider. Il a gagné la Ligue des Champions avec Chelsea. L'avoir avec nous, c'est une petite bénédiction parce que c'est un joueur très très important et il permet de tirer le groupe et tout le monde vers le haut.
25: Olivier Giroud aura 40 ans dans 3 semaines, mais il aborde cette Ligue des Champions avec la même ambition et la même fraîcheur qu'il y a 15 ans, lors de ses débuts dans la compétition.
19: Merci Samuel Duhamel. Demain 21h, PSG Bratislava. Et jeudi même heure, Slavia Prague contre Lens. Et puis c'est la fin du rêve, malheureusement, pour Arthur Géa à l'US Open. Il a perdu en 8e de finale face au Néerlandais Van de Zandschulp, alors qu'il menait de 7-0 et qu'il a même eu une balle de match.
9: J-4 désormais avant le premier concert de Céline Dion à la Plénitude Arena.
19: Et pour faire monter l'ambiance, si vous êtes fan, il y a ce documentaire sur l'incroyable interprète qu'elle est. Il était une voix, Céline Dion, disponible ce soir sur France 2, et Marie Jiquel l'a vue en avant-première.
3: Sa voix de mezzo-soprano, la même classification que Maria Callas, Céline Dion l'entretient comme un sportif, entretient son corps, vocalise, chauffe et parfois silence total pendant des jours.
4: À chaque fois que j'ai une journée de repos, une journée de relâche et que je suis en tournée, je parle jamais.
3: Dans le documentaire Il était une voix, Céline Dion le dit dans une archive, sa voix est un instrument fragile.
4: Mon instrument n'est pas une guitare, je ne peux pas changer mes cordes, alors je dois bien le protéger.
3: Une voix qui a même intimidé Jean-Jacques Goldman, avec qui elle collabore dès 1994.
5: Moi, je me sens dans la situation d'un auteur-compositeur à qui on donne une voix exceptionnelle que n'importe quel auteur-compositeur souhaite avoir. C'est un rêve.
3: Pourtant, contre la maladie, cette maîtrise acquise durant 40 ans de carrière n'a pas suffi.
4: Je n'ai pas eu le choix. La maladie a pris le contrôle sur mes cordes vocales et sur tout mon corps, de la tête aux pieds.
3: Aujourd'hui, avec la maladie sous contrôle, Céline Dion a réappris à chanter en mêlant silence, orthophonie, rééducation, kiné, pilates et ballet pour reconstruire sa voix autrement.

0: mezzo-soprano Céline Dion, comme la Callas. Merci beaucoup Marie Jiquel.
1: Et merci Olivier Bois. Avant de partir, vous nous donnez les courses. Oui, mais vous me coupez la parole.
0: Ah, pardon.
1: 13h55 le départ.
0: Et voici les pronostics de Dominique Cordier. L'As, le 4, le 8, le 12, le 10, le 3 et le 7. L'outsider d'Artel, c'est le 8, Webcam.
1: Cette fois, c'est bon. C'est bon. Revenez à 8h, Olivier, pour un prochain journal. Tout de suite, la météo.
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1: Louis Baudin, vous nous l'aviez promis hier, ça y est, c'est le retour de la fraîcheur.
3: Oui Céline, bonjour à tous, avec effectivement la fraîcheur, la pluie également, et c'est une bonne nouvelle cette perturbation qui revient dans le nord-ouest. Alors, bonne nouvelle parce qu'elle va donner beaucoup de pluie sur la Bretagne, sur les côtes normandes, elle en donnera ensuite des Pays de la Loire jusqu'à l'Île-de-France en cours d'après-midi. Cette perturbation accompagnée de pluie, de nuages, mais également de vent, frôlera les 100 km/h ce matin sur les côtes bretonnes. Voilà, c'est l'arrivée peut-être de l'automne, en tout cas d'un temps qui change radicalement. Alors pendant ce temps-là, dans l'Est et dans le Sud, vous aurez encore du soleil, encore de la chaleur. Mais petit à petit, là aussi, on va voir les nuages et peut-être même de l'instabilité cet après-midi avec un risque d'orage entre les Pyrénées et les Alpes. Les températures, ça y est, ça baisse sensiblement. 19 à 26 degrés au nord de la Loire. On se rapproche petit à petit des valeurs de saison, mais on aura encore 31 à 36 degrés dans les autres régions. Et on ira même parfois jusqu'à 36 degrés justement dans le Lyonnais, du côté de Grenoble ou encore Lyon.
1: Oui, c'est pas frais partout quand même. Hein.
3: C'est pas encore frais partout, ça arrive dans le nord-ouest.
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1: Et bonjour à ceux qui viennent de nous rejoindre dans ce studio. Étienne Jernel, pour signer Jernel. Bonjour Étienne.
4: Bonjour Céline, bonjour à tous.
1: L'extrême droite et l'extrême gauche peuvent-elles s'allier? Vous allez nous démontrer que oui, c'est possible.
4: Oui, la preuve par l'Allemagne, par l'Italie, peut-être un jour en France.
1: Avec nous également notre historienne Virginie Giraud. Bonjour.
5: Bonjour.
1: L'histoire en direct dans une dizaine de minutes et aujourd'hui l'Assemblée Générale des Nations Unies qui va s'ouvrir avec une nouvelle carte du monde. La carte Mercator sera délaissée à la demande des pays africains. Le contour des continents change, Virginie.
5: Oui, parce que cette carte Mercator, vieille de 450 ans, ne respectait pas exactement les proportions des continents. L'Afrique était trop petite, mais elle était très utile pour les marins.
1: Et vous allez nous expliquer tout ça avant ça, comme chaque matin, RTL chez vous. Nouveau rendez-vous avec nos reporters, nos correspondants qui viennent à votre rencontre partout dans le pays au petit matin. Bonjour Philippe de Maria.
6: Bonjour.
1: Vous êtes en Dordogne ce matin, où précisément ?
6: Village de Lacropte, c'est au sud de Périgueux.
1: Lacropte, qui comme 6 communes françaises sur 10, n'avait plus de commerce, Philippe, mais ça c'était avant la réouverture de la boulangerie ce matin pour laquelle tout le monde a mis la main à la pâte.
6: Oui, des volontaires remplissaient hier soir encore les bacs à fleurs qui ornent ce matin l'entrée du magasin. Et Armel, élu municipal, décorait la vitrine à la peinture acrylique.
7: Ça ramène de la joie, de la couleur, et puis les gens s'arrêtent devant les vitrines qui sont peintes. Et du coup, c'est assez intéressant, et pour le commerçant, et pour moi, j'adore amener de la joie et de la couleur dans nos villages. Ça va lui permettre d'attirer l'œil et d'attirer, pourquoi pas, une nouvelle clientèle de passage.
6: Tout démarre d'un songe de Claudine Faure. Elle est la mère phénomène de Lacropte.
8: J'ai un jour rêvé qu'il y avait une boulangerie à cet endroit-là et le conseil municipal a bien voulu me suivre dans la folie. La vieille boulangerie était à cet endroit-là jusqu'en 1963. Et une nuit, j'ai rêvé que la boulangerie était revenue, comme à l'époque où je pouvais y acheter les roux doudous et tout le reste. On en a parlé, puis très vite c'est devenu un projet concret. Et voilà, c'est parti.
6: Et David le boulanger a dit oui au rêve de Claudine. L'odeur du bon pain envahit ce matin le village et devrait attirer beaucoup de gourmands à l'ouverture dans moins d'une heure.
1: Eh ben merci, on vous retrouve pour l'ouverture Philippe, donc dans une heure avec les premiers clients, on l'espère. 7h13 sur RTL à suivre, l'enquête RTL direction les États-Unis où Donald Trump semble vouloir transformer la Maison Blanche en camp retranché. À tout de suite.
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1: Il est 7h16 sur RTL et l'enquête RTL nous emmène ce matin aux États-Unis avec cette question. Donald Trump est-il en train de se barricader à la Maison Blanche? Pour en parler, on retrouve notre correspondant sur place. Bonjour Arnaud Touche.
25: Bonjour.
1: La sécurité du président des États-Unis est un sujet hautement sensible et on apprend que le Secret Service souhaite installer des grilles autour du square situé devant la Maison Blanche.
25: Absolument, les précédentes administrations avaient refusé cette mesure. Mais Donald Trump, lui, la considère. On parle là du square Lafayette, juste devant la Maison Blanche, un lieu touristique mais aussi historique pour les manifestations. Les défenseurs de la liberté d'expression craignent que ces clôtures facilitent la fermeture du parc lors des manifestations. Et j'ai interrogé Paul Ekloff.
26: Je suis un ancien agent du Secret Service américain. J'ai travaillé sous Bush, Obama et Trump.
25: Et lui n'a pas du tout le même avis.
26: C'est une bonne idée. Cette demande est en réalité antérieure à cette présidence. Le projet prévoit un périmètre de sécurité permanent autour du square Lafayette. Des grilles permettraient au parc de rester ouvert, tout en donnant au Secret Service la possibilité de le sécuriser beaucoup plus rapidement.
25: Donald Trump a également validé un nouveau centre de filtrage pour accéder à la Maison Blanche. Ce bâtiment souterrain doit être opérationnel l'année prochaine.
1: Et Donald Trump a aussi ordonné, Arnaud, la construction d'une salle de bal, on en a beaucoup parlé, qui est d'ailleurs bien plus qu'une simple salle de bal.
25: Tout à fait, elle est déjà en construction avec d'importantes installations de sécurité en sous-sol et un espace sécurisé capable d'accueillir de grands dîners d'État. Paul Ekloff, lui, soutient le projet.
26: J'étais superviseur lors d'un dîner d'État français organisé sous une tente sur la pelouse sud de la Maison Blanche. Avec les tensions accrues aujourd'hui et la capacité croissante à utiliser des drones comme armes, organiser un dîner d'État sous cette tente serait impossible.
25: Cette salle de bal coûte tout de même 400 millions de dollars, financée par Donald Trump et d'autres donateurs privés. Un projet décrié par de nombreux Américains.
1: Bon, vous Arnaud qui suivez le président dans ses déplacements régulièrement, vous avez vu le changement ?
25: Alors oui, clairement, je me souviens par exemple que lors du caucus de l'Iowa en 2024, j'ai pu approcher le président et sa voiture beaucoup plus facilement. Aujourd'hui, après 3 tentatives d'assassinat en moins de 2 ans, eh bien tout a été considérablement renforcé. Et lors d'un événement public, les participants qui seront proches du président sont vérifiés en amont par le Secret Service, antécédents judiciaires, fichiers de police. Et même si cela ne se voit pas au premier coup d'œil, plusieurs couches de protection ont été ajoutées autour de Donald Trump.
1: Arnaud Touche, correspondant d'RTL aux États-Unis, 7h19 sur RTL, signé Gernel. Avec vous, Étienne Gernel, donc directeur du Point. Ce matin, Étienne, à la lumière de ce qui se passe en Saxe-Anhalt, après la percée historique de l'AFD, vous nous dites qu'extrême droite et extrême gauche peuvent parfois s'allier.
0: Mais oui, Céline, c'est possible et ça se passe tout près de chez nous en Allemagne. Après l'élection en Saxe-Anhalt, l'AfD, parti d'extrême droite, est arrivée en tête, mais n'a pas la majorité absolue et a besoin d'alliés. Eh bien, il y a un parti qui a offert ses services à l'AfD. Il s'agit du très à gauche BSW, créé en 2024 par des dissidents de Die Linke, l'allié de LFI au sein du Parlement européen. Alors, ça ne serait pas une coalition formelle, mais l'AfD pourrait gouverner la région, le Länder, seul, avec l'appui ou l'abstention au coup par coup de BSW. Alors, BSW, très à gauche sur l'économie, mais qui partage avec l'AfD une opposition à l'immigration, sans aller aussi loin, et aussi le désir de renouer avec la Russie de Vladimir Poutine, notamment pour avoir du gaz pas cher et abondant. BSW est aussi eurosceptique ou souverainiste, dites-le comme vous voulez. Bref, l'arc des extrêmes prend forme, et ce n'est pas nouveau, on a déjà vu ça en Italie.
1: Là, vous voulez parler de la coalition de 2018 entre Matteo Salvini et Beppe Grillo.
0: Oui, la Lega, parti d'extrême droite de Matteo Salvini, allié du RN français, s'est allié avec le mouvement 5 étoiles de l'humoriste Beppe Grillo, qui s'appuyait en grande partie sur la gauche radicale anti-système italienne. Le tout fut organisé sous la présidence du conseil de Giuseppe Conte, ça a duré 15 mois, et ce fut un exemple parfait, flagrant, de deux logiques anti-système, de droite, de gauche, qui se rejoignent, prenant en étau le centre pro-européen.
1: Et chez nous, Étienne, en France, c'est possible ?
0: Alors en France, LFI et RN s'opposent, au moins dans les discours. Ils s'opposent même chacun en rempart contre l'autre. Donc l'alliance n'est pas pour demain. Mais sur le fond, vous savez, beaucoup de choses les rapprochent. Le RN, d'abord, est très à gauche sur l'économie. Sur les retraites, par exemple, RN et LFI sont les deux partis qui refusent les réformes avec le plus de virulence. LFI veut revenir à un âge de départ de 60 ans. Le RN a longtemps tenu sur cette ligne. Il est aujourd'hui sur une position autour de 62 ans. C'est ce que dit Marine Le Pen. Et puis, ils se rejoignent aussi dans la critique virulente de l'Union européenne, du libre-échange. Ils sont tous les deux protectionnistes. Et puis, il y a l'Ukraine.

0: Le directeur du Point, l'histoire en direct, maintenant avec vous Virginie Giraud, quand chaque matin, l'actualité fait écho à l'histoire avec un grand H. La 81e Assemblée Générale de l'Organisation des Nations Unies s'ouvre aujourd'hui, l'ONU, qui veut changer notre carte du monde, celle qu'on a tous vue depuis des années dans nos salles de classe, la carte Mercator. Complètement dépassée, Virginie.
1: Et oui, et pourtant, c'est la carte que vous connaissez tous. Elle a été créée en 1569 par un géographe flamand génial qui s'appelait Gérard Mercator. Bon, pour comprendre comment elle a été dessinée, partons d'un postulat qui, a priori, fait consensus, la Terre est ronde. Je vois que Ribaudin sourit, c'est bon. Et donc, pour passer le globe à plat, y a pas le choix. Il va falloir modifier soit les contours des continents, soit leur surface, soit leur forme. Et au XVIe siècle, ce sont les navigateurs qui ont besoin de cartes. Alors, Mercator va faire en sorte que les marins puissent garder leur cap en faisant des lignes droites sur leurs cartes.
0: Donc, si on comprend bien, Mercator n'avait pas d'intention politique de représenter en plus gros les pays les plus puissants de l'époque et les autres en plus petits.
1: Mais pas du tout. L'objectif de Mercator, c'est vraiment de faciliter la navigation. Mais pour y parvenir, donc, il va devoir passer ce globe à plat. Et pour ce faire, il va diminuer la taille des continents proches de l'équateur et augmenter celle des continents proches des pôles. Donc voilà pourquoi le Groenland a l'air d'avoir la taille de l'Afrique alors qu'il est 14 fois plus petit. Il se murmure que c'est en voyant une projection de Mercator que Trump aurait eu envie de conquérir le Groenland. Bon, enfin, toujours est-il qu'au 19e siècle, on a tenté de réduire les distorsions sur les cartes comme avec celle de Gall Peters ou celle d'Eckert 4, mais elles ont toutes leurs défauts et leurs qualités.
0: Alors, le planisphère, là, recommandé par les Nations Unies, il s'appelle Equal Earth, qu'on peut traduire par Terre équivalente. Elle ressemble à quoi, cette carte?
1: Alors, cette carte ne minimise pas l'Afrique, selon les mots de Robert Dussey, le ministre des Affaires étrangères du Togo. Même si cette carte date de 2018, c'est pas la première qui tentait de corriger la taille de l'Afrique. Donc, celle que vous allez voir maintenant, c'est pas la carte de notre enfance. L'Afrique y retrouve ses bonnes proportions. En revanche, au pôle, le Groenland et les archipels autour de lui sont complètement écrasés. Écrasés, déformés, alors qu'ils occupent une position géostratégique essentielle au XXIe siècle. Donc si Trump avait observé la carte Equal Earth, on peut se demander s'il aurait voulu mettre la main sur le Groenland.
0: Peut-être trop petit pour l'intéresser avec cette carte-là.
1: Il voulait un gros continent, je pense.
2: Et elle diminue la taille de la Russie de Vladimir Poutine, ce qui va pas lui plaire.
1: Tout à fait.
3: Exactement.
0: La seule solution, Louis Baudin, finalement, c'est d'avoir un globe chez soi.
3: Exactement, c'est le globe, mais c'est vrai. Regardez un globe, vous allez voir d'un seul coup, comme là, toutes les proportions, évidemment, sont préservées, et on a une vraie vision du monde.
0: Regardez un globe, et tout s'éclaire. Voilà le conseil du jour de Louis Baudin. Merci beaucoup. Dans moins de 5 minutes, les grosses têtes et le journal de 7h30. Avec la mobilisation des pompiers en grève pour réclamer plus de moyens, on affronte des méga feux de forêt avec un mouchoir sur le nez, dénonce l'un d'eux, après un été passé en première ligne face aux incendies. We'll be right back.

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8: Et juste avant le journal de 7h30, les grosses têtes et leurs fake news, on commence avec celle de Jérémy Ferrari.
9: À force de chanter tous les matins sur le trottoir devant le Royal Monceau, Céline Dion a été ramassée par un camion poubelle qui pensait que l'hôtel s'était débarrassé d'un lampadaire.
10: Christophe Barbier.
11: Le tennisman français toujours en course à l'US Open s'appelle Arthur Géa, mais Marc-Olivier Fogiel, qui avait reçu Arthur Fils avant le tournoi, vous conseille d'attendre le prochain tour avant de retenir son nom.
10: Valérie Damidot.
12: Afin de soulager Cyril Ferraud qui anime toutes les émissions de France Télévisions, eh bien la direction du groupe a annoncé que les Victoires de la musique auraient lieu en direct de Fort Boyard.
8: Retrouvez les grosses têtes à partir de 15h30 tous les jours sur RTL avec cet après-midi Charlotte de Turckheim et François Berléand. Pour l'heure, il est 7h29 et on voulait réagir à ce message qu'on a reçu de Christelle de Beaumont dans le Puy-de-Dôme qui nous demandait où est passée la valise de RTL. Pouvez-vous nous dire quand elle va faire sa rentrée? Eh bien, c'est aujourd'hui, Christelle. La valise fait son grand retour. On va vous en dire plus tout au long de cette matinale. Restez donc à l'écoute pour avoir des indices et pouvoir aller la dénicher. N'hésitez pas aussi, comme Christelle, à nous interpeller, quel que soit le sujet, vous connaissez le mode opératoire, par SMS 74 900 avec le code matin ou via l'appli RTL. C'est très simple pour réagir par écrit en nous laissant des vocaux aussi. Je vous assure que toute l'équipe est là pour vous écouter et ça attentivement. Merci en tout cas de nous faire confiance ce matin encore. Vous êtes sur RTL, il est 7h30.
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8: C'est avec Sébastien Rouxel. Bonjour Sébastien.
14: Bonjour Céline, bonjour à tous. Ils sont épuisés après un été hors norme, épuisés et en colère. Les pompiers entament ce matin une grève nationale qui doit durer 6 semaines. Ils réclament de meilleurs équipements et des recrutements massifs. Il manque aujourd'hui 20 000 pompiers professionnels d'après les syndicats. Et beaucoup sont à bout, à l'image de cet adjudant-chef qu'a rencontré Patrick Tégéraud près de Toulouse.
15: Oui, Gilles est un colosse barbu, tout sourire quand il parle de ce métier qu'il a choisi au sortir de l'enfance.
16: La passion est toujours là et bon, je pense que sur nos générations, elle sera toujours là. Mais ça nous use, ça nous rend malade.
15: Alors il est en grève depuis hier soir.
16: Tout n'est pas mis en œuvre pour nous protéger, nous sécuriser. C'est un ensemble de choses. On va faire des méga feux de forêt avec un mouchoir sur le nez. Parce que ça fait 10 ans qu'on sait qu'il y a des cagoules pour nous protéger. Mais ça a un coût, on n'a pas. Et après, on passe des journées au caisson parce qu'on tousse noir. Hein, parce que les moyens ne sont pas mis en œuvre pour nous protéger.
15: La population a de la reconnaissance pour ces soldats du feu. Ils souhaitent que l'État aussi reconnaisse les particularités du métier.
16: On n'est pas métier à risque. Par contre, je viens d'acheter une maison. L'assurance me fait payer une assurance métier à risque. Je paye 20% plus cher d'assurance alors que je ne suis pas métier à risque. Sauf que par contre, métier à risque, j'aurais des avantages. Je pourrais partir un peu plus tôt, j'aurais des primes supplémentaires.
17: Est-ce que vous auriez aimé faire un autre métier?
16: Avec le recul, non. J'ai 53 ans cette année là et je ne me vois pas faire autre chose. C'est une passion.
15: Une passion qui coûte cher. L'espérance de vie d'un pompier professionnel n'est que de 68 ans.
14: Alors cette grève, elle n'aura aucun impact sur les interventions. Les pompiers seront réquisitionnés au besoin. Les syndicats, eux, seront reçus ce matin à 11h au ministère de l'Intérieur où leur seront présentées les grandes lignes d'un projet de loi de modernisation des secours qu'ils réclament depuis longtemps. En colère aussi les agents de la fonction publique hospitalière, aides-soignants, infirmiers, techniciens. Les syndicats appellent aujourd'hui à une journée morte pour alerter, je les cite, sur les conditions de travail indignes.
8: C'est le procès du pire naufrage dans la Manche qui s'ouvre ce matin à Paris.
14: Oui, 5 ans après la mort de 31 migrants, dont un enfant de 7 ans. Seuls deux réfugiés ont survécu. Bonjour Thomas Proutot.
2: Bonjour.
14: Ce sont 14 personnes qui vont être jugées.
17: Oui, 14 hommes, en majorité afghans et irakiens, accusés d'être impliqués à différents niveaux dans l'organisation de la traversée mortelle, et notamment d'avoir acquis, convoyé et mis à l'eau un canot pneumatique de piètre qualité, totalement inadapté à la haute mer et sous-dimensionné. D'après les deux uniques rescapés, le bateau s'est mis à prendre l'eau en pleine nuit, au beau milieu de la Manche. Panique, confusion, gilets de sauvetage inefficaces et aucune réponse aux appels désespérés passés par les plus vaillants aux secours français et britanniques. C'est un chalutier français qui découvrira le lendemain midi les corps flottant à la surface de l'eau.
14: Et alors, des gardes-côtes français sont également mis en cause dans cette affaire, Thomas, mais ils ne seront pas cette fois sur le banc des prévenus.
17: Oui, 5 militaires du CROSS, le centre opérationnel du secours, et 2 marins d'un patrouilleur français sont mis en examen pour non-assistance à personne en danger, car aucun navire n'a été envoyé sur la zone du naufrage, et ce malgré les appels incessants des migrants et des propos d'une opératrice telle que « Attends-t'en pas bien, ben tu seras pas sauvé », ont été enregistrés. Mais ce volet a été disjoint et fait toujours l'objet d'une enquête. Certains mis en examen contestent, affirment que le bateau était en zone britannique. Un second procès pourrait avoir lieu.
14: Thomas Proutot, chef du service police-justice de RTL. Au moins 2 morts cette nuit dans des frappes russes sur Kiev. Moscou a repris ses attaques sur la capitale ukrainienne sitôt la trêve de 3 jours expirée. Elle avait été décrétée le temps des discussions avec les émissaires de Donald Trump. Le prince Harry et son épouse Meghan n'agissent plus pour le compte de la famille royale. Mise au point du roi Charles III dans une lettre transmise aux médias britanniques, alors que le couple vient de se réinstaller en Angleterre. Ils ne peuvent plus utiliser leurs anciens titres d'altesse royale.
8: Et puis on en saura plus ce matin sur le programme du pape Léon XIV lors de sa visite en France. Ce sera du 25 au 28 septembre.
14: Le diocèse de Paris tient une conférence de presse tout à l'heure à 9h, mais on connaît d'ores et déjà le parcours de la papa mobile dans les rues de Paris le 25 septembre. Elle partira de Notre-Dame-des-Champs dans le 6e arrondissement pour rejoindre l'île de la Cité et Notre-Dame. La papa mobile passera donc devant la boutique d'Anne. Elle est fleuriste et elle se prépare déjà.
18: Le thème, ça sera surtout blanc et jaune parce que c'est les couleurs du Vatican. On a déjà 2-3 commandes. C'est quand même une occasion où il faut se préparer, où on peut travailler. Nous-mêmes, on va offrir un bouquet au pape si on a l'occasion de le voir.
14: Ce propos recueilli par Valentin Boisset. Ce n'était pas arrivé depuis 17 ans. 2 oiseaux rejoignent ce matin la liste des espèces protégées en France. Le lagopède alpin, qu'on appelle aussi perdrix des neiges, et puis le grand tétras, une sorte de grand coq. 2 oiseaux de montagne menacés. L'arrêté qui est publié au journal officiel les rend non chassables et protège également leur nid et leurs habitats.
8: Un gros combat de 5h13 et beaucoup de regrets pour Arthur Géa, battu cette nuit en 8e de finale de l'US Open.
14: Oui, le jeune tennisman français vivait jusqu'ici un rêve à New York. Il avait été repêché à l'issue des qualifications. Mais il s'est finalement incliné en 5-7 cette nuit contre le néerlandais Van de Zandschulp. Il est pourtant passé tout près de la victoire, Isabelle Langer.
19: Ah oui, Arthur Géa peut nourrir quelques regrets. Il y avait déjà près de 3 heures de jeu. Il menait 2 manches à rien quand il a eu une balle de match dans le tie-break du 3e set. Malheureusement, le jeune homme de 21 ans n'a pas su conclure. Embarqué dans un marathon par le néerlandais Van de Zandschulp, il s'est battu comme un diable, mais a fini par abdiquer après plus de 5 heures d'un combat à couper le souffle. Grâce à ce beau parcours à New York, Arthur Géa, 241e mondial en janvier, pointera lundi prochain à la 63e place du classement. Il est maintenant attendu à Velleron, dans son village entre Carpentras et Avignon, où le maire a prévu de baptiser tous les terrains de tennis à son nom.
14: Merci beaucoup Isabelle Langer. Le foot, c'est le retour ce soir de la Ligue des Champions et c'est Lille qui ouvre le bal côté tricolore. Le LOSC reçoit le Betis Séville à 21h.
8: Et vous serez de retour à 8h30. À tout à l'heure, Sébastien. Tout de suite, la météo.
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8: Louis Baudin, on parle de ce temps automnal qui arrive, mais il faut souligner quand même que l'été résiste par endroits.
21: Ah, exactement, hein, c'est automnal dans le nord-ouest, effectivement, vous avez raison de le préciser, avec l'arrivée d'une perturbation qui est active, hein, donne de bonnes pluies là sur le Finistère, les agriculteurs vont être contents, hein, il y a besoin de cette pluie, la nature également. Alors cette perturbation, elle va progresser vers l'est tout au long de la journée pour s'installer quasiment à l'ouest d'une ligne, Biarritz-Nancy. Voilà, à l'ouest de cette ligne, vous partez avec le parapluie, il servira peut-être en fin d'après-midi, à un moment il servira, et puis puis à l'est de cette ligne, bah, vous l'avez dit, ça sera encore estival, hein, ça sera encore chaud, encore ensoleillé, avec toutefois en fin de journée la possibilité d'un orage entre les Pyrénées, le Massif central et les Alpes. Les températures donc contrastent entre le nord-ouest où là ça baisse 19 à 26 degrés seulement, si je puis dire, au nord de la Loire, c'est encore de saison, mais encore 26 à 31 degrés dans les autres régions, et on frôlera même encore les 35 degrés à Lyon ou encore Grenoble.
8: Merci Louis. À suivre, l'invité d'RTL Matin. Alors que le classement PISA, qui mesure les compétences des élèves de 15 ans, qui sert aussi de baromètre pour notre système éducatif, sera publié ce matin, Madeleine de Gesset dénonce, elle, un effondrement du niveau de langue des jeunes Français. Elle publie L'école des illettrés et sera avec nous dans 5 minutes. Lui aime les chiffres. Bonjour François Langlais.
0: Bonjour Céline.
8: L'Angléco à suivre. Hier matin, c'était une piste, de l'aveu même du ministre de l'économie, Roland Lescure, à ce micro. Finalement, dans la soirée, Matignon a temporisé. Le gouvernement semble écarter toute fiscalisation de l'épargne salariale. Et face à moi, ce matin, François, je retrouve un homme soulagé.
0: Écoutez, un jour où on tue dans l'œuf un projet de nouvel impôt, c'est un beau jour. Et au-delà de ça, vous verrez une nouveauté intéressante pour l'épargne salariale.
8: Et puis l'œil de Philippe Cavrivière, évidemment, comme chaque jour, juste avant le journal de 8h. A tout de suite sur RTL.
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8: RTL Matin, 7h40, L'Angléco avec François Langlais. Le gouvernement ne devrait finalement pas taxer l'épargne salariale. François, le Premier ministre a tenu à désamorcer le pataquès d'hier et réfléchirait même à autoriser un déblocage partiel pour redonner un peu de pouvoir d'achat aux Français.
0: C'est vrai, taxer l'épargne salariale, c'était quand même l'idée la plus bête de la rentrée. L'épargne salariale, ce sont pour l'essentiel les primes d'intéressement et de participation aux bénéfices versées aux salariés du privé par leurs employeurs et qui sont aujourd'hui exonérés et de charges sociales et d'impôts sur le revenu. C'est justement l'outil de partage de la valeur. Idée chère à Emmanuel Macron, et il exhorte toujours les entreprises à s'en servir pour améliorer les salaires sans payer trop de charges. En plus, c'est aussi un outil d'épargne longue, alors que justement, le gouvernement cherche à encourager l'épargne à long terme des Français pour compenser les faiblesses à venir du système de retraite. Le taxer avec des charges sociales, bon, c'était aller à rebours de tout cela. C'était la forme la plus achevée de l'incohérence économique et fiscale dont nous avons pourtant de nombreux exemples.
8: Mais alors pourquoi cette idée arrive sur la table ?
0: Bon, vous savez, parce que les fonctionnaires de Bercy passent leur journée à battre les buissons à la recherche de nouveaux impôts. Dans la perspective d'un budget impossible, 2027, qui s'annonce vraiment très difficile, avec un déficit d'au moins 6% du PIB si on fait rien. C'est leur rôle aux fonctionnaires de Bercy, ils sont là pour ça. L'âne Bray, la chouette Ulule, la mésange Zinzinul et le fonctionnaire de Bercy inventent des impôts nouveaux. Bon, après, c'est au patron de trancher, c'est ce qu'a fait Sébastien Lecornu hier, il a tué l'idée dans l'œuf. Le gouvernement a annoncé d'ailleurs hier qu'il allait porter plainte pour violation du secret professionnel, parce qu'il y a eu une fuite, hein. C'est un peu ridicule, d'autant que l'idée avait été bien confirmée par Roland Lescure, ministre de l'économie, à votre micro hier matin.
8: Bon, ça concerne beaucoup de gens, en fait, l'épargne salariale.
0: Oui. 13 millions de Français disposent d'un compte pour un montant moyen de 17 000 euros. C'est pas rien, hein. Dans 440 000 entreprises. Ça représente au total 230 milliards d'euros, épargne salariale et retraite. Le montant a été multiplié par plus de 3 depuis 2008. Ces primes sont en réalité un peu fiscalisées au moment de leur versement à hauteur de 9,7%. Et puis ensuite, elles restent bloquées 5 ans. Au bout de la période, la somme est exonérée d'impôts. Mais attention, pas la plus-value enregistrée si les sommes ont été placées. La plus-value, elle est taxée à 18,6%. Et puis, il y a évidemment des cas de déblocage anticipés. C'est l'achat d'une résidence principale, la perte d'emploi, etc.
8: Et alors, qu'envisage le Premier ministre à ce sujet si on ne le fiscalise pas ?
0: Ah bah, il part complètement dans l'autre sens, hein. C'est Matignon qui nous dit ça. L'idée, ça serait de pousser une proposition de loi d'Olivier Rittmann, déjà adoptée par le Sénat, qui autoriserait un déblocage anticipé et non fiscalisé de 5 000 euros pour chaque titulaire en 2026. C'est pas pareil du tout. Comme quoi, une fuite à Bercy, ça peut avoir des effets complètement inattendus et assez heureux. Et j'allais dire, ça nous fait zinzinuler tous.
8: François Langlais, qui respire ce matin Langlais Co, comme chaque jour sur RTL.
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8: 7h43, l'invité d'RTL maintenant. C'est un peu la note que l'on donne à l'école française. L'enquête PISA, qui mesure tous les 3 ans les compétences des élèves de 15 ans dans près d'une centaine de pays, sera publiée dans moins de 2 heures, scrutée donc comme un indicateur des performances de notre système éducatif. Et elle mesure, cette étude depuis 2018, une baisse inédite et globale du niveau des élèves. Bonjour Madeleine de Gessert.
5: Bonjour.
8: Et merci d'être avec nous ce matin. L'école française, l'école des illettrés, c'est le titre de votre essai chez Albin Michel. Vous êtes professeur de lettres en classe préparatoire. Je précise aussi que vous avez été un temps porte-parole de Sens Commun et Ménation de la Manif pour tous au sein des Républicains. Votre livre, donc, s'ouvre en septembre, il y a 5 ans. Vous êtes face à une de vos élèves en hippocagne, c'est le top du cursus littéraire. Élève qui vous dit, Madame, je sais pas c'est quoi ce mot. Le mot en question, c'est un adjectif, doué de. Et là, vous prenez une claque.
5: Oui, je prends une grosse claque. J'avais commencé ma carrière en collège et j'avais pu voir qu'il y avait de grosses difficultés de lecture et de compréhension. Et en arrivant en classe préparatoire, je suis censée avoir face à moi de bons, voire de très bons élèves. Et j'ai pu constater que même chez eux, il y a des lacunes en grammaire, en syntaxe et en vocabulaire qui devraient être impensables. Vu leur profil de bons élèves, et après 15 années de scolarité sur les bancs de l'école, du collège et du lycée réunis.
8: Vous parlez du profil de bons élèves, pour le dire tout de suite, vous précisez que ces difficultés, y compris en classe prépa, elles se cantonnent pas à des milieux sociaux, disons, plus défavorisés, ça touche tout le monde.
5: Ça touche absolument tout le monde, tout simplement parce que cela fait des années que, notamment au primaire, on propose à ces élèves des méthodes qui sont inefficaces. Si je prends simplement les méthodes de lecture, on sait que seulement 5% des professeurs des écoles utilisent utilise la méthode phonique synthétique stricte, dont le ministère dit qu'elle est actuellement la plus efficace, aussi bien pour les élèves de milieux défavorisés que pour les élèves de milieux favorisés.
8: À vous lire, l'école des illettrés, c'est celle d'une génération qui manque de tout, de vocabulaire, d'une maîtrise de la syntaxe, de la grammaire, même de la ponctuation. Vous parlez d'une épidémie de virgulite, on met des virgules un peu n'importe où.
5: N'importe où, entre un sujet et son verbe, alors qu'il n'y a pas d'incise, entre un verbe et son complément, sans incise non plus. En fait, nos élèves ne savent plus construire des phrases syntaxiquement correctes.
8: Voilà. En quoi c'est si grave, s'ils se comprennent, si on les comprend?
5: Voilà, c'est ce qu'on dit souvent, au fond, s'ils se comprennent, ce n'est pas si grave que cela. Mais il faut bien comprendre que la maîtrise de la langue n'est pas un luxe, ce n'est pas un privilège bourgeois. La langue, elle appartient à tous. C'est un trésor que nous devons transmettre dans toute sa vitalité. Et surtout, la langue est ce qui va me permettre de penser et d'accéder à la pensée. Un élève qui a un vocabulaire limité, c'est un élève qui aura du mal à lire les énoncés dans toutes les matières ensuite. Un élève qui a du mal à construire logiquement ne serait-ce qu'une phrase, est un élève qui ensuite aura d'autant plus de mal à développer tout un raisonnement construit. Donc ça affaiblit considérablement leur capacité à accéder à leur propre pensée.
8: Le niveau des élèves s'est documenté grâce aux études PISA dont on parlait. Il décroche au début des années 2010, quand les smartphones, plus largement les écrans, prennent plus de place dans nos vies. Vous êtes assez radical sur les mesures que vous proposez. Interdire la vente et la détention de smartphones avant 15 ans. Interdire l'accès aux réseaux sociaux avant 15 ans. On rappelle que c'est une disposition qui a été censurée par le Conseil constitutionnel. Et vous dites même... Il faut avertir les adultes, les parents, les nounous en charge d'enfants de moins de 3 ans qui sont surpris, un smartphone en main, en train de visionner du contenu numérique dans l'espace public. Vous voulez une police du scroll ?
5: Je ne veux pas une police du scroll. En fait, je veux plus un travail de sensibilisation intensif auprès des parents, auprès des personnels de la petite enfance. On sait aujourd'hui, les orthophonistes vous le diront, le personnel soignant aussi, que ces écrans interactifs détruisent les capacités cognitives de nos enfants, détruisent leur capacité d'attention profonde. Et on sait très bien que c'est dans leur foyer que les enfants regardent le plus les écrans. Donc l'école, évidemment, on peut interdire les téléphones portables à l'école, mais c'est chez eux que ces jeunes-là...
8: Vous voulez les interdire partout, on est très clair là-dessus.
5: Je veux en tout cas...
8: Avant 15 ans.
5: Avant 15 ans, en fait, j'aimerais que les parents de collégiens, peu à peu, en viennent à se dire qu'il ne faut pas offrir de smartphone à leur enfant. C'est savonner la planche des enseignants et c'est entraver le bon développement cognitif. En fait, c'est une violence faite au bon développement cognitif de nos enfants. Nous appartenons à une génération qui a eu la chance inouïe de pouvoir grandir, s'épanouir aux autres et au monde sans smartphone. Donnons cette chance à nos enfants.
8: Ce qui est certain, c'est que ces écrans, ils polluent le rapport à la lecture, y compris chez les adultes. C'était l'étude du Centre National du Livre l'an dernier qui montrait qu'un quart des lecteurs fait autre chose lorsqu'il est en train de lire, envoyer des messages, aller sur les réseaux sociaux. Et c'est le cas de plus d'un lecteur sur deux chez les 15-24 ans. Nous aussi, il faudrait nous désintoxiquer?
5: Bien sûr, tout le monde. Le temps de concentration face à un livre diminue parce que on va très vite se dire, tiens, est-ce que j'ai reçu une nouvelle notification? Et c'est particulièrement marqué chez les plus jeunes. Et j'insiste sur un autre point. On voit qu'il y a de plus en plus de jeunes qui disent, et d'enfants qui disent qu'ils ne voient plus leurs parents lire à la maison. Le rôle incitatif des parents pour l'attrait envers le livre est immense.
8: Des parents qui ont tendance à trop se reposer sur l'école sur cette question-là.
5: Exactement.
8: C'est ce que vous nous dites. Vous rappelez l'importance de la lecture partagée pour que ce soit surtout un plaisir, la lecture. Vous avez 3 enfants, vous le dites. Pour aider les parents qui nous écoutent peut-être ce matin, qu'est-ce que vous leur avez lu, vous, pour leur donner envie de se plonger dans les livres ?
5: Je leur ai lu, dès qu'ils étaient tout petits, il y a eu beaucoup de livres chez nous. Je sais pas, Le Loup est revenu, des classiques de ce genre, des Martines. On a la chance d'avoir une littérature jeunesse abondante. Et surtout, il y a un point très important qui est rappelé par Michel Desmurger. Quand votre enfant a appris à lire, continuez à lui lire des histoires. Ma fille commençait l'autre jour Harry Potter. J'ai commencé à lire Harry Potter avec elle, parce qu'au début d'un roman, on est perdu. Il y a beaucoup d'informations, beaucoup de personnages différents. Si vous voulez que votre enfant accroche et rentre correctement dans le roman, aidez-le au début et ensuite il lira tout seul.
8: En vous lisant, j'ai parfois eu l'impression d'entendre une petite ritournelle, c'était mieux avant, quand on n'apprenait pas par exemple aux enfants à servir d'un ordinateur dès le primaire. Est-ce que l'école n'est pas tenu de suivre aussi l'évolution des modes de vie. On pourrait croire parfois que vous souhaitez l'ériger en bastion de résistance face au changement.
5: Non, alors justement, je me suis interdit de dire que c'était mieux avant. J'en sais rien si c'était mieux avant. Il y a juste une étude vraiment comparative, objective, qui dit que de fait, face à une même dictée, les élèves de CM2 font aujourd'hui deux fois plus de fautes que ceux de 1987. Je ne dis pas qu'il faut que les écrans, c'est mal, qu'il faut les bannir, mais je pense que tout ça doit être introduit progressivement à partir du lycée, voilà. Et que ceux qui seront vraiment maîtres de ces outils-là et non pas dominés par eux, seront ceux qui ont acquis des capacités fondamentales qui se construisent d'abord loin des écrans. Savoir réfléchir par soi-même, ça ne s'apprend pas par un écran. Savoir écrire correctement, savoir développer une pensée construite, tout ça se construit dans un premier temps loin des écrans.
8: L'école des illettrés, à retrouver chez Albin Michel. Madeleine de Gessé, restez avec nous. C'était peut-être pas le meilleur des élèves, mais il écrit ses vannes sans faute et il sait lire ses textes. Philippe Cavrivière arrive dans un instant.
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8: L'œil de Philippe Cavrivière à 7h54. Bonjour Philippe.
17: Et bonjour Céline.
8: La professeure en lettres classiques, Madeleine de Gessé, est restée pour votre chronique.
17: Tu penses? Eh bien voilà, c'est la grève à France Inter et les profs sont déjà chez nous. Bingo! Bonjour Madeleine. Bienvenue à RTL. On est en famille car vous êtes sûrement la seule prof de droite du pays. Nous allons causer grammaire, syntaxe, concordance des temps. C'est une des premières fois en 5 ans de RTL que je vais donner mon avis sur un sujet auquel que je suis compétent. Alors je vous vois tous là à l'affût, hein, guettant comme des hyènes perfides la moindre faute de français. Faut que je fasse attention à quoi que je vais dire parce que vous n'allez pas me piéger parce que Moi, j'adore liser, je suis un gros liseur. Madeleine, vous êtes naquie en 1900... Vous êtes naquite, féminin. Madeleine fait déjà un début d'ABT. Encore non, ma chronique. Un bisou à ma copine Lydia qui est
8: en
17: sort.
8: En plus d'être hilarant, évidemment,
17: oui, c'est vrai.
8: Vous êtes consciencieux et professionnel. Vous avez donc lu le livre de notre invité, L'école des illettrés.
17: Eh oui, votre livre, c'est donc La fabrique des illettrés, l'usine à cons, la machine à gogol. C'est pas très gentil, dis donc, pour nos bambins. Et votre constat est sans appel. Les élèves français ont d'énormes lacunes linguistiques. Alors ne vous inquiétez pas, ils ne seront pas vexés, car ils n'ont pas les mots lacune et l'adjectif linguistique. Et non, linguistique n'a rien à voir avec les pâtes italiennes, Louis. C'est linguine. Votre constat est terrible, Madeleine. 4 élèves sur 10 à peine peinent à lire un texte à haute voix à l'entrée en 6e. Alors attention, ça existe aussi à l'âge adulte. François Bayrou, il te dit « Tchoupi va au cirque en 7h40 minimum ». Alors il faudrait clairement un plan Marshall de l'éducation. Il faudrait même plusieurs. Il faudrait des plans Marshall. Un plan Marshall, des plans Marshall. Et vous dites que entre autres, c'est la faute de ça, c'est la faute du téléphone qui a un capteur d'attention. Moi, avant le smartphone, je lisais Dostoïevski en russe, Peggy en braille, Marcel Proust à l'envers. Depuis que j'ai Instagram, j'arrive à peine à terminer mon France dimanche.
8: Philippe, vous pensez quoi du niveau des élèves français, vous qui avez un public de jeunes?
17: Je devine votre perfidie, Céline. Alors, disons les choses, nos élèves et nos enfants sont-ils plus cons que les autres? Eh bien, c'est un grand oui. Ils sont plus cons que les Allemands. Ils sont déjà plus cons que les petits Allemands, les petits Danois, qui parlent quand même l'allemand et le danois. Et c'est pas des langues faciles. À l'école, la dictée est désormais comme l'immense Bernard Pivot. Malheureusement, elle est décédée. Alors, j'ai trouvé un chiffre très inquiétant. 100% des élèves ne savent pas lire en arrivant à l'école. En même temps, s'ils sont jamais... Oui, c'est con. S'ils sont jamais allés à l'école, c'est un peu normal aussi. Madeleine, vous proposez plusieurs solutions pour régler le problème, mais vous oubliez la plus évidente, c'est la menace. C'est tout bête, c'est-à-dire, si tu fais des fautes à ta dictée, Timothée, on t'envoie dans le périscolaire. Non, je vais faire des efforts. Vous savez que les jeunes ne savent tellement plus lire que les pédophiles ont arrêté de leur écrire des histoires d'amour. C'est un cercle vicieux.
8: Vous avez constaté, vous, dans votre entourage, le niveau baissait.
17: Tu sais, t'es des cons dans ma famille. Oh là oui, ça ne baisse pas, ça dévale. C'est du best jump de QI. Alors, même je prends le petit dernier, 2 ans et demi, incapable d'aligner 3 mots, pas de papa, pas de maman, et puis aucun sur moi, il va dire que je me lèche les parties génitales en public. Alors, certes, c'est un berger australien. C'est Virgile, mais j'attendais mieux quand même de sa part. Alors attention, je ne dis pas que les jeunes sont plus cons, je dis juste qu'il y a de grandes chances que si tu demandes à un élève de nous parler du classement pizza, il va répondre en 1 la Regina, en 2 la Calzone et en 3 la 4 fromages. C'est à peu près le classement.
8: On termine cette chronique littéraire par la séquence que nos auditeurs ont réclamée tout l'été. Bah oui. La petite papeterie.
17: Bienvenue dans la petite papeterie de Valentin Braquemart. Alors, on commence par ce livre justement sur l'éducation nationale. Et si le drame des parents était juste d'avoir des parents un peu cons, eh bien c'est le postulat du père Goliot. Le père Goliot, ça je vous invite à le lire. Passons maintenant au 17e livre cette année d'un auteur prolixe, un jeune auteur surdoué, Jordan Bardella, qui dans un élan de sincérité nous livre ce pamphlet. « Je m'en branle de Matignon, j'irai à Monaco. Ma meuf est blindée. » Enfin, un politique sincère, ça fait du bien. Un coup de cœur, un coup de gueule avec ce livre, ce brûlot qui s'appelle « J'irai cracher sur vos tombes et je ferai aussi un petit pipi et peut-être popo ». C'est signé non. Thomas Soto, qui n'a pas digéré visiblement. Michel Barnier revient avec Alain Duhamel sur leur vie en EHPAD, avec un très bel ouvrage qui rappelle Boris Vian, ça s'appelle « Légumes et joies ». Si vous avez aimé
8: Bouvard
17: et Pécuchet de Gustave Flaubert, ben, vous allez adorer Pécuchet, il est tout seul depuis 8 jours, depuis la disparition. Alors, encore un livre témoignage sur les drames du périscolaire, ça s'intitule Le petit Nicolas, il aimerait bien garder son slip. On termine avec Patrick Bruel, le chanteur s'inspire d'Agatha Christie, bien sûr, en comptant les plaintes dont il fait l'objet. Elles étaient 10. Enfin, non, elles étaient 20. Ouais, elles sont 30. Voilà, bonne lecture. Bonne lecture à tous.
8: On est affligé. Merci beaucoup Philippe Cavrivière. Merci Madeleine de Gessé, pardon de vous avoir infligé ça. Merci d'être passé par RTL ce matin. Bon réveil à tous. Si vous nous rejoignez, RTL il est 8h.
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8: Et le journal de 8h est présenté par Olivier Bois. À la une, des chiffres qui font très mal au portefeuille ce matin. Des centaines d'euros qui s'évaporent depuis un an à la pompe à essence.
10: Oui, RTL a fait les comptes ce matin. Plus 42% sur le gasoil en un an. Si on prend un plein de 50 litres tous les 15 jours, ça fait 884 euros de perdu en un an. Et ça pèse très lourd, vous l'entendrez, sur les budgets. Dans ce journal également, ses parents choqués par les questions qui pourraient être posées à leurs enfants sur les violences sexuelles. Et cette question, François Hollande est-il en train de parasiter la primaire à gauche? En tout cas, on voit plus le non-candidat que les autres.
8: Est-ce que ça dérange Raphaël Glucksmann, tiens, candidat, lui, à la primaire? Eh bien, il est l'invité de Marc-Olivier Faugier à la 8h15.
10: Et puis, vous avez entendu hier ces mamies de Haute-Savoie ravies à l'idée pour certaines de découvrir la mer. C'était le cas de Zoé, 103 ans. Eh bien, on a suivi leur arrivée sur la Côte d'Azur. En un an, la flambée des prix du carburant est complètement folle. On a fait les comptes ce matin sur RTL. Écoutez bien, le gasoil, donc par exemple, est à 2,26 € le litre en moyenne aujourd'hui. C'était 1,58 € le 5 septembre de l'année dernière. Et si on prend donc une moyenne raisonnable, un plein de 50 litres de gasoil tous les 15 jours, ça veut dire, je vous le disais en titre, 884 € de perdu sur un an. 559 € perdus si vous roulez au samplon 95, c'est colossal. Et forcément, ça veut dire des économies ailleurs. Reportage de Mathis Lang.
13: Sa petite citadine, Chénez, s'en sert tous les jours malgré les prix de l'essence. Pas le choix pour aller au travail. Alors c'est le week-end que la jeune femme a supprimé un rituel, aller voir sa mère qui habite à 40 km.
18: Il y a des week-ends où j'y vais pas parce que je me dis j'ai pas assez d'essence, pas possible d'aller voir ma mère. Elle est compréhensive assez, elle me dit évite de faire trop d'allers-retours, mais ça lui fait mal au cœur aussi des fois que je vienne pas.
13: À côté, Sandrine surveille les chiffres qui défilent sur la pompe.
19: J'ai envie de pleurer là. Hop, 50 balles, ça va suffire.
13: Pour elle qui dit prix de l'essence au plus haut, dit calcul permanent.
19: On est obligé d'équilibrer le budget. Hein. Si je veux aller manger au resto, bah, je mets que 50 € d'essence.
20: Là, vous venez de mettre le plein, il n'y aura pas de restaurant.
19: Voilà. On va attendre voir si ça descend, mais là, ça a plutôt l'air de monter.
13: Rally, lui, est père de famille, et pour que ses enfants ne pâtissent pas de la situation, c'est lui et sa femme qui font des choix.
21: Le week-end, on sortait, maintenant, on sort plus. On bougeait un peu partout, on allait à la campagne, et maintenant, c'est fini. On se prive pour que les enfants puissent garder le même rythme de vie.
13: Les enfants pourront donc continuer leurs activités extrascolaires cette année, mais le projet de vacances en Algérie en famille ne se fera pas, faute d'argent.
10: Reportage signé Mathis Lang pour RTL. On saura tout à l'heure à 9h30 si la France a continué ou non à dégringoler quant à son niveau scolaire. On attend les résultats du test international PISA qui étudie donc le niveau des jeunes de 15 ans à travers le monde sur les mêmes questions. En 2023, on n'était que 23e sur 81, loin derrière les champions qui sont les pays asiatiques.
8: À propos d'école toujours, RTL vous révélait dès hier les questions qui pourraient être posées à nos enfants dès le mois de novembre sur les violences sexuelles.
10: Oui, les questions qu'il y a actuellement dans le projet, elles seront posées à 10 millions d'élèves de la grande section à la terminale, formulées évidemment différemment en fonction des âges. C'est vous qui nous avez dévoilé ces questions, Hortense Crépin, dès hier, et vous êtes allé demander aux parents, en l'occurrence, ce qu'ils en pensaient. Reportage.
22: Dans le square voisin de l'école, Guillaume surveille sa fille tout en découvrant le projet de questionnaire.
23: Un adulte ou un enfant m'a déjà demandé de garder un secret qui me rend triste, qui me fait peur ou qui me met mal à l'aise. C'est normal qu'on pose ces questions à ses enfants, surtout avec tous les sujets qu'on entend aujourd'hui à l'école à Paris. Ça peut libérer la parole également.
22: Flore acquiesce, elle, est maman de deux enfants.
24: Plus ils sont informés tôt sur ce genre de sujet, plus pour eux c'est un sujet qui est facile d'expression.
22: Mais d'autres questions auxquelles les élèves devront répondre à l'écrit par oui ou par non dérangent certains parents.
25: Un adulte a déjà touché des parties intimes de mon corps alors que je n'avais pas besoin d'aide pour me laver ou me faire soigner.
22: Les enfants d'Astrid ont entre 4 et 10 ans.
25: C'est des sujets que je préfère aborder avec mes propres enfants plutôt que ça soit un instituteur qui aborde ces sujets.
22: C'est aussi ce que pense Marguerite.
26: C'est un peu excessif. Poser toutes ces questions qui sont un peu, presque un peu dures, quoi.
22: Ce projet de questionnaire peut encore évoluer. Syndicats d'enseignants et représentants de parents vont pouvoir suggérer des modifications que le gouvernement pourra ou non retenir.
10: Un reportage signé Hortense Crépin, spécialiste éducation ici à RTL.
8: 8h04 sur RTL. François Hollande fait de l'ombre à la primaire du PS.
10: Il n'est pas candidat, mais on a du mal à voir la différence. Lui-même dit qu'il se prépare. Et en attendant, il est partout en cette rentrée. Il a même sorti donc ce livre programme la semaine dernière. Pourtant, il répète à Arthur Bélier que sa décision n'est pas prise.
0: Oui, même si avec ce livre, il prépare sa candidature. Il a d'ailleurs choisi une librairie à quelques rues de l'Élysée. François Hollande prévient.
1: Un lecteur n'est pas encore un électeur.
0: Mais les lecteurs du jour, agglutinés le long des étagères, sont prêts à redevenir des électeurs.
4: Je vous ai toujours admiré et considéré comme un modèle pour la présidence de la République française.
0: Livre en main, ils sont convaincus par sa stratégie de se poser en recours loin de la primaire du PS.
5: C'est la seule stratégie. Parce que, alors franchement, quand on voit la médiocrité de la primaire, de toute façon, la primaire n'a apporté que des dégâts.
6: Sa stature d'ancien président, ça quand même le qualifie à part du reste des candidats, oui.
7: Il laisse les autres se casser la tronche. Ça va pas tarder, ça arrive, là. Luxman, tout ça. Non, non, qui laisse les autres faire leur bordel? Que les autres se saccagent d'eux-mêmes.
0: Même si certains, comme Grégory, restaurateur, ont quelques doutes sur les appels du pied de l'ancien président socialiste pour rassembler avec le centre et la droite modérée.
9: Ah, c'est un peu le point qui peut me faire peur, parce que je voudrais pas qu'on se retrouve avec le même mirage que Macron.
0: François Hollande poursuivra les dédicaces partout en France comme un tour de chauffe avant d'entrer en campagne.
27: Merci beaucoup, Arthur Bélier.
8: Alors, qu'en pense-t-il de ce non-candidat omniprésent, Raphaël Glucksmann? Il est l'invité de Marc-Olivier Fogiel dans 10 minutes.
27: À retenir ce coup de colère de Sébastien Lecornu, qui en a assez de voir les infos fuitées sur le budget. Ce projet, notamment soi-disant envisagé de taxer l'épargne salariale, démenti du gouvernement, et le Premier ministre qui saisit la justice parce qu'il estime qu'il y a rupture du secret professionnel. Et puis à Miami, les boîtes noires de cet avion cargo Amazon ont été récupérées. L'avion a parcouru 400 mètres au-delà de la piste, percutant un van dans lequel 5 personnes sont mortes et 5 autres ont été blessées.
8: Attention aux faux colis ou aux faux conseillers bancaires, le nombre d'arnaques flambe.
27: Oui, plus 34% en un an. Des arnaques par manipulation qui vous poussent à livrer vos codes bancaires ou même à payer directement. Ça représente tout de même 516 millions d'euros en un an. Flora Granchette, vous avez pu échanger avec Sophie qui a perdu, elle, toutes ses économies en pensant faire un très bon placement financier.
28: Oui, tout commence en mai 2025. Sophie souhaite faire fructifier son épargne. La prof de 55 ans commence alors à se renseigner sur les différents types de placements financiers. Elle est recontactée par un faux conseiller d'une banque en ligne.
29: Il y a une personne qui m'a contactée, qui a beaucoup appelé, qui m'a proposé de faire des placements avec des intérêts plus je plaçais, plus les intérêts étaient gros.
28: L'escroquerie est bien ficelée. Le conseiller renvoie Sophie sur un site identique à la page web de la banque. Il lui crée un compte sur lequel elle peut placer ses économies et elle commence à faire des virements.
29: Les intérêts augmentaient au fur et à mesure que je plaçais de l'argent. J'ai essayé de voir si je pouvais retirer de l'argent. Donc ça, je l'ai fait une ou deux fois et ça a été possible. Et j'ai fini par placer tout l'argent que j'avais de côté, c'est-à-dire 43 000 euros.
28: Mais au bout de deux mois, impossible de récupérer ces 43 000 euros. Sophie tente d'appeler le conseiller, mais il ne répond plus. Aujourd'hui, elle n'a toujours pas récupéré son argent.
29: Je me demande encore comment j'ai pu tomber là-dedans. C'est pas possible pour moi d'avoir accepté des choses comme ça.
28: Sophie a depuis porté plainte contre sa banque. Elle estime qu'elle aurait dû l'alerter dès les premiers virements suspects.
27: Merci Flora Granchette. Le début de la Ligue des champions de football ce soir, c'est Lille qui ouvre le bal à domicile face au Betis Séville. Demain, 21h, PSG Bratislava. Et jeudi à 21h également, Lens se déplace au Slavia Prague. Et puis c'est terminé pour Arthur Géa, le Français à l'US Open. Il a perdu en huitième de finale face au Néerlandais Van de Zandschulp, alors qu'il menait 2-7 à 0 et qu'il a même eu une balle de match.
8: Et puis vous avez été nombreux à réagir à ce reportage hier dans ce même journal de 8h. Ces formidables mamies qui sont parties de Haute-Savoie direction la Méditerranée.
27: Et on garde en tête notamment Zoé qui se réjouissait, elle, de découvrir la mer à 103 ans. Elle est partie avec 5 amis. Et bien on a suivi leur arrivée justement à Gruissant, reportage de Pierre Granger.
30: L'émerveillement n'a pas d'âge. Leurs yeux fixés sur la Grande Bleue, les 6 retraités, à commencer par Marie-Louise, ont hâte de commencer cette première journée de vacances.
31: Bon, on a tout à découvrir. On sait bien la mer, un beau bleu avec du monde. Oui, eh ben moi je vais y aller.
30: Et on la comprend car le programme est chargé, c'est Clémence qui nous le détaille.
32: Eh ben on va faire une mini croisière pour découvrir le golfe du Lion. Et après, à la fin, on a le droit à un petit apéro. Et cet après-midi, nous irons à la plage se baigner.
30: Hélène a pensé ce voyage, c'est l'une des 4 soignantes qui accompagnent la troupe. L'aboutissement d'un projet un peu fou.
32: Ouais, quand on est arrivé à l'entrée du camping, une petite larme, voilà. J'ai pas pu m'en empêcher. C'est une belle réussite pour nous en tout cas.
33: Allez, Jeannette. Oh oui, levez les pieds.
30: Retour du côté d'Albertville en Savoie, prévu vendredi, avec d'autres projets de vacances déjà dans la tête.
27: Voilà, merci beaucoup Pierre Granger. Et promis, RTL va vous laisser tranquille et profiter de vos vacances maintenant, sans micro rouge. Hein.
8: Qu'elles en profitent, effectivement. Merci beaucoup Olivier Voix. Tout de suite, la météo.
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8: Alors justement, est-ce qu'elles vont pouvoir profiter du soleil près de la Méditerranée, Louis Baudin?
3: Ouais, c'est ce que j'étais en train de regarder. Il y a un petit peu de nuages ce matin, mais avec l'arrivée de la tramontane, ça devrait se dégager cet après-midi. Donc il y aura du soleil, effectivement. Et a priori, pas de pluie. Ce qui ne sera pas le cas dans le nord-ouest où là arrive une perturbation. Il pleut déjà sur le Finistère, sur le Cotentin et plus généralement avant la fin de la journée, il pleuvra de l'Atlantique à la frontière belge. À l'est d'une ligne à peu près Biarritz-Nancy, là, ça restera encore sec et plutôt ensoleillé. En tout cas avec de belles éclaircies. Attention aux orages possibles ce soir sur les Pyrénées, le Massif central ou encore les Alpes. Et puis attention également au vent qui va souffler au passage de cette perturbation dans le nord-ouest. On pourrait frôler les 100 km/h sur les côtes bretonnes et jusqu'à 70 km/h au nord de la Loire cet après-midi. Cet après-midi où les températures baisseront dans le nord-ouest, hein, 19 à 26 degrés sous cette perturbation donc au nord de la Loire, mais encore 26 à 31 degrés ailleurs et on ira même jusqu'à 35 degrés à Lyon et Grenoble.
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8: RTL Matin, oui, on est ensemble jusqu'à 9h30. Ravi d'être avec vous, de vous accompagner. Dans 5 minutes, face à Fogiel. Bonjour Marc-Olivier.
11: Bonjour Céline, bonjour à toutes et à tous.
8: Ce matin, Marc-Olivier, vous recevez le coprésident de Place Publique, candidat à la primaire de la gauche, Raphaël Glucksmann.
11: Absolument, l'extrême droite qui s'impose en Allemagne, le RN en tête des sondages en France. Il n'a pas que des amis à gauche. Hier, il s'est fait hué au rassemblement devant la place Vendôme, le rassemblement féministe. Donc comment Raphaël Glucksmann compte-t-il s'imposer dans la course à la présidentielle? Il est notre invité dans un instant sur RTL.
8: Avant ça, Marc-Olivier, vous êtes plutôt croissant ou pas en chocolat?
11: Si j'en prends, je prends 5 kilos d'un coup, donc rien.
8: C'est un asset. Ouais. RTL chez vous, votre nouveau rendez-vous. Vous le savez, chaque jour, nous sommes à vos côtés dans RTL Matin grâce à nos reporters dans tout le pays et avec Philippe de Maria.
11: Ah bah si c'est Philippe aujourd'hui de Maria, c'est la chocolatine.
8: Alors,
12: exactement. J'allais le préciser.
8: En Dordogne, on dit quoi, Philippe?
12: Ah, bah, un peu chocolatine, oui, carrément. Merci.
8: pardon pour l'offense. Vous êtes donc en Dordogne, à La Cropte, précisément, depuis 6h ce
12: exactement.
8: Matin. Village qui n'avait plus de boulangerie depuis 63 ans, Philippe. Mais ça, c'était jusqu'à ce matin. Et on imagine que les habitants sont contents de retrouver du pain frais, des croissants et des chocolatines. Donc.
12: Oui, et la toute première cliente est arrivée bien avant l'heure d'ouverture parce qu'elle doit amener sa fille à l'école. Elle s'appelle Karina. Karina, vous êtes la première, toute première cliente, vous vous en rendez compte?
13: Oui, c'est une question de se lever tôt, c'est tout.
12: Pourquoi c'est important d'avoir une boulangerie ici? Est-ce que ça vous fait plaisir?
13: Oui, trop. C'est à côté, surtout je parle de moi. On a pas besoin d'aller plus loin pour aller chercher du pain.
12: Il a l'air comment ce pain?
13: Très bon. En plus, cuit au four de bois, c'est très bien.
12: Je vous présente le second client de cette toute nouvelle boulangerie. Il s'appelle Jean-Louis.
14: Salut Virginie.
15: Ça va?
14: Ça va bien?
15: Oui.
14: Moi, je vais prendre une baguette, croissant. Oui, une tradition, s'il te plaît. Les croissants, il y a?
15: Tu peux pas faire plus chaud. Tiens.
14: Oui, écoute, j'en prends deux alors. Ah, c'est chaud.
15: Hein. Ah,
12: ça fait quoi alors d'avoir une boulangerie enfin à La Cropte?
14: C'est bien, ça donne du mouvement, de la vie au village.
15: 5 euros.
12: Les clients défilent, la nouvelle boulangerie n'aura pas de mal à écouler ses baguettes et ses pains et ses chocolatines. Reste à ouvrir le restaurant juste en face. Il a fermé il y a un an, mais un projet sérieux se dessine. Bonne dynamique en ce moment pour le village de La Cropte, c'est en Dordogne.
8: Et on compte sur vous pour suivre ce dossier. Merci beaucoup Philippe de Maria en Dordogne. Donc ce matin, RTL chez vous à retrouver chaque jour dans votre matinale, 8h13 sur RTL. Dans un instant, Raphaël Glucksmann face à Fogiel.
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8: Et avec Marc-Olivier Fogiel à 8h16, à un mois de la primaire de la gauche, ils sont désormais 7 candidats déclarés sur la ligne de départ. Dans cette course qui s'accélère, Raphaël Glucksmann entend bien s'imposer comme l'homme capable de porter la gauche au second tour de la présidentielle. Il est votre invité ce matin, Marc-Olivier.
24: Et bonjour Raphaël Glucksmann.
25: Bonjour.
24: D'abord, ce qui s'est passé dimanche en Allemagne, l'AFD qui a remporté une victoire historique en Saxe-Anhalt. Donc, première fois qu'un parti d'extrême droite arrive en tête d'un scrutin régional depuis la mort d'Adolf Hitler. C'est tout ce que vous combattez qui est en train de progresser en Europe, parti nationaliste, très critique de l'Union européenne. Est-ce que vous, l'Européen convaincu, vous n'avez pas peur de vous faire ensevelir sous cette lame de fond en fait ?
25: Vous avez raison, c'est une lame de fond et je partage une inquiétude très profonde. Je pense que l'Europe est à un moment de bascule, que toutes nos démocraties sont menacées et que ce qui a été patiemment construit pendant 80 longues années, c'est-à-dire des démocraties libérales, un espace de paix sur le continent européen, tout cela est extrêmement fragile aujourd'hui et j'aimerais qu'on prenne la mesure du bouleversement qui a lieu.
24: Mais est-ce que c'est pas perdu d'avance, hein ?
25: Non, rien n'est perdu d'avance. Par contre, ce qui est certain, c'est que la politique de l'autruche, mettre la tête dans le sable en espérant que ça passe, ça ne fonctionnera pas. En Allemagne, il y avait un tabou. Il y avait un tabou absolu sur le vote pour l'extrême droite. Et aujourd'hui, ce qu'on voit, eh bien, c'est que ce tabou a sauté et qu'il a sauté absolument partout en Europe. Nos démocraties sont menacées. Vous avez des partis d'extrême droite qui sont aujourd'hui contre les principes même de la démocratie libérale, mais qui sont aussi des alliés d'empires autoritaires qui menacent directement la sécurité européenne, comme celui de Vladimir Poutine.
24: Mais est-ce que vous mettez dans ce sac-là que vous décrivez le RN qui a pris ses distances avec l'AFD, qui ne siège plus dans le même groupe au Parlement européen, est-ce que vous mettez le RN dans le même sac que l'AFD ?
25: Moi, je mets le RN dans le même sac que l'AFD. Vous avez qu'à regarder ce qui s'est passé depuis une semaine. Quelles sont les déclarations du Rassemblement National ? Si nous arrivons au pouvoir, nous coupons le robinet d'aide à l'Ukraine. Ça veut dire quoi ? Ça veut dire qu'on sacrifie la sécurité des Européennes et des Européens. Ça veut dire qu'on donne la victoire à Vladimir Poutine.
24: Vous avez vu qu'il y a une sorte de rétropédalage. C'est plus confus.
25: C'est l'identité politique.
24: Donc pour vous, c'est la même chose.
25: C'est leur vote au Parlement européen. C'est leur vote à l'Assemblée nationale. C'est une constante. Mais au-delà de ça, vous avez des liens extrêmement puissants avec l'ensemble de ces extrêmes droites européennes. Et moi, ce que je vois au Parlement européen, c'est qu'ils votent la même chose sur absolument tous les sujets. Ils sont alliés. C'est
24: donc bonnet blanc.
25: Mais alerter sur les risques de bascule ne suffira pas. Moi, j'aimerais qu'on s'interroge sur pourquoi. Pourquoi aujourd'hui nos démocraties sont si faibles ? Et je vois une raison principale. C'est que pendant 80 longues années, ces démocraties ont connu la stabilité parce qu'elles avaient fait une promesse à leur classe moyenne et à leur classe populaire, qui était d'améliorer leurs conditions de vie par le travail. Cette promesse n'est plus tenue depuis 20 ans. Alors, et depuis 20 ans, nous avons donc une explosion du populisme absolument partout, qui menace les bases mêmes de nos démocraties. Et si nous voulons faire face à cette vague, eh bien, il faut répondre à la colère des travailleurs. Il faut faire en sorte que le travail paie à nouveau. Il faut faire en sorte qu'on redevienne des sociétés de travailleurs et qu'on réponde à cette colère des classes populaires et des classes moyennes.
0: Est-ce que vous êtes le mieux placé pour tenir ça? Puisqu'à gauche, c'est petit meurtre entre amis. J'entendais Olivier Faure hier. En gros, il vous décrit comme un candidat trop parisien, trop intellectuel, déconnecté des classes populaires, enfermé dans les questions internationales. Et quand il met en avant ses origines populaires, sa mère vietnamienne, on voit bien qu'il vous vise, et il n'est pas le seul, vous, le bobo parisien, fils de philosophe des beaux quartiers.
25: Non mais écoutez,
0: ben oui.
25: Tout ça c'est de la caricature, et franchement c'est relancer ce qui a fait perdre toutes les dernières élections.
0: La caricature, c'est ce que je dis ou c'est ce qu'il fait.
25: C'est ce qu'il fait.
0: Ah oui.
25: C'est la politique des petites phrases. C'est vraiment pas au niveau des menaces qui pèsent sur nos démocraties. Moi, je mets des propositions sur la table. S'il veut les critiquer, qu'il les critique. Quand je dis qu'il faut taxer les méga héritages, les 1% des héritages les plus gros, pas 99% des héritages, mais pour pouvoir financer la hausse des salaires, parce que nous sommes en train de devenir une héritocratie, c'est-à-dire une société de privilèges et d'anciens.
0: J'entends ça, Raphaël,
25: que les travailleurs se sentent
0: pour que ça porte
25: légitimement lésés par les évolutions.
0: Pour que ça porte et que ça soit pas un vœu pieux, ce que vous nous dites ce matin sur RTL. Il faut déjà que la gauche soit unie derrière vous. Hier, vous étiez place Vendôme, pour la loi intégrale, devant le ministère de la Justice, à cette manifestation féministe. Vous avez été hué, et une femme vous a pris à partie pour dire lui, il n'est pas de gauche.
25: Il n'est pas la vraie gauche.
0: Vous voyez bien que cette campagne dont vous faites l'objet, elle fonctionne dans le peuple de gauche.
25: Non, il y a deux femmes qui m'ont interpellé en disant « vous n'êtes pas la vraie gauche ». Très bien. La majorité des femmes qui étaient présentes, eh bien, toutes celles avec lesquelles j'ai eu des interactions, m'ont remercié d'être là et m'ont remercié aussi d'avoir porté le combat sur, par exemple, la question du viol au Parlement européen, sur la définition du viol, sur les politiques qu'il faut mener pour

0: c'est terminé. Mais
1: on arrête. On est à un mois de cette primaire socialiste. Hier, je vous voyais sur cette place. Vous étiez chacun à un bout de la place. Les gens qui allaient vous affronter dans un mois. Il n'y a pas un minimum d'union. On est d'accord. Si jamais c'est pas vous qui remportez la primaire, vous allez soutenir. C'est le principe. Le gagnant. On est d'accord.
2: Mais moi, quand je participe à un processus, j'en respecte les règles. C'est aussi simple que ça. Mais je compte bien la gagner.
1: D'accord. Mais donc vous allez soutenir le gagnant.
2: Et surtout, je vais vous dire une chose. Moi, ce que j'espère, ce que je veux, ce pourquoi je vais me mobiliser, c'est que cette primaire solde tous les comptes. Qu'on définisse enfin une ligne cohérente et claire. Qu'on refonde une gauche capable de gouverner ce pays, capable de mettre fin à 10 années d'injustice et d'impasse macroniste, mais capable surtout de prendre en charge le gouvernement de la France sur une ligne claire. Et donc, je pense que cette primaire, c'est le grand moment de la refondation. Mais donc... Et j'appelle les auditeurs, ceux qui se sentent abandonnés par la gauche, ceux qui se sentent frustrés par l'état de la gauche aujourd'hui, par ses bisbilles, par ses guéguerres.
1: Par Olivier Faure, autrement dit.
2: Mais je les appelle à s'inscrire, à adhérer. Ce scrutin, c'est votre opportunité de changer les choses.
1: On avance.
2: Vous avez les clés, prenez-les.
1: On avance.
2: C'est un grand moment de refondation.
1: Si c'est pas vous, ce que je ne vous souhaite pas.
2: Il y a des milliers de personnes qui adhèrent en ce moment même.
1: Si c'est pas vous, et je ne vous le souhaite pas, vous soutiendrez un candidat donc qui sera élu. Si lui, il a moins de distance avec LFI que vous, puisque vous, c'était une ligne rouge, vous soutiendrez donc un candidat qui, lui, peut s'allier avec LFI, on est d'accord?
2: Non, c'est très clair dans les règles de la primaire. Il n'y a pas d'alliance possible avec la France insoumise. C'est aussi simple que ça. Et donc, moi, je respecterai les règles tant que les règles sont respectées. C'est aussi simple que ça. Et je vais vous...
1: Donc ça, c'est un avertissement à Olivier Faure.
2: Mais c'est plus que cela. Vous savez, les militants socialistes ont voté. C'était pendant la Coupe du Monde, vous l'avez peut-être oublié.
1: Oh non, je me souviens bien.
2: Vous souvenez bien, c'était...
1: Mais depuis, vous convenez que c'est un peu plus flou.
2: Oui, mais ils ont tranché. D'accord. À la fin.
1: Donc vous rappelez les règles, vous rappelez les règles au premier secrétaire.
2: Mais à la fin, on ne peut pas s'asseoir sur le vote des militants. La caractéristique de notre espace politique, c'est d'être un espace démocratique. Moi, je vois bien. On explique que les autres espaces, à l'extrême droite, chez Mélenchon, tout ça, c'est carré. Mais oui, mais c'est normal, personne ne vote. Il n'y a pas de choix.
1: Et là,
2: donc, nous respectons le vote des militants.
1: Sur cette primaire.
2: Nous respectons le vote des sympathisants.
1: Sur cette primaire, vous êtes interpellé par François Ruffin, qui dit qu'il en a marre d'être pris pour une bille, en gros. Il dit que Olivier Faure dit qu'il est favorable à la primaire de Ruffin à Glucksmann. Ce cirque dure depuis maintenant 1 an et demi. J'ai poliment acquiescé, accepté que mon nom serve de caution, parce que je souhaiterais sincèrement l'unité et le débordement, via une grande primaire de Poutou à Hollande. Mais il dit que vous avez peur de lui. Est-ce que faites partie des organisations, des partis organisateurs, il faut donc que les partis organisateurs valident, vous acceptez François Ruffin dans la primaire.
2: Je vais vous répondre très simple, on a un point commun, c'est que nos deux noms ont été utilisés de la même manière. Je veux dire, la primaire de Ruffin à Glucksmann, moi j'ai toujours dit que j'étais contre, j'ai le privilège de la constance. Je pense qu'il faut, au contraire, qu'on ait une famille socialiste et social-démocrate qui soit unie avec un candidat sur une ligne claire. Et de toute façon, je vais y revenir, les militants socialistes, ils avaient... deux choix. Le choix proposé par Olivier Faure, qui était celle de cette grande primaire que Monsieur Ruffin appelle de Poutou à Hollande, et qui est une sorte de primaire fourre-tout, où on ne sait pas quelle est la ligne idéologique. Et ils avaient le choix d'une primaire entre le Parti Socialiste, place publique, sur la base de ce que nous avons déjà construit aux européennes, et qui a levé l'espoir de millions de Françaises et des Français. Donc, les militants socialistes ont tranché. On ne change pas les règles en cours de jeu. Vous m'avez interrogé. Moi, je respecterai les règles, même si je la perds. Mais par contre, ce que j'attends, c'est que tout le monde respecte les règles. Et quand on est premier secrétaire du Parti Socialiste, la première des choses qu'on doit faire, c'est respecter le vote de ses propres militants.
1: François Ruffin, qui sera demain l'invité de Céline Ambro. Pour terminer, François Hollande, qui lui ne participe pas à la primaire, mais qui attend que vous vous plantiez pour rendre votre place.
2: Hein. Je n'ose imaginer qu'un ancien président de la République. N'ose l'imaginer.
1: Vous voyez bien, il y a encore pas que vous avez entendu le reportage.
2: Je pense qu'il sera avec nous. Je pense que nous allons...
1: Vous voyez bien qu'il attend que vous plantiez pour prendre la place.
2: Mais je pense que beaucoup de gens attendent que je me plante. Et si vous voulez, ça fait même des années que beaucoup de gens attendent que je me plante. La bulle sondagière, mais on comprend pas pourquoi ils parlent aux Françaises, aux Français. Mais je vais vous dire, il y a une chose très simple, c'est que moi, je parle aux Françaises et aux Français. Je leur parle de l'éducation. Vous avez le classement PISA, là, qui va
1: à
2: sortir.
1: À 9h30.
2: Mais notre école publique est en crise. Eh bien, il faut la relever. Je parle, moi, du salaire des Françaises et des Français. Je parle de la justice fiscale, je parle de la démocratie, je parle de la perspective européenne de la France, je parle de la nécessité de mener de grands projets d'innovation. Moi, c'est de ça dont je parle.
1: Et c'est clair.
2: Pour ça que ça fonctionne. Si on arrêtait de parler de process interne, si on arrêtait de parler de tambouille, eh bien, peut-être que les Françaises et les Français nous écouteraient à nouveau. Et donc, moi, je compte bien faire campagne sur des sujets qui concernent les Françaises et les Français.
1: Oui, non, simplement oui, non. Est-ce que François Hollande est trop à droite pour vous, comme il est trop à droite d'Olivier Faure?
2: Mais François...
1: Est-ce qu'il est trop à droite pour vous?
2: François Hollande

0: fera la campagne du candidat qui sera désigné pour gagner l'élection. Mais moi, je vais rassembler, j'ai besoin de tout le monde. Et pourquoi? Mais je vais vous dire pourquoi j'ai besoin de tout le monde. C'est simple, parce que moi, mon objectif, c'est que nous gagnions la présidentielle. Et je suis convaincu qu'une majorité de Françaises et de Français ne veut pas la continuité des 10 années de macronisme, ne veut pas d'un ancien Premier ministre d'Emmanuel Macron au pouvoir, ne veut pas se poser la question en permanence de savoir, après avoir été ministre pendant 10 ans, où sera Gérald Darmanin, est-ce qu'il sera au ministère des Affaires étrangères ou Premier ministre.
1: C'est clair.
0: Et qu'ils ne veulent pas non plus la bascule de la France dans le camp des poutinistes, des trumpistes, incarné par Marine Le Pen. J'en suis convaincu. Notre responsabilité est immense et moi je pense que nous allons la gagner, cette présidence.
1: C'est clair. Merci Raphaël Glucksmann d'être venu ce matin. Céline sourit puisqu'on lui a mis une minute de retard. Donc vous lui devez une minute.
0: Je suis confus.
2: Je sais pas quoi faire de ça, mais je prends.
1: Mais
2: merci beaucoup Raphaël Glucksmann. Merci Marc-Olivier Fogiel tous les matins face à Fogiel après le journal de 8h. Dans un instant, on fait le point sur les principaux titres de l'actualité de ce 8 septembre. À tout de suite sur RTL.
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2: 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À retenir ce matin, Sébastien Roxel.
14: Sébastien Lecornu en opération déminage. Le Premier ministre promet de recevoir tour à tour les syndicats agricoles d'ici à la fin du mois. Et c'est la FNSEA qui ouvre le bal cet après-midi. Très remontée contre ce plan sécheresse d'€1 milliard annoncé la semaine dernière. 245 millions seront distribués en urgence par les préfets, mais ce n'est pas à la hauteur, estime Hervé Lapille au numéro 2 de la FNSEA.
15: On n'a jamais connu sur l'ensemble des productions des baisses de production de 10 à 70%. Enfin, toutes les productions sont concernées. On comprend que l'État n'a plus de moyens et que c'est compliqué, mais ce qui nous est proposé de l'ordre de 245 millions d'euros à l'échelle des préfets ne sera pas suffisant parce qu'on estime que il y a peut-être 10% de nos agriculteurs qui ne pourraient pas passer l'année.
14: Le numéro 2 de la FNSEA au micro RTL de Virginie Garin. Le musée Renoir de Cagnes-sur-Mer dans les Alpes-Maritimes a été cambriolé tôt ce matin. matin aux alentours de 6h. L'information vient d'être confirmée à RTL. 4 tableaux ont été découpés puis dérobés. 2 auteurs sont toujours en fuite.
2: Le niveau des élèves français a-t-il encore baissé? On le saura dans une heure.
14: Oui, avec les résultats à 9h30 de l'enquête PISA qui mesure tous les 3-4 ans le niveau des jeunes de 15 ans d'une petite centaine de pays en maths, en sciences et en compréhension de l'écrit. Ça fait maintenant des années que la France dégringole au classement. Madeleine de Gessé, qui est professeure de lettres en prépa, l'a bien constaté en classe. Elle a d'ailleurs écrit « L'école française, l'école des illettrés ». Elle était ce matin l'invitée de RTL.
11: En fait, nos élèves ne savent plus construire des phrases syntaxiquement correctes.
2: Voilà. En quoi c'est si grave s'ils se comprennent, si on les comprend?
11: Voilà, c'est ce qu'on dit souvent. Au fond, s'ils se comprennent, ce n'est pas si grave que cela. Mais il faut bien comprendre que la maîtrise de la langue n'est pas un luxe, ce n'est pas un privilège bourgeois. La langue, elle appartient à tous. C'est un trésor que nous devons transmettre dans toute sa vitalité. Et surtout, la langue est ce qui va me permettre de penser et d'accéder à la pensée.
14: Le fleuron français de l'intelligence artificielle Mistral, désormais valorisé à plus de 21 milliards d'euros. L'entreprise vient de lever 3 milliards supplémentaires auprès de Samsung.
2: Merci.
14: Non, pas de foot.
2: Il me manquait une phrase,
14: Lille qui lance ce soir la campagne des clubs français en Ligue des Champions en recevant le Betis Séville à 21h. Le LOS qui pourra compter sur son vétéran Olivier Giroud, bientôt 40 ans, mais toujours la même envie.
16: Magnifique, bonne sensation, et les tests sont bons, les stats aussi, les chiffres aussi, donc tous les voyants sont ouverts.
14: Olivier Giroud avec Samuel Duhamel pour RTL.
2: Et pardon de vous avoir coupé la chic.
14: Je vous en prie, Sébastien. Une fois ça va.
2: La vigilante a pas recommencé. La météo, Louis Baudin, on l'a dit, l'été résiste aujourd'hui dans une partie du pays, mais tout doucement l'automne va quand même s'installer.
17: Bah, quand même. Petit à petit, c'est vrai. Alors aujourd'hui, ça commence par les régions de l'ouest et du nord, hein, avec l'arrivée de cette perturbation qui va donner des nuages, de la pluie, du vent fort. Attention, sur les côtes de la Manche, on pourrait frôler les 100 km/h, notamment ce matin. Encore donc de la chaleur dans l'est et le sud, avec là parfois jusqu'à 30, voire 35 degrés sur le Lyonnais. Mais demain, cette perturbation, bah évidemment, elle va progresser vers l'est et le sud, qu'elle atteindra avec donc des nuages, de la pluie, principalement entre les Pyrénées et les frontières de l'est. Évidemment, les températures baisseront par nord. Nord-ouest arriveront des éclaircies de plus en plus belles, mais ça laissera encore quelques averses près de la Manche. Les températures seront en fin de saison quasiment partout, entre 20 et 23 degrés dans la moitié nord, 25 à 28 degrés dans le sud, peut-être encore 30 degrés très localement près de la Méditerranée. Pour la suite, eh bien, on va retrouver de nouveau une perturbation pour la journée de vendredi qui traversera la moitié nord, soleil dans le sud. Week-end plutôt agréable, avec du temps sec et ensoleillé, quelques nuages un peu plus denses près de la Manche, température de saison. Même chose pour la journée de lundi, puis une nouvelle perturbation devrait revenir entre mardi et mercredi prochain.
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2: Et oui, on accueille maintenant William Galibert, Olivier Dauvert et Jimmy Mohamed. Bonjour à tous les trois.
19: Bonjour.
2: Au menu, Olivier, ce matin, pizza, pesto, pasta, la cuisine italienne, vraie passion française.
20: Je vous amène en Italie, vous me suivez?
2: Ah bah avec plaisir.
20: Allez, on est parti.
2: Mais faudrait que je sois revenu quand même pour la chronique de Jimmy.
19: Oh non,
2: Mohamed.
19: Pizza, pasta, pesto, c'est pas très diète tout ça là.
20: Laissez-moi faire, docteur.
19: Quel est ce menu encore là?
2: Vous allez nous parler chou-fleur, Jimmy, mais pas ceux qu'on met dans la bouche.
19: Non, ceux qu'on trouve sur les oreilles. Vous savez, les sportifs, parfois les rugbymen ont les oreilles en chou-fleur à cause de déformations. Eh bien, certains jeunes font exprès de s'abîmer les oreilles pour avoir ces oreilles en chou-fleur. Fleurs et avoir l'air de gros durs. C'est assez incroyable.
20: Mieux vaut me laisser parler d'Italie.
2: Bon, ça vous prêlez bien vos oreilles, messieurs, puisque c'est William Galibert maintenant qui entre en scène. Galibert raconte l'actu. Et ce matin, William, vous nous racontez cette délégation hindoue dont la visite à la Tour Eiffel vire à la polémique, puisque les femmes salariées de la Tour en ont été volontairement tenues à l'écart.
21: Oui, alors qui sont-ils et pourquoi cette délégation a-t-elle été accueillie en si grande pompe? Parce qu'il n'y a pas eu seulement la visite de la Tour Eiffel. À Paris, il y a eu une autorisation délivrée pour une procession sur la Seine et sur les quais. 11 bateaux décorés, pavoisés de motifs indiens et remplis de fidèles. Les organisateurs disent que c'était le plus grand cortège sur l'eau depuis la cérémonie d'ouverture des Jeux Olympiques. Et pour encore mieux comprendre l'ampleur de cette visite et des festivités qui ont duré près de 2 semaines, il faut s'éloigner d'une trentaine de kilomètres à l'est de la capitale, à Bussy-Saint-Georges, en Seine-et-Marne. Et là, un temple monumental. Des dômes et des flèches de pierre sculptées qui montent jusqu'à 24 mètres de haut. 7000 personnes présentes le week-end dernier pour l'inauguration, les sommités hindous à l'intérieur et les femmes à l'extérieur, sous un chapiteau. Pour bâtir ce temple hindou, 10 000 blocs de pierre ont été acheminés depuis l'Inde jusqu'à la région parisienne. Ils ont été sculptés là-bas par des artisans et assemblés ici avec des entreprises et des ingénieurs français. Une entreprise de BTP qui a mené une partie du chantier, une partie seulement, a publié le chiffre de 21 millions d'euros de travaux hors taxes pour elle. Il faut ajouter le reste du chantier et puis toute l'activité engendrée par la présence de ces milliers de visiteurs, des cérémonies, des processions et des délégations venues du monde entier.
2: Et derrière tout ça, il y a un mouvement qui s'appelle le BAPS.
21: Bosha Sanwasi, Akshar, Purushottam, Swaminarayan, Sansha. Alors, on va continuer à dire BAPS. Une organisation religieuse. Le spécialiste de l'Inde, Christophe Jaffrelot, interrogé par RTL, n'hésite pas à parler d'une secte de l'hindouisme, basée dans le Gujarat. C'est la région d'origine du premier ministre indien, Narendra Modi. Et Christophe Jaffrelot, le spécialiste, pointe son très grand conservatisme social, les castes, les règles de pureté. Et une partie également de la diaspora indienne dénonce une forme de nationalisme exacerbé qui entoure aujourd'hui le Premier ministre et ses soutiens. Ce n'est pas nouveau et les polémiques avaient déjà éclaté lors de la visite de Narendra Modi lorsqu'il avait été l'invité d'honneur d'Emmanuel Macron pour le 14 juillet. Voilà le contexte, voilà quelques éléments pour comprendre qui a gravi la tour Eiffel sans y croiser une femme. Et le BAPS, sa branche française, Calme le jeu, a publié un communiqué hier soir, assure n'avoir demandé l'exclusion de personne, mais présente ses excuses pour la polémique.
2: Galibert raconte chaque matin dans RTL Matin et dans un instant, vous avez aussi rendez-vous avec eux chaque jour. Olivier Dauvert et Jimmy Mohamed, à tout de suite sur RTL.
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2: Et oui, on est ensemble jusqu'à 9h30 et autour de la table de ce studio maintenant, Jimmy Mohamed et Olivier Dauvert, notre monsieur conso. Viva Italia,
36: oui.
2: Olivier. J'ai pas l'accent. Les Français aiment l'Italie, mais ce qu'ils aiment surtout, et ça vous correspond, c'est la nourriture italienne.
36: Oui, l'Italie est depuis longtemps dans le cœur des Français. Alors il y a Rome, il y a la Dolce Vita, il y a les chanteurs de charme. Et désormais, l'Italie est aussi de plus en plus dans nos assiettes. Alors
2: les chanteurs de charme.
36: L'équivalent, parce que c'est bien connu, ça recoule. L'équivalent de 7 milliards d'euros selon l'Institut Nielsen IQ, si on prend les produits italiens ou d'inspiration italienne. Par exemple, les pizzas qui, pour l'essentiel de ce que nous achetons en supermarché, sont bel et bien fabriquées en France. Mais c'est quand même un morceau d'Italie que l'on met dans notre assiette. Si on ne regarde à présent que les produits strictement italiens ou les marques strictement italiennes, ça n'est plus 7 milliards, mais c'est encore tout près de 4 milliards d'euros, et c'est de loin supérieur à tous les autres pays qu'on peut retrouver dans nos assiettes. Et en plus, pour l'ensemble de ces produits, figurez-vous que les ventes progressent. On est sur 4 à 5% par an en moyenne.
2: Comment on explique un tel succès ?
36: Alors, si je vous parlais de Dolce Vita, j'étais sérieux parce que l'Italie attire les Français. 12 millions de voyageurs l'an dernier, l'Italie plaît aux Français et ça permet ce qu'on appelle un marketing de l'évocation. Alors, d'une manière générale, quand vous achetez un produit, vous achetez bien sûr le produit pour sa fonction, mais vous achetez aussi tout ce qu'il véhicule. Pour certains consommateurs, boire de la San Pellegrino, ben c'est déjà avoir une fesse sur un Vespa dans les rues de Rome. Alors, c'est peut-être un peu simpliste, je vous l'accorde, mais comme l'image de l'Italie est positive, ça rejaillit sur les produits. Ensuite, on va reconnaître ce mérite aux Italiens, c'est qu'ils sont très forts pour créer des modes et pour installer leurs produits. Premier exemple, le pesto. Ben, il y a 10 ans, le pesto, c'était une sauce peu connue, presque confidentielle. Aujourd'hui, c'est un produit qu'il faut avoir dans son placard. Et son succès ne se dément pas. Sur un an, les ventes progressent encore de 15%. Deuxième exemple de mode installé par les Italiens, le spritz à l'apéritif. Et ça tire les ventes de Prosecco, ce vin effervescent italien, qui remplace de fait le champagne ou les effervescents français. Ben, les ventes de Prosecco, elles s'envolent aussi, plus 8% sur un an.
2: Bon, je sais que vous avez souvent un temps d'avance, Olivier. La prochaine mode?
36: Alors, ben, c'est la pinsa. Certains connaissent déjà. Mais voilà, mais ça reste encore peu connu en France.
2: Visiblement, c'est pas chez Louis Baudin.
36: Ben, je vais lui expliquer. Alors, là aussi, je vais simplifier. C'est une variante de la pizza. C'est pas tout à fait la même composition pour faire la pâte. C'est une fermentation qui est plus longue. Donc, d'ailleurs, ça la rend plus digeste. Et c'est pas tout à fait la même forme parce que la pizza est ovale lorsque la pizza est généralement ronde. Et là aussi, au moment où on se parle, c'est encore assez confidentiel. La preuve, la remarque de Louis Baudin. Seuls 5% des Français en ont acheté. Mais les ventes, elles explosent très exactement, plus 474% sur un an. Alors, on peut arrondir à 500% évidemment, mais juste pour vous dire que c'est vraiment une explosion. Et si vous voulez aller au bout du concept de la pinsa, ben vous mettez dessus une sauce tomate mouti, vous mettez de la mozzarella galbani, de la charcuterie negroni, vous mettez un brin de crème balsamique carapelli, et ça y est, ben vous verrez comment l'Italie est vraiment en train de conquérir nos assiettes.
2: Bon, pour aller en Italie, il faut une valise.
36: Oui, évidemment, rouge.
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2: C'est le retour de la valise RTL tous les jours. Vous pouvez retrouver cette valise quelque part en France dans un magasin coopératif U. Belle valise, rouge bien sûr, vous l'avez dit Olivier, remplie de produits du quotidien avec en plus 500 euros en carte cadeau U. Pour la trouver, écoutez bien RTL tout au long de la matinée pour découvrir les indices qui vont vous permettre de la localiser. Nouvel indice, la valise se trouve ce matin dans un magasin U du Val-de-Marne. Et pour celui ou celle qui trouvera le bon magasin, il va falloir donner le mot de passe du jour. Qui d'autre que vous, Olivier, roi des supermarchés, pour donner la clé ?
36: Bah, on n'attend pas Patrick !
2: Voilà.
36: Eh ben voilà.
2: C'était ça le mot de passe.
4: C'est ça ?
36: Oui, ah, c'est vrai.
2: Tout est très sérieux, Louis Baudin. Bonne chance à tous. Ça va beaucoup mieux maintenant avec le docteur Jimmy Mohamed. Jimmy, ce qui se passe sur les réseaux sociaux vous inquiète. De plus en plus de jeunes succombent à la mode des oreilles en chou-fleur. En fait, ils s'abîment les oreilles pour avoir l'air plus viril. Les oreilles en chou-fleur, c'est ce qu'on voit notamment déjà chez les rugbyman.
19: Exactement. En fait, c'est une déformation acquise de la partie visible de l'oreille qu'on appelle le pavillon. Après des traumatismes répétés ou importants. On observe ça chez les lutteurs, les judokas, les rugbymen, ceux qui font du MMA, le sport de combat, ou encore de la boxe. Alors, le principe est simple. Vous avez un traumatisme, il y a des frottements, il y a une compression lors d'un sport de combat ou dans la mêlée au rugby. Il va y avoir un saignement au niveau de l'oreille. Ça va créer ce qu'on appelle un hématome. Cet hématome va décoller le cartilage. Et l'idée, lorsque ça survient, c'est normalement un médecin vient prendre avec une petite aiguille, il va ponctionner pour retirer le sang qui est présent au niveau de l'oreille, vider l'hématome. Puisque si on ne vide pas l'hématome et qu'on laisse l'hématome persistant, ça détruit le cartilage. Et donc, on a une oreille bosselée, irrégulière, fibrosée. C'est donc ça les oreilles chou-fleur qu'on voit chez les sportifs professionnels.
2: Donc ça c'est accidentelle chez les sportifs professionnels, mais là vous nous dites que certains sportifs amateurs le font volontairement.
19: Oui, l'idée c'est d'avoir l'apparence d'un gros dur, c'est-à-dire de se dire tiens, je vais volontairement abîmer mon oreille pour qu'elle ait un aspect de chou-fleur. Comme ça, les gens autour vont croire que je fais notamment un sport de combat, que je fais du MMA. Et si jamais j'ai un petit conflit, la personne regarde mes oreilles et elle se dit ouh, c'est un grand combattant, il ne vaut mieux pas s'engueuler avec lui. Donc l'idée c'est de frimer un petit peu et de faire peur aux autres. Du coup, ils font des choses assez étranges. Moi, je vais pas tout vous dire comment ils font parce que je vais pas donner de mauvais exemples. Néanmoins, il y en a un qui est assez traumatisant. Ils vont prendre deux haltères, ils vont prendre deux poids, vous savez les disques qu'on utilise à la salle de sport, ils vont coincer un poids derrière l'oreille et l'autre revenir écraser l'oreille avec le poids pour donner un hématome, ne pas vider l'hématome et donc déformer l'oreille.
2: C'est horrible. Avec quoi comme risque,
19: Il y a trois risques majeurs lorsque vous faites ça. Le premier, imaginez que vous prenez justement ces deux haltères, ces deux poids, et que vous faites ça de façon violente, vous risquez une perforation du tympan. Donc le tympan qui se perfore avec une séquelle, c'est-à-dire que vous n'allez pas cicatriser, vous allez perdre votre audition. Deuxième risque, c'est celui d'infection. On parle de périchondrite bactérienne. Et puis troisième, c'est que la déformation de l'oreille, elle est définitive. Dès lors que vous avez cette oreille chou-fleur, que vous n'avez pas vidé le sang, et que le sang s'est collecté et qu'il s'évacue tout seul, l'oreille est déformée toute la vie. Donc le jour où vous voulez retrouver des oreilles normales, puisque la mode est passée ou que vous avez retrouvé la raison, la seule façon de retrouver une oreille normale, c'est de passer par la case chirurgie esthétique. Donc c'est une pratique qui est stupide lorsqu'elle est volontaire, alors qu'en temps normal, elle est accidentelle chez les sportifs de haut niveau.
2: Donc on ne s'écrase pas l'oreille entre deux haltères. Voilà pour le conseil du jour du docteur Jimmy Moavel.
19: Il y a même des gens qui vendent des tutoriels entre 35 et 50 euros avec des vidéos pour montrer comment faire pour avoir cette oreille déformée. Donc c'est vraiment le Far West. Vraiment, ça vaut pas le coup. Faites du sport.
2: De la nourriture italienne. Ouais.
36: Voilà, écoutez-moi plutôt.
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2: On est ensemble jusqu'à 9h30, c'est RTL Matin qui continue dans 10 minutes. C'est notre époque, liquide, chèque, carte bleue, virement sans contact. Comment payez-vous vos achats, vous? Quel est le moyen de paiement le plus sécurisé à vos yeux? Est-ce que vous avez déjà été victime d'arnaque? Venez témoigner, appelez-nous au 3210, on attend vos appels, vos témoignages. Et deux experts seront là en plateau pour répondre à toutes vos questions, vous rassurer peut-être aussi. Avant ça, souriez. Laurent Gérard et Jade arrivent dans ce studio, à tout de suite.
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2: 8h52 sur RTL, le moment de retrouver, comme chaque jour, Laurent Gérard et Mademoiselle Jade. Bonjour et bienvenue.
15: Bonjour.
16: Bonjour Céline, bonjour tout le monde. Pendant tout l'été et encore très récemment, les canicules à répétition ont généré d'importants retards à la SNCF. Les clients qui en ont été victimes sont-ils correctement dédommagés? Découvrons-le au guichet de la SNCF avec nos amis Chevalier et Las Palais.
17: Bonjour messieurs, je voudrais me faire dédommager pour un retard hier sur le train pour Pau. Je suis arrivé avec 4h40 de retard à cause de la chaleur.
18: C'était quoi comme train?
17: Eh ben un TGV, pardi.
18: Certes, mais des TGV, il y en a plusieurs. Il y a les Inouï, il y a les Ouigo, il y a les Oui-Oui et les Oui-Mais. C'était lequel le vôtre?
17: Ah, mais j'en sais rien, tenez, voilà mon billet.
18: Merci monsieur, oui. Ah, c'était un oui mais.
17: Et alors, j'ai le droit à un dédommagement?
18: Oui, mais comme son nom l'indique, il y a un mais.
17: C'est-à-dire?
18: Sur les oui mais, vous avez le droit à un dédommagement, mais à partir de 5 heures de retard. 4h40, ça suffit pas. Ça suffit pas.
17: Ah oh bah si cette fois, si ça, la prochaine fois, je vais prendre le train. Je prendrai un oui mais non. Hein? Et puis j'irai en avion.
18: C'est vous qui voyez.
16: Après avoir été première chaîne d'info de France, CNews attaque cette rentrée en troisième position derrière BFM TV et LCI. Essayons de comprendre les raisons de cette dégringolade en zappant un instant sur CNews.
18: Bonjour, c'est Pascal Pro, bienvenue dans l'heure des pros, programme de l'émission du jour, musulman, islamiste, grand emplacement, OQTF, Djellaba, mosquée, Harissa, Aïd El-Kébir, Babouche, Médecin, Kéfier, Charlotte Dornelas, votre analyse.
16: Eh bien, je dirais que musulman bricaleuf, islam Alibaba, grand remplacement, tapis de prière, dromadaire Benzema.
18: Une analyse très pertinente comme toujours. Et vous, Daniel Guichard, quel est votre avis sur la question?
20: Musulman, couscous, merguez, bourquin.
18: Merci Daniel, après la pub, nous parlerons des musulmans.
16: Attendez, faut que je respire. Notre ami Jean-Michel Apathy a fait sa rentrée d'éditorialiste politique dans l'émission Quotidien. Bonjour Jean-Michel Apathy.
21: Hello sister, tu te sens invisibiliser RTL en tant que femme par les réacs masculinistes de la matinale, comme à la Tour Eiffel avec la délégation indienne. Viens dans la team à Quotidien. Toutes les minorités sont représentées car on est open bar et open mind. Et surtout, on est du bon côté de ce qu'il faut penser.
16: Alors, rassure-toi Jean-Mimi, tout va bien ici pour moi. Et toi, ça se passe comment cette rentrée chez Yann Barthès?
21: Ça farte grave, sister. Comme tu le sais, mon pote Yann Barthès m'a reconduit et je suis trop happy car Yann m'a donné de nouvelles responsabilités.
16: Ah bah, excellente nouvelle, de quoi s'agit-il?
21: C'est moi qui m'occupe du barbecue sur Caddy pour le briefing après l'émission.
16: Ah, je vois les fameux caddies brochettes qu'on trouve à la sortie des métros.
21: Tout à fait, sister, car nous sommes solidaires des vendeurs de merguez et de maïs à la sauvette. Mais je te rassure, je continue à donner mon avis sur tout ce qui m'énerve. C'est même prévu dans mon contrat. À chaque édito, je dois devenir tout rouge et frôler la vaisselle.
16: Tant mieux, parce qu'on aime beaucoup tes éditos virulents et toujours impartiaux. Par exemple, qu'est-ce qui t'a fait monter la tension récemment?
21: Qu'un des chroniqueurs à barbe, je ne sais plus lequel, ils se ressemblent tous, qu'un des chroniqueurs à barbe m'ait renversé son café sur ma chemise toute neuve de rentrée et qu'il ne m'ait même pas remboursé le pressing.
16: Stéphane Bern succède à Cyril Ferraud dans La Carte au Trésor sur France 3. La première de la saison était diffusée vendredi. Bonjour Stéphane.
3: Bonjour Jade, je suis tellement heureux. Enfin une émission sur une grande chaîne nationale.
16: Il est vrai que ces derniers temps, Stéphane, vous étiez plutôt sur Radio Ici, ex-France Bleu. C'est bien aussi, non?
3: Certes, mais une émission d'envergure nationale est toujours plus stimulante. Demandez à Céline Landreau. Je suis sûr qu'elle préfère couvrir la campagne présidentielle sur RTL que le concours de cris de cochon de Saint-Purin sur Glaire sur Bocage FM.
2: Mais l'un n'empêche pas l'autre.
16: Alors, autre projet, vous avez récemment dévoilé la liste des 100 monuments en péril qui bénéficieront d'un soutien financier grâce à une nouvelle édition du Loto du patrimoine.
3: En effet, cette année encore, il y a beaucoup de monuments en péril à sauver, des églises, des ponts, des lavoirs et même des concepts.
16: Des concepts, c'est-à-dire ?
3: Eh bien, par exemple, cette année, le Loto du patrimoine viendra en aide à l'élégance française.
16: Ah.
3: Avec tous ces gens tatoués comme des portes de toilettes qui se promènent en leggings et en tongs, elle est particulièrement menacée, l'élégance française. Rendez-vous compte, hier soir, j'ai dîné au Meurice, il y avait des clients en Bermuda.
16: Attention, à votre droite, vous avez Philippe Cavrivière. Alors, je sais, c'est un vrai fléau. Alors, sinon, la radio ici, vous rempilez pour une saison?
3: Absolument. D'ailleurs, je vous laisse, je dois prendre mon TER pour aller couvrir l'élection de Miss Boudin à Saint-Cyr-les-Verrues.
16: Très bien.
15: Bonjour les amis.
16: Ah, Patrick Balkany, que nous vaut le plaisir de votre visite.
15: Figurez-vous, vendredi dernier, alors que j'allais dîner chez les amis à Sannois,
16: ah,
15: je vous ai vu avec votre camion RTL.
16: Ah,
2: c'était la première de la tournée.
16: C'était la première, en effet.
15: Je vous ai vu, voilà.
16: C'est gentil, la tournée RTL, l'émission itinérante que je présente désormais avec Eric Silvestro.
15: Oui, j'ai écouté ça, c'est vachement bien. Hein.
16: Ah, merci.
15: Bravo. Mm. C'est juste dommage que vous n'exploitiez pas plus les possibilités de votre camion.
16: Là, là, là, là, là, là. Ouh, on l'utilise pour enregistrer les témoignages de nos auditeurs. C'est le principe de l'émission. Patrick.
15: Certes, mais il y a mieux à faire. Imaginez, à l'arrière de votre bahut, vous installez une couchette et des petits rideaux aux fenêtres. Et moi, je fournis des putes.
16: Oh non.
15: Je suis sûr que vos auditeurs seraient ravis.
16: Mais enfin, c'est pas du tout l'esprit de l'émission.
15: Dites pas ça. J'ai bien écouté votre patron, Jonathan Curiel.
16: Oui.
15: Il dit partout dans les médias que le credo de la station cette année, c'est l'hyperproxénétisme.
16: Ah non, non, non. L'hyperproximité, il a dit.
15: Ouais, bah c'est pareil. Il a aussi parlé des 3 R. C'est quoi déjà ?
16: Repère, refuge, remède. C'est ainsi qu'il imagine le RTL de demain.
15: Oh, mais ça te plombe une journée, ça. La com, c'est bien pour les journalistes, mais il faut penser à l'auditeur. Moi, je vous propose mes 3 R. Ramener, racoler, rigoler. Ça claque, non ? Vous en pensez quoi ?
16: Écoutez, c'est très gentil de vous intéresser ainsi à notre radio, mais je crains que ça ne corresponde pas au goût de notre public.
15: Mais je vais vous le décoincer, moi, votre public. C'est quoi votre slogan déjà cette année ?
16: Votez RTL.
15: Alors vous allez voir qu'avec mon camion amélioré, mes putes et un tote bag de capote rouge RTL, ils vont voter RTL, vos auditeurs.
2: Ce serait pas la même tournée, on va dire ça comme ça.
16: Ils n'ont pas besoin de ça.
2: La tournée RTL qui fera étape à Mâcon, Jade,
16: à Mâcon,
2: ce vendredi.
16: Je vous attends vendredi.
2: Et l'émission, elle
15: vous
2: est à retrouver en direct de 20h à 21h chaque vendredi soir. Merci beaucoup Laurent Gérard, merci. Jade, et merci à vous de nous être fidèles ce matin encore. 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
2: C'est notre époque, oui, jusqu'à 9h30, votre quotidien au cœur de la demi-heure qui vient. Est-ce que vous faites partie de ceux qui ont encore de la monnaie sur eux, un carnet de chèques dans leur sac? 63% des paiements sont réalisés par carte bancaire aujourd'hui dans le pays. Et vous, comment payez-vous? Quel est le moyen de paiement le plus sécurisé? Deux experts sont là pour répondre à toutes vos questions et on attend vos témoignages, évidemment, au 3210. Et puis, ce sera l'air du temps avec vous, Muriel Giordan. Bonjour, Muriel.
22: Bonjour, Céline. Bonjour à tous.
2: Chaque matin, vous vous arrêtez avec votre œil amusé sur des sujets de société. Et la tendance, en ce moment, c'est justement d'éduquer les adolescents à l'argent.
22: Oui, Céline, et qui sait, grâce à ces cours d'éducation financière au collège, avec leurs 15 euros d'argent de poche, ils finiront par gagner l'équivalent du PIB du Luxembourg.
2: Sans oublier le coup de cœur culture de ces notes. Époque. Bonjour Sophie Orange.
23: Bonjour.
2: Votre coup de cœur ce matin, c'est un livre.
23: La femme effacée de Sidonie Bonnec qui paraît chez Albin Michel, quand les cris d'une enfant qui se réveille la nuit nous emmènent dans les souterrains de Paris au Moyen-Âge.
2: C'est notre époque, vous avez le programme. Le rappel des principaux titres maintenant avec vous, Sébastien Roxel.
4: Et d'abord, ce cambriolage à l'aube au musée Renoir de Cagnes-sur-Mer, près de Nice. 4 œuvres ont été dérobées, mais l'une d'elles a été abandonnée par les cambrioleurs dans leur fuite. C'est le maire qui l'annonce. Il évalue le préjudice à 9 millions d'euros. 2 suspects sont actuellement recherchés. Le trafic des trains très perturbé ce matin entre Lille et Paris. On a de gros retards. Gare du Nord, au moins une heure, indique la SNCF à RTL. Et cela en raison d'un accident de voyageurs. On n'a pas plus de précision à ce stade. Le niveau des élèves français a-t-il encore baissé? On aura dans une demi-heure les résultats de l'enquête PISA qui teste tous les 3-4 ans le niveau des jeunes de 15 ans dans plus de 90 pays. Une attaque horrible, c'est ce que dénoncent les autorités ukrainiennes après des frappes russes qui ont fait au moins 2 morts cette nuit à Kiev. Moscou a immédiatement repris ses bombardements dès qu'a pris fin la trêve de 3 jours décrétée pour la venue des émissaires de Donald Trump. Et puis du foot, c'est le retour ce soir de la Ligue des Champions. Lille reçoit le Betis Séville à 21h.
2: Merci Sébastien, et à demain. Tout de suite la météo.
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2: Louis Baudin, et le retour de la fraîcheur, de l'humidité aussi sur une partie du pays.
6: De l'humidité déjà, hein, ça y est, pleut là sur la Bretagne, sur le Cotentin. C'est une perturbation qui va traverser les régions de l'Ouest tout au long de la journée. Elle sera en fin de matinée sur le Nord-Pas-de-Calais, sur la Haute-Normandie. Elle arrivera cet après-midi sur l'Île-de-France, la Champagne, sur les Pays de la Loire, puis sur l'Aquitaine. Bref, toutes les régions situées à l'ouest d'une ligne à peu près Biarritz-Nancy connaîtront donc le passage de cette perturbation avant la soirée, accompagnée donc de nuages, de pluies, de vent. On frôlera les 100 km/h sur les côtes bretonnes, notamment ce matin, 70 km/h au nord de la Loire cet après-midi, puis à l'est de cette ligne, donc Biarritz-Nancy, là, ça sera encore plutôt chaud et ensoleillé, même si quelques orages sont attendus ce soir sur les Pyrénées, les Alpes ou encore le Massif central. Les températures, 19 à 26 degrés au nord de la Loire, on se rapproche des valeurs de saison en nette baisse, mais encore 26 à 31 degrés dans les régions de l'est et du sud. On ira même jusqu'à 35 degrés dans le Lyonnais.
2: Merci beaucoup Louis Baudin.
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2: C'est notre époque, oui, sur RTL, on est ensemble jusqu'à 9h30. Liquide, chèque, carte bancaire, virement sans contact. Comment payez-vous vos achats aujourd'hui? Est-ce que le bon vieux chèque vous manque? Quel est le moyen de paiement le plus sécurisé? Le paiement sans contact vous inquiète-t-il? Est-ce que vous avez déjà été victime d'arnaque? Voilà une foule de questions à laquelle, auxquelles on vous invite à répondre en nous appelant notamment au 3210. On attend vos appels, vos témoignages. Deux experts sont là pour répondre à toutes ces questions. Flora Granchette, d'abord bonjour.
19: Bonjour.
2: Journaliste au service Éco ici à RTL, et Nicolas Arpagion, bonjour.
19: Bonjour.
2: Directeur de la stratégie de GISO AI, plateforme d'observabilité, réseau qui permet d'aider les décideurs d'anticiper, de bloquer les cyberattaques. On peut la résumer comme ça?
19: Parfaitement.
2: Bon, on va planter le décor pour commencer avec vous. Peut-être, Flora, quel est le moyen de paiement aujourd'hui le plus utilisé dans le pays?
19: Alors, sans surprise, c'est la carte bancaire qui reste de loin le moyen de paiement préféré des Français. Elle représente plus de 60% des transactions. Dans le détail, on paye surtout avec le sans contact, bien sûr, pour les petites dépenses du quotidien, où je pense par exemple acheter le pain, faire les courses. Aujourd'hui, quand même, il représente plus de 70% des paiements en carte bancaire. Il y a vraiment eu une bascule au moment du Covid, où on a mis beaucoup en avant le sans contact.
2: Le chèque, c'est terminé?
19: On va dire qu'on est sur le déclin, ça représente à peu près 2% des transactions aujourd'hui. Je parlais de la bascule du Covid. Depuis 2020, le nombre de chèques a été divisé par deux. Donc en fait, aujourd'hui, il y a très peu de personnes qui payent en chèque, surtout les personnes âgées, finalement.
2: Ça reste un moyen de paiement sécurisé, le chèque, Nicolas?
24: Alors non, pourquoi? Parce que c'est un écrit, il est manuscrit, vous voyez qu'il peut être perdu, c'est un élément physique. Également même dès l'envoi du chéquier. Le fait que, justement d'ailleurs, les groupements bancaires veulent peut-être améliorer le signalement de l'envoi d'un chéquier. Pourquoi? Parce qu'il arrive par la poste, on peut le récupérer dans une boîte aux lettres, et à ce moment-là, bah, c'est des titres de paiement qui peuvent être utilisés par le voleur. On a d'ailleurs des équipes qui allaient dans les boîtes aux lettres régulièrement tester pour essayer de trouver soit des chèques ou des chéquiers. En tout cas, ce qui est certain, c'est que même si on l'a davantage sécurisé, notamment avec des filigranes qui permettent d'authentifier le document, ça reste un support fragile au regard des identifications électroniques.
2: Dany nous a appelé au 3210. Bonjour Dany.
25: Oui, bonjour à tous.
2: Vous payez comment?
25: Ben écoutez, j'utilise beaucoup de moyens de paiement, mais essentiellement le liquide et le chèque. Je limite mes CB à des achats où je n'ai pas le choix. Voilà, tout simplement parce que trouve qu'il y a beaucoup de frais cachés en fait derrière, puisque vous payez des frais de compte, vous payez des frais bancaires, enfin le vendeur paye des frais, donc forcément c'est compris dans le prix d'achat, hein, des surcoûts. Et je trouve que quelque part, on paye déjà assez partout, et c'est pas tout à fait logique en fait.
2: D'accord, donc c'est pour une question de coût plus que de sécurité.
25: Également le coût, si vous regardez, j'ai fait un petit calcul un petit peu à large. Si vous avez 100 €, vous appliquez des frais de 1-2%. Régulièrement, votre pouvoir d'achat, tout à coup, il disparaît au bout de 450 opérations à peu près. Mmh. Donc aujourd'hui, vous donnez un chèque, vous avez 100 €. Vous donnez 100 € en liquide, vous reste 100 €. Vous donnez par carte bancaire, au bout de X opérations, vous avez 0 €. Donc disparu. Voilà, c'est ça qui me gêne beaucoup.
2: Je vois Nicolas Arpagion qui réagit en studio.
24: Non, parce que ça a d'autres caractéristiques. Le fait que le paiement par carte bancaire, l'argent est garanti pour le commerçant, puisque précisément c'est l'opérateur gestionnaire de la carte qui va garantir une fluidité, une interopérabilité. Alors évidemment, les néobanques, c'est-à-dire ces cartes, ces entreprises qui sont arrivées sur le marché de la banque, alors sans avoir d'agence, sans avoir des services réduits, eux offrent la gratuité de la carte en échange d'un usage à raison de plusieurs fois par mois de cette carte. Par contre, effectivement, le commerçant, lui, a une commission à payer pour cette prestation.
2: Est-ce que je peux vous demander votre âge, Dany, si c'est pas indiscret?
25: Oui, non, c'est pas indiscret, j'ai 63 ans.
2: Et le paiement par smartphone, par exemple, c'est quelque chose que vous utilisez ou pas du tout?
25: Smartphone, pas du tout. Soit j'utilise la carte bancaire. Pour l'instant, on entend assez des fraudes qui se passent quand même à grande échelle. Que ce soit les vols de données, les vols machin. C'est-à-dire, aujourd'hui, quelqu'un qui voulait vous piquer des sous que vous avez à domicile, il fallait qu'il aille chez vous. Là, en fait, il peut le faire de n'importe où, il suffit qu'il trouve le bon code. C'est quand même un peu, je peux remettre tous les œufs dans le même panier, et puis à la fin, tout d'un coup, il n'y a plus rien sur le compte en banque. C'est quand même un risque encore aujourd'hui, même si on en fait de plus en plus, mais on entend aussi qu'il y a de plus en plus de soucis de fraude, puisque
2: Dany, vous me l'avez dit, vous êtes sexagénaire. Est-ce que Flora Granchette, c'est aussi une question de génération, le choix du moyen de paiement?
19: Oui, on le voit aujourd'hui, par exemple, pour le smartphone, c'est surtout les moins de 35 ans qui payent avant tout avec leur smartphone. On voit qu'aujourd'hui, 2 paiements par carte sur 5, par carte bancaire, du coup, par smartphone, sont réalisés par des moins de 35 ans. Pour le chéquier, c'est vrai que, c'est plus une habitude de la génération de Dany, des plus de 60 ans, qui du coup sont rassurés par ce... c'est aussi une question de génération, ce chèque, ce carnet de chèques justement.
0: Oui, mais tout en Suisse.
2: Noël Jordan. On a entendu cette crainte de Dany sur le risque de fraude, de se faire dépouiller à cause des nouvelles technologies, des vols de données. On va continuer à parler de tout ça dans un instant. C'est notre époque, on est ensemble jusqu'à 9h30 sur RTL.
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2: C'est notre époque, oui, jusqu'à 9h30 et on continue à parler de vos moyens de paiement ce matin avec autour de la table Nicolas Arpagian, directeur de la stratégie de Gisoaï et Flora Granchette, journaliste au service éco d'RTL. 63% des transactions se font aujourd'hui par carte bleue. Bonjour Chantal.
27: Oui, bonjour Céline.
2: Et merci d'avoir fait le 32-10 pour réagir à ce sujet avec nous.
27: Justement, il vient de m'arriver une misère depuis juillet. Depuis le mois de juillet, j'ai été 4 fois piratée sur ma carte bleue.
2: 4 fois? Quel montant?
27: 4 fois. Alors, il y a eu du 160 euros, il y a eu 500 euros, il y a eu Cédarty, enfin. Et ils n'ont rien trouvé. Et vous savez, mon portable, c'est un petit préhistorique en plus, hein. Alors, on dit que c'est pas possible.
2: Donc, c'est pas à cause du smartphone, quoi?
27: Non, tout à fait, parce que je n'en ai pas. Alors c'est pour ça, quand j'ai entendu qu'ils veulent plus les chèques, ben là vous voyez, depuis le mois de juillet, qu'est-ce que j'aurais fait sans chèque?
2: Alors Nicolas Arpagian est dans ce studio avec nous. Se faire pirater 4 fois sa carte bancaire, est-ce que le cas de Chantal, d'abord, il est si rare que ça?
24: Alors c'est le moyen de paiement, la carte qui est le plus sûr. Pourquoi? Parce que effectivement.
2: Alors visiblement, pour Chantal, ça n'a pas suffi.
24: Alors, c'est pas une consolation dès lors qu'on est soi-même victime. Par contre, il est certain que sa banque, et j'imagine que c'est déjà le cas, doit investiguer pour comprendre les circonstances. C'est-à-dire, est-ce que ce sont des retraits dans des magasins? Est-ce que ce sont des paiements sur des sites internet? En clair, c'est de voir quels sont les informations. Est-ce que le fraudeur et détenteur a fait une copie de la carte de Chantal? Est-ce que, par exemple, prenons un exemple, c'est vrai que...
27: La BNP m'a certifié que c'était dans des magasins.
24: Voilà, alors c'est justement ce qu'on allait évoquer, c'est-à-dire que il est possible que lors d'une transaction, prenons l'exemple d'un restaurant, dans un hôtel, et effectivement, quelqu'un ait recopié des chiffres et utilisé de la carte avec la date et le numéro qui se trouve au dos et pu effectuer des transactions avec ces éléments-là.
2: Ça veut dire que Chantal n'a pas forcément commis d'imprudence avant d'être piratée.
24: Exactement, et c'est pour ça qu'à chaque cas est différent et que les banques sont très vigilantes à regarder les circonstances dans lequel c'est arrivé, pour voir si, et on parlera des fraudes par manipulation lorsque c'est la victime qui elle-même, répondant à un appel, va exécuter les opérations de virement. Et là, les banques sont assez réticentes à assumer leurs responsabilités parce qu'elles considèrent que c'est la personne qui a effectivement procédé au paiement à usurper. Là, la question de la mise en cause de la responsabilité, par exemple, si c'est dans une boutique, dans une ville dans laquelle Chantal ne s'est jamais rendue, où elle peut démontrer qu'elle n'était pas présente, ou qu'elle n'est manifestement pas cliente de ce type de prestation. Enfin, des éléments, un faisceau d'éléments qui vont dédouaner sa responsabilité pour que l'assurance fonctionne du côté de la banque et que le remboursement ait lieu.
2: Vous avez été remboursée, Chantal, ou pas?
27: Pour l'instant, non.
24: Alors, il y a peut-être un temps d'instruction.
27: La banque m'a dit qu'il y avait une enquête.
24: Voilà, d'accord. C'est le temps d'instruction.
2: Bon, bah écoutez, on espère que ça se finira bien. Merci en tout cas de nous avoir appelé, Chantal, au 3210. Philippe aussi a composé le numéro d'RTL. Bonjour Philippe.
28: Oui, bonjour Céline.
3: Oui, eh bien moi, je voulais faire part de ce qui m'est arrivé en fin d'année dernière. J'étais victime d'une escroquerie où j'ai perdu 295 000 euros.
2: 295 000 euros ?
3: Oui, ça paraît fou, mais pour
2: comment
3: des
2: c'est
3: placements,
2: possible, Philippe, qu'est-ce qui
3: des
2: s'est
3: faux
2: passé
3: placements, des faux placements. J'ai eu des contacts avec des escrocs se faisant passer pour des conseillers bancaires par une banque d'une banque qui était Trade Republic notamment, mais tout était faux. Ils m'ont proposé des placements au Luxembourg à des taux tout à fait raisonnables, hein, pas des taux à 20%, mais des taux à 5%, donc. Moi, à l'époque, ayant un peu peur de la conjoncture française en fin d'année dernière, avec des gouvernements qui ne cessaient de valser, bon, j'ai voulu protéger, mettre cet argent à l'étranger, ce qui est tout à fait légal à partir du moment où on le déclare aux impôts. Et j'ai pris contact, j'ai cherché sur Internet et sur Facebook, il y a eu une pub des personnes qui se proposaient du placement donc au Luxembourg, et donc...
2: Et donc vous êtes fait avoir, Nicolas Arpagian, là on est dans le cas de figure que vous évoquiez.
24: C'est de l'escroquerie, c'est-à-dire que c'est de l'escroquerie avec, on va créer un contexte informationnel qui va destiné à inspirer confiance avec des éléments d'information. On peut même éventuellement, si vous avez eu un interlocuteur, il s'est créé une page sur le réseau professionnel LinkedIn, avec des diplômes, avec des relations professionnelles. En fait, on crée une fiction pour vous inspirer confiance, et c'est là où d'ailleurs ça va être une activité multimédia, parce que bah, vous avez vu, ça commence par une publicité sur une plateforme sociale, ici Facebook. Ensuite, ils ont ouvert un site internet. Éventuellement, vous avez des centres d'appel de manière à avoir une vraie personne qui peut venir conforter. Son rôle, c'est surtout d'accélérer la prise de décision et de faire en sorte que vous finalisiez votre transaction. Là, c'est davantage de l'escroquerie et de manière, c'est effectivement c'est cette fraude par manipulation telle qu'elle est pointée par les instances bancaires. Elle est compliquée. Pourquoi ? Parce qu'elle demande beaucoup on parle d'ingénierie sociale, c'est-à-dire que on collecte des informations, on comprend, on vous écoute beaucoup, donc à la fin on vous apporte des arguments qui correspondent à vos attentes et on hyper personnalise la relation, et surtout à un moment on vous met au pied du mur, il faut procéder au virement, et là la banque ne peut pas considérer que c'est une défaillance de sa part puisque vous l'avez fait délibérément.
2: Et vous vouliez prévenir tout le monde de ces risques. Merci Philippe d'avoir témoigné. Bertrand aussi, on a beaucoup d'appels décidément ce matin au 3210, ça nous réjouit, on en est ravis, continuez. Bonjour Bertrand.
12: Bonjour.
2: Bertrand, vous êtes de l'autre côté, pas celui qui paye, mais celui qui encaisse.
12: Oui, c'est ça, mais aussi qui paye de temps en temps.
2: Oui, bien sûr. Racontez-nous, vous êtes restaurateur, c'est ça ?
12: C'est ça, oui. Et puis, donc, moi, je lutte contre rien, mais ce qui me fatigue, c'est que cette espèce de façon négligente qu'ont les gens d'arriver au bar, par exemple, et puis dire, je sais pas, oui, tiens, un café. Bon, tiens, s'il vous plaît, mais un café. Et après, ils vous tendent négligemment un bout de plastique en disant, je vous paye. J'ai 1,50€, vous n'allez pas me payer 1,50€ avec un bout de plastique, vous n'avez pas d'argent ? Non, pas d'argent. Alors, vous faites le tour du monde avec un bout de plastique et vous imaginez que partout, on va
2: vous
12: servir.
2: Vous leur demandez de payer davantage en liquide plutôt qu'en carte bancaire, le bout de plastique, c'est ça ?
12: Je fais vraiment pas bar, hein. je suis restaurant. Donc, tous mes clients sont prévenus sur Internet et au téléphone, je ne prends pas la carte bancaire. Et tous me disent, pas de problème, on va prévoir, vous inquiétez pas. Et avec ma clientèle qui est plutôt 50-80 ans, on va dire, parce que j'ai un restaurant traditionnel avec des goûts, des vraies saveurs, etc. Eh ben, ils sont tellement contents qu'ils viennent me payer presque avec un sourire complice en disant « on vous a pris de l'espèce hein. ».
2: Je peux pas m'empêcher, Bertrand, mais j'imagine que certains auditeurs se disent peut-être en nous écoutant, c'est peut-être aussi un moyen de faire un peu de blague.
12: Ah oui, non, mais alors ça peut être le jeu. Mais comme on déclare, non, on s'en fout. C'est que il faut pas que les gens tombent dans cette espèce de côté où ils marchent avec un bandeau sur les yeux en disant ah ben oui non, je vais pas aller chercher de l'argent des fois qu'on me le volerait ou je ne sais quelle idée. Et donc ce bout de plastique très facile. Et alors il y a plus ce côté complicité quand on vous paye en je sais pas 10€ avec un petit billet qui craque, plutôt que le bout de plastique quand les gens se battent pour payer, c'est pas de l'argent.
2: Utiliser les billets qui craquent, ça fait plaisir à Bertrand. On rappelle que 4 transactions sur 10 hein, sont encore faites en liquide en France. C'est les chiffres que vous nous donniez, Flora Granchette. Merci Flora, merci Nicolas Arpagian d'être venu parler des moyens de paiement ce matin, sujet qui fait beaucoup réagir les auditeurs, et je ne doute pas qu'on aura l'occasion de l'évoquer à nouveau au cours de la saison. Merci à tous les deux. Dans un instant, c'est la suite de C'est notre époque avec Le coup de cœur culture de C'est notre époque. Sophie Orange vient nous parler d'un livre. Et puis Muriel Jourdan, dans l'air du temps, vous allez nous parler éducation à l'argent à 9h30. C'est Julien Courbet qui prendra le relais. À tout de suite sur RTL.
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2: C'est notre époque, oui, sur RTL avec l'air du temps de Muriel Jourdan à 9h23. Muriel qui observe notre société, qui s'en moque parfois le matin. Gérer un budget, épargner, utiliser une carte bancaire, on en parlait. C'est ce que les collégiens de 4e vont apprendre cette année grâce au cours d'éducation financière.
3: Ah oui, enfin Céline, enfin on va expliquer aux ados que l'avenir d'un billet de 10 euros n'est pas forcément de finir dans un kebab ou un paquet de cartes Pokémon.
2: Et quoi d'autre?
3: Plein d'autres choses, je peux vous en citer. À partir de cette année, donc, les élèves de 4e vont avoir des cours d'éducation financière obligatoires. Pour apprendre à épargner, reconnaître une arnaque, comprendre un découvert, notre vie d'adulte, quoi. Ce sera sans doute utile, car selon la Banque de France, le niveau de culture financière des Français atteint un score de 12,82 sur 20 en 2026. Décidément, en France, on est aussi mauvais en gestion financière qu'à l'Eurovision, franchement. Heureusement que les forces vives de la nation, les jeunes, feront mieux que nous grâce à ces cours d'éducation financière. D'ailleurs, qu'en pense-t-il? Ni une ni deux, je pars mener ma petite enquête. Direction le paradis de l'acné et des appareils dentaires, le collège. Je croise Mehdi, 14 ans, et Victor. Pour eux, ces cours sont aujourd'hui indispensables.
4: J'ai beaucoup d'amis qui, dès qu'ils ont un peu d'argent, ils mettent dans des paris sportifs au lieu de le garder, alors que déjà qu'ils en ont pas énormément. Moi, je dis autant garder son argent et apprendre à le gérer.
3: Les cours d'éducation financière à l'école, ouais, ça te parle?
5: Franchement, oui, c'est plutôt pas mal. Moi, je vais donner un exemple. J'ai un ami à moi, son petit frère. Il adore ouvrir des cartes Pokémon. Je sais pas, il a dépensé combien d'argent là-dedans. Et en fin de compte, il en prend même pas soin de ses cartes et elles sont dans un classeur, il les regarde plus.
3: Mais oui, Pikachu siphonne d'ailleurs les comptes bancaires de tous les parents et grands-parents chaque année à Noël.
2: C'est clair. D'après la Banque de France, Muriel, en un an, le nombre de dossiers de surendettement déposés par les moins de 30 ans a bondi de 36%. Voilà donc l'intérêt de leur apprendre tôt à gérer leur argent.
3: Oui, car les jeunes et parfois les très jeunes consommateurs ont tendance à tomber dans le piège des mini-crédits et des paiements fractionnés. Et plus loin, je croise Noah, lycéen de 16 ans. Lui, son point faible, c'est les paris sportifs.
6: Mettre un mois de salaire sur Kylian Mbappé, c'est peut-être pas la bonne stratégie pour avoir de l'argent.
3: Tu parles des paris sportifs?
6: Toujours, moi, c'est autour de ça que je tourne principalement.
3: T'en fais?
6: Ça m'arrive.
3: Combien tu dépenses?
6: Une fourchette. Non, 500 par an.
3: Et tu gagnes?
6: Non.
3: Peut-être aurais-tu le plus de chance en investissant cette somme dans un détecteur de métaux pour trouver de l'argent. En tout cas, vous voyez, ces cours de 2 heures pour éduquer les ados à l'argent pourraient être une bonne idée pour les sensibiliser à tout ça.
7: Hé hey, maman.
3: Excusez-moi Céline, pardon, il y a ma fille collégienne en panique en écoutant cette chronique. Qu'est-ce qu'il y a?
7: Je suis vraiment désolée de t'interrompre en pleine chronique, mais en fait, ce sera qui les profs de ces cours là? J'espère que ce seront pas les mêmes qui ont appris la finance à Patrick Balkany, Nicolas Sarkozy, Jérôme Cahuzac, Marine Le Pen.
3: C'est bon, ça suffit. En plus,
2: c'est bien votre fille.
3: Ah oui, t'en as oublié plein en plus. Si vous vous posez aussi cette question, sachez qu'il n'y aura pas vraiment de professeur dédié à l'enseignement de ces cours d'éducation financière. Moi personnellement, j'espère que ce sera pas un prof qui collectionne les cartes Pokémon ni un accro au paris sportif.
2: Muriel Jourdan, le coup de cœur culture maintenant de C'est notre époque avec Sophie Orange. Le nouveau roman que les auditeurs d'RTL connaissent bien, Sidonie Bonnec, elle publie La femme effacée, c'est chez Albin Michel.
8: Rien d'autobiographique dans ce roman, contrairement au premier, La fille au père qui avait cartonné, celle qui officie désormais tous les jours sur France 2 dans le jeu Tout le monde a son mot à dire, selon cette fois-ci dans la fiction pure, mais elle partage là l'une de ses passions, la généalogie, et plus précisément la psychogénéalogie. Vous savez, c'est comment les secrets, les traumatismes se transmettent de génération en génération, malgré soi, tant qu'ils n'ont pas été exprimés ou libérés. Et dans La femme effacée, c'est même des siècles et des siècles en arrière à partir du portrait d'une femme bien d'aujourd'hui.
9: Ce qui est fascinant, c'est que cette Candice, elle a la quarantaine, elle a beaucoup d'angoisse, elle ne sait pas d'où ça vient, elle a un mari un peu particulier, elle a une fille qui pleure souvent la nuit, alors est-ce que c'est normal? Et puis, un jour, elle va découvrir dans sa cave une inscription qui va la faire basculer justement dans l'histoire, dans son arbre généalogique. Et là, en écho, elle va découvrir une autre femme, d'autres femmes qui sont enfermées.
8: Avec cette fille qui pleure la nuit, effectivement, elle va chez des psys, on comprend pas, mais elle dit quand même une phrase intrigante.
9: Je suis dans le mur. Elle est terrible cette phrase.
8: Et qu'est-ce qu'elle veut dire?
9: Je vais pas vous dire. je ne vous dirai pas, parce que c'est vraiment une des clés du roman.
8: Mais oui, c'est sûr, je vous confirme.
2: Et vous pouvez nous en dire un peu plus quand même?
8: Un petit peu. On va se plonger dans la vie de ces femmes recluses à Paris au Moyen-Âge. C'est absolument vertigineux, glaçant, fascinant. Sidonie Bonnec.

0: qui a vraiment un grand talent, c'est trouver des liens entre le passé et le présent, faire rentrer la petite histoire dans la grande histoire. Ces femmes enfermées au Moyen-Âge, tout est vrai, vérifié après des heures et des heures passées aux archives de Paris.
1: C'est une passion depuis beaucoup d'années et je tournais autour et comme je suis hantée, fascinée, attristée par toutes ces souffrances qu'ont fait vivre femmes depuis des millénaires, et parmi ces souffrances, il y a l'enfermement. On trouve toujours une manière d'enfermer les femmes, d'avoir le contrôle sur elles. Et j'avais envie de parler de ça. Et c'est vrai que ces femmes que vous allez découvrir au Moyen-Âge sont un exemple parfait et vrai de ce que certaines femmes ont subi. Et cette histoire-là a une matière pour faire un thriller horrifique et bouleversant assez formidable. Et en même temps, ça me permettait de donner la voix à ces femmes.
0: Les femmes qu'on cache encore aujourd'hui, y compris à la Tour Eiffel, hein, l'actualité résonne avec ce livre. Thriller psychologique très réussi. On sent que Sidonie Bonnec, elle aime écrire. Elle aime partager ses passions et ses thèmes de prédilection. Et nous, on aime la lire. Et peut-être aussi, ça va vous donner envie d'aller gratter un peu dans votre arbre généalogique. On ne sait jamais. Il se cache peut-être des secrets ou des événements comme ça inattendus qui expliquent votre présent ou celui de vos proches.
2: La femme effacée. Donc,
0: je vous conseille.
2: Chez Albin Michel, coup de cœur culture, signé Sophie Orange ce matin dans C'est notre époque. On était ensemble depuis 7 heures. On sera ravis de vous retrouver dès demain. Bonjour Julien Courbet.
3: Bonjour Céline. Je vois que vous êtes de plus en plus à l'aise.
2: Ah, vous
3: parce que vous me rendez de plus en plus tard et le passage d'antenne est de plus en plus court. Donc ça veut dire que ça y est, je pense que d'ici une semaine ou deux, ça sera à l'arrache. Merci Julien, c'est à vous. Au revoir.
2: Non, jamais comme ça. Jamais à l'arrache pour vous saluer.
3: Et bravo encore pour cette belle matinale. On se retrouve demain matin. Vous écoutez RTL, il est 9h30. Eh bien, nous sommes ravis d'être en direct avec vous. Beaucoup de gens sur ce plateau, on n'en a jamais eu autant. C'est à croire qu'on les paie maintenant pour les faire venir. Vous voyez, comme quoi, c'est pas si désagréable d'être avec nous. Mais vous présentez maintenant les professionnels de la profession qui sont avec moi ce matin.
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3: Salle des appels, Hervé Pouchol, Laura Uricel sont là pour négocier.
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3: Notre rédacteur en chef tour de contrôle des appels, monsieur Stanislas Vignon, est avec nous. Avocate au barreau de Paris, pour l'instant, New York arrivera, Blanche Grandvilliers. Une seule chose l'intéresse, les étiquettes et la face B des étiquettes, Olivier Dauvert. Elle représente la rédaction qui a beaucoup œuvré encore aujourd'hui, madame Céline Collonge. Et puis bien sûr, pour nous joindre à partir de maintenant, c'est ça-peut-vous-arriver@rtl.fr. Voilà, fin du générique. Je pourrais tenir comme ça 2 heures. Je me suis entraîné ce week-end, je me suis dit, si jamais un jour on n'a rien à mettre dans l'émission, il faut pouvoir tenir, et j'ai réussi à faire 1h40, je peux faire mieux. Nous allons donc démarrer, si vous le voulez bien, mesdames et messieurs, et attaquer maintenant ce que vous adorez.
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3: Est-ce que monsieur Pascal Normand est en ligne avec nous?
6: Bonjour Julien, je suis là et en pleine forme ce matin.
3: Vérifions si le travail a été fait, c'est quand même un peu le but de la rubrique, puisque je vous avais demandé un petit service il y a quelque temps, je vous avais demandé de vous occuper de Michel. Michel, êtes-vous là?
7: Oui, je suis là.
3: Bonjour Michel. Michel, depuis 20 ans, vous renouvelez régulièrement vos micro-tracteurs auprès du même professionnel. Et c'est vrai qu'une relation de confiance bien établie, jusqu'à ce que vous décidiez une nouvelle fois de changer de machine en février 2025. Et le commerçant, Michel, va vous demander de lui prêter son micro-tracteur pour l'exposer en démonstration. Bah, ça se passe bien jusqu'à présent, donc vous acceptez sans méfiance, pensant que la transaction de reprise est en bonne voie. Mais que va-t-il ? Non, parce que j'adapte mon discours au démarrage du tracteur. C'est une performance que peu d'animateurs arrivent à faire. Mais que va-t-il se passer donc en août 2025 ?
8: En fait, le vendeur va garder le micro-tracteur de Michel. Il va le revendre. Michel voulait un nouveau tracteur. Donc il s'est dit, bah écoute, je te donne 14 000 euros, tu gardes l'ancien que tu peux revendre, voilà, tu fais une reprise de mon ancien véhicule, et comme ça, moi, je pourrais avoir un nouveau tracteur plus performant. Sauf que l'ancien tracteur a bien été revendu, et le nouveau n'a jamais été livré à Michel, donc il s'est retrouvé avec 14 000 euros en moins, et son tracteur en moins.
3: Non mais, et Olivier Dauvert, elle est quand même énorme, cette histoire. Prêtez-moi votre tracteur à un client, ce qui peut arriver, j'aimerais le mettre en démonstration pour pouvoir en vendre d'autres. Il lui vend son tracteur, il lui paie pas.
9: Il n'y a pas malice au début. Parce que c'est effectivement tout à fait entendable. Il y a malice à la fin.
3: Alors, inutile de vous dire, Blanche de Grandvilliers, que lorsque vous aviez vu ce cas, vous nous aviez dit « je veux absolument un autre cas », mais on vous a imposé quand même celui-ci. Qu'avez-vous à nous dire ?
10: Bah écoutez, effectivement, la responsabilité était engagée et on attendait de Pascal Normand qu'il fasse le nécessaire pour que la négociation se passe bien, Julien.
3: Et justement, Pascal Normand, je vous croise, donc comme régulièrement à la sortie d'un bistrot, et je vous dis, Pascal, on a un auditeur d'RTL qui est bien embêté, agissez. Et qu'avez-vous fait, Pascal ?
6: Alors moi, j'étais allé à Fougères, où se trouve cette entreprise professionnelle, qui m'avait accueilli très gentiment dans son entreprise. Alors la première chose qu'il m'avait dite, c'est que Michel avait des impayés. Donc ça, c'était son premier argument. Donc il y avait des discussions sur des factures impayées. Et puis surtout, ça on l'avait appris pendant l'émission, me semble-t-il, c'est que Michel avait endommagé, très légèrement, mais endommagé tout de même, le fameux micro-tracteur. Les discussions étaient particulièrement animées, mais j'étais quand même parvenu à un accord. Un protocole, mais ça c'était sur le papier, avec deux choses majeures, 650 € que Michel allait pouvoir récupérer, et puis il allait récupérer surtout son micro-tracteur. 650 € et le micro-tracteur.
3: C'est ce que vous aviez donc, c'était l'objectif, et c'est ce que vous avez proposé à ce monsieur. Je me tourne, oui Stan ?
11: Et bien justement, c'est ce qu'on avait proposé à Michel, notre auditeur, et il n'était pas tout à fait convaincu. Il a fait l'erreur fatale, c'est de dire, non mais ça va pas marcher, je vous propose qu'on réécoute.
12: Ah. Ben je sais bien, mais et moi ben quand non. Je suis pas payé, il est bloqué le tracteur.
13: J'ai bien compris, c'est pour ça que vous allez revenir avec un camion.
12: C'est pour ça, c'est une histoire de
3: connerie
12: encore.
3: Non, j'étais devenu fou ces jours-là, parce que Michel, donc visiblement, n'y croyait pas, c'est bien ça. Parce que souvent, les gens viennent nous voir, aidez-moi. Donc j'appelle la personne dit, bon ben ok, je vais rembourser. Et je demande à celui qui est avec moi, et qui avait un problème, est-ce que vous êtes content ? Et en général, on me répond, non, ça ne marchera pas. Donc je vous dis, tout ça ne resservit rien. Donc Michel, je vous pose la question de confiance. Est-ce que l'intervention de Pascal Normand, et faites attention à ce que vous allez répondre, parce qu'il a quand même une famille à nourrir, a marché ?
7: Bien sûr qu'elle a marché, très bien.
3: Bravo, super, je suis ravi.
7: Très satisfait.
3: Bon, tant mieux, donc vous avez eu le remboursement intégral ?
7: Oui.
3: Eh ben c'est super, Michel.
7: J'ai tout eu, je vous remercie beaucoup.
3: Mais je vous en prie, c'est Pascal Normand qu'il faut remercier, qui a beaucoup œuvré. Ben Michel, voilà. Je suis ravi et merci à ce professionnel qu'on a un peu embêté, mais c'était pour la bonne cause, mais il a été très professionnel, il a remboursé. Michel, je vous souhaite une bonne journée et à très bientôt, je l'espère, dans l'émission, car en général, quand on a des ennuis, il y en a toujours deux ou trois qui arrivent derrière. Donc je ne serais pas étonné de vous retrouver dans les mois qui viennent.
7: Ce serait possible.
9: Voilà. C'est un bon escadrille, dit-on.
3: Pascal Normand, je dis bravo. Voilà. Encore une fois, l'intérêt de nos envoyés spéciaux, c'est que parfois au téléphone, nous n'arrivons pas à voir l'interlocuteur, soit parce qu'il nous écoute, il ne décroche pas. Nous allons leur tendre le micro et là, on parle tranquillement et on obtient des résultats. Et je tiens à dire aussi, puisque je parlais de vie de famille, que Pascal Normand passe plus de temps dans sa voiture qu'avec son épouse. C'est aussi pour ça que son mariage dure depuis aussi longtemps. Mais Pascal, bravo en tout cas, je suis fier de vous. Je ne note plus maintenant, j'ai arrêté.
6: C'est vrai, vous avez arrêté les notes. Moi, je visais le 9,5. En tout cas, vous m'avez interrompu. Je vais pouvoir retourner en terrasse, finir mon petit déjeuner.
3: Il a la réputation, mais c'est pas vrai. On lui fait une réputation de quelqu'un qui mange en permanence, mais ce qui est totalement faux, en vrai. Merci beaucoup, mon Pascal. Voilà. Merci. Ça peut vous arriver. Ça marche grâce aux envoyés spéciaux, grâce aux journalistes aussi qui continuent d'appeler tout au long de l'après-midi et grâce à nos négociateurs qui, dès le jour même, en direct, font avancer les dossiers. Et c'est ce que nous allons continuer de faire maintenant pour nous joindre. Ça peut vous arriver, @rtl.fr. Merci d'être avec nous ce matin sur RTL.
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3: Ben hier, j'ai pris le TGV. Je vais donc aux toilettes. Elles étaient fermées à clé, mais j'ai pas vu. Donc, j'ai essayé d'ouvrir la poignée. Et à l'intérieur, le monsieur m'a fait « Quand c'est rouge, c'est que c'est occupé !» Donc, voilà. Je lui dis pardon, j'avais pas vu. Je dis ça parce qu'on m'a écouté « Occupé » de Marc Lavoine. Fallait la faire, la transition. Hein. Occupé. Marc Lavoine est

0: Marc Lavoine et Patrick Fiori avec Occupé. C'est un nouveau titre et qui est classé numéro 22 au Top France RTL cette semaine. Nous continuons nos cas et nous allons maintenant attaquer celui d'Ombeline en direct. C'est parti. Et à tous ceux qui viennent de nous rejoindre, soyez les bienvenus. La fine équipe est là et démarrons tout de suite un premier cas. N'attendons pas. Ombeline est avec nous. Ombeline, bonjour.
1: Bonjour.
0: Alors Ombeline, vous nous arrivez de Salerten et elle va vous expliquer, Olivier, que votre prochaine conquête, c'est-à-dire demain puisqu'il y en a une par jour, c'est à Salerten qu'il faudra l'emmener. Qu'est-ce qui se passe de beau à Salerten?
1: Qu'est-ce qui se passe de beau à Salerten?
0: Eh ben, il va falloir que vous ayez la forme physique parce que vous n'allez pas quitter l'hôtel, Olivier. C'est joli quand même, non?
1: Oui, c'est le plus beau village de France.
0: Ah, non, mais ça fait partie des plus beaux villages de France. Très bien. Oui. Bon, parfait. Mais alors, qu'est-ce qu'il a de typique, par exemple?
1: On a un grand village des artisans, beaucoup de marais.
0: Ben, j'ai bien fait d'insister parce qu'au départ, elle voulait pas trop nous en parler.
2: Regardez le coin pour elle.
0: Elle veut pas des Parisiens. Bon. Alors, vous êtes cavalière. Vous faites quoi? Du saut d'obstacle? Du concours complet? Du concours complet. Donc complet en forêt, bien évidemment. Ombeline, donc passionnée de chevaux, vous craquez pour Keeper. Keeper, qui est présenté comme un cheval. Non, Hervé Pouchol, ce n'est pas un dauphin, vous confondez.
3: C'était pas loin. Hein,
0: ouais, présenté comme un cheval idéal pour le concours complet. Alors, sans avoir pu le monter ni l'essayer, vous allez signer un contrat et verser 8000 euros. Pourquoi n'avez-vous pas essayé le cheval avant?
1: Donc, il y a un essai qui était prévu, et la veille de la visite, la vendeuse a annulé. En me proposant simplement de le voir sauter en liberté, parce qu'elle me dit qu'elle n'avait pas eu le temps de le remettre au travail. Donc, étant donné que...
0: Alors, le remettre au travail, c'est-à-dire le dresser, à sauter les obstacles les uns après les autres.
1: Oui. Il était en vacances après son débourrage.
0: Ouais.
1: Et du coup, elle n'a pas eu le temps de le remettre au travail, ce qu'elle me dit. Et elle me propose de venir le voir pour le faire sauter en liberté.
0: Mais elle ne veut pas que vous montiez dessus?
1: Non, voilà.
0: Et là, ça ne vous alerte pas?
1: C'est une amie, j'ai envie de lui faire confiance.
0: Ah, c'est une amie. Alors ça, c'est un détail important. Parce que, encore une fois, Blanche Grandvilliers, donc, qui est entre autres spécialiste du droit animalier, mais particulièrement de tout ce qui concerne les chevaux dans son cabinet à Paris, acheter un cheval pour faire de la compétition sans l'essayer, c'est de la folie furieuse, parce qu'un cheval peut être très bon, mais pas du tout adapté à Paul et adapté à Jacques.
4: Oui, c'est vrai qu'on conseille de l'essayer. On conseille même de faire, vous savez, des examens, des prises de sang quand vous les essayez, parce que c'est tellement facile de leur donner le petit produit qui va faire qu'ils vont bien aller ce jour-là. Mais bon, là, c'était un jeune cheval. Bon, ça arrive, ça peut arriver qu'on achète un cheval sans l'essayer quand il est très jeune, comme c'est le cas pour Ombeline.
0: Et dès les premiers jours, il va se révéler imprévisible et difficile. Vous n'allez pas pouvoir monter dessus. Comment ça va se passer?
1: J'ai déjà beaucoup de mal à l'attraper. Il a des réactions qui sont violentes. Il est dans la fuite constante. Et on voit que psychologiquement, ça ne va pas du tout.
0: Bon, et alors qu'est-ce que vous allez découvrir?
1: Donc au bout de quelques semaines, après un détour chez des professionnels, parce que ça me dépassait complètement, on s'est aperçu qu'il avait des conflits des processus épineux. Donc c'est une malformation du dos qui fait qu'il ne peut pas être monté. C'est très très doux.
0: Impossible de le monter. D'ailleurs, il faut surtout pas le faire, le pauvre.
1: Oui,
0: bien sûr.
1: Il a un stade tellement avancé que c'est impensable de le monter. C'est beaucoup trop douloureux pour lui.
0: Immédiatement, vous vous précipitez sur votre téléphone, vous appelez celle qui vous l'a vendu et vous lui expliquez. Qu'est-ce qu'elle vous dit?
1: Alors ça même était le cas avant, puisque dès les premiers jours de difficulté, je suis tout de suite rentrée en contact avec elle pour lui dire qu'il y avait des problèmes de comportement dans un premier temps. Et faut bien comprendre qu'à ce moment-là, elle me dit que je m'y prends mal, que c'est de ma faute, que le cheval a toujours été parfait.
0: Elle a des vidéos où on la voit dessus ou pas du tout?
1: Elle, non. Un cavalier professionnel dessus,
0: ouais.
1: Oui.
0: Elle, non. Bon, alors aujourd'hui, qu'est-ce qu'elle vous dit?
1: Aujourd'hui, qu'est-ce qu'elle me dit? Que c'est pas de sa faute, qu'elle savait pas et que... Elle ne peut pas en entendre parler, en fait.
0: Bon, très bien. Alors, Blanche de Grandvilliers, on va donner d'abord la parole à Céline. Est-ce qu'on a quelques petits détails, Céline, dans cette histoire à donner?
5: On est sur un dossier configuration alerte au lièvre, Julien.
0: Ah, alors oui. Vous voulez le jingle?
5: Je veux le jingle.
0: Est-ce que tout le monde est au courant, Jean-François, Jean-Claude, Chantal, vous allez intervenir un petit peu plus tard dans l'émission de ce qu'est l'alerte lièvre? Ils écoutent pas l'émission, Stan. On s'est encore fait avoir. Vous n'invitez que des gens qui ne découvrent l'émission.
6: Oui, mais en même temps, s'ils l'écoutaient, ils viendraient pas.
0: Oui, c'est vrai. Excellente répartie, mon Stan. Alors, l'alerte lièvre, c'est quand l'on a un dossier, on le travaille, on l'enquête, mais tout d'un coup, dans notre enquête, on découvre des petites choses qui nous gênent. Alerte lièvre sur RTL. Quel serait ce lièvre? Alors attention, c'est des suppositions.
5: C'est Ombeline qui a trouvé le lièvre dans son dossier de cheval. Elle a des témoignages, elle a réussi à récolter des témoignages de personnes qui ont eu ce cheval avant la vente, des éducateurs, des personnes qui ont eu le cheval en pension et qui indiquent, qu'ils nous ont fait des attestations écrites, qu'ils ont vu que ce cheval avait un problème de santé ou en tout cas qu'il avait un problème de comportement et ils avaient indiqué à l'époque à la vendeuse que ce cheval ne pouvait pas être monté pour dans l'objectif car Ombeline, à savoir en faire un cheval de travail, de pouvoir faire des concours avec. J'ai les attestations sous les yeux, c'est très clair. Donc la vendeuse était au courant que ce cheval ne pouvait pas être vendu en tant que tel à Ombeline.
0: En général, on fait tout pour que justement le client essaie le cheval pour pas avoir d'ennuis par la suite. Parce qu'on se dit, si je ne lui fais pas essayer, après il va se retourner vers moi. Est-ce que c'est une professionnelle, cette dame?
4: Oui, cette dame est une professionnelle, étant précisé que le contrat est signé par sa mère. Donc a priori, elles étaient toutes les deux propriétaires du cheval.
0: Apparemment, deuxième lièvre.
5: En fait, c'est une professionnelle, mais dans le contrat, elle a coché la case en indiquant qu'elle ne vendait pas en tant que professionnelle. Allez savoir si elle cherchait à se couvrir de quelque chose ou non. En tout cas, quand on regarde le contrat, moi je ne peux pas affirmer qu'elle a vendu en tant que professionnelle parce qu'elle a coché une case comme si elle n'était pas du métier.
0: De toute façon, ce qu'il faudra prouver, on va l'appeler là, restez avec nous, c'est imminent dans quelques instants là sur l'antenne d'RTL, mais il faudra qu'elle prouve qu'elle n'était pas au courant et apparemment le faisceau d'indices prouve qu'elle l'était. Déjà le fait de lui dire... tu ne peux pas monter dessus.
4: On a tout un faisceau d'indices, Julien, qui prouve qu'elle était au courant et elle a fait ce qu'il fallait pour dissimuler les informations dont qu'elle connaissait à Ombeline.
0: Alors, nous allons démarrer, lancer l'appel. Je vais demander, pour que l'on soit bien dans la thématique, à Hervé Pouchol de simuler le cheval. Vous le faites très très bien, allez-y. Voilà, donc c'est un cheval qui cherche encore un peu sa sexualité. Il ne sait pas encore. Mais c'est pas grave, il y en a aussi des comme ça. Alors, est-ce qu'on a un envoyé spécial?
6: On a même une envoyée spéciale. Ah. C'est Élodie Coupama qui est en ligne avec nous.
0: Toujours là pour moi, puisqu'elle est là pour essayer, évidemment, de régler le problème à Magny-les-Hameaux. Élodie, comment allez-vous?
7: Ben écoutez, je vais très bien, Julien. Effectivement, je suis toujours là pour vous.
0: C'est très gentil, Elodie. Alors, vous êtes à côté de quoi? Expliquez-nous un petit peu.
7: Alors, je suis effectivement à Magny-les-Hameaux, dans une zone pavillonnaire, très cossue. Franchement, on est à une dizaine de minutes de Versailles et de son château. Et je suis dans une rue très calme, juste à côté de la maison d'Isabelle, donc la mise en cause qui a vendu le cheval à Ombeline. Donc, je suis juste à côté. J'ai pu faire quelques petits repérages. Il n'y a pas de numéro sur la boîte aux lettres, pas de nom. Les volets semblent baissés, mais il y a une voiture de garée. Donc, a priori, devrait y avoir de la vie à l'intérieur.
0: Eh ben, on va y aller, Élodie. Sachez que Élodie a fait un essai. Donc, si vous vous rappelez bien, je crois que c'était au mois de juin. Et j'ai demandé à ce qu'elle soit prise, alors que Stan n'en voulait absolument pas. Et je ne regrette pas une seconde, Élodie. Élodie, donc...
7: je me vengerai.
0: Allez-y, c'est parti. Donc, objectif, encore une fois, nous avons entendu la version d'Ombeline. Ce que nous voulons, c'est avoir la version de la partie adverse. Ce qu'il faut arriver à savoir, c'est cette personne était-elle au courant que le cheval a une pathologie qui fait qu'on ne peut pas monter dessus. Apparemment, il y a des tas d'attestations de gens qui disent, mais bien sûr, nous-mêmes, on s'en est aperçu. Et à l'époque, cette dame était déjà propriétaire. Deuxième question, vous le vendez en tant que propriétaire, en tant que particulier, parce que vous êtes vous-même professionnel. C'est parti, Ombeline. C'est à vous, Élodie.
7: Très bien, je vais sonner tout de suite. Et je peux vous dire que les volets qui étaient baissés il y a 5 minutes se sont levés.
0: Oh.
7: Et qu'il y a un énorme chat qui me regarde. Il y a une paire de chaussures à l'extérieur. Et en tout cas, les volets de la terrasse qui étaient fermés sont ouverts, ainsi que ceux du bas de la maison.
0: Prenez-en de la graine les uns les autres sur le sens du détail, vous qui bâclez un peu les dossiers. Dans deux minutes, nous aurons la marque des chaussons et la pointure.
7: Bah, c'est une paire de tennis blanches. Hein.
0: Ah bah voilà.
7: Quelle marque, mais... Il y a un étendoir à linge.
0: Ah, qu'est-ce qu'il y a dessus? Il y a du linge étendu sur la terrasse. Et c'est joli. Je meuble le temps que vous sonniez à un moment ou à un autre.
7: Les volets sont ouverts, les fenêtres sont ouvertes, mais pour le moment, personne ne répond. Et quand j'ai sonné, le matou s'est enfui.
0: Ah mince. Bon, alors ça, c'est pas tout à fait l'effet que l'on voulait. Donc on appelle. Restez en place, hein, Élodie. On va essayer de vous envoyer quelqu'un. Hervé Pouchol, ancien cavalier de haut niveau. Je tiens à le dire. Il avait, je crois, limite le. Vous étiez même instructeur. Voilà, Galo 7. Ben oui, à un moment donné, le cheval a dit, c'est plus possible. Il a changé de métier parce qu'à un moment donné, c'était lui qui montait sur le cheval, mais sur la fin, faut dire les choses comme elles sont. Bon. C'est le cheval qui montait sur lui. On y va, c'est parti, vous faites sonner. Encore une fois, n'achetez jamais. C'est un achat passion. Alors quand on vous dit, quand vous le voulez, le cheval même.
8: Bonjour. Si
0: enregistrer votre nom. Vous dit, c'est comme une voiture de collection. Vous la voulez, quoi qu'il arrive, quand vous y allez, vous l'achetez sans même l'essayer. Oui, Olivier.
8: Puis on n'est pas sur des petites sommes quand même. Ouais. Ça se compte en milliers d'euros, quoi qu'il arrive.
0: Et sans compter qu'après, vous vous rendez compte, avec une pathologie comme ça, en frais vétérinaires, mais vous y laissez votre porte-monnaie. Hein. Oui, Céline.
5: Mais justement, elle est complètement bloquée l'ambine. Elle a investi 8000 euros pour ce cheval. Elle ne peut pas le monter. En fait, j'imagine qu'Ombeline, vous êtes attachée maintenant à l'animal. Mais concrètement, ça va être horrible ce que je veux dire. Mais pour votre activité professionnelle, il ne sert à rien.
0: Il va falloir le mettre à la retraite dans un prêt, bien sûr. Ouais.
1: Il est remboursé. Il est au prêt avec ses copains.
0: Sans compter qu'une retraite, ça, je le dis aussi à ceux qui se lancent là-dedans, une retraite, ça coûte aussi de l'argent. Hein.
4: C'est à peu près minimum 1500 euros par an.
0: Attention, que se passe-t-il
3: C'est le xylophone qui.
0: Faut donner un nom.
3: J'ai donné mon prénom déjà. J'aurais peut-être pas dû, mais bon.
0: On va voir. Peut-être que c'est une de vos fans et auquel elle va répondre.
9: Cette personne n'est pas disponible.
0: Voilà.
9: Si vous souhaitez laisser un autre message.
0: C'est souvent ce qui vous arrive avec les femmes. Il faut dire quand même que les choses sont disponibles. Comme elles ne sont pas disponibles. Oui. Bon, alors qu'est-ce qu'on fait, ça? On a un deuxième numéro.
6: On a un deuxième numéro, tout à fait. La maman de la vendeuse, qui était propriétaire du cheval à 10%.
0: À 10%?
5: Non, à 90%, la maman. Pardon, si je peux me permettre.
0: Allô?
10: Messagerie Orange, bonjour. La personne que vous essayez de joindre n'est pas disponible.
0: Allez, on coupe. Alors, on va essayer maintenant. Ne vous inquiétez pas, Ombeline. On a lancé les deux numéros. Nous avons notre envoyé spécial, Elodie, qui est sur place. Ça ne bouge toujours pas là-bas, Elodie?
11: Bouge toujours pas, mais je pense que je vais me mettre à crier, que peut-être que ça amènera du monde.
0: Vous qui êtes nouvelle, vous savez qu'il y a eu la technique du you-you. Vous avez entendu déjà?
11: Oui, j'ai entendu.
0: Non, on lance un you-you. Et souvent, les gens sortent en disant, mais qu'est-ce que c'est que ce... Voilà.
12: Elle le fait bien.
0: Cette académie du
11: You.
0: Oui. Bon, visiblement, personne ne sort. Je vous laisse avancer. Nous, pendant ce temps-là, on se tourne vers Olivier Dauvert. C'est le spécialiste du pouvoir d'achat. Il vous apprend à ne pas vous faire avoir quand vous achetez. What is the question of the day?
8: Christian qui me demande, un commerçant peut-il refuser le paiement sans contact pour une somme de 3 euros? D'après vous, oui ou non?
0: Est-ce qu'il peut refuser?
8: Pour 3 euros, le sans contact?
5: Non.
0: Moi, je vois souvent des panneaux au-delà de 10 euros minimum.
8: Eh ben si, parce que tant qu'il le dit, tant que les termes sont clairs, il a droit de mettre la somme qu'il veut. Bien sûr qu'il peut refuser le paiement sans contact à 1, 2, 3, 4 ou 5 euros. Il n'y a pas d'obligation.
0: Vous m'avez tué avec Eh ben si. On se serait cru dans une cour d'école en disant « Mon père, il a un chef.
8: Il est pompier.
0: Eh ben si.
8: Eh ben si, oui.
0: Eh ben si.
8: Eh ben voilà.
0: Bon, ben d'accord.
8: Donc, vous savez que oui, il a le droit de refuser le paiement sans contact, quelle que soit la somme.
0: Ceci étant dit, il y a beaucoup de commerçants qui refusent maintenant.
8: Ils ont tort, cela dit. Ils ont tort.
0: Mais parce qu'il y a des frais dessus. Ils disent, j'ai pas à payer les frais de la banque.
8: Ça coûte plus cher de perdre un client que de donner des frais à sa banque. Notez bien cette petite phrase.
0: Oui.
8: Mon bon ami.
0: Ça doit être compliqué à replacer. Ombeline, est-ce que déjà dans un dîner romantique, un homme vous a déjà placé une phrase comme ça?
1: Ah non.
0: Ben voilà, donc vous allez garder.
8: Mais si elle aimerait.
0: Bon, Stan, on va continuer sur le cas d'Ombeline. Vous restez avec nous parce qu'il y aura celui de Jean-François dans une seconde, qui lui a prêté 6500 euros à ce qui était une amie à l'époque.
13: À l'époque.
0: Hein, on va pas se mentir, elle n'est plus vraiment. Elle est un peu moins qu'avant. Hein. Et alors, petit à petit, elle coupe les ponts et disparaît. C'est toujours pareil. Quand vous demandez de l'argent, tout le monde est là. Quand vous le réclamez après, quand vous le donnez, tout le monde est là. Quand vous le réclamez, il n'y a plus personne. Stan, on rappelle également... Oui, allez-y.
6: Qu'on aura du nouveau sur un dossier qu'on a traité il y a quelques semaines maintenant. C'est une auditrice qui était venue dans notre studio pour nous dire « J'ai prêté 7000 euros à un ami de lycée, il ne me les a jamais rendus. » Eh bien, ce monsieur nous a rappelé. Il n'était pas très content qu'on l'ait appelé en direct sur l'antenne. Il nous a dit non, j'ai des choses à dire, je veux m'exprimer, et nous avons pris rendez-vous pour qu'il puisse parler ce matin
0: parfait.
6: Sur l'antenne.
0: Voilà, au moins on peut s'exprimer. C'est exactement ce qui va se passer mercredi soir à 21h10 sur M6. Retour de l'émission On n'est pas d'accord, avec des cas inédits, et notamment un couple qui se bat contre un autre couple de wedding planners en disant ils nous ont massacré notre mariage, et d'après, vous le verrez, ils ont même, je crois, les invités étaient obligés de faire la plonge. Même et de servir. Non, Chantal, je vous assure, ça a été apparemment un mariage catastrophe, donc ils disent il faut nous rembourser, les autres disent non, on a fait en fonction du prix. Bref, tension sur le plateau, et mon job, c'est d'essayer de trouver une solution pour que les deux repartent satisfaits. Puis il y aura une histoire de chien, c'est une éleveuse qui vend un chien à un monsieur. Le chien s'égare un peu. Donc du coup, il est récupéré par la police qui la ramène à l'éleveuse parce qu'elle a le numéro. Et maintenant, l'éleveuse dit, il l'a payé, mais je ne lui rends plus. Je suis pas sûr qu'il s'en occupe bien. Que se passe-t-il, Stan ? Alerte !
6: Alerte du côté de la salle des appels, puisque la dame qui a vendu le cheval vient de rappeler Hervé. On lui laisse, je vous propose, 2-3 minutes pour lui expliquer le motif de notre appel. Et ensuite, j'espère qu'il pourra nous la passer sur RTL.
0: Très bien. Et est-ce qu'on a des nouvelles de Laura Uricel qui travaille dans l'équipe ?
6: Bon, qui travaille.
0: Bonjour,
6: enfin, du
0: Laura.
6: Moins, elle est là.
0: Ah, ça va mal, Laura ?
4: Bah oui, tout va bien, j'attends mon tour.
0: Vous êtes sur RTL, c'est le 9h30, 11h30, sa chambre, mais je peux vous dire que ça travaille et que c'est efficace. À tout de suite, mes amis.

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12: Vous avez choisi RTL et vous avez bien entendu qu'Hervé a pu établir un contact avec la personne qui a vendu le cheval. Ça va se passer juste après les infos RTL. Il est 10h. L'essentiel de l'information en 3 minutes. C'est avec vous, Aude Vernuccio, bonjour.
13: Bonjour Julien, bonjour à tous. Un an après le cas spectaculaire du Louvre, un nouveau musée a été cambriolé en France, dans les Alpes-Maritimes. 4 œuvres d'art du musée Renoir de Cagnes-sur-Mer ont été dérobées tôt ce matin par 2 cambrioleurs. Ils ont abandonné une œuvre dans leur fuite. L'alarme du musée s'est déclenchée à 5h48. 5 minutes plus tard, la police municipale était sur place, assure le maire RN de la ville dans un communiqué. Valeur estimée du butin, 9 millions d'euros. C'est chaque année le thermomètre de l'éducation nationale, l'outil qui permet de mesurer le niveau des élèves en français dans le monde. Le classement PISA a été dévoilé il y a une demi-heure maintenant. Hortense Crépin, vous êtes la spécialiste éducation de RTL. La baisse du niveau est frappante, c'est du jamais vu en France.
14: Absolument, l'étude parle de résultats parmi les plus faibles jamais obtenus, même s'ils sont proches de la moyenne des pays de l'OCDE. En clair, tout le monde baisse, mais la France, tout particulièrement. La chute est critique en maths et en lecture, avec respectivement une perte de 35 et 43 points en 10 ans. Alors pour se rendre compte, perdre 20 points, c'est perdre l'équivalent d'une année d'apprentissage. Alors plusieurs pistes d'explication à ces résultats. La transformation des pratiques de lecture avec la généralisation des écrans, mais aussi l'implication des parents dans la scolarité des enfants qui est en baisse. Enfin, si l'on regarde le haut des classements, comme au cours des dernières éditions, on retrouve surtout des pays asiatiques comme la Chine, Singapour, encore le Japon.
13: Merci pour ces précisions, Hortense Crépin. À retenir aussi ce matin, la Tour Eiffel qui a rouvert, fin de la grève. Les salariés avait été choqué par la mise à l'écart des femmes employées lors de la venue d'un groupe religieux hindou. Grosse pagaille à Paris en gare du Nord. Annulation jusqu'à 4 heures de retard sur des TGV et des Eurostar pagaille. Provoquée d'après la SNCF par un accident de personnes autour de 8 heures du matin. Londres débloque 100 millions de livres pour la défense aérienne ukrainienne, dont des missiles Patriot, annonce à l'instant après de nouveaux bombardements qui ont fait au moins 2 morts. Kiev dénonce une attaque horrible de la Russie. La météo, des nuages et des pluies sur la moitié ouest cet après-midi. Le vent atteindra 80 km par heure sur les côtes bretonnes. Le temps sera ensoleillé à l'est d'une ligne Biarritz-Nancy avant des averses orageuses possibles en fin d'après-midi. Les températures comptaient de 19 à 26 degrés au nord de la Loire. Vous aurez de 26 à 31 degrés en général, mais encore 35 degrés à Lyon, 35 aussi à Grenoble pour la maximale. Et puis les courses à Auteuil, départ 13h55. Les pronostics de Dominique Cordier. L'As, le 4, le 8, le 12, le 10, le 3, le 7. 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Il est 10h03 tout de suite, ça peut vous arriver, continue avec Julien Courbet.
11: Julien
12: Merci d'avoir choisi RTL. C'est le 9h30, 11h30. Il y a quelques instants, nous vous avons en arrêt l'histoire d'Omblin qui achète un cheval et comme par hasard, on lui dit, vous ne pourrez pas monter dessus, il sort de repos, mais achetez-le et elle va s'apercevoir que le cheval a une pathologie au dos et qu'en fait, personne ne peut monter dessus. Elle a quand même lâché un petit billet de 8000 euros, ce qui n'est pas rien. Vous avez pu, juste avant les infos, Hervé, parler un peu avec elle. Est-ce que vous pouvez nous faire un point?
15: Oui, je peux faire un point. J'ai discuté un petit peu avec cette personne qui vient de raccrocher à l'instant. Elle m'a dit maintenant, l'affaire est entre avocats, je n'ai pas à vous parler, mais j'ai quand même pu discuter.
12: Attends, juste, je lui pose une question, Omblin. Vous avez... C'est parti au tribunal, l'histoire?
16: Non, du tout. On a fait une mise en demeure l'année dernière.
12: D'accord.
16: Qui est restée sans réponse.
12: Bon, très bien. Alors, allez-y,
15: donc,
12: Hervé.
15: Elle m'a dit, moi, j'ai mon avocat, et donc, vous pouvez... Oui. Les avocats peuvent discuter ensemble. Entre-temps, on a pu discuter un petit peu ensemble, et comme j'ai beaucoup travaillé dans le monde équestre, j'ai pu discuter avec elle en tant que cavalier, ex-cavalier. Et elle me dit, moi, je ne suis pas une professionnelle, je lui ai vendu directement ce cheval comme ça, mais surtout, il n'était pas débourré. Débourré, ça veut dire qu'il n'avait jamais été monté, ce cheval, au moment où elle a vendu ce cheval. Je ne sais pas si c'est le cas.
12: Alors, on va demander à Omblin, est-ce que je pense que vous n'auriez pas quand même été folle au point d'acheter un cheval qui n'a pas été débourré? Ou alors, vous êtes professionnel et vous le débourrez vous-même?
16: Non, il était débourré puisqu'elle m'a envoyé des vidéos de ce cheval monté.
12: D'accord. Alors ça, envoyez un petit texto, Hervé, en lui disant si elle l'a acheté non débourré, comment fait-elle pour avoir des vidéos avant de l'acheter et de le payer où on voit qu'il est monté par quelqu'un? D'accord, Hervé?
15: Alors, bien entendu, bon. Je vais lui envoyer tout de suite cette vidéo. Elle m'a dit ensuite qu'elle était de mauvaise foi et que de toute façon, au prix où elle l'avait acheté, 8 000 euros, c'était pas énorme et que c'était comme ça.
12: J'adore cet argument. Je rêverais comme ça d'avoir un restaurant, de servir des produits avariés, du poisson pourri et de dire aux gens, mais de quoi vous plaignez-vous, monsieur? À 4,50 € le steak, vous pensez quand même pas qu'il était frais? Non, mais franchement, oui, Céline.
17: Sur l'annonce, j'ai encore l'annonce de ce cheval à vendre, 4 ans, pré-débourré, top respect de l'homme, gentil au quotidien, bonne qualité, à jour dentiste, ostéo, vaccin, visite véto 2023 avec un petit check vert pour dire que tout va bien, voyage très bien, départ rapide souhaité. À aucun moment il est indiqué que ce cheval est là pour le travail, qu'il est pas bon pour le contact avec l'humain, au contraire c'est marqué top respect de l'homme.
12: Blanche, est-ce que le véto en 2023 avait pu voir la pathologie ou pas du tout?
18: Alors c'est très intéressant ce que vous dites, Julien, parce que
12: vous avez l'air de mettre ça comme si c'était exceptionnel. C'est quand même incroyable.
18: C'est exceptionnel, pourquoi? Parce que la vendeuse, elle a envoyé les images, donc des images, tout allait bien. Il n'y avait pas des images du dos, évidemment. Tout allait bien. Sauf qu'elle n'a pas envoyé le compte-rendu qui allait avec. Et dans ce compte-rendu, je vous le donne en mille, qu'est-ce qu'il y avait marqué? Il y avait marqué sur le terme comportement, cheval inquiet, cheval sur l'œil, à manipuler avec précaution. Et ça, elle l'a envoyé à Omblin, bien après la vente.
12: Hervé Pouchol, là, il va falloir vous concentrer parce que c'est un long texto qu'il va falloir faire à cette main.
18: Oui.
12: Premier texto, vous lui dites, il y a des vidéos que vous avez envoyées à la cliente avant qu'elle l'achète, donc il était débourré puisque vous avez envoyé des vidéos. Deux, pourquoi n'avez-vous pas envoyé le compte-rendu du vétérinaire avant qu'elle le paie? Alors que celui-ci dit qu'il y a un souci, voilà. Donc, et nous avons des attestations également de gens qui semblent dire. Que disent exactement les attestations, Céline?
17: Alors, je vais vous les lire dans un instant. J'ai par exemple une attestation d'un éducateur. La page s'est refermée. C'est bête. Si vous m'accordez 10 secondes.
12: Quel professionnalisme.
18: Je peux la citer.
12: Nous devons faire baver nos concurrents.
17: Ah ouais, tiens, écoutez. Non, ça, je vais pas réussir à lire, Blanche. Merci, mais c'est écrit à la main, c'est mal écrit.
12: On est en train de faire une réunion, on est en direct.
17: Non, mais je vous demande 10 secondes. Non, mais si, je l'ai, je vous ai demandé 10 secondes, vous me les accordez, je vous les donne.
12: Et vous allez me parler sur un autre ton.
17: Non, mais je vous parle comme je veux.
12: Pas devant les gens, on a dit.
17: Témoignage d'un éducateur. Je reconnais avoir indiqué à Clara, donc la vendeuse, après avoir manipulé son cheval, que ce cheval était très dangereux et compliqué. Et je lui ai dit de continuer son apprentissage auprès d'un professionnel compétent avant de pouvoir le monter. Deuxième professionnel qui écrit même à propos de ce cheval, le cheval Keeper est arrivé dans mes écuries en pension, c'est un professionnel. Après plusieurs séances de travail, nous avons constaté un réel problème au moment de monter sur le cheval avec des réactions de fuite très violentes. Sa propriétaire a assisté aux séances et elle était au courant.
12: Le vrai nom, c'est Keeper Star.
16: Oui.
12: Bien, c'est bon. Ok, donc voilà, vous faites le petit texto, mon Hervé.
15: Oui, absolument. Elle m'avait juste dit également que quand je lui ai dit qu'il avait des douleurs dorsales, bah, j'aimerais bien avoir le rapport du vétérinaire. Ah. Voilà, bah, je vais lui envoyer.
12: Ah, bah, oui, parce qu'elle en avait un, elle.
16: Ah, bon.
12: Non, mais ce qui est fou, c'est qu'elle dit que c'est vous qui êtes de mauvaise foi. Comment vous réagissez quand vous entendez ça?
16: Bah, moi, je trouve ça ridicule, puisque de toute façon, j'ai fait tout ce que j'avais à faire auprès de ce cheval. Elle a tout de suite remis la faute sur moi dès le début, dès le premier jour. Je me suis beaucoup remise en question. Ça a été très compliqué émotionnellement de remettre en question ma façon de travailler avec mes chevaux. Tout ça pour que, au final, il y ait un vrai problème, un vrai pépin physique, qu'on la mette devant le fait accompli et que là.
12: Bon, mais là, ça sent quand même. On fait tout pour lui donner la parole, mais ça sent l'argument quand on commence à attaquer, c'est qu'on n'arrive pas à se défendre. Mm-hmm. Voyons ce que ça va donner, mais ça ne ferait pas un pli. Vous qui avez été déjà au moins une fois dans un tribunal, oui. Maître Blanche Grandvilliers, je pense que ça ne ferait pas un pli vu le dossier.
18: Ah ben là, on a tous les éléments qui prouvent ce qu'on appelle un dol, donc une réticence par rapport aux informations dont on disposait, des informations très importantes sur le comportement. Et j'ajoute que non seulement elle a été chez ses éducateurs pour son cheval avec qui ça s'est pas bien passé, mais elle est partie sans régler la note.
12: Hein. Ah mince ! Bon, allez, tout ceci, elle doit nous écouter maintenant. À mon avis, essayons de trouver une solution, parce que à force de creuser, on va finir par trouver du pétrole. On avance, ne vous inquiétez pas. Stan, la direction très active en ce début de saison, lance un nouveau jeu que voici, jingle.
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20: Tous les jours, vous pouvez retrouver la valise RTL quelque part en France dans un magasin coopérative U. Alors, tout au long de la matinée sur RTL, on vous donne des indices. On vous a par exemple dit à 6h40 qu'elle était en Île-de-France, à 8h45, eh bien qu'elle est dans le Val-de-Marne. Et là, dans Ça peut vous arriver, je vous dis qu'elle se trouve dans un U Express à 17 km de l'aéroport d'Orly. Je vous répète le mot de passe. Vous êtes prêt, Julien ?
12: Allez-y.
20: On n'attend pas Patrick ?
12: Ah d'accord, de toute façon vous donnez le mot de passe, mais je ne vais pas pouvoir quitter le studio pour aller dans le U-Express.
20: Non, vous n'allez pas pouvoir en malheureusement, je vous le répète, c'est à 17 km de l'aéroport d'Orly dans un magasin U-Express.
12: Ça a l'air de vous passionner Laura, non mais franchement je vous observe sur mon écran de contrôle, vous avez l'air d'être passionnée par ce jeu, dites-moi.
17: Ah bah je trouve ça super sympa, je trouve que Stan le raconte bien, je peux pas aller faire le jeu de piste, tant pis. Hein.
12: Et il y a quoi dans cette valise alors ?
20: C'est pour ça que je suis passionné, parce qu'elle est remplie de plein de produits du quotidien. Et en plus de ça, eh bien, il y a une carte cadeau de 500 € à dépenser dans les magasins U.
12: Bon, alors voilà, vous avez tous les indices. Avançons, on en donnera d'autres ou c'est terminé pour nous ?
20: Non, c'est terminé pour nous. Ensuite, la révélation du lieu exact, il faudra écouter le kit ou double avec Alex Vizorek.
12: J'ai l'impression qu'on a quand même un rôle de subalterne dans ce jeu. Et que les vedettes sont ceux qui passent après nous. On continue, on avance. Est-ce que j'ai le temps de poser une question au grand Olivier Dauvert ? Parce qu'il y en a beaucoup, il faut quand même déstocker un petit peu.
20: Non, donc quelques instants, Julien.
12: Au revoir, Olivier.
21: Merci.
12: Vous êtes sur RTL, c'est le 9h30, 11h30 pour nous joindre, quel que soit votre souci. 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
1: Quelqu'un devrait répondre immédiatement.
2: Ça négocie en salle des appels. Et oui, il y a toujours une solution. On revient dans un instant. 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
12: Et en attendant demain, le on n'est pas d'accord, dont je vous rappellerai le principe à 21h10, parce que là, croyez-moi, c'est des négociations, les parties en plateau sont bien énervées. Écoutons le cas de Jean-François, qui nous arrive donc des Landes, de Peyrorade, où il a travaillé très longtemps chez Orange.
4: Oui.
12: Qu'est-ce que vous faisiez là-bas ?
4: J'étais responsable de toute la partie génie civil de la région parisienne.
12: D'accord. Alors comment vous êtes reparti là-bas à Peyrorade?
4: Parce qu'il y a ma petite maman qui habite là-bas et maintenant je vais vivre avec elle.
12: Génial. Et c'est pas beau ça?
5: Les Landes en plus c'est magnifique, il y a des coins de France plus difficiles.
12: Alors, et il est vice-président d'une association pour personnes âgées, qu'est-ce que vous leur faites faire aux personnes âgées?
4: Des voyages, des repas, tous les événements, jouer à la belote, enfin je m'occupe pas mal d'eux et c'est très chouette.
12: C'est super. Mais vous n'êtes pas là pour ça, vous êtes là parce que vous avez eu un coup de cœur sur une annonce. Non, ça c'est pas vous, c'est Ombline. On va pas raconter quatre fois non plus l'histoire du cheval.
4: J'ai pas acheté de cheval.
12: Ça viendra, ne dites jamais Fontaine. Attention, nous y allons pour le cas donc de... Oh là là, je ne sais pas ce que j'ai fait dans mes fiches.
17: Mais... vous voyez, vous aussi, vous mélangez tout. Je vous laisse 10 secondes, Julien. Moi, je suis sympa. Prenez 10 secondes, respirez, cherchez la bonne fiche.
12: Non, mais je ne sais pas ce que j'ai fait, en fait. Mais écoutez, tout à l'heure, j'ai trafiqué un peu mon conducteur, je crois que j'ai fait des bêtises. Alors, j'y arrive. Excusez-moi, vous me blessez, si vous voulez.
17: Il n'y a aucun problème.
12: Ça devrait arriver. Voilà, Jean-François Villard.
4: Je l'ai.
12: Parce que j'étais sur la fiche d'Hervé Villard, c'est pour ça. Jean-François, donc, se lie d'amitié avec la gérante d'un magasin de vêtements.
4: Oui.
12: Dans les Landes. C'est une relation plutôt chaleureuse, faite de déjeuners, d'échanges réguliers, jusqu'au jour où la commerçante lui confie ses difficultés financières. Comment elle amène les choses?
4: C'était plutôt physique, elle était paniquée. On allait souvent au restaurant.
12: Attendez,
4: ensemble.
12: C'était plutôt physique, elle était paniquée. Va falloir que vous essayiez d'expliquer ça différemment. Des enfants écoutent à cette heure-ci, je ne peux pas vous laisser dire ça. Redites-moi.
4: Non, elle était vraiment dans le creux de la vague.
12: Elle était dans le creux de la vague, et vas-y. Bon alors, elle avait quoi comme difficulté?
4: Elle avait des problèmes financiers, sa boutique marchait pas très bien, et puis elle savait pas comment renouveler son stock. Donc on a parlé longuement et puis je me suis permis...
12: Est-ce que c'est elle qui pose la question ou est-ce que c'est vous qui lui dites « je peux t'aider éventuellement »
4: Ah, c'est parti dans les deux sens. Il n'y a pas eu de plus moins. Quand c'est arrivé la discussion, est-ce que tu peux m'aider? J'ai réfléchi, j'ai dit « bon, c'est possible, il faut voir ».
12: Bon, alors, vous faites une belle somme, un beau virement, 6 490 €. À elle ou à la personne à qui elle devait des sous elle-même?
4: Alors, une partie de 1 490 € à un de ses fournisseurs. Et puis 5 000 € à elle.
12: D'accord. Donc en fait, c'était vraiment pour ses affaires. Pour le coup, elle ne vous a pas menti.
4: Oui. Non.
12: Ça aurait pu être pour autre chose.
4: Non.
12: Un remboursement de 1 000 € par mois est convenu par message. Céline, est-ce qu'il y a une reconnaissance de dette ou des papiers là-dedans?
17: Un texto. Un message où elle reconnaît, déjà elle demande de l'argent, ça on le voit bien. À chaque fois, quand Jean-François réclame, elle lui dit qu'elle est un peu au fond du trou, qu'elle a des difficultés financières. Mais malgré tout, il y a un message où Jean-François propose un remboursement de 1 000 € par mois. Et elle dit oui, très bien. Sauf que ça, c'est super, c'était depuis 2024. Et depuis, elle n'a pas versé un centime sur les 6 490 €.
12: Un grand garçon comme vous, cadre chez Orange, vous prêtez des sous sans faire une reconnaissance de dette? L'amitié?
4: Voilà.
12: La confiance?
4: Surtout.
12: Bon, malgré votre patience et le maintien de votre relation amicale, elle ne vous paie pas, mais elle continue de vous voir. Et elle vous donne quoi comme explication?
4: Bah, un jour ça va pas, un jour elle est malade, un jour c'est compliqué, un jour il y a toujours une explication. Bon, je laisse faire. J'ai eu une société aussi, je sais les difficultés qu'on peut rencontrer. Et des creux de vague, on en voit beaucoup, ça. Mais à un moment, il faut se relever. Et au moment où je pensais, il y avait un relèvement, c'était en septembre, ça m'a marqué, 2025, je crois, oui. Elle me dit, bon, c'est bon, là, ça va, je vais pouvoir commencer à te rembourser. Donc, je suis content, je dis, bon, bah, très bien. Et puis, je me rends compte, au mois d'octobre, sur Internet, qu'elle est en liquidation judiciaire, et je n'ai plus de nouvelles.
12: Mais vous avez prêté l'argent à la société ou à elle directement?
4: Bah, c'est une entreprise individuelle. Donc, quand elle m'a envoyé son chèque avec le RIB.
12: Donc, c'est sur la société qu'est arrivé l'argent?
18: A priori, c'est une entreprise individuelle.
4: Voilà.
18: C'est en nom propre. Elle est en nom propre.
12: Est-ce que ça change quelque chose pour nous?
18: Non, ça change rien. Non.
12: D'accord. Parce que si ça avait été une SARL, par contre, il n'aurait que les yeux pour pleurer.
18: Oui, tout à fait. Mais bon, là, pour le coup, non, il est tranquille. C'est bien à elle, en nom propre.
12: Bon. Alors, est-ce qu'on a des détails à rajouter? Céline, s'il vous plaît.
17: Oui. Donc, cette dame, on l'a dit, elle tenait une boutique de vêtements pour hommes dans le sud de la France. Entre 2020 et 2025, elle a d'ailleurs eu plusieurs boutiques de vêtements, toutes fermées. On a une interdiction de gérer pendant 5 ans qui émane du tribunal de commerce de Dax. Donc depuis mai 2025, pendant 5 ans, elle ne peut pas gérer de boîte. Et pour autant, elle est quand même à son compte depuis 2023. Donc pendant ce laps de temps où elle ne pouvait pas gérer de boîte, elle est à la tête d'une entreprise individuelle.
12: On peut ça ?
17: Et elle ne peut pas. Et a priori, elle vendrait sur les marchés.
12: Parce que moi, je veux bien, j'arrive au registre du commerce, je m'inscris, on tape mon nom et on me dit, monsieur, vous êtes interdit de gérer.
18: En fait, c'était avant. Elle avait visiblement deux entités, puisque l'une date de 2023 et c'est en 2025 qu'elle a été interdite de gérer. Mais sachant qu'elle est interdite de gérer, elle devrait arrêter de gérer cette deuxième entreprise parce qu'elle en
12: fait quoi, la deuxième entreprise?
17: La même chose, sauf que cette fois, a priori, elle n'a pas de boutique physique. Elle vendrait sur les marchés. En tout cas, c'est l'objet de son entreprise individuelle. Vente ambulante de textiles et d'accessoires sur les marchés.
12: On rappelle que déjà, règle d'or, on ne prête pas d'argent. Règle d'or, si vous voulez malgré tout, parce que c'est une amie que vous avez confiance, on va chez le notaire. Le notaire, s'il est malin, Blanche Grandvilliers, qu'est-ce qu'il va dire à la dame?
18: Il demande des garanties.
12: Voilà,
18: comment vous
12: avez une voiture, madame? Eh ben, on va gager la carte grise, comme ça vous ne pourrez plus vendre votre voiture tant que vous ne l'aurez pas remboursée. Et en général, le simple fait de dire, tiens, on va aller chez le notaire, vous allez voir que très rapidement, vous allez entendre la phrase magique « Oh, mais si ça doit se passer comme ça, garde-le ton argent !» Et ça se règle automatiquement.
5: Moi, je vais défendre Jean-François un instant, parce que je vous entends répéter à juste titre, d'ailleurs, toujours cet exemple de reconnaissance de dette. Et il se trouve qu'il m'est arrivé à peu près la même situation, vous le savez, il y a de nombreuses années. Et récemment, je me suis demandé « Mais pourquoi je n'avais pas demandé cette reconnaissance de dette ?» Ben, je vais vous dire, parce qu'on est fier de prêter, d'aider... En faisant confiance, je suis persuadé qu'au moment où vous la sortez de la merde, pardonnez-moi, vous êtes heureux de faire ce geste-là. Et ben donc, ce sentiment-là, alors je dis pas que c'est bien encore une fois, mais il fait tomber toutes vos barrières par ailleurs parce qu'on est vraiment très heureux d'y aller presque de manière désintéressée, parce que c'est
6: bonjour.
5: Beau d'être désintéressé.
6: Enregistrez votre nom et le motif de votre appel.
12: Vous le faites, Laura ? Avec une voix féminine, ça marche toujours, puisque maintenant, avec l'intelligence artificielle, il n'y a plus de répondeur. Maintenant, c'est une voix qui vous dit « Dites le motif de votre appel » et la personne va voir si elle vous répond ou pas. Et par expérience, dès qu'on fait appeler une voix féminine...
5: Ça marche.
12: Ça marche toujours. Mais là, c'est une femme. Alors peut-être qu'on aurait dû mettre la voix d'Hervé Pouchol, une voix grave, en lui disant « Call me, baby ». Là, peut-être qu'elle aurait rappelé.
7: Allô ?
12: Oui, bonjour Stéphanie. Je ne vous dérange pas ?
7: Non, c'est qui ?
12: Alors, je me présente, Stéphanie, vous allez être un peu surprise, mais ne raccrochez pas, rien de grave. C'est Julien Courbet, on est en direct sur RTL, Stéphanie. RTL. Et Stéphanie, je suis avec Jean-François Villard, qui vous dit bonjour.
8: Bonjour Stéphanie.
12: Pourquoi êtes-vous là, Jean-François ?
8: Bah parce que...
12: Voilà,
7: terminé.
12: Voilà. Raccroché, c'est clair, donc on va pouvoir lui laisser un message maintenant à cette dame. Donc la boutique en question, c'était une professionnelle, hein, c'était pour l'aider à payer son stock. Comment s'appelait la boutique de départ ?
17: The Men,
12: ok.
5: L'homme.
12: Alors, on y va. Oui, quand même, je ne suis pas très bon en anglais, mais men, je sais ce que ça veut dire. On laisse un message une nouvelle fois, s'il vous plaît, Céline. Pardon, c'est vous, Laura, vous avez le répondeur ?
16: Non, pas encore, ça ne sonne même plus.
12: C'est fou, ça, mais voilà, ça veut dire qu'elle a plus du tout envie que ça bouge. Elle a une deuxième société. Moi, ça me fait, vous voyez, vous faisiez tout à l'heure en disant on est fiers, mais moi, je n'arrive pas à comprendre comment ces gens se regardent.
5: Mais je vous dis pas que c'est bien.
12: Non.
5: Je faisais juste un peu de psychologie, peut-être, de comptoir, en me mettant dans la peau de celui qui aide. Oui. Parce qu'encore une fois, quand on aide, on en tire un certain plaisir personnel, parce que ben, c'est bien d'aider l'autre, mince.
12: Alors, redonnons maintenant la parole à notre envoyé spécial qui porte, vous le savez, le nom de sous-vêtements connus. Atina, comment allez-vous?
9: Bonjour Julien, je vais très bien, merci. Et vous?
12: Ah, eh ben, très très bien. Vous vous trouvez où exactement, Atina?
9: Alors, moi je suis ce matin à Osage, dans les Landes. Je suis devant l'endroit où est censée vivre cette dame, sa nouvelle adresse. Mais c'est la première fois que ça m'arrive en 6 ans que ça peut vous arriver. Elle semble habiter dans l'un des logements d'une chambre d'autre qui doit très probablement louer des chambres à l'année, je suppose. En tout cas, il y a le nom de cette dame sur l'une des boîtes aux lettres. Donc j'espère qu'elle est sur place ce matin. Là, je suis au moment où je vous parle en train d'entrer. Alors, c'est une belle bâtisse. Mais alors, évidemment, à mon avis, je ne vais pas tomber sur cette dame en premier, mais peut-être plutôt sur les propriétaires de la maison d'hôte. Alors, j'entends du bruit. Donc déjà, je sais qu'il y a quelqu'un sur place. Là, je me rapproche du bâtiment.

0: Bonjour, bonjour.
1: Ça résonne.
2: Ouais.
0: Non. Je vais continuer à faire le tour parce que c'est quand même une grande bâtisse. Donc je me dis qu'il y a peut-être d'autres entrées. Je reviens vers vous.
2: Allez, allez-y. Vous vouliez dire, Olivier?
1: Oui, quand on a des difficultés, qu'on a du mal à tenir un commerce, quand on devient ambulant, ça a un intérêt évident, c'est qu'on n'a plus de loyer, plus de fonds de commerce à payer. Donc en gros, on a éventuellement la place sur les marchés que l'on doit payer. Mais en termes de prix, ce n'est pas comparable du tout.
2: Est-ce que des démarches, vous n'avez fait aucune démarche juridique? Vous ne l'avez pas encore attaqué, cette dame?
3: Non, j'ai envoyé des lettres, des accusés réception.
2: Oui.
3: Voilà, c'est tout.
2: Auquel elle a répondu?
3: Jamais.
2: Jamais. Bon, alors, qu'est-ce qu'il faut faire?
4: Alors, il a quand même la possibilité d'invoquer ce qu'on appelle une impossibilité morale de demander un écrit. Ça existe entre amis, hein, on peut très bien. C'est gênant parfois de dire, signe-moi une reconnaissance de dette. Donc ça, c'est admis en jurisprudence. Et puis, il y a aussi un commencement de preuve par écrit, parce que effectivement, vous avez parlé d'un remboursement, elle n'a pas contesté. À chaque fois, elle reconnaît que vous êtes son ami, que vous l'avez aidé, etc. Donc, il peut très bien saisir le tribunal pour obtenir donc une décision contre elle. Faut pas trop tarder, parce que ça commence à dater de 2 ou 3 ans, une fois qu'on a son jugement. Après, on peut prendre son temps, Julien.
2: Rapidement, sur Omblin, on rappelle que cette dame lui a vendu un cheval. Visiblement, tout laisse croire dans le dossier, mais nous voulons en avoir la confirmation de sa propre bouche, qu'elle savait que le cheval ne pouvait pas être monté. Le texto est parti, Hervé Pouchol?
5: Le texto est parti sans réponse, mais elle m'avait prévenu. Elle m'avait dit, de toute façon, on ne discutera que via les avocats.
2: Bon, très bien. Mais écoutez, votre avocat, il en est où? Il a commencé à envoyer une lettre à l'avocat de la partie adverse?
6: Non, mais de toute façon, on avait des échanges. A envoyé des mails à son avocat et même l'avocat a fini par répondre qu'il n'avait pas de nouvelles de ses clientes.
2: D'accord, donc apparemment l'avocat n'a pas de... Bon, on va enquêter un petit peu. Moi, si cette dame nous écoute, et je sais qu'elle nous écoute, franchement, appelons-nous hors antenne, essayons de trouver une solution, parce que là, à force de gratter, je le redis, on va trouver des choses dingues et il y aurait, dans la version qui nous est donnée, peut-être des mensonges. Donc rectifions, je serai le premier à dire bravo madame, tout a été bien fait. Un troisième cas arrive, restez avec nous, c'est RTL, nous sommes en direct le 9h30, 11h30.

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1: Vous avez choisi RTL, vous avez choisi, ce sont de nouveaux horaires, vous le savez, cette saison, le 9h30, 11h30. Et nous allons revenir maintenant sur un dossier où les deux parties vont pouvoir s'exprimer face à face. Pendant ce temps-là, on continue de négocier pour Omblin, vous le savez, et pour Jean-François avec cette dame qui lui doit des sous. Mais on est dans la même thématique avec ce que nous attaquons là maintenant, puisque nous avons Nachirafa qui est avec nous. Nachirafa, bonjour.
2: Oui, bonjour.
1: Et nous avons donc une personne qui a accepté de nous parler, Céline, qui est également en ligne avec nous. Alors on va ouvrir le micro de Céline Collonge.
3: Il s'agit de Florian, qui est un ami, ou en tout cas un ancien ami de Nachirafa.
1: Alors, je propose que l'on résume ce qui a été dit sur l'antenne, comme ça les deux parties vont pouvoir s'exprimer. Nachirafa, vous auriez prêté 7000 euros à un ancien ami de lycée, il en avait besoin pour son travail, c'est le monsieur D'accord. qui est en ligne avec nous. Problème, cet ami ne semblerait pas vouloir vous rembourser et il vous aurait adressé des messages qui frôleraient les menaces. Quels sont ces messages, Céline ?
3: Alors, ce sont des messages vocaux. Je vous retranscris ce que j'ai entendu lors de l'écoute de ces messages. Fais pas des trucs bizarres. Dès que je suis tout seul, je vais t'appeler. Si tu continues à parler à faire la folle...
1: Je vais vous laisser la parole, monsieur. Vous inquiétez
3: vite
1: pas.
3: Vite fait. Voilà. Ça, c'était le 28 février 2026. Bon. Si je peux me permettre un deuxième message qui est assez fort également. Moi, je ne suis pas un petit PD de je ne sais pas où. Je sais que t'es là, tu veux mettre des coups de pression comme ça, faire des trucs bizarres.
1: Alors, Florian, vous êtes avec nous pour pouvoir justement vous exprimer.
4: Ça, je vais pouvoir m'expliquer déjà. Je vais m'expliquer déjà sur ce message-là. Comme ça, je dis déjà direct. Moi, déjà, pourquoi j'ai envoyé ce message ? Et effectivement, il y a un mot qui a été détourné. Parce que moi, dans le message, je dis et je cite. De toute façon, même le message, je vous l'envoie, si vous voulez, par mail, par truc. Voilà, il n'y a pas de souci. Moi, dans le message, je dis, en gros, parce qu'en fait, ce qui s'est passé, elle est partie chez mes parents, mon père, qui fait de l'attention. Elle est partie là-bas, elle est partie les menacer.
2: Je ne suis pas
4: à 11h le soir.
1: Laissez-le parler, s'il vous plaît. Chacun son tour.
4: À 11h le soir.
1: D'accord.
4: À 11h le soir.
1: Oui.
4: Sachant que moi, mes parents, comme je vous ai dit, ils sont âgés.
1: Oui.
4: Et j'ai pas aimé du tout. Donc, je me suis énervé. J'ai pas mis. C'était pas une menace, c'était arrête tes bêtises, d'accord. arrête tes trucs. Voilà, c'était plus ça. Maintenant.
1: Alors maintenant, deuxième question, Florian.
4: Je vous laisse parler.
1: Non, simplement. Alors, je donne la parole maintenant à Nachirafa. Nachirafa, est-ce que effectivement, ce monsieur dit, c'est parce qu'elle a été menacée, mes parents ?
2: Alors, pas du tout. Effectivement, je les ai eu par téléphone. J'avais prévenu son père. Effectivement. De la situation, ça y a pas de suite, mais
4: j'ai les preuves.
1: Monsieur, le principe, c'est qu'on se laisse parler les uns les autres.
2: Toi, même à 11h du soir ou quoi que ce soit, je n'ai jamais été chez toi pour aller menacer tes parents, etc. Je l'ai eu par téléphone. Et si tu veux, tu peux même l'appeler. Enfin voilà, un témoignage qui dit que j'ai été chez lui.
1: On a deux versions. Monsieur a donné la sienne. Vous avez donné la vôtre. Comme nous n'étions pas là, on vous a écouté tous les deux. Revenons au cœur du problème. Est-ce que monsieur vous devez 7000 euros à Nachirafa?
4: Non, moi j'ai fait des travaux chez elle.
2: Non. Comment?
4: Alors, j'ai fait des travaux, chez elle.
2: Quel genre de travaux?
4: J'ai fait des travaux. C'est-à-dire, moi, j'ai fait dans la cuisine, j'ai fait le volet roulant, j'ai fait dans les escaliers, j'ai fait le toilette et j'ai fait la douche.
1: Donc, ce que vous dites, en fait, c'est que vous avez travaillé.
2: Waouh! Alors, c'est des devis, des factures que tu m'aurais fait? Parce que je ne sais pas à quel moment tu es venu chez moi.
4: Mais justement, même d'ailleurs, elle m'avait demandé de faire des fausses factures, parce que comme elle était en divorce avec son ex-mari, elle voulait justement des fausses factures pour pouvoir lui donner lors du procès. Non, parce qu'il y a plein de choses.
1: Oui, non, mais monsieur, attendez.
4: Non.
1: On va essayer de comprendre parce que là, ça part dans tous les sens. Ça n'a aucun intérêt. Monsieur, à quel titre avez-vous travaillé chez elle en tant qu'artisan avec quelle société?
4: Avec ma société.
1: Qui s'appelle comment, monsieur, s'il vous plaît?
4: Voilà, vous voulez m'afficher encore à la télé. C'est cool, ça.
1: Mais monsieur.
4: Ma société s'appelle. Non, je le dis.
1: Eh ben,
4: ma société s'appelle Cette Fermeture.
1: Alors, Cette Fermeture. Cette Fermeture, c'est elle qui a fait les travaux chez cette dame. Est-ce que vous avez fait des factures et un devis? Et avec quelle assurance?
4: Non. Parce qu'en fait, qu'est-ce qu'elle a fait? Elle a acheté le matériel. j'ai effectué effectivement des travaux où moi, d'accord, je peux vous montrer les messages de ce qu'elle me demande,
1: monsieur,
4: de faire.
1: Monsieur, on va parler des messages après. Répondez-moi juste, vous avez donc travaillé, vous avez été payé comment ? Par les 7000 euros de cette dame ?
4: En virement.
1: Bon, alors, est-ce
4: où
1: que
4: je lui avais demandé, d'accord, où je lui avais demandé effectivement de m'envoyer des sous parce que j'avais besoin de, d'accord, payer un fournisseur, et on s'était entendu justement que voilà, on descend la somme avec des petits travaux.
1: Okay, mais pourquoi vous lui faites pas une facture, monsieur ? Pourquoi il n'y a pas eu de facture ?
4: Parce qu'on s'est pris la tête juste après.
1: D'accord, mais vous étiez assuré pour les travaux.
4: Juste après. D'ailleurs, monsieur Courbet, non, mais on y vient. Justement, parce que là, il y a plein de choses. Moi, j'ai plein de choses à dire. J'ai beaucoup de choses à
1: dire.
4: Allez-y,
1: dites-les.
4: Et il faut bien comprendre un peu aussi le profil de la personne.
1: Alors, juste, laissez-moi vous rappeler qu'on est en direct et que si vous diffamez, ça sera malheureusement, je ne pourrai rien pour vous. Donc, faites attention parce que si
4: je diffame pas.
1: Mais je vous préviens, laissez écouter les gens quand ils vous parlent, monsieur. Je ne vous dis pas que vous diffamez, je vous dis, faites attention à ce que vous allez dire. Nous sommes en direct. Mon job, c'est de vous dire que si vous dites qu'elle est ci et qu'elle est là et qu'elle vous attaque, je ne pourrai rien pour vous. Je vous aurai prévenu. Maintenant, vous dites ce que vous voulez.
4: Il y a pas de souci. Moi, tout ce que je vais dire, c'est qu'il y a des preuves. Vous voyez,
1: des preuves de quoi ? Qu'est-ce que vous voulez dire exactement ?
4: Il y a des messages où on parle mon truc. Ouais. Il y a des preuves comme quoi aussi j'étais chez elle, ouais, où j'ai pris les trucs à l'origine, comment ils étaient par photo, où j'ai pris avec mon téléphone. Ouais. Où moi, je me trouve chez elle. Il y a le après. Moi, le après, j'ai pas forcément pris. C'est vrai. Mais je peux montrer à quelle date, à telle heure, j'étais chez elle aussi.
1: Ok, alors, ça aussi, voilà. Alors justement, ça tombe bien, là on est en plein dans le cœur. À quelle date étiez-vous chez elle, monsieur ?
4: Eh bien, je retourne dans les messages, attendez, bougez
1: allez-y,
4: pas.
1: Allez-y, prenez le temps, allez dans les messages.
4: De toute façon, même ça, moi je peux vous l'envoyer par mail.
1: Monsieur, prenez le temps, allons-y. Regardez à quelle date vous étiez chez elle.
4: Déjà c'est simple, j'ai déjà une première date. Celle-là, je ne peux pas l'oublier.
1: Allez-y.
4: Parce que justement, elle
1: donnez
4: avait un
1: dates,
4: problème.
1: Monsieur, s'il vous plaît.
4: Le 23 décembre.
1: De quelle année ?
4: Déjà le 2025.
1: Alors, 23 décembre 2025. Céline.
4: Le 23 décembre 2025.
1: Laissez-moi donner la parole une seconde, monsieur, pour qu'on essaie de comprendre à notre journaliste.
3: Le 23 décembre 2025, vous avez un message de quoi, monsieur ?
4: Non, j'ai pas de message.
3: Vous avez quoi ? Alors, vous étiez chez elle pour des travaux ?
4: J'étais chez elle pour des travaux. Elle avait des problèmes sur... Je peux expliquer ou...
3: Oui, je vous écoute. Merci.
4: D'accord. Où elle avait justement des problèmes sur son toilette et sur sa douche, qu'elle m'a dit que c'était urgent. Moi, il faut savoir que voilà, j'habite pas en région parisienne, donc je suis venu d'urgence. Effectivement, moi. Si. J'ai la preuve.
5: Mon Dieu. Effectivement. Alors, on va savoir pourquoi t'étais à Paris.
1: On est bien d'accord, San, que ce que nous dit monsieur, c'est que Seb Fermeture était là-bas le cas à quelle date?
6: Le 23 décembre 2025, vous confirmez, monsieur?
4: Le 23 décembre.
1: Oui,
4: le 23 décembre 2025. Et d'ailleurs.
1: Attendez, monsieur, s'il vous plaît. Elle n'a pas encore dit un mot. Juste, restons sur cette date. On y va.
3: À ce moment-là, monsieur, voilà. Le 23 décembre 2025, votre société était fermée. CF Fermeture était fermée.
1: Alors, comment vous expliquez que CF Fermeture est allée travailler?
4: J'ai fermé un mois. C'était une urgence.
1: Non, monsieur, on l'a sous les yeux, là.
3: Vous avez fermé le 31 décembre 2024. Et vous avez rouvert en janvier 2026.
1: Donc vous êtes venu travailler avec une boîte fermée, ce qui explique que vous n'avez pas fait de facture, monsieur.
4: Mais ça, c'est juste un travail que j'ai fait. Non, ça, c'était une urgence.
1: Mais monsieur, est-ce qu'on est d'accord juste pour dire sur l'antenne d'RTL ce matin que vous êtes venu travailler avec une... S'il vous plaît, madame, est-ce qu'on est juste d'accord, parce que c'est important de dire que vous êtes venu travailler avec une boîte qui était fermée?
4: Oui, parce que de base, c'était une urgence.
1: D'accord.
4: Son toilette ne fonctionnait plus.
5: Non.
4: Sur sa douche, il n'y avait plus d'écoulement d'eau.
5: Okay. Je suis venu. C'est une douche que tu m'as changé et une lunette de WC, tout simplement.
4: Regardez, écoutez, moi c'est simple. J'ai la preuve pourquoi ce jour-là, je vais vous expliquer. Moi ce jour-là, de bon cœur, déjà j'avais rien à faire chez elle, d'accord ? Parce qu'on a la veille de Noël et moi chez moi, Noël c'est important.
1: Dites quelque chose, monsieur, je vous en prie.
4: À cette date-là, et je me mets pas moi en honneur en disant ça, à cette date-là, moi... j'avais une suspension de permis. J'ai pris le risque quand même d'aller chez elle.
1: D'accord.
4: En sortant de chez elle, je me suis fait contrôler.
1: Sans permis.
4: Je me suis retrouvé. Exactement. Donc, je me suis fait condamner justement pour ça. J'ai été jugé pour ça. Hein. Et moi, j'ai passé Noël en garde à vue.
1: D'accord, ok. Hein.
4: On m'a relâché le 24 décembre à 19h.
1: D'accord. Vous voyez ? Ok, très bien, j'ai compris. monsieur.
4: Voilà. Donc, dire que je suis pas venu, c'est pas vrai.
1: Mais monsieur, on va couper, monsieur, parce que là, madame aussi, s'il vous plaît. Là, j'ai horreur quand ça parle dans tous les sens. Monsieur, personne ne dit que vous n'êtes pas venu. On est en train de dire que vous êtes venu avec une société qui n'existe pas, que vous avez pris 7000 euros sur une société qui n'existe pas, donc je ne sais pas dans quelle comptabilité vous l'avez rentré, et vous avez rajouté que vous étiez venu sans permis. Céline.
3: Et d'ailleurs, je précise, l'argent, vous l'aviez réclamé par message, on en a la preuve, pour soi-disant des fournisseurs de fenêtres. Sauf qu'à ce moment-là, votre société était fermée. Donc je ne sais pas si l'argent est allé sur votre compte. Alors, pour vous ou pour les fenêtres. Oui, oui, à l'époque, vous parlez, vous dites s'il te plaît, j'ai dû faire, j'ai mis la pression à mon fournisseur pour qu'il me laisse plus de temps pour demander de l'argent à ce moment-là à Nashirafa. Par la suite, elle vous donne les 7000 euros.
1: Alors.
3: Et j'ai un autre message qui est intéressant aussi, Julien. 4 jours après, donc le 23 décembre, monsieur, a priori, vous étiez sur place 2025 pour les travaux chez Nashirafa. Le 29 décembre, donc quelques jours après, vous lui dites que vous ne l'avez pas oublié pour le virement et que ça va arriver. Vous reconnaissez donc devoir de l'argent à ce moment-là.
1: Monsieur.
4: Je vous écoute.
1: Qu'est-ce que vous avez à répondre à ça?
4: Mais moi, ce que j'ai à répondre à ça, c'est que moi, j'ai effectué des travaux chez elle. D'accord. J'ai effectué des travaux chez elle. De toute façon, moi, j'ai des preuves. Ça sert à rien de, parce qu'en fait, là, on me prend un peu au truc où tu ça. Non, mais pourquoi vous me dites non, madame? Vous voyez, il y a même des trucs, en fait, que j'ai envie de dire, mais comme vous m'avez dit tout à l'heure, que ça peut être contre moi, ce petit machin.
1: Non, parce que si c'est faux, monsieur.
4: Non, mais,
1: si c'est vrai, vous pouvez le dire. Mais si c'est faux, si c'est faux, vous pouvez être condamné. Alors, on y va pour Nashirafa, allez-y.
4: Alors, on y va.
1: Allez-y.
4: Le problème de Nashirafa,
1: oui,
4: c'est que ça fait un an déjà, ça va pas, qu'elle a des problèmes de partout. Moi, déjà, c'est déjà ça que, voilà, je voulais expliquer déjà, avant d'arriver dans mon cas, pour que tu puisses comprendre que déjà, elle a 4 affaires.
1: Elle a quoi?
4: Elle a déjà 4 affaires.
1: Et en fait,
4: là, elle t'acharne sur moi, mais elle a déjà des problèmes avec 4 personnes.
5: Avec qui? Vas-y, dis-moi.
4: Mais déjà, avec ton ex-mari, tu as essayé de lui enlever les papiers, tu as essayé de lui envoyer les papiers, mais si tu enlèves les papiers, comment ton fils après va grandir avec son père? Tu vois, ça, c'est des choses que déjà, c'est disait déjà.
1: Monsieur, vous êtes conseiller conjugal également? En plus de faire de réparer les WC?
4: Je suis pas conscient.
1: Non, mais franchement, mais vous plaisantez ou quoi? Mais qu'est-ce que ça vient faire là-dedans? Allez, on va marquer une petite pause. Hervé Pouchol, vous allez récupérer, expliquer à ce monsieur. Alors là, je vous le dis, vieille technique, quand tu ne sais pas répondre sur un point, t'attaques sur ses problèmes avec son ex-mari, ce qui est complètement ridicule. Nous, on veut juste savoir, et on le sait maintenant, et ça lui servira certainement dans son dossier, il est bienvenu à la date, il n'avait pas de société, il a encaissé du blé, donc de l'argent, pardon, mais je ne sais pas sur quel compte, on ne sait pas s'il était assuré, visiblement
3: non,
1: puisqu'il n'avait pas de société, et il est venu sans permis. Maintenant, après, il nous dit s'il veut continuer ou pas et trouver un accord, sinon, avec tout ce qu'elle a là sur la bande, je pense qu'elle va pouvoir avancer, ok?
6: A priori, il y a quand même des éléments, même si elle a pas reconnaissance de dette, où il a reconnu qu'il lui devait de l'argent.
1: On va lui redonner la parole, je veux juste qu'on sorte. Oui. On n'a pas allé parler des histoires de famille de cette dame, ça n'a rien à voir. Restez avec nous sur l'antenne d'RTL, on va faire autre chose en attendant.
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1: Allez, ça continue de négocier, salle des appels, nous allons retrouver ce monsieur. J'espère que tout le monde se sera un petit peu calmé. En attendant, c'est Bruno Mars. 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

0: Nous savons, dans cette émission, reconnaître le talent, Bruno Mars en a. Voilà. Quoique ce titre-là, alors c'est pas Indochine, vous allez me dire.
1: Voilà.
0: Mais reconnaissez quand même que c'est pas mal. Bruno Mars, On My Soul, vous avez choisi RTL. Il est grand temps de repartir sur notre dossier en espérant que tout le monde s'est un peu calmé. D'un côté, Nachir Afa, de l'autre côté, la personne qui dit ne pas lui devoir d'argent, Nachir Afa dit, il me doit 7000, lui dit, mais moi j'ai été faire des travaux. Alors, encore une fois, soyons objectifs, et avant de redonner la parole aux deux parties, ma chère Céline, quelles sont les preuves, et là je parle bien de preuves, que nous avons des deux côtés?
2: Alors, du côté de Nachir Afa, pour justifier ce prêt de 7000 euros, on a la trace de virement du compte de Nachir Afa au compte de ce monsieur Florian. Et puis on a pléthore de messages dans lequel d'abord ce monsieur s'interroge. Est-ce que t'as bien fait le virement? Est-ce que c'est arrivé? Oui, effectivement, c'est bon, je l'ai sur mon compte. Merci. Je ne t'oublie pas. Je suis en voiture, j'arrive, je te fais le virement. Et ça, j'en ai 150 des messages. Je t'ai
0: ça,
2: pas
0: oublié. Ça, c'est des messages de lui. C'est pour le remboursement.
2: Lui. Ouais, il lui dit je t'ai pas oublié, je t'ai dit que je suis dans la voiture, t'inquiète pas, je vais te rembourser, je rentre dans le sud et je gère ça. Et puis quand même, ces messages se raréfient. C'est-à-dire qu'au fur et à mesure de la conversation, j'ai beaucoup de messages de Nachir Afa, qui a donc prêté les 7000 euros, qui réclame son dû. Et j'ai de moins en moins de messages de ce monsieur, qui dit, je vais te payer. Mais on en a quand même pas mal des messages où il s'est engagé. Et du côté de ce monsieur, dans les preuves, mais j'en ai aucune. Je n'ai aucune preuve que ce monsieur était sur place. Et je n'ai aucune preuve, de messages envoyés où il dit, attends, je t'ai fait des travaux chez toi, je n'ai donc pas à te rembourser.
0: Ça, on n'a pas, mais peut-être qu'il en a. Et les messages, visiblement, j'ai cru comprendre ça, datent d'après, le moment où il serait venu, où il dit, je vais te rendre l'argent.
3: Ce monsieur dit qu'il est venu en décembre 2025 faire des travaux et que donc normalement depuis ils sont quittes. Or, on a des messages, je vous les lis, on en a deux par exemple qui datent du 29 décembre 2025 qui dit « Salut, je ne t'ai pas oublié, je rentre dans le sud et je gère ça ». Et puis on en a même qui datent de début 2026 dans lesquels il dit « Tu ne vas pas attendre 10 ans, je fais au plus vite, je cours partout pour les sous, je vais tout faire ».
0: Alors monsieur, simplement, pourquoi ne pas lui dire « Mais je ne te dois rien, j'ai fait des travaux chez toi ».
4: Tous, mais moi je lui ai déjà dit.
0: Non, pourquoi ne pas lui avoir écrit?
4: Mais moi je lui ai déjà dit. Là après, moi, vous voyez, parce qu'en fait là, vous savez, j'ai même du mal à parler, tellement en fait je suis énervé, et je vais vous dire pourquoi je suis énervé. Moi déjà, vous avez bien compris, vous l'avez redit, moi j'habite dans le sud, ok, d'accord? Donc du sud, moi j'ai pris mon véhicule, je suis monté là-haut, chaque fois qu'elle avait une galère, chaque fois qu'elle avait un truc, et c'est pas la première fois, et d'ailleurs même, elle est partie menacer mon papa, alors que mon papa, déjà, il lui a fait des petits trucs chez elle, tout ça, sans rien lui demander. Elle est partie l'aider. Et c'est ça, en fait, moi, là où je suis en colère contre elle, parce que c'est pas humain, en fait, de faire des trucs comme ça. T'as besoin d'argent. Mais pourquoi tu mets les gens dedans? Pourquoi tu mets les gens qui t'aident, en fait, pour faire ça?
0: Alors, ma question n'était pas celle-ci, là. Ma question était très simple, je vous le redis. Vous lui envoyez des textos en lui disant « Je vais te rembourser les 7000 euros ». Vous en envoyez plein. Vous en envoyez avant d'être allé changer... Attendez, monsieur, je finis juste ma question. Avant d'aller lui changer les toilettes et même après. Et là, tout d'un coup, vous nous dites « Mais je ne lui dois pas d'argent parce que j'étais travaillé ».
4: Mais il n'y a pas que les toilettes, monsieur Courbet.
0: Mais pourquoi vous ne l'avez pas écrit sur les textos? Je ne te dois rien, j'ai bossé chez toi, tu m'as payé, basta. Pourquoi vous lui faites croire que vous devez lui rembourser? Mais pourquoi vous lui dites que vous allez la rembourser?
4: Mais entre-temps, j'ai fait des travaux chez elle.
0: Les textos, ils datent d'après les travaux.
4: Mais j'ai fait d'autres travaux entre-temps.
0: Ah, après, il y en a d'autres. Nachir Afa, alors allez-y.
5: Après ça, tu commençais de moins en moins à me répondre. Déjà, tu commençais à fuir. Je te disais que j'ai des problèmes.
4: Non, j'ai pas fui. Non, c'est pas vrai, j'ai pas fui. Ce que tu as fait.
5: T'as bien fini par bloquer. Après, pourtant, j'ai plus de nouvelles. Hein.
4: Pourquoi j'ai bloqué? Qu'est-ce que tu as fait qui a fait que je t'ai bloqué?
5: Dis-le-moi, parce que tu voulais pas me rembourser mon argent.
4: Dis-le, qu'est-ce que tu as fait?
5: Bah, dis-moi.
0: Dites-le, monsieur, vous le direz pas, donc on va gagner du temps.
4: Est-ce que
5: j'ai menacé qui? Appelle tes parents, on va voir si je les ai menacés.
4: Tu es parti voir plusieurs listes de mes contacts pour l'envoyer des messages. Pour envoyer des menaces et des trucs et d'essayer d'essayer.
5: Appelle tes parents pour savoir si j'ai menacé.
0: Attendez, là, juste à tous les deux, parce que comme là, ça devient un petit peu le combat de coq. Est-ce que vous avez monsieur Florian, Florian.
4: À l'harceler.
0: D'accord. Florian, est-ce que vous avez des preuves? Florian, non, Florian.
5: Envoie-moi les preuves.
0: Ça, alors.
5: Envoie-moi les preuves.
4: À chaque fois que je commence à parler, soit vous me mettez en plus.
0: Mais parce que Florian, écoutez-moi, c'est dans votre intérêt. Coupez tout le monde, s'il vous plaît. Coupez tout le monde. Voilà. Vous n'êtes plus à l'antenne, donc ça sert à rien de parler. Parce que sinon, on ne comprend rien. Il n'y a aucun intérêt de faire une émission si on ne comprend rien. Ma question est la suivante, Florian. Nous ne nous basons que sur des faits. Nous, on a des textos qui nous ont été envoyés, avec des dates et un numéro de téléphone. Je vous pose une question simple, Florian. Est-ce que vous avez des preuves, des menaces de cette dame envers vos parents, texto, enregistrement sonore?
4: Oui.
0: Alors, pouvez-vous me les envoyer?
4: Je vais leur demander, vous m'envoyez.
0: Ah ben, c'est parti.
4: Vous m'envoyez, vous montrez la preuve des appels, des bombards, quatre bombards.
0: Est-ce que vous pouvez les envoyer rapidement?
4: Eh ben, je vais demander, je vais les appeler, je vais leur demander.
0: Oui. Eh ben, faites-le. Allez, on attend si vous pouvez ce matin, c'est génial, sinon on y revient demain. Donc demain, mesdames et messieurs, ou peut-être tout à l'heure, Florian va nous faire écouter des enregistrements où on entendra Nachi Rafa, visiblement menacer ses parents. Donc, alors allez-y, rapidement Céline.
2: Le seul message que j'ai où Nachi Rafa contacte un de vos proches, c'est votre frère. Elle est pas du tout menaçante, elle lui demande s'il a des nouvelles de vous, parce que vous ne le remboursez pas.
0: Peut-être que, mais monsieur, il y en a d'autres, il va nous les envoyer.
4: Les messages, mais les appels. Allez-y, madame.
2: Et appelez votre frère.
0: Céline, je vous en supplie. Ce monsieur dit, j'ai des preuves que nous n'avons pas. Laissons-le les envoyer.
2: Avec plaisir. Et vous pourrez dire à votre frère que c'est votre frère, monsieur, qui a conseillé à Nachi Rafa de contacter l'équipe de Julien Courbet. J'ai le message. Il dit que vous êtes qu'une grande bouche.
0: Ça, c'est votre frère.
2: Oui. Et il dit, Nachi Rafa, je peux te donner un conseil. C'est porter plainte, voir avec la gendarmerie ou voir avec monsieur Julien Courbet.
0: Est-ce que vous voulez qu'on appelle votre frère?
4: Appelez-le.
0: Ah bon, voilà, parce que c'est lui qui dit, hein. C'est lui qui a conseillé à cette dame de nous appeler, hein. Bon, alors.
4: Appelez-le.
0: Monsieur, en tout cas, moi j'attends maintenant de vous, aujourd'hui, demain, si on peut maximum, les preuves qu'elle vous a menacé, d'accord?
4: Ok.
0: Alors, maintenant, je conclue. Ce que nous apprenons aujourd'hui, c'est que Florian dit, j'ai touché 7000 euros sur un compte, sur lequel d'ailleurs un compte privé ou un compte de société, monsieur?
4: Société.
0: Société. Donc, vous avez touché 7000 euros sur un compte de société. Cette société était fermée, puisqu'elle a été fermée pendant un an. Donc, je sais pas comment vous avez réussi à mettre 7000 euros.
4: En fait, c'est pas moi qui, je vous explique. Déjà, de base, c'est pas moi qui ai fermé. C'est parce que j'étais pas à jour. Du coup, en fait. Voilà,
0: c'est fermé. D'accord. Okay.
4: C'est pas moi.
0: Mais comment vous faites pour mettre 7000 euros?
4: Le temps que je la réouvre. Voilà, c'est juste ça.
0: Mais comment vous avez fait pour mettre 7000 euros sur un compte d'une société fermée?
4: J'en sais rien.
0: Bon, ok, il en sait rien. Donc, ce monsieur a touché 7000 euros sur une société fermée. Il ne sait pas comment ce miracle a pu avoir lieu, mais ça, il le reconnaît. Il nous dit après, j'ai même été pour la dépanner en conduisant sans permis. Et aujourd'hui, je suis très énervé parce que cette dame aurait fait des menaces à mes parents et je vous en amènerai la preuve. Bien sûr, Nassif Rafa dit, j'ai fait aucune menace. Donc, monsieur va nous envoyer des enregistrements puisqu'apparemment il a des preuves. S'il les envoie pas, c'est qu'il nous a menti. S'il les envoie, Nachi Rafa devra s'expliquer. Et d'autre part, le frère de ce monsieur nous a envoyé à Nachi Rafa un texto en lui disant, mon frère, c'est une grande bouche, appelle l'équipe d'RTL pour avancer. Voilà ce que nous savons aujourd'hui. Donc rendez-vous, si vous le pouvez, le plus tôt vous nous donnez ces enregistrements, monsieur, plus vite on avance. D'accord?
4: Je me débrouille dans la journée pour
0: Allez,
4: vous les
0: ça
4: envoyer.
0: Marche. Merci
4: Après,
0: Florian.
4: Attendez, je veux juste dire quelque chose, ça va durer même pas 5 secondes.
0: Allez-y.
4: Parce que tout à l'heure, vous m'avez mis en pub, et j'étais en train de vous expliquer que dans l'année, Nachi Rafa a eu des problèmes, des très gros problèmes, des trucs qui ne vont pas, où justement elle harcèle des gens,
0: avec vous
4: elle fait des trucs contre des gens, pas avec moi, mais justement,
0: alors
4: moi
0: ça
4: je suis le dernier.
0: Pas, monsieur, que ces gens-là nous appellent, monsieur. Dites à ces gens-là qu'ils nous appellent pour passer dans l'émission. Ils seront les bienvenus. Mais là, dès on dit, moi je peux dire n'importe quoi sur n'importe qui. Donc vous dites à ces gens-là qui ont eu des problèmes de nous appeler. Ils font 3210 ou ça peut vous arriver @rtl.fr et on les prendra sur l'antenne. Pour l'instant, tant que personne m'a appelé, ça n'existe pas. C'est comme ça, c'est le principe. Donc j'attends des preuves de ces gens-là et de vos parents. Je compte vraiment sur vous. Merci Nachi Rafa. Donc demain, on se retrouve et on continue ce dossier. Si ce monsieur nous a envoyé des choses, d'accord?
5: Merci beaucoup.
0: Mais
5: merci,
0: je vous en prie, Nachi Rafa. Puis là, il va falloir commencer à envisager d'aller rencontrer un homme qui a une robe noire, une petite collerette blanche pour vous aider. Parce
5: ouais, j'y ai pensé aussi. J'ai pensé.
0: Là, je crois qu'il y a quand même un petit peu de biscuit là-dedans. Allez, ça peut vous arriver. Bonne humeur du mardi. Une journée classique, vous êtes sur RTL.
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0: Eh bien, nous allons attaquer cette dernière demi-heure. 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Il est 11h. Aude Vernuccio, l'info en 3 minutes, bonjour.
24: Bonjour Julien, bonjour à tous. Les résultats sont préoccupants, mais ça n'est pas une surprise. La réaction du ministre de l'Éducation, Édouard Geffray, dans le journal Le Monde, après la publication de l'étude PISA, étude qui mesure le niveau des élèves, des résultats qui n'ont jamais été aussi mauvais. En 10 ans, la France perd 35 points en maths au classement, 43 points en lecture, concrètement 20 points. C'est comme une année d'apprentissage de perdu. Le ministre assure qu'avec un plan concret, la France peut remonter au classement. Les pays comme la Chine, Singapour ou encore le Japon sont, eux, en tête. Ce classement en PISA, on y reviendra en détail dans RTL Midi. Les auditeurs ont la parole avec vous. Amandine Bégaud, bonjour.
25: Bonjour Aude, bonjour à tous. Comment inverser la tendance? En effet, comment essayer de relever le niveau de nos enfants, que ce soit en maths ou en français? Vous nous appelez au 3210 pour réagir, que vous soyez parent ou enseignant. J'attends vos solutions, donc par téléphone au 3210 ou un message vocal ou écrit sur l'application RTL. Je vous le rappelle, c'est très simple et c'est gratuit. Et puis les retraités, doivent-ils être mis à contribution dans le prochain budget? On en a parlé hier. Vous avez été très très nombreux à nous appeler, donc on va reprendre le débat. Il y avait beaucoup de questions aussi. Vous aurez un expert face à vous pour répondre à toutes les questions que vous vous posez. Là encore, 3210 donc pour intervenir ou un message sur l'application.
24: Merci Amandine Bégaud. La pagaille ce matin en gare du Nord après un accident de personne entre Paris et Arras. La circulation est très fortement perturbée sur les TGV et les Eurostar avec des retards attendus de 3 à 4 heures environ. environ d'après la SNCF. Deux œuvres d'art de Renoir sont dans la nature ce matin. Deux tableaux volés au musée dédié au peintre à Cagnes-sur-Mer dans les Alpes-Maritimes. Ça s'est passé tôt ce matin, peu avant 6 heures. Les deux cambrioleurs ont pris la fuite, laissant deux autres œuvres à l'abandon dans leur course folle. Elles ont été récupérées, nous dit le maire à l'instant. Ils ont lutté contre des incendies, des méga-feux cet été dans les Landes, le Var, mais aussi en Gironde. Les pompiers démarrent ce matin une grève nationale de 6 semaines. Les soldats du feu qui demandent au gouvernement des recrutements massifs de personnel et des moyens supplémentaires.
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24: La météo à présent, des nuages et des pluies sur la moitié ouest du pays. Le vent atteindra 80 km/h sur les côtes bretonnes. Le temps sera ensoleillé à l'est d'une ligne Biarritz-Nancy avec des averses orageuses possibles en fin d'après-midi. Les températures comptaient de 19 à 26 degrés au nord de la Loire, de 26 à 31 degrés en général ou encore 35 degrés à Lyon, 35 degrés également à Grenoble pour la maximale. 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Passer de 3 minutes, tout de suite, ça peut vous arriver. Continue avec, évidemment, Julien Courbet.
0: Vous avez choisi RTL, vous avez choisi le 9h30, 11h30. Quelle émission, mon Dieu, avec Jean-François qui a prêté de l'argent, avec cet échange auquel vous avez eu le droit, avec Ombline qui s'est fait peut-être avoir avec son cheval.
3: Ma meilleure copine le matin, c'est
0: votre meilleure copine, hein, je peux vous dire qu'elle a du boulot ce matin. Et c'est pas fini, car il y a Jean-Claude et Chantal qui sont là tous les deux. Bonjour à tous les deux.
4: Bonjour.
0: Ça va bien. Très bien. Jean-Claude, lui, qu'est-ce qu'il faisait dans la vie? Il était instituteur?
4: Oui.
0: Et qu'est-ce que vous faisiez, vous, Chantal?
4: Institutrice aussi.
0: Bon, vous êtes rencontrés dans la même école?
4: Non.
0: Pas du tout. Mais comment deux instituteurs se rencontrent?
4: Je ne vous raconterai pas comment on s'est rencontrés.
0: Ah si, pas trop tard. Alors là, si vous vouliez que je ne vous pose pas la question, c'est exactement ce qu'il ne fallait pas dire. Alors comment?
4: Alors, je connais ma femme. J'ai connu ma femme, elle avait 3 mois. Et je la connais depuis ce temps-là.
0: Et vous aviez quel âge, vous?
4: J'avais 3 ans.
0: 3 ans?
25: C'est limite, hein?
0: Vous étiez une cougar, madame, déjà. Non, mais il faut dire les choses comme elles sont. Hein. 3 mois pour aller draguer un homme de 3 ans.
25: Je revendique.
0: Alors, vous êtes connu comment, alors?
4: Ah, ses grands-parents étaient en retraite, prêtres chez mes parents qui avaient une ferme. Puis on s'est retrouvés pendant les vacances.
0: Et vous êtes mariés?
4: Fil en aiguille, on s'est aimés, puis on s'est mariés.
0: Depuis combien de temps?
4: On est mariés 56 ans.
0: Regardez, s'il vous plaît, les noces. J'ai l'impression que ça va vous coûter cher, vous, Jean-Claude, les 56 ans. Jean-Claude
9: c'est
0: va découvrir...
9: lapis-lazuli, pardon. Comme ça, voilà, c'est les noces de lapis-lazuli, on ne sait pas ce que c'est.
25: Si, ou le buis. C'est une petite pierre bleue, il me semble, turquoise un peu.
9: Ça s'appelle aussi, je lis, les noces de buis. Pour le coup, ça peut être et du buis et une pierre.
0: Moi, je serais vous, j'irais sur le buis.
9: Ouais.
0: En 2014, Jean-Claude, vous allez découvrir... Ah oui, quelle région, pardon? Vous êtes dans quelle région?
4: Région parisienne, Mégy-la-Forêt, dans le sud de l'Essonne.
0: Donc, 2014, il va découvrir que le constructeur voisin a créé des fenêtres illégales à moins de 8 mètres de sa façade et que l'immeuble empiète de 7 cm sur son terrain, ce qui n'est pas rien. Et donc, vous allez faire des réclamations. Le responsable ne va corriger qu'une partie des irrégularités. Qu'est-ce qu'il va rectifier?
4: Alors, petite précision, c'est pas en 2014, c'est en 2018 que les premières démarches de notre part ont eu lieu.
0: D'accord.
4: Donc, nous avions constaté que la construction n'était pas conforme au permis de construire déposé en mairie, dont on a pris connaissance. Ensuite, on a constaté que sa construction débordait chez nous.
0: D'accord.
4: Et de visu, les tuiles, sa toiture tombaient sur la nôtre. On s'est aperçu qu'en fait, au permis de construire, le bâtiment devait être à 11 mètres 32, s'il vous plaît, du mur. Et en fait, il n'était qu'à 7 mètres 40.
0: Ouais, ça fait beaucoup, mais il n'y a pas normalement la conformité qui passe pour vérifier tout ça après une construction?
4: La conformité n'a jamais eu lieu.
0: Ah! Ça, c'est une question qu'on pourra poser à la mairie.
25: Oui, mais depuis, en tout cas, Julien, vous allez voir que les non-conformités ont été reconnues par la
0: justice. Mais c'est quand même dingue que quand je vous pose une question, vous partez sur autre chose.
25: Non, pardon.
0: Je suis simplement en train de vous dire, pour ceux qui auraient des soucis comme eux, que normalement, la conformité après une construction vient vérifier que vous n'avez pas changé les plans pendant qu'ils avaient le dos tourné.
25: Vous avez parfaitement raison.
0: Mais comme très souvent, Blanche Grandvilliers, merci.
25: Je veux revenir mardi prochain.
0: Ouais, vous reviendrez quoi qu'il arrive. Après des tentatives de règlement à l'amiable, vous avez saisi le tribunal en 2018. Et il va partir pour
4: 2010.
0: Oui, mais alors là, sur les dates, laissez à oublier. Un, ça n'a pas grande importance, et de toute façon, j'ai peur qu'aucune ne soit bonne. Donc, partons dans le n'importe quoi. Ce qui compte, c'est les sommes.
4: Je vous suis.
0: Vous notez, mon cher Stan, que tout ceci est fait avec une grande précision.
1: Mais bien sûr, non, mais ça, c'est notre ligne éditoriale, on reste dans l'à peu près.
0: Bon, alors, 6 ans de procédure. 6 ans de procédure, et on y va. Qu'est-ce qui s'est passé au tribunal?
25: Ils ont gagné devant la cour d'appel.
0: Ah oui.
25: Donc, le constructeur de la maison voisine qui pose problème à Jean-Claude et Chantal a été condamné déjà à démolir tout ce qui dépassait sur le terrain de Jean-Claude et Chantal. Ce constructeur a également été condamné à verser 13 000 euros de préjudice et de frais de justice, et aussi à reboucher 2 fenêtres qui posaient problème parce que les fenêtres sont trop proches du terrain voisin. Donc ça, c'est tout ce que doit faire le constructeur.
0: Mais le constructeur, c'est un vrai constructeur.
25: Oui, oui, oui. En fait, c'est une SCI qui a été condamnée, mais c'est un constructeur qui a bâti en fait un immeuble pour en faire de la location, me semble-t-il.
0: Comment peut-on se tromper de 3 mètres ? Enfin, qui est quelques centimètres, j'ai envie de vous dire. Bon, ben, ça peut arriver. Mais de 3 mètres avec le mur.
4: Il faut voir avec lui.
0: Mais
4: on va vous répondre.
0: On va l'appeler, mais c'est quand même
4: une réponse.
25: Et
4: incroyable.
25: Ce constructeur, c'est le même constructeur qui a bâti la maison de Jean-Claude et Chantal.
0: D'accord.
25: Qui a fait, semble-t-il, du bon boulot sur ce bâtiment-là, mais non, non, pas du
5: même
25: tout.
5: Pas, on est aussi en procès.
25: Je ne savais pas, je l'apprends.
0: Est-ce que vous vous êtes installé une petite tente quechuée au tribunal ? Parce que j'ai l'impression que vous vivez un peu là-bas maintenant. Mais attention, que les choses soient claires. Vous n'êtes pas des procéduriers. Vous dites juste, à un moment donné, on ne peut pas venir sur notre terrain avec une maison.
4: Nous ne sommes pas des procéduriers dans la mesure où, dans un premier temps, on a demandé, on lui a écrit, il n'y a jamais eu de réponse. Notre avocat lui a écrit, il n'y a jamais eu de réponse.
0: À partir de là, il faut bien que ça bouge.
4: Il y a eu une demande de médiation faite par le tribunal judiciaire d'Evry. Cette médiation a avorté parce que son avocat a jeté l'éponge. Donc, on a quand même fait des démarches avant de la signer au tribunal.
0: Vous voyez, ça, quand on refuse la médiation, il devrait y avoir une petite sanction. Parce que, du coup, vous allez mobiliser un tribunal, etc. Au moins venir à la médiation.
5: Et le tribunal ne s'y est pas trompé, Julien, parce que dans ses motivations, il a indiqué, je cite, « la mauvaise foi massive de la défendresse », il parle de la SCI, « cause un préjudice moral qui sera réparé par l'allocation d'une somme de 5000 euros ».
0: Alors,
5: donc, voilà.
0: Dans quelques instants, Romain Ambrault va... C'est pas 5000 euros ? On s'est trompé aussi ?
4: Si, si.
0: Ah, on a un bon chiffre, ça. Ça, c'est magnifique. Donc, nous allons appeler ces gens-là qui n'ont rien payé, Céline. Hein
25: 700 euros.
0: Ah,
25: ils ont quand même donné...
0: Ils doivent combien
25: 13 000 euros, on est un peu loin du compte, effectivement. Ouais. Ils ont donné 700 euros à l'huissier, c'était en mars 2026, donc quand même assez récemment, mais depuis, pas un centime versé.
0: Attention, Romain Ambrault, vous êtes en ligne avec moi?
7: Oui, je suis dans la forêt, Julien, je vous attendais, justement.
0: Eh bien, je viens vous chercher au pied de l'arbre. Dans quelques instants, restez avec nous pour Intervention en direct RTL.
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0: Sur RTL. 9h30, 11h30 sur RTL. Bien sûr, les photos des dossiers dont nous parlons sont sur le Facebook, la page. Ça peut vous arriver. Romain Ambro, vous êtes prêt à intervenir. Le voisin a été condamné. Ça ne se discute pas. Son toit dépasse et même empiète sur le toit de nos amis. Et il ne se passe pas grand-chose. Il a donné 700€ sur les combien ?
25: 13 000€.
0: Sur les 13 000€. Et pourtant, cette maison lui appartient. Donc, il y a du bien. Et ils y habitent ou ils la louent ?
4: Il la loue.
0: Ah, il la loue en plus.
25: On peut saisir les loyers.
0: On pourrait dire, tiens, on va pas les mettre dehors parce qu'ils y habitent. Mais non, il a des petits revenus locatifs.
25: En quatre appartements.
4: Il a quatre appartements.
0: Et il y a quatre appartements là-dedans.
4: Et initialement, il n'y en avait que trois. Le quatrième devait être une réserve pour mettre ses archives. Voilà. Et il l'a loué sans demander d'autorisation.
0: Je ne veux pas faire de la justice de bistrot, mais enfin, Olivier Dauvert, il doit des sous. Mmh. Il a quatre appartements en location. Il ne paie pas. Mais à un moment donné, on vend un des quatre appartements. Lui, c'est
9: j'imagine
0: tout.
9: Que c'est précisément parce que c'est portionné qu'il a besoin des ouvertures vers l'extérieur et qu'il ne veut pas reboucher les fenêtres, puisque en réalité, derrière chaque fenêtre, il y a probablement un appartement distinct des autres.
0: Et votre avocat, il veut pas lancer les procédures pour faire vendre ? Il dit que c'est trop compliqué ?
25: Pour l'instant,
4: personne n'en a parlé.
0: Non, mais il faut y aller, là. Maintenant, à un moment donné, ça sert plus à rien de discuter, oui.
25: On peut saisir les loyers, en tout cas. Autant faire vendre aux enchères, ça prend du temps, mais autant saisir les loyers, ça peut être assez rapide, Julien. Il avait l'intention d'essayer.
0: Il avait l'intention d'essayer. Bon, peut-être dire à l'avocat... allez, on y va. Hein, peut-être, vous voyez, un petit truc sympa. Qu'est-ce qu'on dit à un avocat pour qu'il bouge un peu
25: Ouais, reprenez vos diligences.
9: Voilà. Non, mais on ne dit pas ça.
0: Allez, on y va. Toujours ce côté western. Bon, allez, c'est parti. Romain Ambro, où êtes-vous? Dites-nous.
7: Alors, je suis, Julien, en plein cœur de la forêt des Trois Pignons. C'est une forêt qui borde la forêt de Fontainebleau. On est à quelques kilomètres de Milly-la-Forêt. On est à Noisy-sur-École et c'est là qu'habite la partie adverse. Alors, je suis là depuis 9h ce matin et autant vous dire, c'est vraiment une propriété barricadée. Hein. C'est-à-dire que le portail est absolument immense. Je fais 1m89, il est plus grand que moi. Donc, on a un portail qui fait presque 2m, 2m10, qui est fermé. La boîte aux lettres, il n'y a pas de nom. Il y a uniquement une étiquette marquée « pas de publicité ». Et depuis 9h ce matin, je me suis approché, j'essaye de voir, on distingue une maison. Alors une maison tout en bois, c'est un mélange bois et aluminium, là où habite notre partie adverse. Il y a une voiture, vraiment, j'ai pris mon téléphone pour zoomer de loin, une très belle voiture chère à Elon Musk, une voiture électrique, mais je n'ai pas vu cette voiture bouger. En revanche, ça a bougé tout à l'heure, il y a une demi-heure, donc j'ai ressauté dans la voiture et il y a une très belle BMW qui est sortie, mais ça n'était pas la personne que nous recherchions. C'était une jeune fille, donc j'ai fait demi-tour, mais voilà, j'ai suivi ce véhicule avant de me rendre compte que ça n'était pas la personne que nous recherchons, donc je suis revenu sur place. Le problème, Julien, c'est que je suis en plein cœur de la forêt, mais qu'il n'y a pas de sonnette et pas de possibilité de rentrer derrière ce portail.
0: Bon, alors pour l'instant, bougez pas, on appelle, peut-être que la personne va sortir, mais encore une fois, je comprends que les gens deviennent fous et disent, mais à quoi ça sert tout ça? Vous allez en justice, vous gagnez, celui qui vous doit des sous a un immeuble avec quatre appartements en location.
9: Ça l'arrange pas.
0: Il ne paie pas, il se passe rien. C'est fou. Et il faudrait que pour qu'il se passe quelque chose, qu'ils repartent dans une procédure de saisie, et ça coûte des sous, et ça coûte des sous. Mais on marche sur la tête, quoi. Ça peut pas marcher comme ça. Parce que là, c'est donner raison à ce monsieur. Il dit, mais pourquoi j'irai les payer? Il ne m'arrive rien. J'ai 4 appartements, je les loue, je rentre des sous. Il en a 8 en tout. Il a 8 appartements en location, ce monsieur. Ça va? Alors, qu'est-ce qu'on fait? C'était le répondeur?
1: Là, c'est le répondeur du monsieur. On peut essayer la dame.
0: Oui, si vous voulez. Ça, c'est après, c'est vous qui voyez. Chacun a le droit de vivre, d'avoir la vie privée qu'il veut. C'est parti. On appelle?
1: On appelle. Alors, peut-être un petit problème de connexion ici bon. En salle des appels, ce serait bien la première fois.
9: Excellente vanne,
0: ça. Oui, oui, oui.
9: Excellente.
0: Alors, qu'est-ce qui se passe? Qui appelle déjà, là?
1: C'est Laura, cette fois, ça sonne.
0: Alors, Laura, ça sonne.
3: Bonjour, vous êtes sur
0: donc
3: la messagerie.
0: On coupe également. De votre côté, Romain, vous tentez un youhou, il y a quelqu'un pour voir?
7: Alors, le problème, c'est que je peux être là encore jusqu'à ce soir, parce que la maison est à peu près 500 mètres, donc je risque de m'égarer.
0: Ah, jardin. Ah, il y a 500 mètres.
7: On est au milieu de la forêt, donc vraiment, la maison est très très loin, à plus de 500 mètres du portail.
0: Ah oui, d'accord, c'est un parc alors.
7: Oui.
0: Bon, bah, ça va.
7: C'est carrément un parc. Oui, oui, c'est carrément un parc. Il y a des centaines d'arbres au milieu du jardin, et vraiment, la maison est retirée.
0: Ah, les gens qui ont des difficultés financières ont une drôle de vie, quand même. Un parc avec 500 mètres du portail, 8 appartements à louer. Comment vous le savez qu'il y en a 8?
5: Sympa, hein. Franchement, parce qu'il y a une autre maison.
4: Et un autre bâtiment dans Milly où il y a aussi 4 appartements.
0: C'est quand même
5: fou,
0: fabuleux.
5: Oui, non, mais ce monsieur, vraiment, il devrait payer rapidement ses dettes parce que, c'est une SCI, il est gérant de celle-ci. Et puis, ça coûte cher de pas payer ses dettes quand on a des biens parce qu'après, on le sait, les intérêts grimpent rapidement quand on a une décision de justice inexécutée.
0: Alors, Hervé, vous avez envoyé un texto et ce monsieur, visiblement vous a dit, je vous rappelle dans quelques minutes.
8: Il m'a dit, rappelle dans 2 minutes, j'ai pas de réseau. Donc je dois être dans la forêt.
0: Très bien. Bon, alors on va voir. Attention dans 2 minutes. Le journal des arnaques. En attendant, vous êtes sur RTL, c'est le 9h30, 11h30. À Toulouse, un homme de 29 ans est jugé dans une affaire où 2 hommes auraient utilisé de faux documents et des chèques sans provision pour acheter les voitures de particuliers avant de les revendre contre des espèces. 55 victimes, 400 000 euros. Donc encore une fois, quand on vous achète votre voiture et qu'on vous remet un chèque, ça ne veut pas dire que vous l'avez vendu, que l'argent va arriver sur votre compte. Et même quand avec un chèque, il arrive sur votre compte, il ne sera valable qu'au bout de 10 jours.
5: Oui, c'est ça.
0: Donc, tant que les 10 jours ne sont pas passés, vous ne donnez pas votre carte grise. Tant que le banquier ne vous a pas dit « go, on y va », il part avec la voiture s'il veut, mais on ne donne pas la carte grise. Une fosse policière à Châtellerault. Un habitant de la Vienne a été victime d'une escroquerie impliquant une personne se faisant passer pour une policière avant de lui soutirer de l'argent. L'affaire a été rapportée, la personne heureusement arrêtée. Encore une fois, l'habit fait le moine. On sonne, vous voyez un policier, vous vous dites « mon Dieu, c'est un policier, il vous demande n'importe quoi ». Il ne rentre pas déjà parce qu'il ne peut pas rentrer comme ça, un policier.
5: Non, il faut qu'il ait un mandat.
0: Il reste sur le pas de la porte. Que se passe-t-il, monsieur le policier? Et s'il vous dit « j'ai besoin de voir ci, j'ai besoin de voir ça à l'intérieur », c'est que vous êtes en train de vous faire arnaquer. À Beauvais dans l'Oise, un octogénaire victime d'une arnaque au rétroviseur, c'est le grand retour. C'est simple, vous êtes sur le parking d'un supermarché, vous avez votre rétroviseur cassé, vous allez voir une personne âgée en général. Vous m'avez cassé mon rétroviseur, je vous préviens, avec les assurances et compagnie, vous allez vous prendre un malus, ça va vous coûter une fortune. Combien vous avez sur vous? Bon, allez, je vais en acheter un d'occasion, donnez-moi ça, voire des bijoux. C'est-à-dire que lui, il allait même à dire, bon, bah, écoutez, si vous n'avez pas de monnaie sur vous, je vois que vous avez une broche, etc. Et puis, il récupérait les bijoux. Donc là, c'est pareil, vous appelez immédiatement votre assureur. J'étais le journal des arnaques, présenté par Julien Courbet. Non, je me présente moi-même, parce que personne ne le fait. Est-ce que Hervé Pouchol, après cette personne qui était visiblement dans la forêt et qui n'avait pas de réseau, a été rappelé Stan?
1: Alors non, je n'ai pas l'impression. Il tente de son côté de rappeler, mais je crois que ça ne répond toujours pas.
0: De votre côté, Laura, est-ce que la dame semble vous répondre ou pas du tout?
25: Alors la dame ne me répond pas, mais par contre elle lit mes textos. Donc je vais un petit peu insister pour essayer d'avoir quelqu'un.
0: On va se dévoiler dans quelques instants. Je le rappelle qu'ils doivent 10 000 euros, hein, c'est ça?
25: Oui, 13 000, c'est ça.
0: Ah, 13 000, ils ont payé 700. Ils ont une très très belle propriété avec un parc en pleine forêt région parisienne. Et il y aurait 8 appartements à louer. Donc, au niveau difficulté financière, on n'est pas encore complètement dedans.
25: Et malgré tout ça, le commissaire de justice n'a pas trouvé de compte bancaire.
0: Alors, le principe des SCI.
25: C'est possible.
0: Voilà. Parce qu'il y en a plein, à mon avis, non?
25: Et c'est possible. En tout cas, il est indiqué dans le dernier courrier de l'huissier. Aucune banque n'apparaît sur le Ficoba, donc lorsqu'il a fait la recherche pour voir les comptes bancaires. Et le véhicule enregistré est très ancien, 1996, ce qui ne semble pas correspondre au véhicule que Romain, notre envoyé spécial, a mis sur place, parce qu'il nous parlait d'un véhicule récent électrique.
0: On peut aujourd'hui très facilement, vous le savez, dans vos dossiers, organiser. Alors, je ne dis surtout pas qu'ils organisent leur insolvabilité. Attention, on a Carole en ligne. Ah. Allô? Oui, Carole? Allô? Carole, vous m'entendez?
3: Oui.
0: Alors, Carole, vous allez être un petit peu surpris, mais je vous en prie, écoutez-moi une seconde. C'est Julien Courbet, c'est la radio RTL.
3: Nous sommes en direct. Vous avez mon numéro de téléphone?
0: Alors, Carole, simplement, c'était pour vous dire que sur RTL, là, en direct ce matin, j'ai Jean-Claude Derien. Et joyeux Noël à vous aussi. Carole, donc vous envoyez un texto à Carole en lui disant « Nous sommes sur RTL en direct, nous avons Jean-Claude et Chantal qui nous ont dit qu'ils vous avaient fait condamner à 10 000 euros, que vous n'en avez payé que 700 et pourtant vous avez 8 appartements à louer avec des loyers, ils ne comprennent pas pourquoi vous n'avez pas avancé. » Je serais assez pour quand même appeler et déranger Maître Fixe pour qu'il nous explique en appelant son collègue comment on peut ne rien trouver s'il y a vraiment 8 appartements à louer.
5: Ce qui est étonnant, c'est que la SCI n'est pas de compte. Parce que comment elle encaisse les loyers?
9: Ça, c'est pas possible. Ouais.
0: Alors voilà, je pense que là, on a vraiment besoin de lui, Stan. Et s'il demande un cachet, prenez-le sur vos émoluments qui sont suffisamment importants pour que vous puissiez mettre un peu la main à la poche.
1: Oui, je suis plus à ça près.
0: Exactement. Bon, avançons là-dessus. Ça a toujours pas rappelé Hervé Pouchol?
8: Non, toujours pas de réseau du côté de ce monsieur. Mais c'est marrant parce qu'il a pas de réseau. Mais il m'envoie des textos, celui-là.
0: Mais c'est vrai, c'est pas évident. Quand on n'a pas de réseau, comment fait-on?
9: Alors après, le débit nécessaire pour envoyer un message texte court est quand même pas très important, donc ça peut passer même avec un réseau bas.
0: Mais pourquoi cette dame aussi, quand je me suis présenté, a tout de suite dit « Comment vous avez eu mon numéro ?» C'est ça sa première préoccupation.
9: Parce qu'ils ont l'air quand même d'être un peu retranchés, visiblement, tel que nous le décrit Romain, ça a l'air d'être un peu une citadelle. Donc le numéro doit peut-être faire partie de cette façon de vivre.
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10: Merci en tout cas d'avoir passé la matinée avec nous. Nous allons nous retrouver dès demain 9h30 avec des rebondissements, je l'espère, sur tous les dossiers que nous avons traités ce matin. Omblin et Jean-François savent qu'à partir de maintenant, nous allons non-stop téléphoner et je vous assure qu'il y a, vous l'écoutez chaque matin puisqu'on vous annonce tous les matins une bonne nouvelle, il nous faut des fois 2 jours, 3 jours, 1 semaine et on a surtout beaucoup de témoignages qui arrivent par la suite à l'émission qui nous permettent d'aller encore plus loin. Donc Omblin, aucun souci, Jean-François non plus, on va avancer dans quelques instants. En ce qui concerne Jean-Claude et Chantal, alors là, le dossier est béton, on essaie en ce moment même d'avoir notre huissier pour qu'on essaie de savoir pourquoi cette fameuse SCI-CH-HECAPH n'a pas payé. Alors s'il y a des difficultés financières, on a du mal à comprendre pourquoi il y aurait autant d'appartements en location. Jean-Claude et Chantal semblent se dire, on se moque un petit peu de nous. Voilà, pendant ce temps-là, eh bien, c'est Thomas Renard, notre journaliste, qui est passé nous dire bonjour sur des dossiers, qui est en train de casser un peu de matériel, parce qu'il se dit, pourquoi moi je ne suis pas à l'antenne entre 9h30 et 11h30, mais ça viendra, il faut laisser juste passer la période de 10 ans d'essai. Écoutez, je crois qu'on est bien sur tout, mais Stan voulait rajouter quelque chose.
11: Non, on est plutôt pas mal. On se retrouve demain, même heure, même antenne, RTL, 9h30.
10: Oh bah oui, même antenne, on va pas être le lundi sur RTL, le mardi sur Europe 1, le mercredi sur France Inter.
11: On a bien essayé, Julien, mais les autres ne voulaient pas de nous.
10: C'est-à-dire qu'au niveau fidélisation, c'est quand même très compliqué. Hein, voilà. Bon, c'est parti. Alors attention, la fameuse valise RTL, elle va être gagnée dans quelques instants. Est-ce qu'ils sont là, notre ami? Vous êtes là, monsieur Lizorek?
12: Bien sûr, je suis là, Julien Courbet, j'écoute que vous le matin.
10: Mais ça devient un espèce de supermarché de cadeaux, cette émission. Donc, il y a le kit tout doux, il y a le coffre-fort,
12: oui.
10: Il y a la valise, il y a le cadeau surprise, il y a le calendrier de l'Avent. Mais il y a quoi? Enfin,
12: c'est quand même... Écoutez, moi j'ai envie que les auditeurs m'aiment, alors j'essaye de leur donner un maximum de choses.
10: Ben là, vous ne pouvez pas faire mieux. Bon.
12: Oh, ne me sous-estimez pas.
10: Comment va la co-animatrice?
13: Elle va bien, bonjour Julien.
10: Ce que vous avez passé, je ne voulais pas demander hier bon week-end.
13: Ça a été un week-end très grand frais, si vous voyez ce que je veux dire.
14: Elle sait me faire rêver, elle sait me parler.

0: Vous avez été chez Grand Frère?
1: Non, j'ai regardé l'émission.
2: Vous a regardé.
0: Ah, merci. Ah, c'était vous. Oh.
2: Depuis deux jours, on a vu les scores d'audience. On savait qu'une personne nous écoutait, mais c'est qui? Elle ne se manifestait pas, mais c'était vous. Merci beaucoup.
1: C'était moi.
2: Allez, amusez-vous bien. Merci. Demain, 9h30, 11h30 sur RTL. Attention, la valise, eh bien, nous allons savoir qui a gagné dans quelques instants. Et puis nous, ben, on n'a plus qu'à vous souhaiter une bonne journée. Pour nous joindre, ça peut vous arriver à @rtl.fr.
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4: Et bonjour chers auditeurs et bienvenue dans votre jeu de la mi-journée en ce jour où on se remet à peine de l'événement d'hier, une épiphanie radiophonique, un moment historique sur RTL sur les coups de midi 25 pour la première fois de ce nouveau qui tout double, un candidat a braqué le grand coffre-fort.
5: J'y vais là, je peux y aller là?
1: Oui.
5: Bardot, Hanouna, Isabelle Mergault qu'on embrasse de là-haut, Omar Sy et Monsieur le Président, Emmanuel Macron.
4: On va tenter d'ouvrir le coffre.
5: Oh. Et ben voilà.
4: Double nouvelle version, le premier coffre-fort s'est ouvert devant vous. Mais oui.
1: Oh là là, c'est pour ça que j'aime la radio.
4: Oh là là là là, Lucas qui a remporté plus de 6000 euros de cadeaux, un bon d'achat bel en bras, une Nintendo Switch, des livres, des disques, des parfums. Mais surtout, il a prouvé que c'était possible. Donc une seule chose, vous, chez vous, à vous dire, je vais tenter ma chance. Qui tout double at rtl.fr. Isabelle.
1: Je me suis remise de mes émotions.
4: Vous n'arrivez même pas à le dire.
1: Non, c'est vrai que c'était un grand moment
4: hier.
1: On a
4: eu les poils, il nous a foutu les poils.
1: Oui, vraiment, vraiment, je suis très heureuse.
4: Et parce qu'à un moment, les gens, ils nous écrivaient en disant « Oui, mais si personne ne la gagne jamais, c'est pas chouette. » Non, mais j'ai dit, on était jamais loin.
1: Comme quoi, c'est possible.
4: Il ne s'ouvrait pas. Alors évidemment, il y en a un qui a passé une moins bonne journée que les autres.
6: Enfin, on ne parlait pas, je n'en ai pas dormi. Ça depuis le début de semaine.
4: Pour mettre nos candidats comme ça, tout de suite dans un stress. Mais à mon avis, il va se venger. Aujourd'hui, ça va être des voix. Ça va être un premier ministre afghan des années 70. Ça va être un chanteur inconnu islandais. Vous n'allez pas vous venger.
6: Bah, écoutez, je me suis fait taper sur les doigts par la direction.
4: Hein,
6: il faut pas l'ouvrir tous les jours ce coffre. Hein.
4: Écoutez, en tout cas, on y rajoutera des choses tout à l'heure et il sera déjà très beau. Et au fur et à mesure des jours, si il est gagné, et voilà, c'est comme ça. C'est le principe d'un coffre-fort où tout s'ajoute des choses. On peut bien tomber, on peut mal tomber. Et sont-ils bien tombés? Ont-ils comme cette envie de gagner, de rebraquer coup sur coup, le back-to-back du coffre-fort, nos deux candidats du jour.
1: Ah, moi, je les sens au taquet. Chacun, vraiment, bonjour à Christophe. Christophe, vous avez 37 ans, vous habitez à Thiers et vous êtes assistant ingénieur chimiste.
7: Bonjour Isabelle, oui, c'est bien ça.
1: Vous faites ça dans quel cadre?
7: Alors, je travaille à l'université, donc je prépare les travaux pratiques pour les étudiants de post-bac, première, deuxième et troisième année du UT.
1: Vous préparez les petites éprouvettes, les produits, etc.
7: Exactement, tout ce qui est verrie, solution, et on essaye qu'ils évitent de faire exploser l'université.
4: Il y a un petit côté Tex-Avery quand même. On imagine qu'un mauvais mélange et paf, ça peut partir.
7: Ça peut partir très vite, effectivement.
4: Soyez vigilants.
1: Nous allons jouer aussi avec Bernadette, qui est très charmante et très sympathique. Vous avez 64 ans, vous étiez aide-soignante et vous êtes aujourd'hui retraitée. Vous habitez à Bonneuil-sur-Marne et vous faites des concours canins.
8: Oui. Avec mon petit chien. J'en ai fait 10 ans avec mon petit caniche. Là, depuis un an, je fais avec une Chapendose.
4: Une, pardon?
8: Ça s'appelle une berger Chapendose.
4: D'accord. Eh ben, vous l'embrassez pour moi.
1: Alex, à part les caniches, il connaît pas les races de chiens.
4: Mais souvent, je les croise dans la rue et je me dis, comment ils s'appellent? Des perchers Chapendose. Et c'est un grand,
8: c'est un moyen.
4: C'est un moyen chien. Ouais. D'accord. Et qu'est-ce qu'il sait faire, du coup? Il sait faire plein de choses.
8: Oui. Il s'est fait plein de choses. On
4: il
8: fait de
4: saute, il fait de la...
8: Voilà. Ouais.
1: Ah bah bravo. Moi, le mien, ça fait 10 ans que je l'ai, il me donne toujours pas la papate. Donc, félicitations à vous.
4: Est-ce que vous pouvez prendre Isabelle en stage dans les concours canins? Parce que je pense que ça peut la détendre un peu les week-ends. Bon, deux candidats. Eh ben, écoutez, j'ai l'impression qu'on va bien s'amuser. Vous êtes là, évidemment, je rappelle, jusqu'au bout de l'émission parce que il y a des questionnaires de qui tout double. Et puis peut-être, vous l'avez entendu, hier, vous étiez à l'antenne quand il a braqué le coffre-fort. Donc, c'est possible, mais ça, c'est aux alentours de midi 25. Avant, on doit en choisir un de vous deux pour commencer le questionnaire. comme depuis maintenant plus d'un an, Maître David les rédige. 7 questions, plus difficiles les unes que les autres, et qui nous emmènent peut-être à la somme de 3200 euros. Qui sera celui qui va jouer avec nous ?
1: Pour le savoir, on va jouer au ping-pong, tout simplement. Donc, Christophe, Bernadette, Alex va vous donner un thème. Alors, par exemple, hier, c'était les villes de plus de 100 000 habitants. Ok, donc chacun votre tour, vous allez devoir lui faire des propositions. Le but, c'est d'enchaîner un maximum de propositions sans vous tromper. Et à l'issue de cette manche, celui qui sera le dernier à avoir donné une bonne proposition sera qualifié pour commencer notre pyramide de questions.
4: Est-ce bien clair, messieurs, oui, dames ?
7: Tout est clair.
4: Alors, autant hier, il y avait pas mal de réponses, tout ça. Oui. Ici, il y a 2 catégories de réponses. Il y a des réponses que je qualifierais d'évidentes, et puis il y en a des qui vont vous surprendre, et peut-être je vous souhaite que vous les connaissiez. Le thème du jour, et c'est vous, Christophe, qui commencez. Oui. C'est des sports qui se pratiquent sur ou dans ou sous l'eau.
7: La natation ?
4: Absolument.
8: Water polo ?
4: Oui.
7: Natation synchronisée ?
4: Oui.
8: Plongeon ?
4: Oui.
7: Le surf ?
4: Absolument.
8: Kite surf.
4: Comment vous dites ?
8: Kite surf.
4: Oui, absolument.
8: Oui.
7: Le paddle ?
4: Le paddle, est-ce qu'on peut considérer ça, Maître David, comme un sport ? Moi, je ne l'ai pas dans ma liste. Oui, on dit oui, on dit oui.
1: C'est sur l'eau.
4: Oui, c'est sur l'eau.
8: La plongée ?
1: On l'a déjà dit, il me semble.
4: Non, on a dit plongeon, donc plongée sportive en piscine. Oui, j'accepte.
1: Allez, Christophe.
7: Non, la voile ?
4: Oui, bien sûr.
8: J'ai le trousseau.
4: Ah là là.
8: Un trou.
4: 5 secondes.
1: Allez, Bernadette.
4: Non, rien ne vous vient ?
8: Non.
4: Ah ben, vous avez déjà été très loin, parce que c'est pas facile, je trouvais, cette thématique. Et ben, y avait évidemment certaines évidences encore, comme l'aviron.
8: Ah,
4: oui, le canoë-kayak. Il y avait le ski nautique qui n'a pas été dit. Personne ne m'a dit la planche à voile. On a eu la voile, on a eu le surf, mais on n'a pas eu les deux ensemble. Et des sports que je découvre. Le rugby subaquatique. Et là, je pense que c'est pas les mêmes. C'est parce que autant Antoine Dupont est bon en rugby à 15, en rugby à 7, mais en subaquatique.
1: Comment on fait pour plaquer au sol son adversaire?
4: Je sais pas quoi vous dire. Et tenez-vous bien. Le tir sur cible, quoi, subaquatique, n'est pas évident non plus. Vous pouvez prendre une grande respiration, vous descendez, poum, vous tirez dans la cible. Voilà, en tout cas, vous avez été bien loin. Et Bernadette, vous avez, comme dit, c'est vous qui avez séché,
8: oui,
4: pour des sports aquatiques. C'est un problème. Donc, la main revient à vous, Christophe. Vous connaissez le jeu maintenant aussi, Bernadette. Évidemment, elle peut vous repasser à tout moment. Restez concentré. Christophe, préparez-vous. Le premier questionnaire de Qui tout double arrive juste après ça.
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4: Absolument, c'est ça qui va se passer. Le questionnaire du quitte ou double est dans les starting blocks et c'est Christophe.
1: Qui est aussi sur les starting blocks. Vous avez 37 ans, assistant ingénieur chimiste. Vous avez envie d'aller très loin dans la pyramide des questions. Je vous souhaite bonne chance.
7: Merci.
4: Ah oui, un candidat ambitieux.
7: On va essayer.
4: Allez, on essaye et on commence par le premier palier.
1: À 50 euros.
4: 50 euros avec cette question 1. Dans votre calendrier, à vous les Français, me fait dire Maître David, puisqu'il sait que le fameux calendrier belge est très différent.
6: C'est d'autres contrées.
4: Bah, bien sûr.
6: Vous avez
4: bien
6: vos
4: sûr.
6: Coutumes.
4: Quels sont les 3 mois de l'année qui commencent par un jour férié?
7: Alors.
6: 45 secondes pour vous en rappeler.
7: Il y a janvier. Mai. Et novembre.
6: Quand on travaille à l'université, on doit le savoir.
7: On doit connaître le calendrier universitaire, oui.
4: Votre réponse est donc
7: janvier, juillet et... Non, janvier, mai et novembre, pardon.
6: Ok, okay. Je vous regardais de manière étrange parce que vous avez dit autre chose avant.
4: Janvier, mai, novembre.
7: Oui, c'est ma réponse.
4: 1er janvier, c'est férié. 1er mai, c'est férié. Faites du travail, camarades. 1er novembre, c'est férié. Bonne réponse.
6: 1er janvier, c'est donc le premier jour de l'an, mettons David. Hein.
4: Tout simplement,
6: pas de surprise. Et c'est la Toussaint, évidemment, au 1er novembre, fête chrétienne qui signifie littéralement la fête de tous les saints. Donc tout le monde est concerné.
4: Ah oui, exactement.
6: Peut-être faudrait-il, pour les gens qui n'ont pas un prénom de saint, les interdire de Toussaint.
4: Ah, ils
6: eux, eux vont travailler.
4: Ah oui, il faut
6: ça changer. Éviterait aux gens d'aller chercher des prénoms tordus, voyez-vous.
1: Okay,
6: c'est une proposition que je lance, voilà, vous faites ce que vous voulez avec tout
1: vous
6: ça.
1: Vous ne présentez pas la présidentielle, Alex.
6: Avec des idées comme ça, je
1: vais pas, vous n'avez pas trop de chance de gagner.
6: Grand-chose. Allez, 50 euros pour vous, mon cher ami. Est-ce que... Bah oui, un candidat ambitieux, ça va pas s'arrêter là. Est-ce qu'on quitte ou est-ce qu'on double?
7: On va doubler.
6: On va doubler. On va donc jouer pour 100 euros. Question 2. Quelle grande ville... De quelle grande ville américaine le Bronx est-il un des arrondissements?
7: Ma réponse est New York.
6: Mais laissez-moi le temps de respirer. Hein. Allez, réponse en musique.

0: dans cet hymne à leur ville, New York. Le Bronx, évidemment, ville la plus peuplée des États-Unis, plus de 8 millions d'habitants. Elle se compose de 5 arrondissements appelés, dites-moi Bertrand David.
1: Alors les 5 arrondissements, ce sont les boroughs.
2: Ah, le piège.
0: C'est ça que je voulais vous entendre
1: dire. Il y a Manhattan, Brooklyn, Queens, le Bronx, donc, et Staten Island. Et jusqu'en 1898, chacun de ces arrondissements était des communes indépendantes.
0: D'accord.
1: C'est seulement à la fin du 19e siècle qu'elles ont été rassemblées dans la ville de New York.
0: Voilà, et New York champion NBA évidemment avec les Knicks cette année. Si vous suivez un peu le basket, Maître David, je sais que je viens de vous apprendre quelque chose.
1: Complètement.
2: Pour une fois.
0: Je l'ai senti. Allez, on s'écoute un peu de musique. Naïka va nous chanter une chanson, mais ouais. Surtout, on attend qu'il nous dise qui tout double tout à l'heure. Restez avec nous, One Track Mind.

0: Naïka, One Track Mind 2026. Et donc, artiste franco-haïtienne.
1: J'aime beaucoup. Oui. Merci, Alex.
0: De rien. RTL et moi-même, nous faisons découvrir des chanteuses. Et moi-même, je les découvre. En même temps que vous. Donc, c'est vraiment. Et puis, c'était une belle découverte. N'est-ce pas, mon cher Christophe?
2: Tout à fait.
0: Ça vous a surtout laissé le temps de bien réfléchir. Puisque vous avez répondu correctement aux deux premières questions. Vous avez donc 100 euros. Vous pouvez les garder en me quittant ou tenter de les doubler en restant. Mais vous avez dit que vous étiez ambitieux. Qui tout double?
2: Je vais tenter un double.
0: On va tenter un double. Alors on se lance pour 200 euros. Question 3. Par quel sigle, formé de 3 lettres, désigne-t-on un sport de combat légalisé récemment en France, il y a de cela 6 ans, où les adversaires s'affrontent dans une cage de forme octogonale?
2: Il me semble qu'il y a zéro tracas, zéro blabla. C'est le MMA. Alors, la réponse est le MMA.
0: Je leur souhaite d'être bien assurés. J'ai encore vu quelques images. C'était à Paris il n'y a pas longtemps. C'est ça que vous avez regardé, Maître David, vous n'avez pas pratiqué.
3: Ah, moi je suis fan, j'adore. Oui. Une bière, un match. Et puis...
0: Le MMA. Bonne réponse. MMA pour, est-ce que vous savez?
2: Pas du tout.
0: Mixed Martial Art, donc arts martiaux mixtes, c'est-à-dire que vous pouvez pratiquer, c'est pour ça que tous les champions de différents arts martiaux se retrouvent dans l'octogone. Et là, on entend la musique de Rocky. Est-ce qu'il aurait fait un bon combattant de MMA, Sylvester Stallone?
1: Bravo, Christophe. Mais moi, je vous sens très concentré, là.
2: J'essaye.
0: Appliqué.
1: J'espère que vous allez continuer. Moi, je crois en vous.
0: Vous avez la concentration, vous, maintenant.
1: J'ai envie de voir Christophe aller très loin. D'accord. Je sais pas pourquoi je le sens.
0: D'accord. C'est lui qui décide, vous savez.
1: Bien sûr.
0: Parce que là, il a déjà 200 euros. Est-ce qu'il veut vous suivre? Vous se laisser tenter par la sirène Isabelle qui lui dit de continuer? Ou est-ce qu'il y a sur son épaule quelqu'un qui lui souffle quitte? Quitte ou double?
2: Allez, pour Isabelle, je vais doubler.
1: Ah, merci Christophe. Je vous souhaite de...

0: je vous souhaite d'y arriver là maintenant.
1: Vous êtes responsable un peu. Hein.
2: Ouais, oui.
3: Question 4, cinéma.
1: Vous savez que c'est la marotte de notre ami Maître David. En 1972, le film Le Parrain, avec Marlon Brando et Al Pacino, rencontre un énorme succès critique et public, devenant l'un des films les plus rentables de l'histoire. Pouvez-vous me dire combien de suites du Parrain ont été réalisées?
2: J'hésite entre 3 et 4.
1: Alors, la question est la suivante. À combien de suites? On part du principe qu'il y en a eu un. Et
2: ah
1: puis,
2: oui.
1: Savoir combien.
2: Donc, entre 2 et 3, alors.
1: Ah. Ça, c'est vous qui savez combien il y a eu de parts, hein, mais.
2: Je vais tenter, ma réponse est 2 suites.
1: Donc, pour vous, il y a eu un parrain 1, un parrain 2, un parrain 3, et ça s'est arrêté là.
2: Je pense.
1: C'est votre réponse?
2: C'est ma réponse.
1: Il m'a regardé avec un air de défi. Il y a eu The Godfather, la suite de Godfather, Le Parrain, deuxième partie. Et il y a eu Le Parrain, troisième partie. Et Le Parrain, quatrième partie, n'a jamais existé.
3: C'est une bonne. Ah ben, j'allais me venger, mon pote.
0: Oh, je m'en serais voulu, vraiment.
1: Il m'a regardé comme Brando. Il méfiez-vous.
0: C'est vrai.
1: Eh oui. Moi, la tête de cheval dans le lit du premier m'a tellement fait peur que...
0: Vous avez pas regardé la suite?
1: Si, quand même.
0: Ah, si.
1: J'ai mis du temps. J'ai pas trop aimé le 3, mais le 1 et le 2, fantastique. Le Parrain, dont on écoute la musique signée Nino Rota, Francis Ford Coppola, évidemment, derrière la caméra. Deux Oscars, me semble-t-il, pour le 1 et le 2, non?
4: Exactement, Oscar du meilleur film pour le 1 et pour le 2, ça s'est jamais vu dans l'histoire.
1: Qu'une suite, effectivement, gagne aussi après le premier. 4 sur 4, dont mes comptes, 50, 100, 200, 400 euros. Je le note. Évidemment, plus on double une grosse somme, plus ça fait une encore plus grosse somme.
0: Bien sûr.
1: C'est 400 euros, c'est bien.
0: Mais 800, c'est mieux.
1: C'est mieux. Mon cher Christophe, la France, pendue à vos lèvres. Qui tout double?
2: J'ai eu chaud sur la dernière question, je vais quitter.
0: Je suis quand même fière de vous.
1: Merci. Vous n'avez pas pensé à la consommation sur la 5. Vous avez dit, il s'est fait peur sur la 4, je ne vais pas y aller. Que vous dire? Quelle était jouable cette question 5? Mais évidemment, on ne le saura jamais, mon cher Christophe. La station vous fait un chèque de 400 euros. Ils sont verrouillés, on ne vous les enlèvera pas. En revanche, la main passe. Et Bernadette, préparez-vous, parce que juste après ça, on recommence ensemble un nouveau questionnaire du Qui tout double. Vous pourrez gagner 400 ou bien plus, on vous le souhaite. En tout cas, on se retrouve juste après ça.
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16: Nouveau parcours, nouveau questionnaire, nouvelle candidate, ma chère Isabelle.
17: Et c'est Bernadette. Bernadette qui a 64 ans, qui habite à Bonneuil-sur-Marne. Vous aimez, Bernadette, les balades, les animaux et la cuisine. C'est quoi votre plat qui met tout le monde d'accord?
16: Pas signature.
18: J'aime bien le gâteau au chocolat.
16: C'est un classique. Alors, ma chère Bernadette, on est prête? On se lance tout de suite pour la première question. 50€, question 1. On reste dans la gastronomie. À quel produit alimentaire ou à quel aliment, tout simplement, les villes de Pont-l'Évêque, de Livarot ou encore de Saint-Nectaire ont-elles donné leur nom? Cherchez pas à midi à 14h.
18: Camembert.
16: Je dirais même quel aliment. Donc on est dans
18: fromage,
16: le fromage. Bon, fromage.

0: Eh oui. Qu'est-ce qu'il y a dans le téléphone portable de Pif, notre réalisateur, qui pourtant, et je le dis aux gens, hein, se doit se dire, avec ses goûts musicaux, il doit avoir 88 ans au moins. Eh bien non. Eh bien
1: il
0: non,
1: est très jeune.
0: C'est un jeune qui écoute Dubourville et qui nous retrouve des chansons sur le fromage. Pont-l'Évêque et Livaro se situent dans le Calvados, Saint-Nectaire dans le Puy-de-Dôme. On aurait pu citer Minster aussi, qui est un fromage, ou Coulommiers. Près d'ici, Meaux aussi un petit peu. Voilà, évidemment, en France, ça ne manque pas de fromage, ma chère Bernadette. 50 euros. Est-ce que nous doublons cette oui. somme avec la question de qui tout double ?
1: Double.
0: Double. Ça traîne pas avec Bernadette.
1: Non.
0: Le gâteau au chocolat est cuit rapidement avec vous, mon avis. Question 2 pour 100 euros. À quelle humoriste française, révélée à la fin des années 80, doit-on les sketchs, la réunion de chantier, l'addition ou encore le noir ?
1: Muriel Robin.
0: Vous avez trop vite, vous ! C'est votre réponse ?
1: Ma réponse.
0: La grande, qui a reçu un Molière d'honneur. Je sais, j'étais pas loin l'année dernière et elle le mérite largement. Muriel Robin.
2: Un problème, ça ne vient pas de nous, n'est-ce pas? Alors, quel problème? Il est noir. Deux secondes.
0: Muriel Robin.
1: Et je me souviens de cette soirée, de cet animateur merveilleux, avec tellement de classe et d'élégance qui nous a présenté les Molières.
0: Écoutez, le mérite. J'étais content parce que je n'ai évidemment pas d'impact sur qui reçoit le Molière d'honneur, mais une humoriste, elle a tellement rempli des salles, et chaque fois qu'elle était nommée, elle l'a pas eu. Elle m'a dit, c'est à chaque fois Valérie Le Mercier qui l'avait. Et donc, elle a mérité ce Molière d'honneur. Elle remonte sur scène, allez la voir avec un tout nouveau spectacle. Muriel Robin, qui a été découverte dans le petit théâtre de Bouvard. Donc, voilà, double hommage. Muriel Robin, donc 100 euros, dites-moi vite avant les informations, ma chère Bernadette, vous camez, allez vite, qui tout double ?
1: Double.
0: Et double, évidemment.
1: Oui.
0: On se retrouve juste après ça parce qu'il est midi sur RTL. L'essentiel de l'information en 3 minutes, c'est avec vous, Aude Vernuccio. Bonjour, Aude.
3: Bonjour, Alex. Bonjour à tous. Maths, lecture, sciences. La France est toujours dans la moyenne des pays de l'OCDE, mais le niveau des élèves français n'a jamais été aussi bas. C'est le constat accablant de la dernière étude PISA. C'est comme si les élèves avaient perdu 2 ans d'apprentissage en compréhension à l'écrit. Et vous allez y revenir dans les auditeurs. On la parole RTL midi. Amandine Bégaud, bonjour.
4: Bonjour, Aude. Bonjour à tous. Le ministre de l'Intérieur, de l'Éducation nationale pointe notamment les réseaux sociaux, arme de destruction intellectuelle massive. Il évoque aussi la diminution de l'investissement des parents dans la scolarité de leurs enfants. Alors justement, comment essayer d'inverser la tendance, relever le niveau de nos enfants, que ce soit en maths ou en français? J'attends vos propositions, vos idées. Vous nous appelez au 3210 pour réagir ou vous nous envoyez un message vocal ou écrit sur l'application RTL. Je vous le rappelle, elle est téléchargeable gratuitement. Ça vous permet d'écouter la radio et d'échanger avec nous. Donc, message sur l'application, que vous soyez parent ou enseignant, vraiment, j'attends vos commentaires et surtout vos solutions. Et puis, on va revenir sur notre débat d'hier. Les retraités doivent-ils être mis à contribution? Vous avez été très, très nombreux à réagir hier, à nous poser des questions aussi. On a donc décidé d'y revenir tout à l'heure. Ce sera à partir de 13h30. Si vous êtes retraité, que vous êtes prêt à mettre la main à la poche justement pour redresser les finances publiques ou au contraire que ça vous fait bondir, là encore je vous attends, 3210.
3: Merci Amandine. Le procès s'est ouvert ce matin à Paris, procès de l'un des pires naufrages de migrants dans la Manche en 2021. 31 morts, dont un enfant de 7 ans. 14 personnes sont jugées mais pas les gardes-côtes français. C'est ce que regrette maître Emmanuel Daoud, avocat de la veuve d'un Éthiopien porté disparu.
5: Un regret très fort pour elle et pour nous d'ailleurs, c'est que les militaires mis en cause du CROSS ne soient pas, sous réserve évidemment de leur renvoi devant une juridiction correctionnelle, qu'on n'ait pas eu un seul procès qui aurait permis d'avoir une vision complète de ce qui s'était passé cette nuit-là. On sait maintenant que le bateau avait été localisé par les militaires du CROSS. Il y a des enregistrements de dialogue entre certains des exilés migrants avec des opérateurs du CROSS et on sait qu'ils savaient où ils étaient. Il y a même un bateau à qui l'on a conseillé de rebrousser chemin en disant que les Anglais allaient s'en occuper. La question de la responsabilité éventuelle de ces militaires ne pourra pas être examinée lors de ce procès. C'est très regrettable.
3: Maître Daoud avec Thomas Proutot. Et puis on l'y a appris il y a quelques minutes à peine, le décès d'Yves Brunier, co-créateur et interprète de Casimir, personnage phare de L'île aux enfants à la télévision. C'est la famille d'Yves Brunier qui l'annonce ce matin à l'AFP. Il avait donc 85 ans.
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3: La météo, des nuages et des pluies sur la moitié ouest cet après-midi. Le vent atteindra 80 km par heure sur les côtes bretonnes. Le temps sera ensoleillé à l'est d'une ligne Biarritz-Nancy avant des averses orageuses possibles. En fin d'après-midi, les températures comptaient de 19 à 26 degrés au nord de la Loire, de 26 à 31 en général, 35 degrés à Lyon pour la maximale. 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Qui tout double continue avec vous, Alex Vizorek.
0: Absolument, ma chère Aude, et surtout avec Bernadette. Hein, vous savez qu'elle m'a dit double hein, juste avant le flash.
3: Je suis.
0: Mais je sais que vous êtes attentive à l'émission. Merci pour ces informations. On vous retrouve demain et les prochaines informations sur RTL, c'est Amandine Bégaud à 12h30. Et là, attention, c'est la première, ma chère Isabelle, la première. Et oui, parce qu'il y a une valise RTL. 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
0: 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Voilà, vous savez tout. Et maintenant, foncez sur cette valise. J'espère qu'elle sera à vous. Mais nous, on joue au quitte au double.
7: 11h30, midi et demi, Alex Vizorek, c'est quitte ou double ?
0: Eh bien, c'est double pour Bernadette.
1: Oui, notre Bernadette, qu'on aime beaucoup, qui est fort sympathique, qui a sa sainte...
0: Si vous l'aimiez pas, vous le diriez, parce que...
1: Non, c'est vrai.
0: Que vous les aimiez tous, les
1: Non, mais elle est très sympathique. Et puis, alors, vous m'avez fait rire, Bernadette, parce que vous m'avez dit, moi, j'ai vu un concert, je m'en suis jamais remis, c'était au Festival des Vieilles Charrues, c'était phénoménal. Quel était-il?
8: Bruce Springsteen.
0: Ah, vous êtes une rockeuse, vous?
8: Ah, les Vieilles Charrues, j'en ai fait 10 ans. Et...
0: Ah bah, vous avez fait 10 ans de Vieilles Charrues?
8: Oui, j'étais aux 10 ans de concert.
0: Ah bah ouais.
8: Mais Bruce Springsteen, c'était le meilleur concert. Bah, 3 heures de concert, et phénoménal.
1: Génial.
0: Le boss, comme on l'appelle.
8: C'est ça. Hein,
0: ça me semble une évidence. Bon, est-ce que c'est une question musique que j'ai pour vous? Non, mais vous m'avez dit double. On joue donc pour 200 € avec cette question 3. L'Inde, le Pakistan, le Népal ou encore le Sri Lanka n'ont pas la même monnaie. Mais leur monnaie porte le même nom. Quel est le nom? Celui donc de la monnaie indienne, pakistanaise, sri-lankaise ou népalaise.
8: Je ne sais pas.
0: Vous avez encore une trentaine de secondes, Bernadette. Donnez-moi des noms de devises, peut-être, qui vous passent par la tête.
8: Du tout.
0: Vous n'y êtes jamais allé?
8: Non.
0: Avec quelle monnaie paye-t-on en Inde, l'un des plus grands pays du monde?
8: L'Hindi. Dirham. Dirham, je sais pas du tout.
0: C'est pas la bonne réponse. Il me semble, Maître David, que le dirham, c'est sur le continent africain.
9: Exactement, c'est en Afrique du Nord. Exactement. Je vérifie tout de suite quand même pour ne pas dire de bêtises.
0: Je pense que c'est au Maroc ou en Tunisie. Mais en Inde, au Pakistan, au Népal et au Sri Lanka, on paye en roupies.
1: Eh oui.
0: Eh oui.
1: Quand on a la réponse, on est toujours...
0: Vous m'avez fait un petit cri.
1: Ouais.
0: accompagné Roupi. Mais oui, évidemment qu'on l'a entendu, ce nom, nom de monnaie courant en Asie du Sud et dans l'océan Indien. Ce terme vient du sanskrit rupia. J'ose imaginer que je le prononce...
9: C'est parfait.
0: Voilà, merci. Peut-être, avec un accent un peu trop népalais, à votre goût, mon cher maître David. Et roupia veut dire une pièce d'argent, d'où le terme roupie. Donc le dirham...
9: Le dirham au Maroc et aux Émirats Arabes Unis.
0: Ah, ben, voilà. Et donc c'est sans doute le dinar dans les autres pays de la région. Ça fera l'objet d'une autre question, maître David. Vous
9: exactement.
0: Les questions devises. Ma chère Bernadette, ainsi s'achève notre questionnaire de Kit Double et la main repasse à vous, mon cher Jean. Jean-Christophe. Christophe, tout court, on n'a pas besoin d'un nom composé, ça vous va très bien, Christophe. Vous qui avez déjà verrouillé 400 euros.
10: Ouais.
0: Et donc, on continue. Peut-être allez-vous encore ajouter à cette somme un peu de pépette, des roupies de Maître David. On se lance dans un nouveau questionnaire.
10: C'est parti.
0: Vous êtes prêts? Question. Une pour donc...
1: 50 euros.
0: Eh oui, parce qu'on revient à zéro. Question gastronomique. Lorsque l'on fait cuire un œuf dans sa coquille plus longtemps qu'un œuf à la coque, mais moins longtemps qu'un œuf dur, Maître David a fait un brunch ce week-end.
9: Vous
0: ne
9: croyez pas si bien dire.
0: On obtient un œuf dont le jaune est épais, mais encore coulant. Comment appelle-t-on cet œuf?
10: Ma réponse est un œuf mollet.
0: Monsieur le chimiste. Est-ce que la réaction de l'œuf est la bonne?
10: C'est la bonne.
0: C'est la bonne. Un œuf mollet, c'est une bonne réponse. Eh oui, salut.
1: Quelle est cette musique?
0: Eh oui, c'est bien produit cette émission.
1: C'est quoi?
0: La bande originale d'un dessin animé, d'un petit rat qui veut devenir cuisinier.
1: Oh, Ratatouille!
0: Voilà, c'est Ratatouille. En français, la terminaison en « est » à la fin d'un adjectif marque la diminution. Donc, mollet, donc mou, mais voilà, un peu plus mou, voyez-vous. À peine mou. J'ai bien dit, maître?
9: Exactement, c'est comme garçon, garçonnet, par
0: voilà.
9: exemple.
0: Voilà, tout à fait. 50 euros. Vous connaissez les règles.
10: Je vais doubler.
1: Allez, bravo.
0: Faut le temps de le rappeler. Allez, tout à l'heure, vous avez été bon sur la question cinéma. J'en ai une autre, pour 100 euros. Cinéma français, cette fois. Dans Didier, film sorti en 97. À quelle espèce appartient l'animal qui se transforme en homme sous les traits d'Alain Chabat?
10: Ah. Il me semble que c'est un labrador et il n'y a que lui qui me vient en tête. Donc je vais dire le labrador, c'est ma réponse qui est complètement ouf.
0: Est-ce qu'elle était prête cette blague ou est-ce qu'elle vous est venue comme ça?
10: Elle est venue comme ça.
0: Je préfère, ça me rassure, je vous dis. Écoutez, je pense évidemment qu'on peut l'accorder. C'est un chien, c'est ça que je voulais savoir. Mais je voulais même pas la race du chien. Vous voyez, c'est comme avec les fromages tout à l'heure pour Bernadette. Je voulais pas la marque du fromage. Je voulais juste le mot. Oui, chien, bien sûr. Succès, grand succès. 3 millions d'entrées en 97. Et on s'en écoute un petit extrait.
11: Didier, tu peux pas, quand tu vois quelqu'un, tu peux pas d'entrée comme ça lui sentir le cul.
0: Jean-Pierre Bacri qu'on aime tant.
1: Et vous savez que j'ai joué dans Didier. J'ai une toute petite phrase.
0: Mais vous jouez quoi? Vous jouez Caniche?
1: Non, pas du tout, malgré ma chevelure. Je joue une vendeuse de chaussures.
0: Ah bah dites donc.
1: Et ma réplique, c'est « Est-ce que vous touchez au bout ?» Voilà, ça vous savez tout.
0: Ça, c'est impressionnant, les gens qui se souviennent de leur texte comme ça.
1: Ah oui.
0: Plus de 20 ans après, même 30. Oh, ça gongue. Ça gongue et ça veut dire que nous allons verrouiller cette somme une fois de plus, que nous allons ajouter à celle que vous avez déjà gagnée. 400 plus 100. Arrêtez-moi Isabelle si je me trompe, mais...
1: Je crois bien que ça fait 500.
0: Eh oui, c'est ce que j'allais dire. 500 euros pour vous, mon cher Christophe.
10: Merci.
0: Voilà.
1: Bravo.
0: Une belle matinée sur RTL. Bernadette, pour l'instant, zéro. Mais, vous le savez, il y a le grand coffre-fort aux alentours de 12h25 qui va l'ouvrir. Ça, on le saura grâce au questionnaire de l'année. Et on y joue juste après ça.
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0: Effectivement, et l'enjeu de cette partie d'émission, c'est de savoir qui va se présenter devant le grand coffre-fort, qui, je le rappelle, a été gagné hier, donc il y a un peu moins de choses dedans, mais il y a toujours des belles choses, notamment le premier cadeau, c'est toujours un gros cadeau, vous l'avez déjà donné hier.
1: Un beau voyage.
0: C'est un beau voyage, et puis vous allez ajouter encore un autre cadeau tout à l'heure, ma chère Isabelle, mais qui va pouvoir tenter d'ouvrir ce coffre-fort ? Soit Bernadette, soit Christophe.
1: Et pour ça, pour le savoir, on va jouer au quiz de l'année. Donc Christophe, c'est vous qui aviez la main quand le gong a retenti. C'est donc vous qui allez y jouer. Si vous avez 4 bonnes réponses sur 5, vous allez pouvoir tenter d'ouvrir le coffre-fort rempli de cadeaux. Et si vous échouez, ce sera Bernadette qui prendra votre place. Alex, quelle est la date de ce quiz ?
0: L'année. D'après mes calculs, mon cher Christophe, vous aviez 12 ans en 2005. C'est possible ?
10: J'avais un peu plus, mais...
0: Ouais, ok, on est par là, quoi. Donc 2005, c'est l'année. Vous êtes prêts ? 5 questions ?
10: Je suis prêt, Alex.
0: Quinzaine de secondes pour y répondre à chaque fois. On démarre. Quel pape décède le 2 avril 2005 après 26 ans de pontificat ?
10: Jean-Paul II.
0: Quel avion de ligne le plus grand du monde effectue son tout premier vol d'essai le 27 avril 2005 depuis l'aéroport de Toulouse-Blagnac ?
10: Un Boeing 747.
0: Quelle plateforme de vidéo en ligne, devenue incontournable, est lancée en mai 2005 ?
10: YouTube.
0: Quelle nageuse française remporte la médaille d'or du 400 mètres nage libre au championnat du monde de natation à Montréal en juillet 2005 ?
10: J'ai un peu mal au dos, Laure Manodo.
0: N'hésitez pas à mettre des blagues dedans. En novembre 2005, quelle femme politique allemande devient chancelière, une première dans l'histoire de l'Allemagne ?
10: Arf, je crois que c'est Angela Merkel.
0: Je note. Heureusement que je vous ai pas demandé un président africain, parce que vous m'aviez fait l'accent. On aurait eu, hein, de la cancel, mon cher ami. Mais les Allemands, on peut. Les Allemands, les Belges, les Italiens, on peut. Allez, ça, pourquoi? 4 réponses sur 5, c'est ça qu'il me faut. Est-ce que vous pensez les avoir, mon cher Christophe?
10: Je pense que j'en ai que 4.
0: Vous pensez que vous en avez que 4. Mmh. Bernadette?
2: Si, je pense qu'il a...
0: Vous pensez?
2: 4 sur 5. Oui.
0: 4 sur 5, il doit les avoir. On va corriger ça tout de suite. À commencer par ce pape qui décède le 2 avril 2005. C'est Jean-Paul II. Bonne réponse. Les cloches retentissent. Élu le 16 octobre 78, son pontificat est le 3e plus long de l'histoire de l'Église catholique. Passons à cette plateforme vidéo en ligne, devenue incontournable et lancée en mai 2005. Bonne réponse, c'est YouTube. Lancé par 3 anciens employés de PayPal et racheté en 2006 par Google pour 1,6 milliard de dollars. Quelle nageuse française remporte la médaille d'or du 400 mètres en nage libre au championnat du monde de Montréal? C'est, vous l'avez dit, avec un jeu de mots que je ne jugerai pas. Parce que voilà, tout le monde a le droit d'essayer. Laure Manaudou, bien sûr. 4 minutes 6 secondes 44 centièmes. Ensuite, je reviens à cet avion de ligne, le plus grand du monde qui effectue son tout premier vol le 27 avril 2005 depuis l'aéroport de Toulouse-Blagnac. Ils vont être fâchés à Toulouse-Blagnac que vous pensez qu'on lance des Boeing de là-bas. Parce que c'est la mère patrie d'Airbus.
10: Ah bah oui.
0: Eh bah oui. Et quel avion était-ce? On écoute parce qu'RTL était dans l'avion.
3: Comme vous avez pu voir, le décollage était absolument parfait. La rotation et le contrôle de l'avion pendant le décollage et après le décollage était exactement comme on l'avait vu au simulateur.
0: Eh ouais, premier contact radio, 1 heure après le décollage de l'A380. C'était ça la bonne réponse. Donc, il faut absolument que cette 5e question sur la politique allemande connaissent une bonne réponse pour que vous alliez au coffre-fort. Nous sommes en 2005. Quelle femme politique devient chancelière? Une première dans l'histoire de l'Allemagne. Et on l'écoute.
4: Vive l'amitié franco-allemande.
0: C'est Angela Merkel qui succède à Gerhard Schröder et devient à la fois première femme et la plus jeune personnalité à occuper ce poste. Félicitations, mon cher Christophe.
10: Merci beaucoup.
0: En plus de vos 500 euros, vous aurez une chance d'ouvrir le coffre-fort. Et comme vous l'avez entendu hier, eh ben, c'est très facile. Il suffit de me donner les 5 noms dans
1: Mais
0: l'ordre
1: oui.
0: des 5 voix que vous allez entendre.
1: Je vous le répète, je crois en vous, Christophe.
0: Ah, c'est vrai que depuis le début.
1: Ouais.
0: Ma chère Bernadette, on doit vous quitter. Bon retour dans le Val-de-Marne. C'est un plaisir de jouer avec vous. Continuez à nous écouter et écouter surtout l'émission parce que des fois je dis où est la valise. On sait jamais qu'elle soit près de chez vous. Allez la chercher dans un magasin Super U. On se retrouve nous juste après ça pour le grand coffre-fort.
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20: 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Il est bientôt 12h30.
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31: 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C'est qui tout double?
0: Effectivement, et c'est le moment. Certains m'écrivent pour me dire que c'est leur moment préféré.
1: Ah oui.
0: Et il y a des gens qui me disent ça, c'est le petit bonus du Kitoudou par rapport à l'an dernier. C'est

0: hier, mais quand même, il y a de belles choses dedans. Est-ce que vous êtes prêt, mon cher Christophe ?
1: Je suis prêt, Alex.
0: On va vous diffuser 5 voix, des personnes, des personnalités, des personnages de ces 5 voix. À la fin de ces 5 voix, il y a un tapis de 30 secondes sur lequel vous devrez me les reciter dans l'ordre. Et à ce moment-là, tous les cadenas du coffre-fort s'ouvriront. On se lance ?
1: C'est parti.
0: Silence dans la maison. C'est parti.
2: Je connais tout à fait mes capacités d'interprète et aussi mes faiblesses d'interprète.
3: Un jour, j'ai dit, papa, je peux venir avec toi, je peux venir t'aider. C'est vrai que mon papa, il n'était pas trop à la maison, il travaillait beaucoup et c'était peut-être un moyen de passer du temps avec lui.
4: C'est l'année 2007 où vraiment j'ai senti, oui, qu'il y avait un avant-après. En fait, d'un coup, il y a plein de trucs que tu peux plus faire tout seul, quoi.
5: L'obstruction, c'est un déni de démocratie. Alors, qui a peur du débat ? Pas le gouvernement, ni les députés de la majorité présidentielle.
6: Bon, le point central, c'est quand même que la poésie se fait pour être lue à voix haute.
1: J'en ai que un, mais je vais dire Louane, Gérard Lanvin, Rotaillot, Alex Derek et Isabelle.
0: J'aurais poussé le vice à me mettre dedans.
1: J'en ai aucun, j'ai pas. Et encore Lanvin, je suis même pas sûr.
0: On va écouter. C'est pas une énorme surprise de savoir que le coffre-fort s'ouvre pas. Je trouvais qu'il était très difficile, mon cher maître David.
7: Si on les a pas, oui, c'est difficile.
0: Vous n'aviez pas envie qu'il soit gagné deux fois de suite. Moi, j'en ai deux. Autant vous dire. Tentons le coup. Le premier, vous m'avez dit Louane.
1: Oui, mais c'était un homme.
0: Déjà, c'était un homme.
4: Oui.
0: Et j'avoue, honte sur moi, on le réécoute, c'est un chanteur.
2: Je connais tout à fait mes capacités d'interprète et aussi mes faiblesses d'interprète.
0: Il n'interprète plus d'ailleurs, il veut plus chanter.
4: Il nous manque.
0: Pour même temps, Jean-Jacques Goldman. Oh, wow. Ah ouais, j'avoue, et à force de plus nous parler, on le reconnaît.
4: C'est ça.
0: Le deuxième, on l'écoute, un cuisinier.
3: Un jour, j'ai dit, papa, je peux venir avec toi, je peux venir t'aider. C'est vrai que mon papa, il n'était pas trop à la maison, il travaillait beaucoup et c'était peut-être un moyen de passer du temps avec lui.
0: Philippe.
1: Je te laisse.
0: Remettez-moi les voyelles dans le bon sens. C'est ça, Philippe Etchebest. La troisième, c'est une chanteuse. On les réécoute.
4: C'est l'année 2007 où vraiment j'ai senti, oui, qu'il y avait un avant-après. En fait, d'un coup, y a plein de trucs que tu peux plus faire tout seul, quoi.
0: Vous l'avez.
1: Oui, Madame Mine, Vitamine.
4: Ouais. Oh non, oh là là.
0: Effectivement, Vita, j'avoue, là aussi, c'est une voix que je ne connaissais pas spécialement bien. La quatrième... J'avais sa fonction, son nom ne me revenait plus. Il a été ministre et fut un moment où il était bien exposé.
5: L'obstruction, c'est un déni de démocratie. Alors qui a peur du débat ? Pas le gouvernement, ni les députés de la majorité présidentielle.
0: J'avais mis ministre de la Santé, et oui, c'était lui qui s'occupait pendant le Covid. Olivier Véran. Vous vous souvenez ? C'est vrai que le Covid, c'est loin. On est dans le déni.
4: Mais je me souviens de lui, hein, quand il s'était fait vacciner,
0: et
4: on avait
0: lui,
4: vu.
0: C'était lui, bien sûr. Ouais, et alors, celui pour lequel vous m'avez dit Isabelle Giammi. Et je pense que c'est un peu dur, ce que vous lui faites là, parce que réécoutez-le, c'est un écrivain français.
1: Mince, oui, c'est un homme.
6: Bon, le point central, c'est quand même que la poésie se fait pour être lue à voix haute, quoi.
0: Voilà, Isabelle vous a pris pour Michel Houellebecq. Alors, qu'est-ce que ça dit de votre hygiène corporelle ? On ne sait rien.
4: Non, écoutez, mais je vais me dire que c'était de la poésie, voilà.
0: Filez à la douche. Ouais. Merci Isabelle pour cette journée.
4: Merci
0: beaucoup Christophe, 500 euros, ils sont à vous. Merci d'avoir joué. Continuez à apprendre la chimie à nos jeunes élèves. Et parlant d'élèves, Amandine Bégaud, bonjour.
8: Bonjour Alex, bonjour à tous.
0: Est-ce que les petits Belges n'auraient pas mieux fait que les petits Français ?
8: Eh bien oui, vous êtes 21e la Belgique au classement PISA. La France n'est que 27e, vous avez une solution pour nous ou pas ?
0: Eh ben, venez habiter en Belgique, venez apprendre le flamand, vous allez voir, ça vous aide.
8: Bon, jamais la France n'a eu d'aussi mauvais résultats dans ce classement. Alors, on va essayer de voir avec vous, les auditeurs, comment essayer de redresser la barre. Cette enseignante, en tout cas, a déjà une petite idée. Elle vient de nous laisser un message au 3210.
9: Je suis enseignante, j'ai fait un petit sondage dans une classe de 3e. Combien de temps passez-vous sur les réseaux sociaux ? Sur une classe de 22, deux élèves n'utilisent pas le téléphone et la moyenne de réseaux sociaux est entre 2h et 11h journalières.
8: Et que vous soyez enseignant comme cette auditrice ou parent d'élève, appelez-nous donc au 3210 pour réagir ou envoyez-nous vos messages vocaux ou écrits sur l'application RTL. J'attends vos solutions, vos préconisations. On ouvre le débat bien sûr dès 13h.

0: Alex, on vous retrouve demain à 11h30. À demain.
1: Bonne émission.
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0: Et à la une aujourd'hui, un nouveau musée victime de cambriolage. Cette fois, c'est le musée Renoir de Cagnes-sur-Mer qui a été visé. Les malfaiteurs sont repartis avec deux tableaux.
4: On a quand même affaire à des professionnels. On est venu chercher des œuvres, des portraits de Renoir. Donc c'était quand même très précis.
0: Dans ce journal également, la France donc qui plonge au classement PISA, c'est du jamais vu. Jamais les élèves français n'avaient eu un niveau si faible, on vous détaille tout ça. Une boulangerie qui rouvre 63 ans après sa fermeture. Et puis petite consolation pour ceux d'entre vous qui n'ont pas de place pour les concerts de Céline Dion, la ville de Paris organise un karaoké géant. La météo avec vous Marina Giraudot. Bonjour Marina.
5: Bonjour Amandine, bonjour à tous.
0: Plus d'alerte canicule mais la pluie revient.
5: Exactement, la pluie et le vent qui sont arrivés par les régions de la Manche et qui vont s'étendre de la Belgique à la région parisienne et à la Charente d'ici à ce soir. Ailleurs, le temps est encore agréable, juste un risque orageux en cours d'après-midi des Pyrénées aux Alpes. Et puis oui, il n'y a plus de vigilance canicule, mais il fera encore chaud sur la moitié est cet après-midi, de 24 à 36 degrés en général, et puis un peu moins sous les nuages et la pluie, 18 à 22.
0: On détaille tout ça, bien sûr, à la fin du journal. Mais pour commencer, donc direction Cagnes-sur-Mer. Après ce vol, très tôt ce matin au musée Renoir, il était 5h48 quand l'alarme a retenti. Bonjour Étienne Baudu.
6: Bonjour.
0: Les policiers municipaux de la ville sont intervenus très rapidement, mais les malfaiteurs sont repartis avec deux tableaux.
6: Oui, et l'équipage de la police municipale, ainsi l'IRN hurlante, est arrivé sur les lieux à peine 5 minutes après que l'alarme intrusion du musée se soit déclenchée. Les images de surveillance indiquent que deux hommes cagoulés, casqués avec une lampe frontale, en treillis noir, décrochent des tableaux. Les policiers municipaux escaladent la grille et s'avancent prudemment. Une brigade canine arrive également, mais leur arrivée a fait fuir les cambrioleurs qui se sont échappés par là où ils étaient arrivés, à travers un grillage qu'ils avaient soigneusement découpé. Mais en quittant précipitamment les lieux, ils laissent tomber un sac avec à l'intérieur deux des quatre tableaux volés. Un travail de pro pour Caroline Damat, l'adjointe au maire en charge de la culture.
4: On a quand même affaire à des professionnels qui ont quand même réussi à avoir des outils spécifiques pour aller découper les pitons qui étaient scellés au mur et sur lesquels les œuvres étaient accrochées. Dans leur fuite, ils ont laissé échapper deux tableaux. De là a été ciblé, c'est certain. Dans cette même salle, il y avait un tableau d'Albert André. Il n'a pas été dérobé. On est venu chercher des œuvres, des portraits de Renoir. Donc c'était quand même très précis.
6: Alors ces tableaux étaient des dépôts du musée parisien d'Orsay, accrochés ici depuis 1990. Ils sont évidemment invendables, sans doute une commande d'un collectionneur privé. La BRB, la Brigade de répression du banditisme, a été chargée de l'enquête.
0: Étienne Baudu, en direct de Cannes-sur-Mer pour RTL. Merci à vous Étienne. Bonjour Didier Rickner.
7: Bonjour.
0: Et merci d'être l'invité d'RTL Midi. Vous êtes, je le rappelle, le directeur de la rédaction du site La Tribune de l'Art. On entendait à l'instant l'adjointe au maire de Cagnes-sur-Mer dire c'est du travail de pro, forcément ces tableaux étaient ciblés. Est-ce que d'après ce que vous savez, c'est aussi votre sentiment ?
7: À vrai dire, je ne sais pas pourquoi ce type de tableau est volé. Il y avait beaucoup moins de vols d'œuvres de peinture, sculpture et dessin parce que c'est tout de suite repéré. Mmh. C'est invendable. Alors, je ne crois pas beaucoup aux commanditaires privés. D'ailleurs, les policiers à qui j'ai pu parler depuis longtemps n'ont jamais vu vraiment ce cas-là. Un commanditaire privé qui voudrait acheter un petit tableau de Renoir, qui ça ne coûte pas si cher que cela, il le ferait. Enfin, je ne vois pas l'intérêt. Donc, j'ai du mal à comprendre. Est-ce que c'est un chantage à l'assurance? Je ne sais pas ce qu'il faut en penser.
0: Bon, énième vol, tout l'été il y en a eu, on se souvient bien sûr tous du Louvre, mais il y en a eu tous ces derniers mois, cet été encore, hein, je pense notamment à un collier en or du trésor de Vix qui a été dérobé, ça c'était fin juillet, dans un musée de Châtillon-sur-Seine. Il y a eu d'autres musées visés, on a l'impression, un, qu'on ne peut rien faire, et deux, qu'on n'a pas tiré les leçons du casse du Louvre.
7: Alors d'abord, il y a eu beaucoup de vols effectivement, et non, pas seulement en France, mais également en Italie, en Espagne, en Allemagne, en Autriche, pardon. Mais il faut savoir qu'il y a deux types de vols, je crois. Vous parliez du torque de Vix. Ce qui est très grave là, c'est que l'objet peut être fondu et disparaître complètement, être vendu pour l'or.
0: Oui, comme après, les bijoux du Louvre.
7: Voilà. Après, il y a les tableaux qu'on ne peut évidemment pas fondre ni dessertir. Donc, c'est deux types d'objets différents. Et c'est vrai que je pense que la réplique doit être différente. Est-ce qu'on a tiré les leçons? Alors, le ministère de la Culture, depuis le casse du Louvre, a lancé un plan pour la sécurisation des musées. Manifestement, c'est pas encore assez rapide. On doit déjà se poser la question de savoir, parce qu'on dit la police municipale est arrivée en 4 minutes, mais à partir du moment où ça sonne, mais j'ai cru comprendre, mais peut-être que vous avez plus d'informations, que ça n'a pas sonné tout de suite. Alors déjà là, il y aurait un problème, parce que ça doit sonner tout de suite, en fait.
0: Dès lors qu'ils rentrent.
7: Ben évidemment, dès même
0: qu'ils essaient de rentrer.
7: Mais oui, parce que quand on s'attaque à une porte, il y a des systèmes maintenant qui fait qu'il y a les vibrations, déclenche l'alarme. Est-ce que ça a eu lieu? Je ne sais pas. Donc oui, il faut, on a tiré des leçons, mais pas suffisamment. En tout cas, c'est vrai que pour ce type de vol, les tableaux, les peintures, les sculptures, on peut pas sécuriser absolument tout de la même manière. En revanche, pour tous les objets en métaux précieux, tous les objets en diamants, etc., qui peuvent être détruits par les voleurs, il faut au moins dans un premier temps les rentrer dans un coffre anonyme et ensuite réfléchir quoi faire. Quand on voit que, par exemple, au Louvre, 3 minutes pour casser la vitre, dans d'autres musées, c'est 3-4 minutes, on nous dit que ce sont des vitres blindées. Moi, je veux bien, mais dans ce cas-là, quel intérêt d'avoir une vitre blindée si ça se casse aussi vite? Il y a des systèmes qui permettent de tenir, d'après ce que j'ai pu retrouver en cherchant, 10 minutes. 10 minutes, ça suffit.
0: Ça change la donne.
7: Parce que si on a... Voilà, si on est alerté tout de suite, la police vient en général en 3-4 minutes, 5 minutes. Donc voilà, il faut réfléchir à ces différents types de vols et agir en conséquence, mais surtout il faut des moyens évidemment pour agir, pour prévenir.
0: Didier Rickner, merci à vous pour cette réaction, directeur, je le rappelle, de la rédaction du site La Tribune de l'Art à Paris. La Tour Eiffel, elle, a pu rouvrir ses portes ce matin. Les salariés qui avaient fait grève hier ont repris le travail, mais ils ne comprennent toujours pas de quel droit on a demandé aux femmes salariées de se cacher pendant la visite d'une délégation hindoue. Vincent Serrano, la colère n'est d'ailleurs pas vraiment retombée, hein.
1: Oui, toujours visible sur le visage des employés au portique de sécurité. Les premiers que vous rencontrez en arrivant ici, d'ailleurs, il n'y a que des femmes à ce poste ce matin, silencieuses, mais pas les touristes qui leur tendent leur billet.
3: C'est incroyablement sexiste. Je les soutiens. Quand on vient dans un pays, on respecte ses coutumes. On ne demande pas à des femmes de se cacher au nom d'une religion.
1: Quant aux touristes français comme Vren et sa maman Dominique, venus d'Orléans pour visiter la Tour Eiffel cet après-midi, le mot d'ordre, c'est se faire petit.
8: En tant que femme, c'est très compliqué. Ça m'énerve, ça me touche. Très embêtant en tant que citoyenne française que l'entreprise Tour Eiffel ait accédé à la demande. Oui, on n'en sort pas grandi, ça c'est sûr.
1: Diane Davoine, représentante CGT, vient travailler cet après-midi à la Tour Eiffel.
9: Dans quel état d'esprit? Quand même toujours fâché. La tension redescend pas nécessairement. La colère a du mal à redescendre. Donc nous, c'est un sujet qu'on va continuer à suivre les prochains jours, les prochaines semaines. Voilà.
1: Dans l'attente des résultats de l'enquête interne promise par Emmanuel Grégoire, le maire de Paris, attendu ici dans les prochaines minutes.
0: Vincent Serrano, au pied de la Tour Eiffel pour RTL. On en vient à ces résultats inquiétants. Jamais les élèves français n'avaient eu d'aussi mauvaises notes au classement PISA, ce classement qui évalue tous les 3 ans les acquis des élèves de 15 ans dans les différents pays de l'OCDE. Premier point noir, la compréhension de textes écrits. Les petits français perdent 18 points, hein, il faut dire, qu'ils lisent de moins en moins, comme vous avez pu le constater ce matin, Raphaël Vantard.
10: Oui, devant ce lycée lyonnais, une classe de seconde patiente justement avant un cours de français. La lecture reste majoritairement pour ces filles et garçons un exercice difficile imposé.
11: Très rarement, ça m'arrive rarement ça, prendre un livre et lire.
12: Quand il y a besoin, je lis.
11: C'est compliqué parce que les écrans, c'est vrai que ça nous prend beaucoup de temps sur la journée, sur le temps. Et lire, ça peut des fois devenir une obligation avec l'école qui nous oblige des fois à lire certains livres.
10: L'un des freins de la lecture, vous l'avez compris, reste sa concurrence avec le téléphone portable toujours à la main.
13: En soi, c'est pas difficile, hein. C'est juste qu'on préfère faire les écrans parce que c'est addictif, les réseaux sociaux.
10: Inès met facilement des mots sur les difficultés de la lecture. La littérature demande trop de concentration.
14: Moi, je lis pas à part les livres du lycée, parce qu'il n'y a pas de livre qui m'intéresse. Quand je lis, ça m'ennuie. Faut pas toucher son téléphone. Moi, chaque page, je prends mon téléphone après. Donc. Sauf s'il y a des images. Ça, j'aime bien quand il y a des images. Quand il y a des paragraphes et qu'il y a des images entre les deux paragraphes.
10: À la maison, presque tous les jeunes rencontrés le disent, il n'y a pratiquement plus de bibliothèque. Les rares moments de lecture se font presque exclusivement sur téléphone ou sur tablette.
0: Raphaël Vantard à Lyon, merci pour ces témoignages, Raphaël, qui sont édifiants. Bonjour Hortense Crépin.
15: Bonjour Amandine, bonjour à tous.
0: Vous êtes notre spécialiste éducation ici à RTL, alors il n'y a pas qu'en français que les résultats sont préoccupants. Hein.
15: Non, la chute est aussi sévère. En maths, la France a perdu 35 points en 10 ans. Pour se rendre compte de ce que ça représente, perdre 20 points, c'est perdre l'équivalent d'une année d'apprentissage. Donc là, En 10 ans, les élèves ont perdu presque 2 années en maths. Pour ce qui est des sciences, les résultats sont par contre stables. Si on veut voir le verre à moitié plein, on peut se dire que la France n'est pas la seule à voir ses scores diminuer. Dans l'ensemble de l'OCDE, 1 élève sur 5 est désormais en difficulté dans les 3 matières. En 2022, c'était 1 sur 6.
0: Bon, question Hortense qu'on se pose tous, comment est-ce qu'on peut redresser la barre? Est-ce que c'est possible?
15: Alors, c'est en tout cas l'objet d'un rapport rendu par le Conseil d'analyse économique, le CAE. Il s'est intéressé à 3 pays qui ont réussi en 10 ans a augmenté leurs résultats d'une année d'apprentissage. Le Portugal, le Mississippi aux États-Unis et surtout l'Angleterre, l'un des rares à voir cette année ses résultats PISA grimper. Le rapport préconise donc l'instauration de 80 heures de formation obligatoire par an pour les enseignants du primaire. Xavier Jaravel est le président délégué du CAE.
12: Aujourd'hui en France, au primaire, il y a une obligation de 18 heures par an. Et au collège, il n'y a pas d'obligation. Donc 80 heures serait vraiment très différent et c'est proche de ce qu'on fait l'Angleterre, le Portugal, au Mississippi c'était même plus, et Singapour, il y a aussi d'autres pays qui sont à 100 heures.
15: Le document recommande aussi de mettre en place du tutorat en groupe pour les élèves les plus en difficulté ou encore de labelliser des manuels scolaires selon des critères bien précis. Plusieurs propositions que le ministre de l'Éducation, Édouard Geffray, évoque aujourd'hui comme étant des pistes de travail pour répondre à la chute des résultats français.
0: Merci beaucoup Hortense Crépin. Le ministre de l'Éducation, Édouard Geffray, qui évoque et qui pointe du doigt la responsabilité des réseaux sociaux, arme de destruction intellectuelle massive, ce sont ses mots, mais aussi, dit-il, la diminution de l'investissement des parents dans la scolarité. Bonjour Victor.
16: Bonjour Amandine, bonjour à tous.
0: Victor Darcas, notre lien entre vous, les auditeurs et la rédaction de RTL. Sans surprise, Victor, ce rapport, il fait beaucoup réagir.
16: Oui, Caroline à Chambéry, il est urgent de revenir aux fondamentaux français et maths dès le primaire. Ce sont les 2 piliers de l'apprentissage, on s'en sert toute notre vie. Et puis Laurent dans le Puy-de-Dôme, stop au portable, c'est devenu une source de distraction omniprésente et c'est très nuisible à l'apprentissage. Vous êtes parent, professeur, par où commencer? Quelle solution? Faut-il interdire les réseaux sociaux, le portable? Faut-il intensifier l'apprentissage des savoirs fondamentaux? On en parle à 13h au 3210 et sur l'application RTL. À tout à l'heure.
0: Merci beaucoup Victor. Et puis autre sujet qui vous a beaucoup fait réagir hier, cette question, les retraités doivent-ils être mis à contribution dans le prochain budget?
17: Mais bien sûr, une fois de plus, on va taxer les retraités qui ont bossé après leur journée d'usine, qui allaient faire des heures de ménage pour arriver à joindre les deux bouts. Allez, ciao, portez-vous bien.
0: Comme Pierrine, vous avez été très nombreux à nous appeler, à nous poser des questions aussi. On a donc décidé d'y revenir tout à l'heure dans Les Auditeurs ont la parole. On évoquera les pistes qui sont sur la table, ce que ça rapporterait. Et d'ores et déjà, dites-nous, vous, si vous êtes à la retraite, si vous trouveriez ça normal de payer un peu plus, vous nous laissez un message vocal ou écrit sur l'application RTL ou vous nous appelez au 3210.
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0: Les pompiers sont reçus en ce moment même au ministère de l'Intérieur. Des pompiers qui ont entamé ce matin une grève nationale qui doit durer 6 semaines. Ils réclament de meilleurs équipements et des recrutements massifs. Il manque aujourd'hui de 20 000 pompiers professionnels, d'après les syndicats.
18: Renforcement des moyens de la sécurité civile, des recrutements conséquents de sapeurs-pompiers professionnels, ainsi qu'une mise à niveau de nos moyens de protection, notamment ce qu'on a vu cet été, les cagoules filtrantes en ce qui concerne les feux de forêt.
19: Vous pensez que vous allez être entendu?
18: On est quand même assez inquiet au vu du contexte financier. S'il y avait eu une vraie volonté, on nous les aurait déjà présentés.
19: Vous êtes plutôt pessimiste?
18: Ouais, plutôt désabusé, ouais, effectivement. La seule chose qui est mise en avant, c'est toujours plus de pompiers volontaires, toujours plus de pompiers volontaires. Le pompier volontaire ne doivent pas venir systématiquement pallier dans les casernes au manque de pompiers professionnels.
0: Sébastien Jansem, le président délégué de la Fédération autonome des sapeurs-pompiers, il était au micro RTL de Mourad Jabari. En grève également aujourd'hui, les agents de la fonction publique hospitalière. Ils protestent contre la dégradation de leurs conditions de travail et contre le fait que leur mutuelle ne soit toujours pas prise en charge par leur employeur. Les buralistes, eux, sachez-le, manifestent aujourd'hui à Givors dans le Rhône et à Saverne près de Strasbourg. Au procès de l'assassinat de l'ancien rugbyman Federico Martin à Rambourou, parole aujourd'hui aux accusés. Bonjour Cindy Hubert.
20: Bonjour.
0: C'est vous qui suivez cette audience pour RTL. À la barre donc ce matin, Romain Bouvier qui est jugé pour tentative d'assassinat et qui refuse clairement d'être décrit comme un homme d'ultra-droite.
20: Oui, Romain Bouvier est d'accord pour reconnaître qu'il est bien né une maman avocate pénaliste, une enfance avec des gens de la haute, mais justement, cette éducation a fait de lui un étudiant en droit ouvert aux autres, pas un facho. Six petits mois, c'est le moment où il a fait partie du GUD, dit-il, ce groupuscule d'ultra-droite, pas plus. L'exemplaire de Mein Kampf retrouvé dans sa bibliothèque, il hausse les épaules. Je ne lis pas l'allemand, tout cela n'explique pas la statuette d'Hitler dans son salon. En revanche, pour la quinzaine d'armes et le millier de munitions découvertes dans des caisses de champagne ruinard, l'accusé brandit son obsession de collectionneur. Mais tout de suite, il ajoute « Aujourd'hui, ces armes me dégoûtent ». Ce midi, Romain Bouvier est en train de faire son mea culpa face au juré. Il murmure « Quand je vois la personne que j'étais à l'époque, j'ai le vertige. Ces déferlements de violence atroces, je les regrette chaque jour. Aujourd'hui, si je pouvais, je ferais marche arrière totale. »
0: Le compte-rendu d'audience Cindy Hubert. Ce sera l'un des grands temps forts de ce mois de septembre, la visite du pape en France entre les 25 et 28 septembre. Événement attendu, bien sûr, par des millions de fidèles. Fidèles sans doute plus nombreux que prévu, c'est ce qu'annonce ce matin la conférence en conférence de presse les évêques des différentes villes concernées. Rien qu'à Paris, ce ne sont pas 400 000, mais 600 000 personnes qui devraient finalement assister à la messe sur les Champs-Élysées. De nouvelles zones dans le quartier devraient donc être fermées pour permettre à chacun d'y accéder. Et puis après une brève suspension à l'occasion de la visite d'émissaires américains, la Russie a repris la nuit dernière ses frappes sur Kiev, des frappes qui ont fait au moins 2 morts et 8 blessés. Il est 12h46 sur RTL. Dans un tout petit instant, on va partir pour une commune de Dordogne, commune qui n'avait plus du tout de commerce. Elle voit sa boulangerie rouvrir 63 ans après la fermeture. À tout de suite.
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0: Il est 12h50 sur RTL, on part à présent pour Lacropte, petite commune de 700 habitants en Dordogne, commune, vous l'avez peut-être entendu ce matin sur RTL, qui a retrouvé sa boulangerie, 63 ans après sa fermeture, une vraie renaissance bien sûr pour ce village qui n'avait plus du tout de commerce. Bonjour Philippe Demaria.
10: Bonjour Amandine.
0: Vous y étiez très tôt, hein, à l'heure des croissants chauds.
10: Oui, dès 2h du matin, une lumière est allumée à Lacropte. C'est David, le boulanger, qui est déjà au travail pour l'ouverture. Il a bien réussi ses fournées avec son four à bois tout neuf. Mais cet ancien pompier professionnel est perfectionniste.
11: C'est toujours du stress, et c'est toujours... Nous, on ne peut pas recommencer. Hein. Une fois que c'est au four, c'est au four. Hein. On a beaucoup de pression quand même.
10: L'aventure démarre pas mal, non?
11: L'aventure commence bien.
10: Parce que les clients affluent avant même l'ouverture officielle. Vous ressortez avec quoi, là?
12: Je ressors avec des chocolatines. Et puis du pain de campagne, tranche. Mais il n'a pas pu me le trancher parce qu'il était trop chaud. Et moi, ce que j'aime bien, c'est qu'il a l'air bien cuit au levain.
10: Il fait
12: envie. Vous en voulez un bout?
10: Non, c'est gentil, merci.
12: Ça crée du lien social, les gens ici, c'est un village sympa.
10: Et tout le monde est impliqué ici à la caisse. Virginie, élue au conseil municipal.
13: Je vais vendre. C'est moi qui vais m'occuper de la boutique. On arrive, bon, l'odeur du pain, moi qui adore le pain, ça va être compliqué.
10: De pas y toucher?
13: Pas y toucher, ouais, tout à fait.
10: Il y en aura pour tout le monde et même pour les écoles du coin, livrées en bon pain en levain, fabriquées ici, à Lacropte.
0: Eh ben, c'est pas mal, ça va changer la vie des élèves. Merci à vous, Philippe Demaria. Deux nouvelles espèces d'oiseaux protégées désormais en France. Il s'agit du lagopède alpin et du grand tétras. Bonjour Virginie Garin.
14: Bonjour Amandine, bonjour à tous.
0: C'est directement lié au réchauffement climatique.
14: Oui, hein. Parce que ce sont deux oiseaux des montagnes, des Alpes et des Pyrénées qui ont besoin de froid. Hein. Le lagopède, il est tout blanc l'hiver, il est marron l'été. Il change de couleur pour passer inaperçu dans la neige. Il a même des plumes aux pattes, comme des raquettes pour ne pas s'enfoncer. Or, de la neige, il y en a de moins en moins. Donc, une boule blanche dans une nature marron, il est facile à repérer par ses prédateurs, les renards ou les aigles. Et puis, il y a le grand tétras. Alors, lui, on dirait un gros dindon foncé. Vous entendez son étrange cri lors de la parade nuptiale. Et alors, lui, il n'aime pas la chaleur non plus. Il est victime du surtourisme, des stations de ski. Son habitat se rétrécit, donc il va être interdit de les chasser. Et par exemple, le lagopède pourrait à l'avenir ne plus devenir blanc l'hiver, donc s'adapter, mais il faut lui laisser du temps et donc le protéger.
0: Un lagopède qui est trop mignon, c'est vraiment une boule de neige.
14: Là, il est en position quand il veut se protéger du froid, donc il rentre sa tête et on dirait une boule de neige.
0: Si vous nous regardez sur l'application RTL ou sur le site RTL.fr, c'est vraiment effectivement, on dirait un dessin animé, Marina, vous avez raison. Merci beaucoup Virginie. Le foot, avec ce soir le retour de la Ligue des Champions, Lille reçoit le Betis Séville, coup d'envoi à 21h. Et puis J-4. J-4 avant le premier concert de Céline Dion à la Plénitude Arena. Et pour rendre hommage à la star, pour consoler aussi ceux qui n'ont pas leur place, la ville de Paris, le producteur de sa tournée, organise vendredi un karaoké géant en plein Paris. Ce sera gratuit, deux séances, hein, 16h et 19h. C'est gratuit, mais il faut s'inscrire sur la newsletter Que faire à Paris, parce que les places sont limitées. Sachez qu'en région aussi, les fans s'organisent à Saint-Pierre-des-Corps. Il y a deux amis qui ont monté leur propre contre-soirée. Ce sera la semaine prochaine et à Lyon, karaoké géant. Le jour du premier concert, ce sera samedi. Pas de Céline dans le top des prénoms qui seront les plus donnés en 2027 chez les filles. Pas de changement hein, puisque Louise fait toujours la course en tête devant Jade et Ambre. Chez les garçons, Gabriel reste numéro 1 pour la 6e année consécutive devant Noah et Léo. Bonjour Stéphanie Rapoport.
15: Bonjour.
0: C'est vous qui signez cet officiel des prénoms qui sortira demain aux éditions First. Je le disais, pas beaucoup de changements hein, dans le trio de tête. En revanche, chez les filles, on peut notamment noter l'arrivée en fanfare d'Esmé à la 14e place de votre classement.
15: Oui. Enfin, c'est prévu, je l'ai pronostiqué pour l'année prochaine. Hein. C'est pas encore des données à confirmer avec l'INSEE l'année prochaine. Mais oui, Esmé est en train de s'envoler. Elle arbore depuis quelques années une croissance exponentielle.
0: Mais ça vient d'où?
15: Alors Esmé, il y a eu l'effet Twilight, qui est une série américaine qui est sortie en France en 2008. Et à partir de 2008, on a vu vraiment la traduction du succès de la série dans l'envolée de la courbe d'attribution d'Esmé. Donc on peut le corréler à Twilight. Et aussi, il y a eu Louane qui a donné ce prénom à sa fille, sans doute il y a quelques années, un peu plus tard, autour de 2020. Et donc ça aussi accélère, donne un petit boost à Esmé.
0: Et alors chez les garçons, vous observez un retour du prénom Charles, ça s'explique comment ça, hein?
15: Alors Charles, c'est à la fois un prénom qui est très, qui est une valeur sûre, qui est ancien, et en même temps qui n'est plus très porté par la génération des grands-parents, même des arrière-grands-parents. Donc ça lui redonne un côté prénom tout neuf, et c'est ce que cherchent les parents. Ils cherchent, quand ils cherchent des valeurs sûres, des prénoms anciens, mais qui sont originaux parce qu'ils ne se sont peu portés.
0: C'est comme ça que Louise était revenue notamment dans le classement. Merci beaucoup Stéphanie Rapoport. Hein. Ça sort donc demain, cet officiel des prénoms publié chez First, la météo.
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0: Et Marina, on ressent les parapluies.
2: Exactement. Si vous habitez en fait à l'ouest du Lyn qui relie Lille, Paris jusqu'à La Rochelle, on aura ou vous allez avoir d'ici à la fin de la journée des nuages, des averses et du vent aussi. C'est arrivé par la Manche. Il pleut là sur l'est de la Bretagne, vers la Normandie, l'ouest des Hauts-de-France et ça va arriver donc vers la région parisienne jusqu'au Poitou-Charentes d'ici à ce soir avec des rafales de vent dans les terres comme sur les côtes entre 60 et 70 km par heure. Mais sinon on part tout ailleurs. Vous gardez un temps sec, assez ensoleillé. Peut y avoir un petit voile nuageux, mais plus on va vers l'est, plus ce voile se dégage et laisse passer le soleil. A signalé quand même sur les régions de l'Est un risque d'averses orageuses vers les Alpes, vers le Massif central et vers l'Est des Pyrénées en cours d'après-midi. Ce sera à surveiller. Puis côté température, alors plus de vigilance orange canicule, mais il fera toujours chaud hein, cet après-midi à l'Est. 36 à Lyon et à Grenoble, 33 à Strasbourg, 32 à Dijon, 31 à Toulouse, 30 à Marseille, 27 à Paris, 25 à Cognac. Donc ça reste au-dessus des moyennes de saison. Et puis c'est un peu plus respirable là où il y a des nuages et des averses. 21 à Rouen, 20 à Caen et 18 à Cherbourg.
0: Merci beaucoup Marina. On parlait prénom à l'instant. Gabi d'Orléans nous signale sur l'application RTL qu'il y a une jeune fille qui s'appelle Esmé dans la série Demain nous appartient tous les soirs sur TF1. Ceci explique aussi peut-être le succès de ce prénom. On se retrouve dans un instant. Vous avez la parole comme chaque jour sur RTL. À tout de suite.
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0: Il est 13h.
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0: Et à la une aujourd'hui encore un musée cambriolé. Cette fois, c'est le musée Renoir de Cagnes-sur-Mer qui a été visé très tôt ce matin. Il était 5h48 quand l'alarme de l'établissement a ressenti. Les malfaiteurs sont repartis avec deux tableaux. Je voudrais qu'on revienne aussi sur ce classement PISA. Vous savez, ce classement qui évalue les élèves de 15 ans des différents pays de l'OCDE et la France plonge. Jamais les élèves français n'ont eu un si faible niveau. Alors, il y a plein d'explications. Ce que je voudrais, c'est qu'on parle aussi des solutions. Comment on peut faire ou pas pour redresser la barre? J'attends vos idées, vos pistes. Et puis Éric Charbonnier, qui est expert éducation à l'OCDE, l'un des meilleurs connaisseurs de notre système éducatif, sera avec nous. Il est responsable de l'étude PISA en France et il échangera avec vous, les auditeurs. On parlera aussi retraite. Les retraités doivent-ils ou non être mis à contribution dans le budget? Ça vous a beaucoup fait réagir hier. Vous avez été tellement nombreux à vouloir prendre la parole qu'on remet le couvert, si j'ose dire. Ça, ce sera dans une trentaine de minutes. Et puis lui a bercé toute une génération d'enfants.
34: Eh oui, c'est moi, Casimir, le monstre gentil.
0: On a appris tout à l'heure la disparition d'Yves Brunier. C'est lui que vous entendiez, co-créateur et interprète donc de Casimir, le héros de L'Île aux enfants. Yves Brunier avait 85 ans.
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35: Je suis enseignant en lycée professionnel. Je n'ai pas du tout de formation littéraire, mais maintenant, avec le niveau des élèves que je reçois en bac professionnel, j'ai l'impression d'être Victor Hugo. Ce ne sont plus des fautes, ils ne savent tout simplement pas écrire. Et on est même à la limite parfois de ne pas savoir tenir le stylo.
0: Le message d'Emmanuel au 32-10, donc qui réagissait à ce classement PISA. Je vous le disais, jamais les élèves français n'avaient eu de si mauvaises notes. On en parle avec vous, Éric Charbonnier. Bonjour.
36: Bonjour.
0: Et merci beaucoup d'être ici en studio à RTL avec moi, expert éducation à l'OCDE. Vous êtes responsable de cette étude PISA en France. On va échanger dans un instant avec les auditeurs. Quand Emmanuel, là, nous dit j'ai l'impression presque d'être Victor Hugo, je n'ai jamais eu des élèves qui écrivent si mal, c'est ça, c'est vraiment le cas?
36: C'est vrai qu'il y a une baisse du niveau en compréhension de l'écrit, et c'est pas nouveau. Sur une dizaine d'années, il y a eu une chute de 40 points dans les tests PISA. 20 points, ça représente à peu près une année de scolarité. Donc on voit, c'est un recul significatif.
0: Donc en 10 ans, ça fait comme s'il n'était pas allé à l'école pendant 2 ans.
36: Et exactement. Donc c'est comme ça qu'on vulgarise, et c'est vrai que ça doit nous appeler à réfléchir. Mais on a pu constater aussi que les élèves font moins d'efforts. Ils ont plus de difficultés à se concentrer, à répondre à des questions complexes, ou parfois ils répondent trop rapidement. quand les textes sont longs aussi, ils répondent plus souvent des mauvaises réponses. Donc il y a vraiment toute une réflexion sur le changement du rapport des ados à la lecture aujourd'hui.
0: Alors justement, on va essayer de voir comment on peut essayer d'améliorer ça. Vous nous direz quelles sont les pistes qui peuvent fonctionner ou pas. On accueille d'abord Benoît, bonjour.
1: Bonjour Amandine.
0: Ça va bien Benoît ?
1: Bien, merci, et vous ?
0: Oui, très bien. Fidèle auditeur, vous êtes professeur de maths, je le rappelle, vous nous appelez de Lille. Vous êtes surpris quand vous avez vu ces résultats ?
1: Surpris, mais non, allons, mais rien de surpris, rien de surprenant. La tour de Pise, elle penche, un de ces jours, elle va finir par s'écrouler. Ben, on en est bientôt à ce constat-là, je pense.
0: Qu'est-ce que vous constatez, vous, au quotidien, en tant qu'enseignant ?
1: Oh, ce que je constate, c'est que des élèves, je parle de maths, ne savent plus calculer. Je vous avais déjà posé la question, je crois, en mars, en avril dernier, et Monsieur Charbonnier est là, et je voudrais qu'il entende également ce message. Il y avait dans une épreuve de première spécialité maths, avec des élèves qui ont choisi ça, de faire un calcul sans machine. Et le calcul, c'était 1 plus 6 moins 2 moins 5. 1 plus 6 moins 2 moins 5. Pour 5 élèves sur les 30 copies que j'ai corrigées, ça ne faisait pas 0.
0: Ah oui, c'est énorme.
1: Ça faisait 30, ça faisait des choses autres, mais ça ne faisait pas 0. Donc,
0: ça vous étonne, ça, Éric Charbonnier, ou pas ?
36: Bah quand même, ça m'étonne sur ce type de calcul basique. Nous, les élèves arrivent quand même à faire certaines choses en mathématiques, mais ça montre aujourd'hui que le rapport à l'écran est devenu omniprésent dans la vie des ados.
0: Mais ça veut dire qu'ils ne réfléchissent plus, parce que effectivement, l'addition-soustraction que propose Benoît, elle est d'une simplicité, j'ai envie de dire. Je pense qu'avec un élève de CP, Benoît, vous êtes d'accord avec moi, on peut la faire tout doucement, avec les doigts, et je pense qu'il s'en sort.
1: On l'avait fait ensemble, hein, et vous aviez trouvé la bonne réponse.
0: Oui, bravo, heureusement quand même. Non, mais pour vous, c'est qui le grand responsable, Benoît ? Les écrans ?
1: Les écrans, je suis devant le lycée actuellement dans ma voiture. Je suis en train de regarder, c'est la sortie de la classe ou des classes. Ils sont tous avec leur portable dans les mains, il n'y a que ça qui compte. Il n'y a que ça qui compte. Le premier truc, la première chose qu'ils font en sortant, c'est regarder le portable, qu'est-ce qu'il y a dedans. OK? Mais après, il y a aussi un problème d'heures. On a réduit aussi les nombres d'heures parce que qui dit des heures dit derrière des postes professeurs. Et donc, à partir de là, comme on manque quand même un petit peu de professeurs en France, malgré tout ce qu'on peut dire en disant double recrutement et compagnie, vous arrivez à une situation où, c'est pas grave, au lieu de faire 4 heures de maths en quatrième ou en troisième, ils n'en auront plus de 3. Et puis, de ce fait-là, le niveau, ça abaisse. Vous parliez tout à l'heure d'une baisse de 20 points égale 1 an, 40 points égale 2 ans. Oui, j'entendais sur une radio ce matin, pas la vôtre, mais une autre, que, en effet, un élève de seconde actuellement, c'est comme si c'était un élève de quatrième il y a 10 ans.
0: Benoît, vous parlez des écrans et effectivement, ils sont tout le temps sur leurs écrans. Éric Charbonnier, est-ce que c'est la vraie raison ? Le ministre, je le disais, pointe d'abord du doigt les écrans.
36: C'est pas l'unique raison. C'est vrai que les écrans, aujourd'hui, il y a besoin de règles très claires. On a pu voir que les pays qui s'en sortaient le mieux avaient en général mis des règles, soit d'interdire les écrans, soit au moins d'avoir des règles très claires au niveau de l'établissement qui permettaient d'avoir une utilisation intelligente des écrans. Mais je vais vous dire, les écrans, peut-être que les enfants l'ont en sortant de l'école, mais les parents l'ont aussi en sortant du travail. Et un des résultats de PISA, c'est que l'implication parentale a beaucoup baissé entre 2022 et 2025. Les parents s'intéressent moins aujourd'hui à ce qui se passe à l'école.
0: Mais ça veut dire quoi, l'implication parentale ? Est-ce que c'est vérifier les devoirs de ses enfants, faire les devoirs avec eux ?
36: Même pas, c'est juste discuter de la journée scolaire. Est-ce que vous avez passé une bonne journée ? Est-ce que vous avez eu des problèmes à l'école ? Est-ce que tu as eu des bonnes notes, des mauvaises notes ? C'est juste discuter du quotidien des enfants. Donc je crois que les écrans, aujourd'hui, on peut prendre des mesures à l'école, mais c'est vraiment une mesure globale. Il faut impliquer les parents. On se rend compte qu'il y a un désengagement des parents vis-à-vis de la lecture. En 2018, on disait déjà, il y a de moins en moins de parents qui lisent des histoires à leurs enfants. Tout ça, ça doit...
0: Donc ça doit nous interpeller tous.
36: Ça doit nous interpeller aussi.
0: Et pas dire, comme
36: c'est
0: comme
36: la faute aux ados,
0: ou un comportement... Voilà. Benoît, si vous avez un petit moment, restez avec nous. Je voudrais qu'on entende Laurent. Bonjour Laurent.
2: Bonjour.
0: Et bienvenue. C'est la première fois que vous prenez la parole. Dans les auditeurs ont la parole. Vous nous appelez d'où, Laurent ?
2: Alors, j'appelle une petite commune à côté de Thiers qui s'appelle Escoutou.
0: Vous avez un fils de 13 ans, vous ?
2: J'ai un fils de 13 ans et un fils de 10 ans.
0: Alors, racontez-nous.
2: Alors moi j'ai une chance inouïe, c'est que j'ai une femme qui est professeure des écoles, un site. Donc depuis leur naissance, on leur lit des livres, ils continuent à lire des livres. Mon grand de 13 ans a un téléphone depuis, on va dire, fin de la 5e.
0: Oui.
2: Parce que bah, il l'a mérité avec 17,5 de moyenne, plus de 17,5 de moyenne fin de 5e, je pense que... Voilà. Mais en tant que professionnel, je suis électricien. Je vois déjà le niveau en termes professionnels d'électricité que le niveau y est pas. Sans parler de maths, français.
0: Oui, vous les voyez arriver en bac pro.
2: Quand on les voit arriver, les stagiaires ou même des apprentis, ils ont pas de niveau. Mmh. On leur met devant un schéma électrique, ils sont incapables de lire un schéma, quoi.
0: Ouais. Alors que vous vous comparez finalement, vous avez quel âge, Laurent?
2: Moi, j'en ai 42. Moi.
0: Si vous comparez à ce que vous étiez, vous, à l'époque.
2: Ah ben nous, moi j'ai fait mon cursus, c'est BEP, bac. Mmh. Et après, je suis allé directement dans le monde du travail. Mais en BEP, on savait lire un schéma. On était obligé. Mmh.
0: Et comment vous expliquez qu'est-ce qu'il faudrait changer, d'après vous, Laurent? Qu'est-ce qui va pas?
2: Moi, je saurais pas dire, mais...
0: Mais ce que vous dites, l'implication de votre épouse qui est enseignante, j'imagine que ça change la donne.
2: Ah bah, ça change totalement la donne. On a un suivi régulier des devoirs. Tous les soirs, on discute avec les garçons de savoir ce qu'ils ont fait et tout ça. Moi, le grand, il passe pas sa vie devant le téléphone. Hein. Il est avec nous, il est en train de discuter ou lire un livre ou s'occuper dehors. Et le petit, pareil, où il lit, où il dessine, où il joue dehors. Mais il passe pas leur vie devant nos écrans. Mmh. Après, c'est sûr que si les parents ne s'impliquent pas derrière, ils suivent pas, c'est sûr que si l'élève est voué à lui-même,
0: Éric Charbonnier, vous avez un exemple de pays où les parents, justement, sont très investis et où ça change la donne?
36: Oui, vous avez dans les pays d'Asie. Alors, ouais. C'est vrai qu'on critique les pays d'Asie sur le bien-être. Il y a beaucoup de pression scolaire, ouais. Et ça, c'est pas bien. Mais l'éducation, c'est une priorité pour tous les parents et ils font le maximum pour que leurs enfants puissent apprendre, pour échanger avec eux, pour qu'ils puissent développer les compétences. Et puis aussi, on parle beaucoup du numérique, mais ce qu'on a vu dans cette étude, c'est que le comportement des jeunes a changé. C'est-à-dire qu'aujourd'hui, ils utilisent beaucoup plus le numérique qu'il y a 3 ans pour aller sur les réseaux sociaux, TikTok, Instagram, et beaucoup moins pour créer leur propre contenu.
0: Oui, avant, ils passaient le même nombre de temps sur les écrans,
36: voilà,
0: à peu près.
36: Mais
0: intelligent, entre guillemets.
36: Ils créaient du contenu, ils allaient voir les fils d'actualité, ils se renseignaient. Voilà, c'est pas forcément interdire les écrans, mais c'est avoir une utilisation qui soit plus ciblée sur ce qui va aider les enfants à développer leur créativité, à s'intéresser à des nouveaux sujets. Mais je tiens à dire que la chute qu'on a vue en France, on l'a vue dans beaucoup de pays, hein, juste pour nous rassurer.
0: Oui, pour un peu nous rassurer. Et pas culpabiliser. Parce qu'effectivement, voilà, Laurent et Benoît, j'imagine que vous serez d'accord avec moi, mais quand on travaille, qu'on rentre pas forcément très tôt le soir, oui, effectivement, on n'est pas forcément derrière nos enfants, même si ça fait partie du job. Laurent,
2: faut se mettre un petit coup de pied aux fesses et aller voir l'enfant aussi pour discuter un peu avec lui. Moi, moi quand j'ai rencontré ma femme, j'étais quelqu'un un peu renfermé. Je discutais pas trop. Et ma femme m'a appris à discuter avec mes enfants. Si on discute pas avec ses enfants, on les laisse vaquer à leurs occupations, et c'est sûr qu'après, derrière, où ça fait des délinquants, enfin, je vais avoir un langage cru, mais où ça va faire des délinquants, des voleurs, des trucs comme ça. Si on s'en occupe pas des enfants et qu'on leur donne pas des règles, parce que c'est pas aux professeurs de donner des règles, je le répète, c'est aux parents de donner des règles aux enfants, et non pas aux professeurs de donner des règles. Si on leur donne pas des règles, il n'y a rien qui va.
0: Il y a ce qui se passe à l'école, mais il y a aussi ce qui se passe à la maison. Merci beaucoup, Laurent, pour votre appel. J'espère que vous nous rappellerez sur d'autres sujets. Vous nous avez appelé d'ailleurs ou c'était par l'application, Laurent ?
2: Par l'application.
0: Ah, alors je profite et je le redis. Cette application RTL, c'est magique. C'est gratuit. Vous la mettez sur votre téléphone. On est sur les écrans, je suis désolée. Ou sur votre tablette. Vous pouvez nous écouter les replays et donc dialoguer avec nous. Un petit message écrit ou vocal, c'est hyper simple et c'est gratuit. À tout de suite.
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40: Moi, j'ai ma belle-fille au niveau du français. Elle a pas du tout de prof de français du mois de septembre entier. L'année dernière, c'était exactement le même bazar. Ils avaient pas de cours, ou alors ils commençaient à 9h, ils finissaient à 11h, ils reprenaient à 1h, ils finissaient à 15h. Tout ça par des manques de profs en maths, en français, etc., etc. Donc, ça m'étonne pas.
41: Mes enfants n'ont pas appris à lire. Ils font du par cœur. Ils ne savent plus décomposer les mots. Donc, dès qu'on leur met un mot nouveau qu'ils n'ont pas vu à l'école, ils ne savent pas le lire. Puis les méthodes d'apprentissage, c'est une catastrophe.
0: Les messages de Sabrina et Romuald au 3210 pour réagir à ces résultats préoccupants, on va le dire, pour nos enfants de cette nouvelle enquête PISA publiée ce matin. C'est simple, jamais les petits Français n'avaient eu de si mauvais résultats. Éric Charbonnier est toujours avec nous, expert éducation à l'OCDE, responsable de cette étude PISA ici en France. Victor, on a beaucoup de messages.
42: Oui, sur l'application RTL, Cameron nous écrit « Il n'y a presque plus de notes d'interrogation ni de redoublement. On a désacralisé l'école, on a surprotégé nos enfants et aujourd'hui tout s'effondre. Les professeurs sont malheureusement en première ligne. » La réponse de Tiffany, c'est le manque d'effectifs. La natalité baisse, les rectorats continuent de fermer des classes, alors que la bonne réponse serait de profiter de ça pour faire des classes plus réduites. En 32 élèves par classe en moyenne section, 34 en CM2, c'est devenu du n'importe quoi. Et puis Muriel, les solutions, augmenter le nombre de profs, les matières fondamentales, et en ce qui concerne les écrans, eh bien ça c'est l'affaire des parents.
0: Merci beaucoup Victor, vous continuez à réagir soit au 3210, soit sur l'application encore une fois. Moi, on a les messages qui s'affichent en direct hein, avec Victor, soit un message écrit ou un message vocal et il sera diffusé à l'antenne, vous laissez vos coordonnées. On vous rappelle si vous le souhaitez. Éric Charbonnier, les profs absents, c'est un vrai problème ça? Est-ce que ça a un lien direct sur le niveau de nos enfants?
1: C'est vrai que la pénurie d'enseignants en début d'année scolaire, le nombre est pas si élevé, mais il y a beaucoup d'heures perdues pendant l'année scolaire. Il y a une étude de la Cour des comptes qui montre que 9% des heures sont perdues, donc c'est un problème, mais c'est pas l'unique problème aujourd'hui. On a des enseignants qui ont un programme qui est très chargé, les programmes scolaires sont très chargés en France, l'année scolaire est très condensée,
0: et ils ont et pas... des heures, un nombre d'heures de cours hallucinantes voilà. Pour les collégiens, par
1: et exemple. Voilà. Et c'est pareil au lycée, 8h à 17h
0: en classe.
1: Au collège, et maintenant dans l'élémentaire avec 4 jours par semaine, et ça pose des difficultés pour trouver du temps, pour travailler au rythme des enfants, pour gérer leurs difficultés, et c'est ça le nœud du problème.
0: Les rythmes scolaires, donc le nombre de vacances, la façon dont la journée s'organise aussi, ça a un impact. Si on compare aux autres pays de l'OCDE,
1: on est un peu atypique. Hein. On est le pays avec le moins de semaines d'école. Mais ce sont les vacances intermédiaires qui sont plus longues en France. Mais on est surtout le seul pays à débattre depuis 20 ans du rythme scolaire sans prendre de décision. Vous imaginez les élèves qui ont été testés en PISA en 2025, qui sont rentrés en CP en 2015. Ils ont vécu la réforme de Vincent Peillon, le passage à 4 jours et demi. Ils ont eu le retour à 4 jours avec Jean-Michel Blanquer. Peut-être aussi dans les solutions que d'ajouter des nouvelles réformes, on devrait évaluer ce qui a été mis en œuvre et éviter de revenir en arrière en permanence.
0: Bonjour Laetitia.
2: Bonjour Amandine.
0: Vous nous appelez d'où Laetitia?
2: Donc de Blonde et dans la Vienne.
0: Vous êtes parent d'élèves et présidente d'ailleurs de l'association de parents d'élèves en collège-lycée, c'est ça?
2: Oui, c'est
0: bon, ça. Qu'est-ce qu'il faut changer d'après vous?
2: Alors, plein de choses. En fait, par rapport à ce que disaient vos auditeurs, c'est vrai qu'en primaire, il n'y a plus de redoublement. Il y a dans les communes rurales, il y a même pas de médecins scolaires, etc., pour déceler les troubles de certains enfants. Donc un enfant qui est 10, on va le faire passer jusqu'à arriver au collège. Donc forcément, quand il arrive en seconde ou au collège, c'est fichu. Il a déjà accumulé beaucoup de troubles et beaucoup de retard. Il y a ça, il y a le manque des profs aussi. Alors nous, dans les écoles de campagne, on arrive toujours à pallier au manque d'instituteurs ou professeurs des écoles. Les professeurs dans les collèges et lycées, c'est un peu plus compliqué, mais on est quand même moins impacté dans certains secteurs que d'autres. Par contre, on veut fermer les petites écoles rurales où il y a très peu d'élèves par classe, et c'est là où on apprend.
0: Le nombre d'élèves par classe, ça change quelque chose, Éric Charbonnier?
2: Ah bah bien sûr.
1: Non mais ça peut changer. Ce qu'on a pu voir, c'est que les pays d'Asie qui s'en sortent très bien ont plus de 40 élèves par classe. Donc c'est pas forcément des politiques éducatives qui fonctionnent de réduire les classes si c'est fait au niveau national, mais si on cible sur les écoles les plus défavorisées, en effet, ça peut porter des fruits. Mais
0: et la prise en charge des troubles 10 dont parlait Laetitia, dyslexie et autres, c'est mieux fait ailleurs que chez nous ou non?
1: Bah disons que nos enseignants ont pas forcément une formation continue sur tout ce qu'est la pédagogie, le volet pédagogie, détecter aussi les troubles et les besoins éducatifs.
0: Et c'est le cas dans d'autres pays?
1: Dans d'autres pays, oui. Ça fait partie de la formation. On est le pays où nos enseignants ont le moins de formation continue, particulièrement au collège et lycée, quasiment de tous les pays du monde. Donc c'est ça aussi le nœud du problème, c'est permettre aux enseignants déjà d'être dans des meilleurs environnements de travail et puis également leur offrir les possibilités de se former tout au long de la vie.
0: Laetitia.
2: Après, si vous me permettez, on compare beaucoup avec la vie, mais c'est comme avec, par exemple, des enfants qui sont des... Enfin, moi, j'en connais des écoles africaines. Quand vous avez 40 enfants dans une classe en Afrique ou en Asie, le respect du professeur, le respect des autres élèves n'est pas le même. Vous entendrez une mouche voler. Chez nous, enfin en France, moi pour ce que je vois quand je suis intervenue dans certaines classes, c'est pas ça. Il y a toujours un chahut, il y a aussi une éducation à la base qui est différente. Donc on a des résultats avec 40 élèves par classe qui sont normalement meilleurs, oui.
0: Éric Charbonnier.
1: Mais disons qu'on est dans une situation budgétaire où on peut pas tout faire dans le système éducatif. Voilà. Et nous, ce qu'on voit, c'est qu'il faut prioriser le salaire des enseignants, la qualité de l'enseignement, et peut-être parfois au détriment de mesures sur la taille des classes qui vont être aussi très coûteuses pour les cibler juste sur les établissements les plus en difficulté.
0: Mais on y revient une fois, il y a aussi le rôle des parents dans l'histoire, Laetitia.
2: Oui, mais le rôle des parents, en fait, moi je vous avoue, je suis complètement larguée. Alors en français, on y arrive, parce qu'il y a de la lecture, nos enfants ont moins de culture générale que nous on a pu avoir et que nos parents ou grands-parents ont eu, Mais par exemple, moi, en maths, je suis paumée. Et quand j'ai expliqué un jour le tableau, enfin le produit en croix de ma fille, elle m'a regardé avec des yeux, mais ou la division, c'est plus du tout comme ça. Et voilà. Et je suis beaucoup mes enfants, mais je suis incapable de les aider en maths ou en physique. Je ne comprends plus rien. Et pourtant, enfin, j'ai fait une fac, j'ai fait un BTS. Voilà. Je pense que il y a des choses que je connais. Et mais non. Enfin, les programmes changent tellement, c'est très compliqué. Et Dieu merci, mes filles s'en sont sorties. Enfin, j'en ai une qui est en prépa, donc je me dis. C'est peut-être mieux que je l'ai pas aidée parce qu'elle aurait pas été en maths jusque-là, mais c'est compliqué aussi pour les parents.
0: Mais c'est ce que je disais aussi. Tout à l'heure, et il s'agit pas de culpabiliser les parents, mais non. Comme le rappelait Éric Charbonnier, il s'agit pas forcément de faire les devoirs avec eux, de leur accorder plein de temps. Il faut discuter de l'école et dialoguer, quoi. C'est ce que vous nous disiez. J'ai un message de Nicole de Laval qui dit, ça c'est sur l'application RTL, si l'enfant fait ses devoirs dans la même pièce que nous, ça permet par exemple de les aider en cuisinant. C'est des petits trucs tout bêtes, comme on disait, lire avec ses enfants, même une fois qu'ils savent lire. Mais c'est vrai qu'ils remettent un peu sans doute d'implication. Merci beaucoup Laetitia. Fabien, bonjour.
3: Oui, bonjour.
0: Vous nous appelez de Lille, vous ?
3: Oui, c'est ça exactement. Non, moi ce que je constate, c'est qu'il y a un rapport, comment dire, on veut... Je trouve qu'on veut trop écouter les enfants, ce qui est très bien, parce que ça permet l'inclusion, ça permet les classes mixtes, etc. Mais le problème, c'est que j'ai l'impression qu'à grande échelle, dès qu'on arrive dans une zone d'effort, ou même d'échec,

0: Et moi, quand j'étais, donc j'ai 48 ans, quand j'étais au lycée, bah, j'habite en village, donc je dois prendre rendez-vous avec les parents qui m'amènent au centre de documentation, avec la personne, il faut savoir si elle est là, parce qu'on n'a pas de photocopieuse, il faut qu'elle soit là, et il faut qu'on ramène de la matière, et ça nous oblige, indirectement, sans s'en rendre compte, à être dans une démarche de production, de réflexion, et alors que maintenant, c'est tout l'inverse, déjà, les devoirs, il n'y en a pas des masses, et deux jours avant l'exposé, toujours rien de fait, la veille, hier, en cinq minutes, on a fait le boulot, peu importe la pertinence, et du coup, globalement, ça encourage pas l'effort, et ça favorise un confort qui fait que l'effort devient même inacceptable, ou l'échec devient même ingérable.
1: Éric Charbonnier, sur ce que dit Fabien, il n'y a plus la culture de l'effort, c'est vrai ça?
2: Il y a peut-être moins d'efforts, mais en fait, il y a surtout moins de plaisir. Et c'est vrai qu'on parle beaucoup des maths, de la compréhension de l'écrit, et moins des sciences. Mais ce qu'on voit dans PISA, c'est que depuis 10 ans, la performance des élèves français en sciences est stable. Donc, il n'y a pas ce même décrochage. Et les élèves prennent beaucoup de plaisir dans l'apprentissage des sciences. Donc, on devrait peut-être regarder d'un peu plus près comment c'est organisé. Peut-être qu'il y a davantage de manipulation. Peut-être que là, les écrans mettent en valeur toutes les sciences. Quand on voit un cosmonaute dans l'espace, on a peut-être envie d'apprendre les sciences.
1: Oui, il faut peut-être réfléchir devant les
2: élèves sont peut-être plus exigeants, ont besoin de davantage d'attention. Et aujourd'hui, il faut qu'on réfléchisse comment stimuler leur intérêt. Mais je rassure notre auditeur, en termes de notes et de devoirs, la France fait toujours partie des pays où il y a beaucoup de notations et beaucoup de devoirs.
1: Merci beaucoup, Fabien, pour votre appel. Je voudrais laisser la parole à...
0: Simplement, j'entends bien la notion de plaisir, plus il y a de plaisir, plus on apprend. Mais est-ce que vraiment, il faut attendre d'avoir du plaisir partout, tout le temps, pour dire, y compris dans la vie professionnelle, pour se dire, eh ben, on va avancer, on va produire, on va faire de l'effort. Est-ce que vraiment, il faut qu'il y ait du plaisir tout le temps? Inévitablement, à un moment donné, il y aura forcément...
1: Mais oui, il y aura forcément des moments dans la vie où on ne fait pas forcément ce qu'on a envie, je suis d'accord avec vous.
0: Une référence, quoi.
1: Mais en tout cas, on apprend mieux si on y prend du plaisir, ça c'est une certitude. Merci Fabien. Dominique, bonjour. Vous avez été, vous, instituteur pendant 40 ans, aujourd'hui à la retraite.
3: C'est ça.
1: Quel regard vous portez sur tout ça? Qu'est-ce qu'il faudrait faire, d'après vous?
3: Ce que je veux d'abord dire, c'est que je partage globalement ce qui a été dit avant, et que les écrans et les familles ont bien sûr leur part de responsabilité. Mais je pense qu'aujourd'hui, le ministère de l'Éducation nationale devrait faire un pas de côté et s'interroger également sur ses propres responsabilités. Durant ces 40 années où j'ai enseigné, j'ai été sous la coupe de 19 ministres. C'est-à-dire que des réformes, avec des changements de programme, et notamment sur ces méthodes de lecture tellement décriées pour les unes aujourd'hui, et qu'on n'a pas pu évaluer, et on n'a jamais vu les tenants et les aboutissements de chacune d'entre elles. Donc on a toujours changé tous les 3 ans en moyenne, on va dire, plus encore pour moi. Et il n'y a pas d'évaluation, il n'y a pas d'aboutissement dans ce travail-là. Donc, je pense qu'il pourrait y avoir un travail de fond qui devrait être mené sur les programmes scolaires et qu'on puisse évaluer réellement les choix et les décisions prises.
1: Et sans doute, en effet, beaucoup plus de stabilité, parce que 19 ministres en 40 ans, ça fait beaucoup. Un grand merci à vous, Dominique, pour votre témoignage. Éric Charbonnier, je vous garde encore juste quelques toutes petites minutes. Vous allez me donner les 3 réformes qu'il faudrait faire. Ça va sans doute faire aussi partie du débat de la présidentielle. Ce sera juste après ça, tout de suite.
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7: La pression artérielle, c'est 2 chiffres. 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
3: Et on finit avec vous, Éric Charbonnier, sur ce débat autour du niveau de nos enfants et ce dernier rapport PISA. Je répète que c'est vous qui êtes responsable de cette étude ici en France, expert éducation à l'OCDE. Juste avant la pause, je vous disais s'il y a 3 mesures qui pourraient vraiment changer les choses. D'après vous, ce serait quoi ?
10: En priorité, ouvrir le défi, une réflexion sur le métier des enseignants. On a besoin d'une réforme globale. On parle que de leur salaire, mais il faut qu'on parle de leur formation, de leur mobilité. Il faut aussi essayer d'avoir un débat sur les pédagogies qui marchent. Mmh. On a énormément de données en France, mais on les utilise pas pour aller voir les écoles où ça fonctionne bien et essayer de voir qu'est-ce qu'on met en place les enseignants pour pouvoir le partager aux autres. Et puis, je vous dirais, la troisième réforme, c'est empêcher les ministres de faire une nouvelle réforme. On a eu tellement de dispositifs depuis 2012 qui ont été mis en place, mais qui n'ont jamais été évalués, qui ont parfois été supprimés et remis en place. On a besoin d'évaluer les dispositifs qui ont été choisis depuis 15 ans pour au moins prendre des décisions en fonction des chiffres pour les garder ou les supprimer.
3: Une toute dernière question, j'ai Bertrand qui nous envoie un message sur l'application RTL. Il est papa de 4 enfants. Il dit, il y a une chose dont on ne parle pas beaucoup, c'est le niveau des enseignants et leur motivation. En primaire, la majorité des enseignants ne savent pas forcément écrire et font des fautes d'orthographe.
10: Ouais, c'est pas vrai forcément partout. La formation reste exigeante, c'est un niveau master. On a des difficultés de recrutement qui sont très ciblées dans des régions, dans l'académie de Créteil, à Mayotte, mais globalement, nos enseignants sont motivés et de bonne qualité.
3: Et de bonne qualité,
10: voilà. Ils doivent être mieux formés sur la pédagogie, mais ils ont un bon niveau académique pour la plupart.
3: Merci beaucoup, en tout cas, Éric Charbonnier, d'être venu nous voir, nous avoir donné toutes ces explications. Il est 13h35.
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5: Je suis scandalisée qu'on s'en prenne à nouveau aux retraités. Pour ma part, j'ai 71 ans aujourd'hui. J'ai travaillé jusqu'à 67 ans, c'est-à-dire 5 ans de plus. Pour avoir une retraite décente de 2000 euros, j'ai continué à cotiser pendant ce moment-là. Je pense que j'ai largement contribué déjà.
3: La colère de Marie qui dit non à cette éventuelle contribution des retraités au budget 2027. Alors, on en a beaucoup parlé hier après ces propos de Roland Lescure sur RTL.
12: J'entends les préventions des uns et des autres, par exemple, sur est-ce qu'il faut que les retraités fassent un effort. J'ai envie de retourner la question. Est-ce qu'il y a des raisons pour que tout le monde fasse des efforts, sauf les retraités, qui pour certains d'entre eux, en tout cas, sont dans une situation, je dirais, de revenus relativement favorables? La réponse est évidemment non. Il faut tous qu'on fasse.
20: Mais quel effort? Est-ce que c'est la désindexation des pensions les plus élevées? Est-ce que c'est la suppression de l'abattement fiscal de 10%
12: voilà,
20: qui était aussi sur la table?
12: L'un ou l'autre, en tout cas, on regarde les deux. On voit bien que l'un et l'autre ont du sens. Aujourd'hui, en moyenne, les retraites sont plus élevées que les rémunérations du travail en France.
3: Bon, vous avez été tellement nombreux à réagir, à nous appeler, à nous poser aussi plein de questions auxquelles je ne savais pas répondre, qu'on s'est dit, allez, on remet le couvert, on refait ce débat, on relance ce débat aujourd'hui. Frédéric Roulier, bonjour.
21: Bonjour.
3: Vous êtes directeur retraite à l'AGIRC Arco. Je vais vous donner la parole dans un tout petit instant. Mathilde Piquet, bonjour.
22: Bonjour.
3: Du service économie de RTL. Avant cela, je voudrais juste qu'on remette un peu les choses sur la table. Il y a deux options, on l'a bien
22: exactement
3: compris. Expliquez-nous chacune des deux et qui rapporte quoi.
22: Alors déjà, la première piste, c'est une désindexation des retraites, comme on l'entendait à l'instant. En fait, chaque année, les pensions sont revalorisées au niveau de l'inflation. En clair, les revenus des retraités augmentent autant que les prix en supermarché. Résultat, leur niveau de vie est préservé. Désindexer les pensions l'an prochain, ça veut dire les geler. Elles ne baisseraient pas, mais elles n'augmenteraient pas non plus. Et entre-temps, eh bien, les prix en supermarché, eux, ils vont continuer de progresser. Au bout du compte, c'est donc une perte de pouvoir d'achat pour les retraités, mais surtout une économie pour l'État. Une désindexation totale rapporterait 6 milliards d'euros. Alors, ce sera forcément moins au final, parce que le gouvernement veut préserver les plus modestes. Seules les pensions au-delà de 2 ou 3 000 euros seraient concernées. La deuxième piste, elle porte sur l'abattement fiscal des retraités. Aujourd'hui, 10% de leurs revenus sont exonérés d'impôts. L'idée, c'est là de supprimer cet avantage fiscal et de le remplacer par un forfait de 2000 euros annuels. Là encore, c'est la même logique. Les petites pensions, elles seraient protégées, mais les plus aisés seraient davantage taxés, paieraient plus d'impôts. Tout ça reste bien sûr extrêmement sensible. Les appels d'hier le démontrent. Ces deux dernières années, le gouvernement avait mis des pistes similaires sur la table avant de reculer parce qu'il y a eu un tollé général à chaque fois.
3: Frédéric Roulier, on le sent qu'effectivement ce sujet il cristallise forcément. Et on a plein de retraités qui appellent et on va les entendre dans un tout petit instant. Mais d'abord, de quelle retraite on parle? Parce que j'ai eu la question hier. On me demandait si on parlait des retraites la retraite de la sécurité sociale ou de tout confondu? Quand on donne ces chiffres qu'évoquait à l'instant Mathilde, c'est tout confondu?
21: Quand le gouvernement se prononce, il parle des retraites de base, de la retraite de la sécurité sociale. Si on parle des salariés du privé, c'est donc la Caisse nationale d'assurance vieillesse. S'agissant de l'AGIRC Arco, ce sont les partenaires sociaux qui dirigent en autonomie le régime, qui décident une fois par an de la revalorisation des pensions et qui prennent des mesures en fonction des équilibres de long terme pour le régime. Il y a des règles d'or. L'AGIRC Arco...
3: On rappelle, l'AGIRC Arco, c'est la retraite complémentaire
21: de tous les salariés du privé, cadre et non cadre, l'ensemble. Et donc, il y a une règle d'or qui veut que l'AGIRC Arco n'ait jamais de dette.
3: Oui.
21: Et donc, il y a des projections à long terme et les partenaires sociaux fixent les revalorisations une fois par an sur ce plan-là.
3: Et on sait comment ça va se passer pour...
21: Ça va se décider en octobre. Mmh. Et donc, je ne peux pas vous dire comment ça va se passer.
3: Et l'année dernière, qu'est-ce qui s'était passé? Rappelez-nous.
21: L'année dernière, il n'y avait pas eu de revalorisation pour l'AGIRC Arco, faute d'un accord. Cette année, les partenaires sociaux travaillent très en amont pour réfléchir et tenter de se mettre d'accord pour octobre, comme ils l'ont toujours fait par le passé.
3: Merci Mathilde. Philippe, bonjour.
23: Oui, bonjour.
3: Vous nous appelez de Lyon.
23: Oui, c'est cela, de Lyon, de la proximité de la banlieue lyonnaise.
3: Bon, vous êtes prêt à contribuer un peu, vous retraitez au budget?
23: Oui, volontiers. Il y a pas de difficulté. Moi, je pense que c'est effectivement un sujet très sensible, inflammable. Et je pense qu'il est utile de faire preuve aussi de nuance. parce que, bon, moi, j'ai travaillé hein, toute une carrière professionnelle, plus de 40 ans, je me suis arrêté à 63 ans, j'ai travaillé dans un grand groupe français, j'ai été très mobile pendant ma carrière, on a cotisé, beaucoup cotisé, j'étais tout à fait conscient du système de répartition et de ses limites avec l'allongement de la durée de la vie, et du fait qu'au fil des ans, bah, y a moins de cotisants. Mais je pense que les retraités, il faut être très prudent parce que la vie de retraité pour la plupart d'entre eux, notamment dans le secteur privé, hein, je parle de ce sujet-là parce que je le connais le mieux, ont déjà beaucoup perdu de leurs revenus à la retraite.
3: Mais vous, dans votre cas, Philippe, parce que donc vous dites oui, moi ça me pose pas de problème. Vous avez une retraite confortable, vous ?
23: Oui, j'ai une retraite confortable.
3: Je peux vous demander combien ?
23: Parce que j'étais cadre dans ma carrière, ben, j'ai environ brut près de 5 000 euros par mois.
3: Oui, donc c'est...
23: Donc j'ai une retraite confortable. Mais c'est aussi au regard des cotisations que j'ai pu verser tout au long de ma carrière, plus de 44 ans.
3: Bien sûr.
23: Que mon employeur, j'ai eu cette chance-là aussi.
3: Mais ce que je veux dire, cotise, vous avez plus de facilité du coup que quelqu'un qui toucherait 1 000 ou 1 200 euros de retraite à participer à l'effort national.
23: Tout à fait. Mais ce que je veux dire aussi, c'est que les retraités subissent. Moi, je suis aussi propriétaire de mon logement, hein, que j'ai acquis à la force d'épargner avec ma famille et mon épouse. Nous avons des charges. Le prix du gaz a doublé. Il faut savoir que les retraités payent leur mutuelle, hein, prennent à leur charge. L'employeur ne participe plus, c'est le double. Voilà, donc c'est aussi des éléments à prendre en considération. L'abattement des 10%, je veux bien, mais il faut aussi faire très attention. Moi, je pense que beaucoup aux retraités, nous sommes aussi grands-parents. On s'occupe de notre petit-fils, on se déplace, on aide nos enfants parce qu'ils n'ont pas forcément, ils travaillent, de possibilité de garde des enfants, il y a quand même
3: oui,
23: là
3: vous êtes aussi consommateur, enfin vous participez à votre échelle aussi à la vie économique de ce pays. Frédéric Roulier, c'est peut-être difficile à répondre, mais à partir de quand on estime qu'on est dans une retraite confortable? On met où la barre
21: C'est impossible de répondre à cette question parce que ça dépend vraiment de la situation de chacun. Est-ce qu'on est propriétaire? Est-ce qu'on loue? Est-ce qu'on a des enfants à charge ou pas? Donc ce qui est important surtout, c'est de revenir à sa situation personnelle en fait. C'est très difficile de projeter une réponse générale. Et donc pour ça, avant le départ en retraite, les personnes peuvent être accompagnées sur à la fois leur âge de départ et combien les personnes vont pouvoir toucher. Les CARSAT, donc l'assurance vieillesse offre des rendez-vous et l'Agirc-Arrco offre à peu près 400 000 rendez-vous par an, donc ça sert à faire en sorte que chacun puisse se projeter et personnellement répondre à cette question-là.
3: Mais c'est vrai que pour le gouvernement, du coup, fixer une barre, c'est compliqué.
21: Bien sûr.
3: On va poursuivre nos échanges, bien sûr, jusqu'à 14h. Vous aurez ensuite rendez-vous, comme chaque jour, avec Jean-Alphonse Richard. Bonjour Jean-Alphonse.
0: Bonjour Amandine.
3: L'heure du crime est aujourd'hui un incroyable cold case à Belle-Île-en-Mer.
0: Ouais, c'est l'affaire Daniel Judic, 25 ans, la jeune pharmacienne de Belle-Île-en-Mer. Plus de 40 ans qu'on cherche à comprendre ce qui s'est passé. C'était dans la nuit du 31 décembre 78. Daniel Judic est invité à un réveillon, puis ensuite plus rien. Elle disparaît, mais elle disparaît pas simplement elle. Elle disparaît aussi avec son automobile, ce qui est encore plus rare. Belle-Île-en-Mer, c'est 85 km², eh bien, on n'a rien trouvé jusqu'à ce jour. Et si la clé de l'énigme était dans ce dernier réveillon, eh bien, je vous donne la réponse dans l'heure du crime. À tout à l'heure. 14h.
3: À tout à l'heure, 14h. Avant cela, on continue de parler retraite. Les retraités doivent-ils ou non être mis à contribution du prochain budget? On en débat dans un instant.
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3: Les retraités doivent-ils être mis à contribution dans le prochain budget? On en parlait déjà hier, mais ça vous a fait tellement réagir qu'on en parle à nouveau aujourd'hui. J'accueille Annie. Bonjour Annie.
37: Allô?
3: Oui, bonjour Annie.
37: Oui, bonjour. Bonjour Amandine, c'est gentil de prendre mon appel.
3: Mais non, c'est la première fois qu'on vous entend dans les auditeurs en la parole. Je suis ravie. De Créteil, c'est ça?
37: C'est ça, de Créteil, bon. Voilà. Bon, je voulais porter mon témoignage. Oui. Beaucoup de choses ont été dites, c'est vrai. Chaque cas est particulier, je comprends très bien. Maintenant, en ce qui me concerne, j'ai commencé à cotiser pour ma complémentaire très tôt. Donc, tout cet argent, maintenant on en prend une partie, je veux dire, c'est pas possible, quoi. Vous voyez ce que je veux dire?
3: Mais alors, vous touchez combien, vous, de retraite, Annie?
37: 2002, à peu près.
3: Tout confondu,
37: oui,
3: retraite
37: tout confondu.
3: Complémentaire.
37: Ouais.
3: Et votre retraite de base, vous savez à peu près combien c'est, la retraite de la Sécurité sociale ou
37: 1984.
3: Et le reste, c'est
37: donc
3: la complémentaire.
37: Donc, si j'avais pas cette complémentaire, je serais dans le trou. Hein.
3: Ouais. Mais juste, Frédéric Roulier, là, l'exemple d'Annie, il est assez parfait. Si le gouvernement dit « je ne revalorise pas les retraites », ça ne concerne que les 1984.
21: Absolument.
3: Qu'elle touche. Absolument. Et l'autre partie, c'est vous, Agir Carco, qui décidez.
21: Exactement. C'est oui. Les partenaires sociaux qui décideront de la revalorisation de la partie complémentaire de d'Annie.
3: Et l'abattement des 10%, il est sur quelle partie?
21: L'abattement des 10%, c'est l'impôt sur le revenu.
3: D'accord.
21: Donc, il concerne l'ensemble.
3: La totalité.
21: Et d'ailleurs, quand on dit la totalité, c'est au-delà. Bonjour madame, je connais pas votre situation, mais ça, c'est les revenus du foyer. Donc, ça dépend aussi de la situation
3: si
21: du foyer.
3: Si vous avez un conjoint ou pas,
21: absolument,
3: si vous
21: voilà.
3: Avez des revenus fonciers. Ou pas. Annie, avec 2 200 € par mois, elle a tout confondu. Si on vous en... Enfin, il ne s'agit pas de vous en prendre d'ailleurs, parce qu'il ne s'agit pas de baisser les retraites, je le dis bien. Mais là, à cette hauteur-là, vous vous dites, moi, j'ai besoin de plus aujourd'hui?
37: Non, je n'ai pas à me plaindre.
3: Oui. Donc ça vous déjà, choquerait pas
37: pour,
3: en tout
37: voilà,
3: cas.
37: Pour une personne seule, j'ai pas à me plaindre. Mais il faudrait pas que ce soit moins quoi.
3: Ah non, mais l'idée est pas de baisser les retraites. Hein, c'est ce qu'on rappelait voilà. Et ce que rappelait Roland Lescure.
37: Excusez-moi, j'ai fait un double effort. J'ai travaillé 2 ans de plus pour avoir 100 euros de plus par mois. Donc tout ça, ça compte aussi. Hein.
3: Oui, vous les avez pas volés.
37: On fait des efforts. Ben on aimerait bien que voilà on nous maintienne quoi. Maintenant j'aurais 3000 ou 2005 voilà ce serait différent. Mais là 2002 je veux dire c'est pas le bout du monde quoi. Je suis désolée pour ceux qui ont moins mais
3: mais on comprend. Vous êtes propriétaire Annie?
37: Oui.
3: Oui donc sans loyer à payer et ça aussi
37: c'est les charges
3: ça rentre en compte bien sûr.
37: C'est les charges qui sont payées par ma complémentaire.
3: Bien sûr. Merci beaucoup Annie, mais restez avec nous, je vais vous faire dialoguer notamment avec Frédéric. Bonjour Frédéric.
0: Oui, bonjour Amandine.
3: Vous dites qu'il faudrait un seuil.
0: Oui, tout à fait. Moi je pense qu'il y a beaucoup de choses qui ont été dites là, par les deux précédents auditeurs, donc je ne voudrais pas faire de redites. Je crois surtout que ce qu'il faut regarder effectivement c'est le montant de ce qu'on touche. Bon, moi j'ai la chance d'avoir une retraite, alors la retraite de sécurité sociale je crois qu'elle est 2200 brut. Et la retraite complémentaire aux alentours de 2000. Donc, ce qui me laisse à peu près net 3500 euros.
37: Pas la même chose.
3: Oui, 3500 euros, oui.
0: Voilà, donc je ne vais pas me plaindre. Après, effectivement, je pense que c'est surtout par rapport au montant des retraites. On ne peut pas dire que quelqu'un qui a une retraite de base de 2000 euros, ce soit démesuré et qu'on puisse le sanctionner. Mm-hmm. Par contre, après, pour des retraites au-dessus, pourquoi ne ferait-on pas un effort? Dans la mesure où, moi, ce que je regarde, c'est qu'on a la chance quand même, pour beaucoup de retraités, même si certains se plaignent beaucoup, on a la chance d'avoir des revenus pour beaucoup qui sont supérieurs à ce que gagne aujourd'hui la jeune génération. Je pense que c'est à eux qu'il faut penser aussi. C'est demain, c'est pas forcément aujourd'hui.
3: Vous le mettez où, votre seuil? Parce que c'est ça la question.
0: Le seuil, je pense qu'il faut le mettre à 2500 euros.
3: 2500 euros, vous mettez ce seuil-là?
0: Oui, parce qu'en fait, je n'avais pas compris que c'était uniquement la partie sécurité sociale.
3: C'est ça, on est d'accord.
21: Ça se fait, la mécanique.
3: Donc,
21: elle est
3: 2500, il faut aussi rappeler qu'il y a des gens qui ne touchent que la sécurité sociale.
21: Alors, toutes les personnes qui sont salariées du privé, qui ont travaillé, à chaque salaire touché, il y a eu des cotisations qui ont été versées. Ça permet d'obtenir des points dès le premier euro de salaire. Et donc, ça donne droit à une retraite complémentaire. Donc, sauf peut-être des cas à la marge, mais ça n'existe pas.
3: Oui, de
21: des cas où on n'a que de la retraite de base. On a forcément une complémentaire. La GIRC-ARRCO couvre 96% des gens.
3: Bon, mais si on dit, on met la limite à 2500 euros, on parle là de la retraite sécurité sociale.
21: Oui.
3: Oui, a priori, c'est ça. Frédéric, restez avec nous parce que le plafond de 2500, enfin votre limite à 2500, Bernard, il n'est pas tout à fait d'accord. Il va nous en parler dans un instant. À tout de suite.
1: Bonne journée sur RTL.
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3: On continue à parler retraite et cette question, les retraités doivent-ils ou non être mis à contribution dans le prochain budget? Frédéric, à l'instant, disait oui, mais ceux qui gagnent plus, enfin, qui touchent plus de 2500 euros de pension de retraite. Bernard, bonjour.
22: Oui, bonjour.
3: Bon, c'est ce que vous touchez, vous par mois?
22: Oui, tout à fait.
3: Ce seuil-là, ça vous semble correct ou non?
22: Ah non, pas du tout.
3: Non.
22: Non, mais disons que là, je reviens un petit peu là. Chaque année, si vous voulez, c'est récurrent. L'an dernier, on devait toucher déjà aux retraites, etc. Cette année, on va y toucher.
3: Donc peut-être. Bah, c'est pas fait encore.
22: Ouais, non, c'est bon. Ce sera soit les 10%, soit la désindexation, soit l'inflation. Bon, cette année, on peut s'attendre à un des deux et l'an prochain à l'autre. Bon, il y a un problème là, quelque part. Il faut trouver de l'argent. Donc, les retraités, ils ont bon dos. Donc, d'autre part, moi, j'estime que si on va chercher de l'argent quelque part, on doit le trouver. Si le salaire des femmes était égal à celui des hommes, les prestations sociales, il n'y aurait pas de problème au niveau des prestations sociales.
3: Ça, c'est le premier point. Ça ferait plus d'argent cotisé.
22: Ah, mais tout à fait.
3: Oui, oui.
22: Ça, c'est le premier point. Le deuxième point, avec l'IA, la robotique qui arrive, à un moment, il va falloir se poser cette question-là. Il va falloir peut-être prélever une taxe sur le travail des robots dans l'entreprise.
3: Des charges
22: qui remplacent l'être humain. Eh oui, et ça, on va y arriver. Il faut trouver de l'argent.
3: Bon, c'est une idée qui est lancée, Bernard, dans le débat. Frédéric Roulier, je le rappelle, vous êtes directeur retraite à l'AGIRC Arco. Il y a une chose qui revient beaucoup dans ce que nous disent nos auditeurs très régulièrement qui sont retraités, c'est que ils ont cotisé toute leur vie. Pourquoi est-ce que cet argent, on leur prendrait?
21: Il y a pas, en tout cas, s'agissant de l'AGIRC Arco, on ne prend pas d'argent. Les retraites n'ont jamais baissé, même dans les périodes où c'était économiquement plus difficile. Par exemple, au sortir de la crise de 2008, le régime AGIRC Arco était déséquilibré. Les retraites n'ont pas baissé à ce moment-là. Donc, je comprends le débat du niveau des retraites, etc. Je répète une chose, c'est que c'est bien la situation de chaque personne en réalité. Mmh. Chacun doit être conseillé, en particulier les actifs, par rapport à ce qu'ils vont toucher à la retraite, bien vérifier sa carrière, bien faire en sorte que tout soit complet. Il y a des conseillers qui aident les personnes pour ça. C'est vraiment, chacun doit prendre sa position. Mais non, on ne prend pas les retraites.
3: Merci beaucoup d'avoir été avec nous. Merci à tous. Je pense qu'on y reviendra sur ce sujet un moment ou un autre dans les semaines qui viennent. Dans un instant, Jean-Alphonse Richard, l'heure du crime et ce cold case à Belle-Île.
0: C'est l'affaire Daniel Judic, disparu à Belle-Île en mer le 31 décembre 1978. C'est tout de suite.
3: Il est 14h. Et avant cela, l'essentiel de l'info avec vous, Aude Vernuccio. Bonjour Aude.
18: Bonjour Amandine, bonjour à tous. Ils sont ressortis bredouille. Les syndicats de pompiers se disent déçus et en colère après leur réunion au ministère de l'Intérieur. Ils démarrent aujourd'hui une grève de 6 semaines pour réclamer plus de moyens humains et de matériel après un été cauchemardesque d'incendie en incendie. Selon les syndicats, il manque 20 000 pompiers dans les effectifs. Xavier Bois est le président de la Fédération Autonome des Sapeurs-Pompiers de Paris.
19: On est en colère, désabusé. Et c'est un sentiment de mépris, mais mépris pas que de notre profession, parce qu'encore une fois, je le rappelle, on ne fait pas grève pour avoir des primes, on fait grève pour vous, pour la distribution des secours, on fait grève pour la population. Et en fait, c'est la population à travers notre mouvement de grève et le déni de nous entendre et de prendre conscience de réellement dans quel état est la sécurité civile. Aujourd'hui, c'est des centaines d'interventions qui ne sont pas réalisées au moment où je vous parle, de manière conforme à ce qu'on nous demande. Donc en fait, le fait de ne pas nous écouter, nous, les conseillers techniques du terrain, nous sommes sur place tous les jours. Quand on est de garde, il n'y a pas un seul engin qui part correctement. Il faut des effectifs. Il faut bien comprendre que quand les pompiers sont partis sur une intervention, il n'y a personne d'autre qui pourra en réaliser une autre. Une fois que vous l'avez compris, en fait, vous avez compris qu'il faut du monde.
18: Xavier Bois au micro RTL de Morad Jabari. Un an après le cas spectaculaire du musée du Louvre, le musée Renoir de Cagnes-sur-Mer dans les Alpes-Maritimes a à son tour été visé par un braquage. À 5h48 ce matin, deux cambrioleurs ont dérobé 4 tableaux du célèbre peintre Auguste Renoir. Ils en ont laissé 2 au cours de leur fuite, retrouvés d'ailleurs dans les jardins du musée, d'après le maire Brian Masson. Ces tableaux sont estimés à 9 millions d'euros. La tour Eiffel a bien rouvert ses portes ce matin. Les salariés ont protesté hier contre la mise à l'écart des femmes employées lors d'un événement privé dédié à une délégation hindoue. C'était leur condition. Fin de la grève donc, mais la colère reste palpable. Le maire de Paris, Emmanuel Grégoire, est venu soutenir les syndicats sur place, réaffirmer l'importance de la lutte pour l'égalité hommes-femmes, et il annonce à l'instant l'ouverture d'une enquête menée par la ville de Paris, en plus de l'enquête interne qui sera menée. Et puis 5 ans de prison avec sursis requis contre Olivier Bouygues devant le tribunal correctionnel d'Orléans. Le milliardaire jugé notamment pour destruction en bande organisée d'espèces d'oiseaux protégées sur son domaine de chasse en Sologne. La procureure décrit des méthodes interdites, barbares. Elle requiert également une amende de 750 000 euros, c'est le maximum possible, ainsi qu'une interdiction d'exercer toute activité en lien avec la chasse pendant 5 ans.
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18: La météo de cet après-midi, des nuages et des pluies sur la moitié ouest du pays. Le vent atteindra 80 km/h sur les côtes bretonnes. Le temps sera ensoleillé à l'est d'une ligne Biarritz-Nancy avant des averses orageuses possibles en fin d'après-midi. Les températures comptaient de 19 à 26 degrés au nord de la Loire, de 26 à 31 en général, 35 degrés à Grenoble pour la maximale. RTL, il est 14h03, tout de suite l'heure du crime avec vous, Jean-Alphonse Richard.
0: Merci beaucoup Aude Vernuccio, on vous retrouve à 15h pour toute l'info, mais tout de suite, c'est l'heure du crime.
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25: On n'a pas retrouvé sa voiture, on n'a pas retrouvé son corps. Lorsque le temps s'est calmé, il y a eu des plongeurs. En général, une voiture, on la retrouve. Ou, au contraire, du fait de cette tempête, tout a pu disparaître. Si tant est qu'elle soit tombée à la côte.
0: Bonjour, Daniel Judic, 25 ans, jeune et belle pharmacienne célibataire à l'allure hippie chic. En 1978, en pleine nuit du Nouvel An, elle disparaît dans la tempête avec sa voiture à Belle-Île-en-Mer, au sud de la Bretagne. Plus aucun signe de vie, plus de 40 ans de silence ténébreux et embarrassé. Que cache son dernier réveillon ? Daniel Judic, la disparue de Belle-Île. L'heure du crime, votre rendez-vous 100% fait divers, c'est tout de suite sur RTL. Mercredi 3 janvier 1979, les gendarmes de Belle-Île-en-Mer se présentent à la pharmacie de la rue de la Citadelle, au Palais, une des 4 communes de l'île, à 50 minutes de bateau de Quiberon. Ils sont attendus par la femme de ménage de la pharmacienne. Celle-ci Daniel Judic, 25 ans, est introuvable. La veille, la femme de ménage s'est présentée à son appartement au-dessus de la pharmacie, mais il n'y avait personne. Quant à la préparatrice de l'officine, elle confirme que sa patronne n'était pas là hier pour la réouverture. Les gendarmes pénètrent dans le trois pièces du deuxième étage, au-dessus de la pharmacie. Ils trouvent la chienne setter irlandaise et le chat siamois de Daniel Judic enfermés dans un débarras, sans aucun soin depuis quelques jours. Pas de désordre particulier, pas de traces d'effraction ou de lutte sur la table de la cuisine. Les restes de ce qui ressemble à un petit déjeuner, du pain grillé, du beurre, un couteau, un bol avec un reste de café. Sur le dossier d'une chaise, dans le salon, une cape de laine rouge est déposée. Daniel Judic est parti sans prendre son sac à main. Tous ses papiers, carte d'identité, permis de conduire, carte grise, sont là. Tout comme une grosse somme, 8 230 francs et 17 chèques de clients, c'est la dernière recette de la pharmacie. Parti manifestement en voiture, aucune trace sur l'île de la mini Austin noire de la pharmacienne, immatriculée 6832 QV56. Jeudi 4 et vendredi 5 janvier 79, l'hélicoptère de la gendarmerie survole Belle-Île à la recherche de la mini Austin noire. La tempête qui balaie ses 85 km² de côte rocheuse gêne les recherches. Survol qui ne passe pas inaperçu. La nouvelle de la disparition de la jeune pharmacienne se répand comme une traînée de poudre. Vendredi 5, le docteur Pierre-Yves Desarts, médecin installé au palais, vient déclarer aux gendarmes que Daniel était invité chez lui pour le réveillon le 31 décembre. Ambiance festive, au total 23 personnes, des Iliens, des Parisiens. Le docteur Desarts souhaitait présenter Daniel Judic à des amis. Ce soir-là, 31 décembre, Daniel Judic a été aperçu par un voisin tout d'abord à 20h45. Elle promenait sa chienne près de la pharmacie. Vers 21h30, elle est arrivée donc en voiture chez le docteur Desarts. Elle portait la cape rouge en laine retrouvée chez elle. Il y avait du monde chez le médecin. Ce dernier a indiqué au enquêteur qu'elle avait conversé avec tous les invités sans exception. Elle ne semblait pas soucieuse. Elle s'est discrètement éclipsée une heure plus tard. Je ne m'explique pas qu'elle ait disparu si brutalement avec son véhicule sans que l'on puisse retrouver la moindre trace, déclare aux enquêteurs le docteur Desarts. Les gendarmes reçoivent la famille débarquée sur l'île de Daniel Judic. La première chose que le brigadier nous a dite, c'est que Daniel était dépressive et qu'elle s'était probablement suicidée. Se souviendra un de ses frères dans le journal Le Télégramme. Les proches ne croient pas une seconde à un geste désespéré. Détail intrigant. Le samedi 30 janvier, Daniel a essayé de contacter ses parents qui habitent la région nantaise, mais ils n'ont pas le téléphone. Elle a essayé d'appeler des voisins. Elle a finalement pu parler à une amie. Elle lui a confié qu'elle avait récemment reçu des menaces, sans autre précision. Ce même jour, la préparatrice en pharmacie l'avait trouvée nerveuse. Mi-décembre, Daniel Judic avait écrit à ses parents qu'elle ne pourrait pas être présente au réveillon. Sa voiture avait un problème. Elle devait être réparée. Interrogée, le garagiste dit n'avoir eu aucun rendez-vous avec Mademoiselle Judic. Qui plus est, son Austin Mini, récemment révisé, fonctionnait très bien. Disparition, ou plutôt évaporation, de la jeune pharmacienne de Belle-Île, cette île qui fait une quinzaine de kilomètres de long et où tout le monde se connaît, ou presque. Alors on est en plein hiver, au moment de la disparition, les enquêteurs, on va le voir dans la suite de l'heure du crime, vont beaucoup s'intéresser aux 23 témoins de la soirée du réveillon, 23 personnes, ça fait beaucoup, mais qui ont vu cette jeune femme, et peut-être sans doute pour la dernière fois. Ils vont découvrir d'ailleurs bien des secrets. Au passage, on va voir tout ça, je l'ai dit, dans la suite de l'heure du crime. Bonjour Pierrick Baudet.
1: Bonjour.
0: Merci beaucoup d'être avec nous dans cette heure du crime en direct. Vous êtes chroniqueur judiciaire à Ouest France. Vous avez publié pour votre journal une très longue enquête, très documentée, sur la disparition de Daniel Judic avec vos confrères Mélanie Béconnier et Nicolas Emeriot. On peut retrouver évidemment votre enquête sur westfrance.fr. Daniel Judic, elle est toute jeune, 25 ans, déjà pharmacienne. Qu'est-ce qu'elle est venue faire ici sur cette île toute seule, désolée, c'est d'ailleurs pas chez elle. Elle est nantaise à l'origine.
1: Oui, elle vit en Loire-Atlantique. Elle a fait ses études à Nantes. Sa famille vit du côté de Blain, qui est une commune au nord de Nantes. Et précisément, pourquoi elle a atterri à Belle-Île, c'est un petit peu, non pas un mystère, mais est-ce qu'elle a voulu fuir, se prendre un peu le large? Déjà, la question se pose à cette période. En tout cas, c'est peut-être aussi une opportunité financière. Elle a réussi à acquérir cette pharmacie. Donc, pour elle, c'est aussi une belle opportunité professionnelle.
0: Quand elle disparaît, ça fait 2 ans et demi qu'elle est sur cette île. J'ai envie de dire impossible de pas la remarquer, cette jeune femme. Tout le monde la connaît sur l'île.
1: Ben oui, d'abord parce qu'elle est pharmacienne et voilà, il y a 2 pharmacies au palais, donc c'est évidemment un point de passage pour quantité d'habitants du palais. Et puis c'est une belle femme et les enquêteurs noteront d'ailleurs dans leur PV qu'elle ne laisse pas indifférent. Et puis c'est une femme moderne, qui vit avec son temps. Elle avait un petit ami qui était de Nantes, qui est venu la voir un moment, mais visiblement leur relation s'était arrêtée et elle, Daniel Judic, a poursuivi sa vie.
0: Mais c'est une célibataire comme ça sur cette île qui a de l'allure, évidemment on la remarque. Bonjour Sophie Tardy-Joubert.
2: Bonjour.
0: Merci beaucoup d'être avec nous en direct dans l'heure du crime et dans le studio l'heure du crime. Je vous remercie beaucoup. Vous êtes journaliste et vous avez signé dans la revue Society avec Billy Bernard. Vous aussi, un très long article sur Daniel Judic, sur ses mystères de Daniel Judic. Cold Case, Isabelle Hillemer. On peut retrouver évidemment votre article dans Society. Elle disparaît brutalement après ce réveillon. On va y revenir plus longuement sur ce réveillon qui est très important. C'est peut-être même la clé de l'énigme. On va y revenir. On trouve rien. Alors, on trouve pas de corps. Mais surtout, on trouve pas sa voiture. C'est très très rare, la disparition où il y a une personne et une voiture.
2: Bah oui, effectivement, c'est le grand mystère de cette histoire, qu'on ait retrouvé ni son corps, ni sa voiture. Belle-Île, c'est une île qui fait 85 km carrés, donc voilà, c'est quand même un territoire restreint. Il y a eu la première idée, la plus évidente, ça aurait été un accident de voiture, mais dans ce cas-là, on aurait retrouvé la voiture.
0: Ou alors, ou en tout cas des débris.
2: Voilà, exactement. Et là, on n'a rien retrouvé. Ça fait maintenant près de 50 ans et jamais la voiture n'a refait surface.
0: Alors la famille le dit. Dès qu'ils sont arrivés sur l'île, ils se sont précipités sur l'île. C'est une famille unie, les Judic. Ils s'aiment beaucoup, etc. C'est une fratrie. Je crois qu'il y a 2 sœurs, c'est ça, un frère ou quelque chose comme ça.
2: Je crois qu'ils sont 4, mais voilà. Je ne les ai pas rencontrés.
0: Ils sont 4. En tout cas, c'est une famille unie. Ils se précipitent sur l'île, évidemment, à cette annonce. C'est ce qu'on leur dit tout de suite. C'est un suicide. Elle était désespérée, elle s'est suicidée, ça c'est impossible à croire, pour la famille.
2: Alors encore une fois, moi j'ai pas échangé avec la famille, je sais qu'ils sont toujours à sa recherche, je sais aussi qu'ils ne croient pas, eux, à cette idée du suicide, mais de toutes les manières, à supposer que ça ait été un suicide, ça n'explique pas qu'on n'ait jamais retrouvé son corps, encore une fois.
0: Bien sûr. Pierrick Baudet, peut-être vous connaissez un peu plus la famille. Vous confirmez qu'on peut pas croire, enfin que cette famille ne croit pas à la tête du suicide, comme d'ailleurs beaucoup d'enquêteurs, et ce, dès le début.
1: Non, les parents de Daniel Judic ont un peu rejeté cette hypothèse. Il y a effectivement des témoins ou des proches de Daniel Judic qui attestent, tiens, elle avait l'air moins bien, elle avait l'air un peu déprimée, mais on a aussi un grand nombre de témoignages qui disent le contraire. D'ailleurs, elle devait entreprendre au début février 79 un voyage en Indonésie avec un ami. Mmh. Et visiblement, elle était très motivée par ce voyage. Donc, la thèse du suicide, effectivement, pose quelques difficultés.
0: Mmh. Question encore pour vous, Sophie Tardy-Joubert. Vous êtes allée sur place, évidemment, sur cette île de Belle-Île-en-Mer. Un accident, vous l'avez dit, c'est peu probable. C'est dangereux quand même, cette île. On est en pleine tempête. Après tout, elle aurait pu basculer d'une falaise.
2: Oui, oui. Non, la thèse de l'accident, si on avait retrouvé la voiture, elle serait tout à fait, la plus évidente. Daniel Judic, en plus, a été aperçu sortant de ce réveillon un peu avant minuit. Il semble qu'elle soit sortie 2 fois, moi, si j'ai bien compris, de cette maison, de la maison du docteur Desarts. Et donc, elle a été aperçue par un de ses voisins, que j'ai rencontré d'ailleurs, sortant du coup du domicile un peu avant minuit. Et elle a pris ce qu'on appelle à Belle-Île la route des voûtes. C'est une route qui va vers la côte sauvage et qui est effectivement très vertigineuse. Donc, on imagine que sortant d'une soirée peut-être alcoolisée à minuit, un jour de tempête, le 31 décembre, oui, c'est dangereux. Elle aurait pu avoir un accident, en effet.
0: Un réveillon agité, alcoolisé et un individu menaçant. Daniel Judic, la disparue de Belle-Île. Tu sais, je crois que ça m'aidera à partir. L'enquête de l'heure du crime, on se retrouve dans un instant sur RTL.
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0: Au programme de l'heure du crime, la disparition inexpliquée de Daniel Judic, cette jeune pharmacienne de Belle-Île-en-Mer, 25 ans, évaporée après la soirée du 31 janvier 1978. Sa voiture est également introuvable, suicide, accident, meurtre. Les enquêteurs vont se pencher sur ses fréquentations. Mardi 30 janvier 1979, un mois après la disparition de Daniel Judic, le substitut du procureur de la République de Lorient, Jean-Pierre Drainaud, confie la poursuite des investigations au SRPJ de Rennes. Son patron, le célèbre commissaire Roger Le Taillantaire, se rend avec ses enquêteurs à Belle-Île. On se renseigne sur Daniel Judic, ses relations, ses habitudes. Des témoins la décrivent comme une jolie fille charmante, souriante. Elle porte de longues robes indiennes avec des franges au bout desquelles virevoltent lorsqu'elle marche très vite. dans le Figaro, le commissaire Le Taille en Terre évoque une femme libérée, ce qui aurait pu, selon lui, causer sa perte. L'enquête des gendarmes, qui ont déjà beaucoup travaillé, est reprise. Les policiers se concentrent à leur tour sur le réveillon du 31 décembre 78, où Daniel Judic était invité. 20 mars 79, les enquêteurs réentendent le docteur Pierre-Yves Desarts, l'organisateur de la soirée. Il se souvient qu'avant de quitter l'appartement, Daniel Judic lui a confié cette phrase énigmatique. « Tu sais, ce que j'ai vu ce soir, ça va m'aider à partir. » Interrogé par les policiers, le docteur, connu à Belle-Île pour être un coureur de jupons, reconnaît qu'il entretenait une liaison avec la pharmacienne. « Nous avions évoqué tout récemment la possibilité de vivre ensemble. Nous ne voulions pas nous presser afin de ne pas commettre d'erreur. » déclare le docteur Desarts aux enquêteurs, procès-verbal révélé par Ouest France. Daniel Judic allait partir en voyage en Indonésie. Elle se donnait le temps de réfléchir à son avenir. Les policiers ne sont pas au bout de leur surprise. Ils s'aperçoivent que la soirée de réveillon a été particulièrement agitée. Parmi les convives se trouvait un certain Roger Cornu, habitant de Lille, très peu recommandable, présenté comme un délinquant, un alcoolique. Il vivrait de petits trafics, notamment les stupéfiants. Roger Cornu était curieusement invité à ce réveillon réunissant des notables. Il a causé ce soir-là le scandale. Il avait énormément bu, au point de rester allongé sur le tapis. Il interpellait grossièrement les femmes, dit un témoin. Il parlait fort, il se montrait intimidant. Il a fini par menacer deux personnes en brandissant des bouteilles de champagne. On l'a même vu se saisir d'un couteau. Daniel Judic aurait eu une liaison avec cet individu, disent des témoins. Une coiffeuse invitée au réveillon dit avoir vu Roger Cornu tenter de prendre la pharmacienne par la taille dans la cuisine, mais celle-ci l'a repoussé. Après une heure passée sur place, Daniel Judic est parti, sans se faire remarquer. Les policiers s'intéressent à ce Roger Cornu. Les gendarmes avaient déjà vérifié l'emploi du temps de l'individu. Il était tellement ivre que deux convives l'ont ramené chez lui autour de 5 heures du matin. Cornu ne tenait plus sur ses jambes. Il n'était pas en état de faire quoi que ce soit, assure un participant à la soirée. L'enquête établit que Daniel Judic est revenu chez elle après son passage au réveillon. Elle s'est changée, puis est ressortie. Elle semble être repartie chez le docteur Desarts, cette fois sans entrer dans l'immeuble. À 23h45, un habitant a aperçu à cet endroit la pharmacienne et son Austin noir. Elle était à proximité de sa voiture, elle-même garée devant la maison du docteur, indique cet homme au policier. D'autres témoins assurent qu'à 1h30, la voiture était stationnée devant la pharmacie. Les lumières du deuxième étage étaient allumées. Vers 3h, l'Austin noir n'était plus là. Les lumières étaient éteintes. Des gendarmes, puis des policiers qui vont faire le tour des hypothèses. Accident, suicide, départ volontaire ou même un crime, le commissaire Le Taille en Terre va lui-même exclure des pistes et laisser la porte ouverte à l'hypothèse criminelle. Mais question, qui pouvait en vouloir à Daniel Judic, la jeune pharmacienne? Quel ennemi a pu lui tourner autour? C'est une question qui se pose, qui est importante, et on n'a pas la réponse à ce moment-là. Tout ça, c'est à suivre dans l'heure du crime. Alors, toute cette histoire, elle tourne autour de ce fameux réveillon. Pierrick Baudet, vous êtes avec nous dans cette heure du crime, chroniqueur judiciaire chez Ouest France. Ouest France qui a consacré, je l'ai dit, une très longue enquête à cette disparition, encore élucidée à ce jour. On est le 31 décembre 78. Dans cette maison, chez le médecin local, on est à l'épicentre du mystère. Tout se joue ici, on a l'impression.
1: Oui, on a l'impression qu'effectivement, les principaux protagonistes sont à cette soirée. Daniel Judic, d'ailleurs, n'avait pas très envie de s'y rendre. Elle aurait préféré être avec sa famille sur le continent. Finalement, bon, elle est restée sur l'île et elle s'est rendue un peu à contre-cœur. Elle avait d'ailleurs laissé entendre à une proche que si vraiment elle s'ennuyait, elle partirait. Voilà. Bon, elle est effectivement partie relativement tôt, vers 23h. Peut-être il y a eu une petite altercation ou quelque chose avec Roger Cornu, mais on n'en sait pas plus. Si, est-ce qu'il y a eu autre chose? Est-ce que quelqu'un d'autre avait une attention sur elle. Voilà, on ne sait pas si d'autres éléments ou d'autres choses se sont jouées au moment de ce réveillon.
0: On apprend aussi, encore une petite question, Pierrick Baudet, qu'elle a une liaison avec le docteur Desart. Daniel Judic, elle semblait être, semblait donner beaucoup d'importance à cette liaison. C'est peut-être pas le cas pour le docteur d'ailleurs.
1: Oui, effectivement, ils avaient évoqué peut-être l'idée de vivre ensemble par la suite, mais elle, en tout cas, à cette soirée de réveillon, elle va découvrir que le docteur Desart, finalement, il a une autre relation. Visiblement, elle en avait eu vent avant, mais elle va rencontrer pour la première fois à cette soirée de réveillon la nouvelle compagne du docteur Desart. Donc, on imagine que, évidemment, ça a pu être un choc.
0: Ça a pu être un choc, effectivement, et peut-être elle a eu l'intention en ce moment de partir. Elle a dit au docteur Desart, ça va m'aider à partir. On ne sait pas trop ce que ça veut dire. Effectivement, on peut l'interpréter de diverses manières. Sophie Tardy-Joubert, vous êtes l'auteur avec Billy Bernard d'une longue enquête sur Daniel Judic. C'était dans Society. Vous êtes avec nous dans cette heure du crime. Un mot sur le personnage de Roger Cornu. C'est un voyou parce que lui, il va

0: interrogés par les services de police, ils avaient des souvenirs très flous. Maintenant, le personnage de Cornu, il semble, moi, mes informations, c'était que c'était l'histoire de Daniel Judic, enfin, son compagnon de l'époque, c'était Roger Cornu, que le docteur des arts, ça aurait été quelque chose de plus anecdotique. Mais là encore, il faut se resituer dans le contexte des années 70, où les vies amoureuses sont peut-être un peu floues. Il y a quand même une ambiance un peu sexe, drogue et rock'n'roll derrière cette soirée-là.
1: Ouais, c'est ça. Donc, et d'autant plus que les témoignages ensuite, même les témoignages visuels, il y a une personne qui voit Daniel Judic devant la maison du docteur. Elle ne rentre pas à ce moment-là dans l'immeuble. Elle est revenue après ce réveillon. On pourrait se demander ce qu'elle fait là. Est-ce que ces témoignages sont fiables? C'est compliqué quand même, parce que on s'y perd un peu dans tout ça.
0: On s'y perd un peu. Je pense que les témoignages sont fiables autant que peuvent l'être des témoignages de personnes alcoolisées. Alors, il y a les témoignages de l'enquête. Moi, j'ai aussi retrouvé des participants du réveillon. Donc, eux, ils racontent des choses qui ont presque 50 ans d'âge.
1: Et qu'est-ce qu'ils disent?
0: Eh bien, j'ai retrouvé une des femmes qui était du coup une amie de Daniel Judic et qui était un peu un des piliers de cette petite bande de jeunes. Et elle dit que Daniel Judic s'était disputé violemment avec Roger Cornu, qui était un homme notoirement violent, qui avait déjà tiré des coups de feu dans l'appartement d'une autre de ses compagnes quelques mois auparavant. Donc voilà, elle ce qu'elle pense, c'est que c'est une dispute qui a mal tourné avec Roger Cornu. Et quant à l'histoire avec le docteur des arts, lui, il avait apparemment trois maîtresses qui étaient présentes ce soir-là, sa compagne officielle avec qui il recevait, une autre femme, et puis donc Daniel Judic avec qui il semble qu'il ait eu une liaison un peu plus anecdotique.
1: Une mini hostie noire engloutie dans une nuit de tempête. Daniel Judic, la disparue de Belle-Île, elle voulait tout quitter, je suis certaine qu'elle est partie. L'enquête de l'heure du crime, la pharmacienne était-elle une désespérée suicidaire ou bien quelqu'un lui en voulait? À suivre dans un court instant sur RTL.

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2: Personne n'est venu nous demander notre avis, savoir quels étaient les rapports avec notre sœur, comment elle était, la personne qu'on connaissait. Elle avait reçu des menaces la nuit du réveillon où elle était. On l'avait menacée avec un couteau en disant « toi, tu ne passeras pas la fin de l'année ». Enfin, c'est du moins ce qu'on nous a reporté.
3: L'heure du crime, consacrée aujourd'hui à l'affaire Daniel Judic. Cette pharmacienne, 25 ans, a brutalement disparu après une soirée de réveillon le 31 décembre 78 à Belle-Île-en-Mer. Recherche infructueuse, les policiers de Rennes n'ont jamais exclu l'hypothèse criminelle. Le commissaire Roger Le Taillanter, patron du SRPJ de Rennes, ne croit pas à la disparition volontaire de Daniel Judic, même si des témoignages sur l'île vont dans ce sens. Une esthéticienne à domicile s'était rendue chez la pharmacienne à quelques heures du réveillon. Daniel Judic lui aurait confié une certaine lassitude, l'envie de quitter Belle-Île. Je lui ai dit « Tu ne peux pas tout quitter comme ça du jour au lendemain ». Elle m'a dit que oui. Elle pourrait le faire, se souvient l'esthéticienne retrouvée par Society. Je suis certaine qu'elle est partie, ajoute ce témoin. Les enquêteurs se demandent toutefois comment Daniel Judic aurait pu quitter l'île. Le billet qu'elle avait réservé à la date du 31 sur la compagnie Océane avait été annulé depuis un bon moment. Aucun passage de la jeune femme et de sa voiture n'a été enregistré le 1er janvier, ni dans les jours suivants. Le commissaire Le Taillanter ne croit pas non plus à la piste du suicide. Daniel Judic avait, selon lui, les pieds sur terre. La pharmacienne était jeune, éclatante de vie, pas du genre à se laisser aller à un accès dépressif. Serge Albagnac, alors adjoint au maire du Palais Formel, Daniel Judic n'était ni suicidaire, ni fugueuse. Elle avait une famille qui l'aimait et qu'elle aimait, et elle avait plein de projets. La piste de l'accident n'est écartée ni par les gendarmes, ni par les policiers. Des témoins auraient vu la voiture de Daniel Judic filer ce soir-là en direction de la commune de Bangor, vers Port-Coton et les falaises de Goulfar. Voulait-elle rejoindre la discothèque Treusgen qu'elle connaissait ? Cette nuit-là, la tempête soufflait fort sur l'île et la mer était très forte avec une puissante houle. Daniel Judic aurait-elle fait une embardée, chutant d'une falaise ? Emporté par les flots, une possibilité même s'il est rare de ne retrouver aucune trace d'un tel accident. Une roue d'Austin Mini avait été retrouvée sur une plage de Bangor, mais les enquêteurs ont établi que la roue appartenait à une voiture identique qui circulait sur l'île. Les recherches sous-marines n'ont jamais rien donné, pas plus que les explorations d'un bassin portuaire et de certains gouffres. Alors c'est étonnant avec cette histoire Daniel Judic, parce que là on va de mystère en mystère, au plus on creuse, au plus on trouve effectivement plus de questions que de réponses. Sophie Tardy-Joubert, autrice d'un long article sur Daniel Judic dans le magazine Society, Cold Case à Belle-Île-en-Mer, vous connaissez bien ce dossier. Alors tout de même, on dit elle n'était pas suicidaire, admettons, etc. Elle n'était pas désespérée, ça c'est à peu près une évidence. Elle ne prenait pas de médicaments, de cachets, d'antidépresseurs à ce moment-là. Le fait est, c'est qu'il y a des questions. Elle dit qu'elle est menacée à un moment donné au téléphone à une amie. Elle dit qu'elle ne sait pas d'où ça vient, mais en tout cas elle est menacée, elle ne veut pas dire la source de ces menaces. Et puis il y a une personne que vous avez rencontrée pour Society, elle va vous dire qu'elle était un peu malheureuse et qu'elle en avait marre, qu'elle voulait partir de ce coin-là.
4: Moi non, personne ne m'a dit qu'elle voulait partir. Enfin si, pardon, là effectivement le
3: dans Society.
4: Oui, l'esthéticienne qui du coup lui aurait épilé les jambes avant qu'elle aille à la soirée du réveillon. Oui, c'est vrai, j'ai retrouvé cette femme qui prétend que Daniel Judic lui aurait dit qu'elle en avait assez, qu'elle voulait tout quitter. Moi ça me semble très très improbable. Déjà on s'évapore pas d'une île comme Belle-Île, effectivement personne ne l'a vu sur le bateau. Alors aujourd'hui, en 2026, à Belle-Île, les gens qui habitent Belle-Île, tout le monde se connaît. Je pense que même aujourd'hui, c'est difficile de passer incognito. Mais alors, à la fin des années 70, ça devait être encore plus le cas. Et puis surtout, elle a pris aucune disposition pour sa pharmacie. Elle est quand même propriétaire d'une pharmacie où elle revient pas du jour au lendemain. Et elle a aussi des animaux, du coup, dont elle aurait pas pris soin. Ça, c'est très très improbable.
3: Très important, les animaux. La chienne et le chat, elle les laisse dans un placard, ce qu'elle ne faisait jamais. Ça, c'est très étonnant. Elle les enferme, sans doute le temps du réveillon, mais le fait est, c'est qu'elle ne réapparaît pas. Jamais elle aurait laissé ces animaux comme ça. Pierrick Baudet, vous êtes chroniqueur judiciaire à Ouest France. Vous aussi, votre journal a publié une très longue enquête en plusieurs numéros, d'ailleurs plusieurs épisodes sur cette affaire bien mystérieuse. Alors vous qui connaissez bien l'endroit, Pierrick Baudet, puis vous êtes de cette région, une tempête, la voiture qui fait une embardée et qui part comme ça dans les flots, est-ce qu'il est possible qu'on ne retrouve absolument rien, ou bien c'est une vue de l'esprit ?
5: En tout cas, les policiers, eux, sont persuadés que une tempête et des grandes marées, voilà, ça, la mer peut être une grande lessiveuse et c'est possible. Ils en veulent pour preuve qu'il se dit qu'à Belle-Île, à cette époque, les garagistes avaient l'habitude de se débarrasser de leurs vieilles carcasses en les jetant comme ça du haut de la falaise. Donc, est-ce que pour autant on aurait vraiment retrouvé aucun morceau? Ils ont cherché. Il y a évidemment eu des recherches en hélicoptère au moment des grandes marées, notamment quand la mer était basse. Ils ont fait passer des messages dans les campings l'été auprès des plongeurs amateurs au cas où quelqu'un aurait repéré quelque chose. Mais effectivement, ils n'ont retrouvé aucune trace.
3: Et est-ce qu'il y a des, par exemple, des gouffres ou des trous sur cette île qui pourraient expliquer une telle disparition? Ça a été sondé, tout ça, je suppose?
5: Oui, ça a été sondé. Alors, est-ce que tous les gouffres ou tous ces endroits étaient accessibles? C'est pas toujours le cas, mais bon, a priori, non, ça n'a rien donné, quoi.
3: Un squelette, des suspicions et des rumeurs. Daniel Judic, la disparue de Belle-Île. Pas mal de personnes m'ont soupçonné d'être derrière cette affaire. Ça finit par être agaçant. L'enquête de l'heure du crime. On se retrouve dans un instant sur RTL.
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3: Retour dans l'heure du crime sur la disparition mystérieuse de Daniel Judic, la pharmacienne de Belle-Île, 25 ans, volatilisée en voiture au soir du 31 décembre 78. Aucun indice retrouvé. Toutes ces années, l'enquête n'a cessé d'hésiter entre un tragique accident et un geste criminel. 1980, deux ans après la disparition de Daniel Judic, un habitant de Belle-Île-en-Mer, hospitalisé à la suite d'une tentative de suicide, livre un témoignage qui relance l'affaire. Cet homme assure avoir reçu les confidences de Roger Cornu, présent au fameux réveillon où se trouvait la pharmacienne. Cornu est entre-temps décédé. Ce témoin affirme avoir discuté avec Cornu à la brasserie Lip. À Paris, il lui avait confié avoir fait disparaître la pharmacienne avec la complicité du docteur Pierre-Yves Desarts et de sa bande. Témoignage d'autant plus troublant que Roger Cornu avait quitté Belle-Île au lendemain de la disparition, embarquant sur le bateau avec sa grosse camionnette, un fourgon suffisamment grand selon la rumeur pour y cacher l'Austin Mini. Les policiers vont conclure à des propos fantaisistes. Rien qui n'étaye une quelconque participation du docteur Desarts à la disparition de Daniel Judic. Pas mal de personnes m'ont soupçonné d'être à l'origine de cette disparition. Je n'en veux à personne, mais ça finit par être agaçant, témoigne-t-il dans West France. Jeudi 8 novembre 2012, 34 ans après la disparition soudaine de Daniel Judic, sa famille se rend une énième fois à Belle-Île-en-Mer. Ses deux frères, Olivier, Bernard, ainsi que sa sœur Nicole, revisitent les lieux. Même après autant de temps, on ne veut pas abandonner, disent-ils, une fratrie qui a pris le relais du père de Daniel, décédé il y a quelques années. Deux ans avant cette visite, la découverte d'un squelette sur la plage de Kerel, au sud de la commune de Bangor, avait rempli d'espoir la famille Judic. Il s'agissait en fait d'ossements d'un homme, sans doute là depuis des dizaines d'années. En juin 2020, la découverte d'un autre squelette au palais allait provoquer la même excitation, mais cette fois encore, il ne s'agissait pas de la dépouille de Daniel Judic. Et on revient sur ces mystères qui se suivent les uns aux autres, les enquêteurs, gendarmes et policiers, ils n'ont jamais pu démêler cette pelote qui est très serrée, c'est très compliqué de tirer le bon fil dans cette pelote. Alors on essaie, nous, d'avancer un petit peu sur des hypothèses. Sophie Tardy-Joubert, vous êtes avec nous, autrice d'un long article dans Society sur cette affaire Daniel Judic. Le personnage de Roger Cornu, pardonnez-moi, mais il m'obsède un peu ce personnage, parce qu'il revient sans arrêt au centre des débats. On voit que des années après, il y a un de ses amis, entre guillemets, qui va dire « j'ai eu des confidences, effectivement, de cet homme, c'est lui qui aurait tué la pharmacienne, c'est impossible à prouver ». Alors, est-ce qu'il y a quelque chose de très troublant, c'est que dès le 1er janvier, c'est-à-dire le lendemain du réveillon où il est là, il a passé une nuit extrêmement alcoolisée. Il quitte l'île très rapidement.
4: Effectivement, il aurait pris le premier bateau du matin, le 1er janvier, le bateau de 6 heures du matin. Il y a plusieurs Belle-Illois qui l'ont vu. Et donc ça, oui, c'est quand même assez suspect, surtout s'il a passé vraiment la nuit à être complètement sous. Voilà, il y a ça qui est très étonnant. Et d'autre part, encore une fois, c'était un homme notoirement violent avec qui Daniel Judic avait une histoire. Donc, ces deux choses font que à Belle-Île, l'hypothèse converge vers lui.
3: Hélas, il est mort assez rapidement, hein, cornu. Donc là, impossible évidemment à interroger. C'était trop tard quand il est décédé de manière un peu rapide. Il y a quelque chose aussi qui est étonnant, effectivement, c'est que il y avait beaucoup de faits divers tragiques sur cette île à ce moment-là, sur Belle-Île.
4: Oui.
3: Les policiers, les gendarmes, ils ont travaillé aussi là-dessus.
4: Bah, c'est vrai qu'aujourd'hui, on a l'image de Belle-Île touristique. C'est un endroit magnifique, avec un très beau port, des magnifiques plages. Mais à l'époque, Belle-Île avait le surnom de l'île aux crimes. Il y avait eu effectivement plusieurs crimes. Il y avait eu un féminicide, d'ailleurs, qui concernait une femme qui était assez proche de la bande du docteur Desart. Il y avait eu une histoire d'héritage où une jeune femme avait simulé un accident de voiture pour tuer ses parents. Donc voilà, il y avait effectivement ce contexte-là à Belle-Île. C'était aussi l'époque où il y avait encore le bagne pour enfants de Belle-Île en mer. Donc c'était vraiment une île différente de celle qu'on connaît aujourd'hui.
3: On va dire même qu'elle était un peu maudite à cause de ces faits divers à l'époque. Hein. C'est ce que disent les Belle-Illois à l'époque. On n'en pouvait plus de ces faits divers qui se succédaient. Pierrick Baudet, vous êtes avec nous, chroniqueur judiciaire chez Ouest-France qui a évidemment couvert beaucoup et qui continue à couvrir cette mystérieuse affaire Daniel Judic. Un mot sur l'implication entre guillemets du docteur Desart, parce que à Ouest-France vous l'avez interrogé, le docteur Desart. Ben, la rumeur à la vie dure, hein, des années après on le montre encore un petit peu toujours du doigt.
0: Oui, mes collègues, là, Nicolas Emerio et Mélanie Béconnier, l'ont rencontré à un petit moment sur l'île. Effectivement, il y a toujours une rumeur qui circule autour de lui. Lui, évidemment, après autant d'années, il s'en agace, mais a priori, aucun élément ne l'incrimine. Il était présent tout au long de la soirée du réveillon qui s'est terminée à peu près vers 7h du matin. Il n'y a jamais eu aucun élément par ailleurs qui a pu l'impliquer dans la disparition de Daniel Judic, même si effectivement sa proximité avec Daniel Judic, ses relations intimes, ses autres relations par ailleurs, font planer comme ça un parfum de quelque chose qui n'est pas forcément très clair ou qui peut être un peu scandaleux, mais... Voilà, il n'a pas été impliqué outre mesure, par exemple.
3: Encore une question, Pierrick Baudet. Pardon d'y revenir, mais Roger Cornu, le fameux Roger Cornu, qu'est-ce qu'il fait à cette soirée? Effectivement, on n'a jamais pu trop l'interroger, cet homme, il a disparu très vite. Mais qu'est-ce qu'il fait à cette soirée?
0: Oh, il est plutôt rien, si ce n'est un peu embêter tout le monde. Il est complètement ivre, il sort un peu n'importe quoi, il apostrophe les femmes de la soirée et voire leur tient des propos peu à même. C'est surtout celui qu'on n'aurait pas envie de voulu voir à la soirée. Alors il est dans la pièce principale, par moment il est dans la cuisine. On sait que par moment il a essayé de passer des coups de fil durant la soirée du réveillon. On ne sait pas précisément à qui. Les policiers ont cherché à savoir si est-ce que au cours de la soirée, par la porte de derrière, il aurait pu s'absenter du réveillon. Rien n'a jamais été démontré par rapport à ça. A priori, les policiers s'en sont tenus à son alibi, c'est-à-dire ce couple qui l'a ramené complètement ivre-mort à 5h du matin. Et d'ailleurs, le mari du couple était revenu vers 9h. Ensuite, il voulait lui reparler. Et évidemment, Roger Cornu était encore toujours allongé dans son lit.
3: Une pharmacienne qui, aujourd'hui encore, attire tous les regards. Daniel Judic l'a disparu de Belle-Île. Elle avait une vie de femme moderne qui pouvait choquer certaines personnes. L'enquête de l'heure du crime, je vous retrouve tout de suite sur RTL.
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3: Dans l'heure du crime, un cold case, la disparition inexpliquée de Daniel Judic à Belle-Île, le 31 décembre 78. La jeune pharmacienne, 25 ans, s'est évaporée en voiture sans laisser la moindre trace. Accident, suicide. L'hypothèse criminelle n'a jamais été abandonnée. Presque 50 ans après la disparition de Daniel Judic, aucune enquête n'est parvenue à lever le voile sur cette énigme. Dans une note de la police judiciaire de Rennes, on peut lire ces mots. Son physique agréable ne tarde pas à lui valoir très rapidement de nombreuses marques d'intérêt. L'hypothèse d'un prétendant éconduit avait été étudiée de près par les gendarmes, puis par les policiers. La pharmacie de Daniel Judic n'existe plus, c'est aujourd'hui une agence immobilière. Un accident? Peut-être. La piste de la mauvaise rencontre ou d'un rendez-vous fatal en pleine nuit n'a jamais été écartée.
34: Et qu'est-ce que vous venez chercher à Belle-Île?
35: Eh ben en fait, c'est essayer d'avoir des informations sur sur cette disparition un peu étrange. Essayer de découvrir, de trouver la vérité ou à moins des informations qui permettraient, ou des témoignages qui permettraient d'avoir des informations sur ce qui a pu arriver à notre sœur ce soir de la Saint-Sylvestre.
3: La voix d'Olivier Judic, frère cadet de Daniel Judic, c'était sur RTL en décembre 2014. Un reportage de Fanny Delporte qui avait accompagné la famille sur place pour de nouvelles recherches, en tout cas de nouveaux espoirs et peut-être enfin l'occasion de trouver quelque chose. Ça n'a hélas pas été le cas, il faut bien le dire. Pierrick Baudet, vous êtes avec nous dans cette heure du crime, journaliste à Ouest France. Vous avez rédigé une longue enquête avec vos confrères, Mélanie Béconnier, Nicolas Emeriot sur cette affaire. Auxerre. On peut retrouver tout ça évidemment sur ouestfrance.fr. Pierrick Baudet, où est-ce qu'on en est aujourd'hui de cette enquête? Tout est fini, bouclé, plié?
0: D'un point de vue judiciaire, oui, il me semble qu'il y a rien. Enfin, il y a pas. Je ne crois pas qu'il y ait d'informations judiciaires toujours ouvertes. Mmh. La famille, elle, continue à chercher, espérer qu'il y ait que un témoignage finisse par surgir sur quelqu'un qui saurait quelque chose. Et il me semble que le pôle cold case des affaires des affaires irrésolues à Nanterre a inscrit cette affaire dans ne serait-ce qu'en dans sa mémoire criminelle pour voilà, avoir ça dans son giron. Donc voilà, maintenant c'est pas forcément sur le plan judiciaire que quelque chose va se passer, mais peut-être qu'un témoignage encore de quelqu'un qui aurait entendu quelque chose pourrait surgir.
3: Un témoignage, vous dites, mais les gens n'ont jamais trop parlé sur cette affaire, il faut bien le dire, Pierrick Baudet. Hein, c'est quelque chose qui est un petit peu secret sur l'île, qui gêne encore peut-être certaines mémoires.
0: Oui, on est sur une île, donc les Iliens se confient pas forcément facilement. D'ailleurs, les policiers l'avaient bien noté dès le début de l'enquête, ça serait pas facile de faire parler les habitants du palais. Bon, voilà, mais après, comme on dit, en espérant que le temps fasse son œuvre, il s'est quand même passé plusieurs décennies, donc peut-être que le temps peut délier les langues.
3: C'est un espoir, évidemment. Ça, effectivement, parce que si c'est une affaire criminelle, il y a quelqu'un qui sait, fatalement. Quelqu'un qui a su ou qui sait et qui a peut-être laissé une trace. Et ça, il faut retrouver cette trace. Sophie Tardy-Joubert, autrice avec Billy Bernard d'une enquête, vous, dans Society, sur cette affaire, évidemment. Réentendre les témoins de l'époque, c'est de plus en plus compliqué avec le temps qui passe et qui file.
1: Il en reste plus beaucoup puisque donc ça a eu lieu à la fin de l'année 78. Comme je l'ai dit, c'est des gens qui faisaient beaucoup la fête, qui buvaient énormément, qui consommaient des drogues. Donc beaucoup d'entre eux n'ont pas fait de vieux os et ceux qui restent ne sont pas forcément en état de parler. Donc il y a cette idée que ce serait un peu tabou sur Belle-Île parce que c'est vrai qu'il y a en toile de fond, encore une fois, des mœurs pas tout à fait traditionnelles, disons. C'est vrai que Belle-Île, surtout à l'époque, c'était aussi une île où il y avait quand même un milieu assez conservateur, où les gens allaient à l'église, etc. Donc peut-être que les gens n'osent pas en parler, mais je pense qu'il y a une hypothèse beaucoup plus terre à terre, qui est qu'il n'y a plus grand monde en fait pour en parler.
3: Encore une fois, et je termine juste un petit mot là-dessus, elle est ancrée dans l'histoire de Belle-Île, en mer, cette histoire.
1: Ah oui, c'est une affaire dont les gens parlent beaucoup, et puis il y a encore des gens qui la cherchent. Il y a un certain nombre de gens qui y plongent et qui continuent à chercher des traces de cette histoire à Belle-Île-en-Mer.
3: 50 ans après, donc, avec l'espoir peut-être de trouver quelque chose, pourquoi pas. Merci beaucoup, Sophie Tardy-Joubert et Pierrick Baudet, d'avoir été les invités de l'heure du crime. Merci à l'équipe de l'émission, rédactrice en chef Justine Vigneault, préparation Marie Bossard, Lily Labbaye, réalisation en direct, Jonathan Griveaux.
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3: Demain, dans la seule émission radio 100% fait divers, la mort mystérieuse du petit Émile Soleil. Vous la connaissez, cette histoire, évidemment, on en parle encore aujourd'hui. Est-ce que l'ADN va être la clé du mystère? Question importante, parce qu'il y a beaucoup de nouveaux, et il y a beaucoup de choses qui sont en train de se passer en ce moment. 14h demain sur RTL. Dans un instant, pardon, entrer dans l'histoire avec vous, Laurent Deutsch, bonjour.
11: Bonjour, Jean-Alphonse.
3: Au programme d'entrée dans l'histoire, mon cher Laurent.
11: Aujourd'hui, nous allons ouvrir une page noire de la Révolution française. Celle des massacres de septembre 1792. À tout de suite.
3: À tout de suite, mon cher Laurent. RTL, il est 15h. L'essentiel de l'information en 3 minutes, c'est avec vous, Aude Vernuccio, bonjour.
12: Bonjour Jean-Alphonse, bonjour à tous. La Tour Eiffel accueille de nouveau du public depuis ce matin après une grève des salariés. Les syndicats ont dénoncé la mise à l'écart des femmes employées parce qu'elles étaient des femmes. Lors d'un événement privé pour une délégation hindoue, Emmanuel Grégoire, le maire de Paris, leur a apporté son soutien cet après-midi.
2: C'est inacceptable parce que c'est une discrimination de fait qui est une violence contre les femmes en général et une violence contre les agentes de la Tour Eiffel, donc de leur dire. Et deuxièmement, pour leur annoncer que nous diligentions deux enquêtes. La première en interne auprès d'un intervenant extérieur pour comprendre ce qui s'est passé. De la même façon que la ville, en tant que propriétaire, diligentera sa propre enquête pour comprendre la chaîne de décision qui a pu conduire à cette décision absurde, inique et inacceptable.
12: Emmanuel Grégoire avec Vincent Serrano. Mais d'ailleurs, qui est derrière cette délégation hindoue? On sait que ce mouvement a supervisé la création d'un temple de Bussy-Saint-Georges en Seine-et-Marne. Une délégation non, répond Christophe Jaffrelot, spécialiste de l'hindouisme. Lui parle clairement d'une secte.
5: Ce qui est en cause, c'est une secte de l'hindouisme très particulière. Les femmes ne sont pas censées être vues des prêtres. C'est une secte qui remonte au 19e siècle. Elle a été créée dans les années 1820, qui est connue pour son conservatisme social et culturel et qui est basée dans une des régions de l'Inde, le Gujarat, qui est aujourd'hui promue par le chef du gouvernement indien, qui est lui-même originaire du Gujarat. La vraie question, c'est pourquoi on n'a pas mené l'enquête pour se demander à qui on ouvrait ainsi les portes de la République française et à qui on déroulait le tapis rouge.
12: Christophe Jaffrelot, joint par Arthur Pereira pour RTL. Le musée Renoir de Cagnes-sur-Mer, dans les Alpes-Maritimes, à son tour victime d'un cambriolage un an après le casse du Louvre. Selon le maire de la ville, à 5h48 ce matin, deux cambrioleurs ont dérobé quatre tableaux. Dans leur fuite, ils en ont abandonné deux, retrouvés dans les jardins du musée. Tableaux estimés à 9 millions d'euros. À retenir aussi ces violences urbaines la nuit dernière dans des quartiers de Chambéry en Savoie. Un centre social a été entièrement détruit, des commerces pris pour cible. D'après une source policière à l'AFP, tout est parti quelques heures plus tôt de la prise en compte par les policiers d'un chauffeur qui conduisait dangereusement. L'homme était en fait gravement blessé. Il a été pris en charge par les secours. Un dispositif policier sera mis en place ce soir pour prévenir d'éventuels incidents.
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12: La météo, des nuages et de la pluie attendue sur la moitié ouest. Le vent aussi atteindra 80 km/h sur les côtes bretonnes. Temps ensoleillé à l'est d'une ligne Biarritz-Nancy. Avant le retour d'averses orageuses possibles en fin de journée, les températures comptaient de 19 à 26 degrés au nord de la Loire, de 26 à 31 en moyenne et encore 35 degrés pour la maximale à Lyon. Et puis les courses à Auteuil, il fallait jouer le 8, le 14, le 9, le 4 et le 5. RTL, il est 15h03, tout de suite entrer dans l'histoire avec Laurent Deutsch.
11: Eh oui, comme chaque après-midi, une demi-heure pour revivre l'histoire comme si vous y étiez.
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11: Bonjour les amis, c'est Laurent Deutsch. Aujourd'hui, le temps se gâte au cœur de Paris à la fin de l'été 1792. À cette époque, notre capitale ressemble à une poudrière. Le roi Louis XVI vient de perdre son trône. Et un nouveau chapitre de la Révolution française est en train de s'ouvrir. Une ambiance indescriptible règne alors dans les faubourgs. La menace d'une invasion des monarchies voisines semble se préciser. La peur s'empare de tout le monde, notamment des ténors, les Danton, Robespierre, Marat. Tous terrifiés à l'idée que l'on vienne étrangler la Révolution dans son berceau. Et comme toujours, la peur est mauvaise conseillère. Dans les prisons de Paris, septembre s'annonce et il sera terrible. Alors restez avec moi, car dans quelques instants, nous allons entrer dans l'histoire des massacres de septembre sur RTL. À tout de suite.

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18: Nous sommes le lundi 3 septembre 1792, à Paris. Il est à peine 8 heures du matin. Dans sa cellule de la Petite Force, la prison réservée aux prostituées et aux voleuses, une aristocrate déchue attend. Elle tourne en rond dans ce décor sordide. Elle s'appelle Marie-Thérèse Louise de Savoie-Carignan, j'ai nommé Princesse de Lamballe. De sa fenêtre, elle entend depuis la veille au soir des bruits inquiétants, des cris, des coups, des ordres, puis le silence. Puis encore des cris. Elle a 42 ans. Elle a connu la splendeur des cours d'Europe avant de devenir surintendante de la maison de Marie-Antoinette, sa confidente. sa confidente, et peut-être même davantage, si l'on en croit les libelles qui courent dans Paris. La princesse de Lamballe ne mesure pas la haine que ses semblables inspirent au peuple. Aux premières heures de la Révolution, elle a voulu s'échapper. En juin 1791, pendant la fuite manquée du roi à Varennes, elle s'est réfugiée à Londres. Mais l'amitié était plus forte que la fuite. Elle écrira « Je ne quitterai jamais la reine. Je vivrai et mourrai avec elle. » À présent, elle paye le prix de la fidélité. Mais ses pensées sont soudain interrompues par le fracas de la porte. Deux gardes nationaux viennent d'entrer dans sa cellule. Ils lui font signe de les suivre. La princesse se lève, lisse sa robe et sort dignement. On la conduit dans le bureau du concierge de la prison. Quelques hommes y sont assis derrière une table de bois. Elle comprend qu'il s'agit d'un tribunal, car on la somme de décliner son identité. Une foule s'est massée à l'extérieur. Tout le monde veut assister au jugement. Depuis l'aube, les 212 autres femmes de la petite force ont toutes été libérées. Mais la princesse de Lamballe, c'est autre chose. L'un des juges, Jacques-René Hébert, lui demande de prêter serment de fidélité à la liberté et à l'égalité. Elle y consent. Mais quand il exige qu'elle jure haïr le roi, la reine et la monarchie, là, elle refuse. Derrière elle, quelqu'un lui chuchote. « Jurez donc, sinon vous êtes morte !» Mais pas question pour elle de se renier. Son acquittement devient impossible. Et dans ce cas, il n'y a qu'une sentence possible. La mort. Hébert, solennel, prononce alors cette formule ambiguë. « Qu'on élargisse madame !» La princesse de Lamballe quitte la salle. Au dehors, elle aperçoit des cadavres entassés. On l'incite à crier « Vive la nation !» Elle répond crânement « Fi !» C'est-à-dire « T'as raison !» Elle n'aura pas le temps d'en dire davantage. Un sabre lui fracasse le crâne, suivi d'une volée de coups de pique. Elle s'écroule, les assaillants la transpercent de part en part. Puis on montre son corps sans vie au peuple de Paris. Sa dépouille sera démembrée, dépecée, profanée et sa tête coupée. La princesse de Lamballe est devenue en ce jour la victime expiatoire d'une révolution désormais incontrôlable. Paris est en ébullition depuis l'attaque des Tuileries qui a entraîné la chute de Louis XVI le 10 août 1792. La ville ne dort plus. On a fermé les barrières. Personne n'entre ou ne sort sans un passeport en règle. Dans les fossés de la place Louis XV, renommée place de la Révolution, des badauds tombent sur des têtes fraîchement coupées. Sur les quais de la Seine, on empile des cadavres avant de les jeter à l'eau. D'autres sont brûlés. Depuis la chute de la monarchie, Paris est gouverné par trois pouvoirs. L'Assemblée législative, qui le 20 septembre cédera la place à la Convention. Elle est dominée par les Girondins, mais ces derniers sont tétanisés. Les ministres siègent au Conseil exécutif provisoire, Danton à la justice, Roland à l'intérieur, Servan à la guerre. Un gouvernement fantôme, lui aussi paralysé. Car en réalité, celle qui commande, c'est la Commune insurrectionnelle de Paris qui s'est autoproclamée le 10 août en renversant la municipalité légale. Elle contrôle la garde nationale, les sections et les prisons. Ses 288 membres représentent les 48 sections parisiennes. Parmi les plus influents, Robespierre, Hébert, Chaumette. Son organe le plus actif, le comité de surveillance de la Commune. Sa figure de proue, Jean-Paul Marat. Deux jours seulement après son entrée en service, ce comité fait conduire le roi et sa famille à la prison du Temple, en compagnie de la princesse de Lamballe et de Madame de Tourzel, la gouvernante des enfants. Les députés de l'Assemblée souhaitaient les installer au palais du Luxembourg, mais la commune en a décidé autrement. Sous son influence, on arrête aussi les journalistes royalistes et on interdit leur publication. Le roi est tombé, mais on craint un complot pour le ramener au pouvoir. Le 15 août, Robespierre réclame qu'on juge les coupables des Tuileries, ceux qui ont défendu le palais et qui n'ont pas été tués. On crée à la hâte un tribunal criminel extraordinaire et 6 jours plus tard, on commence à guillotiner certains de ces coupables. Mais le tribunal travaille trop lentement au goût de la commune. Trop d'acquittements, trop de procédures. Le peuple gronde. Le nouveau ministre de la Justice, Danton, observe sans broncher. Il prend comme secrétaire Camille Desmoulins, son ami, l'ancien camarade de collège de Robespierre. Desmoulins qui place son cousin, Fouquier-Tinville, dans ce nouveau tribunal, sans se douter qu'il vient de faire entrer le loup dans la bergerie. Car bientôt, Fouquier-Tinville enverra à l'échafaud des milliers de Parisiens. Dans cette fine équipe, on trouve aussi Fabre d'Églantine, qui tiendra des propos effarants. Mais pour l'heure, on apprend que les armées austro-prussiennes s'approchent de la Lorraine. Les révolutionnaires accusent Lafayette de trahison. Ils n'auront pas sa tête. Il a fui Paris et déjà franchi les lignes autrichiennes. Les nouvelles du front continuent d'arriver. Le 24 août, les Prussiens ont pris Longwy. Plus rien ne semble devoir stopper leur marche vers la capitale. La psychose s'empare alors de l'Assemblée et de la Commune. Dans les journaux, on en vient aux appels au meurtre. Marat écrit dans l'Ami du Peuple « Le parti le plus sage est de se porter en armes à l'abbaye, d'en arracher les traîtres et de les passer au fil de l'épée. » L'abbaye, c'était l'abbaye Saint-Germain-des-Prés qui était devenue une prison. Danton est d'accord. Il faut se hâter d'arrêter les traîtres de l'intérieur pour mieux combattre l'ennemi de l'extérieur. Il va lancer une grande chasse aux suspects. 30 000 hommes sont déployés dans Paris et aux alentours pour perquisitionner partout les commerces, les jardins publics et même chez l'habitant. Tout ça pour dénicher des armes cachées et des comploteurs. Cela va durer 3 jours. Les prisons se remplissent alors à une vitesse effrayante. Nobles, soupçonnés de correspondre avec les émigrés, serviteurs de la cour, officiers de l'ancienne armée royale, bourgeois dénoncés par leurs voisins jaloux, environ 3000 personnes s'entassent bientôt dans les prisons. Mais le lendemain de ce coup de filet, stupeur, Verdun est tombé. L'ennemi n'est plus qu'à 250 km de Paris. À l'Assemblée, on s'accuse mutuellement. Girondins d'un côté, montagnards de l'autre. Les modérés contre les exaltés. Danton monte à la tribune et met tout le monde d'accord. Le tocsin qu'on va sonner n'est point un signal d'alarme. C'est la charge sur les ennemis de la patrie. Pour les vaincre, messieurs, il faut de l'audace, encore de l'audace, toujours de l'audace. Et la France est sauvée. Dans ce sillage d'éloquence, toutes les langues se délient. Fabre d'Églantine, l'ami de Danton, devenu son secrétaire particulier, lâche les chevaux. Que dans les villes, le sang des traîtres soit le premier holocauste offert à la liberté. Et comme annoncé, le tocsin sonne. Paris devient un volcan. On est maintenant convaincu que les prisons sont remplies de traîtres qu'il faut éliminer. En plus, une rumeur se propage. Des scènes de joie auraient lieu dans les prisons parisiennes. Les aristocrates organiseraient des soupers fins pour fêter l'arrivée de l'armée prussienne. Alors qu'en plus, à Paris, on meurt de faim. Tout cela appartient évidemment à la légende. Ce sont des fake news. Mais qu'importe. Le 2 septembre, la funeste mécanique s'enclenche. Danton en est informé mais déclare « Je m'en fous des prisonniers, qu'ils deviennent ce qu'ils pourront. » Le comité de surveillance de la commune transfère une vingtaine de prêtres réfractaires à Saint-Germain-des-Prés dans la fameuse prison de l'abbaye. Un drôle de transfert, en fait, car les voitures cheminent portes ouvertes. N'importe qui, sur leur passage, peut s'en prendre aux prêtres. Une fois arrivés rue Sainte-Marguerite, trois d'entre eux sautent et tentent de s'enfuir. Ils seront rattrapés et tués sur place. Les autres sont présentés aux responsables de la prison qui improvisent un tribunal. L'interrogatoire dure 2 minutes et les prêtres sont presque tous condamnés à mort. Puis ils sont égorgés, séance tenante. Leurs exécuteurs se félicitent en criant « Vive la nation !» Les massacres de septembre viennent de commencer. Celui qui les dirige préside une commission populaire de 12 membres. Il s'appelle Stanislas Maillard. Il a été huissier de justice, il se trouvait à la Bastille et a même marché sur Versailles avec les femmes le 5 octobre 1789. Ce vieux briscard de la Révolution va maintenant s'occuper des prisonniers de l'abbaye. On les extrait de leurs cellules, on écarte certains droits communs, les autres empruntent la même pente fatale que les prêtres sacrifiés. Reconnaissance d'identité, sentence de mort, exécution. Le plus terrible est peut-être l'hypocrisie du verdict. On leur crie « à la force ». Les condamnés pensent ainsi qu'on va les envoyer dans cette prison située dans le Marais, la prison de la force. Ils quittent le tribunal et sortent à l'extérieur rassurés, mais là, une dizaine d'hommes les attend, armés de massues, de sabres, de piques, et le carnage commence. Ensuite, les victimes sont dépouillées. On se passe le mot, hein. Il y a des vêtements, il y a des bijoux à récupérer pour les bons citoyens. Du coup, le peuple se déplace en masse de prison en prison pour assister aux mises à mort et pour profiter de la curée. Un deuxième tribunal est installé à la prison de l'abbaye. En 2 jours, on va éliminer les 2/3 des prisonniers. Parmi eux, d'authentiques royalistes, un valet du roi, un ancien ministre, mais aussi des détenus qui ont tout simplement le malheur de se trouver là. Et les massacres ne se limiteront pas à l'abbaye. Le comité de surveillance de la commune a envoyé une circulaire en province pour l'inciter à imiter la capitale. Elle sera appliquée à Meaux, à Reims, à Caen, à Gisors, où l'on assassine le duc de La Rochefoucauld. L'homme qui pourtant avait présidé la nuit de l'abolition des privilèges et qui militait même pour l'abolition de l'esclavage. Au total, 150 personnes périront en province. Dans la capitale, des sans-culottes se présentent rue de Vaugirard, au couvent des Carmes, où l'on a consigné des prêtres réfractaires avant leur départ de France. Plus d'une centaine. Soudain, ils voient débarquer des tueurs en mission qui leur tirent dessus ou les achèvent à l'arme blanche. De rares chanceux escaladent un mur qui donne sur un jardin, mais on les rattrape et on les égorge. Même châtiment pour ceux qui avaient été déplacés dans d'autres lieux, comme le séminaire Saint-Firmin. Plus largement, le massacre s'étend à toutes les prisons. La conciergerie, le Châtelet, la tour Saint-Bernard. À Bicêtre, on achève des miséreux qui n'avaient rien demandé, des vieillards qui comprennent pas tout et des adolescents. Une victime sur 4 a moins de 18 ans. Les massacres ne connaissent aucune trêve. Quand ils fatiguent, les bourreaux dorment sur place 1 heure ou 2 sur un banc. Car on exécute aussi la nuit, faut pas que ça traîne. Parmi ceux qui condamnent, celui qui jubile, c'est Hébert. Rédacteur depuis 1790 du Père Duchesne, il appelle à la violence dans un langage ordurier, le ponctuant avec des « foutres » à chaque ligne. Oui, « foutre », c'était à l'époque vraiment l'insulte suprême. Présent à la force dès le 3 septembre, il voit avec plaisir les cadavres s'empiler entre la rue de Rivoli et la rue Saint-Antoine. Pétion, un proche de Robespierre, vient le voir. Il est envoyé par le ministre de l'Intérieur, le Girondin Roland, pour vérifier la légalité de tous ces jugements. Pétion, lui, est pris de nausée quand il découvre la macabre réalité. Il déclare « Jamais ce spectacle ne s'effacera de mon cœur ». Il fait son rapport à Roland, qui décide, tout comme Danton, de ne rien faire. car chacun a compris que s'opposer à ce torrent, c'est risquer d'être emporté à son tour. Hébert, lui, continue de jubiler quand on lui présente la princesse de Lamballe, dont je vous ai raconté le terrible supplice au début de notre aventure. Maintenant qu'elle gît en charpie sur le pavé de Paris et que sa tête se promène au bout d'une pique, on veut aller la montrer à Marie-Antoinette. Ses assassins s'arrêtent même en chemin chez un perruquier pour lui demander de la friser. Ah bah oui, elle va pas se présenter en cheveux à la reine. Puis ils pénètrent dans l'enceinte de la prison du Temple. Là, les historiens divergent. Selon certains, la reine a vu l'affreux trophée passer devant sa fenêtre et se serait alors évanouie. Pour d'autres, c'est Louis XVI qui l'a vu et son valet, Cléry, a tiré le rideau juste à temps pour préserver Marie-Antoinette. Quoi qu'il en soit, cette vague de massacres va déferler jusqu'au 6 septembre et le gouvernement autant que l'Assemblée assumeront jusqu'au bout leur inertie. Tallien, qui a vu de ses yeux la boucherie, déclarera « Le peuple, en exerçant sa vengeance, rendait aussi la justice. » Danton surenchérit « Ces actes de justice ont paru indispensables au peuple pour retenir par la terreur les légions de traîtres. » Terreur, le mot est lâché. 1400 personnes ont péri et maintenant, il s'agit de jeter un voile sur cet événement bien embarrassant. Les prisons ont été vidées, le calme revient, le temps d'abolir la monarchie, de proclamer la République.

0: demain. Nous prendrons la route des Indes. Ou plutôt, nous tracerons la route maritime des Indes avec un certain Vasco de Gama. Mais dans un instant, c'est avec Laurent Ruquier et ses grosses têtes que vous avez rendez-vous. Alors bon après-midi sur RTL.
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15: Bonjour! Heureux de vous retrouver avec pour vous aujourd'hui d'abord une invitée d'honneur. Elle met en scène deux pièces à Paris, le manuel de la jeune mariée 1957. Au théâtre actuel La Bruyère et le guide du parfait gentleman assassin, c'est une comédie musicale au Palais Royal. Et elle, c'est Virginie Lemoine. Bonjour. Laissez-moi vous présenter, Virginie, les grosses têtes qui vont vous accompagner jusqu'à 18h. Une grosse tête qui part bientôt en tournée avec l'expérience théâtrale, François Berléand. Une grosse tête baronne, daronne, mais surtout marrante, Charlotte de Turckheim. Une grosse tête qui a eu plein de tocs, mais aucun trouble obsessionnel du comportement, Guillaume Gomez. Bonjour. Une grosse tête qui s'échauffe ici en attendant le Palais des Glaces, Az. Bonjour. Une grosse tête qui est la nouvelle valoche RTL de l'émission, Valérie Damido. Et une grosse tête qui devrait demander de l'aide à Valérie Damido pour la décoration de ses t-shirts, toutes ses suites,

0: Gazan.
1: Oh mon chat.
0: Ils sont vraiment terribles à chaque fois ces t-shirts à Gazan, mais c'est comme ça. Bienvenue Virginie Lemoine.
1: Merci infiniment, merci, je suis ravie.
0: Vous connaissez à peu près tout le monde.
1: Non, je connais tout le monde à part le jeune homme là-bas. Donc c'est pas que je pourrais être votre mère, c'est que je pourrais être votre grand-mère. Et je suis désolée, maintenant que je suis vieille, les jeunes, je les connais pas beaucoup.
0: Mais est-ce que vous connaissez Virginie Lemoine, vous, Az?
2: Bien évidemment que oui.
1: Oh, que c'est gentil, c'est vrai?
2: Oui, oui, je vous ai vu tout à l'heure aux toilettes.
1: Ah bah voilà. Ça me console, ça me rassure, merci beaucoup.
0: Oh bah, vous n'avez jamais regardé Famille d'accueil?
2: Mais bien sûr, non, mais je la connais. Non, non, je la connais très bien. Je l'ai vue à la télé plein de fois dans plein de films sur l'écran.
3: Puis les émissions.
0: Alors attendez, plein de films, ça, je suis pas sûr que ce soit elle.
2: Si, bah quoi, vous êtes actrice, non?
1: Oui.
4: Humoriste surtout.
2: Et humoriste.
3: Mais tu devrais t'en inspirer.
1: Oui, oui, enfin, j'ai été humoriste.
4: C'est à vous.
5: Oui, mais t'as été humoriste.
2: Bah oui.
1: Oui, oui, oui, il y a
5: pas de modèle. Non, non, mais tu connais.
0: Elle a été humoriste il y a 40 ans.
1: Oui, c'est ça. Ouais. Ah, oui, avec Laurent qui démarrait, qui avait eu 18 ans et des boutons d'acné. Oui, ça, on s'est connus comme ça.
0: J'avais des boutons d'acné, mais j'ai percé. Bon, de toute façon, cette émission démarre par des citations, comme d'habitude. Après, il y aura évidemment des questions qui concernent votre actualité, Virginie Lemoine. J'ai même envie de dire votre double actualité. Ça, d'ailleurs, c'est jamais facile, hein, quand on fait de la promo et qu'on a deux choses à vendre. Comment vous faites? Vous avez une pièce préférée sur les deux?
1: Non, pas du tout. Alors là, non. Elles sont très, très différentes l'une de l'autre et non, j'ai pas de préférence.
0: Enfin, quand même, faut faire un choix. Moi, je vais pas pouvoir faire les deux. Hein. Ouais, bon, sûr. En tout cas, écoutez, on dira
1: on
0: pas...
1: On n'a qu'à dire spectacle 1, spectacle 2.
0: Voilà. Voilà. Palais Royal et La Bruyère, mais on en reparlera. On a jusqu'à 18h. D'abord, une première citation pour Antoine Mouret, qui habite Piquigny. Piquigny, c'est dans la Somme, qui a dit « Le comble pour un prof de maths, c'est de mourir dans l'exercice de ses fonctions.
2: Oh, » Coluche?
0: Coluche, non.
4: Pierre Dac?
0: Non, mais quelqu'un qui fréquentait les grosses
2: têtes. Jean-Yann?
0: Pas Jean-Yann.
4: Jacques Martin?
0: Pas Martin.
4: Sim?
0: Sim, bonne réponse de Florian Gazan. Pour monsieur Marquet, qui habite dans l'Allier, Yannick Marquet, qui a dit « Les vieillards, il faudrait les tuer jeunes. »
4: Emmanuel Macron?
2: Bouvard?
0: Non.
6: C'est un humoriste?
0: Alors, c'est quelqu'un qui avait de l'humour. De là à dire que c'était un humoriste, c'était avant tout un poète, un romancier, un dramaturge, dessinateur aussi, mais bon, ça se sait peut-être un peu moins, surtout romancier, poète, dramaturge.
1: Il était vieux quand il était connu?
2: Quand il était mort?
0: Ah, il est mort
1: vieux?
0: Il est mort jeune, il est mort à 34 ans pour tout vous dire.
4: Oui. Boris Vian?
0: Boris Vian, non.
7: Français?
0: Alors français, bien
2: Prévert.
0: Sûr. Peut-être même vous l'avez joué, Prévert, monsieur Berléand. Je suis même sûr que vous l'avez joué. Vous avez tellement joué, François, que je suis sûr que vous avez joué cet auteur. Et alors, je peux même vous aider encore plus, c'est si vous avez révisé l'éphéméride du jour.
2: Bien sûr.
0: Il est né un 8 septembre. Ah, c'est donc aujourd'hui la date anniversaire de sa naissance.
7: Ah oui, donc c'est pour
0: il était né... Je vais vous aider au moins le nom de sa ville natale. Il était né à Laval. Je peux vous dire qu'il avait beaucoup d'humour, par exemple, en vous donnant une autre phrase qu'il a prononcée que j'ai trouvée très drôle. Il a dit, parce qu'il allait à l'opéra de temps en temps, ou voir des comédies musicales, et il a dit « Je ne comprends pas qu'on laisse entrer les spectateurs des 6 premiers rangs avec des instruments de musique.
7: »
0: Avouez que c'est drôle.
6: C'est drôle.
3: Le pire, c'est que j'ai lu ce matin l'éphéméride, mais ils sont pas morts. L'Arquet, l'Apathie...
6: Ouais. Mais on a tous lu l'éphéméride des
3: celui-là, il est pas dedans.
0: Non, mais il a fait des vrais succès au théâtre, attention, et peut-être, monsieur
3: Si on avait des gens qui jouaient au théâtre.
5: Attends,
7: ça commence.
5: Oui, c'est un peu tout, et surtout, elle avait Berléand.
2: Je le connais, moi, ou pas?
0: Non.
2: Non, parce que j'étais en train de me dire, au bout d'un moment, faudrait peut-être que j'arrête de chercher. Moi.
0: Mais vous connaissez, il a un homonyme qui fait du seul en scène, d'ailleurs.
2: Un homonyme, c'est-à-dire?
0: J'y pense,
2: Des boutons aux fesses.
0: En plus, c'est vraiment, on peut le dire en deux mots, un homonyme.
4: Alfred Jarry.
0: Alfred Jarry. Bonne réponse de Florian Gazan.
3: Bravo.
0: Alors Florian, il est plus fort que les autres parce que lui, il a pensé à Jarry, vous voyez. Faut dire qu'il y a que deux homos. C'était où Jean-Phi? Alfred Jean-Phi, ça existe pas. Alfred Jarry. Bravo Florian Gazan.

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0: Jean-Jacques Goldman, quand la musique est bonne, l'équipe est bonne aussi cet après-midi, aux grosses têtes.
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0: Une question pour Ismaël Manou, qui habite Bazeille, c'est dans les Ardennes. Peut-être avez-vous vu la version, évidemment, de Ulysse, l'Odyssée, version de Christopher Nolan, avec Charlize Theron qui joue Calypso. Il y a quelqu'un qui a joué Calypso en 1949, dans un film qui s'appelait Ulysse ou les mauvaises rencontres. À l'époque, évidemment, c'était pas Charlize Theron, hein, vous imaginez, en 1949. Quelle est l'actrice qui jouait Calypso dans Ulysse ou les mauvaises rencontres?
2: Une actrice française.
0: Une actrice française.
3: Virginie Lemoyne.
0: Non, pas Virginie Lemoyne.
2: J'ai failli le dire.
0: Mais qui a un lien avec Virginie Lemoyne, bien sûr.
3: Jean-Luc Lemoyne. Jean-Luc Lemoyne.
4: Anne-Elisabeth Lemoyne.
0: Non plus.
2: Allez, c'est un lien. C'est pas un lien théâtral.
0: Si un peu, parce que je crois qu'elle a partagé la scène avec elle.
2: Alors Ginette Garcin.
0: Non.
5: Marthe Mercadier.
2: Bernadette Lafont.
0: Non plus.
3: Suzette Bordereau. Non, c'est rien. Apparemment, on dit des noms au hasard.
4: La reine Elisabeth.
0: Non plus.
4: Micheline Labrousse.
3: Je prends l'annuaire, je vais la trouver.
2: J'ai partagé la scène avec elle.
0: Ah oui, oui. Enfin, partagé. Pas en même temps, hein. Je pense avant elle.
3: Mais elle a joué dans, elle a joué dans l'Odyssée, c'était un film. Oh,
0: elle a joué dans des tas de films, hein. C'est pas ce pourquoi on la connaît le plus. Mais quand même, elle a une filmographie intéressante. Elle a joué dans La case de l'oncle Tom. Elle a joué dans Bonjour Tristesse. Ah. Elle a joué dans Le Far West. Dans Lettre à mon frère Guy Gilles.
6: Elle est vivante, toujours?
0: Ah non, elle n'est plus vivante. Ah,
2: Edwige Feuillère?
0: Edwige Feuillère, non.
2: Cécile Sorel?
0: Cécile Sorel.
4: Oula, ça c'était en 1900.
0: C'est Virginie Lemoine à partager, là.
2: Ouais, non, mais vous dites avant.
4: Sarah Bernard.
2: Je suis pas si vieille
5: attends,
2: que
5: mais
2: ça,
5: attends.
2: Mais bon,
5: non,
2: je sais comment je vais
5: vous
2: le prendre.
5: Avez dit, Laurent, qu'elle a joué après. Donc elle a peut-être joué
2: la même pièce.
0: Non, pas après, le même soir, mais après.
5: Martine Carole?
0: Parfois, il y a des premières parties sur scène.
2: Alors, Geneviève Cazil?
0: Non plus.
4: Maria Pacôme?
0: Non plus.
5: Madame Casadesus?
0: Non plus.
3: Non, mais c'est des vrais gens, ça, ou pas?
4: Oui,
3: mais... Parce que là, au bout d'un moment, la Maria Pacôme, c'est pas un parfum, ça?
7: Il est pas là, le spécialiste.
0: Alors là, vous devriez connaître Maria Pacôme, parce que c'était une grande actrice de vous.
3: Ça recommence.
6: Ah oui, là, tu prends une leçon.
0: Et par exemple, vous avez vu le film La Crise, avec Vincent Lindon et Patrick Timsit, cette scène mémorable où Maria Pacôme dit à ses enfants et ses enfants, je m'en fous de tout et je m'en vais. Maria Pacôme, très grande actrice.
3: Maria.
4: Elle a fait aussi du théâtre?
0: Alors, un peu, mais pas beaucoup de théâtre. Et essentiellement, mais beaucoup de scènes.
4: Sylvie Joly,
3: t'es une humoriste?
0: Ah, c'est pas du tout une humoriste.
2: Emmanuel Rivard.
0: Même si elle était sympathique, parce que moi je l'ai reçue à quelques reprises.
3: Chanteuse.
0: Dans les années 80. Chanteuse, bravo. Ah.
4: Barbara?
0: Barbara, non.
4: Non.
0: Virginie Lemoyne.
2: Oui.
7: Ouais, faudra se réveiller.
0: Les questions ont un lien avec vous, je vous rappelle.
2: Oui, je cherche, j'ai proposé Emmanuel Rivard, mais j'ai
3: pas Nicole Croisil. Quand tu m'as vu, t'as dit que je connaissais pas les jeunes, mais tu connais pas les vieux non plus, apparemment.
7: Annie Cordy, Nicole Croisil.
5: Nicole Croisil, ouais. Non, pas croisé.
4: Anne Sylvestre?
0: Non plus, non, non, on va donner 300 euros.
7: Barbara?
0: Qui a joué Calypso dans Ulysse ou les mauvaises rencontres en 1949?
4: Juliette Gréco?
0: Juliette Gréco! Wow. Bonne réponse de Florian Gazan.
7: La vache.
2: Oui, bah oui.
0: Alors Virginie Lemoyne.
2: Ah oui, non, mais ça ne m'est pas venu. Oui, c'est mon premier passage sur scène, c'est en première partie.
7: Ah bah en plus.
5: Ah bah oui, non, elle t'a pas marqué.
2: Bravo. Si, elle m'a marqué, mais là, je suis voilà, ça ne m'est pas venu.
5: Mais elle a fait la première partie de ton spectacle.
2: C'est moi qui fais la première partie de son spectacle.
0: Une fois. Oui, quand même. Ah non. Oui.
5: Mais c'est-à-dire qu'elle chantait et elle demandait à des humoristes de faire sa première partie.
2: Voilà, c'était une soirée à la Mutualité et on avait fait des bêtises en première partie, ça l'avait bien fait rigoler.
0: Faisait après, partie d'un groupe qui s'appelait les Ginettes.
2: Ginettes, exactement.
0: À l'époque.
2: Voilà, qu'on avait créé pour faire la première partie de Juliette Gréco. On ne lui a pas dit, hein, on lui a dit au dernier moment.
0: Alors, dans les Ginettes célèbres, parce qu'évidemment, puisque j'ai su que vous aviez un groupe qui s'appelait les Ginettes, Virginie Lemoyne, qui a donc fait la première partie de Juliette Gréco, j'ai regardé qui étaient les Ginettes célèbres. Effectivement, il y a Ginette Garcin avec qui vous avez joué d'ailleurs dans Famille d'accueil. Il y a eu Ginette Leclerc qui a été une grande actrice française. Il y a Ginette Reynaud qui est une chanteuse québécoise qui vit toujours. Et puis il y a eu une violoniste française qui s'appelait Ginette Neveu. Pour quelle raison a-t-on retenu le nom de Ginette Neveu, violoniste célèbre?
5: Parce qu'elle est morte en avion avec, dans le vol
7: Marcel Cerdan.
0: Excellente réponse, ça c'est mieux. Bonne réponse de Charlotte de Turquen. Elle était Ginette Deveau, effectivement, dans le vol Paris-New York, vol dans lequel le célèbre boxeur français Marcel Cerdan est mort alors qu'il allait rejoindre Edith Piaf. D'où cette chanson. Enfin, je crois qu'elle l'a pas écrite pour lui, hein, Piaf. Elle l'a écrite pour Céline Dion. Mais... Mais Ginette Neveu, effectivement, était bien dans l'avion avec Marcel Cerdan, ce fameux avion qui s'est écrasé. Bravo Charlotte de Turquin et les autres, hein, j'ai vu que c'était quand même une réponse collective. Oh bah tiens, j'ai une autre question, puisque vous avez mis en scène une pièce au théâtre du Palais Royal, ça c'est la comédie musicale qui s'est joué à Broadway hein, pendant plusieurs années. Oui, oui. Rappelez le titre, parce que c'est vrai qu'il est très long.
2: Alors, c'est le guide du parfait gentleman assassin.
0: Alors, c'est une comédie musicale, avec quelqu'un d'ailleurs qui joue, parce qu'il y a l'assassin, mais il y a les victimes, oui. Et c'est la même personne qui joue toutes les victimes de la famille.
2: Absolument, c'est inspiré du film Noblesse oblige, et dans le film Noblesse oblige, c'était comme ça, il y a l'assassin, et puis les 8 victimes, qui sont des membres de la même famille, qui sont jouées par le même comédien. Et là, c'est Benoît Cohen.
0: Alors, ma question concerne le Palais Royal. Vous allez triompher avec cette comédie musicale, en tout cas, je vous le souhaite, puisque le théâtre du Palais Royal a été inauguré en 1783. C'est donc le deuxième plus vieux théâtre parisien. Mais qui est le premier théâtre?
2: La Comédie Française.
0: Comédie Française. Eh bien, non. Moi aussi, je pensais ça, monsieur Berlian. Mais la Comédie Française est arrivée après, parce qu'avant, la troupe de Molière jouait dans différents,
6: un hôtel de Bourgogne.
0: Voilà.
6: De Bourgogne.
0: Qui n'est pas la salle Richelieu qu'on connaît aujourd'hui.
3: Le gymnase,
0: non.
3: Merci.
5: Le Comédie Club.
7: Comédie des Champs-Élysées, excellent théâtre.
0: Plus récent, c'est Art Moderne, les Champs-Élysées. Très beau théâtre, mais Art Moderne.
7: Il aurait pu être en place d'eux.
0: Non.
3: Il est dans l'ancien.
0: On parle évidemment d'un théâtre qui est dans son jus, qui est...
5: C'est un petit théâtre.
0: Non.
3: Il est dans le 9e?
0: Il n'est pas dans le 9e. Le plus vieux théâtre de Paris, le 2e, c'est le Palais Royal.
5: Le Dodou.
4: Les Arènes de Lutèce?
0: Non. Mais on n'est pas loin.
7: Colombier?
0: Non.
7: Colombier?
3: Non. À Paris?
0: À Paris, bien sûr. C'est effectivement Rive Gauche.
4: Rive Gauche. Pouf,
5: alors c'est. Ah, c'est pas le.
4: Le Sénat.
5: Le théâtre, le Montparnasse.
0: Montparnasse, non. Peut-être vous y avez joué, mais j'ose plus rien dire, Berléand.
2: Est-ce qu'il est en bon état aujourd'hui?
0: Qui, Berléand?
6: Non, c'est ça, c'est problème.
2: Est-ce qu'il tombe en ruine ou pas?
6: Il est en rive droite.
0: Il est en très très rive gauche.
5: Il est en exploitation.
7: Le monsieur a dit rive gauche.
0: Oui, bah oui.
5: Rive gauche.
7: Non, je répète pour mon voisin qui repose une question.
6: Le rap.
0: Pardon.
6: Le rap.
5: Le Rennes-Lac. Le Rennes-Lac.
6: Non, c'est rive gauche.
3: Rive gauche, c'est quel côté? Don Camillo.
6: Attends, le théâtre de poche.
0: Il vient de fermer le Don Camillo.
3: Je sais.
0: L'Alcazar. Mais non, une salle de théâtre. Une des plus grandes salles de théâtre à Paris.
3: L'Opéra Garnier.
0: Mais non.
5: Mais attends, rive gauche, il n'y en a pas gauche, beaucoup.
3: Le théâtre Marigny.
0: Le théâtre Marigny.
5: Mais non, rive
0: mais Marigny, c'est rive droite.
3: La Gaîté Montparnasse.
7: Ça dépend des années.
3: Bobino.
0: Je l'ai entendu.
4: Le théâtre de l'Odéon.
0: Le théâtre de l'Odéon, bien sûr. Bonne réponse. De Florian Gazan.
5: On cherchait dans le privé.
4: Elle me dit pas que tu y as joué, François.
0: François Berlian, vous avez joué à l'Odéon?
6: Non, mais j'habite juste à côté.
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0: On va répondre à Cécile qui voulait réagir à l'émission de lundi dernier. C'est bien ça, Cécile, bonjour.
24: Oui, bonjour, bonjour à tous.
0: Bonjour. Bonjour. Vous avez entendu bonjour, que Cécile. Guillaume Gomez avait dit qu'il était attiré, ou plutôt qu'il attirait surtout les vieilles dames, c'est ça?
24: Exactement, je voulais rectifier, les jeunes aussi. C'est ce que je vous proposais, j'habite à Bordeaux, si vous voulez venir manger à la maison, il n'y a pas de souci.
7: Attention, je ne suis pas un mec facile.
25: Carrément.
7: Après-demain.
26: Ah ouais, donc
7: après-demain.
24: Allez.
0: Vous savez que quand même là, c'est audacieux de votre part, non seulement sexuellement, mais même culinairement parlant, parce que vous voulez inviter à manger à la maison l'ancien chef de l'Élysée, je vous rappelle.
24: Alors, c'est en tout bien tout honneur, uniquement culinairement parlant, et puis on pourrait cuisiner ensemble.
25: Vous me attendez, moi,
7: si
25: je pense
7: tout
25: que
7: bien
25: le Guillaume...
7: tout honneur, je vais pas me taper un TGV, allez, retour quand même.
25: En plus, c'est dommage, c'est, des deux, c'est ce qui fait le moins bien.
0: Il est marié, il a des enfants, vous savez.
24: Oui.
0: Mais moi, ça veut rien dire. Oh bon, merci,
7: merci Cécile, merci beaucoup Cécile.
0: On passe à Blandine. Bonjour Blandine. 45 ans Blandine, tout prochainement le 14 pas septembre, mal. Elle veut assister aux grosses têtes comme cadeau surprise pour son mari. C'est ça Blandine ou pour vous?
24: Oui, c'est ça. Bonjour Laurent, bonjour à toute l'équipe.
7: Bonjour Blandine.
0: Alors, j'ai pas bien compris, c'était pour vous le cadeau surprise ou pour votre époux?
7: Bah, si c'est pour elle, c'est pas une surprise.
24: Pour moi, cadeau surprise.
7: Oui, mais c'est pas une surprise du coup.
24: Oui, mais il y a des surprises qui se partagent.
0: J'ai péniblement réussi à obtenir 2 places pour le 18 septembre, mais j'ai dû annuler parce que la ligne Paris-Besançon est en travaux. Qu'est-ce que vous me racontez, là?
24: Eh bien, en fait, il y a des travaux au niveau de la gare de Dijon,
0: oui,
24: qui fait que mon retour serait retardé de 3 heures, oui, ou alors, pour rentrer à Besançon, il faut que je passe par Bourg-en-Bresse ou par Strasbourg.
0: Vous voulez qu'on fasse quoi, nous, là-dedans?
26: Taxi-moto.
25: Vous voulez qu'on appelle Jean Castex?
7: Vous voulez un hélicoptère RTL?
26: Est-ce que vous voulez qu'on vienne faire les grosses têtes chez vous à Besançon?
24: Ah, mais ça, ce serait une très très bonne idée. Je vous laisse le suggérer à monsieur le maire de Besançon.
0: Parce que je vois pas trop ce qu'on peut faire sinon, hein. Fait, on a vu assez d'horaires pendant la gare.
24: Non, vous ne pouvez rien faire, mais voilà, j'aurais juste bien aimé participer.
0: Ah. Bah, Blandine, venez quand vous pouvez. On peut pas changer les horaires SNCF.
26: Et puis, Blandine, si vous voulez vraiment venir, bah, bougez-vous un peu.
24: Je viendrai plus tard. Oh. Quand Céline Dion sera partie, quand le pape sera rentré chez lui, enfin voilà.
26: Mais pourquoi? Vous voulez pas les croiser?
1: Ah, c'est le bordel, non, à Paris.
26: Mais pourquoi?
0: Il paraît qu'elles sont furieuses toutes les deux, le pape et Céline Dion, parce qu'hier, il paraît qu'elles portaient la même robe. Blandine, on vous embrasse, en tout cas, et on passe à Sébastien. Alors, Sébastien voulait remercier Florian Gazan, c'est bien ça, Sébastien?
2: Oui, moi je voulais dire que j'aime beaucoup Florian Gazan, et il a été très bon dans la nouvelle chronique, le résumé de l'émission, il y a quelques jours.
0: Oui.
2: Enfin, je suis en décalé, du coup, il y a plus que quelques jours pour moi, je suis encore sur les replays. Et cette rubrique est vraiment pas mal. Ça permet d'avoir un petit résumé et de voir les mythes.
0: Ben, merci beaucoup.
2: Les prouesses de chaque personne.
0: Ah ben oui, c'est vrai que pour l'instant, on a eu de jolis résumés, plus ou moins bien réussis, mais quand même globalement plutôt bon. Aujourd'hui, c'est Az. J'espère que vous prenez des notes, monsieur Az.
3: De quoi?
0: C'est vous qui prenez les notes pendant l'émission pour le résumé.
3: Bien évidemment, tout est dans ma tête.
0: Je vous ai rien vu noter encore.
3: Moi, c'est pas facile, hein.
0: Quoi?
3: C'est pas facile, hein.
4: Ah non. D'écrire.
3: Ben non, parce qu'en fait. Mais non, mais en fait, quand t'écris le résumé, après, t'es plus dans l'émission vu que t'écris le résumé.
0: Oui, mais ni l'un ni l'autre, c'est pas bien non plus.
3: Oui, c'est vrai. Si t'es pas dans l'émission, tu peux pas écrire le résumé.
0: Et on passe à Stéphane. Bonjour Stéphane.
5: Bonjour.
0: Alors vous trouvez que la rentrée est bonne, vous êtes content de retrouver Charlotte de Turckheim, entre autres, hein, évidemment, mais vous avez un penchant, un faible pour Charlotte, pour Caroline, pour Michel Bernier, pour Valérie Mérès, c'est bien ça?
25: Ah ouais, donc les top
3: modèles. Belles gonzesses.
5: Ouais, les belles gonzesses.
26: Eh oui.
5: Les belles gonzesses.
26: Eh oui, mon Guillaume.
5: et celles qui ont de l'humour et de la répartie.
0: Eh ben voilà. Et vous pouvez ajouter Valérie Damidot dans la liste maintenant.
5: Et tout à fait. Mais j'ai un peu l'impression que vous ajoutez que des femmes de poids. Il y en a d'autres. Hein.
0: Merci en tout cas pour votre appel, Stéphane.
26: Ouais. Merci quand même.
0: Et nos camarades sont quand même contentes que vous.
1: Oui. Enfin, on est consciente de nos formes. Enfin,
0: j'avais pas. Effectivement.
26: Moi, on est conscient de notre beauté.
1: Exactement.
3: Oui.
26: Voilà, de notre intelligence.
1: Évidemment.
0: Le poids n'est pas un critère de sélection dans cette émission.
25: Il y en a un peu plus. Il y en a un peu plus. Je vous le mets quand même.
3: Ouais. Et puis quand les gros seront maigres, les maigres seront morts. Hein, Florian?
0: Allez, vous écoutez RTL, il est 16h. L'essentiel de l'info en 3 minutes avec Aude Vernuccio.
6: Bonjour Laurent, bonjour à tous. Deux personnes sont activement recherchées après le vol de deux tableaux d'Auguste Renoir dans le musée dédié au peintre à Cagnes-sur-Mer dans les Alpes-Maritimes. Ce matin, peu avant 6h, les alarmes se sont déclenchées. Les voleurs ont décroché 4 tableaux. 2 ont sans doute été abandonnés dans la précipitation, retrouvés dans les jardins du musée. Un travail de professionnel d'après l'adjointe au maire Caroline Damat.
8: On a quand même affaire à des professionnels qui ont quand même réussi à avoir des outils spécifiques pour aller découper les pitons qui étaient scellés au mur et sur lesquels les œuvres étaient accrochées. Dans cette même salle, il y avait un tableau d'Albert André. Il n'a pas été dérobé. On est venu chercher des œuvres, des portraits de Renoir. Donc c'était quand même très précis.
6: L'adjointe au maire de Cagnes-sur-Mer avec Étienne Baudu. À retenir aussi cet état des lieux de la sécheresse en France. 61% des nappes phréatiques sont en dessous des normales en raison d'un déficit de pluie. La situation reste dégradée d'après le bureau géologique. Maths, sciences, lecture, le niveau des élèves français est au plus bas. C'est ce que démontre la dernière étude PISA, le programme international pour le suivi des acquis. Les adolescents de 15 ans sondés ont perdu 43 points en lecture sur 10 ans, c'est l'équivalent de 2 ans d'apprentissage. Une perte de langage plus grave qu'il n'y paraît, d'après la professeure Madeleine de Gesset. Elle était l'invitée de RTL ce matin.
27: Nos élèves ne savent plus construire des phrases syntaxiquement correctes.
28: En quoi c'est si grave s'ils se comprennent, si on les comprend?
27: Voilà, c'est ce qu'on dit souvent. Au fond, s'ils se comprennent, ce n'est pas si grave que cela. Mais il faut bien comprendre que la maîtrise de la langue n'est pas un luxe, ce n'est pas un privilège bourgeois. La langue, elle appartient à tous. C'est un trésor que nous devons transmettre dans toute sa vitalité. Et surtout, la langue est ce qui va me permettre de penser et d'accéder à la pensée. Un élève qui a un vocabulaire limité, c'est un élève qui aura du mal à lire les énoncés dans toutes les matières ensuite. Donc ça affaiblit considérablement leur capacité à accéder à leurs propres pensées.
6: Madeleine de Jessé, invitée de Céline Landreau sur RTL. L'Allemagne va envoyer des missiles patriotes à l'Ukraine, des missiles nécessaires de toute urgence, d'après le ministre de la Défense. Kiev visé par une nouvelle attaque russe qui a fait 2 morts la nuit dernière, juste après la visite des émissaires américains censés relancer les négociations de paix. Le président Zelensky dit vouloir rencontrer Donald Trump après le 20 septembre pour parler défense antimissile.
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6: La météo, des nuages et des pluies sur la moitié ouest cet après-midi. Le vent sera fort, il atteindra 80 km/h sur les côtes bretonnes. Le temps sera ensoleillé à l'est d'une ligne Biarritz-Nancy avant des averses orageuses possibles en fin de journée. Les températures comptées de 19 à 26 degrés au nord de la Loire, de 26 à 31 degrés en général, encore 35 degrés à Lyon et à Grenoble. Et puis les courses, elles avaient lieu à Auteuil. Il fallait jouer le 8, le 14, le 9, le 4 et le 5. RTL, il est 16h03, tout de suite les grosses têtes continuent avec Laurent Ruquier.
0: Merci Aude Vernuccio.
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0: Avec Charlotte de Turquet, Valérie Damido, Florian Gazan, As, Guillaume Gomez, François Berléand. Bonjour Guillaume. Et notre invitée d'honneur aujourd'hui, elle met en scène le guide du parfait gentleman assassin au théâtre du Palais Royal ou encore le manuel de la jeune mariée 1957 au théâtre actuel La Bruyère, Virginie Lemoine.
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0: Alors là, Virginie, moins que je vous explique, vous n'avez rien à faire sauf écouter les fake news de mes camarades et tenter d'aider Philippe qui est au téléphone. Il nous appelle depuis le Finistère à Plouvorne, précisément. Bonjour Philippe.
11: Bonjour Laurent, bonjour les grosses têtes, bonjour le public.
0: Vous êtes du côté de chez Johan Rioux, Philippe?
11: Pas très loin, effectivement, oui.
0: Virginie va peut-être vous aider, en tout cas Philippe, à retrouver la bonne info parmi les fake news. Vous voulez savoir ce que vous risquez de gagner quand même?
11: Ben, éventuellement, oui, s'il vous plaît. Oui.
0: Alors pour vous, ça ne sera pas un voyage, mais un portable, un PC portable de la marque Altic. Je ne sais pas si vous connaissez Altic, A-L-T-Y-K. Ce sont des ordinateurs compacts, élégants, performants. Altic vous offre un PC portable 14 pouces, garantie 3 ans. C'est une marque française,
12: voilà.
0: Monsieur.
12: Oh. Bravo.
0: Basée à Nantes.
12: Oui, bah, monsieur.
0: Pas si loin de la Bretagne, vous voyez. 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Philippe, êtes-vous prêt à jouer pour cet ordinateur?
11: Eh ben écoutez, j'écoute.
3: Vous avez un ordinateur ou pas?
11: Oui, mais qui est vieillot, donc ce serait pas mal.
0: Ah, bah oui, ce serait pas mal. Voici Charlotte de Turckheim pour la première info.
13: Une délégation hindoue visitant la Tour Eiffel a demandé à ce qu'il n'y ait pas de femmes sur la Tour Eiffel. On aurait dû leur dire que Céline Dion était redescendue.
0: Guillaume Gomez.
14: Suite à ses mauvais résultats en ce début de Ligue 1 et voulant sauver sa saison, l'Olympique de Marseille a demandé l'autorisation de garer le bus des joueurs devant ses buts durant les 10 prochains matchs.
0: François Berléand.
15: Retour de l'extrême droite en Allemagne, Sarah Knafou a déclaré « Ça n'a rien d'inquiétant, c'est comme le retour de la porcelaine à Limoges, du nougat à Montélimar et des bêtises à Cambrai. »
0: Florian Gazan.
25: Dans le parc national du Serengeti en Tanzanie, le conducteur d'une Jeep transportant des touristes a perdu le contrôle de son véhicule et a fini sa course dans une rivière infestée de crocodiles. Heureusement, pas de victimes et les touristes ont vraiment pu voir les animaux au plus près.
0: Valérie Damido.
1: Visite du pape en France, il sera facile à reconnaître. C'est le gars à côté de Céline Dion.
0: Az.
3: Pascal Praud s'est plaint sur CNews d'avoir vu trop de voiles cet été à La Baule. Il a raison, la compétition de voiles à La Baule a eu lieu du 10 au 22 août. D'habitude, c'est en juillet.
0: Alors, qui a dit la vérité parmi tout ça?
11: Florian Gazan.
15: Ouais, moi aussi. Ouais.
0: Avec le parc national du Serengeti et les touristes qui se sont retrouvés.
11: L'accident de Jeep.
0: Exact, bravo. Vous allez gagner votre ordinateur. J'ai une question justement concernant Céline Dion, puisqu'elle a fait une déclaration et même un conseil qu'elle a donné, un conseil qu'elle a donné à ses fans. Quel conseil a-t-elle donné avant ses concerts qui démarrent samedi prochain?
25: Mettez des bolquesses.
0: Non.
26: Revendez vos billets et on partage la recette.
0: Non plus.
3: Pour venir tôt.
0: Non plus.
14: Venez en métro.
0: Non plus.
26: Est-ce que ça, c'est que pour ses concerts à elle ou ça pourrait s'appliquer à d'autres gens?
0: Ah, ça pourrait s'appliquer à d'autres. Mais là, elle voulait prévenir ses supporters, ses fans de quelque chose.
25: Ne venez pas avec Patrick Bruel?
0: Non.
3: Ça va être long.
0: Ah, alors oui.
3: La durée du concert va durer 2 heures.
0: Et donc?
14: Mais apprenez les chansons, je vais pas les terminer.
0: Non, mais
14: préservez votre voix.
0: C'est vrai que c'est lié à son spectacle qui d'habitude fait 1h40 et là, elle a prévu.
14: Reposez-vous.
0: Ça pourrait être plus long.
3: Si vous travaillez le lendemain, attention.
0: Non, donc. Non,
25: prenez un café?
0: J'avoue que son conseil m'a paru un peu curieux parce que je vois pas trop le rapport entre.
26: Posez un RTT.
0: Non, entre son conseil et le fait que le concert soit un peu long.
26: Buvez avant de venir.
0: Non plus.
14: Prenez des pulls. Couvrez-vous.
0: On se rapproche.
14: Prenez un manteau, un oreiller.
28: Mettez des chaussures plates.
0: Quoi?
28: Mettez des chaussures plates.
26: Mettez des chaussures confortables.
28: Des moon boots.
0: Mettez des bonnes chaussures. Je vais vous l'accorder, Valérie Damido. Mettez des bonnes chaussures.
28: Ceux qui sont debout, trois heures sur des talons aiguilles, ils peuvent pas.
0: Ah, parce qu'on est debout. Vous croyez qu'on est debout?
3: C'est pas non.
28: Ah, si, on est debout. Je pense qu'il y a une.
3: Non, il n'y a pas de fosse au concert de Céline Dion.
25: Il n'y a que des chaises.
3: Ah non, c'est pas assez d'essais.
25: Il y a même des lits médicalisés.
0: Mettez de bonnes chaussures, qu'elle a dit.
12: Mais il faut toujours mettre de bonnes chaussures.
26: Oui, mais peut-être que comme elle a un accent, elle a voulu dire un autre mot qu'on n'a pas compris.
14: Ouais, c'était peut-être pas de chaussures.
25: Peut-être que chaussures en québécois, ça veut dire coussin.
26: Ouais. Peut-être que ça veut dire un petit sandwich. Venez avec un sandwich.
14: Oui. Peut-être dire mange bien et couche-toi de bonne heure.
0: Ouais. Moi, je l'avais vu aussi à Bercy. À l'époque, c'était Michael Gregorio qui faisait sa première partie. Je vous parle de ça il y a 20 ans. Michael Gregorio a fait la première partie.
3: Il a quel âge, Michael Gregorio?
0: Ah ben, on a toujours l'impression que c'est un gamin, mais ça fait 20 ans qu'il fait ce métier. Et je peux vous dire que dans les années 2000, on a fait Bercy. Et je suis même allé voir Céline Dion à Anvers, puisque Michael a fait toute la tournée de Céline Dion en Europe. Mais oui, bien sûr.
14: On espère surtout qu'il s'en souviendra, lui. Qu'il a fait la première partie de Céline Dion.
0: Contrairement à
14: Virginie. Oui, pardon, Virginie, c'était pour vous.
0: Ah ben d'ailleurs, tiens, dans une de vos pièces, il y a une ex-fiancée de. Oh, remarque, je ne sais pas pourquoi
27: oui,
0: je
27: c'est
0: raconte
27: vrai.
0: Ça.
27: Ah, mais c'est vrai.
0: De Michael Gregorio.
27: Oui, dans le manuel de la jeune mariée. Voilà. 157. C'est une information du tonnerre.
14: C'est qui, Francis Perrin?
27: On a appris pour les cotons, les cotons-tiges, là, tout à l'heure.
26: Non, les cure-dents.
27: Les cure-dents.
14: Ça n'a pas le même goût.
28: C'est pas pareil.
25: Ça se met pas au même endroit.
28: Ça se met pas au même endroit.
25: Comme le thermomètre.
28: Voilà.
0: Mais Virginie, vous n'êtes pas réveillée. Dites-moi.
14: Je sais pas ce qu'on va faire de cette émission, quand même. Vous en avez une en arabe, au cas où, il y a un best-of?
27: C'est-à-dire, faut se lever tôt pour venir pour les faire l'émission à 18h.
14: À 15h30.
27: 15h30.
0: Ça, c'est bien les artistes. 15h30, c'est tôt. Feignante.
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17: Allez, quelques questions musicales et j'aimerais que vous identifiez quelqu'un qui est né dans le Bronx et qui a été pianiste à Los Angeles. Il en a même fait d'ailleurs une chanson, mais de qui s'agit-il ?
18: Billy Joel ?
17: Billy Joel, bonne réponse !
19: Bravo.
17: Et ouais, ça a donné cette chanson qui s'appelait Pianoman.

0: même fait des tubes hein, quand même, ah, Billy Joel.
1: Il a une voix de femme, vous trouvez pas?
0: Vous trouvez qu'il a une voix de femme?
1: Ah oui, moi je pense que j'écoute comme ça, je pense que c'est une femme qui chante.
0: Ah bah pas quand il chante par exemple Upton Girl.

0: Vous trouvez qu'il a toujours une voix de fille, là?
1: Ah oui, on peut, plus,
2: il a une voix de fille. Oui, enfin, non, il a une voix de fille, oui.
0: Non, il a une belle voix, Billy Joel. Oui, moi, j'adorais Honesty. Ouais.

0: Alors, il faut quand même que je vous raconte que je crois que je l'avais raconté d'ailleurs à l'époque ici aux Grosses Têtes. J'ai eu la chance d'aller le voir grâce à Monsieur Gazan qui m'avait offert les places au Madison Square Garden à New York. Et donc, j'étais allé voir évidemment Billy Joel. La seule chanson que je connaissais à l'époque, c'était Honesty.
1: Mais je me dis.
0: Qu'il n'a pas chanté.
2: L'enfoiré.
1: Je me demande.
2: Je l'avais prévenu.
1: Je me demande si j'ai pas roulé ma première pelle au cinéma. Sur cette chanson.
0: Honesty.
3: Non, ben bah non, il était pas né.
1: Dans Les Soudoués en vacances, il y avait cette chanson et j'embrassais Guy Marchand. Ah. C'est la première fois que j'embrassais quelqu'un sur la bouche.
0: Ah, mais quand vous dites au cinéma.
1: Oui, au
0: en
1: cinéma.
0: En tant qu'actrice, mais oui. Nous, on pensait au cinéma en tant que.
2: En vrai, spectateur.
0: En tant que spectatrice dans une salle.
2: Ah, peut-être qu'on appelle à Guy Marchand aussi, hein. Au Gaumont de Champs-Élysées.
0: Non, mais comprenez, chère Charlotte, oui. Que quand vous dites c'est la première fois que j'ai roulé une pelle au cinéma, tout le monde pense que vous êtes.
1: Ah,
0: brise.
1: Non, comme actrice. Et c'est un événement. Parce que, voilà. Que bah, principe, on n'embrasse pas des inconnus. Donc là, c'est notre travail, si vous voulez, d'embrasser quelqu'un.
3: Guy Marchand n'est pas un inconnu.
1: Et c'était une très mauvaise expérience.
3: Pourquoi de la gueule.
1: Bah, parce que moi, j'étais toute jeune et tout. J'étais vraiment gênée de faire ça et tout. Et donc, j'étais assez copine avec Gérard Lanvin. Et je dis à Gérard, écoute, voilà, on doit s'embrasser et tout avec Guy Marchand. Mais moi, je me demande, est-ce qu'il faut mettre la langue ou pas la langue parce que c'est quand même, je vois dans les films, c'est très chaud quand même.
3: Doublure.
1: Il n'y avait pas de doublure.
3: Et Lanvin en a profité, il t'a dit, attends, on va s'exercer, et il t'a roulé 10 gamelles.
1: J'aurais bien aimé, ouais.
0: Bah moi, pour tout vous dire, j'embrasse beaucoup aussi, et je m'entraîne là pendant les répétitions.
1: Et vous l'embrassez sur la bouche?
0: Ah, je vous dis pas qui j'embrasse, faut venir au théâtre pour savoir.
1: Et vous mettez la langue?
0: Ah bah, vous verrez, mais alors...
3: Mets la langue dans la bouche.
0: Je passe ma journée à m'entraîner.
3: Ouais. Et c'est pas là, normalement, que je donne une recette de langue de veau?
2: On peut pas vous dire qui l'embrasse, mais vous mettez pas au premier rang.
0: Je reviens en tout cas sur Billy Joel parce que j'ai dit qu'effectivement j'étais déçu parce qu'il n'a pas chanté Honesty ce soir-là quand je suis allé le voir. J'ai eu cette chance grâce à vous, Florian, au Madison Square Garden. C'est quand même très impressionnant. Mais je me suis rendu compte en fait que j'avais oublié qu'il avait fait autant de tubes parce qu'en fait je me suis rendu compte tout au long du concert que je connaissais toutes ses chansons, celle-ci par exemple, My Life.

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1: Ne me dites pas que là, il a une voix de fille encore, Charlotte.
2: Non, mais là, on dirait Elton John.
3: c'est très masculin.
4: Mais c'est un peu le Elton John américain.
1: C'était quand même Billy Joel. Il y a d'autres tubes, hein. On peut pas tous les passer, mais encore un petit pour la route, quand même.
5: I said I love you.
2: Bah là-dessus, on en a roulé de la pêche.
1: Ah oui,
2: oh oui.
4: Et pas qu'à Guy Marchand.
2: Et pas qu'à Guy Marchand.
3: On m'aroufle, on m'aroufle, on m'aroufle.
2: Ah ça m'aroufle bien. Honesty et ça, dans les booms, hein, ça m'aroufle bien.

0: Je reviens à d'autres questions en oubliant un instant Billy Joel pour Thibaut Enduit. Monsieur Enduit, tiens, c'est pour vous.
1: Monsieur Enduit, alors, qu'est-ce qu'il veut, Monsieur Enduit?
0: Eh ben, Monsieur Enduit, il habite les Sables d'Olonne.
2: Ah, bah. Pas en Crépy-en-Valois.
0: Et ma question, la voici, qu'est-ce Monsieur Enduit à Crépy-en-Valois. Bon, dites, je peux poser ma question tranquillement, ouais. Quand même. Qu'est-ce qui s'est terminé par un nouveau départ et avait commencé par telle mère, telle fille? Voilà ma question pour Monsieur Enduit.
3: Ça, c'est un livre.
1: C'est une série télévisée.
0: Oui, absolument.
4: Dans laquelle a joué Virginie Lemoine.
0: Absolument.
4: Bon, alors on va la réveiller. Virginie, ouais. C'est pour vous.
1: Ouais. C'est avec Julien Gréco. Vite, hein.
4: Non, c'est Virginie.
5: Vous pouvez répéter la question?
0: Je me demande, parce que je l'ai connue jeune et vive.
5: Oui, oui, oui. Ah, ben
4: c'était avant la drogue.
5: Bah, oui.
4: C'était avant la drogue.
5: Là, on m'a sorti de l'EHPAD ce matin. Je suis venue, j'étais très
0: Qu'est-ce
5: contente
0: qui
5: de
0: qui s'est terminé par un nouveau départ et qui avait commencé par telle mère, telle fille?
5: Famille d'accueil.
0: Eh ben voilà,
4: voilà, famille d'accueil.
5: Ah, j'ai trouvé.
0: Vous avez joué pendant 14 ans cette oui. série.
4: Ah merde.
0: Famille d'accueil, c'est quand même pas rien, vous voyez. Vous jouiez Marion Ferrière.
1: Exactement. Tu t'en souviens?
5: Oui, ça, je m'en souviens. Très bien.
0: D'accord. Oui, oui. D'accord. C'était le nom du personnage.
5: Oui,
0: le
5: tout à fait.
0: Premier épisode de la première année, la première saison, c'était en 2001. Oui. Le premier épisode s'appelait Telle mère, telle fille.
5: Ah voilà. Mais bien sûr.
0: Et le dernier, là on est en 2016, c'est pour ça que je dis ça a duré 15 ans, je me trompe pas. 14e saison en 2016 et le dernier curieusement d'ailleurs le dernier épisode s'appelait Nouveau départ.
5: Mais... Oui, bah c'était un départ de la chaîne de
1: Mais à la décharge de Virginie, faut bien que je reconnaisse moi aussi que au bout de 50 ans de carrière, parfois, faut que j'aille sur Wikipédia voir ce que j'ai fait. Il y a des trucs que on a oubliés.
0: Je reconnais.
5: À part la le baiser avec Guy Marchand.
1: Ah ben non, ça c'est un truc qui te marque.
4: Il manquait un article, hein, c'était le baiser.
5: Ouais. Et moi j'ai joué sa fille, moi, Guy Marchand.
1: Mais franchement, Laurent, tu vous souvenez de tout ce que vous avez fait depuis 50 ans?
0: Absolument.
1: Moi, tu parles.
5: Tu te souviens quand tu m'avais emmené à Pigalle boire un café un jour après un spectacle?
2: Mais c'est pas dans Wikipédia, ça.
1: Oui, mais là, t'avais pas mis la langue.
0: Vous avez emmené à Pigalle prendre un café, vous?
1: Oui.
0: Non, mais ça me fait plaisir que vous vous souveniez qu'on soit allé à Pigalle, enfin, que je vous ai laissé à Pigalle, enfin, je veux dire. Et ça vous a rapporté beaucoup.
5: Je me souviens d'une anecdote que vous m'aviez racontée qui est gênante pour vous. Alors, je sais pas si je peux la raconter.
1: Ah, bah, si, oh, si,
6: ah, bah, justement,
5: vous m'avez dit qu'un jour, vous
4: allez-y, étiez allez-y, j'écris le résumé.
0: Je crois que depuis.
4: Je suis en place.
0: Je crois que depuis, j'ai entendu pire.
5: Je vous étiez allé vous baigner avec des amis, un petit lac, et vous étiez isolé pour mettre votre maillot de bain. Donc, vous aviez enlevé votre pantalon, votre slip, pour mettre votre maillot de bain derrière une voiture. Et au moment de mettre votre maillot de bain, vous étiez rendu compte qu'il y avait une vieille dame dans la voiture qui vous regardait.
4: Tu t'en souviens, Charlotte? Tu t'en souviens ou pas?
5: Vous m'en souvenez de ça, Laurent?
0: Bien sûr que je m'en souviens, mais que vous souveniez de ça.
5: Ah bah ça marque,
4: c'est
5: hein,
4: pas
5: ça marque.
4: Juliette Gréco.
0: Que ce soit ça.
1: C'est ça qui
5: Moi,
1: nous
5: quand
1: a...
5: je vous vois, je pense toujours à ça, cette vieille dame. Que...
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16: À tous ceux qui ont gagné une bouteille de jus à une épreuve de...

0: Chabrol, Charlotte de Turckheim, Valérie Damidot, Aze, Florian Gazan, François Berléand, Guillaume Gomez et Virginie Lemoine, notre invité d'honneur. Ah ben là, j'ai la liste des prénoms, hein, ça y est. Adam, Bruna, Charles, Diane, Eric, Flora, Gabriel. Je vous donne les premiers, hein, seulement. Mais de quoi s'agit-il?
1: Les prénoms donnés
2: en France?
0: Eh bien non, c'était le piège.
3: Les plus donnés dans notre pays?
0: Non plus.
2: Les moins donnés.
3: Ah, les candidats à l'élection présidentielle?
0: Non plus.
4: C'est quoi les prénoms, on peut les avoir?
0: Bien sûr. Adam, Bruna, Charles, Diane, Eric, Flora, Gabriel.
2: Bah, c'est dans l'ordre alphabétique.
3: Ah bah oui, c'est ça. Après, les prénoms les plus donnés par ordre alphabétique?
0: Héloïse, Igor, Julie, Julia, Kevin, Lola, Michel, Nathalie.
3: Ah, les prochaines tempêtes ou les prochains cyclones?
0: Les prochaines tempêtes. Bonne réponse.
5: Ah, bravo.
0: Eh oui.
5: Il est en forme, Florian Gazan, aujourd'hui.
0: Météo France a donné la liste des prénoms qui ont été retenus parmi 40 000 propositions. La prochaine tempête, on le sait, s'appellera donc Adam. Et puis viendra Bruna, Charles, Diane, Eric, Flora tout au long de l'année.
6: Moi, j'attends Kevin parce que moi, je veux bien m'être emporté par Kevin. Moi, je trouve ça fait jeune. J'ai pas trop l'occasion, hein.
0: Oui, alors c'est pas tout de suite, hein, parce que
6: je vais patienter.
0: Faut qu'il y ait plusieurs tempêtes, vous voyez.
5: Il va y en avoir des bourrasques, hein.
6: Ouais.
0: Mais effectivement, c'était un piège de ma part parce que aujourd'hui, on a eu aussi la publication du fameux guide des prénoms. Hein, c'est ce qu'on appelle un marronnier. Chaque année, au mois de septembre, on a le droit au fameux guide de référence qui sort avec les prénoms les plus donnés. Alors, c'est toujours Louise, Jade, Ambre qui sont en tête côté féminin. Gabriel, Noah, Léo, Raphaël côté petit garçon. Mais il y a un prénom qui fait alors une entrée dans le top 20 grâce à une série, paraît-il. Alors ça, j'ignorais qu'il y avait ce prénom dans ces deux séries. D'ailleurs, quel est le prénom qui fait d'un seul coup une progression fulgurante en France grâce à deux séries?
4: Jordan?
7: Émilie?
0: Aria? Jordan, non.
5: Aria?
7: Émilie, quand même.
0: Alors, Aria, non. Émilie, non.
4: Des séries américaines?
0: Alors, ce sont, oui, deux séries américaines.
3: Il y a Peaky Blinders, il y a Esmé, non?
0: Esmé, bonne réponse de Florian Gazan. Et c'est Twilight aussi, la saga Twilight, ça c'est au cinéma dans lequel il y a une Esmé, et c'est grâce à ce film, enfin cette saga de film et à cette série Peaky Blinders que ce prénom serait devenu à la mode. Il y a Alba aussi qui est très très à la mode. En tout cas, il y a un effet série et cinéma sur les prénoms et c'est évident. Bon, alors, il y a quand même des prénoms qui restent incontournables comme Emma, Romy, Rose, Agathe qui sont côté féminin dans le top 20 et puis chez les garçons, Adam. Tiens, justement, Arthur, Jules, Léon, Sacha est très à la mode aussi. Marceau, ça, je savais pas que Marceau était devenu.
8: Mais heureusement, quand même, on n'a plus où il y avait des prénoms à un moment, des prénoms complètement cons, vous vous souvenez? Il y avait Clafoutis, il y avait Orange Pressé,
6: Térébenthine.
8: Térébenthine. Enfin,
4: Orange Pressé?
8: Orange Pressé, peut-être pas, quand même. Mais franchement, il y avait des prénoms.
2: Des
4: multifruits, non?
2: Ouais.
4: Moi, j'ai un pote à moi qui s'appelle Multifruits.
8: Mais je te prends
4: Pago. Super sympa, ouais.
2: Ça, c'est Pago, ça.
4: Ouais.
2: Mon pote Pago.
3: Je connais, il s'appelle Prisson.
0: Pour Martine Lumineau, une question maintenant à 300 euros, toujours, et Mme Lumineau habite dans le Maine-et-Loire. Quel est l'autre nom de la Baudroie?
6: De la quoi?
0: Baudroie.
3: La Lotte.
0: La Lotte, bonne réponse de Florian Gazan. La Baudroie, c'est l'autre nom de la Lotte. Vous l'appelez comment, vous, la Lotte? La Baudroie ou la Lotte?
5: Je l'appelle pas, je la cuisine. Elle répond jamais.
0: Non, mais c'est la même chose ou pas, la Lotte?
5: C'est le même poisson.
0: Moi, j'en ai fait ce week-end de la Lotte.
5: Ah oui, on a pas reçu la photo.
0: Bah, vous pouvez la trouver, la photo, dans n'importe quel livre de Jamie Oliver, parce que c'est une recette de Jamie Oliver.
5: Pas.
0: Du bacon qui entoure la Lotte.
4: Ça, c'est la Charlotte, non? C'est la Charlotte avec le bacon, non?
0: Non. 20 minutes four à 200.
5: Oui, mais ça veut rien dire, c'est quel poids? 20 minutes, si votre queue de lotte, elle fait 800 grammes ou si elle fait 2 kilos.
0: Ma queue de lotte, elle fait pas 800 grammes.
5: Combien pèse votre queue, c'est ça?
6: Demandez à la vieille dame qui a croisé Laurent.
5: On a besoin de savoir quel poids de la queue avant le lard et après avec le lard. Le lard sert à nourrir.
4: Mais vous mettez de la viande sur du poisson?
0: Oui, ça c'est le principe. Là, vous voyez.
8: C'est très délicieux.
7: Du bacon, tu peux pas.
4: Il y a quoi comme autre recette, on peut mélanger ça?
5: Donc t'as pas goûté la lotte au lard?
4: Non, parce que je mange pas de poisson.
0: Non mais c'est délicieux, faut dire ce qu'il y a.
5: Très bon.
0: Voilà. Bon, bien, Marc, vous nous dites pas comment vous la faites, vous.
3: Ah oui.
0: À l'Élysée, vous la faisiez comment, la Lotte?
5: Non, mais la Lotte, on peut la cuisiner de plusieurs façons. Ce qu'il faut déjà, c'est, vous avez raison, c'est s'inspirer des recettes et puis faut y aller, faut essayer. Les gens me disent souvent c'est compliqué de cuisiner le poisson. C'est pas compliqué.
4: Mais c'est un vrai homme politique, il dit jamais la réponse en fait.
5: Le secret, c'est pas rien. Trop la cuire.
4: Il était vraiment à l'Élysée, celui-là.
0: Non, enfin là quand même, on est déçus. Vous êtes d'accord, Valérie Damidot?
2: Mais moi, je la fais, la Lotte, en papillote.
5: Voilà,
2: je mets de la coriandre.

0: Et puis je fais une petite sauce, crème fraîche, que je mélange avec des oignons, de la coriandre.
1: Et tu marrons.
0: Sauce pour les nems, là, la sauce orange.
1: Et je l'étale sur les
0: murs. Clac, je fouette et ensuite je sers.
1: Parfait.
0: Hein? Voilà.
1: Magnifique.
2: Bon, bah alors très bien. Alors vous, je vais vous demander comment vous faites pour repeindre votre salle de bain, Gomez.
1: Alors, je prends de la peinture. Déjà, faut une sous-couche. Et je maroufle.
0: C'est pas mal.
2: Une question pour Marie-Agnès Motion, qui habite Saint-Fort en Mayenne. En 1969, qu'est-ce qui est arrivé en France? Et qui cet été, il faut bien dire, a fait à nouveau un carton. Ça se vend de plus en plus. Et vous voyez, ça, pourtant ça date, puisque c'est arrivé chez nous en France en 69.
3: Ça se mange.
2: C'est même arrivé, je vais vous dire d'où, de Suède.
1: Les lunettes d'éclipse?
2: Non.
1: Les chaussures là?
0: Les Clarks?
1: Non. Le Birkenstock?
2: Non.
0: Un jeu?
1: Est-ce que c'est pas le Rubik's Cube? Le Scrabble?
2: Mais c'est un jeu.
0: C'est un les deux boulettes là, les tic tac tac tac tac tac tac tac.
3: Le tac au tac.
0: Je sais pas comment ça s'appelle.
1: Ça c'est des couilles.
0: Non. Allons, si tu fais ça avec tes couilles, je veux bien voir le résultat.
1: Les siennes sont très souples.
0: Comment ça s'appelle?
1: Le tac au tac.
2: En tout cas, elles iraient bien avec ma queue de note.
1: Le frisbee, le boomerang.
4: On a enlevé de l'art quand même. Hein.
1: Le boomerang.
3: Mais oui, je vois. C'est
0: le yo-yo.
3: Non, c'est deux boules qui sont retenues par un fil.
2: Oui, pas de boules dans mon jeu.
1: Le scrabble.
4: Le molki.
0: Non.
2: Je peux même vous aider. C'est Maître Capello qui a ramené ça en 60.
1: Le Trivial Pursuit.
2: De Suède.
1: Et les mots fléchés.
2: Et bravo. Cet été, les mots fléchés ont fait un carton sur les plages. Bonne réponse de Guillaume Gomez. Non, parce que c'est vrai qu'à l'heure du téléphone portable, eh bien, les gens ont besoin parfois de revenir aux vieilles choses. Et on a
3: j'ai toutes mes chances, alors.
2: Et on a vu les ventes de livres de mots fléchés décoller pendant l'été, paraît-il. Et c'est Maître Capello qui avait...
1: Les mots fléchés, c'est avec la définition?
4: Avec la flèche.
2: Oui, mais la définition est dans la case.
4: La petite case.
2: Contrairement aux mots croisés où les définitions sont sous la grille.
1: Ah, moi, j'aime bien avec la définition dans la case.
2: Alors, mais ça, c'est les mots fléchés.
1: C'est de ça dont on parle?
0: Oui, oui.
1: Super, merci beaucoup.
4: Merci de passer.
2: Vous êtes donc la preuve vivante de ce que je raconte.
1: Ah, mais moi, je vais au relais,
2: et
1: tout, et j'achète les cahiers à 4,90
2: et
1: tout,
2: voilà.
1: Avec un critérium, parce que faut effacer les réponses, et j'achète le critérium et tout. Ça me coûte 10 euros à chaque fois, voyage, là.
3: Bah, alors voilà. Ça, pour moi, je
4: sais que tu peux garder le crayon. Hein.
1: Et je suis très fort, j'aime tellement les mots croisés, que je
2: fléché,
1: que maintenant je regarde Slam.
4: Ah, t'as vraiment toute ta place dans cette émission.
1: Ouais, voilà.
0: Ouais. C'est bien.
1: Non, c'était un sketch ou pas, ça?
2: Non, en tout cas.
1: Il s'est écrit, celui-là.
2: Ben non, mais il s'est le plus jeune d'entre nous et ça prouve que ce que je viens de dire est vrai. Il y a un boom dans les ventes de mots fléchés, même chez les jeunes.
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2: Le livre du jour est signé Romain Slocombe, qu'on aura au téléphone dans un instant. Ça s'appelle Un été de trahison. Ça se passe en juillet 1940. Vous aurez compris qu'il s'agit de la période de l'occupation. Et ma question, avant qu'on ait l'auteur, Romain Slocombe, qui est un spécialiste hein, d'ailleurs de cette période, ma question concerne celui qui était président du Conseil jusqu'au 16 juin 1940. Fonction évidemment qu'il a abandonnée en laissant sa place au maréchal Pétain. Qui était président du Conseil en France Léon avant
4: Blum. Chamberlain.
2: Non, non.
4: Daladier.
2: Non plus.
4: Poincaré.
21: Hériot.
2: Ah non, non, non, non. Et il en est évidemment question dans le livre. D'ailleurs, il a un accident de voiture avec sa compagne, qui était comtesse. Mais ça, on en parlera avec Romain Slocombe dans un instant. Et d'ailleurs, il fut à nouveau ministre après-guerre. Mais c'est quelqu'un qui, effectivement, était président du Conseil jusqu'au 16 juin 1940. Là, c'est une question d'histoire, notre histoire. Et Monsieur Berléand, oui. Monsieur Gomez, même de Turquie. Même D'Amido, oui, oui. Même
22: Lemoine. Chanel, oui. Des Chanel, des
2: non,
22: Chanel.
2: Mais non,
1: je suis là, hein, je suis là. Hein.
2: Non, non, oui, monsieur Haas aussi, vous avez.
4: Alors, surtout, hein. Surtout monsieur Haas.
1: Vous avez cité tout le monde pour l'histoire de France.
2: Vous avez quand même étudié la guerre et l'occupation à l'école.
1: Bien évidemment.
2: Bon,
1: et
2: alors.
1: Donc là, on est en train de chercher.
22: Doumer, Gaston.
2: Mais non, il était en désaccord avec les principaux membres du gouvernement. Oui. Et il a démissionné.
1: Pas le vaillant Couturier.
2: Non. Et il a été remplacé par le maréchal Pétain, que lui-même d'ailleurs avait conseillé au président Lebrun pour lui succéder. Bon, alors après, il a eu lui-même quelques...
1: Il y a une avenue ?
2: Ah, oh, bah, il a eu des avenues, des... Oui, ça, oui.
22: Doumer ?
2: Non,
1: Lafayette, mais
2: non.
1: On peut avoir son prénom ?
2: Ah, non, non, vous n'aurez pas le prénom.
1: Alors là...
2: Ah, si on perd 300 euros là-dessus, j'ai vraiment honte.
1: Ah, oui. Juliette Gréco ?
2: C'était l'ennemi de Laval, en quelque sorte.
21: Ah, Cure-Dent ?
2: Non.
1: Régurgite ?
2: Non, non, écoutez, franchement, là, monsieur François Berléand...
23: Oui, je sais. Enfin, on me l'a proposé, le rôle.
2: Ah, vous avez failli jouer le rôle ?
23: Non, non, on me l'a proposé.
2: Ben oui, enfin, quand même.
23: Ah, punaise.
2: En tout cas, il est mort le 21 septembre 1966, donc faites les comptes, hein. Ça fera effectivement 60 ans le 21 septembre prochain qu'il est décédé à Neuilly-sur-Seine. Un homme d'État français très connu.
4: Mesmer.
2: Mais non.
22: Félix Faure.
2: Mais non.
22: Sarkozy.
2: Oh non, pas ça.
22: Je sais pas, tu dis Neuilly, vous dites Neuilly, alors je...
2: J'ai honte pour l'histoire de France.
4: Ouais, ah oui.
2: Pour sauver l'honneur, j'espère qu'au moins plein de mains vont se lever. Qu'on va avoir des réponses dans le public.
21: Oh, il y a deux mains.
2: Ouais. Deux mains qui se
21: c'est
2: lèvent.
21: Pas ouf, hein, non plus. Hein.
2: Allez-y,
1: Haas. Il n'y a pas plus près. Allez, super, t'as gagné.
2: C'est pas beaucoup, hein. 2 sur 100, ça prouve.
1: Bonjour,
2: qu'on,
1: monsieur.
2: On connaît mal l'histoire de France.
1: Comment vous vous appelez ?
24: Charles.
1: D'où venez-vous, Charles ?
24: Paris.
1: Quelle est votre réponse ?
24: C'est Paul Reynaud.
2: Paul Reynaud, bravo, monsieur, bien sûr. Paul Reynaud. Bonjour Romain Slocombe.
25: Bonjour Laurent.
2: Ah, ça vous encourage à continuer à faire des bouquins sur cette période?
25: Oui, oui, je pense qu'il faut, il faut que les gens potassent un peu leur histoire encore.
2: Ben oui, c'est bien la preuve que finalement, il y a encore de la place pour de nombreux livres sur cette période, parce qu'elle est toujours méconnue. Comment vous expliquez ça? Parce qu'il n'y a pas que les grosses têtes, même dans le public, il y a une centaine de personnes, et on s'aperçoit qu'il n'y a que 2 personnes qui connaissent Paul Reynaud.
25: À mon avis, il est oublié, ce n'est que justice. Hein.
2: Alors expliquez pourquoi.
25: Il a pris le train en marche après Daladier, qui n'était pas beaucoup mieux d'ailleurs. Et puis, il a dit, alors que l'armée était totalement mal préparée, etc., trahi aussi, comme Marc Bloch le disait dans L'étrange défaite, il a dit, Français, nous allons gagner parce que nous sommes les plus forts. Et ça a été évidemment la catastrophe. Et je raconte aussi dans le livre que, ayant cédé le pouvoir à Pétain, qui en a profité bien sûr, Paul Reynaud a essayé de se faire nommer ambassadeur aux États-Unis et il a détourné de l'argent et ses acolytes se sont fait piéger en Espagne par la police espagnole. Et donc il a été finalement révoqué avant même d'être nommé ambassadeur aux États-Unis.
2: Vous avez décidé de situer votre roman, qui reste un roman mais quand même évidemment basé sur la réalité, vous avez décidé de baser ça sur quoi, 7 jours, une semaine,
25: 8 jours.
2: Début juillet. Pourquoi cette semaine-là?
25: J'avais déjà fait un roman qui s'appelait La Débâcle, qui lui aussi était situé sur 8 jours. Et en regardant de près la période, je me suis aperçu qu'il y avait vraiment une période clé qui commence le 3 juillet avec Mers El Kébir, quand les Anglais bombardent la flotte française qui a commis l'erreur de passer à l'anglais. Et donc les Anglais sont du jour au lendemain nos ennemis. Et puis pendant ce temps-là, tout le monde à Vichy se réunit autour du nouveau gouvernement. Tout le monde cherche des places, etc. Et Laval est en train de magouiller pour que les députés votent les pleins pouvoirs à Pétain et l'abolition de la Constitution de 1875. Donc c'est en fait la fin de la République. Et c'est en ça que mon bouquin est assez actuel d'ailleurs, parce que au mois de mai de l'année prochaine, je ne sais pas très bien ce qui va se passer.
2: Donc vous êtes en train de dire qu'il faut sauver éventuellement la République, c'est en tout cas la question qui se posait à l'époque, et je parlais de destins qui se croisaient, parce que c'est vrai que chacun évidemment réagissait différemment à la situation, chez les politiques, mais aussi chez les simples gens, et c'est le cas des quatre Françaises dont vous parlez dans ce livre, puisque c'est ça aussi que vous racontez, quatre destins différents, quatre Françaises plus ou moins patriotes, parfois bien moins que plus. Il y a une infirmière qui, elle, est fidèle militante au Parti communiste. Alors pareil, au sein du Parti communiste français, au tout début, ça n'est pas si simple que ça et ce n'est pas toujours comme on le croit parfois. Vous donnez d'ailleurs des extraits du journal L'Humanité dans le livre. Alors, il y a des extraits de journaux qui sont réels, j'imagine. Et d'autres pas. C'est ça d'ailleurs parfois qui est perturbant, parce que je pense par exemple à l'interview que vous donnez d'une autre de ces quatre femmes, qui est l'aviatrice, elle n'a pas existé, ça c'est un personnage romancé, mais j'imagine inspiré d'une vraie femme qui a existé.
25: Oui, elle est inspirée de Madeleine Charnot, qui était une des grandes aviatrices françaises des années 30, et cette femme a été un petit peu oubliée parce qu'elle avait fait plutôt les mauvais choix, et comme elle écrivait dans la presse très conservatrice et qu'elle était mariée à Jean Fontenoy, qui était un journaliste pro-nazi, un peu comme Jean Luchaire dans le film de Giannoli, j'ai juste changé son nom parce que je lui fais vivre une histoire d'amour qui, elle, est inventée. Mais par contre, ce sont bien ces interviews dans la presse de l'époque, ces prises de position en faveur du fascisme italien, du nazisme, etc.
2: En fait, c'est la vraie interview, mais pas avec le bon nom.
25: Voilà.
2: Ça s'appelle Un été de trahison. C'est signé Romain Slocombe. C'est son nouveau roman. C'est toujours évidemment très documenté, très bien écrit. Romain Slocombe est un spécialiste de cette période. Un été de trahison. C'est aux éditions du Seuil et c'était le livre du jour.

0: à moi.
1: C'était Marine, pas la candidate à l'Élysée, la chanteuse.
2: Marine!
1: Non, franchement. Non, en même temps, elle chantait Scro. Je sais pas si c'est pour Jordan Bardella.
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21: 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Il est bientôt 17h.
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1: Une question pour Monsieur Russias, qui habite Villerest dans la Loire. Quel célèbre président de tribunal fut appelé un temps en tant que catcheur, l'homme au masque de soie?
23: Un français?
1: Oula! Un français, oui. Qui a fait du catch. Français. Je peux vous dire quelle année c'était? C'était en 1959. C'était son surnom au catch, l'homme au masque de soie.
24: Philippe Douste-Blazy?
1: Non! Je vous signale que dans la question, il y avait quand même un autre indice.
25: Oui, c'est un homme politique, c'est ça?
1: Non.
23: Président du tribunal.
25: Président du tribunal.
1: Quel célèbre président de tribunal fut appelé, quand il faisait du catch, l'homme au masque de soie?
24: Il devait jouer dans un film où il était président de tribunal, non?
1: Pas du tout.
23: Le tribunal des flagrants délits?
1: Ah.
23: C'est toujours pour Virginie
1: Claude Villers. Claude Villers. Réponse. De Florian Gazan. Claude Villers fut le président du tribunal des flagrants délires avec Pierre Desproges et Louis Régaud sur France Inter dans les années 80. Et il avait été catcheur, Claude Villers.
25: Ça alors.
1: Et son surnom, c'était l'homme au masque de soie. Reconnaîtrez-vous maintenant, Virginie, l'homme qui va chanter maintenant?
23: C'est sûr que non.
0: La réponse est non.
23: C'est sûr que non. Si,
25: vous l'avez dit, ma participation est faible.
1: Adieu, petite fille, c'est le titre de ce 45 tours de l'époque.

0: c'est dimanche. 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
1: Ah oui, il a fait des chansons curieuses.
2: Hein, ah oui, ça. Il était curieux.
1: Alors, il a fait des chansons plus rigolotes. En 68, 1968, il faut quand même le faire, hein, vous imaginez l'année, il a chanté « Et voilà pourquoi je suis syndiqué ».

0: Moi, vous, censurez.
1: Jacques Martin, pourquoi j'ai choisi cet extrait? Parce que je me souviens de votre audition chez Jacques Martin. Je vous avais présenté à Jacques pour Un Siphon Fonfon, puisqu'on travaillait ensemble justement avec Claude Villers à l'époque à France Inter au Vrai Faux Journal. Et je me dis, ah ben j'ai une copine au Vrai Faux Journal, elle est plutôt marrante, vous devriez l'auditionner. Et alors je me souviens très bien de la chanson que vous avez faite devant Jacques Martin.
2: Ça devait être Le Gros Chat qui pue. Oui, c'est ça. Écoutez les petits amis, l'histoire du gros chat qui pue, qui pète. Je veux que c'est un mignon chat tout gris, mais qui aime les oignons crus. C'est ça?
1: Et elle a été prise.
2: Oui, oui.
3: C'est du Juliette Gréco dans le texte. Ah ouais.
1: C'est ça qui est terrible, mais c'est exactement ça.
2: Oui, oui.
1: J'avais souvenir de cette chanson. Jacques Martin adorait chanter. Alors, il a chanté parfois des chansons plus rigolotes, plus romantiques. Tout dépendait de ses périodes. En 73, il a interprété Vive la République.

0: Et curieusement, c'est Éric Chardin qui a fait la musique de cette chanson pour Jacques Martin. Il y en a une autre que Daniel Évreux.
1: C'était surtout avant qu'il se fasse piquer sa femme par un président de la République.
0: Ça, c'est vrai, vous avez raison. Ah, il s'est fait piquer sa femme par plusieurs hommes politiques.
1: Oui, pas qu'une.
0: Daniel Évreux est parti avec Georges Filiou, effectivement. Et quant à Cécilia, elle est partie avec celui qui les avait mariés. C'est ça qui est pire, évidemment.
2: Tu te souviens de ce que nous avait raconté Jacques Martin? Quand il s'était marié à Neuilly, donc c'était devant Sarkozy, et donc c'est comme ça que Sarkozy a rencontré Cécilia. Donc un jour, il arrive aux Grosses Têtes, il était vraiment très très mal, il dit « Ouais, c'est dégueulasse, Sarkozy est parti avec ma femme », et Bouvard lui a répondu « Tu vas quand même pas dire du mal du maire de tes enfants
0: ». C'est très joli. Il a chanté les lunettes, là c'est quand il était triste qu'il chantait ça, Jacques Martin.
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une chanson encore plus étonnante. Celle-là, elle date de 1983. Je savais pas qu'il avait fait ça en 83. C'est l'époque de l'école des fans, déjà, hein, les années 80. Évidemment, là, c'est le Jacques Martin avec les enfants qui viennent chanter. On se souvient de Vanessa Paradis, gamine. Évidemment, on savait pas qu'elle allait s'appeler Vanessa Paradis, mais en tout cas, elle était candidate toute gamine à l'école des fans avec Jacques Martin. Et à cette époque, il a fait un 45 tours avec un petit garçon qui s'appelait Angelo. Un duo, Angelo, Jacques Martin. Angelo.

0: Il a mal vécu ses séparations quand même. Hein.
1: On peut le dire. Non, mais... quand même un bon souvenir de Jacques Martin, Virginie.
2: Ah, extraordinaire, mais magnifique. On a tellement rigolé.
3: En même temps, il n'y a pas une grande cohésion musicale quand même entre toutes les chansons.
4: Ah non, c'est un bordel. Ouais,
3: c'est un gros bordel.
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3: Un coup de chial sur ses lunettes. On se demande si ça, on doit rire, pas rire. Mais toi, t'as été avec lui?
1: C'est ce qu'on dit depuis 5
2: minutes. J'ai pas été dans ma vie privée avec Jacques Martin.
3: Attends, t'as jamais été marié avec lui?
2: Mais jamais.
3: Ah, j'étais persuadée, dis donc.
5: Il s'appelle Le Moine, pas Martin.
3: Oui, d'accord, mais avant Le Moine, tu pensais qu'il s'appelait Martin?
2: Ah non, pas du tout. Mais c'est lui qui avait... Ah bah oui, je pense. Je vérifierai sur Wikipédia.
4: Virginie, hein.
3: Regarde sur Wikipédia, parce qu'à mon avis, t'as couché avec lui.
2: Mais c'est lui aussi qui avait écrit « Evelyn, passe-moi l'éponge ».
1: Absolument.
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0: Evelyn, y a qu'à la laisser travailler.
1: Je sais pas ce que va être le résumé de Haz après tout ça, mais je crains le pire pour la fin de l'émission. Ah là, oui. Pour l'instant, il est 17h sur RTL. L'essentiel de l'info en 3 minutes avec Aude Vernuccio.
7: Bonsoir Laurent, bonsoir à tous. À Chambéry en Savoie, le conducteur retrouvé blessé par balle hier est mort, annonce le procureur. Il a été pris en charge après un refus d'obtempérer. Le chauffeur avait une conduite dangereuse d'après les policiers. On ignore la cause du décès. À ce stade, une autopsie sera menée, mais selon les premiers éléments, un tir de policier est exclu. La piste d'une tentative de suicide ou d'un geste accidentel du conducteur est étudiée. Hier soir, des violences urbaines ont tout de même éclaté lorsqu'il a été pris en charge. Un centre social a même été entièrement détruit. Ils ont tenté d'envoler 4. Les cambrioleurs en ont finalement emporté 2. 2 tableaux de Renoir sont ce soir dans la nature, dérobés tôt ce matin au musée Renoir de Cagnes-sur-Mer dans les Alpes-Maritimes. Du travail de professionnel, d'après l'adjointe au maire chargée de la culture. Ils sont en colère et déçus. Après leur réunion au ministère de l'Intérieur, les pompiers ont démarré leur mouvement de grève pour 6 semaines aujourd'hui. Après les méga-feux de l'été, ils réclament des effectifs et des moyens supplémentaires. D'après les syndicats, il manque 20 000 pompiers professionnels dans leur rang. Sébastien Jansem est le président délégué de la Fédération autonome des sapeurs-pompiers.
8: Renforcement des moyens de la sécurité civile, des recrutements conséquents de sapeurs-pompiers professionnels, ainsi qu'une mise à niveau de nos moyens de protection, notamment ce qu'on a vu cet été, les cagoules filtrantes en ce qui concerne les feux de forêt. On est quand même assez inquiet au vu du contexte financier. S'il y avait eu une vraie volonté, on nous les aurait déjà présentés. La seule chose qui est mise en avant, c'est toujours plus de pompiers volontaires, toujours plus de pompiers volontaires. Les pompiers volontaires ne doivent pas venir systématiquement pallier dans les casernes au manque de pompiers professionnels.
7: Sébastien Jansem avec Morad Jabari pour RTL. Israël annonce la fermeture du consulat britannique à Jérusalem après les propos de Londres qui accuse Tel Aviv de fermer les yeux, je cite, sur un nettoyage ethnique en Cisjordanie. 12 pays dont le Royaume-Uni et la France veulent imposer des sanctions au commerce de biens avec des colonies illégales d'Israël. Voilà les termes employés. Le ministre français des Affaires étrangères, Jean-Noël Barrot, parle d'une expansion effrénée de la colonisation en violation du droit international. Il parle aussi d'une flambée des violences commises par les colons extrémistes, je cite, à l'encontre des Palestiniens. En football, la liste des 30 nommés pour le Ballon d'Or a été dévoilée d'après le journal L'Équipe. 5 Français y figurent, dont Kylian Mbappé, mais aussi 9 joueurs du PSG, Ousmane Dembélé, Achraf Hakimi, Kvaratskhelia ou encore Marquinhos. L'Argentin Lionel Messi et l'Espagnol Cucurella sont aussi sur la liste. Et puis il a marqué des générations entières d'enfants. Yves Brunier, co-créateur et interprète de Casimir, le héros de L'île aux enfants, est mort. Il avait 85 ans. On l'a appris ce matin par sa famille dans un communiqué à l'AFP.
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7: La météo, demain, on va retrouver la perturbation pluvieuse sur les régions de l'Est, de l'Alsace à la Méditerranée et aux Pyrénées, avec des orages ponctuellement. Ce temps ne concernera plus que l'Est du Rhône et la Corse dans l'après-midi. Partout ailleurs, temps plus calme entre nuages et belles éclaircies. Les températures pour demain matin comptaient de 10 à 16 degrés en général, de 17 à 23 en Méditerranée. Et puis les courses, elles avaient lieu à Auteuil. Il fallait jouer le 8, le 14, le 9, le 4 et le 5. 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Tout de suite, les grosses têtes continuent avec Laurent Ruquier.
1: Merci Aude Vernuccio.
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1: Et c'est toujours avec Valérie Damido, Charlotte de Turquel, Guillaume Gomez,
5: bonjour tout le monde,
1: François Berléand, Florian Gazan et Az. Et notre invité d'honneur, bien sûr, Virginie Lemoine, qui a mis en scène le guide du parfait gentleman assassin. Et le manuel, dans un cas, c'est un manuel, dans l'autre, oui, c'est un guide. Le guide du parfait gentleman assassin, c'est une comédie musicale au Palais Royal. Quant à la pièce, le manuel de la jeune mariée 1957, c'est au théâtre La Bruyère. C'est quoi, d'ailleurs, ce manuel de la jeune mariée?
2: Alors, j'ai lu énormément de manuels, et j'en ai reconstitué un. Tout ce que je dis est vrai, et ça dispense des règles indispensables pour muer les jeunes filles en excellentes ménagères. Par exemple, se tenir en forme pour la grossesse, donc il faut boire quotidiennement, il faut bien s'hydrater. 1 litre de bière.
0: De bière.
2: Oui. Il faut boire du vin à chaque repas, il faut éviter l'eau. Voilà, par exemple.
1: Et ça, c'était vraiment ce qu'on disait en 50.
2: Absolument, absolument. Si vous voulez vraiment que votre maison soit parfaitement désinfectée, il faut la passer à l'eau tiède et au formol. Voilà.
1: Avec le mari, évidemment, j'imagine qu'il y a des conseils aussi à suivre.
2: Ah oui, bah, oui, tout à fait. Alors oui, il faut être parfaitement corvéable à merci. Il faut être en forme pour la deuxième journée, commence quand le mari rentre. Il faut pas aborder de sujets politiques. Faut pas lui poser de questions. Faut pas lui poser de questions s'il rentre tard. Faut pas lui poser de questions s'il rentre au milieu de la nuit. Faut pas lui poser de questions s'il rentre pas. Faut pas lui poser de questions. Voilà.
0: Quelle belle époque. Ah, c'est quand, ça?
10: En fait,
2: 57.
10: Non seulement t'étais cocu, mais en plus, il fallait que tu la boucles, quoi.
2: Bah, voilà. Évidemment.
1: Ça, exactement. En 57. Et alors, ça aussi, ça m'a paru absolument improbable. C'est qu'on pouvait utiliser pour le bébé du talc à l'amiante.
2: Ah, c'était conseillé. Tout ce qui était à l'amiante était fortement conseillé. C'était une matière naturelle très ancienne qui empêchait les aliments de brûler. Donc, on se mariait. C'était l'occasion de refaire sa cuisine, enfin, d'avoir une nouvelle cuisine. Et donc, de se préoccuper de la cuisinière et de vérifier que le four avait bien des parois amiantées. Et on retrouvait l'amiante dans les tissus, les peintures, les couvertures, et le talc pour bébé qui était fortement conseillé pour ne pas le brûler.
1: Le manuel de la jeune mariée 1957, c'est signé Virginie Lemoine et c'est au théâtre La Bruyère. Une question à laquelle vous devriez pouvoir répondre, chère Virginie, pour Maria Guirao, qui habite dans les Pyrénées-Orientales.
10: On va t'aider.
1: Qui a obtenu le prix Renaudot de façon posthume en 2004?
2: Irène Némirovski.
1: Excellente réponse de Virginie Lemoine. Ah, ça, la table, tu
0: me l'as loupé. Bravo, Virginie, quelle mémoire.
1: Bravo,
0: quelle mémoire.
2: Bravo, Virginie.
1: Ça y est.
0: Bravo.
2: Oh là là. Je suis rattrapé.
1: En fait, maintenant,
0: c'est con, il est 18h.
1: Elle se réveille à 17h.
0: Non, mais attendez, elle nous a toujours pas expliqué pourquoi elle s'en rappelle. Ça se trouve, c'est une histoire de maillot de vent.
2: C'est une de mes autrices préférées. C'est une autrice pour laquelle j'ai énormément d'admiration. J'ai monté plusieurs de ses textes sur scène, donc je connais parfaitement sa vie. Donc là, je pouvais pas passer.
1: Une romancière russe d'expression française, née à Kiev, hein, d'ailleurs, morte à Auschwitz en 1942, précisément, le 19 août 1942. Elle avait 39 ans et c'est très rare. Elle a reçu le prix Renaudot bien des décennies plus tard, en 2004, pour un livre qui s'appelle Suite française. Elle l'a reçu à titre posthume. Bravo, Virginie. Pour Angélique Bonnet, qui elle habite à Honfleur, dans quel film Martin Lamotte jouait-il Jean-Bernard Trouabal et Anémone, sa femme, Claire Trouabal?
0: Le cher voisin?
1: Non.
2: C'est pas Maurice Machin, non?
1: Quoi?
2: Maurice.
1: Un film dans lequel vous avez joué, oui.
2: Oui, c'est ça, Maurice. Oui. Attendez, je sais qu'il y a Maurice dans le titre.
0: Il y a Maurice dans
2: et
0: le titre.
2: Et Chevalier Laspalès.
1: Non, mais dans quel état vous êtes, Virginie?
0: Ma femme s'appelle Maurice. Il y a quoi dans sa bouteille d'eau?
2: Ma femme s'appelle Maurice, merci, merci beaucoup. Ma femme s'appelle Maurice.
0: Ma femme s'appelle Maurice.
1: Pas de réponse de Florian Gazan.
11: En fait, ce qui est bien, c'est que toutes les questions sur Virginie, elle les connaît pas. C'est génial, elle découvre sa vie.
1: Allez, une autre question. Soyez soulagés, celle-ci ne vous concerne pas directement. Je vais vous donner le nom d'un inventeur qui s'appelait Ferdinand Carré. Qu'est-ce qu'a inventé Ferdinand Carré, dont on se sert tous encore aujourd'hui?
11: On s'en sert en cuisine.
0: Le poisson pané?
1: Alors, c'est vrai que c'est souvent en cuisine.
2: Il y a une manette pour tourner quelque chose? Par exemple, un presse-purée?
5: Qu'est-ce qu'elle raconte?
11: Une manette.
12: Wow. Oh la drogue.
1: Je crois que cette fille est folle.
12: Ouais. Une râpe.
2: Une râpe, une râpe à fromage, une râpe.
5: Ouais. Toi,
2: une
5: râpe Max.
10: Toi, tu fais du steak haché avec une petite moulinette.
2: Moi, je fais ma spécialité. Alors là, je vais me coucher avec quoi?
5: Attention.
2: Attention, c'est la salade verte. Merci beaucoup.
5: C'est dur à faire.
2: Ah, mais je ne donne pas ma recette.
11: Est-ce que Ferdinand Carré, il a fait donc, c'est un ustensile de cuisine, on est d'accord?
1: Ustensile, non.
12: C'est un objet ou?
1: Alors, un objet, oui, on peut.
5: Ça tient dans une main?
1: Un gros objet qui tient pas dans une main.
5: La machine à laver?
12: Est-ce que le chimibili qui est vert?
1: Ça ne se mange pas. J'ai entendu que.
5: La machine à laver?
1: Non, mais on se rapproche.
12: Le sèche-linge?
1: Non.
5: Faire un four? Le lave-vaisselle?
10: Un four?
1: Non.
5: Le frigo?
12: Micro-ondes.
5: Le frigo.
1: Alors, on dit pas un frigo.
5: Le réfrigérateur.
12: Le frigidaire.
1: On dit pas un frigidaire, non.
5: Le réfrigérateur.
1: Le réfrigérateur. Bonne réponse de Haz.
5: Pourquoi on dit pas un frigo?
12: Parce que c'est la marque.
10: Parce que c'est une marque.
12: C'est une marque.
1: Frigo, frigidaire, c'est les marques.
5: Ouais, c'est comme le Chipex.
1: Voilà, mais normalement, on doit dire un réfrigérateur. En tout cas, on peut dire frigo ou frigidaire. Mais ce qu'a inventé Ferdinand Carré, lui, ce n'est pas le frigidaire, c'est le réfrigérateur. Un bon réfrigérateur, vous conseilleriez quoi, monsieur Gobain?
5: Elisabeth Borne?
12: On n'a pas. On n'a pas encore signé de partenariat avec des marques, donc on m'a dit de pas trop en donner, mais mais un bon frigo. Ce qui est important, surtout, c'est de lire un petit peu les.
5: Oh, il recommence, hein.
12: Les notices. Non, mais je vais pas vous donner une marque en particulier.
11: Mais si, il y
12: en
11: a
5: donne-nous une réponse.
12: Non, mais il y a des marques professionnelles. Après, ça dépend ce que vous en faites. Combien vous êtes? Quand est-ce que vous ouvrez? Si vous ouvrez toutes les 5 minutes pour prendre une bière.
2: Donne-nous une marque, bordel.
12: Je sais pas, je les lis pas, les marques.
5: Attends, on va le coincer. Est-ce qu'il faut mettre la lotte au frigo?
12: Ça dépend ce que tu mets autour de la queue de l'autre.
5: T'as quoi comme frigo chez toi, toi?
12: Je sais même pas ce que j'ai.
1: En tout cas, c'est bien monsieur Ferdinand Carré qui avait inventé le réfrigérateur. Bravo Haz, qui a trouvé la bonne réponse.

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1: Une question de culture générale pour Sabine Dupéché qui habite le Plessis Robinson. Il y a eu 1303 ans entre le premier et le deuxième. Mais de quoi s'agit-il?
23: Oula.
24: Oula.
25: Les Jeux Olympiques?
1: Les Jeux Olympiques, non. C'est tous les 4 ans.
25: Non, non, mais je veux dire entre la création des Jeux Olympiques et la reprise.
1: Ah
25: à
1: oui.
25: Partir de Coubertin.
1: Ah oui, oui, oui. Ça voudrait dire que les premiers JO auraient été
25: oui.
1: dans l'Antiquité.
25: Oui, mais c'est oui. C'est
1: et 1303 ans plus tard.
25: Ah oui, mais c'est vrai, ça a été créé pendant l'Antiquité. On n'arrive même pas à savoir quand ça a été créé, les Jeux Olympiques.
26: Justement, donc 1303, donc du coup.
25: Oui. Comment c'est possible?
23: Est-ce que c'est entre deux récits, deux livres?
1: Non.
26: C'est une éclipse?
1: Une éclipse, non.
24: Une météorite?
1: Non plus. Il y a eu 1303 ans entre le premier et le
23: deuxième. C'est un phénomène naturel?
1: Non.
24: Entre deux mots de François Bayrou?
1: Non plus.
23: Entre deux débarquements?
26: Le dernier étant cette année ou?
1: Ah non, alors il y en a eu d'autres depuis. Là, je vous parle des deux premiers. Il y a eu 1303 ans.
23: C'est des humains?
1: Entre le premier et le deuxième. En revanche, après, c'est allé un peu plus vite, vous voyez. Le troisième, il est arrivé une cinquantaine d'années après le deuxième.
24: Les éditions du dictionnaire?
1: Non, non.
24: Et le premier, il est arrivé à l'Antiquité ou après?
1: Ah non, non, non. Le premier, on est, on va dire, au deuxième siècle.
23: Deuxième siècle, c'est
26: quoi ça? Deuxième siècle.
23: 300?
24: Le premier pape?
1: Alors, on se rapproche.
24: Ah.
1: On
24: ah.
1: brûle.
23: Ah. Premier cardinal?
1: Non. Alors, mais.
23: Le premier empereur?
1: Il s'agit de pape, effectivement. Alors,
23: pape,
1: entre le premier et le deuxième.
0: Le premier qui devait s'appeler
24: Paul.
23: Pierre.
1: Non.
23: Ah, entre Jean-Paul I et Jean-Paul II.
1: Alors, c'est
23: entre Jean-Paul.
24: C'est Paul.
23: Entre Paul et ouais. Jean-Paul.
1: Pas Paul.
0: Pierre.
23: Jean.
1: Non.
24: Grégoire.
1: Non.
0: Pi quelque chose.
1: Pi.
0: Voilà.
1: Bonne réponse de Valérie Damido. Entre Pi 1er et Pi 2, il y a eu 1303 ans. Après, les Pi se sont succédés un peu plus vite.
0: Ouais. Bah, je comprends, c'est un prénom qui est pas facile à porter quand même. Hein.
1: Bah, surtout pour Pi 7, ça a été... Ah, non, mais c'est vrai, il a marqué de son nom. Il a marqué son territoire. Il faut dire ce qui est. Une autre question, et cette fois, ce sera pour Marie Florin, qui habite Binge, en Côte d'Or. Qu'est-ce qu'un caracule? Et pourquoi l'utilise-t-on le caracule?
25: C'est un instrument?
1: Non, ce n'est pas...
25: C'est un animal?
1: C'est un animal.
25: Ah, c'est un animal
24: à... C'est un rapport avec la tarentule?
1: Non.
25: Et on l'utilise, la caracule?
1: Oui, le caracule, on l'utilise.
0: Pour rentrer dans un terrier, chercher quelque chose?
1: Non, non, non.
25: On le mange pas?
24: On le mange. On l'utilise pas en pharmacie, en médecine?
1: Non.
25: On dit un gros caracule?
24: Est-ce qu'on peut se faire caraculer?
1: J'ai une photo de caracule devant moi, je comprends qu'on les utilise.
25: Ah, il y a des poils.
23: C'est joli.
25: On utilise les poils de caracule.
1: Absolument.
24: On fait
1: bravo.
24: Des pulls avec.
1: Alors,
24: des...
1: oui, oui. C'est quoi un caracule?
23: Ah, c'est un caracule.
0: C'est
23: un bison.
0: C'est une chèvre.
23: Un mouton.
1: Un mouton. Le caracule, c'est un mouton à poils longs et queue grasse.
24: Ah, c'est des. Ah, mais c'est des SK, en fait.
1: Des caracules, oui. Non, écoutez. Le caracule est un mouton utilisé, effectivement, pour son pelage, pour ses poils. Faut voir, il a le poil long. C'est absolument incroyable d'avoir le caracule. Il est essentiellement en Namibie, le caracule. Bonne réponse de Guillaume Gomez.
24: On te demande pas comment ça se cuisine, hein, parce que...
1: Ah bah si, j'avais envie de demander quand même à Monsieur Gomez quelle est la meilleure recette pour le mouton.
2: Alors déjà, on va préférer quand même l'agneau plutôt qu'au mouton. Parce que
1: pourquoi?
2: Le mouton, c'est assez fort. C'est-à-dire qu'à partir du moment où on les élève justement pour les poils, pour la laine, la viande est très puissante. Donc on les mange hein, dans beaucoup de pays, mais dans la cuisine française, assez peu. Sauf... le mouton de Barège, qui a cette chance d'être un mouton élevé assez gros et qui n'est pas très fort, pas très puissant. Mais voilà, sinon, on préfère plutôt l'agneau.
26: Le caracule de Namibie se mange vers l'âge de 12 ans.
2: Ouais.
26: En cuisine.
2: Et tu as joué
26: sa saveur à...
2: non mais je tu sais, as joué le caracule déjà
24: non, non, il a failli
0: il a joué non, un éleveur il a joué un éleveur
26: je suis allé en Namibie et je connais bien le caracule.
23: T'as attendu 12 ans en Namibie avant de manger?
2: Ouais, il a bien connu sa mère au caracule.
25: T'as été en Namibie, t'as mangé
26: oui,
25: du mouton comme ça?
26: Je suis allé en Namibie, oui, je suis allé dans beaucoup de pays.
25: Bon, je sais pas, je te crois pas moi.
26: J'ai fait un film là-bas, c'est pour ça que j'ai mangé du...
1: Qu'est-ce que vous avez fait comme film en Namibie?
2: Le retour du caracule.
26: Voyage en Namibie.
2: Transporteur de caracules.
26: Le voyage de...
24: On a les choristes sont tombés sur la tête.
26: Oui,
2: les choristes en Namibie.
26: Les choristes en Namibie, voilà. C'est ça.
1: Bon, revenons à nos moutons.
26: Voilà, c'est
2: il y aura
26: ça.
2: Du caracule à la cantine.
1: Pour un anniversaire, les 40 ans de Damien Kolkanap. Mais qui est Damien Kolkanap?
26: Oh bah ça doit être Panacloc, non?
1: Bonne réponse de François Berléand.
2: Exact. Panacloc à l'envers.
1: Eh oui. Il a 40 ans, le célèbre ventriloque Damien Kolkanap, et bravo Kolkanap, c'est l'inverse de Panacloc. Il a pris son nom à l'envers. C'est pas tout à fait du verlan, parce que le verlan, c'est avec les syllabes. Mmh. Là, c'est comme si on lisait...
24: Les lettres à l'envers.
23: Mmh. Ah, je vais faire ça, moi aussi.
1: On va dire lire de droite à gauche au lieu de gauche à droite. Voilà. Jeff Panacloc, au départ, s'appelle Kolkanap. Il a même changé le prénom. C'est Damien. Bon, mais évidemment, sa marionnette, c'est le célèbre Jean-Marc. Bon anniversaire à Jeff Panacloc.
25: Oh là là.

0: C'était Michael Jackson, Black or White. Il avait choisi.
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0: Kenza Tekedmit, qui habite Orléans, peut toucher 300 euros. C'est à peu près, c'est même pile 6 fois 50 euros. C'est le but, Virginie Lemoine, c'est de répondre aux questions pour faire gagner une
24: autre. Ah, d'accord.
0: Vous êtes prête?
24: Oui.
0: La première question est très très simple. Je vais vous donner deux noms. À vous de me dire à quoi ça correspond. Ulrich Siegmund et Sarah Wagenknecht.
25: Ah, bah, c'est le
26: mec qu'on gagne en Allemagne.
25: C'est le
26: extrême droite.
0: Ouais. Ulrich Siegmund, oui. Mais Sarah Wagenknecht.
25: Ah, c'est le parti avec lequel il doit s'allier. Il peut s'allier d'extrême gauche pour gouverner.
0: Là. Excellente réponse de Florian Gazan.
26: Sarah.
25: BWS, non?
0: Alors, 100 euros peut-être maintenant, grâce à cette actrice que vous allez facilement identifier. Elle était à Deauville ce week-end. Ah oui. Et on l'a vu dans Bonnie and Clyde, dans la
26: Fade Away. Fade
25: Away.
0: Dans Chinatown, dans Les yeux de Laura Mars. Vous avez dit.
24: Fade
0: Away. Bravo, ça fait 100 euros. Vous avez dit ça avec beaucoup d'admiration.
27: Oh, oui, Fade Away, c'est extraordinaire, vraiment. Extraordinaire actrice. Je sais pas, elle a un charisme incroyable. Mais pour vous dire, je crois que je

0: Rapoport, pour quelle raison?
1: Ça a à voir avec l'Eurovision.
0: Du tout.
2: C'est une américaine?
0: Ah non, c'est une française.
2: Stéphanie Rapoport.
0: Oui. Et alors, je me souviens que l'année dernière, j'avais piégé les grosses têtes à peu près à la même époque avec le nom de Stéphanie Rapoport. Quand je vois son nom chaque année, je sais de quoi il s'agit.
3: Non, mais c'est sûr,
4: c'est la rentrée.
5: C'est une mauvaise nouvelle.
2: C'est pas le classement PISA, non?
4: C'est la rentrée des classes?
0: Non, la rentrée des classes.
5: C'est pas une bonne nouvelle quand on entend son nom.
0: Oh non, c'est pas une mauvaise nouvelle.
6: Rapoport, c'est sexuel?
0: Non, pas du tout. C'est un bègue qui vous demanderait d'avoir des rapoports sexuels.
6: Je sais pas, je cherche.
0: Non, écoutez, franchement.
2: C'est elle qui publie le classement des prénoms?
0: Le guide des prénoms, c'est le guide donné chaque année, l'officiel des prénoms par Stéphanie Rapoport. Bravo Gazan, ça nous fait 150 euros. Mathis Chevalier, lui, a fait son coming out. Mais qui est Mathis Chevalier?
4: C'est un homosexuel.
7: Bravo, bonne réponse. Bravo.
0: C'est vrai, mais ça ne suffit pas, si j'ose dire.
1: Un rugbyman,
0: non.
7: Un sportif,
0: oui.
1: Un footballeur?
0: Et c'est assez rare dans son sport.
5: Ah non, c'est un le MMA.
0: Bonne réponse de Valérie Damido.
1: Mais c'est quoi du MMA?
0: Ah bah vous savez pas ce que c'est
5: MMA.
0: Que
5: MMA.
1: Bah c'est Trump qui a
5: c'est un assureur.
2: C'est l'UFC, c'est le free fight. Ouais.
0: Expliquez à Charlotte ce que c'est que le MMA.
5: Eh bien tu te mets dans un octogone. Comme un ring de
1: c'est
5: boxe.
1: C'est quoi un octogone?
5: Alors, tu vois, c'est comme sur, tu ferais du, sur un ring.
4: Une cage.
5: Mais c'est du free fight, donc il se tape vénère.
2: Voilà, c'est un mélange de boxe.
1: Ouais. Il n'y a pas de règles, quoi.
5: C'est très violent.
7: MMA.
0: Vous en faites, Gomez?
7: J'en ai fait un petit peu.
0: J'étais sûr. Je vous voyais bien dans une cage en train de faire du.
7: Ah, dès qu'il y a bouffé, moi.
2: En cuisiner de la lotte, ouais.
0: Non, mais c'est très violent. On peut utiliser tous les coups.
7: Non, c'est pas violent. Non, tous les coups, non. Au début, oui. Justement, Florian parlait de l'UFC. Dans les premiers UFC, c'était tous les coups étaient permis.
5: Non, c'est quoi l'UFC? C'est quoi l'UFC?
7: À l'extérieur, c'était les combats de boxe où tout est permis. Le MMA est autorisé maintenant depuis quelques années en France et c'est très réglementé. Il y a des règles. Vous n'avez pas le droit de taper dans la nuque. Vous n'avez pas le droit de taper les parties génitales.
0: C'est assez rare, évidemment, un coming out. Vous pensez dans ce milieu MMA. Et ben, ce garçon qui s'appelle Mathis Chevalier, champion d'Europe, est mannequin aussi. Et il a effectivement dit qu'on pouvait à la fois aimer ce sport et aimer les
1: la sodomie.
7: Justement, il y a beaucoup de corps à corps, il y a beaucoup de clés.
0: Ce qu'il dit, justement, que c'est évidemment compliqué de faire son coming out dans ce genre de sport, parce qu'on est évidemment très proches les uns des autres. C'est comme les lutteurs, vous voyez.
5: Ah oui, la lutte gréco-romaine.
0: Ah voilà, ouais.
1: Oui. Moi, je trouve que quand t'es homo, c'est chouette de choisir ce genre de sport. Parce que je t'en profite un petit peu, c'est mieux que le ping-pong.
7: C'est sympa.
1: Quand t'es homo, que tu fais du ping-pong, c'est couillon.
6: C'est rare de bander en jouant au ping-pong.
1: Ouais. Oui.
5: Ah, on sait jamais, hein, tu sais.
2: Quand tu vois la gueule des femmes le bain, tu dis qu'ils sont puceaux quand même.
6: Est-ce qu'on jouerait pas pour 200 euros pour Kenza?
0: Ouais. Merci. Merci, monsieur Haz, d'assurer l'enchaînement de ce Kiki Express. Ça va être plus difficile, là, parce que je vais vous parler de Madeleine de Cinetti. Mais qui est Madeleine de Cinetti dont la presse parle? Parce que on a que jusqu'au 27 septembre pour voir quoi?
5: Une sculptrice?
0: Une sculptrice, non.
6: Une peintre, non.
0: Un film, non plus.
6: Une exposition?
0: C'est une exposition, et effectivement, c'est jusque fin septembre seulement.
5: Photographe.
0: Une photographe, expliquée.
5: Mais je ne sais plus, j'ai lu aussi le truc, mais je ne sais plus en quoi consistent ces photos, mais je sais que c'est une photographe.
1: C'est pas une photographe de guerre?
0: Alors, de guerre, non, mais je vais accorder la bonne réponse à Valérie Damido. L'exposition a lieu au Jeu de Paume, et effectivement, c'est jusqu'au 27 septembre. Madeleine de Cinetti, c'est une photographe qui a essentiellement photographié des agriculteurs ou des villageois dans un petit village breton, des paysans, même si elle a quand même beaucoup voyagé de Paris à Bagdad jusqu'à New York. Il n'empêche que c'est la période où elle est restée en Bretagne qui a le plus alimenté cette expo. Son but, c'était de rendre visibles les invisibles. Et voilà pourquoi son exposition, paraît-il, est très agréable, enfin très étonnante à voir. C'est un travail documentaire unique sur le monde rural et c'est jusqu'au 27 septembre au Jeu de Paume. Comment vous saviez ça, vous, alors?
5: Parce que j'ai lu un article et je me suis dit, tiens, ça serait pas mal d'aller la voir quand même.
0: Mais vous n'y êtes pas allé?
5: Eh ben non, j'y suis pas allé, mais j'ai encore un petit peu de temps.
0: Vous prenez beaucoup de photos, vous, Virginie Lemoine?
1: Alors, je suis particulièrement douée pour les rater.
3: Ah, ah ouais, je rate. Mais c'est épouvantable.
1: Comme la salade. Comme
3: oui,
1: la salade.
3: Ah non, la salade, je réussis.
4: Non, ça merde. Hein.
0: L'essentiel, c'est que vous réussissiez vos mises en scène, après
3: voilà,
0: tout.
3: Voilà, absolument.
0: Comment vous dirigez? Parce que moi, je vous ai jamais vu diriger les acteurs et les actrices dans la pièce, que ce soit d'ailleurs dans celle du La Bruyère ou celle du Palais Royal. Il y a quand même beaucoup de monde sur scène.
3: Il y a beaucoup de monde, mais je...

0: Je prépare énormément avant, je travaille beaucoup en amont.
1: Et comment après, tu fais pour te souvenir de tout le monde? Parce que visiblement...
0: je leur demande à tous de porter des post-it avec le prénom.
1: Ah oui, ouais. Ah oui. Tu fais
2: combien il y a de monde, par exemple, au Palais Royal?
0: En tout, 14 avec les musiciens.
2: Ah oui, bah
0: 11
2: oui.
0: comédiens. Ah oui. Et je suis extrêmement, je pense être très gentille, très très patiente et très ouverte aux propositions et très précise dans ce que je propose.
2: Ah, très bien.
0: Je suis idéale. Hein.
2: Donc vous dites, machin, est-ce que tu peux aller sur la gauche?
0: Ouais, c'est ça.
2: Bidule, est-ce que tu peux dire à machin que truc qui devrait arriver?
0: Non, ce que je fais parfois, c'est que je leur dis ne faites pas ce que je fais, mais ouais. Parfois je monte sur scène et je monte le regard de quelqu'un qui, donc je fais un personnage qui s'adresse à un autre, personne n'y comprend rien.
3: Ouais.
0: Je
3: fais la personne. Et donc ils font ce qu'ils veulent, quoi. En fait, ils font ce qu'ils veulent.
1: J'avais très envie qu'on travaille ensemble, mais
0: non,
1: peut-être
0: je t'ai perdu. Non.
1: Tu m'as peut-être perdu.
2: On en est à 250 euros pendant ce temps-là, hein, pour notre auditrice. On peut peut-être quand même essayer de monter jusqu'à 300.
1: Allez, on y va.
2: Vous êtes d'accord avec
4: ça?
1: Oui.
2: Ah bah tiens, il s'appelle Charles Spencer et il sort un livre le 22 septembre prochain. Mais qui est Charles Spencer?
5: Un écrivain.
1: Le frère de Lady Di.
5: De la famille de Lady Di.
1: Lady Di.
3: Le frère. Oui.
1: C'est Lady Di, c'est son frère.
2: C'est le frère de Lady Diana. Bravo.
5: Oh là là, ça, il va faire des révélations, je pense.
2: Ah, vous pensez?
5: Oh bah oui, s'il sort un livre comme ça aussi longtemps après,
2: Charles
5: et qu'il a
2: Spencer,
5: des choses à dire.
2: Il va publier Diana, ma sœur, chez Flammarion, un livre sur effectivement la princesse décédée en 1997. Rendez compte, c'est vieux déjà.
3: Ouais.
2: Mmh. Wow. Ça fera l'année prochaine
3: 30 ans
2: que Lady Diana a eu cet accident au tunnel de l'Alma.
3: C'est elle qui a inventé la phrase « Je passe dans un tunnel, ça va couper
2: ». Non, écoutez, franchement, c'est que Charles, d'ailleurs, fait partie des prénoms qui reviennent à la mode.
3: Ah oui.
2: À ce propos. Mmh. J'ai vu ça dans le fameux guide des prénoms de
3: Stéphanie Rapoport.
2: De Stéphanie Rapoport. Bravo.
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2: Oh, une question de sport, tiens, pour faire plaisir à Florian Gazan. C'est Boris Collineau qui espère toucher un chèque RTL. Il habite en Indre-et-Loire, à Fondette, précisément. Vous savez évidemment que la première Coupe du Monde de football a été emportée par l'Uruguay. Vous savez aussi que cet été, nous n'avons évidemment pas gagné ce match qui nous aurait permis d'être sur le podium, même si on sait bien que le podium en Coupe du Monde de football, ça n'est pas aussi fort que pour le vélo, par exemple. Mais quand même, on a perdu le troisième match, en fait, le deuxième match.
21: Ouais, la petite finale,
2: comme on dit. La petite finale contre l'Angleterre, hein, on a perdu. Ouais. On aurait pu être troisième de cette Coupe du Monde, au fond, derrière les Espagnols et les Argentins. Mais justement, cette année-là, quand l'Uruguay a remporté la première Coupe du Monde, pouvez-vous me dire qui était deuxième et troisième?
3: Brésil.
0: Les Inuits.
3: Argentine.
2: Alors, c'est l'Argentine. La finale, c'était Uruguay-Argentine. Donc, bravo. Mais qui était troisième?
22: La France.
2: La France, non.
21: La Tchécoslovaquie.
2: Non plus.
3: L'Espagne.
2: Non.
0: L'Allemagne.
2: Non.
3: L'Italie.
2: Non.
21: Le Paraguay.
2: Non.
0: L'Espagne.
21: C'est un pays d'Amérique du Sud.
2: Non.
0: La Chine.
2: Non.
0: Le Japon.
2: Non.
3: Les États-Unis.
2: Non.
3: Mexique. La Russie.
2: Non.
0: Laval.
21: C'est un pays européen.
2: Non.
0: Le Paraguay.
21: L'Amérique du Sud.
3: L'Afrique.
2: Non.
3: Le Maroc.
2: Non.
21: L'Équateur.
2: Non.
3: C'est un pays qui existe encore?
23: Non. Le Liechtenstein?
3: Est-ce que le pays existe encore?
21: Il n'y a pas eu de troisième.
2: Il n'y avait pas, pour cette première Coupe du Monde, un match pour départager le troisième et effectivement le quatrième. Parce qu'il n'y avait pas de petite finale la première année de la Coupe du Monde. Bonne réponse! C'était le piège. Pour Benjamin Cléo, qui habite Saint-Saëns-le-Grand, Saône-et-Loire, pouvez-vous me dire ce qu'est un cacapo?
22: Bien sûr, c'est un animal.
2: Oui.
0: C'est un oiseau.
2: C'est, oui, mais quel genre?
0: Un perroquet.
2: C'est le plus gros perroquet, le cacapo.
0: Quel joli nom.
21: Il vole pas.
2: C'est joli, hein, le cacapo.
0: Ah, c'est très joli.
2: Et alors, sachez qu'il y en a de plus en plus. On avait cru à un moment donné qu'ils allaient disparaître. Eh bien non, la population mondiale de cacapo atteint désormais 325 cacapos dans le monde. Alors qu'il y en avait moins de 300 avant.
3: Ça ne vole pas, mais ça chante très bien.
2: Et ça baisse donc manifestement.
3: Ouais. Merci parce que vous aviez posé cette question à ma première participation aux grosses têtes.
2: Ah bon?
3: Oui. Parce que j'en parle dans le livre, dans le fameux livre À la table du destin de Guillaume Gomez.
22: Le cacapo.
3: Oui, je parle du cacapo.
22: Et
3: vous aviez parlé, justement, vous aviez fait cette question. J'étais le seul à répondre à l'époque, puisque personne ne savait ce qu'était le cacapo.
22: Ouais, oui.
2: Eh ben voilà. Bah, alors écoutez. Voilà. Mais là, il y a une.
21: Qui est le cousin du papier cul, qui est un autre.
3: Ok. Papier toilette.
2: Pour Carole Mas, qui habite à Saint-Nazaire, pouvez-vous me dire quel roi est mort à cause d'un tir d'arbalète? Il a été blessé à l'épaule par un carreau d'arbalète, et ce carreau, une fois retiré, a quand même évidemment installé la gangrène, et il a fallu quelques jours pour qu'il meure, 11 jours plus tard, même pour être très précis. C'est un roi dont on disait si roi et si peu anglais. De qui s'agit-il?
21: Henri VIII?
2: Non.
22: Cœur de Lion.
2: Richard Cœur de Lion, bonne réponse de Monsieur Haas.
21: Et tu pensais au camembert, toi, non?
22: Ah ouais.
2: Richard Ier dit Richard Cœur de Lion, effectivement, c'est lui qui est mort d'un tir d'arbalète. On le connaît évidemment grâce à qui? Grâce
21: à Robin Desbois.
2: À Robin Desbois, grâce à Yvan Noé, mais il a vraiment existé, Richard Cœur de Lion. Et on disait que si roi, si peu anglais, parce qu'au fond, il est resté, je crois, moins d'un an sur son territoire en Angleterre.
21: Il était beaucoup en Gironde, dans le sud-ouest, Richard Cœur de Lion. Il avait beaucoup de terres là-bas, les Anglais, à l'époque.
0: Il a fait les croisades, non?
2: Ah, mais vous êtes là, vous, Bernard.
0: Oui, oui.
2: Mais non, mais
0: dites donc. Vous posez que des questions dont je n'ai pas les réponses.
22: Ah, il a pas joué. Dans lesquelles il a pas joué.
23: Non, mais Cœur de Lion, c'était dans l'éphéméride du jour.
0: Oui, mais t'as pas failli.
21: On te l'a pas proposé.
0: Richard Cœur de Lion, il était dans l'éphéméride, Richard.
23: Aujourd'hui, oui.
2: Il est né le 8 septembre 1157.
0: Ah, bah voilà.
2: Et je trouve ça joli. Je trouve comme surnom.
22: C'est la première fois que je trouve un mec de avant 1500.
2: Mais je trouve ça joli comme résumé. Si roi et si peu anglais. C'est une belle phrase quand même concernant Richard Cœur de Lion. La phrase suivante, je l'ai trouvée dans la presse hier, donc vous voyez, vous avez eu le temps de la lire, j'espère. C'est une phrase assez étonnante. C'est quelqu'un à qui on a dit un jour « Tu vas tuer tes petits soldats ?» Mais de quoi s'agit-il ?
5: De Napoléon.
2: Non. À qui a-t-on pu dire « Tu vas tuer tes petits soldats ?»
0: C'est un Français qu'on s'adresse ou...
2: Ah oui, c'est un Français.
22: Pourquoi vous changez de voix?
23: Un homme politique? C'est
2: comment
23: une question.
2: Pourquoi je change de voix?
22: Je pense qu'on dirait que vous essayez d'imiter la voix du gars. Tu vas tuer tes petits soldats? C'est le gars qui parle comme ça ou c'est
21: Mao?
22: Non, mais j'en dirais que vous essayez d'interpréter quelqu'un.
21: On dirait Mao Zedong.
2: Non, mais j'en sais rien, moi, comment il parle. C'est un inconnu qui a dit ça, un type qu'on connaît pas non plus, vous voyez.
23: Ah oui,
3: mais il a dit ça. Bah, ça va être facile à trouver.
2: Non!
23: Il a dit ça à un homme politique.
2: Ce que je vous demande.
0: Qu'est-ce qu'il faut chercher, là, on n'a pas compris.
3: Le gars qu'on connaît pas.
23: Le mec qui va tuer ses petits soldats.
0: Oui, mais c'est un inconnu, il dit.
23: Non, c'est l'inconnu qui lui a dit ça au mec connu.
3: Non,
2: il y a aucun des deux qui est connu.
23: Qu'est-ce qu'il faut trouver alors?
3: Est-ce que c'est dans un jeu?
0: Frédéric Machuca, voilà.
23: Il faut trouver le nom des petits soldats.
21: Alors,
3: c'est dans un jeu.
21: Le petit Romain Pellu au jouet club de la Défense.
2: Vous n'avez pas compris la question.
23: Non.
3: Est-ce que c'est dans un jeu?
2: Hier, dans la presse, on a pu lire cette phrase. Tu vas tuer tes petits soldats? À quel propos? C'est ça la question.
22: À quel qui?
2: Qui a pu dire ça? À qui? Dans quelles circonstances? Mais je vous demande pas les noms des personnes, voyez. Tu vas tuer tes petits soldats?
0: J'ai toujours pas compris la question.
3: C'est dans un tweet?
0: J'ai toujours pas compris.
3: Est-ce que c'est un jeu?
2: Bon, écoutez, alors, Virginie Lemoine, est-ce que vous pouvez ramener Charlotte de Turckheim dans votre centre?
0: Tout le monde sera content.
23: Mais attendez, vous nous demandez
0: de chercher. Tu vas ramener tes petits soldats, Charlotte,
22: C'est de la fiction ou c'est sur un conflit géopolitique?
2: Mademoiselle de Turckheim, allez-y.
3: Qu'est-ce
2: que vous avez compris, mademoiselle?
23: Mais rien, justement.
21: Rien
23: vous voyez bien que j'ai rien.
0: Alors qu'il y avait un journal.
23: Alors, vous dites,
21: Virginie est contagieuse.
0: Vous avez lu dans, je répète la question. Vous avez lu dans un journal. Dans le Parisien.
2: D'hier.
0: Alors, attention, je prends votre voix. Tu vas tuer tes petits soldats?
3: Point d'interrogation,
0: visiblement.
21: Est-ce que ce ne serait pas par rapport à PIF?
2: Non. Et je peux même vous donner la phrase suivante, si vous voulez.
21: Oui.
2: Si ça peut vous aider.
21: Ça va vous aider.
23: Au point où on en est.
2: Tu vas tuer tes petits soldats? Et si tu changes d'avis?
22: Encore un nouveau personnage.
2: Non, c'est le même qui parle.
22: C'est le même.
21: C'est sur la vasectomie. C'est sur la vasectomie.
2: Bonne réponse de Florian Gazan.
21: Ah la vache.
23: Mais en fait, toute la journée, toi, tu lis tout, quoi.
21: Ben non, mais les petits soldats, c'est les spermatozoïdes.
2: Effectivement, la vasectomie est aussi de plus en plus à la mode, comme les jeux de mots fléchés. Je sais pas si Monsieur Haas.
21: Tu pratiques aussi?
0: Ça te tente aussi, hein?
22: Je pensais pas qu'on allait parler de mes deux passions aujourd'hui.
2: De plus en plus d'hommes choisissent de partager la charge contraceptive au sein du couple. Ouais. Et ils témoignaient, c'était hier dans Le Parisien, ils témoignaient de leur parcours. Et souvent, leur entourage dit, mais tu vas pas faire ça. Et par exemple, effectivement, il y a un monsieur qui dit, j'ai un copain qui m'a dit, quoi, tu vas tuer tes petits soldats? Et si tu changes d'avis? Parce qu'une fois qu'on l'a fait, évidemment, on ne peut plus revenir en arrière. Mais il paraît qu'en fait, c'est tout simple à faire. Ça n'est pas douloureux. J'ai lu tout l'article aujourd'hui.
5: Au cas où. Il y a très peu de chances
2: que je fasse d'enfants sans m'en rendre compte.
5: On ne sait jamais.
0: Vous êtes fait draguer par une auditrice l'autre jour.
2: C'est vrai.
0: Isabelle, elle vous désirait fortement.
2: Bah, je vais lui envoyer 2-3 petits soldats par courrier.
21: Oui. Congelés.
2: Ah, vous voyez.
0: Donc, elle n'avait pas froid aux yeux, Isabelle.
21: Un petit Mr. Freeze et hop.
2: Mais en tout cas, bravo, monsieur Florian Gazan, d'avoir retrouvé qu'il s'agissait bien de la vasectomie. Une intervention assez simple, sous anesthésie locale, simplement. On vous endort même pas totalement. Le médecin coupe et obstrue les deux canaux déférents.
0: Mais comment ça, local? On t'endort juste la bite?
3: Chez toi.
2: Absolument.
3: Chez toi.
21: Comme quand on dort avec toi.
3: Comment on fait?
2: C'est l'infirmière qui le fait.
3: Tu chantes une chanson? Tu chantes une chanson.
21: C'est comme un fakir, tu souffles dedans.
23: Tu souffles dedans, ça roule et puis
0: j'aimerais bien savoir comment on fait
3: le
0: ça.
3: Le serpent monte pas.
2: Mais je me suis déjà fait par exemple la fois.
3: Oui, par exemple.
2: C'est pas mon sexe, c'est mon bras, même si c'est la même taille.
0: Le bras, ça m'intéresse moins.
21: Le bout est pas pareil. Hein.
0: Le bras, c'est moins intéressant.
22: C'est la défense de Bruel, ça.
2: Quand je vais.
23: C'était mon bras.
2: Quand je m'étais cassé le bras, voyez.
23: Oui. Bon, cassé le bras.
21: C'était mon bras.
2: Je suis allé à l'hôpital là-bas en Normandie, je suis tombé sur un chirurgien.
0: Oui, mais moi, ce qui vous intéresse.
3: Non, bah,
1: Ce qui m'intéresse, c'est si vous vous étiez cassé la bite. C'est ça qui nous intéresse. Mais non, c'est pas pareil.
2: Mais si, si.
23: On fait la même piqûre.
2: Je vous explique.
23: C'est pas au même endroit.
2: Il m'a dit, est-ce que vous préférez une anesthésie générale ou locale? Je dis, bah non.
1: Vous avez dit quoi?
2: Vous avez le bras endormi.
22: Non, je vais prendre une pipe, il a dit. Avec des pommes ou du cidre.
2: Et puis, vous sentez rien. Et puis, vous n'êtes pas endormi totalement. Bah, c'est pareil pour le sexe. Enfin, voyons.
1: Voilà. On vous fait une piqûre directement dedans?
23: Bah oui.
22: Bah, comme chez le dentiste.
1: Comme si j'avais une expérience personnelle. Non, je suppute. Suppute bien, oui.
22: Mais du déo. Mais du déo.
2: En tout cas, écoutez, ça n'est pas douloureux. C'est ça que racontait le Parisien. Et ça permet aux spermatozoïdes de ne plus rejoindre le sperme. C'est ça, en fait, hein, ce qui se passe. Mais les testicules continuent à produire quand même des spermatozoïdes, sauf que ceux-ci ne sont plus présents.
22: Et ils vont où?
2: Bah, ils vont...
21: Bah, ils restent chez eux, à la maison.
2: Ils vont pas dans les...
21: Ils regardent Netflix.
1: Voilà. Après, t'as des coucougnettes comme des pamplemousses.
21: Tu continues... En gros, tu tires à blanc, quoi. T'éjacules, mais... Voilà.
23: Mais il y a personne dedans, quoi.
21: Il y a personne dedans, quoi.
22: Voilà. Et puis les petits soldats.
23: Cacapo, voilà.
2: Bon, bah, je crois qu'on a bien fait le tour du sujet. On se retrouve après la pub.
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22: Ouh là là !
2: Ah ! Monsieur Haas, c'est à vous pour le résumé.
22: C'est moi, je suis dans
2: Ça, c'est le cri du canacule, du quoi déjà?
23: Du cacapo.
21: Du canacule.
22: Alors, nous sommes arrivés à 10h41 dans les studios, car pour une fois, j'étais à l'heure. Il faisait moins 40 degrés. J'étais très content de voir Valérie Damidot pour la première fois dans cette émission, mais j'ai toujours pas compris pourquoi elle est venue avec sa mère habillée en vert en face.
2: C'est
22: Charlotte. Notre invité du jour était Virginie Lemoine, qui m'a confondu avec un gars de la sécurité. On a appris que le père de Jarry, Alfred, est mort en 1907. Et ils étaient très proches, c'était son homonyme. Après, on a appris que le neveu de Ginette est mort dans un avion conduit par Marcel Cerdan. Il y a une dame qui a invité Guillaume Gomez chez elle pour tourner un remake porno de Cauchemar en cuisine. Céline Dion a conseillé à ses fans de mettre des bonnes chaussures car le concert va être long. Le problème, c'est que tout le monde a de bonnes chaussures, mais personne n'a de place. Michael Gregorio a fait la première partie de Céline Dion il y a 20 ans et Virginie Lemoine de Juliette Gréco. La seule différence, c'est qu'il y en a un des deux qui s'en souvient. Florian Gazan est fan de Billy Joel, mais il est toujours habillé comme un fan de Jul. Laurent a invité Virginie car il l'a connue jeune et vive, mais à force de lui poser des questions sur sa vie, on s'est rendu compte qu'elle est maintenant vieille et morte. Mais Virginie a gardé un souvenir fort de sa carrière, c'est le jour où elle a appris qu'une vieille dame a vu Laurent Ruquier nu. On a compris que pour être chef cuisinier à l'Élysée, il faut avoir une cuillère et une langue de bois.
2: C'est joli.
22: On a buté sur un ancien chef du Conseil en 1940. Et c'est un monsieur opticien dans le public qui a trouvé Paul Renault.
2: Renault.
22: On a appris que François Berléand habite juste à côté du théâtre Odéon, hein, ce qui fait que le plus vieux théâtre de Paris est voisin avec le plus vieil acteur de Paris.
2: Il y a plus vieux.
22: Et on s'est éclaté comme des fous sur les tubes de Jacques Martin, il pleut sur mes lunettes, Vlan passe-moi l'éponge, ma femme couche avec le maire. J'ai eu une bonne réponse qui n'était pas frigo ni frigidaire mais réfrigérateur qui a été inventé par Ferdinand Carré et pour rester dans le frigo j'ai trouvé cœur de lion aussi. Charlotte a découvert qu'on pouvait endormir une bite comme si elle en avait déjà vu une réveillée. Et enfin, personne n'a parlé dans le micro, tout le monde s'est chevauché. Donc si vous voulez revoir ces grosses têtes, écoutez-les en podcast parce qu'en vrai, vous n'allez pas les revoir de sitôt.
2: Très bon résumé, monsieur Az. J'ai une dernière question, on a un peu de temps encore avant 18h pour Sylvain Parage qui habite Herbré. Qu'est-ce qui disparaît petit à petit dans le tennis d'aujourd'hui? Et l'équipe consacre une page entière à ce phénomène.
22: Il ramasseur de balles.
0: Dans le pénis?
2: Non, dans le tennis, pas dans le pénis.
0: Oh, qu'est-ce qui disparaît? Vous avez
1: on oui, filme plus les fesses des filles.
2: Pardon?
1: On ne filme plus les fesses des filles.
2: On faisait ça avant, filmer.
1: Oh oui. Et...
22: Bah, les jupes.
1: Non. Ouais,
22: y a les bons joueurs français.
3: Ce que j'allais dire, les champions français.
22: Les bons joueurs français, ouais.
2: Non.
22: C'est
2: non,
22: un coup?
2: Ça, ça a disparu depuis longtemps.
22: C'est un coup ou c'est une...
2: Là, il y en a zéro.
3: Ah, le revers à une main.
2: Dans le revers à une main. Bonne réponse de François Berléand.
22: Bravo.
2: Qui se réveille sur la fin.
22: Bravo. Le dernier, c'était Wawrinka.
3: Le dernier étant Tsitsipas, qui s'est fait éliminer en huitième de finale.
2: Effectivement, le grec Tsitsipas a encore un revers à une main, mais il est un des rares joueurs. Alors, ça, je n'ai pas bien compris. Il paraît que c'est les entraîneurs aujourd'hui qui n'apprennent pas aux tennismen à faire un revers à une main. Ils mettent tous deux mains pour faire un revers. C'est quoi le
22: mais
2: problème?
22: Mais pourquoi?
3: Bah, parce que on a plus d'angle à deux mains qu'à une main.
22: T'as plus de contrôle à deux mains, en fait, qu'à une main.
21: Ouais, plus de puissance.
22: Plus de puissance. Ouais, mais bon, à une main, c'est beaucoup plus élégant.
21: C'est plus beau.
22: C'est plus beau. À deux mains, c'est un peu moins,
3: en France, c'était Gasquet le dernier.
2: Ah oui, oui.
22: Sinon, il y avait Wawrinka en Suisse.
4: Et donc, à demain.
21: Si vous le voulez bien.
2: Ça, c'est le mot de la fin de Guillaume Gomez. Mais avant, je voudrais quand même rappeler que Virginie Lemoine met en scène deux pièces très différentes.
3: C'est quoi?
2: Ah bah, d'un côté, vous avez au La Bruyère le manuel de la jeune mariée 1957. On a bien compris que c'était pour se moquer du masculinisme de l'époque, en quelque sorte.
3: Oui, de la société.
2: Ah, de la société à cette époque-là, en 57. Vous avez écrit cette comédie jouée interprétée par Ariane Brousse, Florence Coste, Chloé Horry. Je donne les noms, hein, Virginie, parce que je suis pas sûr que de mémoire vous en souveniez de toutes.
0: Valérie Zakomer.
2: Bravo. Stéphane Corbin, Martin Pauvert, Mathilde Moulina et Nouritza Emmanuel-Lian, voilà, entre autres.
21: Et la mise en scène était qui, déjà?
2: Virginie Lemoine. Ah oui, qui met en scène aussi une autre pièce, mais cette fois, c'est une comédie musicale au Palais Royal, Le Guide du Parfait Gentleman Assassin. Ça a triomphé à Broadway. Ça a été adapté par Stéphane Laporte. Vous signez la mise en scène. Là, on va pas citer les 14 personnes qui sont sur scène, mais on peut dire qu'il y a des vrais musiciens, en revanche.
0: Ah oui, oui, oui, absolument. La musique est jouée en live. Et alors, surtout, c'est chanté en live, parce qu'il y a un monsieur l'autre jour, que les voix sont extraordinaires, qui est sorti, paraît-il, furieux en disant que c'était du playback. On l'a pris comme un extraordinaire compliment. Merci beaucoup, monsieur.
2: Ça n'est pas du playback. Non. Et je lis d'ailleurs la note de l'adaptateur Stéphane Laporte, qui a traduit et adapté en français ce succès américain, Le Guide du Parfait Gentleman Assassin. Il parle de vous et il dit, j'ai travaillé avec Virginie Lemoine. On a choisi Virginie pour la mise en scène parce qu'elle a un côté franchement zinzin.
21: Ça s'est pas remarqué, hein.
2: Donc en fait, c'est ça qui vous définit, vous êtes zinzin.
0: Ah oui, je pense, mais c'est une grande sagesse d'être zinzin.
2: C'est ce qu'il dit, lui.
0: Oui,
2: hein.
0: Oui, mais je suis tout à fait d'accord. Les gens qui sont pas un peu zinzin sont des gens très dangereux.
2: Eh ben voilà, on avait comme invité, on s'en était pas vraiment rendu compte.
0: Oh si, si. Si, si, on s'en était bien rendu compte quand même.
2: Et depuis 15h30, on avait une invitée zinzin et c'était Virginie Lemoine. On se retrouve demain à 15h30. C'est à vous, Anne-Sophie Lapix. Bonsoir, à demain.
4: Bonsoir, Laurent, et bonsoir à toute la bande. À demain, les grosses têtes, 15h30.
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4: Il a fallu moins de 5 minutes à deux voleurs pour s'emparer de 4 tableaux au musée Renoir de Cagnes-sur-Mer tôt ce matin. L'alarme a fonctionné, les policiers sont arrivés et les cambrioleurs ont dû abandonner 2 des œuvres dérobées. Mais ce nouveau cas pose la question de la sécurité de nos musées, des grands, des prestigieux comme des petits. Allons-nous laisser des petits escrocs piller notre patrimoine? Réponse dans la preuve par 3 à 19h15. 0 pointé pour les élèves français, j'exagère un peu, mais les résultats du classement PISA ne sont pas très réjouissants. On baisse en maths, en compréhension d'écrit, même si on reste dans la moyenne, et même si la baisse est générale, mondiale. Et le temps passé devant les réseaux sociaux n'y est sans doute pas étranger. Pourquoi sommes-nous si mauvais et comment remonter la pente? On en débat dans Les Grands Esprits se rencontrent. Et puis elle est surdouée. Médecin gynécologue, elle est aussi championne du monde de trail et vient de remporter l'Ultra Trail du Mont Blanc, un Graal. Blandine Hirondelle est la grande invitée d'RTL Soir. Et il y aura beaucoup de monde pour l'accueillir. Il y a beaucoup de fans de course dans notre rédaction. RTL Soir, c'est parti, il est 18h.
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4: Anne-Sophie Lapix. Le journal est présenté par Vincent Derosier. Bonsoir Vincent.
6: Bonsoir Anne-Sophie, bonsoir à tous.
4: À la une de ce mardi 8 septembre, un musée cambriolé à Cagnes-sur-Mer, tôt ce matin, 2 tableaux de Renoir ont été volés, 2 autres récupérés de justesse.
6: Les cambrioleurs étaient parfaitement préparés, ils ont agi à l'aube et apparemment ils savaient ce qu'ils voulaient. Nous serons sur place dès le début de ce journal. Une réunion d'urgence demain à Bercy avec les distributeurs, avec le litre d'essence. Après 2,10€, les Français sont obligés de prendre leur voiture. Tous ceux qui prennent leur voiture n'y arrive plus. Reportage à suivre en Ardèche. Et puis du foot, Lille ce soir face au Betis Séville, Lens jeudi contre Prague. 2 clubs français sur 3 sont nordistes cette année en Ligue des Champions. On sera avec des supporters des deux camps.
4: La météo, c'est avec vous Marina Giraudot. Bonsoir.
7: Bonsoir.
4: Demain, le temps perturbé concernera l'Est du pays.
7: Exactement, c'est le temps perturbé qui concerne en ce moment une large zone allant du nord au centre et aux Pyrénées avec des orages en ce moment sur les Pyrénées et orientales. Et bien demain, on la trouvera sur les régions de l'Est et encore sur les Pyrénées. Pour les autres régions, on aura un temps beaucoup plus calme. Et côté température, eh bien elles seront en baisse partout demain et à l'est on pourra parler de dégringolade car les villes perdront une dizaine de degrés.
4: Et vous nous en direz plus à la fin du journal. 2 tableaux de Renoir sont toujours dans la nature ce soir. Les cambrioleurs ont dérobé les œuvres à l'aube dans le musée municipal Renoir sur les hauteurs de Cagnes-sur-Mer dans les Alpes-Maritimes.
6: Le commando était bien renseigné et Étienne Bonu, ils ont agi en moins de 5 minutes.
9: Ah oui, un commando de 2 hommes cagoulés, casqués en lit noir. À 5h48 précisément, ils brisent une baie vitrée du rez-de-chaussée du musée et à la lampe frontale, cisaillent les crochets de fixation scellés dans le mur. Ils emportent avec eux et dans leur cas 4 tableaux de Renoir sur les 12 que compte le musée. Voulait-il en dérober plus ? En tout cas, ils ont été mis en fuite par les policiers municipaux qui arrivent moins de 5 minutes après le déclenchement de l'alarme anti-intrusion. Et dans leur précipitation, les cambrioleurs laissent tomber un sac avec deux des tableaux. Ils emportent donc finalement deux autres œuvres, hein, dont celle qui, a priori, est celle qui est la plus de valeur. La brigade de répression du banditisme, la BRB, est chargée de l'enquête épaulée par l'Office central de lutte contre le trafic bien culturel. Une enquête qui s'avère très difficile.
8: Et Étienne, il y avait de nombreuses œuvres dans ce musée, les cambrioleurs savaient vraiment ce qu'ils voulaient ?
9: Oui, certainement. D'ailleurs, pour Caroline Damat, l'adjointe au maire chargée de la culture, c'est un travail de professionnel et un travail très ciblé.
10: Dans cette même salle, il y avait un tableau d'Albert André. Il n'a pas été dérobé. On est venu chercher des œuvres, des portraits de Renoir. Donc c'était quand même très précis. C'est totalement invendable. Donc soit il faut être inconscient ou ne pas connaître l'art, soit il faut en effet un commanditaire qui est prêt à dépenser des sommes astronomiques pour avoir chez lui des œuvres qu'il ne pourra même pas montrer finalement.
9: Le maire de Cagnes, sur mer, précise lui qu'il a demandé un audit après son élection en mars dernier. Il entend sécuriser l'enceinte de deux de ses musées, dont celui Renoir, et il demande à l'État une aide financière.
8: Merci beaucoup Étienne Baudu, et pardon pour cette liaison un peu difficile. Étienne Baudu en direct de Cagnes-sur-Mer dans les Alpes-Maritimes pour RTL. Le conducteur retrouvé blessé par balle à la tête lundi soir à Chambéry en marge d'un contrôle routier est mort aujourd'hui à l'hôpital. Des violences urbaines ont éclaté la nuit dernière dans plusieurs quartiers avec de nombreuses dégradations, notamment un centre social totalement détruit. La piste d'une tentative de suicide ou d'un tir accidentel du conducteur est étudiée. On y revient dans le journal de 19h.
11: 5 ans de prison avec sursis et une amende de 750 000 euros requis à l'encontre d'Olivier Bouygues devant le tribunal correctionnel d'Orléans.
8: Le milliardaire est jugé notamment pour destruction en bande organisée d'espèces d'oiseaux protégées sur son domaine de chasse en Sologne. La procureure Nathan Bocard a décrit aujourd'hui des méthodes interdite et barbare.
12: Oui, des méthodes révélées à la salle d'audience par des photos. Celle du charnier d'oiseaux trouvé chez Monsieur Bouygues, des cadavres de faucons, buses, cormorans ou d'aigrettes, toutes des espèces protégées en France. Au vaste domaine de Fontenailles, tuer ces oiseaux, mais aussi les chats, les hérissons, étaient encouragés, parfois rémunérés. Pour une seule raison, ils étaient jugés nuisibles aux parties de chasse du propriétaire. Un propriétaire qui nie toute responsabilité. J'avais d'autres chats à fouetter, a lancé Olivier Bouygues à l'audience. Une scène surréaliste pour le président de la Ligue pour la protection des oiseaux, Alain Bougain-Dubourg.
13: En fait, on a assisté au bal des menteurs. Et Olivier Bouygues, qui d'un côté explique qu'il a la passion de la chasse, ne savait pas qu'il y avait des espèces protégées qui méritaient d'être respectées, ne savait pas qu'il y avait un charnier surréaliste. Olivier Bouygues était hors sol. Il n'avait aucune conscience des réalités. Il savait quelque chose de pathétique et d'une autre époque.
12: La peine du milliardaire ne sera pas connue ce soir, mais la LPO, comme d'autres associations, parties civiles, espère que ce procès aura mis en lumière un système, celui des vastes propriétés de Sologne où la forêt est privatisée et les atteintes à l'environnement sont légion.
8: Merci Nathan Bocard.
11: Les élèves français de 15 ans n'ont jamais eu des résultats aussi mauvais. C'est le constat implacable de la nouvelle étude internationale PISA dévoilée aujourd'hui.
8: En 4 ans, ces lycéens ont perdu 18 points en compréhension de l'écrit, 16 points en maths et 4 points en sciences. C'est préoccupant, mais hélas, pas une surprise, a réagi le ministre de l'Éducation, Édouard Geffray. Pointe notamment la diminution de l'investissement des parents dans la scolarité. Raphaël Vantard à Oullins, près de Lyon, vous avez rencontré des lycéens avec leurs parents et c'est un constat d'échec pour les deux.
14: Exactement, avec d'abord ces lycéens de seconde qui le confirment en majorité devant le portail d'entrée de leur établissement. La lecture, la littérature, l'évasion par le livre, ce n'est pas du tout leur tasse de thé.
15: J'aime pas trop lire, ça m'intéresse pas. J'ai du mal à me concentrer, même si j'ai pas mon téléphone, je lis pas. Le voyage à Pichipoy que j'ai lu au collège, c'est le seul livre que j'ai réussi à lire et que j'ai bien aimé.
16: Je lis les livres de l'école et après, du coup, j'utilise mon téléphone ou mon ordinateur. Je prends pas de temps pour lire avant de dormir ou quoi. Ouais.
14: Face à cette lecture presque uniquement scolaire, Mathieu, parent d'élève, avoue être assez impuissant lorsqu'il assiste notamment au retour de ses enfants de l'école.
17: On rentre, on fait les devoirs vite fait, on veut jouer aux ordinateurs. On leur donne des livres et puis on les surveille pas souvent et des fois ils l'ont lu, des fois ils l'ont pas lu. Les deux miens, dans l'année, ils doivent lire peut-être un, deux... 3 livres maximum. Il faut les forcer.
14: Il reste cependant des zones d'espoir. Certains genres littéraires, la bande dessinée, le manga notamment, eux semblent toujours intéresser les lycéens. Même si, comme pour le reste, tout passe après le téléphone portable.
8: Un reportage de Raphaël Vantard.
11: pour en savoir plus, trois questions à Flora Granchette. Bonsoir.
18: Bonsoir.
11: C'est un mauvais cru pour les élèves français, mais ils ne sont pas les seuls à voir leur niveau baisser.
18: Oui, ça concerne l'ensemble de l'OCDE. Un élève sur cinq est désormais en difficulté en lecture, en mathématiques ou en sciences. En 2022, c'était 1 sur 6. Le décrochage est particulièrement visible en lecture. En 3 ans, le score moyen des pays de l'OCDE y a chuté de 14 points.
11: Le ministre de l'Éducation nationale français, Édouard Geffray, a une idée des raisons de cette baisse.
18: Et pour le ministre, ces résultats, ils sont loin d'être une surprise. Ils seraient directement liés à l'usage du téléphone portable à l'école et surtout à l'utilisation massive des réseaux sociaux chez les ados. Il déplore également des objectifs d'apprentissage flous, en particulier au collège.
11: Et est-ce qu'il a des solutions ?
18: Alors, c'est surtout le Conseil d'analyse économique, le CAE, qui a pour l'instant donné ses solutions dans un rapport. Il s'est intéressé à 3 pays qui ont réussi à augmenter leurs résultats d'une année d'apprentissage en 10 ans. Le Portugal, le Mississippi aux États-Unis et l'Angleterre. Le rapport recommande par exemple l'instauration de 80 heures de formation obligatoire par an pour les enseignants du primaire, ou encore la mise en place du tutorat en groupe pour les élèves de plus en plus en difficulté. Des propositions qui seront sans doute récupérées par le ministre de l'Éducation nationale comme piste de travail pour améliorer les résultats des élèves.
11: Merci Flora Grandchâté. On y revient tout à l'heure dans Les Grands Esprits se rencontrent, notre débat. La Tour Eiffel n'est plus fermée, mais 2 enquêtes ont été lancées par la mairie de Paris après l'éviction du personnel féminin samedi lors de la visite privée d'un groupe religieux hindou.
19: Cette mise à l'écart, elle a provoqué un mouvement de colère des salariés, une vague d'indignation également chez nos politiques. La ville de Paris, propriétaire à 99%, dénonce une décision absurde, inique et inacceptable. Bonsoir Rachel Duceppe.
20: Bonsoir.
19: Est-ce que l'on sait ce soir qui a demandé aux femmes de se tenir à l'écart ?
20: Mais à chaque fois que je pose la question, j'obtiens la même réponse. Ce n'est pas nous, la mairie, la région ou l'agence Atout France. Selon des rumeurs, c'est cette agence de voyage qui aurait organisé la visite. Valérie Pécresse, la présidente de la région Île-de-France, l'affirme même dans un tweet. Mais Atout France dément, on n'y est pour rien dans cet événement. Le mouvement hindou, lui, assure dans un message avoir organisé la visite en coordination avec les équipes de la Tour Eiffel. Elles n'ont pas répondu à nos sollicitations. Le maire de Paris, Emmanuel Grégoire, est allé sur place ce midi et attend les conclusions de 2 enquêtes.
23: On commence à avoir quelques informations, mais j'attendrai d'avoir le rapport complet pour tirer tous les enseignements de ce qui s'est passé. On n'est pas au courant des délégations, par définition, et nous l'avons appris hier matin suite à l'interpellation des salariés.
19: Et que sait-on alors, Rachel, du BAPS, cette délégation indienne reçue et qui a formulé pour l'instant de timides excuses ?
20: C'est un mouvement spirituel hindou, même une secte selon le spécialiste Christophe Jaffrelot.
24: C'est une secte de l'hindouisme très particulière. Les femmes ne sont pas censées être vues des prêtres et que les prêtres ne devaient en aucun cas les côtoyer. C'est une secte qui est aujourd'hui promue par le chef du gouvernement indien.
20: Cette secte dément avoir demandé l'exclusion d'employés féminines. Elle vient d'implanter son premier temple en Europe à Bussy-Saint-Georges, en Seine-et-Marne, après 9 ans de réflexion selon la mairie. Un immense temple a donc été inauguré il y a 2 jours sur les photos très colorées. Beaucoup de femmes, parmi elles Valérie Pécresse, son cabinet l'assure. La présidente de la région Île-de-France entretient des liens avec toutes les religions mais n'était pas au courant d'une visite de la Tour Eiffel.
19: Explication signée Rachel Duceppe, merci.
11: Le ministre de l'économie Roland Lescure réunit demain à Bercy les distributeurs pour parler des prix du carburant.
19: Car le prix du samplon 95 a atteint son tarif le plus élevé depuis le début de la guerre au Moyen-Orient, autour de 2,10 € en moyenne, à tel point que Michel-Édouard Leclerc réclame un plafonnement des prix. Et pour tous ceux qui sont obligés de prendre leur voiture pour travailler, le budget carburant devient beaucoup trop important, surtout loin des grandes villes, comme à Mirepoix en Ariège, Valentin Larquier.
25: Oui, l'essence pèse sacrément lourd dans le budget d'Agatha.
26: Un peu plus de 200 € par mois.
25: Elle gagne entre 1300 et 1500 € par mois. En un an, ce sont donc presque 2 mois de salaire qui passent à la pompe. Et difficile de faire moins. Agatha vit en zone rurale, près de Mirepoix, en Ariège. Elle est aide-ménagère à domicile et roule en moyenne 150 km par jour avec sa voiture.
26: On habite à la campagne. Ça me prend 10-15 km pour faire les courses, voir les médecins ou les choses quotidiennes. Et après, pour mon travail, c'est beaucoup, beaucoup plus. J'ai plusieurs clients. Je me déplace entre Mirepoix et Pamiers.
25: Elle s'est lancée au début de l'année et n'a pas reçu d'aide.
26: Si ça va continuer comme ça, je serai obligée d'augmenter les prix. Donc c'est pas juste moi qui paye plus, ce sont aussi mes clients.
25: Pour éviter ça, elle a trouvé une autre solution avec son mari. Le couple veut acheter une petite voiture électrique, un investissement conséquent, mais qu'il espère rentabiliser sur le long terme.
19: Reportage de Valentin Larquier.
11: RTL, il est 18h12. Benjamin Netanyahou dans la tourmente après une enquête du journal israélien Haaretz, selon laquelle le Premier ministre israélien avait été informé d'une attaque du Hamas en préparation.
19: Oui, cette enquête affirme que le Premier ministre a été informé quelques jours avant l'attaque du 7 octobre 2023 et surtout, Nicolas Burnand, qu'il n'a pas transmis l'information à ses services de sécurité.
0: Oui, c'est en tout cas ce qui ressort de cette longue enquête publiée par le quotidien de gauche Haaretz, qui s'appuie sur les révélations d'un livre apparaître. Selon ce journal, 10 jours avant le massacre du 7 octobre, Benjamin Netanyahou a eu une longue conversation téléphonique avec le président émirati. Sholmi Eldar est l'un des journalistes qui a mené cette enquête.
1: Pendant 45 minutes, Mohamed Ben Zayed, le président des Émirats Arabes Unis, s'est entretenu avec Benjamin Netanyahou. Il l'a alors averti qu'il avait reçu des informations selon lesquelles le Hamas planifiait une opération terroriste d'ampleur dans un délai proche et qu'Israël devait se préparer à un tel scénario. Or, Netanyahou n'a pas transmis cette alerte aux responsables des services de sécurité ni même au chef du Mossad.
0: Le cabinet du Premier ministre israélien dénonce un mensonge total, niant même l'existence d'un échange avec le dirigeant émirati. À quelques semaines des élections législatives, ces révélations relancent les critiques de l'opposition sur la gestion du 7 octobre par Benjamin Netanyahou. Depuis 3 ans, ses adversaires réclament la mise en place d'une commission d'enquête indépendante, une demande que le Premier ministre a toujours refusée.
19: Merci Nicolas Burnand.
11: La France et 11 autres pays, dont le Royaume-Uni et le Canada, veulent sanctionner le commerce avec les colonies israéliennes illégales en Cisjordanie.
19: Pour protester contre les violences commises par les colons contre les Palestiniens et l'expansion de ces colonies, sanctions antisémites et honteuses ont réagi les principaux visés. Le chef de la diplomatie israélienne a annoncé, lui, la fermeture du consulat britannique à Jérusalem en représailles.
11: 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Le dinosaure orange, Casimir, c'était lui. Yves Brunier, co-créateur et interprète de la série culte L'île aux enfants, est mort à 85 ans.
19: Ce costume orange, il pesait plus de 10 kilos et il l'a porté de 1974 à 1982 pendant presque 1000 épisodes. Tiens, dans celui-là, il nous donne la recette du Gloubi Boulga.
2: Qu'est-ce que tu prépares dans ton bol, Casimir?
3: Je suis en train de me préparer un Gloubi Boulga. C'est mon dessert préféré. D'abord, du chocolat en poudre.
2: Du chocolat en poudre?
3: Oui. De la confiture de fraises.
2: La confiture de fraises, j'adore ça.
3: De la banane écrasée.
2: La banane écrasée, c'est très bien, c'est très bien.
3: Avec de la moutarde.
2: De la moutarde?
3: Oui. Et de la saucisse de Toulouse. Papam, papam, papam, papam, papam.
11: Il y a des générations d'enfants qui ont tenté la recette quand même. Je précise, c'est du vécu. Et à 18h45, Florian Gazan, dans l'info qu'on a failli rater, nous racontera tout ce qu'on ne sait pas sur le papa de Casimir. Du foot avec le début de la Ligue des Champions ce soir et Lille, premier club français sur le pont.
19: Ils affrontent les Espagnols du Betis Séville au stade Pierre Mauroy. Jeudi, c'est Lens qui débutera sa compétition européenne. Deux clubs du Nord, deux villes à moins de 40 km l'une de l'autre. Samuel Duhamel, cette année on peut presque parler de la Ch'ti Ligue des Champions.
5: Oui, les deux clubs du Nord ont une certaine expérience de la Ligue des Champions. 4e participation pour Lens, 9e pour Lille. Mais c'est la première fois que les deux voisins disputent en même temps la plus prestigieuse des Coupes d'Europe. Un accomplissement pour Raphaël, supporter du LOSC, mais admiratif du parcours de Lens la saison dernière.
21: On a des très belles équipes dans le Nord. Mais on sera plus sur Lille que sur Lens, évidemment. L'année dernière, ils avaient une très belle équipe. Ils ont concurrencé le Paris Saint-Germain, il ne faut pas se le cacher. Donc la qualif est méritée pour eux.
5: Kevin et Mathis, eux, supportent une seule équipe, le LOSC.
22: Pour moi, Lens, ils vont vite repartir en Ligue 1. Pour moi, cette Ligue des Champions, ils vont être en bas de tableau, ils vont pas être en haut. Moi, je veux qu'ils soient 36e.
27: Donc 36e et dernier pour Lens.
22: Oui, pour moi, 36e pour Lens.
27: C'est votre souhait?
22: Ouais, c'est mon souhait.
27: Ce que va faire le voisin, nous en tant que supporters du LOSC, on s'en fout. On espérera toujours faire mieux qu'eux.
5: Alors même pour la Ligue des Champions, vous n'êtes pas un tout petit peu supporter de Lens?
27: Non.
5: La rivalité demeure donc, même en Ligue des Champions, une compétition dans laquelle Lille et Lens auront le même objectif, une qualification pour la phase de barrage, l'équivalent des 16e de finale.
19: Voilà, pas complètement copains les supporters lillois et lensois, mais on leur souhaite le meilleur. Coup d'envoi de Lille Bétis, 21h. Le 3e club français, ne l'oublions pas, c'est le PSG, double champion d'Europe, qui affronte Bratislava demain. Et puis de la course à pied avec la 50e édition du Marathon de Paris. Ce sera le 4 avril 2027, annonce du nouvel organisateur qui chamboule tout. Avec la mise en place, c'est une première d'une loterie. Fini le premier arrivé, premier servi. Tarif unique de 169 €. Le tracé sera dévoilé en tout début d'année.
11: Et on parlera de course à pied, enfin plutôt de trail à 18h30 avec notre grande invitée, c'est Blandine Lirondelle, qui a notamment remporté l'Ultra Trail du Mont Blanc cette année. Merci Vincent, on se retrouve à 18h30.
19: Tout de suite.
11: Dans un instant, on va aller voir comment se prépare la venue du pape du 25 au 28 septembre. La conférence des évêques de France qui organise a dévoilé le programme du souverain pontife, Valentin Boisset. On sait déjà qu'il y aura beaucoup de monde pour l'accueillir.
4: Oui, on va essayer de comprendre un petit peu comment tout ça s'organise. 1 million de personnes attendues par exemple à Paris, seulement 4 mois pour se préparer. Le défi est gigantesque pour ceux qui essayent de l'organiser et puis pour ceux qui vont l'organiser sur le terrain.
11: Et on vous retrouve dans RTL Inside juste après la pause. À tout de suite.
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11: RTL Inside, chaque jour nous vous emmenons dans les coulisses de l'actualité et ce soir, nous allons dans les coulisses du voyage du pape Léon XIV, alors que ce matin, une grande conférence de presse était organisée à Paris. Les évêques de Paris, Lourdes et Metz sont en train de tout revoir à la hausse, les jauges, les budgets, les équipes. Valentin Boisset, bonsoir.
1: Bonsoir à tous.
11: Vous étiez au point presse des évêques, au milieu de dizaines de journalistes invités, alors que le temps est compté pour organiser un événement d'une telle ampleur.
1: Oui, dans ce grand amphithéâtre, il y avait tous les organisateurs de la visite et notamment celui qui a négocié directement la visite avec le pape en tête à tête, le cardinal Jean-Marc Aveline. Et si tout semble s'organiser en urgence ces jours-ci, c'est qu'il y a 6 mois, rien de tout cela n'était prévu.
37: Tout de suite, on m'a dit, faut attendre début 2028. Je suis allé voir celui qui tient son agenda. Puis tu veux pas aller le chercher l'agenda, comme ça on regarde. Il est allé chercher l'agenda et il me dit, mais regarde, tu vois, c'est tout plein. Ah non, attends, là, il m'avait dit que là, il irait au Pérou. Il m'a dit la semaine dernière qu'il irait pas. Je lui ai dit, écoute, bar Pérou, mais France, et moi, je m'occupe du reste.
4: L'anecdote fait sourire, mais la tâche est monumentale. Des généraux d'armée ont été appelés en renfort. Le général de Vatican, par exemple, est en charge de la séquence parisienne.
0: J'avais 4 mois pour accueillir environ 1 million de personnes.
4: Cet après-midi, des négociations sont en cours pour agrandir le lieu de la messe parisienne.
0: Aujourd'hui, 8000 personnes s'inscrivent par jour pour la messe. Les Champs-Élysées, la Concorde. Et sans doute un peu plus. C'est assez vertigineux. On pourra plus élargir.
4: Une piste est à l'étude, ouvrir l'avenue de la Grande Armée en plus des Champs-Élysées pour la grand-messe parisienne qui n'accueillera non plus 400 fidèles, mais 600 000. À Metz, où le pape se rendra le 28 septembre, le même défi se pose dans une ville de taille un peu plus modeste. Le général Perrand est en charge des opérations.
2: On a 40 000 intentions de venir à Metz. Il n'y a plus une chambre disponible depuis plus d'un mois maintenant. Nous organisons les choses grâce à des écrans qui seront répartis dans toute la ville.
4: Les arbitrages définitifs sur les jauges seront communiqués d'ici la fin de semaine.
11: Valentin, il faut bien comprendre que pendant 2 jours, Paris va vivre au rythme de la venue du pape, ce qui implique des routes fermées et une sécurité renforcée.
4: Oui, on parle de la venue de l'une des personnalités les plus sensibles au monde. 15 000 policiers mobilisés, des kilomètres de barriérage et des quartiers bouclés. Je me suis rendu à Notre-Dame-des-Champs, à Paris. C'est le point de départ de la déambulation en papa mobile. Et là-bas, les commerçants ont déjà reçu des consignes de la préfecture. C'est le cas d'Anne, une fleuriste qui sera sur le chemin du pape.
3: Donc il y aura des barrières de sécurité qui vont être mises en place. Nous, on a la consigne de fermer le temps que le pape passe.
4: Juste à côté, il y a l'église Notre-Dame-des-Champs. Les travaux de restauration ont dû être accélérés en urgence. Le sacristain de l'église, Joseph, est sur le pont.
5: C'est un chef d'État aussi, le pape. Ouais. Donc ça demande quand même beaucoup de sécurité.
8: Il y a des travaux.
5: Oui. On a eu l'année dernière 2 incendies. Il reste encore du nettoyage, de certaines toiles à faire. Mais normalement, la semaine prochaine, il n'y aura plus d'échafaudage.
8: Ça a accéléré les travaux
5: Ça a accéléré les travaux.
4: Commerçants, fidèles, mais aussi riverains, il sera conseillé de ne pas circuler sur les routes en voiture lorsque le pape les empruntera durant ce jour et demi de visite.
11: Valentin, on comprend bien que ce dispositif hors norme a un coût et on a enfin une estimation officielle.
4: Une première estimation parlait de 12 millions d'euros, puis une autre, non officielle, parlait de 22 millions d'euros. Ce matin, un nouveau chiffre est enfin sorti, bien plus élevé. Sylvain Guilbeault est le secrétaire général adjoint de la Conférence des évêques de France.
14: Le budget pour la visite du Saint-Père en France a été évalué à 27 millions d'euros.
4: Si le chiffre augmente autant par rapport aux premières estimations, c'est que le nombre de personnes qui veulent venir ne cesse de croître. C'est tout le défi du général de Vatican qui a le nez ces derniers jours dans les comptes de la visite.
0: Les barrières, ça se monte pas tout seul. On a commandé 2500 sanitaires. Et le coût des sanitaires, c'est 1 million d'euros. Le podium, c'est quasiment 1 million d'euros. Donc il y a beaucoup de choses qui sont à 1 million d'euros. Mais parce qu'on est très très nombreux.
4: Les sommes récoltées pour l'heure ne suffisent pas. L'église va donc continuer d'appeler aux dons jusqu'à la visite prévue à la fin du mois.
11: RTL Inside, signé Valentin Boisset. Merci Valentin. La météo, c'est avec vous Marina Giraudeau. Demain, les températures dégringolent.
16: Oui, je vais vous donner un exemple. Alors le plus remarquable, mais quand même, c'est pour vous donner une idée. 37 degrés à Grenoble, c'est ce que l'on a eu là à 17h. Eh bien, demain après-midi, il n'en fera que 19. Donc une chute de 18 degrés.
11: Violent.
16: Ça va leur faire tout drôle, en effet. Température en forte baisse aussi à Lyon, qui va perdre 14 degrés. Montélimar aussi, qui va perdre 11 degrés. On aura 20 à Lille, 22 à Paris, la capitale qui va perdre 5 degrés, 23 à Nîmes, contre 31 cet après-midi, 28 à Toulon. Il fera encore chaud en Corse, hein, 31 à Bastia et Ajaccio. Alors du côté du ciel, on a donc un temps perturbé là en ce moment du nord en allant vers le centre et la façade atlantique. Cette perturbation pluvieuse va arriver vers l'est du pays où on a déjà quelques orages là en ce moment. Mais demain matin, ce sera perturbé donc de l'Alsace en descendant vers le Rhône, la Méditerranée jusqu'aux Pyrénées avec des averses orageuses à surveiller. L'après-midi, ça concernera que l'est du Rhône et la Corse. Et puis pour toutes les autres régions, ce sera beaucoup plus calme, partagé entre nuages, éclaircies et peut-être des petites ondées vers les côtes de la Manche.
11: Merci Marina.
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11: Dans un instant, nous accueillons une immense athlète, une surdouée de la course, ou plus précisément du trail. Déjà deux fois championne du monde, elle vient de remporter l'épreuve mythique de l'Ultra Trail du Mont Blanc. 174 km dans les montagnes des Alpes avec des dénivelés démentiels. Elle a terminé sous les acclamations en moins de 22 heures. La grande invitée d'RTL Soir est Blandine Hirondelle. Ce sera juste après l'essentiel de l'info de Vincent Derosier.
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14: Il est 18h30. L'essentiel de l'info avec vous, Vincent Derosier.
15: Deux tableaux de Renoir toujours recherchés ce soir dans les Alpes-Maritimes. À l'aube ce matin, un commando a dérobé 4 œuvres dans le musée municipal sur les hauteurs de Cagnes-sur-Mer. Le commando qui était bien renseigné, ils ont agi en moins de 5 minutes après avoir découpé les accroches des cadres avec une scie à métaux électrique. À cause des sirènes et l'arrivée de la police, ils ont dû se précipiter. Deux des 4 peintures volées ont été retrouvées dans le parc. Le procès de l'assassinat de l'ancien rugbyman Federico Aramburu se poursuit avec la personnalité des deux accusés décortiqués. Aujourd'hui, à la barre ce matin, Romain Bouvier, jugé pour tentative d'assassinat, a rejeté l'étiquette d'homme d'ultra-droite. Nous serons sur place dans le journal de 19h. Le ministre de l'économie, Roland Lescure, réunit les distributeurs de carburant demain à Bercy. Le prix du sans-plomb 95 a atteint son tarif le plus élevé depuis le début de la guerre au Moyen-Orient, autour de 2,10 €. Et puis on connaît les 30 joueurs sélectionnés pour le Ballon d'Or 2026. Kylian Mbappé, Lamine Yamal, Lionel Messi ou encore Ousmane Dembélé, les Ballons d'Or en titre sont bien là. 7 autres joueurs du PSG sont encore en course. On connaîtra le lauréat le 26 octobre.
14: Merci Vincent. À demain.
15: Enfin, à demain.
14: Vous pouvez rester parce que je sais que notre grande invitée va vous intéresser. Nous accueillons une sportive exceptionnelle. Double championne du monde, championne d'Europe, championne de France, d'Ultra Trail, qui vient surtout de remporter il y a 10 jours la mythique épreuve du Mont Blanc. Bonsoir Blandine Hirondelle.
16: Bonsoir, merci de me recevoir.
14: C'était samedi 28 août. Vous franchissiez la ligne d'arrivée au milieu d'une foule en délire après une course de 176 km dans les montagnes en 21h54. Qu'est-ce qu'il a de si particulier, l'Ultra Trail du Mont Blanc? Pourquoi il est mythique?
16: Alors, donc effectivement, l'UTMB, l'Ultra Trail du Mont Blanc, on va dire que c'est la course phare, c'est le graal de tout trailer, encore plus bah, quand on le pratique à mon niveau, parce que c'est là vraiment où tous les professionnels, les athlètes élites se rassemblent. J'aime bien, moi, le comparer aux Jeux Olympiques. On a pas la chance d'être un sport olympique malheureusement, mais du coup c'est nos Jeux Olympiques dans le trail.
14: Alors c'est le plus convoité aussi, il y a beaucoup de candidatures, 29 000 cette année, mais très peu d'élus, 2 300, parce qu'il faut mériter sa place.
16: Oui, mériter, et puis effectivement il faut pour pouvoir s'inscrire et avoir le plus de chances d'être tiré au sort, il y a une histoire de ce qu'on appelle des running stones qu'il faut aller chercher sur d'autres compétitions, et donc plus on a de running stones, plus on a de chances d'être tiré au sort. Et on parle des athlètes entre guillemets amateurs qui ont ces critères, mais nous aussi les athlètes élites, on doit aussi mériter cette place, et j'ai dû aussi aller chercher ma fameuse pierre, ma fameuse running stone pour participer.
14: Voilà, j'espère quand même que vous avez votre place à vie. On imagine l'effort surhumain qu'il faut fournir pour tenir. On ne s'arrête quasiment jamais, on avale des produits sucrés en marchant pour tenir. On souffre une bonne partie de la course?
16: Non, et heureusement. Effectivement, on souffre, hein, ça je vais pas le cacher.

0: on repousse, on va dire, surtout notre seuil de douleur et on reste dans moi j'aime bien dire qu'on est surtout dans c'est de l'inconfort, enfin on est inconfortable.
1: Mais vous avez mal aux pieds, aux genoux, aux cuisses, vous avez mal partout.
0: Oui, mais tout en respectant quand même le corps, en essayant de pas non plus dépasser la limite. Mais ça, je vous rassure, c'est que vers les dernières heures de course. Si on gère bien sa course, il y en a, ça devient difficile dès le début. Et là, c'est un très long chemin de croix. Mais moi, j'ai eu la chance la semaine dernière d'avoir bien géré la course. J'ai souffert que sur les 2-3 dernières heures.
1: Enfin, vous êtes quand même tombé hein, à la
0: oui,
1: fin.
0: Tout à la fin.
1: Et puis à l'arrivée, vous avez fait un malaise. Vous testez vos limites physiques.
0: Oui, les limites, j'essaie de les repousser, mais je veux pas les dépasser, parce que d'un point de vue, déjà je suis athlète de haut niveau. Tous les athlètes de haut niveau connaissent leur corps, et qui plus est, je suis médecin, donc je connais encore plus, voilà, les signaux qui me font dire que là il faut arrêter, et que c'est dangereux. J'ai fait un malaise, on va dire que c'est plutôt un petit malaise vagal. C'était peut-être l'émotion, tout simplement, un énorme coup de fatigue, mais tout va bien. Les résultats, j'ai même fait des petites prises de sang. Les résultats ont été plutôt rassurants, et voilà, je suis sur mes deux pieds et en pleine forme aujourd'hui.
1: Alors vous le disiez, vous êtes médecin, et ça vous a même permis donc d'évaluer ses limites et puis surtout de découvrir finalement ce sport, puisque c'est en faisant votre stage d'internat à La Réunion que vous avez commencé à courir pour découvrir un peu les paysages de l'île.
0: Exactement, c'était il y a 10 ans. Je ne connaissais absolument pas ce sport. Moi, j'étais allée j'avais choisi La Réunion venant de Normandie. J'avais sûrement besoin de d'exotisme, non pas que la Normandie ne soit pas exotique, mais c'est un peu plat quand même. Et au début, avec mes colocataires, on décidait de juste prendre les sacs à dos et d'aller faire des randonnées, des bivouacs. Et à ce moment-là, je voyais des gens qui couraient sur les sentiers. Je me suis dit, tiens, quelle drôle de chose. Et je suis tombée amoureuse de l'île de La Réunion et de tous ces sentiers. Et en fait, j'avais envie de découvrir le plus de choses possible rapidement, parce que je n'avais que 2 ans là-bas. Et donc, je me suis mise à courir pour aller plus vite et pour explorer plus rapidement.
1: Et tout de suite, vous avez découvert que vous étiez douée, même super douée. Vous finissiez première. C'était un peu facile pour vous?
0: Je l'ai pas ressenti comme ça. J'avais l'impression que c'était normal, en fait. Ouais. Même si j'arrivais dans les premières féminines, je me rendais pas du tout compte, en fait.
1: Et de retour en métropole, vous avez continué. Vous êtes passé du 10 km à 60, puis 100 assez rapidement. Et il en fallait toujours plus, en fait. Vous aviez envie toujours d'aller plus loin.
0: Ouais, alors après, il y a une petite chose dans le trail et dans l'ultra trail que parfois je pointe du doigt, c'est le toujours plus, et on a tendance à banaliser les longues distances, et à chaque fois qu'on fait une course, c'est toujours et quand est-ce que tu te mets à l'ultra? L'ultra trail a vraiment une place particulière, donc c'est vrai que je me suis un petit peu laissé emporter par ça.
1: L'ultra, c'est à partir d'une certaine distance.
0: Oui, pardon, ça, on va dire à peu près 80, 100 kilomètres, et jusqu'à ce que je rencontre mon premier entraîneur, Philippe Propage, qui m'a un peu pris sous son aile et qui m'a dit, bon là, on va reprendre à zéro, parce que si tu continues comme ça, on va plus te voir très longtemps et tu vas vite te griller.
1: Parce que vous n'aviez pas appris à courir, hein, comme certains font de l'athlétisme quand ils sont petits et finissent par devenir de grands coureurs, de grands athlètes. Est-ce que vous avez un secret? Vous avez quelque chose de particulier? Parce que je précise que vous n'êtes pas très grande, que vous faites face parfois à des grandes athlètes avec des jambes immenses. Comment vous faites?
0: C'est une bonne question. Effectivement, j'ai pas une foulée très académique comme certains diront, et j'ai pas non plus le morphotype qu'on peut se faire d'une grande athlète de haut niveau. Je suis désolée, j'ai pas de secret vraiment. Je suis toujours à la recherche.
1: Il y a pas une technique, quelque chose.
0: Si quelqu'un peut me le donner, parce que peut-être que ça réglerait mon petit syndrome de l'imposteur. Mais tant que j'ai pas résolu cette question, je continuerai toujours moi-même à me demander ce que je fais là parmi les plus grands.
1: Et vous avez dû vous poser la question quand vous avez remporté votre premier titre mondial en 2019, en quelques mois après votre apparition dans le milieu. Alors, ça a l'air facile comme ça pour vous, mais quand même, même quand on est super doué, c'est long, l'ultra trail, c'est difficile, il y a beaucoup de moments de doute.
0: Effectivement, sur 22 heures, et encore, moi j'ai mis 22 heures, mais la barrière horaire va jusqu'à à peu près 46 heures. On a effectivement le temps de se poser plein de questions, mais dans ce cas-là, voilà, c'est toute une préparation. Il y a une préparation physique en amont, mais surtout mentale, pour justement essayer de faire face à ces moments de doute et aller chercher, ouvrir tous les petits tiroirs qu'on aurait préparés avant, en fonction, voilà, pour essayer de se sortir de ces moments de bas, parce que il y a toujours des moments de bas, mais qui sont suivis après des moments où on est un petit peu mieux.
1: Et vous parliez des émotions tout à l'heure. Il y en a beaucoup. Vous pleurez souvent pendant une course, non?
0: Oui, je suis une éponge émotionnelle. Mais en fait, c'est aussi la raison, une des raisons principales pour lesquelles je fais du sport, c'est pour les émotions que ça me donne et que j'arrive aussi à transmettre. Et donc, j'ai pas honte de dire effectivement que je pleure beaucoup, la plupart, 99% du temps, vraiment de joie et de fierté.
1: Qu'est-ce qu'il y a de plus beau dans l'ultra trail? Qu'est-ce qui vaut de se mettre dans un tel état?
0: C'est réussir un objectif qu'on s'était fixé. Moi personnellement, c'était pas du tout de gagner un UTMB, mais c'était de finir cette boucle autour du Mont Blanc, de réussir une course pleine, de donner la meilleure version de moi-même. Et quand on arrive vraiment sur cette ligne d'arrivée, le sentiment du devoir accompli et cette fierté qu'on a nous-mêmes, ça c'est, je trouve que c'est beau dans l'ultra trail. En plus, donc l'ultra c'est quand même une discipline qui demande une grosse exigence en termes de préparation. C'est beaucoup d'heures. Donc en fait, on a presque qu'une seule course dans l'année ou deux maximum. Donc vu qu'on a qu'un seul objectif, les émotions elles sont vraiment décuplées.
1: Merci beaucoup Blandine Hirondel d'être venue nous rendre visite. Bravo à vous, on est tous très admiratifs et je vous retrouve dimanche sur M6 dans le 20-10.
0: Merci à vous.
1: Dans un instant, on retrouve la petite bande d'RTL Soir, l'info qu'on a failli manquer de Florian Gazan, c'est la disparition du papa de Casimir. Le petit phénomène d'Emma Guessel, c'est la tendance nos bras sans soutien-gorge et puis Tanguy Pastureau défait l'info comme chaque jour. À tout de suite.
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1: Et nous retrouvons la petite bande d'RTL Soir. Bonsoir Emma Guessel.
14: Bonsoir Anne-Sophie.
1: Quel est le phénomène du jour?
14: Elles font tomber le soutien-gorge. De plus en plus de femmes décident de ne pas en porter. Je vous raconte tout ça dans un instant.
1: Vous nous direz pourquoi et si ça marche. Enfin, si ça marche, si ça tient. Enfin, je ne sais pas comment le dire.
15: Bonsoir. Bonsoir. Ça dépend des personnes.
1: Bonsoir Tanguy. Passion. Oui. On reprend à zéro. Oui, oui. Ça va toujours.
15: Mais oui, Tanguy. Je passe après des trucs comme ça. Je suis très content.
1: Ah, oui.
15: Moi, je vais vous parler, alors sans transition, de Gabriel Attal qui se lance dans un tour des bistrots. Il va visiter 1000 bistrots. pour très discuter
1: bien.
15: Avec les gens.
1: Il est pas très bien. Mais oui. Et sans boire, bien sûr, une goutte d'alcool. Mais pour commencer, Florian Gazan, bonsoir.
9: Bonsoir Anne-Sophie.
1: Est-ce que vous allez bien?
9: Ça va.
1: j'ai compris la leçon. Ouais. L'info qu'on a failli manquer ce soir, c'est une disparition qui va rendre triste toute une génération. Celle des enfants qui ont grandi dans les années 70. Mais qui sont ces enfants? Puisqu'on a appris aujourd'hui la mort d'Yves Brunier, le papa de Casimir.
9: Eh oui, Anne-Sophie, c'est Yves Brunier, ce Lyonnais à qui on doit donc Casimir, le monstre gentil de L'île aux enfants.
1: Oui. Mais comment on le connaît, Emma, les paroles? Vous n'étiez pas née.
15: Ses parents?
1: C'est
15: peut-être une vieille âme. C'est ce qu'on dit généralement.
9: Et oui, L'île aux enfants, donc, exactement le contraire de Bétarame, hein, puisque Casimir, lui, c'était un monstre gentil. Apparu pour la première fois à la télévision française en 1974, alors d'abord sur la 3ème chaîne, puis sur TF1, en tout plus de 1200 émissions en 8 ans, pour ce dinosaure élu en 1999 par un sondage Téléstar IFOP, plus grand personnage pour enfants du 20e siècle, carrément. Et non seulement Yves Brunier l'a imaginé, Casimir, mais c'est lui aussi qui se glissait dans sa peau pour le faire vivre, et il faisait sa voix aussi. Et oui, la voix de Casimir, c'était Yves Brunier, comme dans la fameuse chanson de Casimir.
16: 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Je suis le monstre qui fait rire.
15: On dirait Bob Dylan un peu.
1: Un petit peu, oui.
9: Avec un gros bide. Bon, je peux vous dire en tout cas, pour avoir eu la chance, grâce à Yves Brunier, d'essayer moi-même le costume de Casimir.
15: Non,
1: j'ai cette chance.
9: Que c'était pas qu'une partie de plaisir, ça pesait 10 kilos avec 1m57 de tour de taille du personnage et à l'intérieur, côté température. On était en vigilance, pas orange comme Casimir, mais carrément ouais, en vigilance rouge. D'ailleurs, Yves Brunier devait faire des pauses tous les quarts d'heure pour s'aérer sous peine de finir à l'hôpital.
1: Et alors, comment il a eu l'idée de Casimir?
9: Eh bien, c'est Christophe Izard, en fait, qui le contacte en 73. Izard produit à l'époque l'adaptation française de Sesame Street. Bonjour Sesame, ça s'appelle. Et comme il lui manque 4 minutes de programme pour boucler l'émission, il imagine une séquence avec une marionnette géante, un peu comme le grand oiseau jaune de l'émission américaine Big Bird, rebaptisé Toccata en France. Et cette séquence, elle s'appelle L'île aux enfants. Et son succès, on fera une émission carrément à part entière. Pour créer cette marionnette, Christophe Izard fait appel à Yves Brunier, marionnettiste connu et reconnu. En France, Brunier a travaillé pour la revue de Zizi Jeanmaire au Casino de Paris, mais aussi à l'étranger, puisqu'il a bossé à Las Vegas pour un show au Casino Tropicana. Yves Brunier se met donc au boulot, et ce qui est amusant, c'est qu'à l'origine, Casimir ne s'appelait pas Casimir, mais Plocus. Ah. Oui, Christophe Izard n'aimait pas ce nom, et Casimir, il l'a trouvé tout simplement en cherchant au hasard sur un calendrier. Il a mis son doigt, bim, c'est tombé sur le 4 mars, le jour de la Saint-Casimir. Ça lui a plu, c'est comme ça qu'il a pris ce nom. Et Casimir n'était pas non plus un dinosaure imaginaire. Yves Brunier avait d'abord imaginé un pingouin, un kangourou ou une autruche. Et Casimir, lors du pilote de L'île aux enfants, était vert. Et comme le décor l'était aussi, on le voyait mal, c'était Hippolyte, exactement. Le décor était vert, Yves Brunier donc s'est dit, on va pas le voir, il a changé sa couleur en urgence à l'arrache, il a choisi l'orange, car on était en 73, évidemment, c'était la couleur à la mode, mais sous pull en nylon polyester de l'époque, faisant foi.
1: Voilà. Il y a plein de petits Casimir maintenant, ils se rendent pas compte. Hein, mais Yves Brunier, ce n'était pas que Casimir.
9: Et non, il a créé aussi les personnages du village dans les nuages, il a créé Brock et Schnock dans les visiteurs du mercredi, quelques marionnettes du bébé de show aussi, et comme c'était un fabricant réputé de personnages, c'est à lui qu'on a fait appel pour créer les marionnettes géantes de Grosquick, le monstre du chocolat Nesquik. Eh oui. Le lion du Crédit Lyonnais qu'on voyait sur le Tour de France, c'est lui qui l'avait fabriqué aussi. Le tigre de Frosties, c'est lui. Et enfin, Footix, la mascotte de la Coupe du Monde 98. Mais il restera jamais Casimir, un monstre si gentil que dans les années 80. Eh bien, Yves Brunier l'a amené à plusieurs reprises à Beyrouth en pleine période de guerre civile pour mettre un peu de sourire sur le visage des enfants qui n'en revenaient pas de voir en vrai celui qui regardait entre deux bombardements à la télé libanaise. Yves Brunier avait 85 ans, mais Casimir, lui, est immortel, comme son plat préféré.
1: Le Gloubi Boulga.
9: Le Gloubi Boulga, mot entré dans le dictionnaire depuis pour désigner une association incohérente, une alliance contre nature. On verra ça aux élections. Comme la recette que je vous redonne si vous ne savez pas quoi manger ce soir. Si. Confiture de fraises, banane bien mûre, chocolat râpé, moutarde de Dijon, saucisse de Toulouse, le tout mélangé et recouvert bien sûr d'anchois et de chantilly. Et bon appétit bien sûr.
1: Ça va donner des idées à Emma. Attention, elle aime bien vous tester. Brock et Schnock, j'ai l'impression que vous avez calé Emma.
14: Un petit peu.
1: Voilà. Ouais. Merci beaucoup Florian. Alors Emma, le petit phénomène, c'est donc une tendance qui gagne du terrain, le no bra, le fait de ne plus porter de soutien-gorge.
14: Mais oui, venez Anne-Sophie, Marina, on s'en fout, on l'enlève.
1: Allez.
14: De toute façon, c'est même pas filmé à la radio.
1: Je ne participe pas à cette rébellion.
14: Non, mais parce qu'il faut quand même qu'on se le dise, nous les femmes, quand on rentre chez nous, c'est la première chose qu'on fait, enlever notre soutien-gorge. Ah, tout de suite, bah, on respire. Et certaines n'attendent pas d'être rentrée, puisque de plus en plus de femmes ne s'encombrent plus au travail, dans la rue, à la maison, c'est sans soutien-gorge. La tendance est née pendant le Covid et depuis, les chiffres ne cessent d'augmenter. Près de 10% des Françaises de plus de 18 ans n'en porteraient jamais ou presque. Et ce chiffre grimpe à quasi 20% quand il s'agit des moins de 25 ans. Alors, peut-être que pour les femmes qui nous écoutent, ça paraît absolument impensable, mais c'est vrai que quand on se pose la question, qu'est-ce qui nous en empêche ? Bah, la réponse, elle est quand même assez vite trouvée. Le regard des autres, principalement. C'est ce qui gêne énormément Shana, 31 ans, à qui j'ai posé la question.
17: Mais jamais de la vie, je vais au travail sans soutien-gorge. J'aurais l'impression qu'on voit que ça, en fait. Je vois un peu le soutien-gorge comme une protection de mon intimité face au monde extérieur.
14: Alors le monde extérieur, il y en a qui ont décidé de l'ignorer. C'est le cas de Kathleen qui ne porte plus de soutien-gorge depuis plusieurs années.
18: Je l'ai assez banalisé autour de moi, ce qui fait que je n'ai jamais reçu de remarques parce que c'était la suite logique à ce que j'avais annoncé, ce que j'avais décidé sur le moment. Et puis plus tu l'assumes et moins les gens vont s'attarder dessus.
1: Enfin, ce qui est fou, Emma, c'est qu'à l'origine, le soutien-gorge a été inventé pour simplifier la vie des femmes.
14: Mais oui, pour libérer les femmes du corset qui comprimait non seulement la poitrine, mais aussi la taille et le ventre. Donc à l'époque, c'est un vrai progrès, avec une vraie fonction de maintien pour éviter que la poitrine ne s'affaisse avec le temps. Alors évidemment, quand on a une poitrine importante ou quand on fait du sport, le soutien peut être très utile pour le confort. Mais là où c'est intéressant, c'est qu'on n'a jamais démontré que porter un soutien-gorge empêchait les seins de tomber. En fait, une étude française a même observé l'inverse. En gros, quand le soutien-gorge fait tout le travail, les tissus qui assurent naturellement le maintien sont moins sollicités et sans lui, ils travaillent davantage et les seins pourraient même avoir tendance à se raffermir. Donc finalement, si on continue toutes à enfiler notre soutien-gorge chaque matin, c'est pas seulement une question de maintien, c'est surtout parce que socialement, on a appris et intégré qu'une poitrine, bah ça se cache.
1: Et c'est justement pour ça que le no bra est aussi devenu un mouvement féministe.
14: Mais oui, parce qu'il touche à quelque chose de très culturel. On porte un soutien-gorge au même titre qu'on s'épile ou qu'on cache ses cheveux blancs, presque par réflexe. Ce qui change aujourd'hui, c'est justement qu'on questionne davantage ses habitudes, notamment chez les jeunes. On laisse pousser ses poils, on colore moins ses cheveux, on cherche moins à gommer ses rides. Bref, on vit, quoi.
1: Eh ben voilà, Emma est libérée, délivrée et nos bras. Merci, merci beaucoup Emma. Comme tous les soirs, on défait l'info avec vous, Tanguy Bastien.
15: Oui.
1: Vous êtes passionné par ce début de campagne présidentielle, hein, oui. Je l'ai vu, bien notamment sûr. Celle de Gabriel Attal.
15: Oui, ben Gabriel Attal, c'était un jeune homme sain, routine forme impeccable, crème de jour, crème de nuit, une crème pour chaque quart d'heure de la journée. Il y a un kangou hein, qu'il suit avec toutes ses crèmes. Il tournait à la Volvic, mais ça c'était avant de lancer son opération 1000 bistrots.
1: Ah bah oui.
15: Son projet, se péter la ruche, se défoncer le cornet. Lui appelle ça partir à la rencontre des Français dans des lieux de convivialité. Attal va faire 1000 bistrots, dépassant le record de Benoît Poulvord qui en est à 980 depuis juin. Alors la tournée commence le 12. Attal sera au Chiquito de Dax, le 17 au rendez-vous des sportifs à Valenciennes, le 24 dans le coin Fléchette chez Momone, la reine du Rhum à Saint-Malo. Et il a prévu de faire tous les bars de Rennes, hein, ce qui va lui prendre 3 mois et demi. En toute logique, voilà, d'ici décembre, Gabriel Attal sera donc mort, hein, étouffé dans son vomi, avec son slip sur la tête. Voilà, ce qui permet de dire que c'est officiel, le candidat du Bloc central sera Édouard Philippe. L'avantage est qu'à 3 grammes, Gabriel Attal peut voir ses supporters en double, voire plus. Hein. Hier, au Balto de Reims, il a d'ailleurs crié aux 14 personnes présentes « Bonsoir Bercy ». Une campagne qui va se finir pour lui dans la joie. Voilà, avec le physique d'Olivier Marchal, mais dans la joie, ouais, malgré tout.
1: Vraiment, alors, tout le monde, hein.
15: Bon, changement d'ambiance, Raphaël, Voldemort, Glucksmann, le candidat le moins fun de l'univers, il donne moins envie de voter pour lui que de frotter une méduse quand on est dans la mer sans maillot, était sur RTL ce matin. Alors, toutes les équipes ont été dopées, mélange Red Bull, Guarana, sans Dolorant Dutch, hein, vraiment pour rester à fond.
1: Wow.
15: Marc-Olivier Fogiel, qui faisait l'interview, malheureusement, est entré en hibernation, il devrait se réveiller au mois d'avril. Christophe André, spécialiste sérénité de RTL, qui arriverait à méditer même au concert de Metallica, à lui des déclaré « J'ai trouvé plus posé et plus calme que moi ». Raphaël Glucksmann a ensuite quitté la radio en lévitation. Il est passé par le conduit de la clim avant de rejoindre les nuages et rejoindre Ségolène Royal, hein, qui est là-haut évidemment depuis déjà 20 ans. Hein.
14: Alors François Hollande est aussi dans l'actu, il revient fort.
15: Il est super, c'est un comeback. Hollande, c'est Céline Dion sans la liesse populaire. Mais quand même, hier à Paris, il a dédicacé son dernier livre, hein, qui s'appelle « Je me tâte tellement que c'est quasiment un massage taille ». Et il a dit « Ce n'est pas le candidat qui est là, mais l'auteur ». C'est-à-dire que dans cette enveloppe corporelle, somme toute banale, cohabitent une vingtaine de personnes. Le candidat, l'auteur, le déglingos, hein, s'il se retrouve par hasard au bistrot avec Gabriel Attal, et Claude se met à hurler « Josiane, serre mon pote, c'est pas le dernier à teaser, faut voir son premier mandat ». Bon. Et je rappelle que Hollande dira s'il se présente en décembre. Hein, donc pour ceux qui ont déjà sous le sapin une Smartbox séjour en yourte, ça fera deux cadeaux moyens quand même. Mais Hollande, je suis méchant comme ça, mais c'est aussi du glamour. Regardez, il a posté une photo de lui sur les réseaux, avec Julie Gayet, en noir et blanc. On le voit de trois quarts et elle est derrière lui. Hein, ça m'a rappelé un début de chenille au mariage de mon oncle. Elle a les mains sur ses épaules et se colle contre son dos, on dirait un gros patch anti-tabac. Hein, ou la soirée recto verso du club pour adultes, le 19e ciel, en Corrèze. Ou alors, dernière hypothèse, Julie Gayet a été payée par Glucksmann et ce qu'on voit, c'est pile le moment avant qu'elle le pousse dans l'escalier. Enfin, un mot de... Ah, elle a fait très fort. Marine Tondelier, des Verts, a été invitée sur LCI. Alors, vous savez, ils sont coquins chez LCI, ils font des petites séquences. On lui a montré des photos des présidents de la 5e en lui demandant de les commenter. Et ça a permis de constater que Marine Tondelier avait la même culture politique qu'un teckel ou une enclume. Tiens, exemple, à un moment, on lui montre Pompidou.
19: Pompidou ?
20: J'ai pas de souvenir. Je vais pas vous dire, j'ai pas connu, j'ai pas de trucs marquants à dire sur Pompidou en tant que citoyenne, qu'électrice.
15: Voilà, Pompidou. J'ai pas connu, hein, mais oui, parce qu'elle est née en 1986. Mais si toutes les références que tu as, c'est après ta naissance, ça va être limité. Comment a-t-elle fait au collège en histoire? Madame, pardon, mais votre Clovis, là, il aura pas Brucker qui l'a connu, vraiment, ça ne dit rien. Bon, alors Giscard, elle a plus ou moins dit c'est qui, Mitterrand, elle a dit, ouais, ça va, j'avais 3 ans, vous avez pas... Et là, on lui a montré Chirac. Bon, là, on se dit, elle était née, tout le monde était né, même Emma, qui est notre enfant dans le studio, était née sous Chirac, hein. Et là, quand même, il y a eu analyse politique de sa part.
20: Moi, ce qui m'a marqué, c'est manger des pommes, déjà, parce que j'ai dû coller toutes les affiches. Vous avez...
19: De vos grands-pères.
20: Mais donc, on va dire manger des pommes sans pesticides.
15: Voilà, manger des pommes, hein, le sketch des Guignols. Je sais pas quoi vous dire. Heureusement qu'à la mort de Balladur, elle n'était pas en interview, parce qu'elle aurait dit, mais si, c'est lui, vous savez, qui a dit, je vous demande, vous arrêtez. Voilà, donc il va falloir travailler, madame, hein, parce que voilà, ça commence à se voir. Alors moi, en citation politique, je retiens celle de Gabriel Attal. Je vous la cite de mémoire, ça fait « Hey, Dédé, tu sers tout le monde, c'est moi qui régale.
14: » Merci beaucoup. Attends, combien de temps on se donne avant d'être fâché avec absolument toute la classe politique?
21: La fin de la semaine,
14: ça peut tenir.
15: Ils ont beaucoup de
14: mémoire,
15: jeudi.
14: Merci beaucoup, merci à tous les trois. Dans un instant, on va revenir sur ce nouveau cambriolage express dans un musée à Cagnes-sur-Mer. Les voleurs ont pu s'enfuir avec 2 tableaux de Renoir. Pourquoi les vols de musées se multiplient? N'est-on pas capable de les sécuriser? On vous répond dans la preuve par 3. Mais d'abord une pause et c'est le journal d'Alban Le Prince.
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14: Il est 19h.
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14: Le journal est présenté par Alban Leprince. Bonsoir Alban.
39: Bonsoir Anne-Sophie, bonsoir à tous.
14: À la une de ce mardi 8 septembre, voitures incendiées, centre social détruit après une nuit de violence à Chambéry.
39: Violence déclenchée suite à la découverte d'un conducteur blessé par balle. Hier soir, il est décédé cet après-midi. L'interrogatoire de Loïc Le Priol au deuxième jour de son procès pour l'assassinat du rugbyman argentin Federico Martín Aramburu. Au sommaire également, les inquiétudes de la gauche sur la bonne organisation de la primaire à un mois du début du vote.
14: Et puis à J-4 du premier concert de Céline Dion à la Plénitude Arena, dont RTL est partenaire, notre tentation du soir est un documentaire. Il était une voix, Céline Dion, diffusé ce soir sur France 2. Il sera question de fa dièse. Des renforts policiers déployés ce soir à Chambéry au lendemain d'une nuit de violences urbaines.
39: Des incidents ont éclaté après la découverte d'un conducteur blessé par balle à la tête en marge d'un contrôle routier. Il est décédé cet après-midi, fait savoir le procureur de Chambéry. Bonsoir Serge Pueyo.
40: Bonsoir.
39: Correspondant de RTL sur place, qu'est-ce qu'on sait concrètement sur ce qu'il s'est passé ?
40: Alors les faits remontent à 19h45 hier soir, un véhicule qui roule à vitesse modérée mais de façon dangereuse est intercepté par les policiers. À l'intérieur, le conducteur est gravement blessé à la tête, il est finalement décédé. Pour les jeunes du quartier du Biolay, la police est responsable de sa mort.
41: La rumeur qui court en ce moment, c'est que la police a tiré sur le jeune. Ça vient de se passer, donc c'est pour ça que les gens ils sont très chauds.
40: Mais dans un communiqué, le procureur de Chambéry explique que selon les premières constatations, les policiers n'ont pas tiré, n'ont pas heurté le véhicule, qu'ils ne sont donc pas responsables. Il a cependant saisi l'IGPN, la police des polices, pour mener l'enquête.
39: Bon Serge, en tout cas, dès hier soir, des violences ont eu lieu dans plusieurs quartiers, des véhicules ont été incendiés et un centre social totalement détruit.
40: Oui, et les habitants du quartier que j'ai rencontré étaient en colère après ces dégradations.
42: C'est affreux, hein. Ça fait peur. Ils ont brûlé des voitures, des pauvres voitures, là, des gens qui travaillent, ils n'ont plus leur voiture.
43: Le centre social bibliothèque, ça a été incendié, c'est infect, quoi, je veux dire. Moi, ce que je trouve désolant, c'est que les premiers qui vont morfler là-dessus, c'est les familles du quartier, quoi. Les familles, les gamins, c'est lamentable.
40: Le maire de Chambéry, Thierry Repentin.
0: suis très en colère. C'est une violence qui ne peut pas être admise. Elle doit être combattue par tout le monde.
40: Deux sections de la CRS 83 spécialisées dans la lutte contre les violences urbaines seront mobilisées ce soir dans le quartier pour éviter de nouveaux incidents.
39: Merci Serge Pueyot. Notez d'ailleurs qu'une autopsie sera menée demain pour déterminer les causes exactes du décès du conducteur.
14: La personnalité des deux accusés, décortiquée aujourd'hui au deuxième jour du procès de l'assassinat du rugbyman argentin Federico Aramburu.
39: Loïc Le Priol et Romain Bouvier, respectivement accusés d'assassinat et de tentative d'assassinat. Bonsoir Cindy Hubert.
1: Bonsoir.
39: Vous suivez ce procès pour RTL et cet après-midi, c'est Loïc Le Priol qui est revenu sur ce qu'il appelle lui-même une fuite en avant dans la violence.
1: Oui, aujourd'hui, avec le recul, l'accusé de 32 ans le reconnaît, j'ai fait n'importe quoi. Nous sommes en 2015, Loïc Le Priol rentre en France après des années au sein de l'armée dans des missions commando. À Djibouti, il est accusé d'avoir frappé une prostituée dans un bar, ce qu'il conteste. L'incident le force en tout cas à prendre un congé de longue durée. Loïc Le Priol ne dort plus, il boit quasiment tous les jours, enchaîne les bagarres. Un soir d'automne, le jeune homme perd le contrôle de sa Jeep très alcoolisée. L'une de ses amies à bord manque de mourir. Trois semaines plus tard, il débarque chez un copain de l'époque, l'ancien chef du GUD, ce groupuscule d'ultra-droite, avec une idée, lui lancer un duel. Oui, comme dans le conte de Monte Cristo, dit-il, la victime finit en réalité lynchée, en groupe, nue et en sang. La justice interdit alors à Loïc Le Priol d'être en contact avec l'un des autres accusés, Romain Bouvier, à ses côtés aujourd'hui dans le box. Interdiction piétinée, remarque l'avocat général. Les deux amis passent des vacances ensemble plusieurs étés et ils se retrouvent en terrasse armée la nuit où Federico Aramburu va finir criblé de balles. J'ai été stupide. Très dangereux, oui, commente l'accusé, d'un calme presque inquiétant depuis presque 6 heures d'interrogatoire.
39: Merci beaucoup Cindy Hubert. La course contre la montre continue ce soir pour tenter de retrouver les deux tableaux de Renoir volés ce matin. Cela s'est passé au musée Renoir de Cagnes-sur-Mer dans les Alpes-Maritimes. L'alarme s'est déclenchée, la police est intervenue en moins de 5 minutes, mais les deux voleurs ont réussi à prendre la fuite.
14: Vous l'avez peut-être entendu ce matin sur RTL, Raphaël Glucksmann, candidat place publique à la primaire de la gauche, en vue de la présidentielle, ne veut pas affronter François Ruffin.
39: On ne change pas les règles en cours de jeu, a-t-il répondu à Olivier Faure, le patron du PS. Un scrutin prévu à partir du 9 octobre, dans un mois, qui en interroge certains. Arthur Bellier, bonsoir.
2: Bonsoir.
39: Les organisateurs, eux, tentent de rassurer.
2: Oui, une commission d'organisation a été mise sur pied, avec à sa tête l'ancien député de Marseille, Patrick Menucci, vieux routier du parti, entouré de représentants évidemment de chaque candidat, qui n'empêche pas certains de douter. On n'a aucune confiance dans les socialistes, murmure-t-on autour de Raphaël Glucksmann, où on sait que le parti à la rose n'est pas complètement étranger aux pratiques, disons, arrangeantes au moment des dépouillements de ses votes internes. Le premier risque, c'est le bourrage d'urne, redoute un proche de l'eurodéputé. Même si le vote sera 100% électronique, forcément, on pense à Douglas, souvenez-vous, ce chien qui, en 2022, avait pu voter pour Valérie Pécresse à la primaire de la droite. Florent Vadillot, directeur général du PS, assure avoir toutes les garanties.
3: Nous avons sollicité l'ensemble des listes électorales du pays afin de vérifier que nos corps électoraux correspondaient à cette inscription-là. Le prestataire de vote électronique supprimera l'ensemble des doublons, ce qui permettra d'assurer le caractère unique du vote et le caractère physique, si j'ose dire, puisque voilà, il n'y aura pas d'animal à quatre pattes comme dans d'autres primaires, d'autres bords politiques.
2: Le PS dit avoir aussi envisagé les risques de cyberattaque.
39: Merci beaucoup Arthur Bellier.
14: Et pour ne rien manquer de cette course à la présidentielle chaque soir à 19h30, le journal de campagne d'Agnès Bonfillon sur RTL, dans RTL Soir. Épuisés après une saison marquée par les incendies, les pompiers sont ressortis désabusés du ministère de l'Intérieur tout à l'heure.
39: Ils attendaient des moyens financiers, matériels et humains au premier jour de leur grève. Et ils se disent déçus d'un texte qui, selon eux, évite les sujets essentiels. Xavier Bouet, le président de la Fédération Autonome des Sapeurs-Pompiers de Paris.
7: On est en colère, désabusé, et c'est un sentiment de mépris. On ne fait pas grève pour avoir des primes, on fait grève pour vous, pour la distribution des secours, on fait grève pour la population. Et en fait, c'est la population, à travers notre mouvement de grève et le déni de nous entendre et de prendre conscience de réellement dans quel état est la société civile. Aujourd'hui, c'est des centaines d'interventions qui ne sont pas réalisées au moment où je vous parle, de manière conforme à ce qu'on nous demande. Tous les jours, quand on est de garde, il n'y a pas un seul engin qui part correctement.
39: Xavier Bois au micro RTL de Mourad Jabari.
14: 12 pays, dont la France, haussent le ton. Ils refusent de cautionner les violences commises par les colons en Cisjordanie occupée.
39: Ils veulent sanctionner le commerce avec ces colonies israéliennes. Émilie Beaujard, concrètement, on parle de quels produits ?
4: Eh bien, il s'agit de toutes les marchandises produites dans les colonies israéliennes en Cisjordanie et à Jérusalem-Est. Des fruits et légumes, des agrumes, des dattes, du vin et des produits cosmétiques. Cela représente, selon une ONG israélienne, 20% des produits israéliens vendus à l'Europe. Dans un communiqué, Paris justifie cette décision par une dégradation préoccupante de la situation en Cisjordanie et par la violence inacceptable des colons. Il s'agit aussi de se conformer à une décision de la Cour internationale de justice de 2024. Une mesure saluée par Cécile Marquerie de la plateforme des ONG françaises pour la Palestine.
5: On a l'État israélien et les colons qui, tous les jours, prennent les terres des Palestiniens par des décisions gouvernementales ou par la violence. Donc, une entreprise française qui va commercer avec ses colonies, en fait, chaque profit qu'elle tire de ce commerce provient d'une ressource arrachée illégalement au peuple palestinien.
4: Dans leur déclaration conjointe, les 12 pays demandent aussi au gouvernement israélien de mettre un terme immédiatement à l'expansion des colonies. Aujourd'hui, environ 700 000 colons vivent en Cisjordanie et à Jérusalem-Est.
39: Et Israël n'a pas tardé à riposter en annonçant dans la foulée la fermeture du consulat britannique à Jérusalem, l'interdiction d'entrer sur son territoire à 12 Britanniques. De son côté, Emmanuel Macron, Andy Burnham, le Premier ministre britannique et son homologue canadien Mark Carney viennent de publier une déclaration conjointe dans laquelle ils affirment que les colonies israéliennes en Cisjordanie représentent une menace directe et urgente pour la solution à deux États. Alors que les États-Unis ont placé tout le secteur aérien iranien sous sanctions. Aujourd'hui, Téhéran affirme ce soir avoir saisi dans la matinée un drone sous-marin américain dans le détroit d'Ormuz, l'un des plus modernes de l'armée américaine, d'après les gardiens de la Révolution.
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14: Qui pour succéder à Ousmane Dembélé ? La liste des sélectionnés pour le Ballon d'Or vient d'être dévoilée.
39: Le tenant du titre a donné son top 3 ce matin. Kane, Kvaratskhelia ou Mbappé. Mais pas Lamine Yamal, le prodige de Barcelone, champion du monde avec l'Espagne, qui a répondu à Ousmane Dembélé avec une certaine ironie tout à l'heure.
6: C'est un copain de Kylian, non ? Franchement, je m'en fiche un peu. Je suis très content de mon année. Je pense que chaque fois que j'ai joué contre les deux ensemble, ils ont des raisons de ne pas trop m'apprécier. Donc c'est rien, c'est normal. Mais je m'entends très bien avec Ousmane. Je comprends qu'il ait besoin de mettre d'autres joueurs dans son top 3. Mais bon, je suis très content de ma saison et je suis sûr que tout le monde l'a bien vu, si ce n'est pas son cas.
14: On se chambre, hein.
39: Lamine Yamal qui l'assure, hein. Il ne va pas supplier les journalistes pour avoir le ballon d'or. Toujours en foot, c'est le coup d'envoi ce soir de la première journée de la phase de Ligue de la Ligue des Champions. Lille reçoit le Betis Séville à 21h. 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
14: Place à la culture avec vous, Marie Jiquel. Bonsoir.
8: Bonsoir à tous.
14: Votre Tentation est un documentaire. Il était une voix, Céline Dion, documentaire raconté par Nagui ce soir sur France 2. Céline Dion, à travers son instrument, sa voix, Marie Jiquel, une séquence revient sur le défi vocal de Céline Dion, une chanson réclamée par ses fans, All By Myself.
8: Nous sommes en 1995 en studio à Los Angeles. Le producteur américain David Foster fait écouter à Céline Dion une reprise du chanteur Eric Carmen, elle-même inspirée du deuxième concerto de Rachmaninoff, reprise avec une toute petite modification. Céline Dion se souvient de ce changement dans cette archive du documentaire.
9: La modulation, il l'a fait à partir de la note de la tonalité qu'on a fait finale. Et il a monté d'un ton et demi plus haut après. Alors ça fait un bain mincère et n'aimant. Puis il me dit, si t'es pas capable de faire la note, Whitney Houston est juste à côté.
8: La pression pour Céline Dion.
14: Oh, l'émulation.
8: Ce défi tient donc en une seule note, un fa dièse.
9: Et puis finalement, mais je l'ai fait la

0: 7 notes, mais une octave, l'octave d'en dessous, quoi.
1: La note, ils l'attendent aussi, les fans, samedi.
0: Oui, c'est le cas de Soulef. Cette fan sera présente samedi. Elle a même réussi à obtenir la meilleure place, premier rang collé à la scène.
2: Je me dis qu'au vu de ses soucis de santé, est-ce qu'elle va être capable de faire toutes ces chansons phares qui sont aussi difficiles techniquement? Je pense à Obama Sef. C'est une chanson qu'on attend tout le temps. Mais les fans se disent que peut-être c'est une chanson qui sera enlevée de la setlist.
0: Et le meilleur indice serait que Céline Dion tente ce fa dièse en petit comité devant le Royal Monceau.
3: Oh là là,
1: ce soir peut-être.
3: Décidément, on va y aller. On va y aller. Merci beaucoup Marie-Vicale. Merci Alban. On vous retrouve à 19h30. La météo avec vous, Marina Giraudot. Vous avez peut-être envie de chanter?
4: Alors pas du tout, les auditeurs surtout pas.
3: Alors justement, attention aux orages demain.
4: Oui, ils sont déjà là ce soir. Il y en a là en ce moment entre Lons-le-Saunier, en descendant vers Ambérieu-en-Bugey, c'est dans l'Ain, vers l'ouest de Montélimar. Et il y en a aussi un petit peu plus vers le Languedoc-Roussillon, vers l'Aude, les Pyrénées-Orientales et l'Hérault. On va les surveiller ce soir et demain, donc matin, on les trouvera toujours du Languedoc-Roussillon à la Méditerranée, Auvergne-Rhône-Alpes, en remontant d'ailleurs jusqu'à la Franche-Comté. Et puis dans l'après-midi, ils se résorberont vers l'est du Rhône et la Corse, et puis aussi sur les Pyrénées, mais sinon partout ailleurs, donc quand même les deux tiers du pays, on aura un temps plus calme. La pluie va passer cette nuit, et ce sera un ciel demain partagé entre des passages nuageux, quelques éclaircies, plus belles vers le sud-ouest, et quelques ondées vers la Manche, mais ce sera quand même plus calme pour les autres régions.
3: Les températures?
4: Elles vont baisser. Donc on sera plutôt vers des températures en dessous des moyennes de saison. Il ne fera que 18 au Havre, 19 à Grenoble, 21 à Montélimar, là on est en dessous des moyennes de saison. 22 à Paris demain après-midi, 23 à Nîmes, Nîmes qui va perdre 9 degrés. On aura juste du 30-31 vers Nice, Bastia et Ajaccio.
3: Merci Marina.
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3: Dans un instant, on revient sur ce nouveau cambriolage. Tôt ce matin, 4 œuvres ont été dérobées au musée Renoir de Cagnes-sur-Mer. 2 ont heureusement été récupérées. Pourquoi nos musées sont-ils devenus des cibles? Est-il impossible de les sécuriser? Faut-il renoncer à exposer certaines œuvres? On vous répond dans la preuve par 3, notre nouveau rendez-vous d'infos dans RTL Soir. A tout de suite.
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3: Cette fois, c'est le musée Renoir à Cagnes-sur-Mer qui a été frappé. Deux cambrioleurs ont dérobé 4 œuvres d'art tôt ce matin. L'alarme a fonctionné, la police est arrivée en 5 minutes, mais trop tard. Les voleurs ont dû abandonner 2 des tableaux dans leur fuite. Est-ce qu'il va falloir s'habituer? Va-t-on se laisser piller? Est-il donc impossible de sécuriser nos musées? 3 invités pour répondre à une question d'actualité, c'est la preuve par 3. Bonsoir Maxime Lévy.
25: Bonsoir.
3: Journaliste police-justice à RTL. Maxime, je le disais, l'alarme a fonctionné à Cagnes-sur-Mer. Elle n'a servi à rien?
25: Alors, selon la mairie, l'alarme s'est déclenchée alertant les forces de l'ordre dès que les malfrats ont franchi l'enceinte du musée. Les policiers municipaux ont mis 5 minutes pour intervenir, sauf qu'il a suffi de seulement 3 minutes aux malfrats pour commettre le casse. Tout s'est joué peu avant 6h ce matin. Cela se passe sur les hauteurs de Cagnes-sur-Mer, dans l'ancienne villa d'Auguste Renoir transformée en musée. 2 individus découpent un morceau de grillage, parviennent à déjouer la ronde des gardes et pénètrent discrètement dans la bâtisse en passant par une fenêtre. Avant l'arrivée de la police, les cambrioleurs ont donc le temps de découper les cadres, de décrocher 4 tableaux originaux de Renoir sur les 13 que compte le musée, 4 portraits estimés à plusieurs millions d'euros. 2 seront retrouvés un peu plus tard, abandonnés dans le jardin. Les cambrioleurs sont toujours activement recherchés ce soir, notamment par les enquêteurs de la brigade de répression du banditisme.
3: Alors, bien entendu, on ne peut s'empêcher de penser au casse du Louvre il y a un an. Mais ce n'était que l'illustration la plus spectaculaire d'un phénomène qui touche beaucoup de musées en France. Pourquoi cette recrudescence des vols dans les musées?
25: Eh bien, notamment parce que certains musées sont moins sécurisés que certaines banques ou certaines bijouteries, que l'intérêt des malfrats est grandissant pour les métaux précieux dont la valeur ne cesse d'augmenter, et certains musées en sont remplis. En juillet dernier, un collier en or massif du 6e siècle avant Jésus-Christ a été dérobé dans un musée bourguignon. En Alsace, au musée Lalique, c'est près de 4 millions d'euros de bijoux qui ont été dérobés, sans parler des 6 kilos de pépites d'or dérobées en fin d'année dernière au Muséum d'Histoire Naturelle de Paris. Musées municipaux comme musées nationaux sont concernés, un phénomène que l'on voit également à l'étranger, aux Pays-Bas, en Italie, en Autriche. Et puis, en ce qui concerne les tableaux, les peintures, c'est moins courant, mais cela arrive. Preuve en est le cambriolage de ce matin. Pour autant, à chaque fois, le mobile est beaucoup plus mystérieux. Est-ce une commande pour un collectionneur, un casse pour demander une rançon? En tout cas, ce sont des œuvres qui sont très difficiles, voire impossibles à revendre.
3: Le ministère de la Culture a fait de la sécurité des musées sa priorité, hein, après le casse du Louvre, on s'en souvient. Il a présenté un plan de 33 mesures. Qu'est-ce qu'elle contenait?
25: Alors oui, effectivement, un plan présenté par le ministère de la Culture fin juillet dernier. 6 axes principaux, comme réaliser un inventaire précis des musées et des collections les plus sensibles et vulnérables, mettre les objets à l'abri si les travaux de sécurisation sont nécessaires, former et sensibiliser les agents de ces musées. Mais la tâche est immense. Ce sont des centaines et des centaines de musées à travers la France qui sont concernés, qui conserve des œuvres de très grande valeur, des bijoux inestimables, parfois dans de très petites collections. En 2026, le ministère de la Culture a comptabilisé 482 chantiers prioritaires des musées pour lesquels la sécurité des collections n'était pas suffisante.
3: Merci Maxime. Nous sommes en ligne avec Erwan Balanan, député Les Démocrates du Finistère. Bonsoir.
26: Bonsoir.
3: Vous êtes membre de la commission des affaires culturelles de l'Assemblée nationale et vous avez suivi la commission d'enquête sur la protection et la sécurisation des musées. Qu'est-ce qu'il faut faire pour sécuriser les musées français?
0: C'est compliqué, comme vient de le rappeler votre spécialiste des questions de justice. Exposer des œuvres, c'est prendre un risque pour ces œuvres. Ça a toujours été comme ça. C'est tout l'art de la muséographie, et c'est de concilier cette volonté qu'ont les citoyens de voir des œuvres, de pouvoir les observer, les étudier, et puis en même temps la capacité de les sécuriser. Et l'enjeu, il est compliqué parce que effectivement ces œuvres sont de plus en plus le fruit d'appétit, soit parfois de gens qui souhaitent le faire simplement pour la matière, et ça a été dit pour l'or ou pour le cuivre ou pour les diamants, mais parfois aussi pour des œuvres en tant que telles. Et donc c'est compliqué, mais je crois que ce qui a été dit par votre spécialiste, c'est que le premier point déjà, c'est de cartographier et de savoir partout où en France on a des œuvres à protéger. Et la tâche est immense parce que nous sommes dans un pays qui a la chance d'avoir un patrimoine énorme. Alors il y a un patrimoine national, les grands musées, mais il y a aussi, et comme ici à Cagnes-sur-Mer, les municipalités qui ont parfois des trésors immenses. Et tout ça est extrêmement compliqué à sécuriser, mais il faut le faire, il faut trouver des moyens.
1: Et justement, les moyens, ils sont... est-ce que c'est une question de moyens surtout?
0: Alors déjà, il faut rebâtir une culture du risque, c'est-à-dire de se rappeler que exposer, c'est risqué. Et c'est peut-être quelque chose qui avait été un peu oublié parce qu'on avait, il me semble, eu une baisse de ces cambriolages, mais qui sont pas nouveaux. Hein. Je vous rappelle, la Joconde a été volée en 1911, elle a disparu pendant 3 ans, on a pensé qu'on la retrouverait jamais.
1: C'est pas nouveau, donc, mais il y a une recrudescence et ça nous inquiète.
0: Voilà, il y a une recrudescence et surtout, on a des mal fera de mieux en mieux équipé, de plus en plus outillé. On l'a vu au Louvre, le fait d'avoir des meuleuses sur batterie, ça permet par exemple de ne pas avoir besoin d'électricité et de faire très vite des choses qui avant étaient bien plus compliquées. Donc il faut faire cette cartographie, avoir cette culture du risque et puis renforcer les moyens, évidemment. Renforcer les moyens, c'est sans doute développer la vidéosurveillance avec des procédés, des dispositifs qui existent maintenant, qui sont très puissants. Je pense que l'intelligence artificielle peut-être aussi nous aider à détecter des choses anormales. Enfin, il y a des choses à faire et puis aussi développer le gardiennage, avoir des personnes physiques présentes pour un certain nombre d'œuvres. Mais la cartographie de savoir, pour savoir qu'est-ce qu'on doit protéger prioritairement, elle est en cours, elle a été faite. Il y a 482 chantiers prioritaires, ça a été dit, qui ont sur l'ensemble du territoire. Mais vous voyez, 482 chantiers, c'est énorme. Et au-delà de ces chantiers, il y a aussi parfois des trésors un peu inconnus. Je pense à toutes nos églises qui parfois ont des trésors également.
1: Ils se font aussi souvent piller. On a vu aussi de nombreux cas. Nous sommes également en ligne avec Jean-Christophe Castelin, rédacteur en chef du journal Des Arts. Bonsoir.
6: Bonsoir.
1: Que deviennent les œuvres volées? Est-ce qu'on a une chance de les retrouver?
6: Alors ça dépend lesquels. Si ce sont des tableaux, on a une petite chance de les retrouver, puisque comme ça a été dit, les tableaux sont invendables, en particulier les 4 Antonello de Messine qui ont été volés cet été. Hein. Je voudrais le mentionner parce que leur valeur équivaut à peu près à la valeur des bijoux qui ont été volés au Louvre. Donc là, on peut supposer que pour des rançons ou pour des marchandages quelconques, on pourrait les retrouver. En revanche, tout ce qui est bijoux, pièces de monnaie, le torque de l'âme de Vix, hein, dont on a parlé tout à l'heure, malheureusement, il est probable qu'il soit desserti, soit ou vendu ou fondu pour récupérer l'or. Donc, les pronostics sont pas tout à fait optimistes s'agissant des bijoux et des pièces de monnaie.
1: Il y a un vrai risque pour notre patrimoine de le voir s'appauvrir.
6: Je ne le pense pas. Comme l'a dit monsieur le député, il y a d'abord une culture du risque et je pense, pour avoir visité un moment de musée, qu'il y a d'abord une prise de responsabilité à être prise par à la fois les élus locaux en charge des musées territoriaux et les directeurs de musées, et puis du bon sens. Vous savez, c'est un peu comme chez soi, il suffit de faire le tour de son musée, de se rendre compte des faiblesses d'une porte qui ferme mal ou d'une alarme qui est mal placée. On n'a pas besoin de faire des audits très chers pour se rendre compte qu'il y a une faiblesse. Je vais vous donner un exemple, le musée de Saran, le musée Chirac à Saran, il a été cambriolé 3 fois. 2 fois en 2 jours et la 3e fois cet été. Vous ne pensez pas qu'on aurait pu prendre un certain nombre de mesures pour protéger ce musée? Donc voilà, je le redis, c'est à la fois une question de prise de responsabilité et puis quand même bien souvent du bon sens.
1: Est-ce qu'il faut se résoudre à ne pas exposer les œuvres?
6: Ça dépend lesquelles. Comme il a été dit, par définition, un musée, il est ouvert au public. Donc, contrairement à une bijouterie ou à une banque, sa mission première, c'est de montrer des œuvres. Après, il y a des œuvres qui peuvent être montrées et puis d'autres qui peuvent être montrées dans des conditions un peu particulières, sans arriver à la Tour de Londres où on montre les bijoux dans des circonstances très particulières avec des gardes armés. Peut-être qu'il faut se poser la question pour un certain nombre d'œuvres très importantes. Non, je pense qu'il ne faut pas se résoudre à ne pas présenter les œuvres. En revanche, on doit pouvoir prendre un certain nombre de mesures pour les présenter dans des conditions de sécurité maximum.
1: Merci beaucoup, merci à vous trois. Et bien entendu, hein, on vous tiendra au courant des suites de l'enquête. C'était La Preuve par Trois. Dans un instant, le journal de campagne d'Agnès Bonfillon. Et puis, on va revenir sur les performances toujours plus mauvaises de nos enfants, des élèves français mesurés par le classement PISA. Pourquoi est-on aussi mauvais? Comment redresser le niveau? On en débat dans Les Grands Esprits se rencontrent. Mais d'abord, une pause et l'essentiel de l'info d'Alban Le Prince.
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15: Il est 19h30. L'essentiel de l'info avec Alban Le Prince.
16: Après un été marqué par les canicules et la sécheresse, Sébastien Lecornu, le Premier ministre, donne rendez-vous aux agriculteurs mi-octobre. L'occasion de faire un bilan des aides annoncées par le gouvernement, indique ce soir Arnaud Rousseau, le président de la FNSEA, reçu aujourd'hui à Matignon. C'est d'ailleurs une première pour un mois de septembre, disent les syndicats dans le Gard et l'Hérault. Des cours ont été suspendus hier et aujourd'hui à cause de la chaleur. Les températures ont dépassé 35 degrés dans certaines salles de classe. Le rectorat répond. Toutes les écoles et établissements de l'Académie de Montpellier sont restés ouverts. Seuls certains cours ont été exceptionnellement suspendus. Plus de 13 heures après leur vol, toujours aucune trace des deux tableaux de Renoir dérobés ce matin au musée Renoir de Cagnes-sur-Mer dans les Alpes-Maritimes. Les deux voleurs ont réussi à prendre la fuite. Et puis il y a du foot. Ce soir, c'est le coup d'envoi de la première journée de la phase de Ligue de la Ligue des Champions. Lille reçoit le Betis Séville à 21h. Rencontre à vivre en fil rouge toutes les heures sur RTL.
15: Merci Alban, on vous retrouve à 20h.
16: À tout à l'heure.
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15: C'est l'heure de notre journal de campagne signé Agnès Bonfillon. Bonsoir Agnès.
17: Bonsoir Anne-Sophie, bonsoir à tous.
15: Les soutiens d'Edouard Philippe en ordre de marche, le nom de Raphaël Glucksmann à François Ruffin et la bière de trop pour Gabriel Attal. La campagne en direct, c'est sur RTL, direction le 9e arrondissement de Paris pour une soirée lancement.
17: Oui, celui du comité de campagne d'Edouard Philippe, on vous en parlait dès hier, ici même. Le candidat Horizon accueille ses soutiens. Bonsoir Thomas Després.
18: Bonsoir à tous.
17: Et le moins que l'on puisse dire, c'est qu'Edouard Philippe a soigné la photo.
18: Oui, une mise en scène réglée au millimètre. Arrivée groupée du candidat, entouré de ses principaux ralliements, l'ancienne ministre Nathalie Kosciusko-Morizet, les actuels Gérald Darmanin, Maud Brejon, une fine équipe arrivée tout sourire. Même si on ne va pas se mentir, la photo risque de conforter ceux qui accusent Édouard Philippe de vouloir refaire l'UMP d'il y a 20 ans.
15: Thomas, vous venez de citer les noms de deux ministres. On ne leur avait pas demandé de rester en retrait pendant la campagne.
18: En théorie, si, hein, même si, selon l'un des participants, cette réunion, eh bien, elle rentre parfaitement dans la ligne fixée par Sébastien Lecornu, à savoir pas de rôle opérationnel, c'est-à-dire pas de fonction officielle dans l'équipe d'Edouard Philippe. Et puis, je cite l'entourage d'un d'eux, ils ont quand même le droit d'aller à une réunion en fin de journée, il ne faut pas pousser quand même.
17: Et puis Thomas, Edouard Philippe vient d'annoncer surtout qu'il allait quitter la présidence de son parti Horizon.
18: Oui, même si ce n'est pas vraiment une surprise, hein, l'objectif c'est de montrer qu'il n'est plus un chef de parti mais un homme sans étiquette qui va se présenter aux Français. L'espoir de son équipe, c'est d'attirer le plus largement possible, y compris ceux qui ne sont pas aujourd'hui dans son camp. D'ailleurs, pour montrer sa bonne volonté, Édouard Philippe a prévu d'inviter début novembre tous les responsables de la droite et du centre pour une sorte de réunion de la dernière chance pour essayer de convaincre Gabriel Attal, Bruno Retailleau et les autres que seule sa candidature et son programme ont des chances de s'imposer face à Marine Le Pen et Jean-Luc Mélenchon.
17: Merci Thomas. Thomas Després en direct pour RTL.
15: La phrase du jour est signée Raphaël Glucksmann, c'était ce matin sur RTL.
19: Les militants socialistes

0: ont tranché. On ne change pas les règles en cours de jeu.
1: La réponse tranchée de Raphaël Glucksmann à François Ruffin, c'est non, pas question de décider d'une primaire élargie, là, maintenant, comme le proposait le député de la Somme. Les militants socialistes ont choisi, vous venez de l'entendre, a expliqué le candidat de Place Publique à Marc-Olivier Fogiel. Ils ne souhaitaient pas, je cite, d'une primaire fourre-tout.
2: La polémique du jour, on en a parlé avec Tanguy Pastureau, elle concerne l'opération 1000 bistrots de Gabriel Attal.
1: Oui, et dans un petit clip sur les réseaux sociaux, le candidat Renaissance fait la promotion de cette tournée de campagne.
3: Santé. Je voulais vous parler de notre rentrée, parce qu'à partir du 7 septembre, des rencontres dans des cafés, dans des bistrots comme celui-là, il va y en avoir partout en France. À 5 autour d'une table, ou parfois à 10, parfois à 100, parfois plus. Avec une
1: la proximité, l'accordéon... Où est le problème, vous allez me dire, Anne-Sophie? C'est qu'on y voit Gabriel Attal, une bière à la main. Pour certains, ce n'est plus possible à notre époque. Le clip est une honte, selon le député insoumis Antoine Léaumont, qui souligne que l'alcool est responsable de 49 000 morts par an. On avait pourtant interdit la promotion de l'alcool chez les influenceurs, a renchéri Arthur Delaporte, député socialiste du Calvados.
2: Les brèves du jour. Mais pourquoi la musique de l'école des fans?
1: Parce que ça vous plaît, de 1 et de 2, parce qu'il est question de notes, figurez-vous Anne-Sophie. Le parti radical, le plus vieux parti de France, c'est l'occasion de s'en souvenir, se réunit début octobre. Il distribuera ses bulletins à chaque candidat, c'est une information RTL, et en fonction de la moyenne obtenue, eh bien, un candidat aura le soutien du parti. Pour l'heure, les trois premiers élèves de la classe sont Édouard Philippe, Raphaël Glucksmann et Gabriel Attal. Philippe Juvin, le rapporteur du budget, lui, ramasse les copies. Le député a demandé à tous les candidats potentiels ou déclarés, y compris Francis Lalanne, de lui communiquer leurs solutions concernant ce budget, justement. 4 ont déjà promis de le faire, Édouard Philippe, Bruno Retailleau, Xavier Bertrand et David Lisnard. Par ailleurs, Philippe Juvin voudrait que les principaux candidats soient auditionnés par la commission des finances de l'Assemblée.
2: Tout le monde veut jouer, mais tout le monde ne va pas gagner cette fois. Merci beaucoup Agnès Bonfillon.
1: À demain.
2: À demain. À chaque étude PISA, c'est pire. Les résultats des élèves français dégringolent. Cette fois, ils ne sont pas seuls, mais ce n'est pas une consolation. Pourquoi notre enseignement se dégrade? Comment relever le niveau? On en débat dans Les Grands Esprits se rencontrent, juste après la pause.

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18: 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Comment les accompagnent-ils à chaque étape de leur carrière? Réponse dans un instant.
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22: Je suis enseignant en lycée professionnel. Je n'ai pas du tout de formation littéraire, mais maintenant, avec le niveau des élèves que je reçois en bac professionnel, j'ai l'impression d'être Victor Hugo. Ce ne sont plus des fautes, ils ne savent tout simplement pas écrire, et on est même à la limite parfois de ne pas savoir tenir le stylo.
23: Voilà, c'était Emmanuel, un professeur qui appelait Amandine Bégaud ce midi. Depuis 2000, l'OCDE réalise une enquête tous les 3 ans auprès des élèves de 15 ans du monde entier pour tenter de comparer leur niveau d'enseignement. C'est le Programme International pour le Suivi des Élèves, le PISA. Les résultats de la dernière étude sont sortis ce matin et ce n'est pas brillant. Notre niveau continue de chuter en maths et en compréhension à l'écrit. Ils n'ont jamais été aussi bas. Comment l'expliquer? Que se passe-t-il dans nos écoles? Peut-on remonter la pente? Face à face dans les grands esprits se rencontrent Camille de Foucault, ancienne professeure de français et membre du think tank Vers le Haut. Bonsoir.
24: Bonsoir.
23: Et Guillaume Mouzel, directeur général délégué d'Open Classrooms et co-auteur du rapport du Conseil d'analyse économique sur l'école. Bonsoir.
25: Bonsoir.
23: D'abord, il faut préciser que les élèves ne sont pas interrogés sur les programmes scolaires. On les teste sur la capacité à mobiliser leurs compétences dans les situations de la vie quotidienne. Ça veut dire qu'on regarde si ce qu'ils apprennent leur sert à quelque chose. C'est ça, Guillaume Mouzel?
25: Et c'est très important de pouvoir se comparer aux autres. Parce que quand un enseignant donne un devoir, il a sa grille d'évaluation à lui. Quand on a quelque chose de standardisé, où on vérifie que, par exemple, on sait multiplier par 100 un nombre avec une virgule, on a une approche assez objective du niveau de maîtrise des principales compétences.
23: Ça veut dire que vous pensez que c'est un bon thermomètre, ce classement PISA?
25: Bah, Il ne couvre pas tout, évidemment. Mais oui, c'est un thermomètre extrêmement utile. D'abord, aujourd'hui, parce qu'il révèle, justement, une dégradation du niveau qu'on pressentait malheureusement et qui est avérée dans les résultats qui tombent aujourd'hui.
23: Mais est-ce que nos élèves savent des choses que les autres ne savent pas et qu'on ne peut pas mesurer avec ce classement PISA, qu'on ne peut pas évaluer, Camille de Foucault?
2: Il y a quand même une chose qui a été évaluée par ce classement et qui est relativement positive par rapport à la moyenne de l'OCDE, c'est la croyance qu'ont les élèves dans leur propre capacité à progresser, et c'est quand même pas rien, c'est une forme de confiance en soi. On appelle ça l'état d'esprit de développement, et là-dessus, les élèves français sont à peu près à 80 quand la moyenne est à 60. Mmh. Donc c'est un des rares scores dans tout le classement PISA dont on peut quand même se targuer. Voilà.
23: Se réjouir, ça fait une bonne chose. Effectivement, mais vous pensez que malgré tout, est-ce que c'est catastrophique, en fait, les résultats qu'on vient de découvrir? Nos élèves baissent en maths, en sciences, en français. Qu'est-ce qui est le plus grave, d'ailleurs, selon vous?
2: Mais ce qui est certain, c'est que ça titille un peu la fierté nationale. Bon, après, ça fait 25 ans qu'on mesure nos résultats et 25 ans qui sont finalement assez moyens. Mais ce qui est assez perturbant, je trouve, dans ces derniers résultats, c'est la dégradation de l'accompagnement humain des jeunes, des parents et des enseignants. On se rend compte que les parents sont de moins en moins nombreux à interroger leurs enfants sur la manière dont ils vivent l'école, et de moins en moins fréquemment.
23: Et ça, c'est très important pour les élèves.
2: Alors, il y a une corrélation qui est certaine, qui a été mesurée entre l'implication des parents dans leur scolarité et les résultats des élèves. Donc, c'est très important et c'est, je pense, un levier qu'on peut activer.
23: Et ça, on sait pourquoi. Il y a ce désintérêt des parents. Je ne sais pas si on peut parler de désintérêt, d'ailleurs, mais une rupture, en tout cas, dans le suivi.
25: C'est pas expliqué dans PISA de manière limpide. En revanche, on a une sorte de perte d'espoir dans l'école aujourd'hui qui est dramatique pour toute la société et qui touche une communauté enseignante qui a choisi son métier, mais qui est à la fois épuisée et assez défiante, tellement des réformes successives lui ont été assénées, et pourquoi pas des parents qui sont désemparés parce que c'est difficile, mais derrière, l'impact, il est pour toute la société. C'est, on sait le climat politique que la France traverse aujourd'hui. Parlant au nom d'un collectif d'économistes, les trois quarts de la hausse de la productivité viennent du progrès, de l'investissement dans le capital humain. Lorsque les élèves n'ont plus le niveau d'avant, eh ben on est juste moins efficace.
23: Alors, la tendance est à la baisse pour la France, mais pour l'ensemble des pays, ça plaide pour une cause universelle. Alors, est-ce que ça y est, on tient la preuve que les écrans, que les réseaux sociaux font baisser le niveau des élèves?
2: Camille. Non, c'est quand même beaucoup plus compliqué que ça. On a envie de trouver un coupable facile, et ce serait les réseaux sociaux, les écrans. Mais en fait, les élèves là dont on mesure les progrès par le classement PISA ont vu leur téléphone interdit en collège. Après, évidemment, ils étaient sur les réseaux sociaux chez eux. Mais les effets très négatifs auxquels on a envie de croire, c'est beaucoup plus complexe et c'est beaucoup plus difficile à mesurer que ça.
23: Le ministre de l'Éducation nationale, comme Édouard Geffray, lui qualifie les réseaux sociaux d'armes de destruction intellectuelle massive. Ce serait quoi le processus? Pourquoi les réseaux sociaux empêchent nos enfants d'apprendre?
25: Au moins, on a une corrélation. Le rapport PISA montre que l'évaluation, le niveau de compétences maîtrisé est supérieur quand on utilise les réseaux sociaux moins d'une heure par jour. Et qu'il est nettement dégradé quand on est au-delà de 3 heures et même au-delà de 5 heures et au-delà de 6 heures, parce qu'il y a des enfants, des adolescents qui sont vraiment otages de ceci. Et donc effectivement, on a avec les réseaux sociaux certainement un problème sociétal général qui a sa traduction scolaire et qui a beaucoup d'autres traductions dans la situation de santé mentale dans notre pays, probablement aussi dans la sédentarité et des problèmes sanitaires. Mais comme le disait Camille, ça serait trop facile s'il n'y avait qu'un coupable, et si d'ailleurs interdire à l'école l'usage des téléphones allait radicalement changer la donne. Non, il y a beaucoup d'autres facteurs à...
23: Et interdire les réseaux sociaux, parce que
25: c'est ce
23: qu'on n'a pas pu faire, la volonté du gouvernement.
25: On verra bien ce que l'Union européenne prend comme type de mesure, et il y a des inquiétudes qui sont de plus en plus fondées par des arguments. La recherche est encore assez fragile, mm-hmm. parce que la recherche a besoin de temps. Et que c'est et qu'elle n'a pas encore livré tous ses enseignements, c'est normal qu'on agisse sur ça, mais il y a beaucoup d'autres leviers sur lesquels on peut agir. Et justement, avec mes collègues, ce qui nous a intéressé, c'est de pas regarder les pays qui étaient tout en haut du classement, c'est de regarder les pays qui avaient progressé.
23: Mais il y en a plus beaucoup, hein, des pays qui progressent.
25: Alors, dans la variété, dans les résultats 2025 qui viennent de tomber, qu'on n'a pas examiné absolument
23: Turquie,
25: en détail.
23: Le Qatar, enfin, c'est pas.
25: Voilà. Mais il y a une baisse générale. Cela dit, la Grande-Bretagne, enfin l'Angleterre précisément, a engagé un plan significatif, motivant, qui a donné des résultats. Mmh. Et on peut, en remontant un peu plus loin, le Portugal a connu d'abord une première phase de 95 à 2003, et puis ensuite une décennie jusqu'à 2015. Et ce qui est intéressant, c'est que quand la réforme, pour différents facteurs, a été abandonnée, les résultats ont baissé au Portugal. Et donc on a désormais, en matière d'efforts pédagogiques en tant que tel, un certain nombre d'enseignements sur qu'est-ce qui marche, qu'est-ce qui marche pas.
23: Alors justement, le ministre de l'Éducation nationale, Édouard Geffray, a cité également le Royaume-Uni. Il explique qu'il faut fixer des objectifs pédagogiques, les partager avec les enseignants d'abord, avec les parents également. Et ça marche.
2: Alors, ça, c'est quelque chose auquel on croit beaucoup chez Verlioz, c'est l'idée que le projet d'établissement ne soit plus une coquille vide, et c'est quand même, c'est mon expérience d'ancienne enseignante, mais c'est quand même souvent le cas, c'est-à-dire que c'est quelque chose d'obligatoire, qu'on va faire assez vite, et puis on va contenter comme ça la hiérarchie, alors que le projet d'établissement pourrait être un levier d'investissement des enseignants qui leur donne non seulement beaucoup plus envie de croire en ce qu'ils font, d'aller dans le même sens, mais aussi beaucoup plus d'occasions de travailler en collectif. Mmh. Là-dessus, les enseignants ont besoin d'être accompagnés, d'être rémunérés, ça y a un consensus là-dessus. On le sait, la formation continue des enseignants a une marge de progression qui est énorme.
23: C'est quasiment dans tous les programmes des candidats à la présidentielle, il se passe quelque chose là-dessus, il y a une prise de conscience.
2: Non, on l'espère.
25: Mmh. Ouais. Oui, espérons-le. J'ai plus entendu parler de rémunération des enseignants, et c'est un sujet important parce qu'il y a des problèmes d'attractivité, et surtout en milieu de carrière, pas tellement en début de carrière, les enseignants français sont moins payés que les autres. En revanche, j'aimerais bien les entendre s'engager davantage sur le développement professionnel, la formation continue des enseignants. En France, elle n'est pas prévue particulièrement au secondaire. Il n'y a rien d'explicite.
23: Il y a des enseignants qui n'ont jamais, qui ne reçoivent jamais de formation continue.
25: Ça n'est rien de. Donc, par goût, la plupart d'entre eux trouvent les moyens du bord pour se cultiver, mais il n'y a pas de politique complètement explicite de formation des enseignants du secondaire. Dans le primaire, sont prévues 18 heures par an, de formation continue, ce qui n'est pas beaucoup et ce qui est plus ou moins fait. Si on prend tout en haut du classement, à Singapour, ils prévoient une centaine d'heures. Et en ayant regardé à la fois ce qui était réaliste et ce qui avait marché dans des pays, nous, on a fixé un objectif à 80 heures pour tous les enseignants de formation continue. Sinon, on peut pas avoir des méthodes pédagogiques vraiment bien dominées.
23: Voilà, mobiliser les enseignants, mobiliser les parents, avoir un projet précis, ça fait partie donc de ces solutions que vous proposez chacun. Merci à tous les deux d'être venus débattre. À présent, on va entendre le meilleur de nos invités, de nos humoristes, de nos auditeurs. C'est la Story RTL de Florian Gazan. C'est après la pause.
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23: Comment ça, vous n'avez pas écouté RTL toute la journée? C'est pas grave, session de rattrapage avec Florian Gazan. C'est la story RTL, tout ce qu'il fallait ne pas rater aujourd'hui sur notre antenne, Florian.
36: Oui, Anne-Sophie, et il a été évidemment beaucoup question d'éducation, vous à l'instant, hein, sur le RTL Soir, aujourd'hui sur notre antenne avec la publication donc annuelle du rapport PISA sur le niveau scolaire. La France est 27e, on est encore pire en éducation qu'en Eurovision, notamment en maths, ce qui n'a pas étonné Benoît, prof de maths à Lille, qui a témoigné dans RTL Midi. Les auditeurs ont la parole.
37: Il y avait dans une épreuve de première spécialité maths, avec des élèves qui ont choisi cela, de faire un calcul sans machine. Et le calcul, c'était 1 plus 6 moins 2 moins 5. 1 plus 6 moins 2 moins 5. Pour 5 élèves sur les 30 copies que j'ai corrigées, ça ne faisait pas 0.
23: Ah oui, c'est énorme.
37: Ça faisait 30, ça faisait des choses autres, mais ça ne faisait pas 0.
36: Oui, 0, c'est le résultat de cette opération et donc aussi le niveau des élèves en maths. Voilà.
23: Eh oui, c'est vrai. Pour redonner le goût de la lecture aux élèves à présent, Philippe Cavrivière a rouvert ce matin sa célèbre petite papeterie.
36: Oui, avec une sélection de livres à ne pas forcément mettre entre toutes les mains.
38: Ah, bienvenue, bienvenue dans la petite papeterie de Valentin Brakmar. Alors, on commence par ce livre justement sur l'éducation nationale. Et si le drame des parents était juste d'avoir des parents un peu cons, eh bien c'est le postulat du père Goliot. Le père Goliot, ça je vous invite à le lire. Alors, encore un livre témoignage sur les drames du périscolaire, ça s'intitule Le petit Nicolas, il aimerait bien garder son slip. Voilà, bonne lecture à tous.
36: Voilà, il n'y a pas qu'en maths ou en français qu'on est nul, il y a aussi en budget, et là les élèves français, bah, ils y sont pour rien. Ce matin, France et l'anglais est revenu sur une des pistes envisagées par le ministère de l'économie, une taxe sur l'épargne salariale. Et lui, on peut pas le taxer de langue de bois, François.
39: Taxer l'épargne salariale, c'était quand même l'idée la plus bête de la rentrée. Les fonctionnaires de Bercy passent leur journée à battre les buissons à la recherche de nouveaux impôts. C'est leur rôle aux fonctionnaires de Bercy, ils sont là pour ça. L'âne Bray, la chouette Ulule, la mésange Zinzinule et le fonctionnaire de Bercy inventent des impôts nouveaux. Bon, après, c'est au patron de trancher, c'est ce qu'a fait Sébastien Lecornu hier, il a tué l'idée dans l'œuf. Le gouvernement a annoncé d'ailleurs hier qu'il allait porter plainte pour violation du secret professionnel, parce qu'il y a eu une fuite, hein. C'est un peu ridicule, d'autant que l'idée avait été bien confirmée par Roland Lescure, ministre de l'économie, à votre micro hier matin.
36: Eh ben voilà, comme quoi, qu'on soit Sébastien Lecornu ou pas, ça sert toujours d'écouter RTL.
23: Évidemment.
36: Ça, c'est, oui, ça sert par exemple à apprendre que le chèque est une espèce en voie de disparition. Moins de 2% des transactions annuelles en France, le chèque remplacé par la carte bancaire et le paiement en ligne, ce que regrettait un peu Martial You dans RTL Petit Matin.
0: Ça va marginaliser les décrocheurs, notamment ceux qui souffrent d'électronisme, comme on dit, c'est-à-dire qui ne savent pas se servir des outils informatiques. Et ils sont quand même 2% en France, selon l'INSEE. Mmh. Ça représente quand même 1,3 million de Français. Ça permettait aussi de servir de microcrédit pour les moins riches. Hein. Vous faisiez 3 chèques à 3 dates différentes sur plusieurs mois pour éviter de tout payer d'un coup. Mmh. Et ça ne vous coûtait rien. Donc pour toutes ces raisons, moi j'aimais bien le chèque.
36: Eh oui. Un chèque, Raphaël Glucksmann n'en a pas eu un en blanc pour représenter le Parti Socialiste à l'élection présidentielle. Il va devoir passer par la primaire, ce qui ne sera pas le cas de François Hollande, comme le lui a fait remarquer Marc-Olivier Fogiel ce matin.
2: François Hollande, qui lui ne participe pas à la primaire, mais qui attend que vous vous plantiez pour rendre votre place.
5: Hein. Je pense qu'il sera avec nous. Je pense que nous allons...
2: Vous voyez bien qu'il attend que vous vous plantiez pour prendre la place.
5: Mais je pense que beaucoup de gens attendent que je me plante. Et si vous voulez, ça fait même des années que beaucoup de gens attendent que je me plante.
36: Ah oui, peut-être même sa propre compagne, ce qui lui permettra de récupérer un peu plus tôt son JT de 20h.
23: Merci Florent, mais je crois que vous avez oublié un autre moment fort, c'était à 18h45, la disparition du papa de Casimir dont vous nous parliez.
36: Ouais. Bon, je peux vous dire en tout cas, pour avoir eu la chance, grâce à Yves Brunier, d'essayer moi-même le costume de Casimir. Que c'était pas qu'une partie de plaisir, ça pesait 10 kilos. D'ailleurs, Yves Brunier devait faire des pauses tous les quarts d'heure pour s'aérer sous peine de finir à l'hôpital.
23: Et là, je rêve de vous voir en costume de Casimir. Vous viendrez avec ?
36: Ça m'allait très très bien.
23: Mais j'en suis sûre. Vous êtes costaud. En plus, ça vous fait pas peur, un costume de 10 kilos. Merci beaucoup et à demain. Demain matin, Céline Landreau recevra François Ruffin, député de la Somme, président de Debout et candidat à l'élection présidentielle. Quant à Marc-Olivier Fogiel, il accueillera Florence Porcel, la première femme à avoir déposé une plainte contre Patrick Poivre d'Arvor. Elle publie « Parler ou se taire ». Place à présent au grand récit d'André Dupont. Solier. Bonsoir André, quelle histoire allez-vous nous raconter ce soir ?
6: Bonsoir Anne-Sophie. Ce soir, je vous raconte Steve McQueen, le mythe hollywoodien et l'éternel rebelle dévoré par sa passion pour le danger. A tout de suite sur RTL.
23: A tout de suite André. 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L'essentiel de l'info avec vous, Alban Le Prince.
7: Des renforts policiers envoyés à Chambéry au lendemain d'une soirée de violence, voiture incendiée, centre social totalement détruit. Violences qui ont éclaté après la découverte d'un conducteur blessé par balle à la tête en marge d'un contrôle routier. Il est décédé cet après-midi, a fait savoir le procureur, qui exclut la piste de tir policier. Celle d'une tentative de suicide ou d'un tir accidentel du conducteur est étudiée. Une autopsie sera pratiquée demain. La course contre la montre continue dans les Alpes-Maritimes après le vol à l'aube de 2 tableaux de Renoir au musée Renoir de la ville de Cagnes-sur-Mer. Les voleurs qui ont pris la fuite ont agi en quelques minutes. Un travail de professionnel selon l'adjointe au maire Caroline Damat.
8: On a quand même affaire à des professionnels qui ont quand même réussi à avoir des outils spécifiques pour aller découper les pitons qui étaient scellés au mur et sur lesquels les œuvres étaient accrochées. Dans cette même salle, il y avait un tableau d'Albert André. Il n'a pas été dérobé. On est venu chercher des œuvres, des portraits de Renoir. Donc c'était quand même très précis.
7: L'adjointe au maire de Cagnes-sur-Mer au micro RTL d'Étienne Baudu. Dans le reste de l'actualité, ce démenti du bureau de Benjamin Netanyahou ce soir après la publication d'une enquête par le journal israélien Haaretz. Il affirme qu'il avait été prévenu par les Émirats Arabes Unis que l'attaque du 7 octobre était en préparation. Ces informations sont fausses, écrit le bureau du premier ministre israélien. Pagaille dans les aéroports britanniques. Au moins 425 vols ont été annulés aujourd'hui en raison d'un problème technique rencontré par le contrôle aérien NATS, qui dit ce soir travailler à rétablir la situation plus de 3 ans après une panne géante qui avait paralysé le trafic aérien du Royaume-Uni. Rien n'a changé, déplore de son côté le directeur des opérations de Ryanair. Et puis il y a du foot ce soir, c'est le début de la première journée de la phase de Ligue de la Ligue des Champions. Lille reçoit le Betis Séville, coup d'envoi à 21h, rencontre à vivre en fil rouge toutes les heures sur RTL, la météo.
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7: Avec une perturbation pluvieuse sur les régions de l'Est, de l'Alsace à la Méditerranée et aux Pyrénées avec parfois des orages. Elle ne touchera plus que l'Est du Rhône et la Corse dans l'après-midi. Partout ailleurs, temps plus calme avec une alternance entre nuages éclaircis et rares ondées. Les températures 10 à 23 degrés le matin, 18 à 30 l'après-midi, jusqu'à 31 degrés en Corse. Les courses, c'est à Angers, départ 13h55. 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L'outsider de RTL, c'est le 3, Jiminy Cricket. 20h02 sur RTL, tout de suite, le grand récit André Dussolier et Isabelle Choquet.
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4: Bonsoir à tous. Je suis ravi de vous retrouver dans le grand récit. Chaque soir, à 20h, revivons ensemble des histoires qui ont marqué notre époque et qui nous rappellent que le réel peut parfois dépasser la fiction. Après mon récit, vous retrouverez Isabelle Choquet et son invité pour la suite du grand récit. C'est l'une des plus belles gueules d'Hollywood. Regard bleu azur, élégant, classe.
10: Quand on fait sa matière, on joue sa peau. On peut avoir un accident. En avoir un autre.
4: Certains l'ont même surnommé Mr. Cool. Quelle erreur. C'est bien mal le connaître, car en réalité, dans la vie comme sur les plateaux de cinéma, Steve McQueen est tout sauf cool. Capricieux, macho, violent.
11: Notre métier, c'est de faire parler le fusil.
4: Mais il incarne l'Amérique, la liberté, l'individualisme. Alors on lui pardonne tout. En fait, sa devise le résume à merveille. Je vis pour moi et n'ai de compte à rendre à personne.
12: La mob, the men, the machines. Steve McQueen stars in it. No one else could.
4: C'est le film de sa vie. Celui dont il rêve depuis toujours. Steve McQueen veut raconter la plus grande course automobile du monde. Les 24 heures du monde.
13: So, ladies and gentlemen, welcome to the most famous motor car race in the world. The 38th running of the Grand Prix of Endurance and Efficiency. The 24 hours of Le Mans.
4: Au passage, ce serait une petite revanche sur son éternel rival, Paul Newman, qui a joué un pilote un an plus tôt aux 500 miles d'Indianapolis. McQueen, lui, ne veut pas seulement filmer la célèbre course française, il veut y participer en vrai, s'engager aux côtés du champion du monde de Formule 1, le Britannique Jackie Stewart.
14: Quand on n'aime pas ce qu'on fait, on a fait mal. Courir, il faut le faire bien. Sur le circuit, c'est la vie.
4: Alors, il s'entraîne pendant des mois, comme un fou. Et preuve qu'il fait partie des meilleurs, au printemps 70, malgré une jambe dans le plâtre après une chute de moto, il termine deuxième des 12 heures de Sebring, en Floride, l'une des courses d'endurance les plus difficiles de l'époque. Pour le tournage au Mans, Steve McQueen embarque toute sa famille en France. Il réserve pour 6 mois le château de Virée. Loue le circuit Bugatti, ainsi qu'une vingtaine de voitures de course, et enrôle une quarantaine de pilotes. Budget du film, 60 millions de dollars. Mais rien ne va se passer comme prévu. Les assureurs lui interdisent de participer à la course. Plusieurs accidents graves viennent perturber le tournage. Et le réalisateur, John Sturges, claque la porte, reprochant à McQueen de ne pas avoir de scénario et de s'intéresser davantage aux bolides qu'aux hommes. Plus grave, au sein du couple McQueen, c'est la guerre. Alors que Steve collectionne les maîtresses, il reproche à sa femme d'avoir un amant. Il veut tout savoir, qui, où, quand. Avec son tact habituel, il la bouscule, lui met un pistolet sur la tempe, elle finit par quitter la France avant de divorcer. Le film sort quelques mois plus tard, c'est un bide retentissant. Le plus grand rêve de Steve McQueen est aussi son plus grand échec. Terence Stephen McQueen naît le 24 mars 1930
6: à Beech Grove, dans l'Indiana. Le moins qu'on puisse dire, c'est que sa vie ne démarre pas sous les meilleurs auspices. Sa mère n'a que 19 ans. Elle est à moitié danseuse de cabaret, à moitié prostituée et totalement alcoolique. Son père, Bill McQueen, est un ancien pilote de la Navy, devenu cascadeur. Steve ne le connaîtra jamais, car il a abandonné sa mère 6 mois avant sa naissance. Livré à lui-même, le jeune Steve connaît une enfance particulièrement chaotique. Envoyé dans le Missouri, dans la ferme de son grand-oncle, il subit une éducation à la dure, coup de trique, privation. À 10 ans, il sait déjà conduire un tracteur, tirer à la carabine et porte un revolver. À 12 ans, sa mère revient le chercher. Il ne lui a pas pardonné, mais il la suit à Los Angeles. De toute façon, à peine arrivé, Steve est placé dans un foyer où sa principale occupation, c'est de se faire la belle. En fait, toute l'adolescence du jeune McQueen est un combat. Entre 2 séjours au poste, il fouille les poubelles, cambriole des maisons. Objectif, survivre. Marqué par la personnalité de sa mère, il développe très tôt une image de la femme assez peu flatteuse. Une femme, dit-il, c'est fait pour être à la maison, pour avoir des enfants et pour obéir à son mari. La première fois qu'il semble vraiment s'intéresser à quelque chose, c'est à l'armée, à 17 ans. Lors de son service militaire, il apprend à conduire le premier engin motorisé de sa vie. Pas le plus petit ni le plus léger, un tank. À 20 ans, il débarque à New York. Grâce à son pécule de soldat, il s'installe dans le quartier étudiant de Greenwich Village. Il se lie d'amitié avec un jeune homme qui va changer sa vie, Mark Riddle, un étudiant en art dramatique. « Tu devrais aller à Hollywood, lui dit-il. Il n'y a que des belles nanas. » Cette phrase ne tombe pas dans l'oreille d'un sourd. En tant qu'ex-marine, McQueen sait qu'il peut bénéficier d'une bourse. C'est décidé. Il va s'inscrire dans une école de théâtre. Il voit déjà que les femmes ne sont pas insensibles à son charme, ses yeux bleus et sa belle gueule. Son argent, il le gagne pour l'instant en participant à des courses de moto le week-end à Long Island. Il n'a peur de rien, possède un vrai talent de pilote et parvient à amasser suffisamment de dollars pour vivre correctement et pour s'acheter de la drogue. Car de jeunes comédiens lui ont fait découvrir la marijuana et le peyoté, un extrait de cactus mexicain aux vertus hallucinatoires. Ce n'est que le début d'une longue accoutumance. Toute sa vie, au fur et à mesure que ses moyens augmenteront, il testera de nouvelles substances, acide, LSD, cocaïne. Pour l'instant, nous sommes en 1955. Et l'urgence, c'est de se faire un nom. Dans les cours de comédie à Broadway, son jeu est plutôt sobre. Nonchalant, il laisse le charme agir. Mais sous son apparence cool et réservée, c'est une boule de nerfs qui ne demande qu'à exploser. Ses collègues en font l'expérience. Il a le coup de poing facile. Son caractère bouillonnant refroidit d'ailleurs les metteurs en scène et le condamne, pour l'instant, à des rôles de figurant. Il a 26 ans lorsqu'il rencontre la première femme qui va compter dans sa vie. Elle s'appelle Neil Adams. Elle est danseuse dans une comédie musicale. C'est le coup de foudre. Ils se marient, 2 enfants arrivent, une petite fille, Terry Leslie, et un petit garçon, Chad. Malgré son bonheur de jeune maman, Neil découvre vite la face cachée de son mari. L'idée très particulière qu'il se fait des femmes, d'une bonne épouse. Mais il faut croire qu'il se montre convaincant et qu'elle est très amoureuse, car elle abandonne sa carrière artistique pour se consacrer à l'éducation de leurs enfants. En 1958, Steve McQueen connaît le premier tournant de sa vie d'acteur. CBS lui propose le rôle d'un chasseur de primes dans une série en noir et blanc. Son titre, Wanted Dead or Alive, en français, au nom de la loi.
1: Hi, Marshall. I thought maybe you weren't in. Kind of busy, mister. Wonder if you could come back. How about it?
6: Une vraie chance. Pendant 3 ans, l'Amérique va se passionner pour les aventures de Joss Randall et son inséparable carabine Winchester, à crosse et canon scié. Est-ce le scénario, son jeu, sa gueule? Toujours est-il que McQueen donne un sacré coup de vieux à tous les cow-boys de l'époque. La série fait un carton. Elle devient culte et se vend dans le monde entier. À 28 ans, la carrière de Steve McQueen est lancée. Non seulement elle est lancée, mais elle le fait côtoyer les « leading actors », comme on dit, les acteurs qui comptent. Frank Sinatra, avec qui il tourne « La proie des vautours ». Puis, 2 ans plus tard, Yul Brynner, Charles Bronson et James Coburn dans « Les Sept mercenaires ». Et c'est là que la vraie personnalité de Steve McQueen se révèle. Alors qu'il devrait se faire tout petit, être intimidé par les géants d'Hollywood, il fait preuve d'emblée d'un incroyable culot. Face caméra, il fait tout pour perturber Yul Brynner pendant ses répliques. Il improvise, lève son chapeau, jette une pièce en l'air, joue avec son revolver. Vexé et même à 2 doigts de lui casser la figure, Brynner le prend à part. « Ok mec, tu veux jouer le prince rebelle, mais je te rappelle que je suis le roi. » McQueen hésite, bouillonne à l'intérieur, mais finit par regagner sa loge. Mr. Cool apprend le métier. Malgré ses tensions, McQueen a gagné ses galons. Plus aucun réalisateur ne l'impressionne. Plus aucun producteur n'ose le contredire. Ses cachets s'envolent. Il est désormais un acteur bankable qui négocie ce qu'il veut en millions de dollars. Des moyens confortables qui lui permettent de se consacrer à sa véritable passion, les voitures. Rien n'est trop beau pour lui. Des coupés Jaguar, Ferrari, Porsche, des AC Cobra, des Ford Mustang. La vitesse est devenue sa seule raison de vivre, au point qu'il avoue un jour « Je ne sais plus si je suis un acteur qui pilote ou un pilote qui fait l'acteur. »
15: Steve McQueen and Faye Dunaway in the Thomas Crown Affair.
6: En 1968, retour au cinéma avec l'affaire Thomas Crown.
16: Je fais des enquêtes.
17: Dans quel domaine en particulier?
16: Le hold-up.
17: Vous êtes en quelque sorte un chasseur de têtes. Et quelle tête recherchez-vous?
16: La vôtre.
17: La mienne?
16: La vôtre.
6: Pour incarner un milliardaire reconverti en braqueur, McQueen apprend à faire un nœud de cravate, à jouer au polo, mais il a surtout fait ajouter au scénario une scène de voiture, une virée sportive au volant d'un buggy dans les dunes de Californie. À ses côtés, la sublime Faye Dunaway est morte de trouille. Elle sera l'une des seules femmes à ne pas succomber à son charme. Malgré une scène mythique, un baiser langoureux de 55 secondes qui aura nécessité 8 heures de tournage. 1968 est décidément une bonne année pour Steve McQueen. C'est l'année de Bullitt. Après le plus long baiser, la plus longue course-poursuite de l'histoire du cinéma. 10 minutes 53 à un train d'enfer dans les collines de San Francisco. Une rugissante Ford Mustang talonnée par une vrombissante Dodge Charger. Scène tout à la gloire des muscle cars et des belles américaines. Moment d'anthologie. McQueen est aux anges. Pour certains plans, il prend lui-même le volant. Avec ses derniers films, Steve McQueen devient l'anti-héros par excellence. Loin des standards habituels d'Hollywood, il colle parfaitement à la contre-culture du moment, l'Amérique des hippies et du Vietnam. Dans une interview au magazine Life, il prend un malin plaisir à rappeler d'où il vient. « Si je n'avais pas été acteur, j'aurais pu devenir truand. » Riche, célèbre, mais pas assagi pour autant. Il aime toujours autant se faire peur. Pour entretenir la légende, il annonce qu'il mourra jeune, à 50 ans, de préférence au volant d'une belle voiture. Son public s'interroge, mais alors, il n'aurait plus que 10 ans à vivre. Macabre pressentiment.
4: passionné de vitesse et en même temps de plus en plus paranoïaque. Sans doute les effets du LSD qui démultiplient la sensation d'étouffement. Alors, pour fausser compagnie aux fans qui l'assaillent, il se cache, s'échappe en solitaire, dort à la Belle Étoile dans le désert, passe des journées entières avec les Indiens Navajo, ne donne plus de nouvelles pendant des semaines. Pour Steve McQueen, c'est un peu la grande évasion, pour reprendre le titre du film qu'il a tourné 5 ans plus tôt. Ce côté sauvage commence à rejaillir sur son couple. Neil Adams, sa femme, a déjà sacrifié sa carrière. Elle a de plus en plus de mal avec la fausse coolitude de son mari. Sans compter les rumeurs de son infidélité. La dernière en date lui prête une liaison avec Sharon Tate, la nouvelle compagne de Roman Polanski, l'une des actrices les plus prometteuses d'Hollywood. Le 8 août 1969, justement, Steve est invité chez elle. Il doit s'y rendre avec des amis, notamment son coiffeur, grand pourvoyeur de dope et de jolies filles. Mais au dernier moment, il renonce, préférant passer la soirée avec une conquête croisée dans la rue. Cette décision va peut-être lui sauver la vie, car la nuit suivante, un drame épouvantable se produit. Sharon Tate, Jess Ebring, le coiffeur, et 2 autres personnes sont sauvagement assassinées, éventrées par les disciples du hippie Charles Manson. Chez lui, on découvrira toute une liste de célébrités à abattre, parmi elles Steve McQueen, qui devait être égorgé. L'Amérique est horrifiée. Comme tout Hollywood, McQueen est sous le choc. Craignant pour sa vie et celle de sa famille, il s'achète des armes et vit reclus. Pas question de se pavaner à Hollywood. D'autant qu'il vient d'essuyer l'échec le plus retentissant de sa carrière, Le Mans. Le film qui devait concilier son métier d'acteur et sa passion du sport automobile l'a ruiné. Et surtout, il lui a fait perdre du crédit dans l'industrie du cinéma. Après 3 ans d'errance, McQueen signe son comeback en 1972 dans Guet-apens. Le film aurait pu s'appeler « Hold Up », car Steve y réalise le plus beau braquage sentimental de toute sa vie. Il a trouvé le moyen de tomber amoureux de la femme du producteur, la comédienne Ally McGraw, qui vient de faire pleurer le monde entier dans « Love Story ». C'est une intello, à milieu du machisme de Steve McQueen. Pourtant, au premier regard, tout s'enflamme. J'ai regardé ses yeux. Mes genoux ont commencé à flageoler, dirait-elle. Il est devenu mon obsession. Mais Ally McGraw découvre vite la face cachée de Mr. Cool. Comme Neil Adams, quelques années plus tôt, la jeune femme est sous emprise. Il lui interdit de poursuivre sa carrière au cinéma. Il la séquestre dans leur maison isolée près de Malibu. Après 6 ans de tumulte, de cris et de scènes de ménage, Ally McGraw finit par reprendre sa liberté. Mais elle ne se relèvera jamais de cette passion toxique. 1974. L'année de la Tour Infernale. Une grosse production qui est aussi la seule occasion pour Steve McQueen et Paul Newman, les rivaux de toujours, de se retrouver sur un plateau. Ils sont beaux tous les deux. Ils adorent les sports mécaniques, mais tout les oppose. Newman a eu une enfance heureuse. McQueen, pas vraiment. Newman ne s'énerve jamais. McQueen est une vraie cocotte minute. Les équipes de tournage découvrent vite que le plus cool des deux n'est pas celui qu'on croit. Leur confrontation est un modèle du genre. Dans les mois qui précèdent le tournage, McQueen se bat comme un lion pour décrocher le rôle du chef des pompiers. Un personnage bien plus valorisant, selon lui, que cet architecte falot incarné par Newman. Fidèle à sa réputation, il harcèle la production pour avoir le même nombre de répliques à dire et pour que, sur l'affiche, leur nom soit exactement de la même taille. Hollywood fulmine contre cette jurisprudence McQueen, mais n'a pas le choix. Malgré le succès de la Tour Infernale, Steve McQueen replonge dans une dépression qui ne le quittera plus. Il grossit, se laisse pousser la barbe, fume de l'herbe et boit de la bière du matin au soir. C'est l'époque où, rongé par les remords, il revient sur les lieux de son enfance, envoie de l'argent à sa mère, tente en vain de retrouver son père. Discrètement, il revient même glisser quelques dollars dans les boîtes aux lettres des maisons qu'il avait cambriolées adolescent. Avec Hollywood, McQueen est plus capricieux que jamais. Il refuse tous les scénarios, même le rôle principal d'Apocalypse Now, que lui a proposé Francis Ford Coppola. Pas envie de passer 16 putains de semaines dans ces putains de Philippines, dit-il. À 49 ans, et poussé par sa nouvelle compagne, le mannequin Barbara Minty, McQueen aimerait pourtant faire son retour au cinéma. Mais sa santé se dégrade. Après lui avoir enlevé des polypes dans la gorge, les médecins lui détectent un mésothéliome, un cancer de la plèvre, incurable. Cancer que l'on contracte généralement au contact de l'amiante. On lui dit qu'il a dû en respirer à l'armée, lorsqu'il nettoyait des coques de bateau, ou, plus probable, lors des courses de moto, où il se couvrait le visage d'un foulard ininflammable. Au fil des mois, son visage se creuse, mais il continue de refuser les soins traditionnels comme la chimiothérapie. En 1980, sur les conseils d'un ami orthodontiste, pas du tout spécialiste du cancer, il entame au Mexique un traitement soi-disant révolutionnaire. Des lavements à base de café, des injections de cellules de mouton ou de noyaux d'abricot. Les médecins américains crient au charlatanisme. McQueen fait la sourde oreille, il continue de maigrir. En octobre, on lui enlève une tumeur au foie de 2 kilos. Le 6 novembre, après une énième opération, bourré de sédatifs, il embrasse ses enfants Chad et Terry. Et prend la main de Barbara et dit « Je vais m'en sortir ». Il ne s'en sortira pas. Dans la nuit, à 3h du matin, Steve McQueen meurt à l'âge de 50 ans. Au même âge que son père et sa mère. Pas du tout au volant d'un bolide comme il l'avait prédit, mais loin de chez lui, dans la tristesse d'une chambre d'hôpital au Mexique, à Ciudad Juárez. Merci à tous de m'avoir suivi. Tout de suite, c'est Isabelle Choquet pour la suite du Grand Récit. Bonsoir Isabelle.
18: Bonsoir André. C'est vrai qu'il est mort jeune, Steve McQueen, au terme d'une vie à toute vitesse. Il nous reste cette image d'un homme libre, assez désinvolte, terriblement séduisant, le roi du cool. Mais l'homme libre était en fait un acteur inquiet, assez ingérable. Et c'est ce qu'on va voir avec mon invité Antoine Cyr. À tout de suite.
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0: La musique de l'affaire Thomas Crown. Grand récit Steve McQueen ce soir. Des maisons de correction au plateau d'Hollywood. Des circuits automobiles aux étendues désertiques du Montana. On va partir sur ces traces avec mon invité Antoine Cyr. Bonsoir.
1: Bonsoir.
0: Vous êtes rédacteur à l'Avant-Scène Cinéma, auteur également. Vous préparez pour l'Institut Lumière un livre intitulé Hollywood, le vertige des hommes. Et vous avez écrit Le mentor trahi de Steve McQueen, paru chez Ulysse. Alors, une chose d'abord, ce surnom de Steve McQueen, King of Cool, ça vient d'où exactement? Parce que ça lui va pas très très bien, si je peux me permettre.
1: Alors, ça vient de la grande évasion où il est en fait le King of Cooler, le roi du frigo. Où est le frigo, c'est le mitard. C'est comme il est un prisonnier indiscipliné, il est dans un camp de prisonniers pendant la guerre, et donc on le met souvent au mitard. Il est là avec sa batte de baseball, avec son air un peu rebelle, et donc on le surnomme le King of Cooler, le roi du frigo. Et puis le King of Cooler est devenu le King of Cool, parce que effectivement, sa manière d'être nonchalant, sa manière de monter sur une moto ou sur une voiture, dans une voiture, et d'en faire à peu près ce qu'il veut, et d'en ressortir élégant, bien habillé, tout ça fait de lui le King of Cool.
0: Sauf qu'en vérité, il n'est pas très très cool dans sa tête et pas très très cool avec les autres.
1: Oui, il était en fait, il était en permanence inquiet et il souffrait, je pense, du décalage entre le fait qu'il se sentait une sorte de héros, il avait quand même...

0: vraiment de père. Et puis sa mère était quelqu'un qui avait une vie, on va dire, très dissolue. Parfois, alors elle le confiait à son grand-oncle, et quand il était chez son grand-oncle, il était heureux. C'était dans le Missouri. C'était, on voit bien, c'était une vie dans la nature, avec des chevaux, avec des fusils aussi, avec des tracteurs. Enfin bon, ça...
1: La campagne.
0: La campagne, quoi. Ça lui plaisait plutôt. Mais régulièrement, sa mère le reprenait et lui infligeait un beau-père imbuvable avec lequel ça se passait très mal.
1: Et j'ai vu qu'il a vécu dans un camp de sans-abri à 13 ans. Il disait « J'aurais pu être un vagabond, moi aussi, mais j'avais des rêves ».
0: Oui, il avait des rêves, et puis il a été un moment dans une maison de correction, dans une institution qui s'appelait la République California Junior Boys. Et en fait, c'était une maison de correction, mais c'était une maison de correction sans barreaux. Alors de temps en temps, il était quand même mis là aussi un peu au mitard, parce qu'il avait une conduite indisciplinée. Mais c'était des gens qui avaient une vision assez moderne, et avec finalement un mélange de règles, mais aussi de volonté d'ouvrir les enfants, qu'il a apprécié. Il y a quelques éducateurs là-bas avec lesquels il a vraiment sympathisé. Et en fait, pendant toute sa vie, il est retourné dans cette maison de correction pour voir des jeunes, et il les a accompagnés, et quelquefois s'est même montré assez généreux avec eux.
1: Lui, il disait que s'il n'avait pas été acteur, alors à part vagabond, il aurait pu être un truand, et c'est pas une boutade, parce que quand même, il a été vraiment délinquant. Je vais pas dire dans la pègre, mais bon, quand même, il a frayé avec des gens pas très fréquentable.
0: Bah oui, vous avez un film fait longtemps après sa mort qui s'appelle Drive, mais en fait, il a fait ça un peu, hein. Il a comme il conduisait très bien, il y a des malfrats qui l'ont embarqué pour les conduire pendant des hold-up. Donc c'est allé aussi loin que ça. Mais à un moment, il a rencontré le théâtre et la comédie, et il a quand même pris une autre direction.
1: Oui, alors, parlons-en. Il rencontre le théâtre et la comédie un petit peu par hasard. Pour les filles, à ce qu'il paraît, c'est un séducteur, Steve McQueen.
0: Oui, c'est un séducteur, et c'est un séducteur en même temps timide, un peu prisonnier de son histoire. Il y a deux films que j'aime beaucoup, qui rendent en fait très bien compte de sa personnalité. Le premier film, c'est un film qui s'appelle Une certaine rencontre, où il est avec Natalie Wood, et où il joue un musicien qui a rencontré une femme vraiment de façon brève. Apparemment, il lui a fait un enfant, et quand elle vient pour le lui dire, il la reconnaît pratiquement pas. Donc ça, c'est l'idée du gars un peu irresponsable, inconséquent. C'est un petit gars, c'est pas un, là pour le coup, il est pas splendide, il est un peu minable. Et puis il y a un autre film qui s'appelle le sillage de la violence, où là il joue un musicien plus dominateur, plus flamboyant, mais finalement qui est incapable de se débarrasser de ses démons, qui est alcoolique et bagarreur, et tout ça vient d'une enfance très sombre. Donc je trouve que ces deux films résume assez bien Steve McQueen.
1: Alors, il pratique notamment les arts martiaux pour se canaliser, parce qu'il a effectivement cette violence en lui. Il fait beaucoup de sport, il soigne son apparence quand même.
0: Oui, il soigne son apparence. Alors, c'est vrai qu'il a fait des arts martiaux, et il était notamment très très ami avec Bruce Lee, hein. Cela dit, le vrai sport quand même que pratiquait Steve McQueen, parce qu'en s'en est un, c'est la moto tout-terrain. McQueen était vraiment quelqu'un de très très à l'aise sur une moto tout-terrain, au point qu'il a été sélectionné en 64 pour représenter les États-Unis aux 6 jours d'enduro, qui sont un peu les Jeux Olympiques de la moto tout terrain, et ça illustre quand même le très très bon niveau qu'il avait dans cette discipline, tout simplement parce qu'il la pratiquait tout le temps.
1: Alors, je reviens un tout petit peu en arrière, je disais c'est un séducteur, il est surtout très très séduisant, Steve McQueen, et plus que séduisant, en fait il est charismatique, c'est-à-dire qu'il plaît à tout le monde.
0: Oui, d'ailleurs, c'est ce que disait Ally McGraw, hein. Elle disait toutes les filles avaient envie de coucher avec lui, tous les garçons avaient envie d'être protégés, d'être sous son aile. Et c'est aussi ce que disait Neil Adams, sa première femme, qui disait au fond, il était complètement fou, mais il était tellement gentil. Et c'est ça qu'on imagine bien sur Steve McQueen. C'est quelqu'un qui doit être absolument imbuvable quand il a décidé d'être imbuvable. D'ailleurs, ça se voit dans certains films où il joue quand même le type qui a une colère rentrée qui doit être difficile à supporter. Et puis en même temps, quand avec ce regard d'une profondeur incroyable, il regarde une femme avec l'air gentil, bon bah je comprends qu'elle fonde. Mais bon, à un moment, elle finit quand même par se souvenir qu'une demi-heure avant ou une demi-heure après, il n'est pas forcément très gentil.
1: Oui, il n'est pas exactement d'humeur égale, ce garçon. On va dire ça comme ça. Et ça se

0: répercute évidemment sur son métier, sur sa façon de jouer, sur ses relations avec les acteurs, les réalisateurs. On parle de ça dans un tout petit instant.
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0: De retour dans ce grand récit consacré à Steve McQueen, on en parle avec Antoine Cyr, auteur du livre Le Mentor Trahi de Steve McQueen aux éditions Ulysse. Alors parlons donc du jeu de Steve McQueen. C'est le contraire de l'acteur qui en fait des tonnes. C'est un minimaliste, on va dire.
3: Alors, il y a quelqu'un qui a bien expliqué où était son problème. Là encore, c'est sa première femme, Neal Adams, qui a dit, au fond, il avait un problème avec les mots.
0: C'est pas faux.
3: Et donc, dans les scènes de comédie où les mots peuvent être importants, ça lui posait des problèmes. Comme par exemple, la dernière bagarre qu'il fait en 63, qui est pas un très bon film parce que justement il n'est pas à l'aise et qu'il
0: en fait trop de dialogue.
3: Il y a trop de dialogue et du coup il surjoue, il en fait des tonnes et en fait il y en a un qui avait très bien remarqué ça et qui savait très bien le coacher, c'est justement John Sturges, un des réalisateurs importants de la carrière de McQueen et en fait pendant le tournage de La Grande Évasion, Sturges vient le voir et lui dit écoute, si tu continues à jouer comme tu le fais, les gens vont sortir du cinéma. Et donc, du coup, Sturges lui a appris à en faire le moins possible, même quand il y avait des mots. Et finalement, à la fin, le charisme de McQueen fait que le résultat est quand même assez bon.
0: Alors, il s'est fait connaître au tout début, on en a parlé dans le récit, avec Au nom de la loi, Wanted Dead or Alive, en VO. C'est vrai qu'il a simulé un accident de voiture pour se libérer du tournage et pouvoir aller tourner Les Sept Mercenaires.
3: Oui, alors là, il faut quand même faire un petit flashback, rappeler ce qu'est ce Au nom de la loi. Au nom de la loi, c'est une des premières séries télé qui a vraiment un impact mondial. C'est presque une centaine d'épisodes. Et moi, par exemple, quand j'étais petit, Steve McQueen, c'était Au nom de la loi.
0: Ah oui.
3: C'était Josh Randall. C'était peut-être le premier acteur américain qu'on avait été habitué à voir à la télévision tous les jours. Et donc, ça a eu un impact absolument colossal sur la vie de McQueen. Mais cette routine était devenue aussi une prison. Et donc, à un moment, il est effectivement sollicité pour jouer dans Les Sept Mercenaires. Et finalement, John Sturges, qui fait le film, voit que McQueen ne pourra pas venir parce qu'il est trop occupé à cause de Au nom de la loi, du tournage d'Au nom de la loi, et donc il lui trouve un remplaçant. Et là, McQueen est absolument furieux, et donc, il a un accident au volant d'une Cadillac de location, mais par contre, il simule d'être blessé, et il s'amène sur le tournage de Au nom de la loi avec une Minerve. Et donc, Dick Powell, qui est un ancien acteur assez connu, qui produit Au nom de la loi, n'est pas tellement dupe, mais dit bon allez c'est bon, je te donne un congé. Et donc pendant ce congé, il va faire donc ce film dans lequel il y a des scènes d'action qui évidemment ne peuvent pas être tournées avec une Minerve.
0: Sur ce tournage précisément, Yul Brynner parle d'un prince rebelle quand il parle de Steve McQueen. C'est pas un très très bon camarade sur les tournages.
3: Alors, Les Sept Mercenaires sont tous des acteurs qui ont un ego très fort. Alors, il y en a un qui a un ego très fort, c'est Yul Brynner. Il considère que le film doit tourner autour de lui. Et puis, il y a des jeunes, hein, il y a Robert Vaughan, il y a Steve McQueen, il y a Charles Bronson, qui ont très envie d'attirer l'œil, si je puis dire, de la caméra, et qui font plein de choses pour essayer qu'on les remarque. Par exemple, ils s'entraînent tous à sortir le pistolet et à le faire tourner le plus vite possible pour avoir vraiment l'air de cow-boy. Il y a une espèce de compétition qui se développe autour du tournage. C'est vraiment, je vous vois sourire.
0: Parce que c'est des trucs de cours de récré.
3: C'est la compétition d'ego masculin dans toute sa splendeur. Et puis alors McQueen, il invente un truc qui est que il enlève et il remet son chapeau. Et là, Yul Brynner vient le voir. Vous savez que Yul Brynner était chauve. C'était le grand chauve d'Hollywood. Et donc Yul Brynner arrive et lui dit écoute Steve, c'est bon, tu sais, si vraiment tu veux que moi je m'amuse à enlever et à remettre mon chapeau, à ce moment-là on ne verra plus que moi, donc arrête ton petit jeu.
0: Alors, sur Les Sept Mercenaires, le réalisateur, c'est John Sturges, dont vous avez parlé tout à l'heure. C'est lui, le mentor trahi de votre livre, si je ne dis pas de bêtises. Ça va être une collaboration au long cours avec McQueen, mais alors pas son image quand même.
3: Oui, alors c'est difficile effectivement sur Les Sept Mercenaires puisque McQueen était occupé ailleurs avec Au nom de la loi. C'est difficile pour La Grande Évasion qui se tourne en Allemagne parce que tous les jours Steve McQueen arrive sur le tournage à 200 à l'heure en ayant des ailes de poulet enroulées dans ses essuie-glaces et la police allemande qui lui court après. Donc à chaque fois Sturges lui dit écoute, maintenant arrête de rouler tellement vite que t'es obligé de faire du zigzag dans les fermes environnantes pour ne pas faire de tonneaux. Donc voilà, c'est ça la vie de Sturgis, c'est d'être en permanence en train de récupérer les folies de McQueen. Et puis à un moment, il y a ce film Le Mans. McQueen veut absolument faire un film sur le sport automobile, il veut être entouré de voitures, et pendant ce temps-là, Sturgis essaye de faire un film avec un scénario. Et à un moment, Sturgis, qui en plus voit que Steve McQueen est de plus en plus drogué, qui pense quand même beaucoup aux filles, dit « je suis trop vieux et trop riche pour supporter ça », et il quitte le tournage et il se fait remplacer par un autre réalisateur.
0: Ses rôles lui permettent aussi d'assouvir sa grande passion qui est la vitesse. C'est un vrai pilote, un bon pilote, Steve McQueen.
3: C'est indéniablement un très bon pilote de moto parce qu'il a l'instinct et il a l'entraînement. Ensuite, c'est quelqu'un qui conduit très bien et très vite des voitures, mais qui va vouloir se confronter au meilleur pilote du monde. Et donc là, le jour où il est confronté au meilleur pilote du monde, non, être un grand pilote automobile, ça demande beaucoup de stratégie, il faut étudier la température des pneus, faut faire plein de choses, et McQueen n'est pas à ce niveau-là. Et il y a un épisode qui est assez caractéristique, c'est que Steve McQueen, un jour, il termine deuxième dans une autre course d'endurance américaine, qui sont les 12 heures de Sebring. Et là, il est en équipe avec un très bon pilote américain qui s'appelle Peter Revson et qui va piloter la voiture, en fait, pendant plus de 9 heures sur les 12 heures. Et à la fin, l'équipage Revson-McQueen finit les 12 heures de Sebring deuxième à quelques secondes. Il y a une photo prise à la fin de la course qui est extraordinaire, parce que vous avez Peter Revson qui rayonne, parce que d'accord, il n'a pas gagné, mais il termine deuxième à quelques secondes d'un des meilleurs pilotes du monde, et tout le monde a remarqué son exploit. Et vous avez à côté McQueen qui a l'air sinistre, parce que McQueen, certes, tout le monde le félicite parce que c'est une star, mais il sait très bien que si ses performances avaient été plus proches de celles de Peter Revson pendant les 3 heures où il a tenu le volant, ils auraient gagné la course.
0: Qu'est-ce qu'il cherche exactement dans la course ?
3: Ben, on disait tout à l'heure qu'il voyait dans le métier d'acteur quelque chose d'un peu factice.
0: Donc là, il cherche le vrai frisson.
3: Et là, il cherche quelque chose d'authentique. Sauf que, comme il le fait quand même avec un petit peu de dilettantisme, contrairement à Newman qui lui le faisait avec beaucoup de professionnalisme, bah du coup il lui manque quelque chose, parce que là il se confronte à des gens qui sont des professionnels, qui sont évidemment plus excellents que lui.
0: Bon, ça lui permet tout de même, son niveau de pilote, de réaliser lui-même ses cascades sur ses films, ce qu'il fait avec grand bonheur, mais ça on en parle dans un tout petit instant.
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0: Le grand récit, la suite. On parle de Steve McQueen ce soir. Je suis en compagnie d'Antoine Cyr. Alors donc, je disais, Steve McQueen réalise lui-même ses cascades. La course-poursuite de Bullitt, notamment, la grande évasion aussi. Enfin, il prend des risques quand il fait les cascades.
3: Il prend des risques d'ailleurs en dehors des cascades aussi, parce que parfois il arrive sur des tournages, il s'est cassé la figure en moto, il arrive avec un plâtre, il prend des risques toute la journée. Et puis, ce qui est très drôle, c'est ce qui s'est passé sur la cascade de la grande évasion, où là, quand même, il y a une dernière cascade qui demande une maîtrise absolument extraordinaire. Et donc là, la production prend peur et lui dit non, Steve, tu ne feras pas la cascade. Et donc, il fait faire la cascade par son grand copain motard, Bud Higgins. Sauf que il faut qu'il y ait un Allemand qui poursuive Steve McQueen. Et donc, McQueen dit bon, alors au moins, je vais pouvoir jouer l'Allemand qui me poursuit. Et donc, dans le film, ce qui est extraordinaire, c'est qu'on voit McQueen qui n'est pas McQueen, mais McQueen est quand même dans la cascade parce qu'il est l'Allemand qui poursuit Steve McQueen.
0: C'est extraordinaire. Alors, le film qui cristallise un petit peu toutes ses passions, on peut dire, c'est Le Mans, dont on a un peu parlé déjà. C'est un échec. Ce film, c'est une grosse blessure pour lui, ça.
3: Bah oui, parce que d'abord il avait des ambitions de producteur et ça a été un échec financier terrible. Hein. Et puis au fond, c'est un film dans lequel il voulait absolument faire partager quelque chose qu'il n'a pas totalement réussi à faire partager puisqu'il n'y a pas eu un énorme public. Et il y a un moment qui illustre complètement ce que McQueen essaye de partager, c'est quand Helga Andersen lui dit « Mais enfin, bon, il y a des accidents tout le temps, ce que vous faites, c'est quand même très dangereux, pourquoi vous faites ça ?» Et McQueen la regarde et il lui dit « Life is racing, everything before and after is just waiting. » La vie, c'est la course, et tout ce qui vient avant et après, c'est seulement attendre. Et donc, il a joué avec ses voitures. Sturgess était là, normalement, pour tourner un film. McQueen voulait refaire des tours et essayer d'aller aussi vite que ses copains pilotes. Il dit, non, mais moi, je veux pas de scénario, je veux qu'on filme des voitures. Et la petite plaisanterie va durer jusqu'en novembre. Et donc, évidemment, entre-temps, Sturgess est parti, les producteurs sont désespérés, et finalement, le film est un film qui, à part quelques... membre de la secte des passionnés de course automobile, ne va pas passionner grand monde. Mais qui est quand même resté, pour les membres de notre secte, un film absolument mythique et qui explique que sur le moindre salon d'automobile ou de passionnés de voitures anciennes, tout ce qui porte la griffe Steve McQueen se vend comme des petits pains parce que c'est quelque chose de quasiment nourricier dans le mythe automobile.
0: Alors malgré tout, malgré cet échec, il est devenu riche et célèbre, Steve McQueen. Alors riche d'abord, on va parler d'argent. C'est l'un des acteurs les plus bankable de l'époque, quand même.
3: Bah oui, et si ça se mesure à la taille de sa maison, il a une maison assez incroyable, un ranch californien avec vue jusqu'à l'océan. Dans ce ranch, évidemment, il a le plus beau garage d'Hollywood, et donc c'est quelqu'un qui vit vraiment, c'est un acteur qui vit une vie de milliardaire. Il y en a pas tant que ça.
0: Malgré tout, il paraît qu'il était ultra radin.
3: Alors, il était radin comme l'était, par exemple, Cary Grant, qui était très très riche aussi. Et c'est un peu la radinerie des gens qui ont été très pauvres dans leur enfance. Hein. Donc, je pense que c'est une radinerie, pour le coup, qui s'explique par le fait que, tout en gagnant beaucoup d'argent, il sait à quel point l'argent peut être rare quand on n'en a pas. Mais il pouvait être très généreux avec les gens qu'il avait à la bonne.
0: Alors, voilà pour la richesse. Quant à la célébrité, il dit « être acteur, c'est génial, mais être une star de cinéma, c'est pénible. » Il ne vit pas bien, la célébrité ?
3: Oui, il la vit pas bien, parce qu'encore une fois, je pense qu'il la considère comme un peu factice.
0: C'est pour ça qu'il s'échappe comme ça, les échappées solitaires, il fuit en permanence en vérité.
3: Oui, alors il fuit, mais il faut reconnaître qu'il fuit quand même beaucoup dans la drogue. Hein.
0: Aussi.
3: Parce que, par exemple, pendant le tournage du Mans, on le retrouve à un moment, il part avec une fille au volant de sa voiture, il disparaît, il a un accident, il croit que la fille est morte, il se retrouve dans la campagne en train d'errer. Enfin bon, des scènes quand même assez glauques, quoi. Et puis, il y a quelque chose que raconte Neil Adams, elle parle de Jay Sebring, qui était le coiffeur des stars. Et donc Jay Sebring arrivait quand même pour coiffer Steve McQueen, et dans sa valise il y avait des ciseaux, il y avait des shampoings, et puis il y avait des petits sacs de poudre blanche. Hein. Donc c'était
0: son fournisseur, c'était son dealer.
3: C'était son dealer, et les quantités étaient impressionnantes.
0: Voilà, donc il fuit dans la drogue, et il fuit aussi au sens propre du terme, parce que donc il part comme ça, dans le fin fond du Montana, sans crier gare, il est tout barbu, c'est surprenant cette période.
3: Alors ça c'est vraiment la fin de sa...
0: Oui.
3: C'est la fin de sa vie, où d'un seul coup, il est rattrapé par une forme de déliquescence physique, il est quand même devenu quelqu'un d'assez différent.
0: On ne le reconnaît pas, en vérité.
3: On ne le reconnaît pas, et donc à ce moment-là... ce profil pour lui, une vie effectivement un peu de sauvage bourru, mais c'est une vie qui sera pas la sienne très longtemps, parce que malheureusement il sera rattrapé par la maladie et par la mort.
0: Il a reçu peu de récompenses et aucun Oscar en l'occurrence. C'était important pour lui les récompenses ? Il était blessé de ne pas avoir d'Oscar par exemple ?
3: Oui, il était probablement blessé, mais bon, il était un peu devenu une bête noire des studios. Il avait une réputation qui n'était pas celle de quelqu'un de facile à Hollywood. Mais à la fin, ce qui reste de Steve McQueen, la legacy, est quand même énorme, et bien plus énorme que beaucoup d'acteurs qui ont eu l'Oscar. Donc ça fait quand même beaucoup réfléchir.
0: C'est juste. Merci Antoine Cyr de nous avoir raconté Steve McQueen dans Le Grand Récit. Je renvoie à votre livre Le Mentor Trahi de Steve McQueen aux éditions Ulysse, et également votre livre pour l'Institut Lumière intitulé Hollywood, le vertige des hommes.
3: Qui n'est pas encore sorti. Hein. J'espère qu'il va paraître fin 2027.
0: Ce Grand Récit s'achève. Merci de nous avoir suivis. 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Tapez Grand Récit dans la petite loupe et André Dussolier apparaît. Et puis nous revenons bien sûr demain à 20h avec un nouveau récit inédit. Dans un instant, le vrai roi du cool, c'est Éric Jean-Jean. Bonsoir Éric.
18: Bonsoir Isabelle. Et alors aujourd'hui, dans l'émission, on a vraiment presque une émission spéciale, parce que on va se plonger dans le rap américain avec Jay-Z, et puis on reviendra sur l'assassinat de Tupac avec notre invité. J'espère que ça va vous plaire.
0: 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Mais d'abord les infos, car il est 21h. Essentiel de l'info en 3 minutes avec Alban Le Prince. Bonsoir Alban.
19: Bonsoir Isabelle, bonsoir à tous. La course contre la montre continue ce soir pour tenter de retrouver les deux tableaux de Renoir volés ce matin. Cela s'est passé au musée Renoir de Cagnes-sur-Mer dans les Alpes-Maritimes. L'alarme s'est déclenchée, la police est intervenue en moins de 5 minutes, mais les deux voleurs ont réussi à prendre la fuite. Le site Fibre Excellence de Tarascon dans les Bouches-du-Rhône, réquisitionné par l'État. L'annonce a été faite faite dans la soirée par la préfecture qui veut garantir la sécurité de l'installation classée Seveso seuil bas placée en liquidation judiciaire. Dans l'actualité aussi, la campagne présidentielle qui s'accélère pour Édouard Philippe, candidat à la présidentielle. Il va quitter la présidence exécutive de son parti Horizon et annonce vouloir réunir les candidats à l'Élysée de la droite et du centre autour de la Toussaint. Objectif, explorer les convergences programmatiques et commencer à préparer les législatives. Le foot, et ça y est, c'est parti pour Lille qui dispute ce soir sa première journée de la phase de Ligue 2, la Ligue des Champions. Le LOSC qui reçoit le Betis Séville. Bonsoir Samuel Duhamel.
20: Bonsoir.
19: Le coup d'envoi vient d'être donné, ça y est. Pas encore.
20: Exact. Oui. Dans une poignée de secondes, effectivement. Et les Dogs qui veulent confirmer en Ligue des Champions, hein, puisqu'ils sont très bien partis en Ligue 1. Ils veulent s'imposer ce soir pour cette première journée. Et chose étonnante, ils n'ont jamais réussi à gagner un premier match de Ligue des Champions en 8 participations. Ce soir, ils partent plutôt avec les faveurs des pronostics face au Betis Séville, qui dispute la compétition pour la deuxième fois seulement, 21 ans après sa première participation. Mais attention à cette équipe espagnole qui a fini cinquième de son championnat et qui dispose de joueurs de talent comme Isco, Lo Celso ou le Brésilien Anthony, mais les Lois ne sont pas en reste avec leur quatuor offensif Haraldsson, Mbappé, Perrin et Ueda, a signalé la présence d'Olivier Giroud sur le banc. Après une minute, ça fait 0-0 entre Lille et le Betis.
19: Merci beaucoup Samuel, on vous retrouve à 22h à la mi-temps, un peu plus tôt dans la soirée. Athènes s'est imposé 1-0 face au LASK, défaite de Bruges à domicile contre Aston Villa, 3-2. La météo.
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19: Avec une perturbation pluvieuse sur les régions de l'Est, de l'Alsace à la Méditerranée et aux Pyrénées, avec parfois des orages, elle ne touchera plus que l'Est du Rhône et la Corse dans l'après-midi. Partout ailleurs, temps plus calme avec une alternance entre nuages, éclaircies et rares ondées. Les températures 10 à 23 degrés le matin, 18 à 30 l'après-midi, jusqu'à 31 degrés en Corse. Les courses, c'est à Angers, départ 13h55. Dominique Cordier vous conseille de jouer le 9, le 5, le 14, le 6, le 3, le 15 et le 7. L'outsider de RTL, c'est le 3, Jimmy Cricket, 21h03 sur RTL. On vous retrouve Eric Jean-Jean avec Bonus Track.
18: Merci beaucoup. Les prochaines infos tout à l'heure à 22h sur RTL. Pour l'instant, donc, c'est parti pour Bonus Track. Et je le disais à Isabelle tout à l'heure, hein, Jay-Z pour le Focus. Et puis, on parlera de musique avec Olivier Cachin, le spécialiste du rap en France, qui reviendra sur l'assassinat du rappeur Tupac dans les années 90.
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18: Bonsoir donc. Alors ce soir, pour ouvrir l'émission avant de parler de rap, je vous propose de découvrir un tube. Mais alors découvrir, c'est le vrai mot. Cette chanson, vous l'avez entendue tout l'été. Une chanson de Star Seller en collab avec Offenbach. Actuellement numéro 3 des passages radio, c'est Four to the Floor. Offenbach, c'est un duo de musique française électronique, César Laurent Drunel et Dorian Lodic. Alors cette chanson, on la connaissait avant parce que elle était devenue un tube. Elle était devenue un tube en 2004 dans un remix de Teen White Duke. Teen White Duke, c'est un pseudo qu'utilise Stuart Price, le type qui a fait le dernier album de Madonna, Confession on the Dance Floor 2, et ça donnait ça. Sauf que cette chanson-là, bah, c'est pas la chanson originale. La chanson originale, c'est celle qu'on va écouter en entier maintenant, qui n'avait pas marché en France. C'est très pop, on va dire. C'est peut-être plus light. En tout cas, moi, j'aime beaucoup cette version. C'est de Star Seller dans le groupe. Et voici donc l'initiale de cette chanson.

0: Morceau de Flore, ça c'est la version originelle de cette chanson qu'on a beaucoup entendue dans des versions remix. D'ailleurs, ça a été deux fois un tube en remix, alors que la version originale n'a pas marché. C'est tiré du deuxième album de ce groupe, hein, qui s'appelle Star Sailor. C'était un album qui s'appelait Silence is Easy. Allez, on parle de rap maintenant.
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0: Il sera jeudi au Stade de France dans le cadre de la tournée Jay-Z 30 qui célèbre ses 30 ans de carrière. Alors ce que je vous propose ce soir, c'est de nous plonger dans la carrière hors norme de celui qui en 3 décennies est devenu un géant de la scène musicale américaine. Jay-Z, c'est plus de 100 millions d'albums vendus, 25 Grammy Awards, 89 nominations. Carrière de rappeur, mais aussi de producteur, de patron de label, d'homme d'affaires et de véritable faiseur de stars. Alors pour commencer ce focus, 30 ans en arrière, c'est son premier album qui sort en septembre 96. Reasonable Doubt est tiré de cet album avec en featuring

hustle. Can't knock the hustle, ça veut dire on peut pas critiquer le hustle. C'est quoi le hustle? C'est la débrouille, le business. Traduisé, on peut pas reprocher à quelqu'un de vouloir réussir. Et d'ailleurs, ça en dit déjà beaucoup sur Jay-Z. Alors Jay-Z, son vrai nom, c'est Sean Carter. Il est né le 4 décembre 1969 à Brooklyn. Il grandit dans le Marcy Projects. C'est un immense quartier de logements sociaux de Brooklyn. Son papa est parti quand il n'avait qu'une dizaine d'années. C'est donc sa maman qu'il élève seul, ainsi que ses trois frères et sœurs aînés. Ado, il traîne avec ses potes rappeurs, il vend un peu de coke pour se faire de l'argent et puis très vite, il se met lui aussi à écrire du rap. Il participe à des battles et se choisit un nom de scène, Jay-Z, en référence au surnom que ses potes du quartier lui donnaient, Jazzy, Jay-Z, pour son côté calme, tranquille. Et puis aussi un hommage à son mentor, le rappeur Jay-Z-O. Celui qui va lui mettre le pied à l'étrier. Dans les années 90, il essaie de se faire signer par une maison de disques, mais se rend compte que ça ne fonctionne pas. Il prend porte sur porte. Alors, il décide avec deux amis de créer son propre label, Rockefeller Records. Et c'est sur ce label que va sortir ce premier album, Reasonable Doubt. Avec l'exploit d'obtenir, alors qu'il n'est encore qu'un rappeur inconnu, la participation de la déjà archi-célèbre rappeuse Mary J. Blige, qui avait flashé sur ce morceau. C'est elle que vous entendez derrière. Mais le premier gros tube, il arrive 2 ans plus tard.

Et cette fois-ci, il a trouvé la recette pour toucher bien au-delà du public rap. L'idée géniale, c'est d'utiliser un sample d'une chanson tirée d'une comédie musicale des années 70, Annie. Une comédie musicale créée à Broadway en 1977 par Charles Strouse et Martin Charnin. La pièce raconte l'histoire d'Annie, une petite fille qui vit dans un orphelinat new-yorkais où la vie n'est pas tendre. It's a hard knock life, ça veut dire une vie de coup dur. Et Jay-Z l'utilise pour parler de la vie dans le ghetto, faite de coups durs qu'il faut surmonter pour réussir. D'où le titre, le sous-titre de cette chanson, Ghetto Anthem, l'hymne du ghetto.

La chanson va devenir un énorme succès et permettra à l'album de se vendre à plus de 5 millions d'exemplaires et de gagner le Grammy du meilleur album rap. Jay-Z désormais est une star, celle qu'il rêvait d'être. Ses disques se vendent par millions, mais certains commencent à lui reprocher de courir après les tubes. À force de vouloir conquérir le grand public, est-ce qu'il a perdu le mojo? Est-ce qu'il a perdu l'âme de son premier album? Notre question. Mais la réponse arrive le 11 septembre 2001. Jay-Z sort son 6e album, The Blueprint, qui va mettre tout le monde d'accord, critique et public. Tiré de cet album, Renegade. À la prod et en featuring, un autre géant du rap. Il s'appelle Eminem.

Écoutez comme la production est plus riche, plus ample, les arrangements plus travaillés, plus sophistiqués. Encore une fois, Jay-Z sait s'entourer des meilleurs producteurs, Timbaland, Kanye West, Just Blaze ou Eminem, qui vont donner à cet album Blueprint un son à la fois soul, puissant et résolument new-yorkais. Et cet album va non seulement se classer à la première place du Billboard, mais sera aussi très largement acclamé par la critique et aura une immense influence dans le rap du début des années 2000. Alors dans la carrière de Jay-Z, il y a aussi une rencontre qui va avoir une immense influence, celle avec Beyoncé. Au début des années 2000, ils commencent à se fréquenter. Elle est encore membre des Destiny's Child et s'apprête à se lancer en solo. Et il va lui proposer un enregistrement en duo. Pour cela, il va faire appel à Kanye West pour la prod, qui va lui proposer une musique construite autour d'un sample de Tupac, Me and My Girlfriend. Lorsque Jay-Z l'écoute, il a immédiatement l'idée du concept, lui et Beyoncé en Bonnie and Clyde.

Jay-Z va s'occuper de tout. Il va même imaginer un clip. Évidemment, il est aux côtés de Beyoncé en Bonnie and Clyde. Et à sa sortie en 2002 sur l'album Blueprint 2 de Gift and the Curse, il sera non seulement un énorme succès commercial, mais cette chanson va contribuer aussi, grâce au clip, à révéler leur relation au public. On appelle ça un power couple. En 2003, Jay-Z sort son 8e album, The Black Album, qu'il annonce à la surprise générale, comme son dernier. If you having girl problems, I feel bad for you, son. I got 99 problems, but a bitch ain't one. I got the rap patrol. Si les filles te posent problème, j'aimerais pas être à ta place, mon gars. Moi, j'ai 99 problèmes, mais rien à voir avec ça. Je vais de patrouille de rap à patrouille de flingue. Mes ennemis veulent mettre la main sur mon cadavre. Les critiques disent, lui, c'est du fric, du cash et des meufs. Je viens de la rue, Trouduc. D'où tu te permets de me juger? Si toi aussi t'avais grandi sans rien à te mettre sous la dent, tu fêterais chaque minute où tu gagnes de l'argent. Les critiques, je vous emmerde. Vous pouvez aller jusqu'au bout et vous faire mettre. Si vous n'aimez pas mes paroles, écoutez donc autre chose. Ça, c'est dit. Tiré de cet album, donc la chanson 99 Problems, et pour la prod, Jay-Z réussit encore un énorme coup. Il va chercher Rick Rubin, on a beaucoup parlé de lui dans cette émission. C'est lui qui avait fondé dans les années 80 le label Def Jam, et c'est lui le premier qui va réussir à réunir le rap et le rock en produisant le fameux Walk This Way de Run DMC. Et là, vous l'entendez d'ailleurs, hein, la patte de Rick Rubin, le son est plus brut, plus rock. Et encore une fois, ça marche. Mais fatigué par le rythme effréné d'un album par an depuis ses débuts, Jay-Z décide de se mettre en pause. En tout cas, il met en pause sa carrière de rappeur. Pour autant, il est très loin de prendre sa retraite et accepte une multitude de projets et featuring parallèles, comme par exemple ce titre, Frontin, avec un certain Pharrell Williams. Ça, c'est le premier single de Pharrell en solo.

Jusqu'alors, Pharrell Williams était surtout connu comme producteur et moitié des Neptunes avec Chalu Yugo. Il était aussi connu comme membre du groupe Nerd. Et Jay-Z montre encore une fois son flair. Il sait que Pharrell a tout pour devenir une star à part entière. L'année suivante, c'est avec le groupe Linkin Park qu'ils s'associent pour un projet qui mêle leurs deux univers. L'album Collision Curse, dont est extrait ce mash-up entre Numb des Linkin Park et son Black Album, encore.

Le morceau sera un énorme succès et remportera en 2006 le Grammy Awards de la meilleure collaboration chant rap. Alors non seulement Jay-Z n'a pas pris sa retraite, mais il a aussi ajouté une nouvelle corde à son arc, celle de patron de label. Il accepte de devenir président du prestigieux label Def Jam, fondé par Rick Rubin 20 ans plus tôt. Et avec cette nouvelle casquette, il va désormais jouer un rôle clé dans le lancement de la carrière d'une jeune artiste originaire de la Barbade. Elle s'appelle Rihanna. C'est lui qui la repère et la fait signer sur son label Def Jam alors qu'elle n'a que 16 ans. Et en 2007, il signe un featuring sur le troisième album de sa protégée, Good Girl Gone Bad, sur le titre Umbrella.

0: Umbrella, Rihanna et Jay-Z sur RTL. Je continue de vous raconter l'histoire de Jay-Z dans quelques secondes.
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0: Une émission spéciale autour du rap. Tout à l'heure, on recevra Olivier Cachin. On parlera de l'assassinat de Tupac. Il y a quelqu'un qui a été condamné cet été. On y reviendra. Mais pour l'instant, retour à Jay-Z. On l'a quitté tout à l'heure en 2007. Il signait un featuring sur le troisième album de sa petite protégée, Good Girl Gone Bad, c'est-à-dire Rihanna. Et le titre, c'était Umbrella. Et en 2009, Jay-Z sort un nouvel album de Blueprint. Free, c'est pas facile à dire, dans lequel on retrouve cette véritable déclaration d'amour à sa ville. Un duo avec une autre enfant de New York. Elle s'appelle Alicia Keys. Ce titre fait référence à l'Empire State, le surnom de l'état de New York, et aussi un titre de Billy Joel, New York State of Mind, avec plein de références à la ville, comme les quartiers de Broadway, Brooklyn, Tribeca, ou encore l'équipe des Yankees, c'est l'équipe de baseball.

Ce titre va devenir l'un des plus grands succès de Jay-Z. Et l'une de mes chansons préférées de hip-hop, si ce n'est la chanson préférée. 5 semaines en tête du Billboard, 2 Grammy Awards. Et puis 2 ans plus tard, Jay-Z retrouve son pote Kanye West, devenu lui aussi une superstar pour un autre duo, mais cette fois-ci en album. Watch the Drone, qui sort en 2011, tiré de cet album, il y a Niggas in Paris. Alors là, c'est la totale. Les deux rappeurs mettent en scène leur réussite. Argent, bagnole, palace, marque de luxe. Et la plus belle ville du monde, Paris, comme décor. Un séjour fictif qu'ils ont chiffré à 144 000 €. Rappeur, mais aussi businessman, il y a quand même 8 marques de luxe citées dans les paroles, qui sont pour la plupart des marques avec lesquelles ils sont en business. D'ailleurs, ceci avec ce titre qu'ils concluront à chaque concert, qu'ils concluront d'ailleurs, puisqu'on va faire une tournée à deux, de leur fameuse tournée, en la chantant plusieurs fois d'affilée. D'ailleurs, un record battu à Bercy le 18 juin 2012, où le morceau sera joué 12 fois de suite. Et c'est là qu'on mesure le chemin parcouru, hein, le gamin parti des quartiers populaires de Brooklyn est devenu l'un des patrons les plus influents de la musique américaine. Pas de côté, en 2017, il surprend une nouvelle fois avec 444. C'est son 13e album, un Jay-Z plus intime, plus vulnérable, qu'on retrouve dans un morceau-titre qui s'adresse à Beyoncé. Il reconnaît ses infidélités, qu'elle a elle-même racontées dans l'album Lemonade. Il lui répond, lui demande pardon, et le titre vient d'une histoire très concrète. Jay-Z dit s'être réveillé à 4h44 du matin pour écrire la chanson. Alors pour conclure ce focus, j'ai choisi de rester sur ce power couple Beyoncé Jay-Z avec Drunk in Love. C'est tiré du 5e album de Beyoncé qui sort en 2013, 11 ans après Bonnie and Clyde. Ils célèbrent leur amour et leur complicité. Depuis, ils se sont mariés en 2008, ils ont 3 enfants et sont devenus le couple le plus puissant et le plus influent de l'industrie mondiale.

0: Beyoncé, Jay-Z, Drunk in Love. Elle est pas mal cette chanson, Olivier Cachin.
1: Ah bah oui, c'est pas mal, comme tu dis, ouais.
0: Bonsoir Olivier, merci d'être là. Olivier, c'est le plus grand spécialiste français du rap. On est mardi, dans deux jours à cette heure-là, tu seras au Stade de France.
1: Ah bah j'espère bien, oui, en train de hurler, enfin d'apprécier en tout cas.
0: C'est bien Jay-Z sur scène.
1: Bah écoute, la dernière fois il était avec Madame. Hein,
0: oui, c'est vrai.
1: Voilà, donc disons que les gens étaient plutôt venus pour Beyoncé. Hein, j'ai cru voir des jeunes filles, des qui est le monsieur à côté de Beyoncé. Mais là, cette fois-ci, c'est lui tout seul. Et puis bon, même si, faut être honnête, il a pas fait de tube depuis une dizaine d'années, il a quand même un sacré, comme tu l'as rappelé, catalogue de hits, de morceaux incroyables, donc on peut espérer un best-of, une espèce de célébration de 30 ans de carrière quand même, c'est pas rien.
0: Ouais, et une carrière qui aurait, c'est une anecdote géniale hein, que tu m'as raconté pendant qu'on écoutait une des chansons de Jay-Z, qui aurait pu ne jamais avoir lieu, parce que juste le jour où doit sortir son premier album, il se fait arrêter.
1: Et oui, le flic l'arrête, et puis finalement, il y a un autre truc plus important, et donc il n'ouvre pas le coffre, et dans le coffre, il y avait de quoi faire autre chose qu'une carrière dans la musique et dans le show business.
0: Ouais, il aurait pu finir en prison. Ouais. Merci infiniment, Olivier est avec nous, évidemment, puisque juste le temps d'une petite respi, et on se plonge dans l'assassinat de Tupac.
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0: Alors Olivier,

Le 31 août dernier, un membre d'un gang de Los Angeles, Dwan Kif Di, a été reconnu coupable d'avoir orchestré le meurtre d'un rappeur, Tupac Shakur. Alors avant qu'on parle de ce meurtre avec toi, replongeons-nous dans qui était Tupac.

0: Alors, dis, il aura fallu presque 30 ans pour qu'un homme soit condamné pour ce meurtre. Tu penses quoi de ce verdict ?
1: C'est un peu un pétard mouillé. Le gars, depuis des années, dit « j'étais dans la voiture, j'étais là », il a tout raconté. Puis quand il s'est retrouvé inculpé, c'est « non, mais en fait, c'était pour la promo, c'est pas vraiment vrai ouais. ». En fait, le vrai meurtrier, qui s'appelle Ronaldo Anderson, on le connaît, c'est le neveu d'ailleurs de Keith Dee. Il est mort un ou deux ans après le meurtre. C'est un meurtre qui a fait suite. En fait, c'est, à la base, ça pourrait être une histoire très banale, une embrouille, un cassage de gueule dans le hall de l'hôtel du MGM Grand, où il y a eu un combat de boxe de Mike Tyson. Et puis les mecs qui sont fait tabasser vont descendre un des responsables, qui est Tupac, en voiture une heure après. Mais bon, ce procès, c'était un petit peu ce qu'on appelle un cold case, mais là c'était vraiment du réchauffé pour le.
0: Alors, Tupac, c'était l'une des stars des années 90. On va revenir sur son histoire, mais est-ce que ça veut dire qu'il reste encore des zones d'ombre, où on sait tout ce qui s'est passé sur cette histoire?
1: Ben évidemment, comme toutes les morts spectaculaires et les personnages devenus mythiques, il y aura toujours des théories du complot, des gens qui diront en fait ça s'est pas passé comme ça. Mais malheureusement, je pense que la vérité est beaucoup plus tragiquement simple, un règlement de compte assez basique avec des gangs, des flics, des rappeurs, enfin un mélange qui fait qu'on en reparlera encore dans 30 ans.
0: Est-ce que tu peux nous raconter exactement ce qui s'est passé dans cette nuit du 7 septembre 1996? Donc on est à Las Vegas, Tupac c'est un des rappeurs les plus importants des années 90. Mmh. Qu'est-ce qui s'est passé exactement? Parce que t'as dit bagarre, machin, etc.
1: En fait, il y a ce match de boxe avec Mike Tyson auquel assiste Tupac avec Suge Knight, qui est le patron de son label, Death Row Records, hein, ouais. Les disques du couloir de la mort, un nom bien sympathique. Il rencontre des ennemis, parce qu'on est quand même, on parle de gens qui viennent de Los Angeles, où les gangs font la loi dans les quartiers populaires, donc il y a beaucoup de tensions, il y a des membres d'un gang opposé qui rencontrent, ça se tabasse, ça se chicote, comme on dirait l'autre, et tout ça est filmé par les caméras de surveillance quand même, parce que dans un hôtel ou un casino, évidemment, tu te doutes bien. Et quelques minutes après, quand Tupac sort donc de l'hôtel, il rentre dans sa voiture avec Suge Knight, son patron, au volant. Il y a d'ailleurs une dernière photo absolument incroyable où on voit regarder la caméra. On a l'impression qu'il sait qu'il va mourir. Alors évidemment, il ne serait rien passé, cette photo serait anodine, mais ce qui se passe, c'est que deux minutes après cette photo, la voiture, la Cadillac blanche qui démarre, se fait mitrailler par une autre voiture qui s'est mise à droite, et Tupac va être blessé, mis dans un coma induit et mourir quelques jours après, le vendredi 13 septembre 96.
0: Vendredi 13, dis donc. Celui qui vient d'être condamné donc faisait partie de ce fameux gang, les Southside Compton Crips.
1: Voilà, les Crips et les Bloods, c'est les deux gros gangs avec plein de sous-divisions. Hein. Les Crips qui ont la couleur bleue, les Bloods la couleur rouge, et toutes les histoires qui vont avec et qui remontent, c'est comme des querelles corses, hein, c'est sur plusieurs générations.
0: Alors ça, c'est le fait divers, mais pour comprendre un peu mieux pourquoi on s'intéresse à ce fait divers avec le plus grand spécialiste du rap en France, c'est qu'il faut savoir un peu plus sur l'importance de Tupac dans le monde du rap à l'époque. Qui est Tupac ?
1: Tupac, avant d'être un rappeur, c'est un être humain extrêmement complexe. Déjà, il a beaucoup plus d'éducation. Sa mère, Afeni Shakur, lui a fait découvrir les auteurs. Elle a pris des cours de danse, de ballet. Sa mère, qui est donc une Black Panther et qui a été en procès pour un fameux procès des années 70 et qui fait qu'elle était emprisonnée alors qu'elle était enceinte, ce qui fait que Tupac a dit « j'étais déjà en prison avant de naître », ce qui était une phrase très forte et une vraie réalité. Donc ce New-Yorkais, parce que son premier nom, c'est ça qui est extraordinaire, c'est MC New York, son premier nom d'artiste. Il représente New York. Il est ami avec Notorious B.I.G., qui va devenir son ennemi juré quelques années plus tard. Ils sont ensemble, ils traînent ensemble, cherchant la gloire à New York. Et puis, flash forward sur quelques années plus tard, il va être en prison pour une sombre histoire de viol. Et celui qui va payer la caution et qui va le libérer, une caution de $1 million, c'est Suge Knight, patron de Death Row Records, label de Los Angeles. Et donc, Tupac, né à New York, dont le premier nom était MC New York, va devenir l'ange noir du gangster rap, ce rap très californien, où on parle de meurtre, de violence. Et c'est sous le nom de Tupac qui va sortir l'album définitif du gangster rap, All Eyes On Me, Tous les yeux braqués sur moi, où on retrouve California Love, qui est l'hymne de ce gangster rap californien, avec Dr. Dre en intro, un clip à la Mad Max. Donc une carrière courte, parce qu'il est mort à 25 ans, mais une carrière incroyable et qui traverse beaucoup d'endroits et beaucoup de... Et qui a une grande importance dans l'histoire du rap américain.
0: Ben on va écouter justement California Love sur RTL.

0: California Love, on parle de cet assassinat de Tupac justement avec Olivier Cachin. Et c'était justement Tupac sur RTL. On revient dans quelques secondes.
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0: C'est RTL que vous écoutez, on est avec Olivier Cachin, on parlait tout à l'heure de l'assassinat de Tupac. On va parler de cet affrontement East Coast, West Coast. C'est quoi exactement le rap West Coast? Parce que je pense que si vous êtes de l'autre côté du poste, vous êtes un peu largué. Il y a le rap de la côte Est. Le rap est né en fait autour de New York dans les années 70.
9: Oui, absolument. Il y a même une date de naissance symbolique, le 11 août 73 dans le South Bronx, une soirée organisée par la petite sœur d'un fameux DJ. Et donc c'est à New York que ça se passe. Et jusqu'au milieu des années 80, New York, c'est la mecque du rap, c'est là où ça se passe. Il y a des rappeurs un peu ailleurs, mais c'est vraiment New York qui est l'épicentre du rap, du hip-hop. Et puis arrive vers la deuxième moitié des années 80, cette nouvelle génération de rappeurs qui viennent de la côte ouest, donc de Los Angeles, et qui ont une culture différente. New York, c'est très dur d'avoir des armes à feu, c'est pas qu'il n'y a pas de violence, mais c'est une autre culture, on peut aller en prison avec un 9mm, à Los Angeles, les armes sont, je dirais pas en vente libre, mais pratiquement, et elles sont surtout beaucoup utilisées par les membres des gangs, donc il y a une violence dans les quartiers qui c'est vraiment la guerre du Vietnam, mais version américaine, et cette violence, cette tension, cette passion des armes à feu va être racontée par ce gangster rap dont le premier groupe fameux sera N.W.A. Niggas With Attitude, un nom scandaleux que personne ne peut dire aux États-Unis, juste les initiales, avec des rappeurs comme Ice Cube, des producteurs comme Dr. Dre qui ont commencé dans ce groupe. Et ce rap de Los Angeles, ce gangster rap, la différence qu'il a avec le rap de New York, c'est qu'il est plus musical, plus groovy. Il y a des vrais instruments qui viennent se plaquer sur les samples, des grosses basses, des rythmes funk, un tempo un peu plus lent, plus de mélodies et des paroles qui sont beaucoup plus brutales, là où le rap new-yorkais, pour faire simple, va être plus éducatif et moral, entre gros guillemets. Le rap de Los Angeles va d'une certaine façon non pas prôner la violence, mais raconter de façon très froide ce qui se passe dans les quartiers. Et c'est pour ça que certains des rappeurs de NWA vont dire, nous c'est pas du gangster rap, c'est du reality rap. Ce qu'on raconte, c'est pas des histoires, c'est ce qu'on vit tous les jours. Mm-hmm. C'est pas forcément notre histoire, mais ça peut être celle de notre voisin, de notre ami, de quelqu'un du quartier.
0: Ouais. Et pourquoi une guerre entre la côte Est et la côte Ouest?
9: Ben parce que le rap, c'est une musique de compétition. Hein. Ça, c'est basé sur le baston verbal, la joute. Ce qu'on appelait les dozens, c'est-à-dire les joutes verbales, l'équivalent de ce qu'on appelle les rap contenders aujourd'hui. Vous savez, ces concours où des gens viennent rapper, se frotter l'un à l'autre. Donc, quand New York dit c'est à New York que ça se passe. Au début, c'est entre le South Bronx et Queensbridge. C'est dans mon quartier que ça a commencé. Non, c'est dans le mien. Et là, arrivent des intrus, en quelque sorte, qui disent, mais nous, on en a rien à foutre d'où ça vient. On raconte nos histoires. Et il se trouve que ça marche. C'est-à-dire que des morceaux comme Fuck the Police, morceau historique de NWA, qui, alors, pas besoin de traduire, je pense. Oui, c'est ça, assez ça clair. Hein. C'est l'équivalent de ce qu'a pu faire NTM avec Police. Ben, ça a un succès énorme. Alors que ça ne passe pas à la radio. Parce que ce rap-là, il est interdit d'antenne. C'est X-rated, comme on dit là-bas, classé X. Et pourtant, malgré tout, ça va toucher plein de gens. Et tout d'un coup, New York dit, mais oh, et nous? Donc, c'est comme si le pôle d'attraction avait bougé de New York à Los Angeles. Et évidemment, bah, ça crée des embrouilles parce que New York dit, mais nous, on est les créateurs. Et Los Angeles dit, oui, mais nous, c'est nous qui faisons des disques de platine.
10: C'est aussi deux labels qui se font la guerre. Death Row Records, tu en parlais tout à l'heure. Ça, c'est Los Angeles. Et Bad Boy Records, ça, c'est New York. Avec Notorious Big, Puff Daddy. Et alors, tu le disais aussi, parce que c'est... Il y a un truc que je comprends pas, en fait. On peut se faire des battles de rap, mais on n'est pas obligé de se tirer dessus.
9: Mais non, mais t'as tout à fait raison. Et d'ailleurs, la naissance du hip-hop, de la culture hip-hop, c'est basé sur ça. C'est de dire, transformons cette énergie négative qui fait qu'on se tue entre nous en une énergie positive avec des mots. On va se battre, mais verbalement. Et le gagnant sera celui qui aura les meilleures rimes. Donc, c'est une transposition de la violence de la rue dans une violence cadrée, un peu comme dans le sport. Hein, la boxe, c'est pas des gens qui se tapent, ouais. C'est le noble art. Sauf que, arriver justement avec cette tension, parce que c'est aussi en parallèle, à mettre en parallèle avec le succès de plus en plus grand qu'à le rap, on parle de millions et de dizaines de millions de dollars. Donc c'est plus seulement de la musique, c'est du business. Et ben il va y avoir des tensions qui vont amener à la mort des deux plus grands artistes, puisque Tupac meurt, on l'a dit, le vendredi 13 septembre 96. Ouais. Et six mois plus tard, le 9 mars 97, c'est Notorious B.I.G., son ancien ami devenu son ennemi, qui se fait flinguer de la même façon. Donc c'est là où c'est ce qu'on a appelé aux États-Unis un wake-up call, c'est-à-dire que tout d'un coup, tous les gens, que ça soit les rappeurs, les auditeurs, les médias aussi, qui se réjouissaient, qui se régalaient de cette lutte parce que...
10: Oui, c'était PSGOM, quoi.
9: Bah voilà, exactement. C'est super, c'est une super histoire. Quand il y a des morts, l'histoire devient un petit peu moins drôle. Et du coup, on est revenu à ce qu'était le hip-hop, c'est-à-dire dire, attendez, là, stop. On a fait cette culture pour éviter ça. Si on revient là-dessus, ça va plus. Et les embrouilles qu'il va y avoir par la suite, et il y en aura d'autres, seront... se termineront pas de façon si tragique avec la mort de ces deux grandes stars du rap.
10: Donc, alors, Tupac, en fait, et Notorious B.I.G., on a compris, c'est des potes. Est-ce que tu peux nous démêler cette histoire que je sais pas raconter, moi?
9: L'histoire des deux.
10: Ouais, l'histoire des deux. Parce qu'il y en a un qui va être blessé par balle dans un studio, ça c'est en 94, Tupac.
9: C'est Tupac, ouais.
10: Je pense que c'est Notorious B.I.G. Est-ce que juste, parce que on a associé la mort de ces deux-là, et tu viens de le faire de nouveau avec la culture qui est la tienne, explique-nous pourquoi ils sont liés, pourquoi ces deux assassinats sont liés.
9: Au début, on le disait, c'est deux amis de galère, donc qui commencent à enregistrer même ensemble. Ils ont fait un ou deux morceaux ensemble. Et puis, effectivement, il y a ce jour dans le Quad Recording Studio qui se trouve à New York, où Tupac, le studio est en étage, hein, il est au quatrième étage, je crois. Donc il y a un ascenseur, il est au pied de l'ascenseur, il attend que l'ascenseur arrive, et arrivent quatre mecs masqués qui lui tirent dessus, lui braquent ses joyaux. Il est blessé, pas grièvement, mais quand même vraiment blessé. Il y a une balle sur le testicule gauche quand même, et le truc le plus incroyable, c'est que non seulement il va pas aller à l'hôpital, mais il va prendre l'ascenseur. Et tous les témoins qui étaient là, les gens qui étaient en studio, l'ingénieur du son, le producteur, disent, on voit arriver un mec complètement dingue, en sang, et qui dit, ouais, tous ces salauds, moi je les aurais, je suis Tupac. Le gars commence à, en quelque sorte, croire à son personnage, et il a cette espèce d'adrénaline, alors que normalement, on appelle 911, les pompiers, emmener l'hôpital.
10: Ouais.
9: Et lui, il est là, non, moi je veux enregistrer. Bon, c'était déjà un signe assez dingue. Et puis effectivement, ce qui va se passer, c'est qu'on va souffler à l'oreille de Tupac, mais tu sais, Notorious B.I.G., c'est peut-être lui qui a organisé ça. Et du coup, déjà, les anciens amis qui avaient commencé à se séparer parce que Tupac disait, oui, il a volé mon concept, bon, toutes sortes d'histoires, bon, qui auraient pu rester anecdotiques, voilà, des trucs d'ego. Là, ça va commencer à monter à tel point que Tupac va faire un morceau historique qui s'appelle Hit 'Em Up, où il assassine verbalement tout le monde, tous les rappeurs, dont Notorious B.I.G. Il dit des trucs genre, mon 44 Magnum va empêcher tes enfants de grandir, enfin des trucs, c'est super violent, le morceau est magnifique. Et à un moment, on a l'impression que c'est l'exorciste, hein, c'est plus un rappeur, il est possédé. Et cette tension va monter jusqu'à l'irréparable, c'est-à-dire la mort de Tupac, puis celle de Notorious Notorious Big. Mais encore une fois, c'était tout ça a été un long chemin avec des morceaux, avec des insultes, avec des rencontres aussi. Un fameux festival, enfin les Source Awards, qui était une compétition organisée par un magazine américain qui s'appelle The Source, et où il y a Suge Knight qui monte sur scène. Il y a beaucoup de tension parce que tout le monde de l'Est et de l'Ouest est représenté. Il dit, si vous voulez pas qu'un clown vienne, que votre producteur vienne faire le clown dans votre vidéo, en faisant référence à Didi, qui était dans les vidéos de Tupac, signé chez Death Row. Et là, tous les New-Yorkais sont là, ouais, qu'est-ce qui se passe? Ça commence à s'embrouiller. Et là, c'est vraiment une tension palpable qui va mener, comme on l'a dit...
10: Au deuxième meurtre, en fait. Ouais. Alors, on a eu la mort de Tupac, et puis il va y avoir celle de Notorious Big. Alors, lui, il est mort où, comment et pourquoi? Et qui a commandité cet assassinat?
9: Alors, lui, c'est plus sombre. On n'a pas autant... On connaît l'assassin de Tupac, hein, on disait tout à l'heure, Anderson, membre de gang. Autant Notorious Big, il y a plusieurs théories, mais on n'a jamais vraiment identifié un coupable. Il est mort dans sa voiture à Los Angeles. Il allait venir. C'est ça qui est terrible, c'est qu'il allait venir en Europe pour faire la promo de son album. Hein, son premier album c'était Ready to Die et le deuxième c'était Life After Death, la vie après la mort. C'était le concept en même temps. Hein, il parlait beaucoup de ça. Et il devait venir à Londres. Moi j'avais l'attaché de presse m'a dit bon on va voir Notorious Big à Londres dans 15 jours et puis quelques jours avant il m'appelle écoute en fait on va pas y aller parce qu'il est mort.
10: Mais lui, les conditions de son assassinat, c'est comment?
9: C'est pareil, dans une voiture, c'est ce qu'on appelle aux États-Unis le drive-by shooting, c'est-à-dire qu'une voiture passe, arrose à l'arme automatique une autre voiture ou un passant sur le trottoir et puis s'en va à fond la caisse. Donc c'est une mort très violente, il meurt, je crois lui c'est même avant même d'arriver à l'hôpital. Son poids épais ne l'a pas protégé hélas de la puissance d'un tir à bout portant et il va donc mourir laissant en héritage cet album, La vie après la mort, avec le dernier morceau qui s'appelle You're nobody till somebody kills you. Tu n'es personne jusqu'à ce que quelqu'un te flingue.
10: Ça, c'est fou. Mais à quel moment ça va se calmer? Parce qu'à un moment, ça s'est calmé, sinon ils se seraient tous entretués. Quel a été le déclencheur pour que. Parce que ça, c'est assez fou. On est dans la deuxième partie des années 90 et on se dit, les rappeurs américains, ça y est, c'est la guerre, quoi.
9: C'est vraiment la mort de Notorious B.I.G. qui va être le déclencheur. Déjà, celle de Tupac avait été un gros choc. Hein. Et puis, avec Notorious B.I.G., encore une fois, le public s'aperçoit que. Ça va trop loin. On revient à cette espèce de cycle de la violence que le hip-hop était censé contre-attaquer. Donc ça va être, en fait, il va y avoir beaucoup de rappeurs qui vont se dire maintenant, il faut plus qu'on aille aussi loin dans la haine, parce que c'était encore une fois, je te parlais du morceau Hit 'Em Up. Quand on écoute ce morceau, c'est un concentré de haine pure. Alors c'est magnifique artistiquement. Écoutez, c'est comme voir un film, alors que c'est que de l'audio. Mais à un moment, il va y avoir d'autres luttes, hein, notamment entre Jay-Z et Nas. Qui sont deux immenses rappeurs, Jay-Z en concert d'ailleurs à Paris bientôt, ce jeudi, c'est pas du tout le même scénario. Ils vont faire des morceaux qui vont aller très loin, mais ça va se terminer par une réconciliation en public, sur scène, et Nas va brièvement, mais quand même pour un album, signer sur le label dirigé par Jay-Z. Donc, en fait, encore une fois, c'est l'argent qui sauve la mise, c'est-à-dire qu'au lieu de se tuer, on va mettre en scène cette haine qui peut être réelle, mais on va la faire passer par quelque chose qui reste artistique. Et puis, on va faire de l'argent avec.
10: Ouais. Et je précise, hein, le rap, c'est pas que de la violence. C'est aussi,
9: heureusement.
10: C'est aussi de la poésie, c'est aussi plein d'autres choses. Je propose qu'on se quitte. Alors, on a écouté tout à l'heure California Love de Tupac. Une chanson qui pourrait plaire aux auditeurs de RTL de Notorious Big, par exemple.
9: Juicy.
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0: C'était Juicy, Notorious Big. On était avec Olivier. Alors, c'est une émission un peu spéciale. On a parlé de rap américain aujourd'hui. Merci, cher Olivier Cachin. Ça sort quand, ce nouveau livre?
1: Eh ben, le 15 octobre, Rapologie. Mais là, c'est le rap français.
0: Alors, mais il faut expliquer à tout le monde. On a juste un tout petit moment avant d'en trouver Caroline. C'est une BD.
1: C'est une BD. C'est 320 pages avec mon dessinateur Gaston. Et c'est toute l'histoire du rap français depuis Chagrin d'amour jusqu'à Fritz Corleone.
0: C'est vraiment le premier rap, Chagrin d'amour?
1: Bah, en France, oui. Après, c'est pas du hip-hop, hein. C'est pas le rap au sens où on entend aujourd'hui. Il y en a qui... Mais non, c'est inspiré des Clash, d'ailleurs, qui avaient fait un rap qui s'appelait The Magnificent Seven. Ils ont repris la trame.
0: Ouais, absolument. Faire cette rythmique-là. Et le premier morceau rap de l'histoire en France, le vrai morceau rap hip-hop.
1: Bah, ça serait Dynasty, hein, le parrain qui, avec Panam City Rapping, a fait un album en 84 où il rappait déjà, il faisait des breaks. C'était la préhistoire, mais c'était déjà pas mal.
0: Bah voilà, vous trouverez tout ça dans une BD à partir du 15 octobre, Rapologie, c'est ça?
1: Chez Delcourt, hein, exactement.
0: Ah, c'est Caroline, alors c'est pas du rap, au contraire, elle vous écoute tous les soirs. Ça va bien, Caroline?
2: Ça va bien, merci Eric. On est là, en direct, et on vous attend au 09 69 39 10 11.
0: Allez, Caroline prend le relais tout de suite après les infos d'RTL. Merci d'être là. À demain, 21h sur RTL. Il est 22h. L'essentiel de l'actualité en 3 minutes avec Alban Le Prince. Bonsoir Alban.
3: Bonsoir Eric, bonsoir à tous. Plus de 16 heures après leur vol, toujours aucune trace des deux tableaux de Renoir dérobés ce matin au musée Renoir de Cagnes-sur-Mer dans les Alpes-Maritimes. Les deux voleurs ont réussi à prendre la fuite. Après un été marqué par les canicules et la sécheresse, Sébastien Lecornu, le Premier ministre, donne rendez-vous aux agriculteurs mi-octobre. L'occasion de faire un bilan des aides annoncées par le gouvernement, indique ce soir Arnaud Rousseau, le président de la FNSEA, reçu aujourd'hui à Matignon. C'est une première pour un mois de septembre, disent les syndicats. Dans le Gard et l'Hérault, des cours ont été suspendus hier et aujourd'hui à cause de la chaleur. Les températures ont dépassé 35 degrés dans certaines salles de classe. Le rectorat répond, toutes les écoles et établissements de l'Académie de Montpellier sont restés ouverts. Seuls certains cours ont été exceptionnellement suspendus. Des explosions entendues ce soir sur l'île de Cargues, près du détroit d'Ormuz. C'est elle qui abrite le principal dépôt pétrolier iranien. Des frappes qui font suite à l'annonce en début de soirée de l'interception d'un drone sous-marin américain par Téhéran. Il était défectueux, assure à l'instant Washington. Le foot et Lille qui disputent ce soir sa première journée de la phase de Ligue de la Ligue des Champions. Le LOSC qui reçoit Betis Séville. Samuel Duhamel, il y a de l'action, hein, déjà 2-1 pour les nordistes à la mi-temps.
4: Exactement, dans une rencontre très ouverte, très vivante, avec 3 buts inscrits de la tête. De côté lillois donc, avec d'abord le japonais Ueda dès la 12e minute sur un service parfait d'Ethan Mbappé, et ensuite à la 36e minute sur un corner tiré par Gaëtan Perrin, le brésilien Alexandro a marqué le deuxième but du LOSC en pleine lucarne. Côté sévillan, c'est Bartra qui a réduit l'écart à la 33e minute, mais tout reste ouvert dans cette rencontre car les Espagnols se sont montrés régulièrement dangereux en première période. Mais pour le moment, le LOSC mène donc 2-1 et on se régale à Pierre-Mauroy.
3: Merci beaucoup Samuel, on vous retrouve dans une heure, un peu plus tôt dans la soirée. Athènes s'est imposé 1-0 face au LASC, défaite de Bruges à domicile contre Aston Villa, 3-2. La météo.
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3: Avec une perturbation pluvieuse sur les régions de l'Est, de l'Alsace à la Méditerranée et aux Pyrénées avec parfois des orages, elle ne touchera plus que l'Est du Rhône et la Corse dans l'après-midi. Partout ailleurs, temps plus calme avec une alternance entre nuages, éclaircies, rares ondées. Les températures 10 à 23 degrés le matin, 18 à 30 l'après-midi, jusqu'à 31 degrés en Corse. Les courses, c'est à Angers. 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Bonsoir Caroline Dublanche.
2: Bonsoir Alban. Chic et choc, hein, notre chic Alban chic, ce soir.
3: Chic et choc.
2: Ah, ça rappelle une pub de la RATP.
3: Mais oui.
2: Il est génial, votre t-shirt.
3: Merci beaucoup.
2: Oui, vous pouvez pas voir, mais sur un t-shirt blanc, il y a un ticket. Voilà. Le ticket de métro, ça va devenir culte. Et voilà, ça c'était Marc, il a tout en boîte.
3: C'est mon héritage de la famille RATP. Tout le monde était dans la RATP,
2: oui,
3: dans la famille. Et ben voilà.
2: Ben oui, c'est un cadeau offert à votre papy.
3: Exactement.
2: Voilà, et que vous portez aujourd'hui.
3: Oui.
2: C'est mignon. À tout à l'heure.
3: À tout à l'heure.
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2: Bonsoir, heureuse de vous retrouver avec Marc, Paul et Margot à mes côtés pour 2h30 d'échange et de partage avec vous. Alors si vous vous sentez un peu perdu face à un problème de couple, à des soucis familiaux ou professionnels, je vous propose d'appeler le standard de Parlons-nous au 09 69 39 10 11. Je suis là pour vous, comme chaque soir, à votre écoute, pour vous proposer mon éclairage. Hier soir, en toute fin d'émission, Claire, qui vit dans les Landes, nous a confié que cet été avait été difficile à vivre. Les incendies, les vagues de canicule, être confinée chez elle du fait des fortes chaleurs, ont joué sur son moral et ont engendré du stress et de la fatigue. Alors si vous aussi, l'été a été difficile et que vous sentez que vous avez encore du mal à vous en remettre, appelez-nous pour en parler 09 69 39 10 11. Il y a d'ailleurs des messages qui sont arrivés, Paul, je crois, sur la page Facebook RTL-Parlons-nous.
7: Oui, ça a fait réagir au-delà de l'émission. Il y a Jocelyne qui a très mal vécu ces canicules successives. Dès que la température monte, je sens l'angoisse monter et la peur de revivre un épisode caniculaire. Et puis, il y a Mireille qui a été très angoissée par la canicule, angoissée de ne pas sortir, de ne pas marcher. Je m'ennuyais, je me suis mise à beaucoup manger, surtout du sucré, des gâteaux, des glaces, du chocolat. Bref, j'ai pris 2 kilos.
2: Ah mince, bon, oh Mireille, 2 kilos, comme on dit, ça va, ça vient. Mais c'est vrai que quand on est anxieux, on a tendance, il y a une attitude un peu compulsive avec le sucré. Notamment. Bon, allez, vous allez l'air prêt, les températures sont redevenues plus clémentes, tout au moins dans certains départements, parce qu'il y a encore des départements, on vient de l'entendre, la météo encore très touchée, vous allez pouvoir vous remettre à la marche. Bonsoir Marie.
8: Bonsoir Caroline.
2: Bonsoir, bienvenue sur l'antenne.
8: Merci à vous de m'accueillir sur l'antenne. Moi, je vous appelle parce que je suis la maman d'une jeune femme de 33 ans.
2: Oui.
8: Et de 4 adorables petits garçons, 12 ans, oui. 9 ans, 6 ans et 15 mois.
2: Oula, oui, ça fait oui. Une grande. Et c'est votre fille, qui est ces petits là.
8: Oui, c'est oui. Toi, ma fille. C'est des enfants de 3 papas différents.
2: D'accord.
8: Le premier papa, aucun souci. Moi, j'ai gardé de très bonnes relations avec. Celui que j'appelle mon fils, parce que j'ai gardé une très belle affection pour lui, qui s'occupe très bien de son petit garçon, même si celui-ci ne vit plus à côté de nous.
2: Donc c'est l'aîné qui a 12 ans.
8: C'est l'aîné, oui. Avec qui on a des problèmes en ce moment. Ah. Ensuite, il y a 2 autres petits garçons d'un autre papa, qui lui est totalement absent et qui ne s'occupe pas de ses enfants. 9 ans donc et 6 ans. Et puis, un dernier compagnon arrivé dans la vie de ma fille il y a à peu près 3 ans et demi, avec un bébé de 15 mois.
2: Et à chaque fois, elle fait un enfant, votre fille?
8: Oui.
2: Ouais.
8: Bon, écoutez, elle a fait comme son arrière-grand-mère. Ma grand-mère avait fait 4 garçons, donc...
2: Ah oui, d'accord, voilà. D'accord.
8: Bon, enfin, en plus, on est très famille, donc
2: voilà. Oui, d'accord.
8: Et ce qui se passe, c'est que depuis que le dernier compagnon est rentré dans la vie de ma fille, ça se passe très très mal avec l'aîné.
2: Ah bon? Que se passe-t-il?
8: Alors, il se passe que du fait qu'il est très attaché à son papa et qu'il a une admiration sans borne pour son papa, ça ne convient pas. Du coup, il se retrouve isolé au sein de la fratrie, il se retrouve isolé par rapport à maman, c'est toujours lui le méchant, c'est toujours lui qui fait des bêtises. Bon, en plus, il rentre dans une phase qui est l'adolescence, qui n'est pas facile. On le sait, on y est tous passés. Et moi, maintenant, je me retrouve à 700 km de ma fille, puisque ma fille vivait en Provence. Elle est partie vivre en Gironde, parce que son compagnon a décidé que c'était comme ça. Donc, il a voulu l'isoler de sa famille, de ses amis. Il ne supporte pas qu'il y ait une autre personne que lui dans la vie de ma fille. Et du coup, il a fini par violer cet enfant.
2: C'est embêtant. Donc, donc si votre, cet homme a ce comportement-là, il peut avoir du mal à supporter les enfants d'une première union.
8: L'aîné. Parce que les deux autres, en fait, il les a connu tellement petit. Le troisième avait 2 ans et l'autre avait un peu plus de 5 ans.
2: Ah oui, c'est donc, plus simple avec de jeunes enfants. Et puis ils ont un père absent, donc voilà, ils devaient être très en demande.
8: Donc ils étaient très en demande, ils s'est très vite fait appeler papa. Bon, il leur retourne le cerveau, il retourne le cerveau de ma fille, en fait.
2: Oui, ce qui est curieux, parce que...
8: Il est très pervers narcissique. Moi, je l'ai vite cerné, mais personne ne voulait m'écouter, pas plus mon ex-mari qui, à l'époque, voyait en lui le gendre parfait. Je pense que la grand-mère de ma fille et son papa, puisqu'il lui reste qu'une grand-mère du côté de son papa, tout le monde est en train de s'apercevoir que c'était la poudre aux yeux. Et là, depuis le mois de juin, on est monté pour l'anniversaire de notre petit-fils qui a fait 1 an. Ça s'est très très mal passé. Alors déjà, on est monté, on était censé venir participer à l'anniversaire de cet enfant de 1 an.
2: Oui, oui.
8: Et on s'est retrouvé à participer aussi à l'anniversaire du père. On a payé pour tout et on s'est fait recevoir, excusez-moi Caroline, comme des chiens dans un jeu de quilles avec mon ex-mari.
2: Ah oui.
8: On n'a rien dit, on voulait pas faire de peine à notre fille. On était là pour partager un événement heureux qui est l'anniversaire de l'enfant. Donc on a passé tout ça. Peut-être une semaine, 10 jours après qu'on soit parti. Alors j'ai une fille qui a eu ce parcours de vie là, mais à côté de ça j'ai une fille qui est très volontaire, qui est une très bonne maman. Ça je peux pas lui enlever. Qui en l'espace de 3 ans là vient de faire 2 formations. Deux formations qu'elle a réussi.
2: Elle est incroyable, avec 4 enfants, un bébé encore.
8: Ça, c'est tout à son honneur.
2: Elle
8: a fait une formation d'auxiliaire péricultrice.
2: Oui, avec les enfants, donc.
8: Ah, voilà. Parce qu'au départ, elle voulait travailler en pédiatrie.
2: D'accord.
8: Et bon, elle s'est retrouvée à avoir que des postes en crèche qui lui convenaient pas forcément. Et du coup, elle m'a dit, maman, je fais la formation d'aide-soignante. Comme ça, j'aurai la double casquette qui me permettra peut-être, effectivement, de pouvoir obtenir un poste en hôpital ou en hôpital privé plus facilement.
2: Oui.
8: C'est ce qu'elle a fait. Elle a réussi son diplôme d'aide-soignante. Elle a su qu'elle était diplômée début juin, bien qu'il ait eu que les diplômes réellement mi-juillet. Mais ça lui a permis d'envoyer des CV à droite et à gauche. Et elle a été prise à l'hôpital de Bordeaux.
2: Ah oh, bah c'est super.
8: Donc je suis ravie pour ma fille.
2: Ah bah oui, vraiment. Oui.
8: Voilà. Et par contre...
2: Et dans son couple, elle ne s'en plaint pas. Enfin, en tout cas auprès de vous.
8: Elle ne dit rien. Moi, je trouve que ma fille... Alors, c'est vrai que j'ai beaucoup de caractère. Mais moi, je trouve ma fille très soumise. Je ne l'ai pas élevée comme ça. Je pense que ma fille a peur de la solitude. Et que l'idée de se retrouver seule, ça l'angoisse aussi. Sauf que quand ça commence à plus aller avec les enfants, ce n'est pas la bonne chose.
2: Mais elle doit être malheureuse de voir que ça se passe mal entre son nouveau compagnon et son fils, puisqu'elle est très maternelle.
8: Ce qu'elle m'a dit, elle m'a dit, tu comprends, c'est en train de faire voler mon couple en éclats, il me demande de faire un choix, il n'y a pas de choix à faire.
2: Mais qui lui demande cela ?
8: Son compagnon, il y a une place pour le compagnon, il y a une place pour les enfants, Caroline.
2: Mais bien sûr.
8: Voilà.
2: Oui.
8: Donc moi je lui dis, Aurélie, tu n'as pas à faire de choix. Et je vais vous dire mieux que ça, parce qu'il m'a fait 2-3 réflexions dans ce sens-là. Ça se passe pas très bien avec moi, j'avoue. Ce qui s'est passé, c'est qu'après qu'on soit redescendu de ce fameux anniversaire le 6 juin, une dizaine de jours après, il y a eu un gros clash parce que mon ex-mari l'a repris, il avait beaucoup bu, on a été invité à un anniversaire où on nous a dit « Oh ben il y a des gens qui vont fumer des substances illicites et puis qui vont se mettre minables, mais ça sera pas grave, vous dites rien ». Donc déjà, c'est pas du tout notre style de vie à mon ex-mari et ni à moi, donc on n'a rien dit. Et 48 heures avant l'anniversaire, il s'est débrouillé d'être ivre et de mal parler à ma fille devant son père. Et là, mon ex-mari l'a remis, mais alors copieusement à sa place.
2: Il a des addictions comme ça ?
8: Non, mais quand il sait pas se tenir, quand il y a de l'alcool, il ne sait pas se tenir. Dès qu'il est en compagnie de ses collègues, de ses amis, il ne sait pas se tenir.
2: Et votre fille n'a pas réagi ?
8: Ma fille n'a rien dit. Donc le samedi, c'était l'anniversaire. À un moment donné, je lui dis, dis-moi, on a fait le gâteau à 16h. Donc comme on faisait aussi son anniversaire, on avait fait un buffet dînatoire pour le soir. Je lui dis, je peux commencer à sortir le salé, on rentre le sucré. Enfin, il se retourne, il me dit, vous avez qu'à aller voir votre fainéante de fille qui est en train de faire une partie de boules avec une copine de promotion. de sa promotion de cette année, qu'elle avait invité, elle faisait une partie de pétanque.
2: Oui.
8: Et c'était vraiment sur le terrain de ses parents, lui. Il ne supporte pas.
2: Oui, mais s'il parle comme ça, vous voyez, l'alcool, enfin, n'excuse pas, hein. Enfin, c'est sous la, vous voyez, ça désinhibe l'alcool.
8: Non.
2: Donc, s'il tient des propos, comme ça, dévalorisants, certes, alors qu'il est alcoolisé, il peut aussi le faire lorsqu'il ne l'est pas, hein.
8: Et donc, le père de ma fille, toujours, mon ex-mari, est arrivé parce que moi, j'avais pas vu, il était dans mon dos. Il lui a dit, maintenant, ça suffit.
2: Oui.
8: T'as rien foutu depuis 3 jours. C'est mon ex-femme et ma fille qui ont tout préparé, qui ont tout fait. Je ne veux pas entendre un mot comme ça.
2: Il a eu raison.
8: Il a eu raison.
2: Oui, oui.
8: Là, franchement, je donne raison, moi.
2: Oui.
8: À mon ex-mari, il a totalement raison.
2: Oui. Ben, il protège
8: voilà.
2: Sa fille.
8: Juste avant, à Pâques, j'étais montée parce que, du coup, je faisais économiser un peu de l'argent à ma fille pour la garde des enfants pendant les vacances scolaires. J'ai été les garder pour pas qu'elle ait à régler le centre aéré. Donc, je suis partie une semaine et je lui ai dit, Aurélie, parce que je lui ai donné 2 voitures, une première voiture qu'il a déjà abîmée et pliée et qui n'est plus en capacité de rouler. J'ai appris qu'il avait à un moment donné plus de permis, qu'il roulait sans permis. C'est très bien avec des enfants dans une voiture. C'est le grand n'importe quoi. Mmh. Et malheureusement, j'ai perdu mon frère l'année dernière. Il avait une voiture dont je ne me servais pas. Au mois de janvier, ma fille m'a appelé, maman, ton Scénic vient de nous lâcher, est-ce qu'on peut venir chercher la voiture de parrain? Comme c'était pour que mes petits-enfants puissent amener les petits chez le médecin, parce que elle est pas forcément en centre-ville.
2: Mais c'est pratique, oui, bien
8: je
2: sûr,
8: lui
2: avec
8: dis,
2: des enfants.
8: Pas de souci, c'est la voiture de ton parrain, il aurait aimé que tu l'aies. Tu viens la chercher, pour l'instant, je garde la carte grise à mon nom, par contre. Et, donc il est venu la chercher. Je suis montée au mois d'avril, je lui ai dit, Aurélie, est-ce que je peux, pendant que je suis là, prendre la voiture de mon frère? Pour nous véhiculer, pour aller à droite, à gauche, si on a des choses à faire. Et elle me dit, non maman, je t'ai loué une voiture. Parce que c'est lui qui garde la voiture.
2: Oh là là, wesh. Comme si elle n'avait pas son mot à dire.
8: Voilà, mais c'est ça, elle n'a pas son mot à dire. Donc, je passe, on va louer la voiture. Donc elle prend les 2 jours de location à son compte. Je prends le kilométrage, on avait fait, parce que j'ai sorti les petits, on a essayé quand elle avait pas de cours, de faire des petites choses ensemble, parce que je la vois pas souvent, donc c'est normal, moi j'ai envie aussi de profiter de mon enfant, hein.
2: Mais oui, bien sûr.
8: Donc je règle le kilométrage, et je lui dis, il faudra me ramener, parce que ma fille, du coup, elle avait pris des vacations le lendemain matin, bien que pas encore diplômée, pour faire un peu d'argent et pour contribuer au ménage. Je lui dis, il faudra me ramener pour que je ramène la voiture de location. Et on ramène la voiture de location. Je monte dans la voiture, il me dit, il ne veut pas ici, là, on vend des cannelés. Votre fille, elle adore les cannelés, il faudra acheter des cannelés. Donc je rentre, je prends des cannelés pour ma fille, pas de souci. Je lui dis, Aurélie, elle a bien aimé la petite voiture que j'avais de location, qui était une 208, je crois. Et je lui dis, elle me dit que peut-être quand elle aura terminé son diplôme et qu'elle va enfin pouvoir passer sa conduite puisqu'elle a déjà le code, elle aimerait bien avoir ce type de véhicule. Et là, il me dit, il va falloir que votre fille, elle choisisse entre sa vie professionnelle, sa vie de famille et moi.
2: Ah. Oh là.
8: Donc, là, du coup, ça se passe très, très, très mal.
2: Oui, il est très exclusif, très possessif.
8: C'est
2: terrible. Il va mal accepter.
8: Je ne sais pas comment ma fille fait pour supporter cette situation. Moi, je ne pourrais pas, je vous dis la vérité.
2: Mais vous êtes très différente.
8: J'ai 62 ans.
2: Vous avez du peps, hein, vous avez du tempérament, ça s'entend, affirmé.
8: Je travaille en milieu médical moi-même.
2: Oui.
8: Je viens d'une famille très méditerranéenne, puisque moi j'ai 3 de mes grands-parents qui sont italiens, mais mon papa m'a toujours appris que je devais avoir mon indépendance dans mon couple, que je devais faire les choses par moi-même. Voilà. Et franchement, ça m'a beaucoup aidée parce que malheureusement, mon frère qui est décédé était handicapé. Il est né avec une anoxie cérébrale, grâce à Dieu merci.
2: Oui.
8: Il avait un handicap léger, mais quand même, les derniers temps de sa vie, il a vécu avec moi parce que il était dialysé, enfin, il allait pas bien du tout, donc il vivait avec moi. Et j'ai fait part de tout ça à ma fille. Je lui ai dit, attention, tu n'as pas à choisir entre ta vie de maman, ta vie de couple.
2: Oui, parce que si elle vous en parle, c'est bien quand même que ça la préoccupe.
8: Voilà.
2: Mais vous avez très bien fait. Bien sûr.
8: Donc, je vous disais, 10 jours après l'anniversaire, il y a un de ses amis qui avait bu, qui lui a mal parlé à ma fille. Visiblement, ça, j'y suis par mon ex-mari. Parce que moi, je n'étais pas au courant.
2: Un des amis de son compagnon.
8: De son compagnon, qui lui a mal parlé.
2: Ça s'alcoolise pas mal, là, autour.
8: Ah oui, ben, ça s'alcoolise pas mal. Hein. Et elle lui a fait le reproche qu'il n'ait pas pris sa défense.
2: Oui.
8: Ce que je pense être
2: ben,
8: le minimum
2: oui, bien sûr.
8: De respect vis-à-vis d'une femme.
2: Oui. Et sa femme, en plus.
8: Les grands-parents paternels qui gardent le bébé de 15 mois, ils ont pris le gamin, il a pris le gamin, il est parti chez ses parents, et ma fille n'a plus vu son gamin de 8 jours.
2: Oh là là, ça ne va pas du tout.
8: Ah non, mais ça ne va pas du tout.
2: Il a puni via l'enfant.
8: Oui, c'est ça. Et en fait, quand ma fille a dit « je vais à la gendarmerie chercher de l'aide, parce que moi je veux récupérer mon enfant », on lui a dit, mais madame, il a reconnu son enfant, il a autant de droits que vous. Et on n'a rien fait.
2: Oui, mais alors là, ça a pas, enfin, ça aurait pu là donner lieu à une prise de conscience chez votre fille, de dire que cet homme ne lui voulait pas du bien.
8: Je pense que ma fille.
2: Quand même, parce que ça
8: ne voit, oui. Ne voit que le côté sentimental qu'elle a pour lui. Mais
2: elle est aveuglée, là.
8: Oui, elle est aveuglée.
2: Parce que là, l'histoire du bébé, vous me dites qu'elle est très maternelle, pour la punir, parce qu'il s'agit bien de cela.
8: Ah oui, mais elle a très mal vécu.
2: Il sait que c'est de cette façon-là qu'il va lui faire le plus de mal. Alors, d'abord, pour votre fille, lui enlever comme ça le petit 8 jours,
8: Et puis pour le petit. Pour le petit, déjà, d'une part.
2: Et votre fille, là, parce que là, c'est quand même un point très préoccupant du.
8: Oui. Alors, moi, je veux pas braquer ma fille, parce que.
2: Non, vous avez raison. Il s'agit pas.
8: J'avais appelé l'émission il y a déjà, 4 ou 5 ans, quand j'avais appris que le deuxième compagnon l'a frappé par son fils aîné, d'ailleurs, qui du haut de 5 ans nous a dit...
2: Il y avait de la violence.
8: Tu nous dis, mamie, qu'il ne faut pas qu'on se frappe entre frères, mais pourquoi papa, alors il lève la main sur maman. Donc j'avais appelé l'émission à l'époque. Elle m'en a voulu, parce que derrière, il y a eu une petite enquête sociale. Bon, alors, ça n'a pas été dramatique.
2: Mais comment ça? C'est-à-dire que vous aviez un signalement?
8: J'ai fait un signalement parce que je ne voulais pas que les enfants assistent à des violences conjugales.
2: Bien sûr.
8: C'était pas contre ma fille, c'était vraiment dirigé contre ce monsieur qui levait la main.
2: Oui, oui, mais je comprends.
8: Pas la main sur une femme.
2: Et c'était parce que votre petit-fils vous en parlait.
8: Donc, voilà, très exactement.
2: Ouais.
8: Et du coup, là, avec mon petit-fils aîné que j'ai eu, il est venu en Provence voir son papa. Alors, il a été chez son papa un mois et demi cet été. Il est remonté vers le 15 août. Là, depuis qu'il est rentré, ça se passe pas bien du tout. Et moi, ce qui m'inquiète, c'est qu'à plusieurs reprises, là, depuis 3-4 jours, il y a vraiment des grosses crises. Elle me dit que je vais avoir des histoires avec les voisins, mais ça, je veux bien le croire, parce que...
2: Donc, ça crie, elle, ça veut dire elle, que ça, il y a des cris si
8: Elle crie, le petit crie. Et mon petit-fils, qui est un gamin très sensible, il est très, très sensible. Alors, de temps en temps, j'entends « c'est une fille ». Non, c'est pas une fille. Chaque enfant a sa sensibilité.
2: Qui dit ça? Qui dit cela?
8: Le beau-père et ma fille.
2: Mais c'est très humiliant.
8: Dans le sang.
2: C'est très humiliant. Et puis, alors, en plus, c'est déplacé puis c'est bête. Comme si il n'y avait que les filles qui pouvaient avoir une sensibilité.
8: Voilà.
2: C'est archaïque.
8: Et du coup, je vais me suicider. Alors que mon
2: petit-fils,
8: dans la bouche d'un enfant de 12 ans, on ne doit pas entendre ça.
2: Votre petit-fils dit ça?
8: Je vais me suicider, je vais sauter par la fenêtre, elle est quand même à un deuxième étage.
2: Mais donc, il dit ça à sa mère?
8: Il dit ça à sa mère. Alors, ce qui s'est passé, c'est que quand il est arrivé début juillet, il y avait déjà des tensions. Moi, j'avais pris rendez-vous parce que j'avais un papa qui travaillait en psychiatrie, qui était cadre de santé en psychiatrie.
2: D'accord.
8: Donc, je connais un peu les filons.
2: Oui.
8: Et puis, en travaillant dans le milieu médical, j'ai un peu de facilité.
2: Bien sûr.
8: J'ai appelé les services psychiatriques, pédopsychiatriques sur la ville où on est. Et on m'a dit, il n'y a pas de rendez-vous rapide. Par contre, on a quelque chose à vous proposer, qui est la maison de l'adolescent. Donc, j'ai pris rendez-vous. Il est allé avec son papa. Moi, je les ai accompagnés. Je suis restée en salle d'attente. Le dialogue, alors au début, il était réticent, mon petit-fils. Mais le dialogue a fini par s'instaurer avec la dame qui les a reçus. Il y avait son papa. Il a pu s'exprimer librement et dire tout ce qu'il en était.
2: de la situation de la, voilà. à la maison, des relations avec le beau-père.
8: Voilà.
2: Est-ce que votre fille était au courant de ce
8: oui,
2: rendez-vous?
8: Oui, parce que je ne l'ai pas fait dans le dos de ma fille.
2: Oui.
8: C'est ma fille qui
2: vous
8: m'avait demandé de m'en occuper. Et hier soir, moi, ça fait 15 jours, enfin, ça faisait 15 jours, là, depuis que je vois que ça va à nouveau pas, que je lui disais, il faut que tu reprennes rendez-vous à la maison de l'adolescent.
2: Oui.
8: Et j'ai fini par regarder sur Internet, il y en a une en Gironde. Donc, ça fait 15 jours que je dis, prends rendez-vous. Elle ne le faisait pas. Hier soir, quand j'ai vu, elle m'a téléphoné, elle était en pleurs, elle a appelé son père à elle. En pleurs, moi, je le veux plus, t'as qu'à le prendre, maman. J'ai dit, attends, déjà, tu dis pas ça devant lui, parce qu'il va se sentir encore plus rejeté. Il faut pas. J'ai dit, vous allez tous vous calmer. Je lui dis, et moi, demain, si tu m'autorises, si son père m'autorise, c'est moi qui vais prendre le rendez-vous à la maison de l'adolescent, à côté de chez toi.
2: Elle va mal, votre fille, hein? Votre petite fille, si, mais elle va mal, votre fille.
8: Moi, je pense qu'elle est sous emprise. Je dis la vérité,
2: mais,
8: hein.
2: Oui, mais.
8: C'est pas méchant, mais.
2: Non, mais elle est fragile. Enfin, vous me parlez quand même de. Oui,
8: alors,
2: oui. Enfin, il y a quand même, dans son histoire, le deuxième compagnon, il y a de la violence physique.
8: Que celui-ci, les enfants ont vécu quand même, hein.
2: Mais oui, c'est pas étonnant que votre petit-fils de 12 ans, n'aille pas bien. Parce que c'est quand même lui qui a tiré le signal d'alarme, c'est comme cela que vous avez été informé.
8: Non, c'est son frère qui était plus jeune. Hein. Et après, lui a confirmé.
2: D'accord. Mais enfin, ils ont assisté à cela. Maintenant, ce beau-père qui le prend en grippe et votre fille qui est totalement soumise, peut-être effectivement... Oui, mais ça montre bien... que, vous voyez, vous me dites là, elle n'est même plus en capacité de protéger son fils. C'est-à-dire, face à un homme qui lui dit « c'est lui ou moi », vous voyez, elle ne peut même plus réagir et voir qu'il y a un problème. Parce que un compagnon ou une compagne n'a pas demandé à son conjoint de choisir entre l'enfant ou lui ou elle,
8: totalement
2: c'est pas la même place. Or elle n'est plus en capacité de protéger de son fils, mais elle vous appelle vous en pleurs.
8: Alors j'ai eu une bonne nouvelle dans tout ça, une demi-heure avant que vous me preniez à l'antenne.
2: Oui.
8: C'est que le rendez-vous qui a été posé, enfin que j'ai réussi à obtenir, elle pouvait pas y aller, elle l'a fait déplacer un jour où elle travaille pas, où elle n'est pas de service.
2: D'accord.
8: Et ils vont avoir une prise en charge chacun de leur côté, maman et enfant.
2: Ah, c'est très bien.
8: Comme ça, chacun va pouvoir libérer sa parole, je pense. On ne saura pas ce qui a été dit d'un côté et
2: oui,
8: de l'autre.
2: Oui, c'est très bien. À la maison des adolescents, là?
8: Oui, tout à fait.
2: Oui, c'est très bien.
8: Et je trouve que c'est vraiment un bel outil.
2: Oh, mais c'est formidable, ces maisons des adolescents.
8: Voilà, oui, je trouve que c'est vraiment un très bel
2: tout
8: outil.
2: Tout à fait. Ouais.
8: Et j'attends
2: pour la santé mentale des ados, c'est heureusement que c'est.
8: On sait que l'adolescence, c'est ce qui va conduire à l'âge adulte à faire un bel adulte. Et si on rate cette période-là, c'est foutu, quoi.
2: Mais votre petit-fils a besoin d'aide et votre fille aussi.
8: Ah, mais moi, je vais pas les lâcher de toute façon.
2: Oui, j'entends, mais heureusement et elle sait qu'elle peut compter sur vous, puisque vous voyez, même quand vous me parlez de cette histoire de signalement que vous aviez fait pour les violences physiques, au titre de grand-mère et de mère, au départ, évidemment, elle vous en a voulu, mais ça n'a pas abîmé votre lien, puisqu'elle continue...
8: Ça l'abîme un temps, mais,
2: oui, mais
8: on est revenu vers l'autre. Des fois, on en parle, elle me dit « je t'en veux encore ». Je lui dis « il faut que tu arrives à comprendre que je ne l'ai pas fait contre toi ».
2: Oui.
8: Je l'ai fait pour te protéger à toi et pour protéger les enfants. Tu n'étais pas la personne visée. Mais à un moment, quand il y a un ver dans le fruit...
2: Mais elle s'en rend compte d'ailleurs, elle s'est séparée et cet homme aujourd'hui n'est plus là en tant que père pour les enfants.
8: Mais non, il n'est même plus là en tant que père.
2: Mais ce qui la fragilise aussi, votre fille, parce que, alors heureusement, votre premier gendre avec qui vous avez de très bons contacts, il est là pour son fils, et c'est important, ça va être important là dans cette période, mais elle a quand même 4 enfants... Et les 2 du milieu, le père n'est plus là, elle ne peut plus s'appuyer dessus. Et le dernier, on voit le compagnon. Donc, c'est pas rien aussi d'être seule avec 4 enfants. Et heureusement que vous êtes là, d'être seule. Elle est Elle est pas seule, mais elle est, vous voyez, elle est avec un compagnon très problématique.
8: Là maintenant que mon ex-mari a pris conscience de la chose aussi, parce que au départ on aurait pu penser que c'était encore moi qui voulait pas que ma fille refasse sa vie ou quoi. C'est pas du tout. On fait pas les enfants pour les garder, comme je dis à ma fille. À un moment donné, il faut que nos enfants prennent leur envol, mais on veut qu'ils prennent leur envol dans des conditions qui soient les meilleures possibles. C'est toujours ce que je dis.
2: Bien sûr.
8: Voilà.
2: Mais c'est bien que vous ayez parlé à votre ex-mari, et puis que vous ayez aussi de très bons rapports avec votre ex-gendre, le père donc de ce jeune garçon de 12 ans. Parce que le père a un rôle à jouer aussi dans cette histoire.
8: Je pense que
2: c'est important. Il sait, son fils doit lui parler du climat familial.
8: Moi, je sais que je l'ai surpris sur on a une petite résidence secondaire dans le Roussillon.
2: Oui.
8: Ils étaient venus quelques jours.
2: Oui.
8: Plusieurs fois, il a levé la main sur les enfants. Je lui ai dit je suis désolée, chez nous, on ne lève pas les mains. On punit.
2: Mais il est violent, cet homme-là.
8: On punit.
2: En parole.
8: Mais on ne lève pas les mains.
2: Oui,
8: les mains, je lui ai dit aussi. Tu es dans la maison, parce que je ne considère même que j'ai hérité de mes parents, je ne me considère pas chez moi, je me considère encore dans la maison de mes parents parce que j'ai du respect pour mes parents. Je lui dis, ici les mains c'est dans les poches. Et ce jour-là, il m'a répondu, et tous mes voisins l'ont entendu, ils étaient offusqués. L'autorité sur les gosses, qui sont pas les siens, c'est votre fille et moi, et vous ici vous la fermez.
2: Oh là là.
8: Alors je lui ai dit, tu vois la porte là, elle est là, tu la prends de suite et tu ne la repasseras jamais.
2: Mais je parlais du père de votre petit-fils de 12 ans, il est présent dans la vie de son fils.
8: Oui, sauf qu'il est lui aussi maintenant à 700 kilomètres, donc il n'a que pour les congés. En plus, il y a un petit frère qui vient d'arriver aussi du côté de papa, qui a 4 mois.
2: Ben oui, mais il n'empêche que bon, alors, même s'il est dans cette nouvelle paternité, il a son fils aîné qui ne va pas bien.

0: risquerait de faire qu'elle se renferme et qu'elle ne se confie plus à vous. Or, le lien à maintenir, c'est justement pour qu'elle se confie, comme hier lorsqu'elle vous appelle en pleurs, pour progressivement l'amener à prendre conscience que dans cette relation, il y a quelque chose qui ne va pas.
1: Totalement. En fait, j'ai compris que quand j'attaquais en frontal son compagnon, je rentrais dans son jeu à lui, et c'est tout ce qu'il attend,
0: c'est que... après, il va lui demander.
1: On peut le lier avec moi.
0: Voilà, il va lui dire, écoute, c'est ta mère ou moi. Vous voyez, il la met face à des dilemmes cornéliens. Donc, l'attaquer frontalement, vous avez raison, c'est,
1: et même si c'est tentant. Je rentre plus dans le jeu, c'est terminé, j'ai compris comment il fonctionne et je ne rentre plus dans le jeu.
0: Il l'isolerait encore un peu plus. Alors, mais en revanche, là où je trouve formidable, c'est d'avoir, ouvert les yeux à votre ex-mari, au père de votre fille, parce que il peut être aussi, et il est apparemment un soutien pour sa fille. Et je pense que, vous avez de bons rapports avec, votre ex-gendre, peut-être là, puisqu'il a eu un bébé, enfin peut-être vous avez communiqué, enfin pour le féliciter, lui faire part de vos préoccupations concernant son fils.
1: Très sincèrement, hier soir, mon ex-gendre n'était pas joignable. J'ai pu avoir sa compagne avec qui je m'entends très bien.
0: Oui.
1: Elle m'a dit, écoutez, je transmets tout ça, ne vous inquiétez pas.
0: Oui.
1: Donc ça, il n'y a pas de souci de ce côté-là, la communication c'est bien.
0: Très bien.
1: Moi, j'ai aussi conseillé à ma fille, je ne sais pas, en attendant peut-être de voir la maison de l'adolescent, de se rapprocher de l'infirmière scolaire du collège et peut-être de la psychologue scolaire aussi. Je ne sais pas ce que vous en pensez.
0: Oui, vous avez très bien fait, parce que il est en quelle classe, la cinquième ?
1: Il vient d'entrer en cinquième.
0: Oui, il peut y avoir des conséquences sur ses résultats scolaires, il peut avoir des somatisations, donc c'est important que l'infirmière scolaire soit informée et donc particulièrement vigilante. Les psychologues scolaires ne font pas de suivi, mais c'est bien que s'il y en a un dans l'établissement, qu'elle soit informée. Et à la maison des adolescents, au vu de ce que vous me dites et quand même du mal-être de votre petit-fils, ils vont certainement proposer un suivi. Et d'ailleurs, à un moment donné, alors c'est compliqué parce qu'il est à 700 km, mais demandez à avoir un échange avec le père, si c'est possible.
1: De toute façon, le papa, il changera sans problème. Ce qu'il était à peu près ressorti, c'est ce que j'avais demandé à mon ex-beau-fils. Je lui dis, est-ce que tu as vu un peu le topo? Il m'a dit, il est ressorti qu'il est en conflit totalement avec le compagnon de mon ex-compagne. Voilà.
0: Mais ce qui est préoccupant, c'est que dans cette situation, et vous parlez d'emprise, de votre fille sous emprise dans cette relation.
1: Elle ouvre les yeux
0: en tout
1: toute
0: cas,
1: seule.
0: Elle n'y a, oui, puisque là, même de, quand elle vous dit que son fils est en train de faire voler son couple en éclats, on voit bien que le curseur, il est plus au bon endroit. C'est-à-dire que c'est l'enfant qui devient le mauvais objet, qui est diabolisé et qui est responsable finalement des tensions dans le couple. Or avec, alors, les exemples que vous me donnez, on voit bien que cet homme, lorsqu'il est alcoolisé, il lui parle mal, il la dénigre. Donc le problème ne vient pas de votre petit-fils. Alors ce qui interroge, c'est vrai qu'il y a des auditeurs comme Bob White, l'homme au camélia, qui dit c'est important aussi que votre fille puisse parler, est un espace pour cela, parce que elle choisit bien mal, à part le premier, ses compagnons. Vous voyez, il y a un peu le point de vue, c'est-à-dire que
1: je rejoins tout à fait les auditeurs, ils ont raison. Mais
0: c'est pas un jugement, vous voyez, c'est pas un jugement d'ordre moral, c'est ce qui interroge.
1: Je peux l'entendre à moi.
0: Et oui,
1: il y a pas de souci.
0: Oui,
1: mais malheureusement, lui dire d'emblée,
0: non,
1: tu ne vas pas dans le bon sens. Je vais me prendre un mur et on n'avancera pas.
0: Non, moi, vous avez raison. Vous laissez.
1: Moi, ce que je veux, c'est qu'elle sache que je suis présente pour elle.
0: Oui.
1: Je suis présente. Donc bon, là actuellement pour le grand, parce que c'est lui qui m'inquiète le plus.
0: Oui.
1: Mais je suis présente pour mes petits enfants. À ma manière, de la manière dont je peux, qu'il y aura toujours la porte d'ouverte à la maison, qu'il y aura toujours le téléphone je suis prête à lui répondre en n'importe quel moment, et que je la soutiendrai quels que soient les choix qu'elle fera.
0: Oui, je pense voilà. qu'elle le sait. Alors, il y a Léonore qui dit « Courage Marie, on vous sent très forte ». Elle dit « Mais le père de votre petit-fils aîné, peut-être au vu de cette situation, enfin, il faut voir comment elle évolue, bien sûr, dit oui. Léonore, pourrait peut-être, à l'âge où en plus où il arrive, si ça se passe vraiment mal, demander la garde de son fils, qui pourrait

0: ainsi être entendu par un juge aux affaires familiales. Enfin.
1: En fait, je pense qu'il veut pas non plus le séparer de sa maman non plus, parce qu'il sait que sa maman compte beaucoup aussi pour lui.
0: Donc, c'est pas le séparer.
1: C'est quelqu'un de foncièrement gentil, mon ex-beau-fils.
0: Oui, mais d'ailleurs, il ne s'agit pas de cela. Vous n'en êtes pas là. Mais ça peut être une option dans l'avenir. Ce n'est pas le séparer. Alors, c'est aussi de ses frères, je comprends, parce que lui-même, le père, il est à 700 kilomètres et il aime son fils et il prend soin de lui comme il le peut. Enfin, voilà, il est présent quand même dans sa vie comme il le peut. Donc, à un moment donné, et il va rentrer, il va rentrer dans l'adolescence. C'est parfois, même lorsque les parents sont séparés, l'enfant, l'adolescent peut éprouver le besoin de lui-même d'aller vivre chez le parent avec qui il ne partage pas le quotidien.
1: Ça peut être
0: une option.
1: Oui, moi je les laisse débrouiller entre eux.
0: Tout à fait. Ce n'est pas à vous. Voilà. Non, je lisais un message de Léonore, mais vous avez raison.
1: Les décisions qu'ils prendront pour leur fils, moi je la respecterai.
0: Oui, oui.
1: Et pour le bien de mon petit-fils, il n'y a pas de souci.
0: Bien sûr, oui, non, mais ça ce n'est pas à vous de effectivement dire cela. Alors il y a d'autres réactions qui sont arrivées, me dit Paul, pour vous. Marie.
2: Elles vont un peu dans le même sens que les précédentes. Il y a Jeanne qui dit que pour l'extirper de ce cercle infernal, peut-être qu'il faudrait trouver une autre personne pour lui trouver une aide extérieure pour pas justement se confronter directement à elle. Peut-être qu'elle a un grand manque de confiance en elle, votre fille aussi, en se mettant avec des hommes comme ça. Et puis il y a Béatrice qui était dans la position de votre fille, sous le regard impuissant de sa famille. Et Béatrice, elle écrit: quand j'ai voulu retravailler, mon couple a explosé et c'est là que j'ai ouvert les yeux. J'ai quitté mon mari avec mes trois enfants sous le bras. Donc oui, j'ai l'impression que votre fille, elle est sous influence. Plus vous lui montrerez la situation, plus elle se rapprochera de son mari pour pas accepter l'échec. Il y a un peu de ça. Et dans l'immédiat, dit Béatrice, faudrait peut-être... Alors c'est pareil, hein, c'est un peu la même chose sur la garde de votre petit-fils. Il faudrait que le papa de votre petit-fils demande à le récupérer. Il serait ainsi protégé. Et vous le disiez qu'il n'était pas totalement au courant de tout, son père, mais il faudrait le mettre au courant de tout ça, vraiment.
1: Ah si, le papa par contre est au courant de tout, on ne se cache rien, on parle librement, il y a vraiment pas de souci de ce côté-là, hein. Il sait vraiment tout, le papa, c'est juste que on essaie de faire du mieux avec les outils qu'on a
0: mais
1: à notre portée.
0: Vous faites beaucoup, hein. Je trouve que vous avez mis en place vous avez mis en place un filet de protection entre
1: c'est mon rôle de maman et de grand-mère, c'est tout. Je dis pas que je suis la meilleure des mamans et la meilleure des grand-mères, parce qu'on n'est jamais la meilleure dans ces domaines-là, mais on essaie de faire de son mieux. Voilà.
0: Bon, en tout cas, en plus, vous avez des armes pour cela, travailler en milieu médical. Enfin, vous savez, taper aux bonnes portes.
1: Ben oui, c'est ça.
0: Avec le rendez-vous pris à la maison des adolescents où la mère et l'enfant vont être vus simultanément, ça va aider. Il va certainement y avoir un suivi de mis en place. Donc,
1: écoutez, je ne manquerai pas de vous faire savoir dans quelques mois.
0: Avec plaisir, en espérant que ça va aller mieux.
1: Ça a aidé à rétablir une belle relation entre la maman et l'enfant.
0: Oui, j'espère. J'espère.
1: Mais je vous le souhaite de tout cœur.
0: Pour eux deux et pour vous aussi, Marie.
1: Merci pour votre écoute et merci à Paul aussi.
0: Merci, au revoir Marie, bon courage.
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0: Je vous rappelle que nous sommes en direct comme tous les soirs et que le standard de Parlons-nous est à votre disposition jusqu'à minuit et demi, 09 69 39 10 11 pour me parler ou pour dialoguer avec un auditeur. Bonsoir Nelly.
3: Bonsoir Caroline.
0: Bonsoir et bienvenue.
3: Merci beaucoup. Alors, j'ai été recontactée ce soir parce que hier j'avais envoyé un mail. Hein,
0: oui.
3: Et j'étais appelée, on m'a dit que on me rappellerait sans doute ce soir.
0: Alors, Paul ou Margot ouais, ont ça. Bien fait leur boulot.
3: Tout à fait.
0: Voilà. Tant mieux, c'est bien.
3: Je vais essayer d'être un petit peu bref. Enfin bref, j'exprimais dans mon mail la difficulté d'être aidante et le sentiment d'être seule et un peu esselée. Et en fait. Ramener dans quelque chose qui n'est pas toujours facile à vivre. Alors, je vais juste vous expliquer. Je vous avais déjà contacté il y a à peu près un an et demi, en fait.
0: D'accord.
3: Je suis aidante de mon mari, qui est un peu plus âgé que moi, qui est paraplégique depuis de longues années. Mais il y a 2 ans, il a présenté un cancer de la vessie et il a été traité pour ce cancer par chimiothérapie, ensuite par une grosse intervention et alors qu'il était complètement autonome, et ben il n'est plus du tout autonome malgré tous les efforts qu'il fait. Il a une stomie urinaire, ouais, oui.
0: Oui, c'est ça ce qu'on appelle le terme médical. Il la supporte pas.
3: Voilà, ouais, voilà une poche. Et il a beaucoup de mal à appréhender ce nouveau schéma corporel. Donc, ce qui fait que là, je suis amenée à faire pas mal de soins, parce que déjà tout ce qui est soins d'hygiène, je participe à beaucoup de choses au niveau des soins, au niveau des soins infirmiers. C'est fragile.
0: Vous êtes infirmière?
3: Retraitée. Mais bon, très active en ce moment, quand même.
0: Pas, oui.
3: Alors,
0: tout le monde ne pourrait pas le faire, vous voyez, c'est n'a pas les compétences.
3: Oui, c'est possible. Et justement, le fait d'être infirmière, ça me met dans une position où je suis investie. J'ai l'impression plus comme une soignante,
0: oui.
3: Mais par l'entourage médical aussi, hein. Pas que par mon mari. Ah. Enfin, la difficulté, c'est. Enfin, ça fait 5 semaines que je suis bloqué le dos. Alors bien, enfin, je me suis dit bon, c'est pas un hasard en fait. Je pense que j'ai commencé à avoir une lombalgie, enfin avoir mal au dos de façon crescendo. Et au bout d'une dizaine de jours, donc je me suis dit bon, ça va passer. Parce que je suis infirmière, je me suis automédiquée parce qu'il faut peut-être pas faire, mais bon, je l'ai fait. Et jusqu'au jour où, enfin, au bout de 10 jours ou 15 jours, je suis allée aux urgences, je n'en pouvais plus.
0: Oui.
3: Je me suis dit, c'est peut-être pas une simple lombalgie, c'est sans doute une crise de colique néphrétique tellement j'avais mal. Enfin, c'était tout en m'occupant de mon mari, hein. Et je me suis dit, bon, je suis allée aux urgences parce que je voulais évacuer ce côté, je voulais qu'on confirme que c'était peut-être pas non plus ce que je.
0: Mais cette douleur en plus, oui, savoir.
3: Bon, la douleur était très présente et quand on m'a demandé de la scorer, je me disais ça monte à 8-9 et j'ai pas l'impression d'être douillette, mais là vraiment c'était insupportable.
0: Oui, donc très élevé.
3: Fatigant. Oui, puis ça m'a fatiguée. Alors hier j'écoutais une intervention, je trouve qu'en plus c'était dans un climat mois d'août, il faisait très chaud.
0: Oui.
3: Je trouve que c'était épuisant. Enfin bref.
0: Et
3: c'était,
0: mais oui.
3: Donc j'ai vu un médecin qui m'a dit vous avez bien fait de venir, etc. Votre bilan est bon, donc c'est pas du tout, enfin bilan sanguin est bon, c'est pas du tout un signe de colique néphrétique. Vous avez fait vous mettre un diagnostic, c'est sans doute une lombalgie, il faut faire un scanner, voilà. Et puis il m'a changé mon traitement. Voilà, il m'a mis des antalgiques, des contracturants, enfin voilà. Et je suis sortie avec tout ça. Et là, je me suis dit, je vais essayer de relancer Il faut peut-être que je maintenant j'accepte que d'avoir un peu plus d'aide parce que enfin là pour l'instant, hormis un kiné qui s'occupe, qui vient deux fois pour la rééducation de l'épaule de mon mari, il n'y a pas d'intervention autre de soignant que moi.
0: Oui, en effet.
3: Et je sais pas si je suis claire. Oui, donc
0: au mois d'avril.
3: Alors là, je fais un petit aparté. Au mois d'avril. J'ai vu un spécialiste. Ça faisait un an que j'attendais une consultation dans l'hôpital de ma ville.
0: Oui.
3: Et ce médecin spécialiste m'a dit, écoutez, voilà, ce que je vous propose, c'est une hospitalisation au mois d'octobre. J'entends bien que vous avez, mais en octobre, vous allez rentrer 5 jours à l'hôpital. Il m'a proposé un traitement par rapport à un autre souci de santé. Et je lui dis, ben oui, mais il faut que je mette des choses en place. Donc, au mois de mai, j'ai commencé à me dire, bon, voilà, j'ai appelé un cadre infirmier d'un centre de soins qui était déjà intervenu juste 2 mois après la sortie de mon mari de tout son périple hospitalier, etc. Donc c'est un centre adapté, enfin un centre de soins, infirmier et soignant, mais surtout adapté à la paraplégie. Enfin,
0: oui, je comprends.
3: Même si mon mari est un peu plus âgé que, enfin, pourrait bénéficier par exemple d'un centre de soins pour personnes. Mais là, ça nécessite des soins un peu spécifiques et il faut que ça soit fait par des personnes qui y connaissent un peu. Donc j'ai anticipé. Je me suis dit bon, je m'y prends assez tôt. Au mois de juin, donc j'ai appelé ce cadre qui me connaissait. Je lui ai expliqué la situation. J'ai dit, écoutez, voilà, à la rentrée, c'était en septembre, il faudrait absolument qu'on mette en place une prise en charge. Alors, on m'a dit oui, tout à fait d'accord. Mais alors, en ce moment, on a un peu des problèmes de personnel. Vous avez bien fait d'anticiper, etc. Pas de souci. Voilà. Pour moi, j'avais dit ben, peut-être fin août ou début septembre pour préparer cette
0: hospitalisation. Votre hospitalisation, oui.
3: Et là, au mois de sortant de cette mi-août, enfin c'était le 15 août, 16 août, je le rappelle en me disant écoutez, est-ce que c'est possible qu'on mette en place l'aide? Et là, il me dit ah ben non, mais ça c'est pas possible. J'ai eu 3 démissions, j'ai plus d'infirmières, ça va être compliqué. Je sais bien, mais vous êtes prioritaire.
0: Bah, vous aviez quand même pris les devants en avril, hein, et vous aviez une hospitalisation prévue, donc
3: voilà,
0: comment on fait?
3: Ben voilà, donc j'aurais très bien pu, j'aurais pu être hospitalisée
0: pour
3: des coliques néphrétiques. Donc j'entends bien, donc il me parle de ses difficultés de personne, je dis, ça j'entends.
0: Oui, enfin bon, chacun ses problèmes.
3: Et il me dit, en plus je pars en vacances, j'entends tout bien. Et je lui dis, en septembre, il faudra peut-être que ça commence, parce que ce que je vous raconte, c'est bien sûr en accord avec mon mari, il voit bien aussi. Là, il a été très inquiet, parce qu'il voyait que j'allais pas bien.
0: Ben oui.
3: Et il m'a dit, je vous contacte en septembre. On est le 8-9, il n'y a toujours rien du tout. Et donc hier, j'ai annulé l'intervention, enfin, mon hospitalisation, j'ai repoussé.
0: Elle devait être quand, votre hospitalisation? En octobre?
3: 5 octobre. Donc, j'ai contacté une aide-soignante dans une autre vie. J'étais formatrice, je l'ai eue en tant qu'élève, et voilà. Donc, elle travaille dans le service de consultation. J'ai dit, écoutez, voilà, j'explique la situation. J'ai dit,
0: oui,
3: c'est compliqué, je me libère. Alors elle me dit, ben écoutez, je fais le nécessaire, mais donc ça se repousse au mois de mars.
0: Ça ne va pas. Non, mais je ne sais pas quel autre problème de santé vous avez, mais vous rendez compte quand même, octobre.
3: C'est
0: votre santé que vous négligez là, du coup. Enfin, malheureusement, vous voyez, comme ce qui est souvent le cas des soignants, mais je ne sais pas quelle est la gravité de votre autre problème de santé.
3: C'est quelque chose qui peut se faire qu'en hospitalisation.
0: D'accord.
3: Parce que ça nécessite d'une prise en charge. Bon, alors c'est rentrer un lundi, sortir le vendredi, et il y a toute une série de prise en charge adaptée d'examen et à ma situation, parce que j'ai des séquelles d'une intervention qui m'ont entraîné une recrudescence d'un lymphœdème et d'un lymphœdème au niveau d'une jambe. Donc en fait, il faut
0: Oui, il faut.
3: Ah, pardon.
0: Non, non, je vous écoute, je vous entendais plus.
3: Excusez-moi, je ne sais pas si vous m'entendez.
0: Non, moins bien. Qu'est-ce qui se passe? Ça, voilà, la liaison a bougé. Oui.
3: Et donc,
0: je ne sais pas ce qui se passe. Il y a des interruptions sur la ligne. Vous avez changé de pièce ou vous occupez de votre mari? Non, il y a un souci.
3: Je suis désolée. Attendez, je crois que j'ai un souci de communication. Vous m'entendez bien?
0: Oui, là, je vous entends bien, à nouveau. Oui, oui.
3: Ah, d'accord.
0: Non, j'ai cru que vous aviez, je sais pas, que peut-être votre mari vous appelait.
3: Je comprends pas pourquoi j'ai.
0: Ça va, ne vous inquiétez pas.
3: Bref,
0: non, ça va.
3: Tout ça pour dire que je suis dans une situation.
0: Oui, infernale, une impasse quoi.
3: Il faut que je. Bon bref.
0: Sent votre état de stress, Nelly, état de fatigue, enfin d'épuisement.
3: Alors, non, ce que je voudrais aussi vous dire, c'est que, alors, il n'y a pas que ça. C'est moi qui ai pris la décision de repousser cette intervention.
0: Oui, je comprends, parce que vous n'aviez pas de solution pour votre mari.
3: Parce que si je me retrouve sans rien, honnêtement, je ne peux pas partir l'esprit tranquille.
0: Oui, je comprends.
3: Et il y a un certain nombre de soins que je ne peux pas toucher.
0: Depuis combien de temps ne vous occupez de votre mari? Depuis combien de temps ça dure?
3: Mon mari, complètement, depuis qu'il est sorti de la maison, donc il est sorti en février 2025.
0: Mais depuis sa paralysie, là, depuis combien de temps vous êtes aidante de votre mari?
3: Alors, je suis mariée avec lui depuis 40 ans. D'accord. Et la paraplégie était ancienne. Il ne posait pas de problème parce que mon mari était autonome. Vous voyez, il faisait ses transferts seul, etc. C'était
0: donc, c'est depuis son cancer que tout s'est dégradé. Et là, c'était le cancer de la vessie?
3: Le cancer, c'était en juin, diagnostic, première intervention en 2024. Annonce du cancer en juillet 2024. Donc, il a eu 3 mois de chimiothérapie qui ont été délétères.
0: Donc, ça fait 2 ans quoi, que vous êtes dedans, dans du dur.
3: Et après, il a eu donc l'ablation de la vessie.
0: Je comprends.
3: Il a passé 3 mois dans un centre de rééducation pour essayer de retrouver un petit peu de, de force.
0: Depuis 2 ans, vous n'avez plus aucun répit, quoi, en fait.
3: On a mis des aides techniques. Oui, alors, par exemple, je sais pas si vous aurez, peut-être pas, parce que c'est très loin, je vous avais appelé pour vous dire que des fois, on peut être très déçu par rapport. Moi, j'avais une amie de 30 ans qui n'était pas du tout présente. En fait, je trouve que le cancer, ça isole aussi. Enfin, ça veut dire qu'il y a des personnes qu'on s'attendait à ce qu'ils soient présents et qui ne sont pas du tout.
0: Je me souviens de vous. Voilà. Oui, Marie, je me souviens de vous. Voilà. Pas de cette histoire avec votre ami, mais de votre situation avec votre mari.
3: Et je vous avais rappelé, parce qu'en à la sortie de l'hôpital, donc on a pris ce centre de soins que j'ai resollicité pendant 2 mois. Et mon mari avait plutôt une embellie. Enfin, une embellie, c'est-à-dire que au bout de 2 mois, on s'est dit que c'était bien qu'on se retrouve un petit peu plus en cocooning, parce qu'il avait été quand même beaucoup chamboulé par son hospitalisation. Donc, voilà. Et entre-temps, pour m'aider, on a mis en place un rail pour permettre de le coucher plus facilement, un lit électrique, etc. Enfin, voilà, on a fait des choses. On a investi dans des...
0: Oui, je comprends, pour de façon que tout soit plus adapté, vous demande moins d'efforts physiques, mais en attendant, vous êtes quand même complètement bloqué du dos, épuisé, et puis finalement, vous reportez quelque chose. Alors, j'entends...
3: Non, mais il y a d'autres choses, parce que ça serait si trop simple, c'est que moi, ça me demande une hyper-vigilance de tous les instants, parce que depuis qu'il est sorti de l'hôpital, il a fait quand même deux septicémie, quand même à départ urinaire, ce qui fait que c'est quand même... Alors,
0: c'est pas... Il a quel âge, votre mari, aujourd'hui?
3: Alors, mon mari a 75 ans.
0: Et vous?
3: 63. Donc, je suis retraitée.
0: Oui, d'accord. Mais enfin, là, vous faites tout, quoi.
3: Ouais, alors...
0: Non, mais après, vous êtes... J'entends votre... Voilà. Non, mais votre... je n'avais pas vu l'heure. Vous voyez, j'ai été absorbée par vous. Je n'avais pas vu l'heure. On doit marquer une pause. Et je vous retrouve après. D'accord? À tout de suite. 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L'essentiel de l'information en 3 minutes, c'est avec vous, Alban Le Prince. Bonsoir Alban.
4: Bonsoir Caroline, bonsoir à tous. Des renforts policiers envoyés à Chambéry ce soir au lendemain d'une soirée de violence, voiture incendiée, centre social totalement détruit. Des violences qui ont éclaté après la découverte d'un conducteur blessé par balle à la tête en marge d'un contrôle routier. Il est décédé cet après-midi, a fait savoir le procureur, qui exclut la piste de tir policier. Celle d'une tentative de suicide ou d'un tir accidentel du conducteur est étudiée. Une autopsie sera pratiquée demain. La course contre la montre continue dans les Alpes-Maritimes après le vol à l'aube de 2 tableaux de Renoir au musée Renoir de la ville de Cagnes-sur-Mer. Les voleurs qui ont pris la fuite ont agi en quelques minutes. Dans le reste de l'actualité, ce démenti du bureau de Benjamin Netanyahou ce soir après la publication d'une enquête par le journal israélien Haaretz. Il affirme qu'il avait été prévenu par les Émirats Arabes Unis que l'attaque du 7 octobre était en préparation. Ces informations sont fausses, écrit le bureau du Premier ministre israélien. Le foot et la déception de Lille, battu 3-2 pour sa première journée de la Ligue des Champions par le Betis Séville. Samuel Duhamel, scénario cauchemardesque pour les nordistes qui sont passés totalement à côté de leur deuxième mi-temps.
5: Exactement, une vraie désillusion pour les Lillois qui s'inclinent 3-2 alors qu'ils menaient 2-1 à la mi-temps, mais tout s'est écroulé en 7 minutes en début de seconde période avec d'abord l'égalisation de Bartra puis un nouveau but de Parot pour Séville avant l'expulsion d'Ethan Mbappé pour un coup de coude volontaire sur un joueur sévillan. Mais avant cela, on le rappelle, les Dogs étaient dominants, ils avaient ouvert le score par Ueda à la 12e minute avant de marquer un second but par Alexandro à la 36e sur un corner de Perrin. Les Sévillans avaient égalisé à la demi-heure de jeu, mais ils ont surtout fait très très mal aux Lillois en début de seconde période. À 10, le LOSC n'a pas réussi à revenir et donc cruelle défaite pour les Nordistes qui s'inclinent 3-2 face au Bétis.
4: Merci beaucoup Samuel Duhamel. La météo avec une perturbation pluvieuse sur les régions de l'Est, de l'Alsace à la Méditerranée et aux Pyrénées avec parfois des orages. Elle ne touchera plus que l'Est du Rhône à la Corse dans l'après-midi. Partout tout ailleurs, temps plus calme avec une alternance entre nuages, éclaircies, rares ondées. Les températures 10 à 23 degrés le matin, 18 à 30 l'après-midi, jusqu'à 31 degrés en Corse. Les courses, c'est à Angers, départ 13h55. Dominique Cordier vous conseille de jouer le 9, le 5, le 14, le 6, le 3, le 15 et le 7. 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On vous retrouve Caroline Dublanche pour la suite de Parlons-nous.
0: Merci Alban, et l'info reviendra avec vous à minuit sur RTL.
4: À tout à l'heure.
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0: C'est la suite de Parlons-nous. Merci de nous rejoindre sur RTL. 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Vous nous parlez de vous, de votre vie, de ceux qui vous sont chers, des difficultés, des épreuves que vous traversez. Tous vos appels sont les bienvenus au 09 69 39 10 11 ainsi que vos réactions par SMS au 74 900 code nuit, 99 centimes par message, et sur la page Facebook de l'émission RTL-Parlons-nous. Merci d'avoir patienté Nelly. Alors je résume pour les auditeurs qui nous rejoindraient à bientôt 23h05. Vous êtes aidante de votre mari qui donc est paralysé, mais ça vous l'avez connu puisque ça fait 40 ans que vous êtes ensemble. Il avait déjà sa paralysie, mais il est paraplégique, mais il était autonome. Malheureusement, il y a 2 ans, on lui a diagnostiqué un cancer de la vessie, qui malgré les traitements de chimiothérapie, on a dû faire une stomie, ce qu'on appelle communément une poche. C'est-à-dire qu'on a dû lui retirer la vessie. Et... Vous êtes infirmière retraitée, vous avez 63 ans, votre mari est un peu plus âgé que vous, puisqu'il a, lui, 75 ans, et depuis 2 ans. Vous portez tout sur vos épaules, au point que vous êtes coincé du dos. Vous pensiez à une lombalgie, mais la douleur étant tellement aiguë, vous êtes allé dans un service d'urgence, craignant une crise de calcul néphrétique. Et c'est bien, des problèmes de lombalgie, mais vous aviez en plus une hospitalisation qui était prévue début octobre. Vous aviez anticipé dès le mois d'avril pour qu'il y ait une prise en charge de votre mari. Malheureusement, on vous rappelle mi-août pour vous dire que ça ne va pas être possible. Et donc, vous avez dû décaler cette hospitalisation qui était prévue. Donc, vous arrivez à un moment où, finalement, vous êtes tellement dans une forme de tunnel, quoi, où vous n'avez plus de répit et plus de temps de vous occuper de vous et de vous soigner.
3: Alors, pour aller dans le même sens que vous, cette année, si je regarde bien, j'ai pu m'absenter une nuit hors de chez moi, mais parce que j'avais un rendez-vous pour évaluer mon traitement, parce que je suis appareillée pour l'apnée du sommeil, donc c'était quand même un truc médical. Et j'ai négocié une nuit et pas deux, enfin voilà. Et j'ai passé une journée entière chez une amie dans le département voisin de chez moi, parce que ma fille m'a dit « il faut que tu bouges un peu ».
0: Oui, mais en un an, une journée et une nuit, quoi.
3: Oui, voilà.
0: Et le reste du temps, c'est non-stop.
3: Alors, ce qui se passe aussi, c'est que j'ai quand même, je joue pas celle qui sait tout, etc. Loin de là.
0: Mais au mois de mai, c'est pas ce que j'entends.
3: Non.
0: Vous faites de fait beaucoup.
3: Voilà, j'ai fait beaucoup. Au mois de mai, on a eu une consultation avec l'oncologue, puisque le cancer dont mon mari souffre encore, puisque je pense qu'il y a une récidive, est sous contrôle tous les 3 mois avec une série d'examens, etc. Et j'avais signalé en début d'année qu'il y avait un nodule qui était apparu, un nodule au niveau de la paroi abdominale, et moi, ça m'interpellait. Donc, j'ai signalé ça à notre médecin traitant, j'ai signalé ça à l'oncologue. Il y a eu une première série d'examens, donc une échographie qui a montré un truc, c'est parce que c'était trop. Après, ça a mis quelques temps pour arriver au mois de mai, trouver que ce nodule grossissait. Alors, est-ce que c'est une métastase? Est-ce que c'est une récidive? Il y a plein de choses. Au mois de mai, l'oncologue a été absolument brutal avec mon mari. Lui a dit que sans traitement de nouveau, c'est-à-dire re-chimiothérapie, immunothérapie, l'année prochaine, il serait mort. Et je trouvais ça tellement violent, parce que ça a été dit comme ça, alors que on n'a pas fait encore la biopsie. Elle lui disait, elle lui a fait le planning de tout ce qu'il fallait faire. Et il dit, bah voilà, il faut faire une biopsie. Alors, mon mari a dit, de toute façon, j'ai fait retirer ma chambre implantaire, je ne veux plus de chimiothérapie. Ça, c'est hors de question. Moi, je veux être soulagée, mais je veux qu'on respecte mon...
0: D'accord.
3: Je veux qu'on respecte. Donc, elle était, au mois de mai, censée organiser la biopsie, parce que pour éventuellement investiguer, il n'était pas contre, c'est-à-dire faire une biopsie. Mmh. Mais il a dit clairement, et il m'a dit, après on en a parlé...
0: Oui, il ne souhaite pas de soins. De toute
3: il veut
0: façon,
3: pas de traitement donc, curatif. Oui, il veut être, donc, il veut des soins de confort,
0: d'accord. Bon.
3: Et c'est son choix et moi je le respecte. Et il a réuni ses deux enfants en disant voilà, je veux que vous me souteniez dans ce que j'ai envie. C'est-à-dire que je suis pas contre. Voilà, si jamais je dois souffrir, je veux être soulagée, mais je ne veux pas repasser par où je suis passée, parce qu'en fait. La chimiothérapie a été tellement délétère que voilà, il veut pas. Et je comprends, oui. Hein, franchement, je comprends. D'accord. Et donc voilà, on a quitté. Alors que c'est la personne qui nous suit depuis 2 ans était quelqu'un de très doux, très empathique. Là, elle a balancé ce truc en consultation et comme ça.
0: Oui, ce qui n'était pas habituel pour.
3: Oui, comme si elle était le maître des horloges et que de toute façon c'était comme ça et c'était pas autre chose. Et donc, je vous assurais qu'on s'est regardé, on était un peu sonnés tous les deux, parce que, alors, je suis pas sûre qu'il y ait des bonnes façons d'annoncer les choses, hein, mais la façon dont ça a été fait, c'était un peu difficile. Donc, ça, c'était au mois de mai, et on s'est dit, elle va organiser la biopsie, on attend, rien. Une semaine, 2 semaines, 3, enfin, bon. Et là, moi, j'ai dit, dans la mesure où Marie ne veut plus de traitement, j'ai pris contact avec une équipe mobile de soins palliatifs.
0: Oui,
3: Alors, il s'avère que j'ai été la première infirmière de cette équipe il y a 30 ans. Ça ne veut pas dire que ça simplifie les choses, mais bon, voilà, c'est une
0: ça aide un peu.
3: Ça aide aussi, et voilà. Donc j'ai contacté, et mon mari a été vu par donc le médecin d'équipe, et ça rentrait tout à fait dans cette prise en charge. Donc il a pu exprimer son désir, etc. Et là, moi j'ai dit, moi je veux qu'il y ait une tierce personne, c'est-à-dire un médecin d'équipe, qui soit l'interlocuteur entre tous les différents partenaires, c'est-à-dire l'oncologue, l'urologue, etc. Moi je suis tellement pris pour l'infirmière de mon mari,
0: mais oui,
3: je ne veux plus.
0: Mais c'est très bien, oui, de mettre des limites, oui. Et puis vous êtes l'infirmière, vous êtes la coordinatrice de tout. Enfin, c'est pas tenable. C'est très bien que vous ayez mis cela en place.
3: Et alors, on est d'accord. Hein, c'est soins palliatifs, c'est vraiment des soins d'accompagnement.
0: Oui, bien sûr. Mais
3: ça peut durer des mois et des années. Oui. Et c'est pas parce qu'on prend une équipe mobile de soins palliatifs qu'on est déjà dans quelque chose de terminal.
0: Non, pas du tout.
3: Très clair. Donc j'ai expliqué la situation et mon mari a été super content de la prise en charge. Donc il a vu le médecin qui reste, alors qui a essayé, mais alors je sais pas, un nombre de fois incalculable de recontacter l'oncologue.
0: Oui.
3: Elle l'a eu au bout de 3 semaines pour expliquer en disant mais on en est où, etc. Puis en fait il y a eu des trous dans la raquette et en fait le dossier de mon mari est passé dans les trous de la raquette. Bon après
0: on en est où là?
3: Alors, la biopsie n'est toujours pas faite. Voilà.
0: Nelly, parce que j'entends, évidemment, alors en plus, vous voyez, vous parlez de voilà de cette année, en plus de ce qui s'est passé au mois de mai, de ce coup à nouveau terrible que vous vous êtes pris, votre mari et vous. Mais moi, je voudrais revenir à vous. Pardon, hein. Mais alors, ce soir, vous appelez quand même, moi, ce que j'entends, c'est votre angoisse. Qui transpire dans votre voix, vous le dites, vous êtes dans une hypervigilance, c'est-à-dire dans un stress qui maintenant est chronique, qui vous tient, et là, moi, ce que j'entends quand même, c'est que vous avez le dos cassé en deux, vous avez des soins à faire que vous ne pouvez pas faire, vous me dites aussi, que effectivement le fait d'être infirmière c'est vraiment ça n'aide pas dans cette situation parce que de fait vous êtes devenue l'infirmière, vous n'êtes plus tellement d'épouse, vous devenez infirmière de votre mari et comme vous avez les codes et ben on vous parle aussi comme à une soignante que vous êtes mais vous êtes l'épouse. Donc, vous n'êtes pas la professionnelle qui fait les soins, ça très bien, mais il y a tout l'affectif. Donc, qui porte ça? Enfin, qui peut porter un peu tout ça? Et justement, les connaissances que vous avez, puisque vous m'avez dit qu'à chaque fois, ben, vous vous êtes démené pour pouvoir trouver des places, des solutions. Ben, là, c'est aussi par rapport à ces personnes qui vous connaissent, dire là. Là, je suis épuisée. Il faut que vous m'aidiez, en fait. Il faut qu'il y ait quelque chose qui se mette en place. Et puis, moi aussi, j'ai besoin de me soigner. Parce que, comme vous le dites, ça peut durer. Pour pouvoir continuer à prendre en charge votre mari, il faut que vous teniez le coup.
3: Alors, ce qui est plutôt bien, c'est que... moi, j'ai un suivi maintenant avec la psychologue de l'équipe mobile. Là, je
0: travaille, le soin palliatif, d'accord.
3: Ouais. Travailler sur la culpabilité, parce qu'en plus de tout ça, je me culpabilise en me disant si je loupe quelque chose. Non, c'est hallucinant ce que je suis en train de vous raconter, mais
0: je vois bien avec l'histoire du nodule, avec vous êtes dans vous ne vous regardez, et c'est bien que vous le fassiez, voilà. Mais si vous loupez quoi, Marie? Mais vous êtes dans cette hypervigilance, dans ce stress.
3: Par exemple, l'énergie. J'ai mis en place, par exemple. Quand vous dites coordinatrice, c'est tout à fait ça. Par exemple, j'ai réussi à obtenir un rendez-vous par visio avec un infectiologue de l'hôpital de Garches.
0: Oui, mais vous êtes reparti, pardon Nelly. Voyez-vous,
3: Et en fait, hier, je vous ai...
0: Mais vous m'avez appelé pour me parler de vous dans votre message.
3: Ah oui, d'accord. Mais moi, en fait, j'ai l'impression de m'oublier.
0: Mais c'est pas une impression, Marie.
3: D'être oublié et de...
0: Mais oui,
3: de...
0: mais
3: alors,
0: oui.
3: Je vous donne juste un autre exemple aussi, c'est que l'année dernière... Non, mais je parle de moi. L'année dernière, j'ai commencé à être fatiguée, à avoir des douleurs articulaires. j'ai demandé à mon médecin traitant de faire un bilan sanguin. Et je regarde mon bilan sanguin, je dis, mais il y a un problème avec ma thyroïde, donc je vais le voir. Et il me dit, oh, ça doit être une erreur ça doit être une erreur du laboratoire, c'est pas grave. Je refais un bilan sanguin, et ben, non, j'étais en hyperthyroïdie, donc je dis, on attend quoi pour commencer un traitement? Donc là, je pense, il me dit, mais ça va passer. Une hyperthyroïdie, ça va pas passer. Je pense que l'hyperthyroïdie, c'est aussi la conséquence de tout le stress que j'ai porté pendant des mois et des mois.
0: Oui,
3: et hop,
0: oui,
3: c'est comme
0: sûr.
3: Si vous voyez, ça coinçait.
0: Oui, oui. Mais vous dormez quand, vous, d'ailleurs? Quand est-ce que vous reposez? Vous dormez la nuit?
3: En fait, je pense que j'ai cette chance-là de... Enfin, je dors à haché, mais...
0: Vous dormez haché? Pourquoi?
3: Oui.
0: Parce que vous vous levez?
3: Je vais m'endormir. Oui, parce que j'ai un œil aussi.
0: Oui.
3: Il m'arrive de...
0: Vous vous épuisez, Nelly, hein? Vous êtes épuisée. Votre corps, il se détraque, là. Vous en avez conscience. Parce que vous êtes dans une hyper vigilance et très attentive à tout pour votre mari. Mais là, quand vous dites j'ai l'impression de m'oublier, non, c'est pas une impression. Et c'est malheureusement, vous êtes dans un tunnel là. Vous êtes dans un tunnel on voit bien, vous ne savez plus trop comment en sortir. Et à un moment, il va falloir mettre en place des choses pour que vous soyez un peu secondé, parce que le fait là même d'être infirmière, vous voyez, c'est, alors évidemment on peut se dire ah ben c'est bien, c'est pratique, vous voyez, mais vous êtes l'épouse aussi, vous souffrez aussi, vous voyez, vous n'êtes pas une professionnelle qui a une forme de recul, vous êtes trop impliqué là. Et même, je ne sais pas comment votre mari vit les choses, mais vous me parlez par rapport à sa stomie et autres. Enfin, peut-être que lui aussi, il y a des soins. Il vaudrait mieux que ça soit fait par quelqu'un d'extérieur, que vous repreniez votre place d'épouse, de femme.
3: D'accord, pour que les soins d'hygiène soient pris par des professionnels.
0: Mais oui.
3: Mais la stomie, il a pas confiance, parce qu'en fait, il a eu des...
0: Ouais, mais bon, ça pourrait arriver avec vous aussi, hein,
3: oui,
0: des problèmes,
3: bien sûr,
0: vous
3: sûr.
0: Voyez. Il y a l'homme au camélia qui dit, Nelly, vous avez dit à un moment, oui, mais bon, je suis retraitée, sous-entendu, ah ben, j'ai le temps de m'en occuper. Il dit, oui, mais vous restez épouse. Et là, vous êtes infirmière, auxiliaire de vie à temps plein. Il est temps que vous pensiez à vous. Charité bien ordonnée commence par soi-même. Il est urgent de ne plus vous oublier. Je vois Paul qui me fait signe aussi, parce que des messages sont arrivés pour vous. Alors peut-être de personnes qui se retrouvent, hein, dans votre témoignage, qui sont aidants d'un conjoint, d'un enfant, d'un parent, et qui, voilà, la situation est telle que l'on finit par ne plus avoir aucun espace, aucune minute à soi, aucun répit, et que beaucoup d'aidants négligent leur santé. Ils sont très très au point pour tous les rendez-vous, pour tout de celui dont ils prennent soin, mais beaucoup d'aidants n'ont plus le temps de prendre des rendez-vous pour eux-mêmes. Paul.
6: Ben, comme Anne Benet qui dit que c'est dur d'être soignant, aidant, soignant et souffrant. Quand on cumule les deux, c'est très compliqué. Elle a elle-même vécu avec sa mère, elle avait même des problèmes articulaires, elle travaillait encore. Est-ce que... Alors, il y a beaucoup de gens...
0: Benet qui est médecin, hein, donc
6: oui,
0: c'est bien de quoi
6: en
0: elle
6: plus.
0: Parle aussi.
6: Il faudrait peut-être une hospitalisation à domicile, une prise en charge hospitalière courte. Il y a tout de même des choses, des dispositifs. Il y a Barbara qui parle de l'aide au répit, des accueils temporaires, l'aide à domicile, peut-être un peu votre fille aussi. Il y a Valérie qui a eu son père qui s'est cassé l'épaule, qui a eu plusieurs soucis de santé. Elle a trouvé une clinique privée et il est très bien pris en charge. Ça vous permettrait de vous soigner vous aussi, hein, le temps d'un moment. Alors c'est vrai que c'est un parcours très compliqué, la santé, surtout quand on est seul face à tout ça.
0: Oui.
6: Il y a Jean aussi qui dit que la logique voudrait que vous ne soyez pas la principale infirmière à domicile. Il faudrait même, finalement, même si c'était votre métier, que vous soyez plutôt secondaire ou si besoin. Est-ce que vous avez pensé à des infirmières libérales qui peuvent aussi délivrer des soins d'hygiène, ne serait-ce que pour vous aider à mieux vous organiser, à trouver les aides nécessaires? Parce que je pense, dit Jean, qu'un regard extérieur sur votre organisation, tant pour vous que pour votre mari, vous serez salutaire. Et puis, il y a Thomas qui est infirmier. Et Thomas, il vous conseille de contacter l'ARS, l'agence régionale de votre région.
0: Oui.
6: L'agence régionale de santé de votre région. Il existe des dispositifs mis en place pour les aidants et pour ces situations-là. Moi, je le fais dans le cadre de mon boulot. Je les appelle, je les contacte.
0: Ah.
6: Donc peut-être que vous pourriez vous tourner vers eux.
0: Bah, merci à vous tous. Merci à Thomas pour ce dernier conseil.
3: Moi, j'ai contacté le DAC. Mais,
0: qu'est-ce que c'est?
3: En vous écoutant, c'est un dispositif d'accompagnement et de coordination.
0: D'accord.
3: Dans chaque région, il y a un DAC. Mm-hmm.
0: Oui.
3: Et par cette... voilà... C'est un dispositif donc régional qui permet de voir pour centraliser les aides, etc. Mais la personne qui s'était déplacée m'a dit, mais vous avez déjà tout fait, vous avez tout mis en place, on n'a pas grand chose à faire.
0: Oui, mais vous n'avez plus d'espace à vous. Est-ce que vous avez dans une journée, est-ce que vous pouvez prendre une heure pour vous?
3: Eh ben là, par exemple, je me suis quand même réinscrite à faire de l'aquagym une heure
0: c'est bien.
3: Par semaine et je fais de la gymnastique adaptée parce que comme je vais très mal
0: avec le dos, dans l'eau, vous ne pouvez pas vous faire mal, mais votre mari voit que vous êtes très fatiguée et que vous souffrez aussi. Vous souffrez moralement et vous souffrez physiquement, Nelly.
3: Mais je pense qu'une lombalgie qui dure plus de 5 semaines, c'est quand même assez révélateur.
0: Mais vous le savez, en fait, vous le savez, mais vous êtes tellement dans quelque chose. C'est très dur quand on est dans cette énergie-là, parce qu'il y a de l'énergie, il vous en faut. Mais du coup, vous êtes à cran, quoi. Vous êtes tendu comme un arc à mobiliser tout. Vous voyez, vous me parlez d'hypervigilance pour tenir. Mais à un moment, quand ça s'écroule, et le corps, souvent c'est lui qui parle en premier. Et c'est lui là qui est en train de dire il faut faire quelque chose, il faut mettre en place des choses. Parce que en plus, bon, c'est reporté maintenant l'hospitalisation, voilà, c'est fait. Mais quand vous me dites que c'est sur 5 jours, il y a des auditeurs qui en ont parlé, il y a des possibilités même à voir avec le médecin, avec l'unité mobile de soins palliatifs, avec un service, de dire finalement que votre mari soit hospitalisé pendant 5 jours. Enfin, il y a des choses à faire, voyez. Parce que là, c'est-à-dire que vous êtes tellement dans le prendre soin que, ben, comme beaucoup d'aidants, vous négligez complètement vous.
3: Oui.
0: Voilà. Il y a d'un côté le care, le prendre soin, et la négligence, voilà, parce que l'épuisement conduit à cela. Alors, vous me dites, en plus, qu'il y a deux enfants, vous avez une fille, vous, et lui a deux enfants de son côté.
3: Ah non, pas du tout.
0: Ah, vous m'avez parlé de ces deux enfants.
3: Non, non, non.
0: D'accord, ce sont vos deux enfants.
3: Ensemble, on a deux enfants. On a une...
0: Bon, il faut aussi les mobiliser, là, un peu.
3: Ah, mais ils sont mobilisés. Alors là, mon fils est en vacances.
0: Dans la mesure de leurs possibilités. Mais il faut dire, en tout cas, là, je peux plus. Aidez-moi, peut-être, dans certaines démarches. Il faut vous soigner, là, enfin. Comme vous dites, vous avez mis en place énormément de choses. Si ça peut... durer, et il faut que vous puissiez retrouver un peu du souffle.
3: Mmh.
0: Voilà, du répit, des pauses. Oui, du répit. Du répit, Nelly. Mmh. Hein, prends, et vous avez un immense besoin de parler, ce que je comprends. La psychologue de l'unité mobile, vous la voyez à quel rythme?
3: Ah ben, tous les 15 jours.
0: D'accord.
3: Déjà, alors, elle est en vacances, mais tous les 15 jours, c'est un rythme. En fait, ça m'est indispensable. Enfin,
0: c'est
3: l'endroit où j'arrive et je
0: mais
3: pleure,
0: oui.
3: En fait.
0: Ben voilà.
3: Et,
0: vous pouvez lâcher.
3: J'ai eu contact avec la psychologue qui m'a accompagnée pendant un an.
0: Oui.
3: Avant de mettre en place l'équipe mobile, mais en fait, c'est complémentaire. Hein,
0: bien sûr. Oui, et vous voyez, là, vous pouvez lâcher. C'est bien que vous puissiez.
3: Oui,
0: parce que là, vous ne pouvez pas vous autoriser. Hein. Il faut que voilà, vous soyez forte, vous faites face. Mais à un moment, il faut aussi que vous puissiez vous appuyer comme ça sur quelqu'un et pouvoir lâcher un peu. C'est ce que dit l'homme au camélia pour conclure. Il dit, on sent votre extrême empathie, Nelly, et qui vous amène à vous négliger. Mais c'est pas possible de continuer ainsi. Vous avez mis tout en place pour votre mari. Voyez, vous faites vraiment le maximum. Tout est mis en place pour lui permettre de rester à la maison, d'être auprès de vous. Il a pris. C'est aussi son choix qui ne doit pas être facile à accepter pour vous. Mais c'est le choix de dire, voilà, là j'arrive, je ne veux plus de traitements invasifs qui me font souffrir. Maintenant, c'est l'aspect bien-être soulagé. Bon, donc... c'est faire en sorte que vous puissiez aussi un peu retrouver entre vous cette place de, vous voyez, quitter un peu cette place de soignante pour retrouver un peu la place d'épouse près de lui, parce que vous allez avoir un peu et vous autorisez des respirations. Je sais que c'est compliqué, mais là, votre corps finalement vous rappelle à l'ordre.
3: Ah ben, il en a des red flags. Hein.
0: Bon, ben alors il faut vraiment. C'est bien ce que vous avez mis en place, l'aquagym, la psychologue. Il faut peut-être voir encore s'il y a d'autres possibilités pour pouvoir un peu souffler davantage là dans cette période bien compliquée pour vous.
3: Et qui sera longue encore.
0: Et qui sera longue. Je vous souhaite beaucoup de force.
3: Merci beaucoup.
0: À vous. Prenez soin de vous.
3: Oui.
0: Au revoir, Nelly.
3: Je vais essayer. Au revoir.
0: Au revoir.
3: Bonne soirée.

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6: Parlons-nous encore pendant une heure, tranquillement, de votre vie, de vos difficultés, de vos projets aussi, peut-être en cette rentrée. 09 69 39 10 11. Bonsoir Claudine.
7: Bonsoir Caroline.
6: Bonsoir, bienvenue.
7: Bonsoir. Voilà, c'est pas bien du tout. Voilà, je voulais vous dire, mon mari est décédé, je vous avais téléphoné au début.
6: Oui.
7: Et ça, il est décédé au mois de février.
6: D'accord.
7: 2024.
6: Oui.
7: Et je vous avais téléphoné, et vous m'aviez dit c'est bien parce que ça allait bien, c'est vrai. Et puis maintenant,
6: vous n'étiez pas trop mal, et maintenant ça ne va plus.
7: Ça va plus du tout, oui. Plus du tout. Parce que j'ai envie d'en, j'en ai marre. Parce que je crois des fois qu'il va revenir.
6: Oui.
7: Parce qu'il partait souvent, comme il partait pour des courts séjours à l'hôpital, il revenait.
6: Oui.
7: Et puis ça m'a fait au début, ben, après toujours qu'il allait revenir, donc. Puis des fois, ça me soulageait parce que il restait 4 ans dans un lit médicalisé. Il y avait plein d'infirmières, ça me fatiguait. Et puis après, puis il revenait. Je lui disais, pour Noël, tu viens. Il dit oui, t'inquiète pas. Il revenait.
6: Oui, vous étiez habitué à ces périodes où il n'était pas. Pas là, voilà. Plus là dans votre quotidien, ce qui vous permettait un peu de reprendre votre souffle. Et là, vous êtes en train d'intégrer, en fait.
7: C'est là que je peux plus.
6: Vous ne réalisiez pas vraiment au début.
7: Et maintenant, je commence à réaliser.
6: Oui, c'est ça.
7: Parce que j'attends. Même oui. Des fois, je crois toujours qu'il va revenir, vous avez qu'à voir après.
6: Oui.
7: Mais le docteur, bon, je suis bipolaire en plus. J'ai déjà fait deux tentatives de suicide.
6: Depuis le décès de votre mari ou avant?
7: Non, avant.
6: Oui, d'accord.
7: Mais là, j'en peux plus. Des fois,
6: là, vous vous sentez mal. Vous vous sentez pas mal.
7: Très, très mal.
6: Oui, très mal.
7: Et puis, c'est pas pour dire, mais mes enfants ne sont pas très gentils avec moi. Alors,
6: ah bon?
7: J'ai deux garçons.
6: Oui.
7: Et bon, il y en a un, je peux pas dire, il est gentil. Il est un peu débordé, mais l'autre aussi, mais il est parti dans un peu dans le sud, donc il habitait sur la Manche. Bon, maintenant il a changé, bon, mais disons que c'est surtout avec mes belles filles, enfin, surtout avec une. Mm. Vous voyez, bon. Mais en plus c'est pas ça, mais moi je m'ennuie, j'ai envie de, je peux plus rester toute seule. Moi je peux plus rester toute seule, je dis. Moi, j'ai ma petite chienne, heureusement, parce que sinon, je me tuerais.
6: Oui. Ah oui.
7: Parce que moi, c'est pas que je me tuerais, mais je prendrais plein de cachets. De toute façon, vers 2-3 heures, quand je dors plus, vous voyez, là, j'avais pris mes cachets.
6: Oui.
7: Et voilà.
6: Au

0: Vos somnifères un peu pour dormir.
1: Oui, il m'a donné des cachets.
0: D'accord.
1: Il m'a donné aussi mon truc pour la bipolaire aussi.
0: Le médecin généraliste ou un psychiatre?
1: Oui. J'avais déjà été voir un psychiatre.
0: Oui. Vous l'avez revu, là, votre médecin généraliste, pour dire que là, vous n'étiez pas bien du tout en ce moment?
1: Non. Même, j'ai une fois, l'autre jour, je suis dit, j'en ai marre.
0: Oui.
1: Puis je pleurais, j'en ai marre. Et puis des fois, mais ça me fait ça vers 3-4 heures.
0: Ah, quand vous vous réveillez, la nuit?
1: Oui, la nuit.
0: Vous êtes très angoissée, oppressée, la nuit?
1: Des idées noires.
0: Vous avez des idées noires? Et vous vous rendormez après?
1: J'écoute la radio, j'écoute.
0: Oui, c'est bien.
1: Parce que sinon...
0: Ça vous tient compagnie. Oui, c'est ça.
1: Et après, je me rendors.
0: D'accord.
1: Des fois, ça m'arrive de m'endormir.
0: Sur le petit matin.
1: Parce que sinon, ça me tourne trop dans la tête.
0: Mais c'est bien que vous mettiez la radio. Parce qu'effectivement, quand vous vous réveillez... Mais oui, quand vous vous réveillez que vous êtes mal, mettre la radio vous sort un peu de vos idées. Alors c'est en plus bien. C'est les grosses têtes à ce moment-là.
1: Oui, oui.
0: Ça vous fait rire un peu, ça
1: oui,
0: vous
1: oui.
0: Bon, au moins voilà, ça vous change.
1: Mais ça me fait du bruit. Enfin, des fois j'avoue que je me rendors, mais ça me fait.
0: Ah ben il rit pas mal, oui, c'est.
1: Une
0: présence.
1: Un peu de bruit mes idées noires, elles partent un petit peu.
0: Et voilà. Oui, ça vous fait une présence, bien sûr.
1: Mais j'ai vraiment, enfin moi, il faut que je le rappelle, parce que j'ai peur de...
0: Oui, d'avaler des comprimés encore.
1: Ah oui.
0: Alors, il faut rappeler votre médecin.
1: Ah c'est oui. Ça.
0: Il faut prendre les devants.
1: Vous savez pourquoi je ne le fais pas? C'est parce que j'ai ma petite chienne.
0: Et oui, votre petite chienne, alors, ben oui.
1: Elle dort avec moi.
0: Elle dort
1: avec... Elle a été malade. Alors, elle était malade, non. Vous savez, avec la chaleur, il y a eu des picots, là, dans le jardin.
0: Des picots, c'est quoi?
1: Enfin, vous savez, de l'herbe sèche. Vous savez,
0: oui. Eh ben oui, bien sûr, tout
1: dans,
0: est.
1: Dans la pâte.
0: Ah, des épillés, là, je sais plus.
1: Ouais, voilà. Vous
0: savez, ça fait mal,
1: mauvais,
0: ça. Ça peut être dans les oreilles aussi.
1: Ouais, et ben, j'étais obligée de l'opérer. Elle a eu un truc autour du cou pour pas qu'elle,
0: pour pas qu'elle lèche sa pâte.
1: Ça m'a fait 1000 euros de...
0: Ah bon? Pour en retirer un épillé dans la... Oui, il était remonté déjà.
1: Ouais. Heureusement qu'elle ne s'est pas mise dans l'oreille. Elle m'a dit...
0: Oui, dans les... Elle c'est quoi?
1: Ou dans le nez.
0: Ou dans le nez.
1: C'est un petit buisson, ouais.
0: Oh, c'est mignon.
1: Mais déjà...
0: Mais elle peut pas... Les oreilles, c'est souvent quand les chiens qui ont les oreilles qui traînent. Vous voyez? Enfin, qui... Les oreilles tombantes, pardon. Un petit bichon, c'est pas ça. Mais dans les pattes, ça fait très mal. Moi, je sais que j'avais ma petite chienne, ma petite Lily, ça lui avait fait une boule de pu. Oui, c'est, il y a une période comme ça, c'est terrible, ces herbes.
1: Alors bon, j'en ai pour, c'est pas grave, j'ai voulu la soigner. Non, parce qu'elle m'adore, hein. Alors là, j'ai
0: temps. J'imagine. Elle a quel âge?
1: Voilà, ça, un peu avant que mon mari décède, parce qu'il a connu mon mari, c'est, parce qu'on avait un goldette et il disait, oui. Oh, moi, je suis une chienne. C'est lui qui avait été la chercher, mais, donc.
0: Il avait été la chercher bébé ou?
1: C'est lui.
0: Mais en bébé, fait. Il l'a prise ou?
1: Oui, toute petite, ouais.
0: Donc, oui, elle est jeune encore.
1: Oui, elle est jeune.
0: Elle est toute jeune, elle a quoi, deux ans, quoi?
1: Quatre ans. Un peu plus parce que mon mari est décédé, ça va faire. Il est décédé en 2024.
0: Oui, donc ça fait, ça fera 3 ans en février.
1: Alors, quand même, puis elle m'aime bien, hein. Donc elle me voit plus écran partout. Je suis contente parce que je l'ai, mais sinon, c'est ça qui me retient.
0: Ah, je comprends.
1: Parce que ma voisine, elle m'a vu pleurer, je dis, j'en ai marre, je suis plus vive, je suis plus. Et elle m'a dit, m'appelle le docteur, puis c'est pas de, un petit. Reste pas comme ça,
0: j'ai un peu. Ah ben alors. Il ne faut pas rester.
1: Parce que, au petit matin, c'est toujours.
0: Alors il faut en parler. Mais peut-être que votre médecin généraliste, au vu de ça, ça serait peut-être bien que vous revoyiez aussi votre psychiatre. Pour peut-être un peu réévaluer votre traitement, je ne sais pas, hein, peut-être pas, peut-être qu'il vous gardera le traitement, mais en lui, en disant, voyez que c'est vraiment, c'est souvent là hein, que les angoisses sont d'ailleurs les plus fortes, dans les réveils comme ça, en pleine nuit. voyez, vous êtes très oppressé, très angoissé, enfin. Et vous avez, je trouve, un bon réflexe, puisque vous avez votre petite radio sur votre table de chevet, d'allumer parce que ça vous fait une compagnie. Puis il y a votre petite, comment elle s'appelle, votre petite chienne?
1: Elle s'appelle aussi Princesse.
0: Ah, Princesse, elle porte bien son nom. Donc elle dort avec vous dans le lit.
1: Oui, oui, elle est à côté de moi.
0: Elle est à côté de vous. Donc quand vous vous réveillez, bah, elle vient tout de suite vous voir.
1: Des fois, mais tous les soirs, mais souvent je regarde mon mari dans son cercueil autour que je l'ai à côté de moi.
0: Comment ça, vous regardez votre mari en photo?
1: Oui.
0: Dans son cercueil? Oui, mais c'est pas forcément la photo la meilleure.
1: Pourquoi t'as...
0: Oui, et que vous pourriez regarder des photos de votre mari.
1: Je fais les deux. Mais oui. quand ça me prend, je vais dans la chambre et j'ouvre le truc et puis ça me prend pleine journée.
0: Oh, mais c'est angoissant, ça.
1: C'est pas pour ça que je pleure, mais après ça doit...
0: C'est quand même une image qui... Alors, même si... parfois, les gens dans leur cercueil.
1: Par contre, je peux pas aller au cimetière. J'ai été une fois, je criais, je me tremblais dans tous les sens. Non. Tu pourquoi? Qu'est-ce que tu fais là-dessous? Je criais.
0: Mais Claudine, là, il faut pas rester dans cette souffrance. Il faut que vous voyez votre médecin.
1: Ah bon?
0: Ah oui, il faut voir. La dernière fois que vous l'avez vu, c'était quand?
1: Ben, j'ai jamais. Mon docteur, j'ai pas été voir un psychiatre. Si j'ai été une ou deux fois au début, mon fils m'a emmené, mais j'étais pas trop mal encore. Mais là, je suis pire.
0: Oui, mais vous savez, Claudine, ça arrive assez fréquemment. Parce que, d'abord, le deuil, c'est long. Et au départ, d'abord, on n'intègre pas forcément. Alors, il y a le chagrin, il y a la... Tout dépend les circonstances aussi. Mais là, vous me le dites, vous étiez habituée à ce que votre mari fasse des séjours à l'hôpital.
1: Oui.
0: Et à un moment, ça peut être une protection de dire, bon, voilà, c'est pas comme s'il était tout le temps avec vous dans votre quotidien et puis qu'il n'y était plus. Vous pouviez vous dire, tout en sachant qu'il était décédé, dans un coin de votre tête, qu'il y a une part qui avait intégré et une autre part qui un peu refusait cette réalité. Et au fil du temps, qu'est-ce qui se passe? Là, la réalité, elle fait son chemin dans votre esprit.
1: Je ne crois pas. Je ne crois pas qu'il est là. Des fois, même dans le couloir, j'ai ma porte ouverte. Parce que moi, je laisse toujours les portes ouvertes. J'ai toujours peur que de ne plus sortir. Ça a toujours été comme ça. Et je crois des fois que j'aperçois dans le couloir rentrer dans la chambre. Vous voyez? C'est ça. Donc, puis, après, dès que je dans ma tête, c'est la réalité, c'est là que ça m'a tout.
0: Mais alors, depuis quand, la dernière fois que vous avez vu votre médecin, c'était quand?
1: Il me met des cachets pour 90 pour 3 mois.
0: Okay. Oui, c'est tous les 3 mois que vous renouvelez votre ordonnance. D'accord.
1: Même.
0: Donc il y a 3 mois, vous n'étiez pas...
1: Traitement 3 mois, c'est... parce que je sais que je connaissais bien mon mari. Mais et bien, comme ça, je vais à la pharmacie, puis à ma pharmacie, je ne vais pas tout expliquer, tout ça.
0: Alors, vous pourriez reprendre rendez-vous avec votre médecin généraliste, là, même si, vous voyez, vous n'avez pas besoin de renouveler votre ordonnance, mais pour lui dire qu'en ce moment, vous êtes particulièrement mal.
1: Mais il voit, j'ai déjà dit.
0: Mais vous l'avez vu il y a 3 mois, vous me dites.
1: Ouais.
0: Vous ne l'avez pas revu depuis 3 mois.
1: Non. Et quand il bon. Il me dit que c'est vrai. Il était gentil, tout ça, mais il ne dit rien. Il me dit, je vous comprends, madame Andesky.
0: Oui, mais il faut peut-être revoir un peu quand même là le traitement et parallèlement à ça, vous avez toujours les coordonnées, le numéro de téléphone du psychiatre qui vous avait suivi pour votre bipolarité?
1: Non, parce que on a déclaré un peu tard la bipolarité.
0: Oui, Vers quel âge?
1: C'est un médecin, je dirais, réaliste. C'est une femme. Elle était très bien, mais elle est partie.
0: Oui.
1: Et c'est elle qui me l'a découvert. Mais j'avais 20 ans, à peu près, oui.
0: 20 ans? Oui, c'est pas très tard. Et aujourd'hui, vous avez quel âge?
1: J'ai 72 ans.
0: Bah oui, donc c'est d'accord. Il y a 20 ans, vous voulez dire, c'est ça?
1: Oui, oui.
0: Ah, il y a 20 ans, d'accord. Oui, je comprends. Depuis...
1: Parce que j'avais des tendances un peu... D'un seul coup, je pleurais, mais ça me l'a fait encore. Puis d'un seul coup, c'est la gaieté. Tu vois.
0: Et là, c'est plus la tristesse qui prend le pas.
1: Oui, mais par moment, c'est vrai que par moment, c'est mieux quand même.
0: Oui, tant mieux.
1: Alors, c'est toujours pareil. Je pense que la bipolarité n'a pas trop changé, mais par contre, ce soir, c'est surtout sur le petit matin, vous voyez. Alors là, je peux pas.
0: Et là, vous ne prenez pas, dans ces cas-là, vous n'avez pas un petit anxiolytique à prendre, même léger, mais pour quand vous vous réveillez comme ça en pleine nuit?
1: Donner des cachettes. Si j'ai du Prozac, je ne prends pas mon Prozac, par contre.
0: Pourquoi?
1: Un jour, j'en ai
0: pris. C'est un antidépresseur, donc pourquoi vous ne le prenez pas?
1: Un jour, j'ai pris, mais je trouvais que j'étais pas bien. Okay.
0: D'accord. Donc, en fait, vous n'avez plus l'antidépresseur, là.
1: C'est ça, mais si je prends quoi?
0: Le Prozac est un antidépresseur.
1: Ah bon?
0: Oui.
1: Mais je ne prends pas.
0: Donc, en fait, l'ordonnance qu'il vous a fait,
1: c'est,
0: vous ne prenez pas tous les cachets, d'accord?
1: Je pense que ça.
0: Alors,
1: antidépresseur.
0: Oui, le Prozac est un antidépresseur. C'est peut-être pour ça aussi que vous allez plus mal. Parce que vous n'avez peut-être plus d'antidépresseur, du coup.
1: Ben, j'en ai, mais je le prends pas.
0: Alors, c'est nouveau, parce que vous le prenez, cet antidépresseur, on ne doit pas faire trop de publicité, donc je ne vais pas le répéter le nom. Depuis combien de temps? Il vous a changé votre traitement, votre médecin?
1: Quand même, mais toujours le même, à peu près.
0: Et vous le preniez depuis des années?
1: Ah non, avant je ne prenais pas, pour rentrer des seins, je ne prenais jamais.
0: Mais pourquoi vous me dites que vous le supportez, enfin, que vous le supportiez mal, ça peut arriver. Mais donc c'est bien qu'à un moment, il a changé de traitement.
1: Non, oui. C'est toujours Prozac. Ça dit plus au début qu'on m'en était décédé, mais je trouvais que ça allait pas bien. J'étais pas bien.
0: Qu'il y avait des effets secondaires.
1: Ouais, tu peux, ouais.
0: Bon, alors, il faut en parler au médecin, en fait, Claudine. Il va pas vous disputer parce que vous n'avez pas pris son traitement. Mais il vaut mieux dire au médecin, je ne le prends plus. Parce que je me trouvais pas bien, j'avais des effets secondaires. Parce qu'à ce moment-là, il peut vous prescrire autre chose. Un autre antidépresseur. Mais rester sans antidépresseur, alors que vous êtes bipolaire, ça va pas. Vous ne prenez pas de lithium?
1: Non, c'est jamais.
0: Bah alors, vous n'êtes pas bien. Là, il y a un problème, c'est que, vous voyez, et c'est bien qu'on en parle. Parce que, si le traitement, vous ne le prenez pas, et c'est pas, enfin, je vous en fais pas le reproche, bien sûr, c'est au contraire bien d'en parler. Ça peut expliquer que votre état s'aggrave. Parce que si vous souffrez de troubles bipolaires, donc, avec des alternances de moments de profonde tristesse et des moments, comme vous dites, de gaieté, il faut trouver un traitement qui stabilise un peu les choses. Et apparemment, à un moment, ça allait mieux. Évidemment, entre temps, il y a eu le décès de votre mari. Et ça, il y a le chagrin lié au deuil, il y a au fait de vous retrouver seul. Mais il y a aussi le fait que finalement, vous prenez plus le traitement. Donc, il peut vous prescrire autre chose en tenant compte du fait qu'il y a ces réveils nocturnes avec de fortes angoisses. Parce qu'il y a des antidépresseurs qui sont un peu sédatifs. C'est-à-dire qui calment un peu les angoisses. Donc, c'est pour ça qu'il est important d'en parler à votre médecin. Vous voyez, en disant, docteur, il faut que je vous dise, je me sens mal en ce moment, mais c'est vrai que le traitement que vous m'aviez prescrit, je l'ai arrêté. Il va vous dire, pourquoi? Parce que je me sentais pas bien. Voilà. Et puis, repartir sur de bonnes bases. Vous voyez?
1: Et par contre, le matin, j'ai deux cachets avant de dormir. J'ai encore deux cachets. Et oui, mais... en Orban, j'ai le Libovade et puis un autre.
0: Oui.
1: Sopiclo,
0: oui. Libovade. Oui, mais Claudine, oh. Si vous supprimez celui qui est antidépresseur, c'est embêtant. Parce que l'antidépresseur, c'est celui qui joue sur justement la tristesse. Et la tristesse, la dépression et les envies suicidaires. Donc peut-être que il y a des traitements qui vous aident, qui calment un peu l'angoisse, qui vous aident à dormir, mais celui qui traite la dépression et le risque, enfin les idées suicidaires, celui-là, si vous ne le prenez pas, ça explique que votre état se dégrade. Vous voyez, c'est déjà bien. Vous voyez, en parlant, ça permet de voir, vous dites pourquoi, qu'est-ce qui se passe.
1: Faire peine, alors.
0: Oui, mais il faut que vous revoyiez votre médecin, parce que là, il y a un moment où vous avez arrêté de le prendre, il y a plusieurs semaines, plusieurs
1: j'ai
0: mois.
1: J'ai pris peut-être une ou deux fois.
0: Vous avez pris un ou deux comprimés?
1: Non, j'ai pris une ou deux fois depuis,
0: bon,
1: depuis
0: alors,
1: que presque mon mari est décédé.
0: Il faut refaire,
1: ça fait empirer,
0: il faut refaire le point avec votre médecin. D'accord, demain matin, vous l'appelez. À la première heure.
1: Non.
0: Et vous lui dites, voilà, en ce moment...
1: Je ne peux pas aller à l'hôpital.
0: Mais non, mais justement pour ne pas aller à l'hôpital, c'est reprendre, retrouver, et vous allez voir que vous allez vous sentir certainement mieux, avec certainement moins d'angoisse. Et non, puis d'ici là, en attendant, bon, il va vous donner un rendez-vous, c'est la rentrée, j'espère assez tôt, vous dites qu'il est sympathique.
1: C'est pas le moral, c'est pas le moral.
0: Eh ben alors il faut lui en parler. Mais si, il se peut aussi que vous ne le supportiez pas, et bien sûr que quand on supporte pas bien un traitement qui a des effets secondaires, on l'arrête. Donc, mais il existe d'autres antidépresseurs. Il y a Cathy qui dit, bah effectivement, elle a pris à un moment donné cet antidépresseur, son père aussi, et elle avait des effets secondaires. Donc, il y a d'autres molécules qui, ou peut-être vous ne les aurez pas. Mais le temps qu'on ajuste votre traitement, autant prendre rendez-vous sans tarder. D'accord, Claudine?
1: D'accord.
0: Et vous faites une grosse caresse à Princesse à côté de vous.
1: Non, elle est à côté de moi.
0: Qui veille sur vous. Et qui elle aussi, elle a envie, hein. Elle dit, allez, on reprend rendez-vous avec le médecin, il faut que tu continues à t'occuper de moi. Et à vous occuper de vous. Elle est là. Bah, tiens, elle se réveille, elle sort du panier, elle va voir Marc. Elle adore Marc. Ça, c'est vraiment, elle adore Marc. Elle passe la soirée.
1: C'est pas Paul.
0: Non, elle a élu, c'est Marc. L'élu de son cœur, c'est Marc. Paul, lui, il fait beaucoup d'allers-retours dans le studio. Il vient, il rentre vite, il claque la porte, bon. Alors que Marc, il reste derrière sa console, tranquille. Et puis surtout, il lui donne des petites friandises, de pâté de foie. Mais là, malheureusement, ma pauvre Paloma, c'est une diète sévère parce que l'été, ben, elle a pris beaucoup de poids. Et puis là, la veto m'a dit, allez. Régime sec.
1: Comment qu'elle s'appelle?
0: Elle s'appelle Paloma.
1: Ah oui, vous l'avez déjà dit.
0: Elle s'appelle Paloma. Oui. Elle s'appelle Paloma et Paloma, là, la rentrée, c'est difficile parce que Paloma, c'est régime haricots verts et courgettes et je peux vous dire qu'elle préfère les friandises au pâté de foie de Marc. C'est comme ça, hein.
1: C'est comme ça. Quand elle va manger un petit peu, un morceau de gâteau, faudra.
0: Ah oui, mais ils sont tous pareils. Ils sont terribles. Bon, Claudine, je vous souhaite une bonne nuit.
1: Moi aussi. Vous savez, j'ai une photo de vous. Je vous avais demandé une photo.
0: Ah bon?
1: Bien sûr. Avec dédicacée.
0: Ah bon. Ben, tant mieux. Je suis contente que vous...
1: J'ai mis dans mon album.
0: Oh, vous êtes mignonne. C'est gentil. Allez, ça va aller. Dites-vous que c'est un mauvais passage. Reprenez rendez-vous avec votre médecin.
1: Parce que vous montez le moral,
0: oui. Bon, ben parce que ça fait du bien de parler aussi, hein. Donc voilà, si une nuit, je suis plus là moi à 3h du matin, mais non. Si avant vous vous sentez pas bien, ben vous nous passez un petit coup de fil. Oui, on est aussi là pour ça.
1: Je vais endormir quand Paul va appeler.
0: Ah mince, ben oui alors. Ah bon. Oui, c'est ce qu'il m'a dit, Paul. Il me dit, pauvre Claudine, je l'ai réveillée, elle dormait. Bon, ben j'espère que vous allez vous rendormir tranquillement.
1: Oui, d'accord. Ben, j'ai parlé.
0: Oui, ben vous avez besoin de parler. Je vous embrasse, Claudine. Au revoir.

0: C'est beau d'ailleurs, Sweats, dans la nuit, comme ça. Et c'est sur RTL. 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
1: Des renforts policiers envoyés à Chambéry dans la soirée au lendemain de violences, voitures incendiées, centre social totalement détruit. Elles ont éclaté après la découverte d'un conducteur blessé par balle à la tête en marge d'un contrôle routier. Il est décédé dans l'après-midi, a fait savoir le procureur. Il exclut la piste de tir policier, celle d'une tentative de suicide ou d'un tir accidentel du conducteur est étudiée. Une autopsie sera pratiquée ce mercredi. La course contre la montre continue pour tenter de retrouver les deux tableaux de Renoir volés il y a bientôt 24 heures. Cela s'est passé au musée Renoir de Cagnes-sur-Mer dans les Alpes-Maritimes. Les deux voleurs qui ont agi en quelques minutes ont réussi à prendre la fuite. Dans l'actualité, aussi une réunion pour les macronistes. Entre macronistes, Bruno Retailleau, patron des Républicains et candidat à la présidentielle, refuse l'invitation lancée par Édouard Philippe dans la soirée. Il proposait de réunir la droite et le centre à la Toussaint pour explorer les convergences programmatique et commencer à préparer les législatives. Campagne présidentielle agitée à gauche aussi, alors que Raphaël Glucksmann s'est opposé ce mardi matin sur RTL à l'élargissement de la primaire de la gauche à François Ruffin. Olivier Faure lui répond qu'il s'occupe de place publique, affirme le patron du PS. Pour en reparler, Céline Landreau reçoit ce mercredi François Ruffin. Rendez-vous à 7h40 sur RTL. Nouvelle escalade au Moyen-Orient. L'armée américaine a mené une frappe de missile dans la soirée. Elle a touché un pétrolier près de l'île de Karg dans le golfe Persique, alors que Téhéran avait menacé un peu plus tôt de riposter en visant une nouvelle fois des bases américaines dans la région. Non, Benjamin Netanyahou n'a pas été informé par les Émirats arabes unis d'une attaque en préparation du Hamas quelques jours avant le 7 octobre, comme l'assure une enquête parue dans la presse israélienne. C'est ce qu'assure le cabinet du Premier ministre israélien. Abu Dhabi refuse de son côté de faire tout commentaire. Le foot et la soirée cauchemardesque de Lille pour la première journée de la Ligue des Champions. Le LOSC, pourtant très bien parti en première mi-temps, puis réduit à 10 en raison d'un carton rouge pour Ethan Mbappé. Les nordistes se sont écroulés, battus 3-2 par le Betis Séville. Ce mercredi, c'est le PSG qui va tenter de s'imposer pour cette première journée. Les Parisiens reçoivent le Slovan Bratislava, coup d'envoi 21h. La météo avec une perturbation pluvieuse sur les régions de l'Est, de l'Alsace à la Méditerranée et aux Pyrénées avec parfois des orages. Elle ne touchera plus que l'Est du Rhône et la Corse dans l'après-midi, partout ailleurs. Temps plus calme avec une alternance entre nuages éclaircis et rares ondées. Les températures 10 à 23 degrés le matin, 18 à 30 l'après-midi jusqu'à 31 degrés en Corse. Les courses, c'est à Angers, départ 13h55. Dominique Cordier vous conseille de jouer le 9, le 5, le 14, le 6, le 3, le 15 et le 7. L'outsider de RTL, c'est le 3, Gemini Cricket.
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0: Allez, si vous aussi vous avez un peu de mal à trouver le sommeil, s'il y a du stress en cette période de rentrée, et que vous êtes à l'écoute, ben pourquoi ne pas nous passer un petit coup de fil? C'est Parlons-nous, c'est votre moment, n'hésitez pas, on est là en direct chaque soir de 22h à minuit et demi pour vous apporter un peu de douceur, un peu de réconfort et beaucoup d'écoute. 09 69 39 10 11, c'est Lucette qui nous rejoint maintenant. Bonsoir Lucette.
4: Bonsoir Caroline.
0: Bonsoir, bienvenue.
4: Je suis émue, mais je m'endors tous les soirs avec vous. Vous me bercez.
0: Ah, ben ça me fait plaisir.
4: Ah, j'adore votre voix très douce. Et c'est, ça me calme, ça m'apaise.
0: Ça
4: et après, je me réveille à 3 heures du matin. Tout d'un coup, j'entends les grosses têtes. Je dis, tiens, qu'est-ce qu'il raconte?
0: Ah, ben vous aussi, alors. Ben, ça vous fait. Oui, c'est un cycle de sommeil.
4: Oui.
0: C'est ça, voilà. C'est des cycles. Donc, voilà. Vous vous endormez avec moi et vous vous réveillez avec les grosses têtes. Vous
4: voilà, vous rendors. Moi, je me rendors après. Oui, parce que, oui voilà. Ou alors, c'est de la musique. Ou, voilà, c'est difficile pour moi, sur la solitude. Je, C'est compliqué. J'ai l'impression de vide parce que voilà, mon ex-mari qui vient régulièrement, qui arrive aux aurores, qui prévient pas.
0: Ah bon?
4: Alors moi, je suis à moitié réveillée.
0: Mais il vient, il vient vous voir tous les matins?
4: Pas tous les matins, mais très souvent. Très souvent. Il prévient pas. Il toque à la fenêtre. Et puis, voilà, il est chez lui. Il demande son café.
0: C'est pas vrai. Il vient avec les croissants, j'espère.
4: Ça arrive, oui. Mais il a quelqu'un d'autre. Alors, c'est pour moi, c'est compliqué.
0: Ah oui,
4: c'est
0: d'accord.
4: C'est le vide quand il s'en va. C'est le vide quand il s'en va. C'est dur.
0: Ben c'est pas banal. Vous êtes divorcée depuis combien de temps?
4: Oh ben ça fait au moins une quinzaine d'années, à certains moments. Puis ça a été très conflictuel et puis j'ai fait pas mal de dépression parce qu'en fait son défaut c'est que il est dans le contrôle, qu'il avait réussi à m'enfermer, à me couper un petit peu de tout, qu'il me surveillait sans arrêt. Tout en ayant quelqu'un d'autre, faisant des voyages, amenant cette personne dans sa famille. Enfin bon, ça a été épique.
0: Ah, ça a été dur pour vous. Parce que il était très contrôlant dans votre côté, assez jaloux.
4: Oui, à la fois jaloux et à la fois il se tolérait tout.
0: Ben oui, comme vous dites. Parce que finalement, lui, avec quelqu'un d'autre, et vous, il surveillait un peu.
4: Ah ben moi j'étais contrôlée, j'étais enfermée chez moi.
0: Et... Comment ça, enfermée chez vous?
4: Ah ben enfermée, parce que j'étais dans le contrôle, j'avais réussi à.
0: Oui, voilà. Il vous avait isolée.
4: Isolée, complètement isolée.
0: Isolée de tout.
4: Je n'en ai que chez mes parents, et là encore, chez ma mère, il m'appelait, j'entendais des enfants, mais c'était l'école. Bon, j'ai été convoquée par sa maîtresse, en fait, oh là là, mon Dieu. Mais j'ai vécu des choses.
0: Mais oui, en effet. Et ça a duré combien de temps, tout ça?
4: Ah, ça a duré des années. Dépression.
0: Ah ben oui, mais je comprends. Bien sûr, ça vous rendait malade.
4: Oui, jusqu'au jour où j'étais en CMEP et là j'étais prise en charge par médecin parce que j'étais à la limite de l'invalidité, qui m'a aidée à reprendre mon travail, qui m'a aidée à reprendre confiance en moi, à ce que je rende compte, à ce que je sois autonome. Et je vois qu'encore il est, c'est plus fort que lui. On contrôle, je sais pas moi. Mais c'est des détails. C'est permanent. La lumière là, elle est allumée. Et t'as la lumière. On fait pas couler l'eau trop fort. Oh ben tu me sers le café, mais tu, il y en a pas assez. Là tu m'en mets un peu plus. Ou il est trop chaud, ou il est trop froid. Ah non mais c'est insupportable.
0: Ben oui.
4: Et malgré tout, je n'arrive pas à lui dire, écoute, tu, si je lui dis quelque chose, ça va,
0: Déjà, le fait qu'il vienne aux aurores, c'est-à-dire qu'il ne tient pas compte de votre rythme à vous.
4: Non.
0: Normalement, d'abord, il n'a pas à passer comme ça, il n'est plus chez lui. Et puis, il tient compte de quand vous êtes disponible. Or là, c'est quand il décide, quoi. C'est ce qui l'arrange, lui.
4: Comment ça l'arrange?
0: Mais alors, oui, vous me dites que vous aviez vu un médecin qui vous avait aidé à reprendre votre travail. Ça veut dire qu'à un moment, vous me dites, vous étiez enfermé chez vous. C'est-à-dire qu'il vous avait demandé d'arrêter votre travail ou vous n'étiez plus en état de travailler?
4: Non, j'étais en dépression profonde. J'étais anéantie complètement. Anéantie, j'avais perdu. Et puis là, c'était les me dénigrer. Alors à la fois il peut être très très flatteur et puis après il peut tout aussi bien me dénigrer ou c'est bon, mon médecin me disait il souffle le chaud et le froid.
0: Oui.
4: Parce que il peut être très gentil, très très gentil et puis après on comprend plus pourquoi il prend la fuite, pourquoi je comprends pas. J'ai pas d'explication.
0: Qu'est-ce que vous ne comprenez pas? Son comportement ou qu'il revienne encore aujourd'hui?
4: oui, qui reviennent et qui repartent et qui finalement.
0: Vous aimeriez qu'il reste?
4: Oh, il est insupportable au quotidien.
0: Ben oui, dans ce que vous me dites.
4: Moi, mais mon fils, il me dit, maman, mais il serait insupportable. Il serait tellement exigeant, tellement dans le contrôle. Je sais pas, ça me paralyse. Voilà, il me paralyse.
0: Parce que c'est, vous parlez de, vous savez, même depuis peu, la justice reconnaît ce qu'on appelle, elle nomme le contrôle coercitif comme de la violence psychologique.
4: Oui.
0: C'est-à-dire que les personnes, les femmes, ce sont majoritairement des hommes qui sont dans ce comportement-là, n'ont plus aucun espace à elles.
4: J'ai même l'impression que si je fais quelque chose, je comme si je devais lui rendre des comptes, je sais pas.
0: Oui. Encore aujourd'hui.
4: Encore aujourd'hui, oui. Je n'ai plus de l'autonomie. Il me semble que je sais pas. Qu'il faut que je lui dise et tout ce que je fais. Voilà. Il est au courant de tout.
0: Il vous pose des questions?
4: Il rentre dans la conversation, mais moi
0: Oui, vous perdez tous vos moyens face à lui.
4: Voilà.
0: Enfin, vous vous retrouvez dans la situation d'il y a quelques années où vous étiez dépendante de lui, où il avait la main mise sur vous. Alors qu'aujourd'hui, dans le logement là, il est à votre nom.
4: Chez moi.
0: Vous êtes chez vous. Il n'a pas vos clés. Vous me dites qu'il toque à la fenêtre.
4: Non, il n'a pas les clés, mais il toque, il prévient pas, il sonne pas.
0: Mais quand il vient aux aurores, si vous êtes encore couché, pourquoi vous lever et lui répondre? Vous pouvez aussi dormir, ne pas être là.
4: Mais je culpabilise.
0: Pourquoi?
4: Je culpabilise parce que je me dis que je n'ai pas répondu, qu'il sera contrarié, que.
0: Mais tant pis.
4: Qu'il sera malheureux.
0: Non.
4: J'en suis là.
0: C'est pas rien de venir aux aurores. Peut-être qu'aussi c'est une façon de voir avec qui vous êtes. Les huissiers aussi. Enfin, quand ils venaient constater les adultères, ils venaient souvent à l'aube. Temps où, vous voyez, c'était où on faisait venir dans le cas de divorce. Enfin, il y a eu des constats d'adultère, ça s'appelait. C'est terrible quand on y pense. Où les huissiers débarquaient à l'aube au domicile des gens pour trouver les deux protagonistes ensemble au lit. Donc, ça pouvait être constaté. Il y a une époque comme ça, pas si lointaine. Et je sais pas, ça fait un peu penser à ça. Enfin, peut-être que c'est pas son intention, mais venir à l'aube comme ça, c'est aussi. Vous voyez, il vous trouve au saut du lit. Un matin qui est un moment au réveil où on est aussi un peu plus on est encore dans, on sort du sommeil, on est un peu endormi, un peu. Vous voyez le réveil, il y a un sas.
4: Pas bien, puis je suis en moitié après. J'ai le nez dans ma tasse, je lui dis, m'écoute.
0: Voilà.
4: Alors, tu m'écoutes. Mais non, je t'écoute pas, je suis fatiguée.
0: Voilà.
4: J'ai mal à me réveiller.
0: Oui. Oui, mais c'est pas rien, c'est un moment où vous êtes un peu vulnérable parce que le matin, on se lève à sa tombe, on se fait un petit café ou un thé, et on est devant, on a besoin d'un sas entre le sommeil et le moment où on reprend pied avec la réalité.
4: Or, moi, je suis une couche-tard parce que je travaillais de minuit, donc je finissais à 23h et j'ai gardé le rythme, je m'endors pas avant 1h du matin. Et le matin, évidemment, je dors jusqu'à 8h. Et lui, il est là aux aurores, il se lève, à 5h du matin, ou je sais pas à quelle heure il se lève, et puis il a tourné.
0: Il débarque à quelle heure chez vous, 6h? Enfin, le jour se lève plus tard, maintenant, 7h.
4: 8h, quand je me lève.
0: Mais vous ne vivez plus ensemble, hein?
4: Et non.
0: Vous voyez, il vient prendre le café avec vous comme si vous étiez un couple, mais vous me dites il a quelqu'un d'autre dans sa vie.
4: Il a quelqu'un d'autre, oui.
0: En fait, vous voyez, moi, au départ, et c'est vrai que j'ai fait la plaisanterie au sujet des croissants, je pensais qu'il y avait, qu'il vous aviez gardé un lien. plus que cordial, un peu tendre, un peu, ou peut-être qu'il voulait revenir vers vous, je ne sais pas. Mais là, en fait, il n'a pas changé, votre ex-mari.
4: Non.
0: Il n'a pas changé.
4: Non, il n'a pas changé. Non.
0: Il est toujours le même. Et vous voyez, vous me dites que le café, c'est trop, c'est la lumière, c'est comme ça, tu m'écoutes, tu m'écoutes. En fait, c'est lui. Il ne tient pas compte de vous, là.
4: Non, non.
0: Il ne vient pas pour vous, il vient pour lui.
4: Et pourtant, il me dit, pense à toi, il faut te, tu penses pas à toi, prends soin de toi. Et puis, il m'apporte un temps, il m'apporte des légumes, on a pu finir. Il me rajoute du travail, alors il me dit, c'est pour m'aider. Puis, je sais pas s'il se rend pas compte. Je ne le comprends pas.
0: Voyez, dans le, il a pas tout à fait relâché le contrôle, vous lui appartenez un peu.
4: Oui, je pense.
0: Parce que imaginez, je sais pas, mais depuis le temps, vous auriez pu rencontrer vous un autre homme après tout.
4: Ah mais là, je culpabilise là, si je trouve.
0: Et pourquoi ?
4: C'est terrible. Ah, je sais pas.
0: Non mais depuis, parce que vous me dites, vous êtes séparés depuis 14-15 ans, c'est ça ?
4: Oui.
0: Donc
4: oui.
0: En fait, c'était peut-être, il fallait déjà vous remettre de ce que vous avez vécu, et c'était peut-être pas votre désir et votre souhait, mais en agissant de la sorte, c'est toujours j'ai un droit de regard sur ta vie.
4: Et voilà, non, j'ai pas de, moi si vous voulez, moi j'ai pas d'espace pour finalement.
0: Voilà.
4: Finalement, j'ai pas d'espace parce que bon, mais j'arrive à sortir, je vais danser, mais malgré tout, je culpabilise, mais c'est terrible. Je me dis, et s'il vient, il sera pas content. Mais c'est terrible.
0: Oui, c'est ça. Et pas content. Alors, oui. Qu'est-ce qui se passerait s'il était pas qui venait, qui vous trouve pas là et qu'il est pas content?
4: Ben, je sais pas.
0: Vous avez peur de lui ou
4: oui,
0: de ses réactions?
4: Peur. Oui, peur. Il a été violent. Il a été
0: physiquement aussi.
4: Oui.
0: Oui. Vous craignez ça, c'est ça, quand il est frustré, quand il n'est pas content, qu'il ait des réactions violentes.
4: Voilà.
0: Oui. L'emprise, elle continue un peu. Hein.
4: Ah, mais je pense, oui.
0: Oui.
4: C'est... Et à la fois, je n'arrive pas à y échapper. Je... C'est comme si j'en avais besoin, c'est terrible. Hein. Comme si je ne pouvais pas... S'il ne vient pas d'un certain temps, à la fois ça m'agace, et à la fois ça me manque, je ne sais pas comment dire. Parce que j'ai l'impression que si j'ai un problème, sans lui, je ne m'en sortirai pas. Voilà, j'en suis là. J'en suis là parce qu'il est tellement présent, tellement...
0: Et alors, quand est-ce que vous avez eu des problèmes, des soucis, vous avez fait appel à lui?
4: Oui, et oui.
0: Quel genre de problème?
4: Pour la voiture, oui. Il m'aide pour la voiture parce que je vais chez ma fille, alors il considère que ça me fait des frais, alors il m'aide au niveau de la voiture. C'est compliqué, alors à la fois...
0: Oui, il y a une forme de dépendance, quoi.
4: Et voilà.
0: Il vous rend service, mais à quel prix?
4: Oui.
0: Vous le payez cher, hein, le service.
4: Et à la fois, je me sens redevable.
0: Oui. Oui, il y a un lien de dépendance.
4: Voilà, je me sens redevable et j'ai l'impression que dès que j'ai un pépin, je fais appel à lui et puis je fais des, parce que je suis tellement stressée qu'il m'est arrivé de poser avec la voiture dans le portail du garage. Je l'ai appelé, il est venu. Il m'avait pas né. Bon.
0: Alors c'est beaucoup la mécanique. C'est effectivement des choses où là, vous vous sentez, vous, pas compétente.
4: Voilà,
0: donc,
4: exactement.
0: Est-ce qu'il y a d'autres domaines où il vous rend service?
4: Mais c'est surtout dans tout ce qui est matériel. Voilà,
0: c'est matériel, oui.
4: C'est quelqu'un qui n'est pas présent, c'est l'argent,
0: Oui, mais... si vous aviez un souci de santé ou quoi, c'est pas à lui que vous feriez pas appel à lui.
4: Ah ben, je pense que s'il fallait m'accompagner.
0: Oui, vous accompagner, mais.
4: Oui, ouais. Voilà. Mais après, c'est quelqu'un qui est présent. Qui était présent financièrement, qui était présent, qui assumait à ce niveau-là. Tout en ayant je pense qu'il a eu des relations, mais bon, il y en a eu plusieurs à côté. Et moi, j'étais dans le déni, mais un déni, mais quelque chose de, j'étais aveugle, mais un déni, c'était pas possible, quoi. Je voulais pas voir les choses. Je le sentais de façon, comment dirais-je, plus ou moins, hein, parce que quand même, quand quelqu'un n'était pas, mais je me disais, c'est un courant d'air. Je disais, mon mari, c'est un courant d'air. Voilà, c'est ce que je disais. Physiquement, il était pas là, quoi.
0: Oui, et vous étiez mal. Enfin, vous me parlez de ces dépressions, oui.
4: Voilà.
0: Donc,
4: voilà.
0: Cette relation, elle vous a amené à beaucoup douter de vous, à perdre confiance en vous.
4: À perdre confiance. Oui. Et à la fois, il me dit, t'as pas confiance en toi. Il me dit, t'as pas confiance en toi. Pourquoi?
0: Oui,
4: t'as
0: mais
4: pas
0: c'est souffler le chaud et le froid, ça.
4: Oui, voilà.
0: C'est à la fois, il vous infantilise encore aujourd'hui.
4: Oui. Oui.
0: À vous parler de la lumière, de l'eau, de choses complètement dérisoires. Et puis à côté de ça, il vous dit, bah t'as pas confiance en toi. Mais enfin, voilà, il vous tape sur la tête en disant que vous êtes pas capable, que vous faites mal. C'est un double discours, ça.
4: Oui, oui.
0: Donc c'est le chaud et le froid, ça. Et du coup, ça engendre beaucoup de confusion. C'est-à-dire qu'il peut être gentil. Et puis à côté de ça, il va vous dénigrer.
4: Voilà.
0: Et parce qu'il se rend indispensable, ce faisant. C'est
4: exactement. Ah ben.
0: Et alors donc c'est à la fois. Vous voyez, c'est l'histoire des légumes qui vous amène. Bon, ça pourrait être gentil, enfin dire. Mais finalement, bon, il vous amène ça. Vous l'avez pas demandé. Et non. Ça vous fait du travail en plus parce qu'il vous en exactement. Amène, il vous en amène.
4: Voilà.
0: Alors si vous lui disiez, tiens, est-ce que tu as quelque chose, j'envisage de faire, je sais pas moi, une ratatouille ou quoi, j'ai besoin. Il vous les amène, mais il part pas de vous en fait, c'est lui, comme il veut et comme il décide.
4: Et oui, moi j'ai ça dans le jardin, j'ai ça. Oh là là,
0: très bien.
4: Je suis le plus fort, le meilleur. Je voilà, j'ai ça, c'est ça. Et à la fois, ben moi je suis là, je suis. Je travaille tout le temps. Je suis une machine. Du matin au soir. Alors,
0: qu'est-ce que vous faites pour travailler tout le temps?
4: Eh bon, jardin, mon ménage. J'ai une campagne avec. Il a réussi à me la ferme de mes parents. Il a réussi à me faire signer quelque chose pour le mettre à bon nom. Après, il s'était réservé une procuration, une donation pour lui. Il est venu, il m'a menacé, il m'a dit qu'il me donne la ferme. Bon, ça.
0: Mais il y a combien de temps, ça? Vous étiez ensemble à ce moment-là?
4: Oui.
0: Mais vous lui avez donné la ferme de vos parents?
4: Non, je n'ai pas donné. Alors, comme je ne voulais pas lui donner, il m'a. Oh là là, je ne sais pas, je ne vois pas.
0: Il vous en a fait voir.
4: Que des gens me reconnaissent, mais il m'a bâillonné. Je me suis retrouvée bon sauveur avec de lèvres, avec des mots, bon Dieu. Oh là là. Et c'est ça, il peut devenir. Alors, je ne comprends pas. À ce moment, il est gentil, mais il a été tellement violent, mais je ne comprends pas.
0: Les gendarmes sont au courant de votre situation?
4: Non, j'ai pas réussi à pas. Non,
0: Vous êtes allé au CMP, là, au centre médico-psychologique, vous dites que vous avez rencontré un médecin qui vous a aidé,
4: oui.
0: Qui vous a expliqué, justement, à comprendre le fonctionnement de votre mari.
4: Mais je suis dans le déni, c'est terrible.
0: C'est pas le déni, puisque vous décrivez ce qu'est votre ex-mari, mais vous êtes plutôt encore fragile. Et il veut garder un certain contrôle sur vous, même si heureusement pour vous il ne partage plus votre quotidien. Quand vous êtes en face de lui, vous vous retrouvez à nouveau très vulnérable, comme si vous étiez, comme si c'était lui le maître et qui décidait, et que vous redeveniez en position d'enfant. Et puis vous avez peur, quand même, d'une certaine façon.
4: J'arrive
0: aussi.
4: Pas à ma position.
0: Mais ça, est-ce que vous êtes isolé aussi, parce que vous me parlez de la ferme, est-ce que vous avez un peu des gens autour de vous, voisins, des amis?
4: J'ai des voisines là, qui sont très gentilles, avec qui je joue, mais j'arrive à sortir, mais il est tellement dans le contrôle que Mais c'est terrible, ça. Je me dis, si je suis pas là, quand il passe...
0: Oui, mais c'est ça qui ne va pas. Vous voyez, Lucette, c'est-à-dire que vous me dites que vous allez danser, vous retrouvez des voisines, mais toujours avec se dire, ah oui, mais s'il passe et que je suis pas là, comme si vous étiez encore sa femme. Et d'ailleurs, quand bien même vous, enfin, quand vous étiez ça, c'est pas parce qu'on est l'épouse de quelqu'un que le conjoint doit savoir tout le temps où on est, ce qu'on fait, avec qui. Enfin, ça lui donne pas un pouvoir de tout savoir ce qu'on fait, voyez. On a le droit, même si on est en couple, on a le droit d'avoir un espace à soi.
4: Mais j'ai toujours l'impression qu'il y a ce regard sur moi.
0: Oui.
4: C'est terrible.
0: Oui.
4: C'est terrible, c'est. Mais c'est toujours, tout le temps.
0: Et pourquoi vous retourneriez pas un peu au CMP pour en parler de ça?
4: Mais le CMP, il n'y a pas moyen d'avoir un rendez-vous.
0: C'est long, les délais?
4: Oh, c'est 6 mois.
0: 6 mois? Ben, prenez un rendez-vous quand même. Parce qu'on sait jamais, voyez, au moins vous avez un rendez-vous de prix.
4: Et elle n'a pas voulu me recevoir la dernière fois. J'ai vu l'infirmière, là, elle m'a dit on est débordés, puis...
0: Vous y êtes allé quand? Donc vous avez essayé quand même?
4: Ah, j'ai essayé, oui.
0: Parce qu'ils vous connaissent, c'est là où il y a un dossier.
4: Oui.
0: Ben on est, oui, je sais qu'ils sont débordés, mais dire, écoutez, là, j'ai besoin d'aide, alors donnez-moi une autre adresse.
4: Mais enfin, je vois un psychiatre psychanalyste une fois par semaine, alors lui, il me dit, oh, non, mais lui, il m'énerve.
0: Il
4: me dit, oh, mais le divorce, j'ai 50 de 50, il me dit. Oh, vous êtes, ça vous plaît pas quand je vous dis ça, il me dit.
0: Mais ça veut dire quoi? Qu'est-ce qui est?
4: Ah, ben, quelque part, il me culpabilise quand il me dit le divorce, c'est 50-50. J'ai dit, mais vous me culpabilisez.
0: Oui, enfin, il y a une, en tout cas, tel que vous m'en parlez, c'est comme si, dans une relation, la part de responsabilité 50-50, mais c'est un peu nier ce qui s'est joué, et la violence psychologique et la violence physique. Vous lui avez dit à ce psychanalyste que vous avez, il y a eu de la violence physique.
4: Alors quand je le lui ai dit, il m'a dit oh mais j'ai dit mais vous me comprenez pas, vous m'enfoncez. Oh il m'a dit si c'est comme ça, ben on arrête.
0: Bah il faut arrêter alors.
4: Oh.
0: Il faut arrêter et trouver quelqu'un.
4: Je pense qu'il m'aide pas.
0: Enfin, je sais pas depuis combien de temps vous le voyez.
4: Oh, ça fait un moment, ça fait. Oh, c'est toutes les semaines et puis j'avance pas du tout.
0: Ouais. J'avance pas. Si même lui dit, enfin, vous voyez, ça devient un peu un ton. Bah, si c'est comme ça, on arrête. Ben, on arrête alors. Après tout.
4: Oui.
0: Enfin, voyez, vous pouvez aussi dire. Bah oui, si. Enfin, lui-même ne dit pas, n'essaie pas de dire, voilà. Je pense, peut-être, je me suis mal exprimée. Ou il faut quand même que vous vous sentiez.
4: Ah mais je suis sortie en larmes de chez lui. Je sais pas.
0: C'est conflictuel avec lui.
4: Oui, je pense, oui.
0: En même temps, vous savez vous opposer à lui, ce qui est pas mal. Ce que vous n'arrivez pas à faire avec votre ex-mari.
4: Non, mais c'est ça le problème.
0: Peut-être qu'il y a quelque chose qui se joue aussi dans cette relation avec votre psychanalyste, où là, vous pouvez dire, bon, vous me comprenez pas, mais finalement, face à cet homme, il y a quelque chose aussi, cette figure masculine, je ne sais pas. Peut-être que, vous voyez, il y a quelque chose où là, dans ce cadre-là, où c'est sécurisé, où il n'y aura pas de violence, vous pouvez vous affirmer ce que vous n'arrivez pas à faire avec votre ex-mari. Je ne sais pas. Ça vaut le
4: coup. Je pense que le problème que j'avais même par rapport à mon ex-mari, c'est que j'étais tellement sous emprise que j'étais à l'adoration alors qu'il me trompait. Alors
0: vous l'idéalisiez.
4: Et je m'en prenais à tout le monde.
0: Vous étiez très jalouse. Non.
4: Mais j'agressais les gens au lieu de je sais pas comment dire, lui je le
0: oui, c'est ça, en fait c'était lui, vous le mettiez sur un piédestal. Oui, j'entends.
4: Et j'agressais, et ma famille me disait mais tu nous agresses,
0: les autres avaient tort, c'était lui. Oui, mais vous voyez qu'aujourd'hui vous prenez conscience de ça et qu'un accompagnement est nécessaire, parce que vous savez, vous avez été dans une relation très particulière et il faut du temps pour s'en défaire. Et peut-être retrouver un peu de liberté dans votre vie. Et avoir moins peur, et il est toujours possible à un moment de s'affirmer. Je vous le souhaite. Malheureusement, Lucette, je sens que vous avez encore beaucoup de choses à dire. Je suis désolée, mais on arrive à la fin de cette émission. Donc là, je dois rendre l'antenne, mais si vous souhaitez me rappeler un soir, n'hésitez pas.
4: Très bien, mais je vous remercie. En tout cas, vous m'avez bien éclairé. En demi-heure, ce que n'ont pas fait les autres, en beaucoup.
0: Bon, alors il faut peut-être voir et trouver quelqu'un plus à votre écoute. Bon courage à vous, hein, Lucette. Au revoir. C'est fini pour ce soir. Et oui, c'est toujours frustrant quand on doit se quitter comme ça et qu'on sent qu'il y a tant de choses à dire encore. Mais il est 00h30, c'est la fin de l'émission et puis on sera de retour hein, ce soir, bien sûr, à 22h et on va reprendre nos échanges, nos dialogues. D'ici là, passez une très belle nuit.
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5: Bonjour à tous et donc bienvenue dans Un jour, une vie. Je suis ravie de vous retrouver, vous le savez, tous les week-ends de 13h à 14h. Toutes vos vies et tous vos changements de vie sont sur RTL. Justine et Romain sont donc nos invités. Bonjour à tous les deux.
6: Bonjour Faustine.
5: Bienvenue sur l'antenne d'RTL. Merci avec vos beaucoup. Beaux sourires qui irradient dans ce studio, comme celui de Serge Guérin, que je suis ravie également d'accueillir. Bonjour Serge.
7: Mes hommages.
5: Mes hommages Serge. Vous êtes chercheur et sociologue et on va voir avec vous que le changement de vie, c'est pas seulement un choix personnel, c'est aussi un phénomène sociologique et on va en parler. Mais d'abord, pour que tout le monde puisse peut-être s'identifier, votre vie, elle en était où au moment où vous avez décidé de donner un énorme virage ?
8: Eh bien, ça faisait 7 ans que Justine et moi vivions à Paris.
5: Ouais.
8: Justine, en fait, arrivait au terme de sa grossesse et nous avions alors des métiers, je dirais, tout à fait conventionnels. En tout cas, on vivait des vies très trépidantes, justement, avec un quotidien très rythmé par des déplacements. Voilà, vraiment une.
5: Vous faisiez quoi dans la vie ?
8: On travaillait dans l'industrie de défense.
5: Vous étiez dans la même entreprise.
8: Oui, exactement.
5: Tout à fait. D'accord.
8: Exactement.
5: Donc des vrais Parisiens, un peu speed.
8: Alors, oui.

0: en tout cas pour tous nos auditeurs. Donc, alors que vous me décrivez la vie, encore une fois, de quelqu'un donc qui va à la Défense travailler, une vie parisienne classique.
1: Oui, je travaille tout à fait dans l'industrie de défense et en fait, avec une vie parisienne vraiment, voilà, comme je disais, trépidante, animée. La vie, voilà, qui est passé à Paris connaît en fait, avec un temps qui nous fuit ou nous qui courons après lui, on ne sait jamais trop. Mmh. Et en fait, tout ça, c'est arrêté brutalement, alors même que voilà, c'était notre quotidien depuis 7 ans. Cette vie, ce rythme-là a été remis en question, comme je disais, de manière un peu surprenante, inattendue, en décembre 2023, alors même que Justine arrivait au terme de sa grossesse. Un coup du sort, appelons-le comme ça. Très simple, on a brutalement perdu chacun nos emplois.
0: D'accord. Dans quel état vous étiez ? Très angoissé, j'imagine. En plus, vous formiez pour la première fois, vous alliez former une famille avec un petit et la responsabilité que ça incombe. Vous étiez très stressé ?
2: Je ne sais pas si c'est le stress qui est venu à ce moment-là en première des émotions. Peut-être beaucoup d'incompréhension, puisque ces licenciements sont arrivés en fait sans aucune explication. Donc tout a été à la fois assez surprenant, assez brutal.
0: Choquant.
2: Assez choquant, assez même traumatisant, je dirais.
0: Oui, je veux bien vous croire.
2: On en a profité assez rapidement, je dirais dans la journée. En fait, Romain est rentré licencié du travail. On en a profité pour se dire qu'on allait faire ce qu'on avait toujours rêvé de faire.
0: Dans la journée ? C'est-à-dire qu'il n'y a même pas eu le temps de la digestion. Me dites pas encore ce que vous avez décidé de faire, mais il n'y a même pas eu le temps de la digestion. Tout de suite, vous vous êtes dit, en fait, il faut qu'on rebondisse. Il faut qu'on fasse quelque chose de ce moment.
1: On a laissé passer une nuit. Quand même.
0: Une nuit ?
1: Oui, parce que quand même, avant de prendre des décisions un peu... Mais en effet, je pense que le soir même, nous savions, Justine et moi, ce que nous allions faire.
0: Et alors, ce que vous allez faire, c'est totalement improbable, puisqu'en effet, quand on pense changement de vie, on pense aller vivre dans les îles ou ouvrir des maisons d'hôtes, mais vous, pas du tout. Restez avec nous sur RTL, on parle donc changement de vie. À tout de suite.

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2: Merci d'être de retour dans Un jour, une vie. Et donc, c'est de la vie de Justine et Romain dont on parle aujourd'hui. Du jour au lendemain, même du jour au jour, ils ont décidé, suite à leur licenciement, de quitter leur vie bien rangée à Paris pour se lancer donc dans cette aventure. Une aventure, visiblement, qui était... vous en étiez déjà parlé avant de ce que vous pouviez avoir envie de faire ? Sur un coup de folie ?
3: Pas forcément, mais on savait qu'on aimait marcher. On aimait randonner, ça nous procurait tous les biens du monde. On savait que ça avait de très bonnes vertus. Et lorsque ce coup du sort nous est tombé dessus, on s'est dit, partons. Allons marcher, allons nous mettre en mouvement, ça nous fera le plus grand bien. Alors même qu'on était plongé quelque part dans l'immobilisme, eh bien on y a opposé le mouvement avec la marche. Alors qu'on était plongé dans une sorte de d'isolation, de solitude à la fois sociale et puis du fait de l'entreprise en fait qui se formait. Eh bien, on s'est dit qu'on allait marcher, rencontrer des personnes, rencontrer une foultitude d'individus.
2: Pour Forrest Gump, quoi. Non, mais il y a un peu de ça. Vous étiez quand même à 2 semaines du terme, on va y revenir. Serge, déjà, on voit que dans l'idée du changement de vie, marcher, c'est pas anodin. C'est quoi les changements de vie les plus classiques, entre guillemets? Je parlais d'ouvrir une maison d'hôte ou de partir dans les îles. C'est ça, le fantasme des Français?
4: Mais le premier élément, c'est ce qu'on appelle la gentilité. C'est-à-dire, d'un seul coup, je peux décider. En fin de compte, un des éléments que les gens supportent le moins, c'est de se dire « tout est décidé pour moi ». Donc là, d'un seul coup...
2: C'est le champ des possibles qui s'ouvre,
4: voilà,
2: en fait.
4: On décide, nous, d'aller marcher. Chacun décide ce qu'il veut, mais on décide de faire quelque chose. Plutôt que subir, par exemple, oh, on a un licenciement, on va être des victimes, c'est atroce. Non, non, on met ça de côté.
2: On reprend le contrôle.
4: Exactement. Et ça, c'est vraiment une demande, mais hyper sociale, hyper majeure, de plein de gens qui disent « mais je suis complètement anonyme, je sers à rien, mon boulot n'a pas de sens, je sais pas pourquoi je suis là, je cours, j'en ai marre, quoi ». Et c'est intéressant,
2: ça doit
4: qu'on
2: parler
4: est
2: à 20 tellement
4: ans,
2: de gens.
4: Mais oui, et de nos auditeurs qui ont 20 ans comme ceux qui en ont 80, et ben c'est la même chose.
2: Vous avez décidé donc d'aller marcher, je souris avec Forrest Gump, mais lui on sait pas trop où il va, puisqu'en fait il se contente de marcher. Vous avez décidé de marcher où, d'aller où?
5: Nous sommes partis, nous avons décidé de traverser la France à pied, parce que certains géographes ont appelé la diagonale du vide, qui est donc une large bande de territoire qui s'étale des Ardennes aux Pyrénées-Atlantiques, aux Pyrénées même plutôt. Et c'est donc nous avons choisi, alors même que nous étions confrontés à un vide social, à un vide professionnel, nous sommes dit, ça fera peut-être comme en maths, moins par moins ça fait plus. Ben là, on est confronté au vide, et bien traversons le vide géographique prétendu, traversons cette diagonale du vide.
2: Pour aller à la rencontre des gens. Vraiment, on va dire, la symbolique est extrêmement forte. Vous avez quand même attendu d'accoucher, Justine?
3: Oui.
2: Voilà. Combien de temps après vous êtes partie?
3: 3 mois.
2: Donc avec un nouveau-né. Vous avez rendu l'appartement ou vous l'avez laissé
3: pendant les 3 mois, on a quitté Paris, on a rendu l'appartement, on a déménagé, on a pris les rendez-vous médicaux de cette première année.
2: Bien sûr.
3: Voilà,
2: avec
3: pour
2: le bébé.
3: Respecter tout le schéma vaccinal du bébé. Et 3 mois, c'est à la fois long, mais c'est très court quand il s'agit d'organiser.
2: Et vous êtes parti avec
3: ça.
2: Quoi?
3: On est parti avec une grosse poussette énorme et pas grand-chose de plus, avec notre bébé. Bien sûr, 2-3 bodys, 2-3 pyjamas, une chemise pour Romain et moi pareil, une chemise et puis on est parti
2: comme ça. Vraiment la fleur au fusil et le sourire aux lèvres ou l'inquiétude quand même qui vous ronge un peu.
5: Je suis très casanier. Donc autant vous dire que
2: quelle idée.
5: Partir comme ça, j'étais pas très serein. J'étais beaucoup moins serein que Justine la veille du départ à Sedan. Mais non, nous sommes partis en fait aussi en quête de quoi, de simplicité. Essayer de retrouver l'essentiel, en tout cas de se délester pour... On était vraiment assaillis de questions. Et on savait qu'on avait besoin de temps et de solitude, ce que la marche offre quand même bien.
2: Vous avez prévu quand même... Vous saviez où vous alliez dormir? Je sais pas, vous aviez pris des réservations dans des auberges, dans des trucs comme ça?
3: Alors absolument pas, du tout. On avait une tente rangée dans la poussette. Et lors
2: de
3: notre...
2: Tente, pas la sœur de votre mère.
3: Une vraie tente. T-E-N-T-E. Et on ne s'en est absolument jamais servi, du tout, puisque lors de notre première arrivée, une famille nous a ouvert ses portes et nous a accueillis.
2: Excusez-moi, extrêmement concrètement, vous avez tapé à la porte d'une famille et d'une maison qui vous a... Ou juste vous les avez croisés à la boulangerie, j'en sais rien.
3: Le maire de Bulson, puisque Bulson c'était un petit village à 10 km au sud de Sedan qui était notre ville départ, le maire de Bulson a eu vent de notre aventure, a contacté une famille du village qui nous a accueillis. Cette même famille nous a renvoyés le lendemain vers des proches parents qui elle-même nous a renvoyés vers des amis. Et ce qui fait que, en fait, pendant 4 mois, ça semble assez incroyable de le dire, mais pendant 4 mois, cette chaîne d'hospitalité ne s'est jamais interrompue.
2: C'est-à-dire vous saviez toujours que quelqu'un vous attendait quelque part, j'ai envie de vous dire, que vous étiez accueillis les bras ouverts. C'est
5: pas
2: dingue.
5: Tout à fait. Nous sommes partis un 1er avril. Donc personne ne nous croyait. Hein. À Bulson, non. Et quand ils nous ont vus, en fait, le maire dit, ah oui, non, ils sont vraiment là, c'est pas une blague. Et c'est vrai que, comme le disait Justine, on a su les premiers jours rebondir comme ça chez des proches, et puis à un moment donné, quand même, ça s'est arrêté.
2: Ça s'est pas arrêté, Justine.
5: Enfin,
3: parce que tu vas le préciser, on a fait appel à soit des mairies, soit des paroisses à qui on passait parfois un petit coup de fil et qui nous ouvraient soit les portes d'un presbytère, d'une paroisse, d'une conseil de salle municipale, d'un centre équestre, d'un hôpital psychiatrique.
2: Vous avez dormi dans des centres équestres?
3: Oui.
5: C'est très bien parce que ça masque la propre
2: odeur.
5: Voilà.
2: Est-ce que, Serge, on peut dire, mais je sais pas si c'est cliché ou pas, mais est-ce que les liens humains, l'entraide, sont quand même beaucoup plus forts dans les territoires ruraux que dans les grandes villes?
4: Déjà, le mot magnifique, c'est entraide. Cette sorte de chaîne de solidarité qui se fait. Alors, c'est vrai, dans des lieux où il y a moins d'anonymat que dans des très très grandes villes.
2: Sûr,
4: c'est intéressant,
2: d'ailleurs,
4: parce qu'on parle de diagonale du vide. Alors maintenant, on a trouvé un terme plus poétiquement correct pour dire ça, mais globalement, c'est la question de très faible densité. Diagonale du vide, c'est-à-dire 30 habitants au kilomètre carré. La moyenne en France, c'est 115, et Paris, c'est quasiment 20 000 habitants au kilomètre carré.
2: Oui, donc part, on rencontre plus l'autre.
4: On crée le lien plus fort. Et ce qui nous manque, enfin, l'élément pour être heureux, ça, il y a une grande étude qui a démarré en 1938 là-dessus, The Good Life, on demandait aux gens, qu'est-ce qui fait que vous êtes heureux? Les gens disaient, être riche, être connu. Voilà. Et puis, quand on gratte, à la fin, c'est avoir des liens avec des gens. C'est ça qui rend heureux, ça qui fait bien vieillir, ainsi de suite. Et ce qu'ils ont fait, c'est exactement ça. Et les liens avec les gens, c'est aussi ceux qui accueillent. Parce que du coup, eux, ils bougent pas, mais ils reçoivent des gens, ils vont en parler pendant, ça leur fait une histoire pendant 6 mois. Voilà. Donc on raconte, on les a vus, on va se renseigner après ce que vous avez fait, on suit les choses, enfin voilà. Et donc, tout ça, à l'ancienne, c'est un peu au bouche à oreille.
2: Ça a été quoi votre plus beau moment? Alors je parle pas de paysage, je parle vraiment d'hospitalité. La plus belle rencontre, peut-être, puisqu'on parle d'entraide et de liens.
3: J'ai le souvenir d'une famille qui nous a accueillis, voilà, qui a ouvert ses portes à toute notre petite famille, qu'on a revue par la suite, et qui, entre-temps, était devenue famille d'accueil. Et c'est notre passage qui a généré chez eux cette envie de cette ouverture. Je pense qu'ils l'avaient déjà en eux, mais le fait d'avoir accueilli dans leur chambre un petit bébé leur a donné la force, le courage d'entamer les démarches pour accueillir un nouveau-né. Et ça a été magnifique de se dire ça, puisqu'on n'est jamais trop conscient de ce qu'on a beaucoup reçu, et on se posait la question souvent de savoir ce qu'on offrait. Et ça a été une très belle récompense de se dire que une petite graine qui avait été plantée malgré nous sur le chemin de cette famille.
2: Alors c'est vrai qu'en vous écoutant, on a tendance à se dire, ça donne très très envie, mais je tiens à rappeler à nos auditeurs, peut-être qu'ils nous prennent en cours de route, que vous aviez donc un tout petit rikiki minus bébé. Et c'est là ma prochaine question, vous n'allez pas tout de suite me répondre, mais j'imagine qu'à un moment, parfois, vous avez pu avoir envie d'abandonner. Vous allez m'expliquer pourquoi, à tout de suite.

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2: Merci beaucoup d'être avec nous dans Un jour, une vie. Depuis tout à l'heure, vous écoutez la formidable histoire humaine de Justine et Romain. Pour ceux qui nous retrouvent, ils ont été licenciés du jour au lendemain. Ils ont décidé, avec leur petit bébé qui allait naître, de partir sur les routes de France, marcher à la rencontre des autres. Deux Parisiens qui manquaient de temps et qui ont décidé de s'en offrir. Je vous demandais si vous avez, juste avant qu'on s'arrête, si vous aviez connu des grosses galères avec votre petit. Parce que quand même, il y a des maladies, il y a des inquiétudes, il y a beaucoup de besoins pour un bébé. Est-ce qu'il y a des moments où vous vous êtes dit, en fait, il faut peut-être rentrer?
3: Le doute arrive. C'est vrai qu'il y a une phrase de Bernanos, je crois, qui dit que le à quoi bon peut nous guetter, parfois. Mais il n'y a pas d'aventure facile, il n'y a pas d'aventure sans pleurs, il n'y a pas d'aventure sans sueur. Et donc je pense que le doute fait partie aussi de cette aventure. Le doute était là, la peur, jamais. Jamais on ne s'est dit qu'on allait arrêter pour une question d'appréhension ou de quoi que ce soit.
4: Puis en fait, on est parti. Je pense que cette décision de partir traverser la France a été prise indépendamment même d'avoir un enfant. Enfin, c'était un besoin physiologique, thérapeutique, peut-être même pour nous. Il fallait qu'on se mette en mouvement. On ne pouvait pas rester sédentaire à ce moment-là parce qu'on ne voulait pas rester rancir dans les pourquoi, les comment. Non, il fallait qu'on parte pour s'éclaircir les idées.
2: Mais c'était quoi vos grosses galères? Vous en avez eu quand même très concrètement?
3: La météo n'a fait que pleuvoir.
2: Oh,
3: 3 mois sur 4. Alors, et c'est là que le à quoi bon surgit. Il pleut tous les jours. Et parfois, on se demande, mais qu'est-ce qu'on fait là?
2: Et vous marchiez combien de kilomètres par jour?
3: Alors, lissé sur les 1550 kilomètres, ça fait 12 kilomètres à peu près par jour.
2: D'accord, avec voilà. Une poussette.
3: Avec une poussette.
2: C'est une très bonne marque de poussette, donc.
4: Oui. Ah oui, redoutable, remarquable.
2: Elle vous a planté?
4: Elle est tout terrain. Alors justement, c'est là aussi, nous sommes partis, Justine et moi, la fleur au fusil. On ne s'est pas trop posé de questions, parce que de toute façon, si on se pose trop de questions, au bout d'un moment, on part pas. Donc, en effet, on a investi dans cette énorme poussette qu'on a fini par appeler Nestor, parce que c'est vraiment devenu un membre de l'équipe. Et on était parti sans aucun rechange, sans pompe à vélo, rien du tout. On s'était dit, on n'y avait même pas pensé, je pense. On fait quand on marche un mois et demi, deux mois, on est en plein Morvan, en plein dimanche après-midi, et c'est là que forcément une roue de Nestor se met à crever. Et donc là, je me dis, mais comment on va faire? Qu'est-ce qu'on va faire un dimanche après-midi en plein Morvan où on trouve un pneu de 20 pouces? Il y a que des tracteurs partout. Et Justine, qui est toujours très optimiste, oh, mais ça va aller, ça va aller.
2: Comment vous avez fait?
4: Ben, on arrive dans un village qui s'appelle Brassy, 300 habitants. Et en fait, c'était la Brassiclette. C'était la fête du vélo. Donc il y avait 600 cyclistes.
2: C'est énorme!
4: Ils venaient à notre rencontre, on a dû les repousser.
2: Ils nous ont réparé le truc.
4: C'est ça l'aventure, en fait. Il y a toujours, quand on s'abandonne, ce qui est assez difficile, enfin, du moins pour moi, il y a toujours quand même quelque chose qui fait que ça va mieux. Et là, en l'occurrence.
2: Là, c'est dingue. C'est quand même un signe du destin. C'est un phénomène, ce changement de vie et ce désir de mouvement, parce que c'est un mot que je me permets de souligner. Ça s'est accéléré chez les Français ces derniers temps. Vous qui êtes sociologue, Serge.
5: Alors déjà, en entendant Justine, je pensais à une formule de Bernanos, l'espérance est un risque à prendre. Et donc, c'est exactement ce que vous avez fait, quoi. Donc, c'est magnifique. Oui, toutes les études, c'est les gens à 95%, c'est « j'ai pas assez de temps ». Entre autres, au travail, j'ai pas assez de temps pour moi, j'ai trop de temps dans les transports, que sais-je encore. Alors, jamais on a aussi peu travaillé dans une vie complète, mais en même temps, jamais les gens ont autant dit qu'ils n'avaient pas assez de temps. Donc c'est comment je récupère du temps et comment finalement c'est pas tant du temps dont j'ai besoin, c'est d'avoir le sentiment de le maîtriser. Et par exemple, marcher, c'est bien une manière de le maîtriser. Donc il y a tout ça vraiment qui joue. Donc à chaque fois, très souvent aujourd'hui, c'est une demande. Alors il y a les gens qui font le pas et les gens qui le font pas. Bien sûr, les gens qui passent leur vie à dire « je devrais faire ça » ou pire, « j'aurais dû ».
2: Mais c'est souvent un accident de la vie qui vous pousse c'est ce que j'allais vous dire, il y a des gens peut-être où la vie ne va pas ouvrir cette brèche d'une pause potentielle. Quoi.
5: Alors, il y a les deux pistes, ou bien licenciement, rupture, divorce, tout ce qu'on voudra, et bing, pour tenir face à ça, qu'est-ce que je fais? Je passe ma vie sur les réseaux sociaux, je vais voir un psy, ou je me bouge les fesses. Voilà. Et donc, dans ce cas-là, ça me fait du bien, il se passe quelque chose dans ma tête. Ou bien des gens qui, au bout d'un moment, vous savez, j'avais fait un bouquin qui s'appelait « Les quinquados », la crise de la cinquantaine. Mmh. Mais aujourd'hui, la crise, c'est tous les jours. Mmh. À 20 ans, vous pouvez l'avoir, à 30 ans, vous pouvez l'avoir, à 40 ans, 50 ans, 60 ans, 70 ans. Des gens qui, à 75 ans, se disent « j'en peux plus de la personne avec qui je vis, je me barre », par exemple. Ou des gens, j'ai des étudiants, ils ont à peine fini les études que déjà, ils veulent faire autre chose. On m'a mis sur une voie, et finalement, c'est pas celle dont j'ai envie. Mais le gros problème, c'est que plus j'ai de possibles, plus d'une certaine manière je devrais être responsable de mon choix. Et plus c'est difficile. Quand j'avais pas le choix, je suis le truc. Ah, c'est pas de ma faute, j'ai pas le choix.
3: Mais raison.
5: Là, vous aviez le choix. Vous pouviez dire, ah bah, on est licencié, on a un an tranquille avec les aides et autres. On va trouver quelque chose. Et là, du coup, c'est pas un choix. On suit le truc. Et là, vous prenez le choix. Mais finalement, c'est toujours pareil. C'est bien plus difficile de choisir que de subir.
3: Ouais, vous avez tout à fait raison. À quel moment vous vous êtes dit, on a trouvé ce qu'on est allé chercher? À quel moment vous vous êtes dit, il faut rentrer?
0: Sur la ligne d'arrivée, de fait, on est arrivé à Saint-Jean-Pied-de-Port et donc ça mettait un terme au voyage. En revanche, le pas qui était mis sur la ligne d'arrivée a été aussi celui d'une autre aventure, puisqu'on a décidé de repartir marcher. Cette aventure était trop merveilleuse et on est reparti marcher dans le Caucase. On a traversé par la suite l'Arménie et la Géorgie à pied.
3: Ah oui, alors
0: on
3: ne sait d'accord,
0: pas
3: vous êtes devenu marcheur professionnel. Mais à un moment, j'ai bien compris, donc vous avez tout de suite enchaîné, mais à quel moment est-ce que vous avez décidé à nouveau de vous sédentariser ou c'est devenu votre modèle de vie?
4: Disons que avant même l'arrivée, la marche avait porté ses fruits et cette traversée dans la diagonale du vide qu'on devrait d'ailleurs renommer la diagonale de l'amour puisque c'est en fait ce qu'on a reçu pendant 4 mois. On parlait d'entraide mais on pourrait tout à fait parler aussi d'amour. Et en fait, chemin faisant, on a eu une idée assez précise de ce qu'on voulait faire.
3: Parce que vous avez parlé pendant tout ce trajet.
4: On a parlé. On a réfléchi aussi, on a pensé beaucoup. Et donc, en effet, il y a eu cette idée de continuer de lire, écrire et marcher, ce qui sont vraiment les trois verbes qui nous ont fait le plus de bien ces dernières années, je pense. Et l'autre bilan, c'était en effet quand même essayons de trouver un ancrage, on va dire. Et cet ancrage, aujourd'hui, en effet, on l'a trouvé pour l'instant dans le Pays Basque. Oui.
3: Mais vous dites pour l'instant. Parce que vous pensez que la vie vous emmènera ailleurs.
4: Je pense que ça aussi, ça a été une leçon. Je ne sais pas si on péchait par hubris, par le passé, mais en tout cas, voilà, la vie est une succession de chapitres, qu'ils soient beaux et longs, et on verra.
3: Mais vous faites quoi dans la vie maintenant, tous les deux? Vous vous êtes reconvertis professionnellement?
0: Alors, je me suis reconvertie en tant que thanatopractrice. Donc, c'est tout ce qui est soins de conservation apportés au corps des défunts. J'étais de retour sur les bancs de l'école en septembre dernier. Et là, actuellement, je suis sur la partie pratique avant un examen final.
3: On a les mains dans les corps en ce moment.
0: Oui.
3: C'est très bien formulé. En fait, on a consacré une émission, évidemment, plusieurs fois d'ailleurs dans Un jour, une vie, à des thanatopracteurs. C'est un métier qu'on respecte énormément. N'hésitez pas d'ailleurs à aller le réécouter sur tous les podcasts qui sont disponibles sur RTL.fr. Et vous, vous créez des chemises?
4: Moi, je suis aussi dans la viande froide, puisque je finis un apprentissage comme artisan boucher, en fait.
3: Voilà. C'est drôle, parce que vous êtes quand même maintenant dans des métiers extrêmement manuels. J'adore cette transition, je vous adore. Mais vous êtes dans des métiers vraiment manuels, vous êtes revenu. Il y a quelque chose de très ancré et de très symbolique. C'est des métiers qui ont un métier qui a du sens et un métier, vous, vraiment des mains, quoi.
4: Ça a été aussi une des conclusions de ce voyage à travers la France, ça a été de constater la douceur de nos paysages. Douceur qui est quand même le résultat du travail pluriséculaire de nos éleveurs, de nos agriculteurs. Et un des métiers pluriséculaires, lui aussi, qui permet de mettre en relation finalement le citoyen et l'éleveur, c'est quand même le métier de boucher. Donc, allons-y.
3: Qu'est-ce que vous auriez envie de dire, Serge, à tous ceux qui nous écoutent, vous avez raison d'ailleurs, peu importe leur âge, qui attendent peut-être ce virage de vie ou qui n'osent pas, mais quand ils vont nous écouter et dire « Ah, mais moi aussi, je sens qu'il y a quelque chose dans les tripes, mais j'ai peur. » Eux, ils ont jamais eu peur, c'est ce que nous a dit Justine. Vous avez envie de leur dire quoi à ces audacieux éteints ou endormis?
5: Alors, ça a déjà été pris par quelqu'un, donc le « n'ayez pas peur » va être un peu une répétition. mais il y a quelque chose, c'est hyper intéressant parce que c'est aussi de se dire, vous voyez, ils sont pas sur une... Avant, souvent les gens voulaient changer pour une progression sociale. Là, par exemple, faut repasser par un CAP de boucher, faut repasser par des éléments de ce type-là. C'est-à-dire que j'ai un diplôme et finalement, il m'en faut un autre qui a rien à voir et qui est souvent beaucoup plus pratique. Or, c'est un peu ça aussi. Moi, j'ai beaucoup travaillé sur la question du chocolat. Les gens, qu'est-ce qu'ils ont besoin à un moment donné? C'est la pâtisserie, c'est refaire, c'est l'artisanat. Et donc là, on voit bien dans nos sociétés hyper... Alors, on revient au même, hein, la France contre les robots. C'est-à-dire qu'à un moment donné, la société est tellement mécanisée que les gens en peuvent plus. Ils ont envie de se dire, mais qu'est-ce que je peux construire avec, justement, mes deux mains? Et donc, le boucher, la thanopratique, c'est ça aussi. C'est faire quelque chose. Et donc, dire aux gens, j'ai aucune leçon évidemment à donner, mais c'est s'écouter un minimum et accepter de prendre son risque. Et on s'en fiche un peu du regard, du discours des autres. Parce que moins on bouge et plus on fait la leçon aux autres. Ça, c'est une règle parce que ce qui me dérange si les gens font quelque chose, c'est que moi, je l'ai pas fait. Si autour de moi, personne ne fait, c'est normal de rien faire. Mais si je commence à voir des gens qui me ressemblent et qui osent, merde! qu'est-ce que je suis moi?
2: Eh ben, c'est exactement.
5: J'ai pas osé.
2: Eh ben,
5: donc, faut oser.
2: Ouais. Vous avez raison. Mmh. Et pour ceux qui ont envie d'en savoir plus sur cette aventure, vous avez publié Une famille en chemin, la diagonale du vide, aux éditions Transboréal. Merci d'être venu nous parler de cette folle aventure et nous avoir donné envie d'oser, puisque c'est vraiment ce que je retiens. Merci beaucoup. Merci beaucoup
0: merci
2: à tous les deux, Justine et Romain. Prenez
0: merci
2: soin
0: Justine.
2: De vous. Vous allez pouvoir récupérer votre petit Homer, qui, à mon avis, en effet, est un peu, eh ben, il a marché toute sa vie. Ah ben non, eh ben, il a marché à quel âge, ce petit bonhomme?
0: À 11 ou 12 mois.
2: Bon, bah, normal. Ouais. Bon, l'âge normal. Moi, j'imaginais que peut-être à 6 mois, il avait envie de suivre ses parents.
5: Enfin, il a l'air de bien bouger quand même. Donc, il a dû prendre cette habitude-là de vivre.
2: Merci Serge de nous avoir accompagnés.
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8: Des renforts policiers envoyés à Chambéry dans la soirée au lendemain de violences. Voitures incendiées, centre social totalement détruit. Elles ont éclaté après la découverte d'un conducteur blessé par balle à la tête en marge d'un contrôle routier. Il est décédé dans l'après-midi, a fait savoir le procureur. Il exclut la piste de tir policier, celle d'une tentative de suicide ou d'un tir accidentel du conducteur est étudiée. Une autopsie sera pratiquée ce mercredi. La course contre la montre continue pour tenter de retrouver les deux tableaux de Renoir volés il y a bientôt 24 heures. Cela s'est passé au musée Renoir de Cagnes-sur-Mer dans les Alpes-Maritimes. Les deux voleurs qui ont agi en quelques minutes ont réussi à prendre la fuite. Dans l'actualité, aussi une réunion pour les macronistes. Entre macronistes, Bruno Retailleau, patron des Républicains et candidat à la présidentielle, refuse l'invitation lancée par Édouard Philippe dans la soirée. Il proposait de réunir la droite et le centre à la Toussaint pour explorer les convergences programmatique et commencer à préparer les législatives. Campagne présidentielle agitée à gauche aussi, alors que Raphaël Glucksmann s'est opposé ce mardi matin sur RTL à l'élargissement de la primaire de la gauche à François Ruffin. Olivier Faure lui répond qu'il s'occupe de place publique, affirme le patron du PS. Pour en reparler, Céline Landreau reçoit ce mercredi François Ruffin. Rendez-vous à 7h40 sur RTL. Nouvelle escalade au Moyen-Orient. L'armée américaine a mené une frappe de missile dans la soirée. Elle a touché un pétrolier près de l'île de Karg dans le golfe Persique, alors que Téhéran avait menacé un peu plus tôt de riposter en visant une nouvelle fois des bases américaines dans la région. Non, Benjamin Netanyahou n'a pas été informé par les Émirats arabes unis d'une attaque en préparation du Hamas quelques jours avant le 7 octobre, comme l'assure une enquête parue dans la presse israélienne. C'est ce qu'assure le cabinet du Premier ministre israélien. Abu Dhabi refuse de son côté de faire tout commentaire. Le foot et la soirée cauchemardesque de Lille pour la première journée de la Ligue des Champions. Le LOSC, pourtant très bien parti en première mi-temps, puis réduit à 10 en raison d'un carton rouge pour Ethan Mbappé. Les nordistes se sont écroulés, battus 3-2 par le Betis Séville. Ce mercredi, c'est le PSG qui va tenter de s'imposer pour cette première journée. Les Parisiens reçoivent le Slovan Bratislava, coup d'envoi 21h. La météo avec une perturbation pluvieuse sur les régions de l'Est, de l'Alsace à la Méditerranée et aux Pyrénées, avec parfois des orages. Elle ne touchera plus que l'Est du Rhône et la Corse dans l'après-midi, partout ailleurs. Temps plus calme, avec une alternance entre nuages éclaircis et rares ondées. Les températures 10 à 23 degrés le matin, 18 à 30 l'après-midi, jusqu'à 31 degrés en Corse. Les courses, c'est à Angers, départ 13h55. 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
9: Ce sont deux individus fascinés par la thèse mortifère, les armes, l'ultra-domination et la mort. Mais on est ici pour lutter contre ça, pour rendre hommage à Fédé, la personne de grande valeur qu'il a été et protéger son honneur.
10: Bonjour, Federico Martín Aramburu, 42 ans, international argentin de rugby, ancien joueur du Biarritz Olympique. Au dernier jour de l'hiver 2022, il est abattu en plein Paris, fauché par 6 balles. Identifiés, deux jeunes tireurs connus pour violence, ils évoluent dans la mouvance de l'ultra-droite radicale et le culte des armes. Ont-ils tué de sang-froid Federico Martín Aramburu, le rugbyman assassiné L'heure du crime, votre rendez-vous 100% fait divers, c'est tout de suite sur RTL. Samedi 19 mars 2022, 6h25 du matin, le commissariat central des 5e et 6e arrondissements de Paris est appelé pour un homme qui gît sur le trottoir face au 144 boulevard Saint-Germain. L'individu est blessé, il a reçu des balles, alerte un automobiliste. Juste après les coups de feu, un responsable d'un café voisin, le Mabillon, s'est précipité. Il a tenté un massage cardiaque. Les pompiers ne peuvent rien faire. Les blessures par balle ont été fatales. La victime, Federico Martin Aramburu, 42 ans, argentin, joueur de rugby connu, international, il a été une figure du Biarritz olympique. Il a pris sa retraite il y a une dizaine d'années. Il se trouvait à Paris avec un ex-joueur de Biarritz, le néo-zélandais Sean Hegarty, pour assister le soir même à un match de rugby. Les policiers commence à reconstituer le scénario tragique qui vient de se dérouler. Les deux amis rugbymen se sont installés à la terrasse du Mabillon, à 70 mètres du lieu du crime, vers 5h15. Un serveur explique qu'ils avaient fait la fête, ils voulaient manger en morceaux. À une autre table, il y avait deux jeunes hommes, des habitués de l'établissement. L'un crâne chauve et barbu, l'autre petite moustache, et puis aussi une jeune femme. Tout le monde était calme. Puis des mots ont été échangés, une bagarre a éclaté. Federico Martin Aramburu a fini par jeter à terre le brun moustachu. Deux agents de sécurité sont intervenus, les belligérants ont fini par se disperser. Les rugbymen sont partis à pied vers la place de l'Odéon. Le client moustachu leur aurait emboîté le pas. Le chauve et la jeune femme ont grimpé eux dans une jeep militaire dans la même direction. La police examine les images de vidéosurveillance aux abords du café Le Mabillon. À 4h48, avant la bagarre, on voit arriver le moustachu et le chauve à bord d'une Jeep Willys de collection, couleur vert clair, débâché. Une jeune femme en Fiat 500 les rejoint. Les deux rugbymen s'installent en terrasse. À un moment, on voit Sean Hegarty pointer du doigt le moustachu, lequel se lève et met quelques tapes sur la joue du sportif. Après un instant de calme, Federico Martin Aramburu se lève, il agrippe le moustachu par sa capuche et le fait basculer en arrière. L'échange de coups se poursuit dans une petite rue adjacente. Pas d'image en revanche des coups de feu mortels tirés plus tard sur le boulevard Saint-Germain. À 6h09, une caméra ne capte que le bruit de deux salves de tir à 45 secondes d'intervalle. 10 minutes avant la bagarre, la vidéosurveillance interne du Mabillon avait montré le client moustachu en train de manipuler ce qui ressemble à une arme à feu dans l'escalier des toilettes. Les trois protagonistes impliqués dans la bagarre sont rapidement identifiés. Le moustachu propriétaire de la Jeep est Loïc Le Priol, 27 ans, ancien militaire, résident dans le Var. Ancien sympathisant du GUD, groupe Union Défense, classé à l'extrême droite. Connu pour des affaires de violence, il doit alors être jugé pour avoir passé à tabac l'ancien patron du GUD, Édouard Klein, avec l'aide de 5 camarades. Klein avait été molesté, forcé de se dévêtir sous la menace d'une arme. Le chauve barbu est un de ses meilleurs amis. Romain Bouvier, 31 ans, lui aussi, doit comparaître dans l'affaire Klein. C'est un passionné d'armes. La jeune femme Lison R est la petite amie de Loïc Le Priol. Elle n'a pas pris part à la rixe. L'autopsie de Federico Martin Aramburu montre qu'il a été touché par 6 balles, 4 tirées par la même arme de poing, calibre 22, et une deuxième arme a également été utilisée, toujours calibre 22. Et le travail de la brigade criminelle, c'était évidemment de retrouver au plus vite tous les protagonistes de cette bagarre mortelle et de les entendre. Traque pas forcément facile, Le Priol et Bouvier ont eu maille à partir avec la justice. Et ils sont peut-être armés, ils sont sans doute en cavale. Aucune trace, en tout cas d'eux, dans la capitale. Alors effectivement, il y a cette bagarre. Il y a beaucoup de caméras de vidéosurveillance qui ont fonctionné à ce moment-là. Et c'est une bonne chose, parce qu'on voit plein de choses sur ces images, même si on ne voit pas très directement le tir mortel ou les tirs mortels, ça va être discuté. Bonjour Thomas Proutot.
11: Bonjour.
10: Merci beaucoup d'être avec nous aujourd'hui dans le studio L'Heure du Crime. Vous êtes journaliste, vous êtes notre chef du service police-justice sur RTL. Vous avez enquêté, vous avez suivi cette affaire avec évidemment les autres journalistes du service police-justice. Alors au début, c'est un peu le chaos. Il y a une grande confusion sur ce boulevard Saint-Germain. Seule certitude, j'ai envie de dire, ça part d'une bagarre. Une bagarre entre personnes qui ont bu, manifestement.
11: Alors, il y a deux groupes qui, effectivement, il est tard, un peu avant 6h du matin. Ils reconnaîtront tous avoir passé une soirée assez arrosée. Et ça, c'est très bien documenté, parce que il y a des images très précises, qui sont très nettes, en fait, de toute cette séquence dans ce café qui s'appelle Le Mabillon, où on voit très bien, alors on va pas tout redécrire en détail, non, mais cet accrochage entre deux groupes, parce que le groupe ceux qui deviendront les présumés assassins ont mal parlé à un autre client, les deux rugbyman le leur reprochent, et ça s'accroche, il y en a un qui vient un petit peu montrer ses muscles près des rugbyman, qui tapote sur la joue, vous l'avez dit, et ça pourrait s'arrêter là, sauf qu'au moment de partir, un des deux rugbyman, celui qui finira assassiné, Federico Aramburu, tire par la capuche un des deux autres protagonistes. Voilà, ça c'est très bien documenté, c'est bien filmé, il va y avoir une bagarre de bar, et ça, on le voit, et ça pourrait rester une simple bagarre de fin de soirée sur fond d'alcool.
10: En tout cas, de début de matinée, puisqu'on est au petit matin, effectivement, à Paris, et ces gens, ils ont fait la fête, sûrement, toute la nuit, ils se retrouvent dans ce bar dont certains le connaissent très bien, ce bar. Bonjour Marine Turki.
12: Bonjour.
10: Merci beaucoup, vous aussi, d'être aujourd'hui avec nous en direct dans le studio de L'Heure du Crime. Vous êtes journaliste à Mediapart et vous connaissez très bien cette affaire parce que vous avez travaillé sur l'un des protagonistes, Loïc Le Priol, dès le début pour une autre affaire, mais on va en parler. Alors, deux petites questions pour vous, Marine Turki. La première, c'est que ça provoque un effroi immédiat, cette histoire, parce que boulevard Saint-Germain, cet endroit-là, en général, on ne se tire pas dessus, et pas de cette manière, en tout cas. Et puis la victime, elle est inconnue. C'est un rugbyman célèbre.
12: Oui, absolument. Alors déjà, c'est quand même un meurtre à minima en plein Paris. La justice dira si c'était un assassinat, mais c'est un meurtre en plein Paris. Il faut s'imaginer quand même ce que c'est en 2022. Et puis effectivement, le rugbyman, c'est une personnalité importante du rugby. Il a quitté l'Argentine, Federico Aramburu, en 2004. Il avait 24 ans. Il est allé jouer au Biarritz Olympique. Il a fait une grande partie de sa carrière là-bas. Il était d'ailleurs aux côtés de Thomas Livremont, un pilier de l'équipe de France de rugby. Et c'est vrai qu'il est revenu vivre à Biarritz, il s'est installé là-bas, il avait une femme, trois enfants, pour sa retraite sportive. Et il a lancé une agence de tourisme avec Sean Egarty, qui est justement avec lui ce jour-là, au Mabillon.
10: Et ils n'ont pas vraiment le profil de gens violents, ces deux rugbymen, ils sont insérés dans la société, ils ont fait une carrière après le rugby. Rugby, effectivement, on est un peu rude, ça pourrait exister, mais là, c'est pas vraiment le cas. Alors, il y a deux suspects qui sont tout de suite identifiés, pas encore arrêtés. Loïc Le Priol, Romain Bouvier. Loïc Le Priol, vous le connaissez par cœur, Marine Turki.
12: Oui, moi, en 2022, quand il y a cette affaire, je vois tout de suite que c'est Loïc Le Priol dans la presse, et on le connaît bien à Mediapart. On a révélé beaucoup de choses, dont, vous l'avez dit, l'affaire Klein. C'est quoi l'affaire Klein? C'est le lynchage de l'ancien chef du GUD, Édouard Klein, par Loïc Le Priol et Romain Bouvier, qui est suspect dans cette affaire aussi. Une affaire d'une violence inouïe, dont on avait révélé, nous, les vidéos qui avaient été réquisitionnées par la justice. Loïc Le Priol et Romain Bouvier, ils ont été condamnés dans cette affaire, justement. Et puis, globalement, tous les deux ont déjà des condamnations à leur actif. Ça sera discuté au procès, d'ailleurs. Loïc Le Priol, lui, il a fait l'école des mousses dès ses 16 ans. Il a intégré les forces spéciales de la marine. Il a fait des opérations très délicates dans un commando prestigieux en Afrique, à Djibouti, au Mali, dans un commando dont le but, c'est de, finalement, éliminer des cibles importantes. Donc, il a fait une carrière importante, mais, et on va en parler, hein, il a été radié de l'armée en 2017, suite notamment à son rapatriement de Djibouti en 2015, parce qu'il a été mis en cause dans des violences sur une prostituée. Cette prostituée a reçu de l'argent pour le retrait de sa plainte. Lui, il a contesté ces violences, mais en tout cas, il a été rapatrié pour raison médicale, stress post-traumatique, et pour raison disciplinaire, et radié de l'armée en 2017.
10: Thomas Proutot, juste un petit mot là-dessus. Derrière tout ça, derrière ces deux hommes, on sent bien qu'il y a de la violence, il y a des armes, ils se baladent en plein Paris à 6h du matin avec des flingues sur eux, c'est pas rien.
11: Ah, tout à fait, ils ont chacun une arme, avec en plus une interdiction pour l'un d'en porter, justement due aux anciennes condamnations. Ils n'ont même pas le droit de se voir, hein. Ils sont sous contrôle judiciaire, justement pour une affaire de violence précédente. Ils n'ont pas le droit de se voir et Le Priol n'a pas le droit d'être à Paris. Et pourtant, ben voilà, sans aucune, en toute impunité, visiblement, ils se baladent à cette heure-là armés.
10: La confession des suspects. Federico Martina Ramburu, le rugbyman assassiné. Je n'étais plus moi-même, je n'étais pas là, j'étais face à une menace, je l'ai traité. L'enquête de l'heure du crime, on se retrouve dans un instant sur RTL.
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1: Heure du crime consacrée à la mort de Federico Martina Rambourou en plein Paris, mars 2022. Cet ancien international argentin de rugby a été abattu de 6 balles après une dispute. Deux hommes au profil violent, déjà connus de la justice, principaux suspects, et une femme vont être rapidement arrêtés. Mardi 22 mars 2022, trois jours après la mort de Federico Martina Rambourou, Loïc Le Priol, visé par un avis de recherche international, est signalé par la Hongrie au poste frontière de Zaonin, passage pour l'Ukraine. Le Français se déplace dans une Twingo. À bord, les douaniers trouvent un casque, un gilet pare-balles, du matériel médical militaire. Le Priol dit vouloir se rendre en Ukraine, arrêté et remis aux autorités françaises. Devant le juge d'instruction, Loïc Le Priol reconnaît sa participation à la bagarre. Il ne se souvient plus de la clacounette, comme il dit, qu'il aurait mis au rugbyman Sean Hegarty. À propos de Federico Martina Rambourou, il assure que le rugbyman l'a attaqué dans le dos, il l'a fait tomber. Il raconte s'être retrouvé dans un effet tunnel à cause du stress et de l'alcool. Il était dans tous ses états. Il ignore pourquoi il n'est pas parti dans la Jeep avec sa petite amie Lison R et son pote Romain Bouvier. Il s'est mis à courir, puis il a entendu des coups de feu. Il ignorait que Romain était armé et avait déjà tiré sur la victime. Il a couru sur place. Il dit avoir été acculé par les deux rugbymen. J'ai agi par pur réflexe face à une menace, comme je l'ai appris à l'armée. J'ai tiré jusqu'à ce que la menace cesse. Je n'étais plus moi-même, je n'étais pas là, j'avais une menace, je l'ai traité. Loïc Le Priol est mis en examen pour assassinat et il est écroué. Mercredi 23 mars 2022, les policiers apprennent que Romain Bouvier, l'autre suspect principal, a appelé sa mère pour dire qu'il avait besoin d'elle. La maman ne sait pas où est son fils, il lui a dit qu'il n'était pour rien dans cette affaire. La mère le décrit comme un bagarreur. Elle est au courant de ses mauvaises fréquentations au GUD. Elle ne voulait plus entendre parler de son copain Loïc Le Priol. Bouvier est interpellé en douceur, assis sur un banc près de Solesmes, dans la Sarthe. Il dit être dans le désarroi depuis qu'il a appris la mort de Federico Martina Rambourou. Bouvier raconte la bagarre. Il explique que sans l'intervention des videurs, il se serait fait tailler en morceaux par les rugbymen. Après la bagarre, c'est Lison R qui est venue le chercher. Elle était affolée. Elle me dit « Viens mec, vite, vite ». Il y a Loïc qui est là-bas, ils sont en train de le massacrer. Ils ont pris la Jeep, ils sont tombés sur les rugbymen. Je ne savais pas ce qu'ils avaient dans la tête ni dans leur poche, dit-il. Il a sorti son arme, un Sharps, calibre 22. Il a fait feu pour se dégager. Il était convaincu de ne pas avoir touché la victime, il s'est enfui. Chez sa mère, il a appelé Le Priol qui lui a répondu « Moi ça va, mais c'est la merde, je te rappelle ». Le Priol n'a jamais rappelé. Loïc Le Priol, réentendu, affirme qu'il a voulu se rendre en Ukraine pour réparer le mal qu'il avait fait, contrebalancer la perte de la vie de cet homme en essayant d'en sauver d'autres. Et pourquoi pas sacrifier la sienne. Le revolver avec qui il avait tiré sur le rugbyman est retrouvé sous le pont du Carrousel. L'arme de collection utilisée par Romain Bouvier, réduite à l'état de carcasse, est découverte dans le bassin de la Courance. Yveline, il avait chargé un de ses amis, mis en examen, de la faire disparaître. Voilà donc pour les versions des deux tireurs. Tous les deux mis en examen pour assassinat. Deux autres personnes sont poursuivies pour des rôles a priori secondaires. La petite amie de Loïc Le Priol et puis l'individu qui a détruit l'arme de Romain Bouvier. Investigations qui sont loin d'être terminées. Dans tous les cas, l'enquête de la brigade criminelle a été assez rapide. Marine Turki, vous êtes avec nous dans cette heure du crime et vous nous aidez à éclairer cette histoire. Je rappelle que le procès des deux suspects, Loïc Le Priol, Romain Bouvier, s'ouvre aujourd'hui même devant les assises de Paris. Vous êtes journaliste à Mediapart. Le Priol, il reconnaît être impliqué dans la bagarre. Il minimise un petit peu quand même sa présence. Il dit qu'il n'était plus lui-même, qu'il y avait comme un écran devant lui. Alors on peut le croire, parce qu'effectivement il a eu ce choc post-traumatique après avoir été militaire dans le Sahel. Depuis, ça n'irait plus très bien. Vrai ou faux, ce qu'il raconte ? En tout cas, il ne donne pas beaucoup de détails.
2: Il y a un changement de version de Le Priol, parce que dans un premier temps, il dit, vous l'avez très bien dit, j'ai agi par réflexe, me suis senti comme si j'étais en mission spéciale en Afrique. Et puis ensuite, il va dire qu'en fait, il était pris en étau et que les deux rugbyman auraient...
1: Le menacé.
2: L'auraient tenu en joue avec un objet puissant et lourd. C'est pas du tout ce qu'il a dit dans un premier temps. Et puis surtout, effectivement, il va mettre en avant ce stress post-traumatique qui est au cœur des débats aujourd'hui, puisqu'il y a eu des expertises psychiatriques contradictoires à ce sujet, où d'un côté, on reconnaît qu'effectivement, il a été très clairement vraiment affaibli par ses missions marquées. Et puis de l'autre, il y en a qui disent que quand il s'en prend à l'ancien chef du GUD en 2015, il revient de mission et donc il peut pas déjà être en stress post-traumatique. En général, ça arrive au bout de 6 mois. Mais surtout, il a toujours refusé en rentrant d'assurer le suivi psychologique en disant il y a pas de problème. Et puis certains notent qu'il était déjà agressif avant, qu'il avait une impulsivité agressive, qu'il était en destruction, il avait déjà des problèmes avec l'alcool avant. C'était déjà quelqu'un qui était violent et dangereux avant cela. Ce que disent aussi les parties civiles et le parquet, c'est qu'à chaque fois qu'il est mis en difficulté devant la justice, y compris dans l'affaire Klein, Loïc Le Priol sort du chapeau ce problème de stress post-traumatique, alors même que dans le même temps, il ne se fait pas soigner. Et puis surtout, vous l'avez un petit peu dit, il est très lucide finalement après les faits. Il n'est pas du tout en état de dissociation, il est très terre à terre, il appelle son avocat, il se débarrasse de l'arme, il appelle Romain Bouvier, il appelle sa compagne, dit qu'il faut casser la puce de son téléphone, donc il organise sa fuite vers l'Ukraine, tout en disant qu'il va combattre pour réparer le mal qu'il a fait et sauver des vies.
1: Et ça pèse lourd évidemment ce que vous nous dites, Marine Turki, parce qu'effectivement il y a cette dissociation lors des faits, possible, pourquoi pas, l'effet tunnel, aveuglé par ce qu'il fait, et puis ensuite il redevient les pieds sur terre. Donc ça c'est vraiment très étonnant. Thomas Proulx, il y a beaucoup de témoins dans cette histoire. Vous avez dit tout à l'heure, il y a la vidéosurveillance, etc. C'est important, mais il y a beaucoup de témoins qui ont été recensés par les policiers, avec beaucoup de témoignages intéressants. Beaucoup disent, c'est comme une chasse à l'homme. Dans Paris.
3: Le départ semble faire aucun doute. C'est-à-dire que il y a des propos rapportés notamment par le personnel du café où Romain Bouvier.
1: Où la bagarre a éclaté.
3: La bagarre a eu lieu d'ailleurs. Et puis après, ils ont séparé tout le monde. Et là, il y a des propos rapportés de Romain Bouvier qui dit, mais pourquoi vous nous avez arrêtés? On voulait les niquer. Je cite, ça a été dit plusieurs fois. Il y a aussi, un serveur qui rapporte que Loïc Le Priol criant, je vais les tuer, je vais les tuer. Et il part en courant dans la direction où ils sont partis à leur recherche. Donc là, il y a pas de doute. Il y a aussi la séquence qui suit juste après où Romain Bouvier va monter dans la Jeep dans laquelle Lison Rochemire arrive au volant. Il monte dans cette Jeep et à son tour, il va partir dans la direction pour les trouver. Donc là, il y a pas de doute. Là où c'est plus compliqué en termes de témoignage, c'est après. Il n'y a pas de témoignage au moment fatidique, c'est-à-dire au moment des tirs. Il y en a pas et les vidéosurveillances sont de très mauvaise qualité. En plus, les caméras tournent en fonction des feux rouge-vert. Donc il y a des moments où il n'y a carrément pas d'image. Donc là, sur ce paquet qui se forme, parce que Loïc Le Priol va revenir au contact, va re-rencontrer Federico Aramburu, il y a un moment où ils sont physiquement très proches, et ce qui se passe précisément, là il y a deux versions contradictoires, là où tout le monde est d'accord, c'est qu'à un moment donné, il sort son arme et il va tirer 6 fois, en tout cas pour la deuxième séquence. Donc en termes de témoignage, c'est un peu pauvre. Ça va être très discuté.
1: Ça va être discuté, évidemment, mais ils tirent tous les deux. C'est important de le souligner. Ils tirent tous les deux, ces deux jeunes hommes. Le premier, c'est effectivement Bouvier qui tire 4 balles au moins sur
2: 6 balles en 4 secondes. C'est énorme.
1: 6 balles. Et ensuite, c'est Le Priol qui arrive. Justement, Marine.
2: Le Priol, 6 balles en 4 secondes.
1: 6 balles, non.
2: Bouvier, auparavant, tire.
1: Oui, c'est ça. 4 balles.
2: Il tire, à bout portant. Enfin, il a, c'est les mots, je me souviens, de Sean Hagerty qui dit qu'il a le bras tendu à l'horizontale. Il descend de la Jeep, il a face à lui un homme qui n'est pas armé, et c'est deux séquences bien distinctes d'avant, mais juste avant il y a quand même une forme de concertation, c'est ce qui ressort du dossier judiciaire. Il y a les trois mis en cause aujourd'hui, Le Priol, Bouvier et la compagne de Le Priol, qui juste après l'altercation sont au niveau de la Jeep et discutent, ça dure 1 minute et Le Priol part en courant et les autres vont sur la Jeep et le boulevard est désigné. Cette séquence, elle va être au cœur des débats. Et bien sûr que le nombre de tirs face à un homme qui est désarmé, mais surtout à un moment donné s'agissant de Le Priol, il tire dans le dos d'Aramburu. Ça, c'est beaucoup mis en avant dans le dossier et par le ministère public.
1: La version de l'autre rugbyman épargné par les tirs. Federico Martin Aramburu, le rugbyman assassiné. J'ai entendu, ils sont là. J'ai compris qu'ils nous cherchaient. L'enquête de l'heure du crime. Que raconte le deuxième rugbyman qui a tout vu? et s'il s'agissait d'une pure et simple exécution. À suivre dans un court instant sur RTL.
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1: C'est pas une simple bagarre de bar qui a mal tourné. Est-ce que vous avez déjà vu, dans ces circonstances-là, des bagarres se terminer comme ça? Généralement, c'est des bandes rivales, c'est des règlements de compte, ce ne sont pas des personnes étrangères qui ne se connaissent pas un quart d'heure avant. Donc c'est pas une bagarre de bar qui tourne mal, c'est beaucoup plus que ça.
2: Au programme de l'heure du crime, la mort du rugbyman argentin Federico Martín Aramburu, tué à Paris en mars 2022. Deux jeunes hommes connus pour appartenir à un mouvement d'extrême droite violent sont interpellés. Une bagarre qui a dégénéré, selon eux. Un autre rugbyman a assisté au drame. Mardi 29 mars 2022, Sean Hegarty, le rugbyman qui accompagnait Federico Martín Aramburu le matin du drame, raconte que tout est parti d'un banal incident. À la table, juste à côté d'eux, Loïc Le Priol et Romain Bouvier s'en sont pris verbalement à un jeune homme qui traînait sur la terrasse. Les rugbymen leur ont alors demandé de rester corrects. « Nous n'étions pas dans une logique d'affrontement, mais au contraire d'apaisement », explique Sean Hegarty. Le ton est monté. Le Priol a alors demandé à Martín Aramburu d'où il tenait son accent. Bouvier s'est exclamé « Nous, on est d'ici, on est chez nous ». Le Priol s'est levé, il a giflé Hegarty. Il lui a dit qu'il était un ancien des forces spéciales. Il voulait en découdre. La bagarre a éclaté. Le calme revenu, Hegarty et Martín Aramburu sont partis à pied pour rejoindre leur hôtel. Hegarty a alors vu la Jeep surgir. Romain Bouvier était à bord. Il criait « Ils sont là !»« J'ai compris qu'ils nous cherchaient », dit Hegarty. Bouvier a tiré sur Federico. Loïc Le Priol est arrivé tout de suite. Il s'est jeté sur Federico. Il a tiré 4 balles. Federico lui a demandé d'appeler la police car il allait mourir. Hegarty raconte « J'étais déconnecté quand j'ai vu du sang sortir de sa bouche. J'ai compris que c'était des vraies balles qui l'avaient touché. » Le juge estime qu'il s'agit d'un assassinat. Selon lui, Loïc Le Priol était nullement en état de légitime défense, même s'il dit tardivement qu'il avait été pris en étau et frappé avec un objet lourd, dur et puissant par les rugbymen. Le Priol a tiré en seulement 4 secondes les 6 balles contenues dans le barillet de son Colt. 4 ont touché le rugbyman. Romain Bouvier est également accusé d'avoir délibérément ouvert le feu sur Federico Martín Aramburu. Un des nombreux témoins entendus par la crime évoque un climat de chasse à l'homme. Évidemment, la version de Sean Hegarty donne un tout autre éclairage à la bagarre fatale. J'avoue que quand on lit ce que déclare Sean Hegarty dans le dossier d'enquête et qui emmène ces deux jeunes gens devant les assises, on est assez glacé, il faut bien le dire, par ce qu'il raconte. Parce que il a vu son meilleur pote mourir dans ses bras et puis il était impuissant. Tout s'est passé tellement vite. C'est tout à fait effrayant. C'est d'une violence brute. Il n'y a pas d'autre terme. Et Hegarty le raconte très très bien. Marine Turki, journaliste à Mediapart, et vous connaissez bien ce dossier. C'est vrai que la version de Sean Hegarty, on avance d'un pas dans ce dossier. Parce que lui, très calmement, il explique au juge ce qui s'est passé. Il n'y a pas d'effet de manche, il n'y a pas d'émotion particulière dans ce qu'il raconte, même s'il est encore sous le choc. Mais ça pèse très
3: bien. Il a entendu quelques heures après les faits. Ouais. Il ne cache pas que oui, ils ont bu dans la nuit, que oui, il a été alcoolisé, mais il est formel sur 2 choses. Quand Romain Bouvier ouvre le feu, il n'y a pas de contact physique à ce moment-là entre Bouvier et les rugbyman. Donc, a priori, pas de raison de tirer. Et 2, il est formel sur le fait qu'ils ont été chassés. C'est un mot qui revient beaucoup dans le dossier de la part des témoins, de la part de Sean Hegarty, la chasse. Alors même que les rugbyman étaient partis, qu'ils étaient calmes d'après les vidéosurveillances et les témoignages, qu'ils étaient en train de regagner leur hôtel plus loin, les militants d'extrême droite les auraient pris en chasse. C'est la thèse, en tout cas, des parties civiles du ministère public aujourd'hui. Effectivement, Bouvier descend de la Jeep, et là, il est, d'après Sean Hegarty, bras tendu à l'horizontale sur la victime qui a 2-3 mètres et qui, encore une fois, faut le redire, n'est pas armé et n'a pas proféré à ce moment-là de volonté de relancer la bagarre.
2: Bouvier,
3: d'après Sean Hegarty.
2: Bien sûr, Bouvier va dire, moi j'ai été sous la pression, j'ai eu peur
3: tout à fait.
2: De ces deux hommes. Bon, c'est pas du tout ce que dit Sean Hegarty, c'est important. Thomas Proutot, important aussi dans ce dossier, parce que ça va être discuté à ce procès des deux hommes. Pourquoi assassinat? Pourquoi pas meurtre finalement? Homicide volontaire.

0: Bah, c'est l'enjeu central, effectivement, c'est un des jeux pour la défense, notamment la défense de Loïc Lopriol, c'est un enjeu central. Il y a deux choses, on l'a décrite, c'est-à-dire la concertation au départ, devant le Mabillon, entre les trois protagonistes, dont la femme, dont la compagne de Lopriol, d'une part, d'autre part, et c'est sous ces tirs de Loïc Lopriol, 6 tirs en 4 secondes, 6 tirs en 4 secondes, dont 3 balles dans le dos. 3 balles dans le dos de Federico Aramburu. Donc là, même si au départ on voit rouge, qui a comme ça un surgissement, un réflexe militaire, où il a changé de version plusieurs fois, où cet objet massif qui le menace, il tire 3 balles, une l'atteint, et il continue à tirer par derrière. Donc ça va aussi jouer dans cette qualification d'assassinat, donc de tir prémédité, réfléchi. Évidemment, c'est très important pour la défense, parce qu'assassinat, c'est la perpétuité.
1: Ah oui, c'est la perpétuité.
2: J'aurai aussi le fait que Lopriol a manipulé son arme dans les toilettes, dans le Mabillon, avant la scène de la Jeep et des tirs.
1: Oui, c'est exact. C'est sur des images, de vidéosurveillance.
2: Dans les toilettes.
1: Dans l'intérieur, dans le café. Et ça, c'est aussi important. Vous voyez, il y a beaucoup de choses qui pèsent contre ces deux hommes. Les parcours et les profils sensibles des deux assassins présumés. Federico Martin Aramburu, le rugbyman assassiné. Les juges n'ont reconnu aucune circonstance raciste ou politique. L'enquête de l'heure du crime. On se retrouve dans un instant sur RTL.
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1: Retour dans l'heure du crime sur la mort de Federico Martina Rambourou, un ex-rugbyman professionnel tué de 6 balles en plein Paris en mars 2022. 4 personnes mises en examen, mais 2 tireurs. L'enquête et les psys se penchent sur 2 hommes au parcours sulfureux et violent. Mercredi 29 juin 2022, alors écroué depuis 3 mois pour l'assassinat du rugbyman Martina Rambourou, Loïc Le Priol, Romain Bouvier sont condamnés à 2 et 3 ans de prison ferme pour le tabassage en 2015 d'Edouard Klein, l'ancien dirigeant du GUD. L'enquête de personnalité de Le Priol décrit un jeune homme à la scolarité courte, entré dans la Marine nationale en 2010, sélectionné à l'âge de 18 ans dans l'escouade de combat, le plus jeune des commandos du moment, rapatrié en France pour un stress post-traumatique après des opérations au Sahel, radié des cadres de l'armée après l'affaire de l'agression du patron du GUD. Cela a mis un coup d'arrêt à ma chevauchée fantastique, va déplorer Loïc Le Priol. Plus du tout le même, selon sa famille, après son éviction de l'armée. Renfermé, nerveux, il fait des cauchemars. Pour ses parents, leur fils a été rendu abîmé, amoché par l'armée, qui s'en est débarrassé comme un malpropre. L'expert psychiatre le présente comme un personnage psychopathique, son discernement légèrement altéré à cause de son instabilité. Les avocats de Romain Bouvier et de Loïc Le Priol dénoncent la présentation fantasmée de cette affaire. Ils soulignent que les juges n'ont retenu aucune circonstance raciste ou politique dans le dossier Federico Martin Aramburu. Marine Turki, vous êtes l'une de nos invitées aujourd'hui dans l'heure du crime, journaliste à Mediapart. Encore une fois, vous connaissez parfaitement ce dossier. C'est intéressant, les parcours de ces deux garçons. J'ai envie de dire Loïc Le Priol et puis Romain Bouvier, des fils de bonne famille.
2: Oui, ce sont deux hommes qui viennent de familles bourgeoises. Romain Bouvier, sa maman est une éminente avocate. Son père était au GUD dans les années 70. Loïc Le Priol, son père, il a une prestigieuse société de rénovation de jeeps militaires. Mm-hmm. Ce sont des grandes familles bourgeoises. L'autre élément qui les caractérise, c'est un parcours à la Orange Mécanique, si on peut dire. Il y a 4 condamnations hein, pour Le Priol, 2 pour Bouvier, et à chaque fois en compagnie de Le Priol d'ailleurs, des affaires de violence en réunion dans une boîte de nuit, une affaire d'accident de voiture, et puis surtout l'affaire Klein, vous l'avez dit, qui a un lynchage d'une violence inouïe. Ils ont une fascination pour les armes. À Mediapart, ouais, on a révélé beaucoup de photos, de publications sur les réseaux sociaux qu'ils ont fait dans les années 2010, où on les voit constamment animés par l'idée de posséder des armes, de s'en servir, de se mettre en scène avec, ça c'est très important. Et puis enfin l'ancrage à l'extrême droite qui est très très clair, même s'ils essaient déjà au procès de l'affaire d'Edouard Klein, mais qui sans doute dans le procès qui va s'ouvrir là, de se départir du GUD dont ils ont été membres et de l'idéologie d'extrême droite. Vous l'avez dit, le mobile raciste n'est pas retenu, mais en tout cas eux ont un ancrage qui est clairement à l'extrême droite, militant au GUD, fasciné par la violence du GUD, et puis des liens aussi avec le Rassemblement National, ou en tout cas avec des membres et des gens qui ont eu affaire avec le Rassemblement National. Le prestataire phare communication de Marine Le Pen de toutes ses campagnes, Paul-Alexandre Martin, c'est un ami de premier plan de Bouvier et Le Priol dans les années 2010. Entre 2012 et 2019, on trouve un tas de photos où ils partent en vacances ensemble, ils font la fête ensemble. C'est une petite bande qui mêle en fait des gens qui sont dans la branche jeunesse du Front National à l'époque, des gens qui sont GUD, et puis des proches de Marine Le Pen et Jordan Bardella, notamment la fille de Frédéric Chatillon, et tout un tas de personnages. Ça, c'est important pour comprendre
1: l'environnement.
2: Le profil et l'environnement et l'idéologie aussi de Bouvier et Le Priol.
1: L'environnement. Thomas Proutot, journaliste, chef du service police-justice chez nous, à RTL. Cette construction de la violence, comme vient de le raconter Marine Turki, ses armes en permanence, l'envie d'en découdre. Loïc Le Priol, il s'est beaucoup battu au Sahel, etc. C'était un des plus jeunes commandos français à l'époque, commando marine.
3: C'était décoré d'ailleurs. Oui.
1: C'est une arme de prestige, commando marine. Donc ça va peser beaucoup sur les débats à ce procès.
3: Ça va peser beaucoup, notamment sur justement la notion de d'assassinat, c'est-à-dire cette violence et cette connaissance des mécanismes de la violence, cette connaissance des armes, la connaissance des effets d'une arme, c'est-à-dire et les antécédents, c'est-à-dire c'est pas comme si c'était la première fois de leur vie qu'ils se trouvaient dans une bagarre de bar et que d'un coup ils pétaient un câble. Ils ont pété un câble plusieurs fois. On parlait des violences précédentes. Il y a une, peut-être, on peut la préciser parce qu'elle est assez significative de la façon dont ils fonctionne, c'est 2015, en boîte de nuit, à la sortie d'une boîte de nuit parisienne. Ils sont venus avec la Jeep, une des Jeeps de Le Prial, ou de père de Loïc Le Prial, ils sont garés devant. Ils sortent de la boîte et ils voient deux clients de la boîte qui se sont légèrement posés sur la boîte pour faire un selfie. Avec la Jeep qui trouve sympa. Le Prial arrive et il dit qu'est-ce que vous faites là? Ça part
1: tout de suite
3: et il se retrouve tabassé au sol ces deux clients qui faisaient une photo comme ça à la sortie de la boîte. Et là encore, il y aura cette version j'ai vu rouge, etc. Voilà. Donc c'est vraiment quelque chose qui est central parce que ils se connaissent dans cette violence, et donc ils ne peuvent pas jouer l'élément, enfin comment dire, le fait unique et jamais vu auparavant.
2: Ouais. Le Prial est fiché S, on l'a pas dit, mais le Prial est fiché S pour ses liens avec l'extrême droite radicale depuis 2011. Ouais. Il avait 17 ans.
1: Donc ça existe évidemment. Est-ce qu'on sait, Marine Turquie, quelles sont les balles? Qui a tiré les balles qui ont tué le rugbyman? Parce que là aussi, il a été touché par 6 balles, hein. 4 ouais. qui proviennent de l'arme de Le Prial, 2 qui proviennent de l'arme de Romain Bouvier.
2: Les balles mortelles sont celles de Le Prial. Et c'est l'une des raisons pour lesquelles, d'ailleurs, s'agissant de Romain Bouvier, il a obtenu d'être poursuivi pour tentative d'assassinat et pas pour assassinat. Ça fait partie des éléments. Et on l'a dit, dans les balles de Le Prial, il y a des balles dans le dos, et ce sont les balles mortelles. Il a été touché à Rambourou, au poumon, au rein, au foie, à des organes vitaux, très clairement. Et puis, il a pris d'autres balles au niveau de la cuisse, etc. Mais les balles mortelles, elles sont notamment de dos et dans le poumon.
1: Deux hommes et deux complices jugés aux assises. Federico Martin Aramburu, le rugbyman assassiné. La mort de mon fils aurait pu être certainement évitée. L'enquête de l'heure du crime, je vous retrouve tout de suite sur RTL.
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1: Dans l'heure du crime, la mort de l'ancien rugbyman Federico Martina Rambourou à Paris en mars 2022, abattu de 6 balles après une bagarre. Deux hommes accusés d'être les tireurs, jugés pour assassinat 4 ans et demi plus tard. Lundi 7 septembre 2026, la cour d'assises de Paris juge Loïc Le Priol, 32 ans, Romain Bouvier, 35 ans, pour la mort de l'ancien rugbyman argentin Federico Martina Rambourou. Ils sont accusés d'avoir délibérément tiré sur la victime avec l'intention de la tuer. Deux autres personnes, Lison R, ex-petite amie de Le Priol, et une connaissance de Romain Bouvier, doivent comparaître pour complicité d'assassinat. Les accusés nient toute préméditation. Le procès, au regard du profil sensible des protagonistes, doit se tenir sous haute surveillance. Dans un entretien à Mediapart, Cécilia Rambourou, mère du rugbyman abattu boulevard Saint-Germain, estimait que la mort de son fils aurait pu être certainement évitée. Selon elle, les deux suspects étaient connus de la justice, sous contrôle judiciaire. Ils n'auraient jamais dû se retrouver armés en plein Paris.
2: Ils sont revenus nous chercher, armés. Ils ont sorti les armes et ils ont tiré. Donc, ce sont des personnes qui sont dangereuses et qui doivent être enfermées. On a la chance d'avoir ce procès qui va avoir lieu pendant 3 semaines et j'espère que les jurés vont voir que ce sont des personnes dangereuses.
1: La voix de Sean Egarty, l'ami fidèle de Federico Martina Rambourou, la deuxième victime de l'attaque. Il était interrogé par Marc-Olivier Fogiel, qui est tous les matins évidemment sur RTL. Marco, Sean Egarty, effectivement sa voix elle va peser parce que encore une fois il a beaucoup souffert dans cette affaire, il souffre toujours et il raconte les faits de manière très directe, très calme, très posée. Thomas Proutot, vous êtes avec nous dans cette heure du crime, chef du service police-justice sur RTL. Pourquoi ce procès est-il sous si haute surveillance ? Alors, on a l'impression que c'est un procès, entre guillemets, terroriste.
3: Est-ce qu'il y a le profil oui, il y a potentiellement des soutiens des deux accusés qui pourraient surgir. Il y a une famille qui est complètement traumatisée, l'épouse de Federico Rambourou, les 3 enfants, là sa mère qui va venir d'Argentine. On va en dire un mot. Et donc on ne sait pas ce qui peut se produire. Vous savez que l'ultra droite, alors la défense évidemment, on l'a dit, on peut le redire, affirme, dit, entend démontrer que ça n'était en quelque sorte qu'une bagarre de fin de soirée et rien de plus qu'un rien de politique. En face, on parle d'assassinat sur fond de violence d'ultra-droite. L'ultra-droite a quelques procédures qui vont jusqu'au terrorisme justement et qui sont suivies pour les membres les plus actifs par la DGSI. C'était le cas de Loïc Le Priol et de Romain Bouvier. Donc c'est cet ensemble-là qui fait que eh bien, on est obligé de faire quand même assez attention autour du palais de justice de l'île de la Cité.
1: Oui, il y a un côté très sensible, très explosif, j'ai envie de dire, autour de ce procès, mais c'est important de le souligner. C'est pas tous les jours qu'il y a des procès aux assises comme ça, surtout pour une bagarre entre guillemets dans Paris, comme on le présente les accusés. Donc c'est rare d'avoir ce genre de climat. Marine Turki, journaliste à Mediapart, vous êtes avec nous depuis le début de cette émission. Vous connaissez bien Cécilia Rambourou, vous l'aviez interviewée pour Mediapart. Elle est là, elle va assister à ce procès.
4: Elle doit normalement prendre la parole. C'est une audition à la barre qui est très attendue au procès parce qu'elle a porté cette affaire. Il y a Sean Egarty, bien sûr, vous l'avez dit. Et puis, il y a la maman d'Arambourou qui, après son assassinat, après son meurtre en tout cas, a fait un discours très politique à l'époque pour dire l'extrême droite tue, son idéologie tue. Et il ne faut pas gommer l'origine politique des deux suspects. C'est ce qu'elle porte depuis le départ. Et puis, elle estime qu'il y a une faute de l'État. Elle a interpellé le ministre de l'Intérieur l'année dernière sur BFM parce qu'elle estime qu'il y a une faute, que Le Priol et Bouvier n'auraient pas dû, on l'a dit, être ensemble, hein, le contrôle judiciaire dans l'affaire Klein leur interdisait de se voir, ils n'auraient pas dû être armés. Donc elle interpelle le pouvoir là-dessus en disant mais qu'est-ce qui s'est passé ? Elle estime qu'il y a en France une trop grande complaisance à l'égard des violences quand elles émanent de l'extrême droite et c'est le discours qu'elle porte. C'est sans doute aussi ce qu'elle portera au procès, de dire que pour elle ce sont des suprémacistes blancs qui ont assassiné son fils et donc elle veut pas qu'on dépolitise cette affaire.
1: Alors c'est ce qu'elle dit, mais c'est compliqué aussi pour elle, la maman, parce qu'elle est physiquement, ça va, c'est compliqué, quoi.
4: C'est évident que non seulement elle a perdu son fils, ouais, donc sa vie est évidemment ruinée, mais que c'est difficile de s'en remettre quand vous avez l'impression qu'il y a une inaction des pouvoirs publics, c'est son discours en tout cas, de se dire que ça n'aurait pas dû arriver puisque ces deux hommes ne devaient être ni armés ni ensemble ce soir-là. Donc effectivement, je pense que c'est très difficile d'avancer dans la vie quand il y a ces deux éléments-là. En tout cas, elle devra prendre, normalement, elle devrait prendre la parole à ce procès et c'est une parole très attendue, évidemment.
1: On a avec nous, dans l'heure du crime, maître Florian Lastel. Bonjour, maître.
5: Bonjour.
1: Merci beaucoup d'être avec nous dans l'heure du crime. Vous êtes avocat dans cette affaire de Lison R. Alors, Lison R, c'était l'ancienne petite amie de l'un des assassins présumés, ex-petite amie de Loïc Le Priol. Deux petites questions pour vous, parce que je sais que juste avant ce procès, vous ne souhaitez pas trop vous exprimer. Comment votre cliente appréhende-t-elle ce procès ?
5: Elle va évidemment mal, et je vous remercie d'ailleurs de ne pas citer son nom, puisque la divulgation par certains de vos confrères de son nom l'ont clairement mise en danger. Elle va mal, mais ce que je peux vous dire, c'est que du côté de sa défense, nous sommes extrêmement confiants. Et si l'institution judiciaire fonctionne normalement, elle sera acquittée, sans le moindre doute.
1: Est-ce qu'elle a des regrets aujourd'hui, votre cliente ?
5: Ça, vous verrez que, alors, elle est évidemment d'une tristesse infinie et sa compassion est immense pour la famille de Monsieur Aramburu qui a perdu la vie ce soir-là. Ce n'est pas de son fait. Elle n'y est pour rien. Ce soir-là, elle voudra rentrer chez elle et elle exprimera tout cela devant la cour d'assises de manière très claire.
1: Donc ça sera à suivre évidemment devant la cour d'assises. Je vous pose la question à tous les deux, Thomas Proutot, Marine Turki. Qu'est-ce qu'il faut attendre de ce procès ? Thomas Proutot, un mot là-dessus.
3: Oui, il faut attendre des débats extrêmement disputés sur chaque point, chaque minute, chaque seconde de ce qui s'est passé cette nuit-là.
1: Marine Turki.
4: D'abord, ce sera la bataille des récits sur la préméditation. Il y a vraiment deux récits différents qui vont s'opposer. Et puis, je crois que ce sera le procès du double discours. Il y a eu quand même un certain nombre de contradictions du côté des mis en cause et qui vont peut-être être discutées de fond en comble à ce procès.
1: Ouais, parce qu'effectivement, les faits y sont établis, mais il va falloir encore les éclaircir. C'est le but d'un procès aux assises. Merci beaucoup, Marine Turki, Thomas Proutot et maître Florian Lastel d'avoir été les invités de l'heure du crime. Merci à l'équipe de l'émission, rédactrice en chef Justine Vigneault, préparation Marie Bossard, Lily Labbaye, réalisation en direct Jonathan Griveaux.
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8: Des renforts policiers envoyés à Chambéry dans la soirée au lendemain de violences, voitures incendiées, centre social totalement détruit. Elles ont éclaté après la découverte d'un conducteur blessé par balle à la tête en marge d'un contrôle routier. Il est décédé dans l'après-midi, a fait savoir le procureur. Il exclut la piste de tir policier, celle d'une tentative de suicide ou d'un tir accidentel du conducteur est étudiée. Une autopsie sera pratiquée ce mercredi. La course contre la montre continue pour tenter de retrouver les deux tableaux de Renoir volés il y a bientôt 24 heures. Cela s'est passé au musée Renoir de Cagnes-sur-Mer dans les Alpes-Maritimes. Les deux voleurs qui ont agi en quelques minutes ont réussi à prendre la fuite. Dans l'actualité, aussi une réunion pour les macronistes. Entre macronistes, Bruno Retailleau, patron des Républicains et candidat à la présidentielle, refuse l'invitation lancée par Édouard Philippe dans la soirée. Il proposait de réunir la droite et le centre à la Toussaint pour explorer les convergences programmatique et commencer à préparer les législatives. Campagne présidentielle agitée à gauche aussi, alors que Raphaël Glucksmann s'est opposé ce mardi matin sur RTL à l'élargissement de la primaire de la gauche à François Ruffin. Olivier Faure lui répond qu'il s'occupe de place publique, affirme le patron du PS. Pour en reparler, Céline Landreau reçoit ce mercredi François Ruffin. Rendez-vous à 7h40 sur RTL. Nouvelle escalade au Moyen-Orient. L'armée américaine a mené une frappe de missile dans la soirée. Elle a touché un pétrolier près de l'île de Karg dans le golfe Persique, alors que Téhéran avait menacé un peu plus tôt de riposter en visant une nouvelle fois des bases américaines dans la région. Non, Benjamin Netanyahou n'a pas été informé par les Émirats Arabes Unis d'une attaque en préparation du Hamas quelques jours avant le 7 octobre, comme l'assure une enquête parue dans la presse israélienne. C'est ce qu'assure le cabinet du Premier ministre israélien. Abu Dhabi refuse de son côté de faire tout comme commentaire. Le foot et la soirée cauchemardesque de Lille pour la première journée de la Ligue des Champions. Le LOSC, pourtant très bien parti en première mi-temps, puis réduit à 10 en raison d'un carton rouge pour Ethan Mbappé. Les nordistes se sont écroulés, battus 3-2 par le Betis Séville. Ce mercredi, c'est le PSG qui va tenter de s'imposer pour cette première journée. Les Parisiens reçoivent le Slovan Bratislava, coup d'envoi 21h. La météo avec une perturbation pluvieuse sur les régions de l'Est, de l'Alsace à la Méditerranée et aux Pyrénées, avec parfois des orages. Elle ne touchera plus que l'Est du Rhône et la Corse dans l'après-midi, partout ailleurs. Temps plus calme avec une alternance entre nuages éclaircis et rares ondées. Les températures 10 à 23 degrés le matin, 18 à 30 l'après-midi, jusqu'à 31 degrés en Corse. 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